0: et en 5-7 face au Brésilien Joao Fonseca. Après avoir remporté les deux premiers sets, Djokovic a concédé les trois suivants. Victoire de Fonseca, donc 4-6, 4-6, 6-3, 7-5, 7-5. C'est tout pour ces informations. Merci de nous écouter.
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3: C'est vrai qu'on a pas mal entendu parler de chaleur, de vagues de chaleur, de dômes de chaleur ces derniers temps. François Bouhiri de Il n'y a pas de planète B. Bonjour.
4: Bonjour.
3: Et donc aujourd'hui, vous voulez nous amener à réfléchir ensemble, peut-être à des solutions collectives qu'on pourrait imaginer pour l'avenir.
4: Oui, tout à fait. Alors, je ne sais pas si je vous avais dit, mais vous l'avez peut-être vu. Depuis 7 mois, j'ai la chance de présenter la météo à télé.
5: Oui.
4: Et du coup, cette semaine, j'ai eu la chance d'être en première ligne de l'analyse d'un événement impressionnant sur toute l'Europe. Un dôme de chaleur, des températures de 8 à 13 degrés au-dessus des normales de saison et de nombreux records journaliers battus.
3: Est-ce que vous avez été injurié comme d'autres journalistes et animateurs en France, entre autres, qui se sont pris des salves d'injures parce qu'ils osaient dire la vérité?
4: Alors, à mon échelle, non, heureusement. Ouais. J'en suis assez heureux. Alors, justement, il y a beaucoup de critiques qui disaient « c'est normal, c'est l'été ». Ah ben non, raté, en fait, on est encore au printemps, donc on est au mois de mai. Et même si, alors, des fortes chaleurs au printemps, on en a déjà connu de façon épisodique au cours de l'histoire, bien sûr. Actuellement, on est tout de même en train de réaliser collectivement la trame de fond que dessine le changement climatique dans nos météos quotidiennes, c'est-à-dire la hausse de plus en plus forte des températures.
5: Est-ce que... Pardon,
3: non, allez-y.
5: Je voulais vous demander, je ne sais pas si vous aviez des exemples de ces hausses.
4: Oui, tout à fait. En fait, moi, depuis que j'ai commencé à présenter la météo, je vérifie quasiment quotidiennement en fait, ouais, les prévisions des climatologues qui nous le disent depuis 20-30 ans. Au final, en fait, le réchauffement climatique, il n'y a rien de sorcier là-dedans, c'est un phénomène physique. Et donc, on savait prédire assez facilement en fait, ce qui allait se passer. Et moi, il y a deux faits qui me sautent particulièrement aux yeux. Le premier, c'est que depuis que je présente la météo, je n'ai connu aucun mois plus frais que les normales de saison, encore. Mm-hmm. Ça ne m'est jamais arrivé. Et le mois de mai qui se termine ne dérogera pas à cette nouvelle norme en devenant le 16e mois consécutif plus chaud que les normales. C'est le 16e mois. Et deuxième exemple, je vais vous donner les 5 années les plus chaudes de l'histoire du pays.
5: Mm-hmm.
4: C'est assez facile. C'est quasiment les 5 dernières années que nous venons de vivre. 2024, 2025, 2023, 2020 et 2022. Le seul qui manque, c'est notre 2021. Année qui avait été, elle, particulièrement humide, bien sûr. C'était évidemment l'année des inondations, notamment de la Vesdre.
3: Donc ça veut dire qu'il fera de plus en plus chaud à l'avenir. Ça, on l'entend et on le sait. Est-ce qu'on a une idée des vagues de chaleur qui pourraient nous concerner ici en Belgique?
4: Tout à fait. Hein. Je le disais, le réchauffement climatique, c'est de la physique. Et donc, on a des chiffres assez précis. Les plus récents pour la Wallonie nous viennent de l'AWAC, l'Agence Wallonne de l'air et du climat. Et ils ont calculé que dans un réchauffement à plus de 2 degrés en Belgique, qui pourrait avoir lieu dès 2030, on pourrait avoir 15 jours de vagues de chaleur par an. Par comparaison, en ce moment, on est plutôt à 5 jours de vagues de chaleur par an.
3: On va peut-être rappeler ce qu'est une vague de chaleur, parce que justement, dans les injures que des journalistes ou animateurs ont subies, on parlait de vagues de chaleur et les gens disaient « mais non, il a déjà fait chaud en 1912, etc. »
4: Oui, ça, tout à fait. Une vague de chaleur, pour notre définition en Belgique, on peut aussi appeler ça une canicule, hein, c'est 5 jours à plus de 25 degrés, dont 3 jours à plus de 30 degrés. Et donc, d'habitude, on en avait plus ou moins 5 jours comme ça par an.
3: Mm-hmm.
4: L'an dernier, c'était une année exceptionnelle, on en a eu 10. Donc en 2030, on pourrait en avoir 15. Là, ça serait une année tout à fait normale. En 2060, en cas de réchauffement à plus 3 degrés, on aurait un mois entier de vagues de chaleur. Et d'ici la fin du siècle, ça pourrait être tout l'été qui serait caniculaire, donc 92 jours de vagues de chaleur. C'est ce qui est en train de se préparer, en tout cas, pour le futur de la Belgique.
3: Bon, on fait comment pour supporter alors cette chaleur? C'est vrai que la question, elle peut paraître simple, et pourtant, elle est plus compliquée que ça.
4: Elle va se poser de plus en plus, et pour en parler, on a un invité en studio avec Geoffrey Van Mouzek. Bonjour Geoffrey.
6: Bonjour.
5: Bonjour, bienvenue. Vous êtes professeur à l'université en physique du bâtiment. Ça serait intéressant, peut-être justement, de voir comment vous réagissez par rapport à ce qui se passe et ces vagues de chaleur.
6: On interpelle,
5: ouais.
6: On vient vulgariser des solutions, on lance des programmes de recherche sur comment ça va se traduire dans les bâtiments, parce qu'un bâtiment n'est pas l'autre, un contexte n'est pas l'autre. On viendra certainement sur la question des îlots de chaleur. Effectivement, entre une situation à la campagne, arborée, végétalisée, et une situation en pleine ville, c'est tout à fait différent.
5: Avec aussi, évidemment, cette nécessité de pouvoir s'y préparer. Alors, en matière de villes, justement, et de ces îlots de chaleur, beaucoup ont remarqué que dans certains quartiers, il faisait vraiment écrasant. C'est dû à quoi et comment est-ce qu'on explique ces îlots de chaleur dans ces villes ?
6: C'est dû au fait que la ville, essentiellement, elle est sombre, si on la regarde du dessus, en tout cas beaucoup plus sombre que les espaces environnants, et donc elle va absorber pendant la journée beaucoup de chaleur solaire,
5: oui.
6: Et elle va la stocker dans les matériaux lourds, le béton, le pavé, l'asphalte, sont des matériaux qui stockent beaucoup de chaleur. Et donc elle va restituer cette chaleur pendant la nuit. Et en fait, l'îlot de chaleur se marque toute la journée, mais se marque surtout la nuit. Et ça, pour la physique du bâtiment, c'est dramatique, parce que ce qu'on fait la plupart du temps chez nous, dans les canicules qu'on a en Belgique, c'est on se protège la journée, on ferme les stores, on ferme les fenêtres, on fait le gros dos, et puis pendant la nuit, on crée des courants d'air, on évacue toute cette chaleur et on peut ramener la température dans la zone de confort. Si les nuits deviennent trop chaudes, bah ça ne marche plus.
3: Vous avez oublié un élément là aussi, hein, ceux et celles qui ont de la clim, bah, allument la clim.
6: Oui, alors la clim, c'est ambivalent. À l'échelle individuelle, c'est un élément de solution, évidemment. Pour beaucoup de cas, on ne pourra pas faire autrement. Il faut s'habituer petit à petit à ce que la clim apparaisse dans le paysage de nos bâtiments. À une échelle collective, par contre, ça fait partie du problème. Ça reste une consommation d'énergie en plus, et donc ça amplifie la dépendance énergétique, le changement climatique, la consommation de ressources. Ça a un coût, et puis c'est une certaine fragilité. Ça reste un équipement sur le réseau électrique, un réseau qui, en période de sécheresse, de canicule, est lui-même sous tension. Et donc, si on dépend trop de la climatisation, le jour où le système lâche, eh ben on est embêté.
4: Vous pointez ici plusieurs problèmes, Geoffrey. Le premier, c'est, vous le disiez, c'est une demande électrique. Il y a un rapport assez intéressant qui est sorti, qui vient du Lancet en 2023, qui a dit que la clim, juste pour son électricité, ce serait l'équivalent du septième pays le plus pollueur au monde sur une année. Donc c'est quand même 1 milliard de tonnes de CO2, c'est pas rien du tout. Donc en fait, c'est une solution qui rafraîchit, mais qui, à large échelle, évidemment, réchauffe la planète, donc contribue au problème. Et en plus, vous l'avez dit, c'est une solution qui coûte cher, donc c'est pas disponible pour tout le monde.
6: Ça a un coût à l'installation, évidemment, qui peut être important dans des bâtiments plus compliqués. Ça a un coût à l'usage. Alors pour ceux qui ont une installation photovoltaïque, l'un compensera l'autre, quelque part, ce sera un coût nul. Pour ceux qui n'ont pas ça, effectivement, bah c'est de l'électricité, potentiellement à des moments de la journée où elle est très chère. Et donc, on va avoir une vraie inégalité, en fait, face à l'accès à la fraîcheur, tout comme on a déjà aujourd'hui une inégalité face à l'accès à la chaleur en hiver, avec la question de précarité énergétique.
3: Mais Geoffrey, pour ceux et celles qui ont des clims aujourd'hui, on le remarque, bah, la sortie de la clim, l'air qui est expulsé à l'extérieur, est très, très, très, très chaud. Est-ce que ça a un impact aujourd'hui sur ces fameux dômes de chaleur, sur l'ambiance générale d'une ville? Si tout le monde allume sa clim, est-ce que ça va avoir des répercussions ou pas?
6: Ça en aura physiquement certainement un. Son ampleur, honnêtement, c'est difficile à estimer. Parce que la climatologie urbaine, c'est quand même extrêmement complexe. Ça dépend des configurations, ça dépend des régimes de vent, ça dépend beaucoup de choses. Si on a un tissu relativement peu dense, des petites maisons, des villas, et que chacun rejette un peu la chaleur de sa maison extérieure, ça va être pris par le vent, ça va disparaître, c'est pas grave. Dans un tissu très dense, avec énormément de transfert de chaleur vers la rue, là, effectivement, ça peut localement amplifier encore plus le problème.
5: Mais est-ce qu'on est si nombreux que ça à avoir la climatisation en Belgique ?
6: Pas encore.
5: Pas encore ? On est dans des chiffres... On est à peu près à quoi ?
4: En Belgique, selon les chiffres, 1 sur 5. Voilà. Un foyer sur 5 est équipé de la clim. Alors, on est en retard par rapport à d'autres. Aux États-Unis, ils sont à 90% des foyers à être équipés. Donc, pour l'instant, c'est une solution qui reste encore minime en Belgique. Heureusement, on peut le dire. Mais du coup, c'est l'occasion, Véronique, de parler de solutions davantage collectives pour peut-être faire en sorte que ce chiffre de 20% n'augmente pas tant que ça dans les années à venir. Oui. Parce qu'il y a d'autres solutions de refroidissement. Il y en a notamment une qui est mise en place par la ville de Liège, c'est le plan Canopée. Il vise à planter 24 000 arbres en plus dans la ville d'ici 2032 pour, en fait, diminuer les effets de l'îlot de chaleur urbain. Geoffrey Van Mouzeke, est-ce que la reforestation, en tout cas, le fait de mettre plus d'arbres dans les villes, c'est une bonne solution pour lutter contre les îlots de chaleur?
6: C'est une excellente solution, voire encore mieux selon la façon dont on le fait. Donc, juste mettre un arbre, on a immédiatement un effet d'ombrage. Enfin, une fois que l'arbre a grandi, qu'il se déploie, qu'il a donc l'espace pour se développer et que ce n'est pas un petit arbuste en pot, il va créer de l'ombre. C'est déjà une première chose. Et si, en plus, on traite le pied de l'arbre, qu'on donne de la terre, qu'on lui permet d'avoir accès à de l'eau, à de l'humidité, il va transpirer et avoir un effet refroidissant encore en plus. Mais ça, ce n'est pas le petit arbre planté entre deux pavés qui va pouvoir le faire.
3: Mais quand on se balade, quand on voyage un peu, si on va à Lyon par exemple, c'est très très marquant. Il y a des îlots végétaux partout. C'est un vrai programme qui a été mis en place depuis des années et des années et des années. Est-ce que ça a de réels effets sur ce que l'on ressent dans une ville comme Lyon? Moi, je vais dire oui parce que j'y étais l'année dernière et je l'ai ressenti. Mais est-ce que tous les jours, il y a de réels effets à ça?
6: Ça a des réels effets locaux. Ce n'est pas parce qu'on a le domaine royal à La Haken que la ville de Bruxelles est confortable. Donc il faut distribuer cette végétalisation, distribuer ces espaces végétaux, ces espaces humides, le plus possible, et surtout dans les quartiers denses. Et là, on a une vraie compétition pour l'espace, en fait, entre les bâtiments, la mobilité et tous les usages de la ville.
3: Mais qu'est-ce qui fait qu'aujourd'hui encore, quand on imagine un quartier, quand on rénove une place, on a, et il y a des exemples partout en Belgique, des places qui aujourd'hui sont uniquement minérales, avec aucun arbre, etc. Pourquoi on n'a toujours pas compris ?
6: On n'a pas encore compris que le monde dans lequel on a grandi n'est pas le monde de demain. Et ça, c'est une prise de conscience qui n'est pas encore là et qui se marque à toute une série de niveaux. Pourquoi est-ce qu'on ne trouve pas des protections solaires bon marché, standardisées sur le marché ? Pourquoi les architectes ne le proposent pas simultanément ? Pourquoi la PEB, le certificat de performance énergétique, n'intègre pas de façon efficace le confort d'été ? Donc c'est un problème systémique avec des influences à différents niveaux.
5: Pourtant, on a justement cette obligation aujourd'hui dans les nouveaux bâtiments de concevoir des bâtiments qui sont moins gourmands énergétiquement parlant et qui doivent mieux réagir justement à des variations de température. Est-ce que aujourd'hui, ces bâtiments, par exemple sur ces 5 derniers jours, ont fait leur preuve que effectivement des rénovations dans ce type-là pourraient permettre aussi de limiter à la fois l'implantation des climatisations et donc permettre aux gens de mieux affronter ces moments de chaleur.
6: Il est tout à fait possible de faire des bâtiments qui réagissent mieux que d'autres aux vagues de chaleur, mais ce n'est pas exactement la même chose que de réfléchir sur la performance énergétique. Ce ne sont pas les mêmes phénomènes, ce n'est pas la même vitesse de phénomène. En fait, la performance énergétique, c'est l'hiver, on parle de mois avec des différences de température avec l'extérieur. La canicule, la vague de chaleur, c'est sur quelques heures, quelques jours que ça se joue. Donc ce ne sont pas les mêmes phénomènes physiques, en fait. Et ils ne sont pas les phénomènes visés par les certificats de performance énergétique.
3: Aujourd'hui, très concrètement, certains ou certaines vont dire « Moi, j'ai isolé mon bâtiment, donc je n'aurai plus de problème l'été puisque j'ai créé une sorte de thermos autour de mon bâtiment. » On sait que certains matériaux d'isolation fonctionnent mieux en période de chaleur que d'autres. Et ce ne sont pas les matériaux les plus répandus.
6: Non, il y a effectivement des matériaux qui aident. Donc on parle de la masse thermique des matériaux. Effectivement, si tout d'un coup la température monte très rapidement sur une surface parce que le soleil tape dessus, si le matériau peut lui-même dans sa matière stocker un peu de chaleur parce qu'il est plus lourd, ça va nous aider à franchir le cap. Ce n'est pas miraculeux, ça aide. Et ça n'aide que les premières heures, les premiers jours de la vague de chaleur. Et le problème, un des problèmes, c'est que les vagues de chaleur vont être de plus en plus longues.
3: Mais dans les matériaux, est-ce qu'il y en a qui fonctionnent mieux, justement, par rapport à la chaleur que d'autres matériaux d'isolation ?
6: Le premier paramètre, c'est se protéger du soleil, c'est la protection solaire. On y reviendra peut-être. Mais si on parle vraiment matériaux, ce sur quoi il faut jouer, c'est les matériaux qui sont à l'intérieur de l'ambiance, ceux qui sont en contact avec l'ambiance, les revêtements. Typiquement, les enduits, des enduits lourds, des enduits à l'argile, par exemple, pour rester dans les écomatériaux, ont des très bonnes propriétés à ce niveau-là. Des matériaux beaucoup plus légers vont laisser la chaleur dans l'air et ne vont pas absorber beaucoup d'énergie.
5: La céramique, par exemple, rapidement ?
6: Ça aide.
5: Ça aide.
6: C'est lourd, ça aide.
5: On va malheureusement déjà arriver à la fin, mais ce qui est intéressant, c'est que ça nous ouvre les portes d'un futur dossier, pourquoi pas, et de revenir de manière très concrète et avec beaucoup de détails sur le sujet. En attendant, j'imagine que dans Il n'y a pas de planète B, vous allez aussi en parler.
4: Tout à fait, tout à fait. Geoffrey était notre invité d'ailleurs. On a fait vraiment le tour des solutions pour se rafraîchir. Donc on parle de la clim, on parle évidemment de la végétalisation, on parle d'autres solutions, même bricoler qu'on peut faire à la maison pour avoir moins chaud. Mm-hmm. Je vous invite à aller voir ça.
5: Ouais.
4: C'est dès maintenant sur Ovio, demain à 11h sur YouTube et demain à 19h42 sur Tipeee en télé.
5: Merci beaucoup François.
4: Merci à vous.
5: Dans quelques instants, on va ouvrir notre dossier. On va parler défense planétaire. Pour quelles raisons ? Souvenez-vous d'un événement en 2013.
7: Dans le sud de l'Oural, à Tcheliabinsk, en Russie, des centaines de témoins assistent avec surprise à un événement cataclysmique. La cause ? La désintégration d'un astéroïde de 16 mètres de diamètre à 30 km d'altitude.
8: C'est un impact que l'on n'avait pas vu venir. Nous ne savions pas qu'il allait frapper.
7: Il libère dans l'atmosphère une énergie équivalente à 35 fois celle d'Hiroshima. La chaleur de l'explosion est ressentie à 60 km à la ronde. L'onde de choc fait éclater les vitres des immeubles et des maisons et fait s'écrouler des toits, ce qui engendre des milliers de blessés.
9: Heureusement, personne n'a été tué. Mais c'est un exemple concret de personnes susceptibles d'être blessées par un astéroïde. Cela nous a vraiment montré que la menace est réelle.
7: Les images de la catastrophe font le tour du monde. Désormais, le monde prend conscience du danger qui guette notre planète.
5: Et oui, parce que jusque-là, c'était une forme de clin d'œil ou l'apanage des films de science-fiction. Mais depuis cet événement, effectivement, la plupart des gouvernements dans le monde se sont réveillés et ont décidé de mettre la main à la pâte pour essayer de mieux comprendre, de mieux prévoir aussi ce qui pourrait se passer avec les astéroïdes qui sont nombreux au-dessus de notre tête. On va en reparler dans notre dossier du jour avec un invité exceptionnel, Patrick Michel, qui est l'un des spécialistes de la défense planétaire contre les astéroïdes et de son livre paru aux éditions Odile Jacob. Ce sera juste après ceci.
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5: La défense planétaire contre les astéroïdes, c'est paru aux éditions Odile Jacob. Patrick Michel est avec nous, son auteur, astrophysicien au CNRS, observatoire de la Côte d'Azur et à l'Agence spatiale européenne. Bienvenue dans cette émission.
10: Bonjour.
5: Bonjour. Avec ce livre, qui est en fait la suite de votre précédent ouvrage, quelque part, où l'on suit les péripéties de ces astéroïdes qui ont l'art de nous fasciner, parfois de nous effrayer. Et l'un de vos buts, j'ai l'impression, Patrick Michel, dans ce livre et les précédents, c'est de lutter contre les fake news et parfois un petit peu la peur qui est cultivée dans les médias de ces fameux astéroïdes que l'on observe de mieux en mieux aujourd'hui.
10: Oui, tout à fait. Alors en fait, c'est ça et aussi montrer un petit peu les aventures que nous vivons pour aller les voir, soit pour en récolter des échantillons, comme dans mon livre précédent, à la rencontre des astéroïdes, dans lequel je racontais les missions qui ont permis de ramener des échantillons d'astéroïdes sur Terre, et toutes les péripéties qu'il y a eu dans certaines des missions. Et puis, dans ce livre-là, eh bien, c'est les missions actuelles pour se protéger du risque d'impact, avec plein d'événements historique parce que on a eu des premières, j'allais dire, dans ce domaine-là, qui est relativement récent. Et c'est ça qui m'intéresse, c'est d'abord de montrer qu'on s'occupe d'un risque sans s'en préoccuper parce qu'on n'en est pas inquiet, mais on sait qu'il faut du temps pour s'y préparer. Et on peut s'y préparer. Et puis aussi le fait que ça nous fait vivre des aventures incroyable, à la fois humaine, scientifique et technique.
5: Vous nous le précisez aussi, à l'échelle de nos vies à nous, il n'y a pas de risque aujourd'hui réel identifié, mais on se prépare et surtout on apprend à mieux connaître ces astéroïdes et à mieux y réagir avec les différentes missions dont vous nous parlez dans cet ouvrage. Juste un petit mot, parce que je ne le savais pas, mais votre livre est préfacé par Sir Brian May, qui est le guitariste du groupe Queen, qui est aussi astrophysicien.
10: Oui, absolument. Alors, Brian May a une thèse en astrophysique et c'est aussi un expert de stéréoscopie. Il adore prendre des images prises à deux angles différents, essayer de les convertir en images à trois dimensions, un petit peu ce que font nos yeux d'ailleurs. Sauf que c'est plus compliqué quand on regarde avec une sonde spatiale un astéroïde. Entre deux images, les ombres ont changé, donc il faut recaler. C'est vraiment un expert de ça. Ça nous aide beaucoup d'ailleurs pour la navigation des sondes. Je raconte dans mon premier livre justement que quand on a voulu récolter un échantillon d'astéroïde, y avait plein de rochers sur l'astéroïde visé, ce qui n'était pas prévu, et il fallait mesurer leur hauteur. Et évidemment, en trois dimensions, on mesure mieux les hauteurs qu'en deux dimensions, par définition, et donc il nous a aidé beaucoup pour ça, et il soutient énormément nos efforts. C'est pourquoi je lui ai proposé de m'écrire la préface. C'est quelqu'un d'extrêmement généreux et qu'il a accepté, bien sûr, volontiers.
5: Et qui est passionné aussi par tout ce qui se passe autour de ces études qui sont réalisées, et de ces différentes missions. Dans votre livre, vous nous parlez de la mission ERA de l'Agence spatiale européenne. Vous revenez également sur la mission Ramsès de l'Agence spatiale européenne, une fois de plus, qui montre que l'Agence spatiale européenne a plutôt un joli rôle à jouer dans cette aventure spatiale et qui, même si elle fait peut-être moins de bruit que la NASA, est extrêmement présente avec des personnes extrêmement compétentes également qui travaillent tout cela. Même si en vous lisant, je me disais, c'est quand même très compliqué de mettre en place une mission, hein.
10: Voilà, alors exactement, moi c'était ça un petit peu l'idée, c'est pour la raison pour laquelle j'écris des livres, c'est que je me dis j'ai la chance, alors la chance évidemment j'ai travaillé pour ça, mais malgré tout, j'ai la chance d'être au cœur de plein de projets qui sont actuellement en cours et que j'ai vécu depuis le départ, aussi bien pour en obtenir les financements que pour les développer, que pour les lancer. Alors je suis bien sûr pas tout seul, hein, y a énormément de gens qui sont impliqués, mais c'est vrai que voilà, je suis un petit peu au milieu de tout ça et je me dis mais il faut que je partage ça avec le public, parce que Ok, connaître les astéroïdes, on peut trouver dans des encyclopédies, etc. Mais le côté, qu'est-ce qui se passe vraiment quand on est au cœur de ces missions spatiales, quand on est au cœur d'un comité d'alerte internationale des astéroïdes sous l'égide de l'ONU, quand un objet a une probabilité d'impact non nulle, comment ça se passe vraiment? Je pense que ça, ça peut intéresser les gens. Et c'est pourquoi j'écris ces livres en utilisant le jeu, c'est-à-dire c'est moi, parce que, pas parce que je pense que je suis meilleur qu'un autre, mais parce que j'ai ce vécu-là et que je veux pouvoir partager avec plein de gens. Et l'Agence spatiale européenne, je suis heureux que vous disiez ça, est effectivement au cœur de la défense planétaire. Alors, on a beaucoup ramé pour ça, c'est ce que vous dites, hein, c'est compliqué, parce qu'en fait, il faut convaincre tous les États membres de l'Agence spatiale européenne, hein, il y en a 25 ou 26, de mettre un peu d'argent dans tout ça. Mais après, ça permet de faire des choses incroyables, parce qu'en Europe, on a d'abord une agence géniale, on a aussi des agences nationales dans chaque pays qui sont magnifiques, et puis on a des industries qui sont extrêmement compétentes. Alors, on communique beaucoup moins que la NASA, parce qu'on a alors, on commence à avoir un peu plus la culture maintenant, mais le budget de la NASA de communication est bien plus élevé que celui de l'ESA. Mais en fait, il faut le savoir, on a vraiment des industries dans tous les pays, y compris la Belgique d'ailleurs, absolument incroyables, et c'est bien de les mettre en avant au travers de ces missions qui sont dignes des meilleures aventures d'Indiana Jones, parce que c'est ce que je raconte aussi dans mon livre. Ouais. On va de surprise en surprise à chaque fois.
5: Et l'une des premières surprises, et c'est un peu ce qui vous a amené aussi finalement à écrire la suite avec cet ouvrage, elle est dans les pages, dans le centre de votre livre, où l'on voit dans l'infographie une figure qui détermine le risque d'impact d'astéroïdes par les chiffres. Alors ça, c'est déjà intéressant en soi, mais la suite, en décembre 2025, plus de 40 000 géocroiseurs ont été découverts. Alors pour moi, ça, j'en tombe de ma chaise, mais en fait, tout cela est dû déjà à l'évolution de la technologie, à la mise en place de nouveaux radars, à la mise en place de nouveaux observateurs aussi, et à une meilleure connaissance et une meilleure analyse. Mais pour moi, 40 000 géocroiseurs qui sont découverts en l'espace de si peu de temps, mais ça vient d'où ?
10: Alors en fait, les 40 000, c'est depuis qu'on les regarde.
5: Hein.
10: Donc ça fait plusieurs décennies. Maintenant, on a atteint 40 000. Ça, c'est grâce en particulier à deux observatoires qui font la plupart des découvertes, qui sont le Catalina Sky Survey en Arizona et le Pan-STAR à Hawaï, dans la sublime île de Maui. Et ensuite, alors ça, c'est les découvertes. Mais après, pour pouvoir caractériser les trajectoires, il faut les suivre pendant un grand temps.
5: Ouais.
10: Et là, on a beaucoup d'amateurs qui nous aident énormément. Et en fait, c'est ça qui a progressé. C'est pas tellement le nombre, encore que le Vera Rubin, le nouveau télescope Vera Rubin, lui, on a découvert 1200 en une nuit. Donc, ce que vous dites est en partie vrai, c'est-à-dire qu'on n'a pas découvert 40 000 rapidement, mais là, 1200 en une nuit, ça va faire exploser le nombre de découvertes. Ça, c'est vrai. Et ça va arriver. Mais ce qui a vraiment changé, c'est le fait que les gens sont mieux organisés pour observer en même temps un même objet, le suivre et s'assurer de sa trajectoire. Et on a vécu un cas en décembre 2024, et ça a d'ailleurs été la motivation d'écrire ce livre, qui peut se lire d'ailleurs indépendamment du précédent. C'était le fait qu'en décembre 2024, on a découvert un objet qui, pour la première fois depuis qu'on a mis en place des comités de travail sous l'égide de l'ONU, dépassait un seuil de probabilité qu'on avait défini comme critère dans ces comités, un seuil de probabilité d'impact avec la Terre qui dépassait 1% pour 2032, c'est-à-dire dans moins de 10 ans. Et c'était un critère qu'on avait défini pour notifier les États de l'ONU que voilà, on a un cas intéressant sans s'affoler. 1% de probabilité, c'est quand même 99% de probabilité qu'il se passe rien. Mais c'était la première fois que ça arrivait et ça a permis de mettre en œuvre toute une campagne d'observation internationale avec des gens qui ne se connaissent pas, hein, des amateurs, des professionnels, etc., qui, grâce à 500 observations avec 60 télescopes, ont braqué cet objet, ce qui nous a permis de réduire cette probabilité de 1% à 0 en un mois, parce qu'on avait une meilleure connaissance de la trajectoire. Mmh. Et je raconte dans les détails tout ça dans le livre, comment tout ça s'est organisé. Et ça, c'est intéressant parce que, comme je le dis aussi, 20 ans avant exactement, nous découvrions un astéroïde en décembre 2004 donc, qui s'appelait Apophis, qui fait 300 à 400 mètres de diamètre, tandis que celui dont je vous parlais juste avant faisait 50 mètres, hein, plus petit. Mmh. Et celui-là, les premières observations, quand on faisait le calcul de la trajectoire dans le temps, nous disaient qu'il avait 2,7% de probabilité d'impact avec la Terre en 2029. Et nous étions en 2004. Et 2,7%, c'est pas rien. C'est un peu moins de la probabilité de tirer 2x6 au dé. Alors, heureusement, un jour après, nous avions des observations qui réduisaient la probabilité à zéro. Mais pendant ce laps de temps où on avait cette probabilité élevée, on se posait la question, mais qui on prévient ? En fait, rien n'était mis en place. On n'avait pas de coordination, on n'avait pas de comité à l'ONU qui pouvait notifier, organiser les choses. Et donc, 20 ans après, je m'aperçois de tout ce qu'on a réussi à faire, tous les progrès qu'on a fait pour justement pouvoir, en un mois, résoudre un problème.
5: En attendant, pendant un mois, on en a parlé aussi. Et c'est pour ça aussi que ce livre est important et m'a donné envie de lire le précédent que vous avez écrit aussi, parce que de mieux comprendre, c'est aussi éviter de paniquer inutilement sur certaines choses. Maintenant, j'étais fascinée par parfois la petite précision, le petit feu frelin qui va changer complètement la donne de la dangerosité ou non des objets que l'on peut observer et de ces astéroïdes que l'on peut observer. C'est quand même assez... la frontière est très mince pour moi qui suis complètement néophyte.
10: Oui, absolument. Alors, c'est pour ça qu'il faut les suivre, parce que ça se joue à peu en termes de distance, pour que, selon à quelle distance un astéroïde va passer près d'une planète et subir son attraction, eh bien, la suite va changer. Donc, si on se trompe dans la trajectoire juste avant la rencontre avec une planète, eh bien, ce qui se passe après est complètement faux. C'est un petit peu comme en météorologie. En météorologie, vous prenez la pression, la densité, la température de l'atmosphère et puis vous calculez son évolution dans le temps. Si vous changez infimement les valeurs que vous avez prises dans un premier calcul, vous faites un deuxième calcul, vous verrez que le temps est plus ou moins le même quand vous extrapolez à 1, 2, 3 jours, et puis au-delà de 10 jours, vous ne trouvez plus le même temps. Parce que les erreurs, même si au départ elles sont très faibles, elles s'accumulent énormément au cours du temps, ce qui fait qu'à un moment donné, deux calculs qui partent à peu près avec les mêmes conditions, eh bien, donnent des résultats différents. Eh bien, pour les astéroïdes, c'est à peu près pareil. L'issue d'une rencontre avec une planète dépend sensiblement de ses conditions d'arrivée vers la planète. Donc si vous avez... parfois, ça se joue à quelques centaines de mètres près. Hein. Mm. Et comme on n'a pas cette précision dans les observations, quand on observe pour la première fois un astéroïde, on ne sait pas à quelques centaines de mètres près où il est. Donc du coup, quand on extrapole son évolution dans le temps, on est obligé de ne pas prendre simplement une condition de départ, on est obligé d'en prendre plein autour de ce qui est possible, et très souvent, on trouve des solutions qui amènent à la Terre. Alors quand 1% de ces solutions amènent à la Terre, on dit qu'on a 1% de probabilité d'impact avec la Terre. Mmh. Et puis plus on l'observe, plus certaines conditions initiales qu'on prenait s'éliminent, parce qu'on s'aperçoit que non, il n'est pas, il peut pas être là. Et du coup, on élimine aussi certaines solutions. Et jusqu'à maintenant, on a éliminé toutes celles qui conduisaient à la Terre. C'est la bonne nouvelle. D'ailleurs, c'est un petit peu ce que je tiens à dire. C'est que pour l'instant, effectivement, on n'a aucun objet que l'on connaît qui représente un risque. Ça, c'est la bonne nouvelle. Ouais. Alors, on ne sait pas pour ceux qu'on ne connaît pas, mais les probabilités restent quand même faibles, mais pas nulles. Hein, donc, je ne voudrais pas quand même... Oui. Mais par rapport à plein d'autres risques, c'est quand même beaucoup moins élevé. Donc, il ne faut pas paniquer. Moi, ce n'est pas l'idée. L'idée, c'est de dire, voilà, on a une chance extraordinaire. C'est que parmi tous les risques naturels, il y en a très peu qu'on peut prédire et prévenir avec des solutions qui sont réalisables. Mmh. Et bien, celui-là en fait partie. Et c'est quand même un risque qui, quand il se concrétise, a des effets majeurs. Donc, si on peut déjà offrir à l'humanité des plans pour se débarrasser d'un problème qui n'a pas été très cool pour les dinosaures, eh bien, on tend le faire, surtout que ça prend du temps. Oui. Donc, ça veut dire aussi que c'est important de s'y préparer avant d'en avoir besoin. Et d'ailleurs, dans mon livre, je prends des exemples où si on est pris de court, voilà ce que ça implique. Donc, pour éviter ça, on essaie de se prendre le temps d'avoir des protocoles qui tiennent la route pour tous les scénarios qui peuvent se produire. Et les scénarios, c'est un objet plus gros qu'on prédit plus longtemps en avance, ou un objet plus gros qu'on prédit trop tard. Enfin voilà, il y a plein de scénarios possibles et il faut avoir un plan pour tout ça.
5: Ouais.
10: Et donc, c'est ce qu'on est en train de mettre en place.
5: Ce qui va aussi influencer la variabilité ou la variété des solutions que l'on pourra mettre en place ou même de ce que l'on va pouvoir déterminer, eh bien, c'est la nature même de ces astéroïdes qui est une nature très variable d'un astéroïde à l'autre. Et on va en reparler dans un instant. Patrick Michel avec ce livre « La défense planétaire contre les astéroïdes » c'est paru aux éditions Odile Jacob.
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5: Patrick Michel est avec nous. Comme je le disais, la nature finalement même des astéroïdes joue un rôle important aussi, parce que finalement c'est pas la taille qui compte, en tout cas pas que la taille qui compte de l'astéroïde, c'est aussi sa nature. Et ça, c'est aussi un des enjeux finalement de ces missions, de pouvoir aller à la rencontre de ces astéroïdes, c'est de pouvoir mieux comprendre comment ils sont formés, de quoi ils sont faits, parce que leur nature est assez différente.
10: Oui, tout à fait. En fait, toutes les missions qu'on a faites jusqu'à présent, qui nous ont offert des images d'un astéroïde, eh bien, nous ont offert des choses auxquelles on ne s'attendait pas. Mmh. C'est-à-dire qu'à chaque fois, on a été surpris. Pourquoi ? Parce qu'en fait, depuis la Terre, quand on observe un astéroïde, en fait, on ne fait qu'observer la lumière qui vient du Soleil et qui réfléchit sur sa surface. Et comme il est petit et loin, et bien cette lumière, elle est très faible. Et donc, on a très peu d'informations. Alors, on peut en observer plein, donc on peut faire des statistiques sur des informations sommaires, c'est déjà bien. Mais quand il s'agit de savoir ce qu'il y a dessus, est-ce qu'il y a des rochers, est-ce que c'est dur, est-ce que c'est mou, on ne peut pas le savoir. Et donc, à chaque fois, on a été surpris, d'autant plus que, étant petit par rapport à la Terre, même les plus gros, eh bien, l'attraction à la surface d'un astéroïde est très faible par rapport à la Terre. Et ce qu'on a pu constater, c'est que de ce fait, le comportement de la matière est aussi très différent, même s'il est soumis aux mêmes lois de la physique. En fait, le comportement est différent et il est même contre-intuitif parce que nous, notre expérience, elle est basée sur ce qu'on vit tous les jours sur Terre. Et donc, à chaque fois qu'on a interagi avec un astéroïde jusqu'à maintenant, eh bien, la réponse qu'il a donnée n'était pas celle attendue.
5: Ouais.
10: Par exemple, on pourrait imaginer qu'on voit plein de cailloux, donc la surface va être très dure, que si je marchais dessus, je me ferais mal aux pieds. Et en l'occurrence, quand on a touché, ben on s'est enfoncé comme dans du beurre. Et ça, ce n'était pas du tout intuitif. Donc on est encore dans la phase d'apprentissage. On sait qu'on a un problème de compréhension de leur comportement, ce qui a bien sûr des implications sur notre capacité à nous préparer, soit à les étudier scientifiquement en les touchant pour récolter des échantillons, soit pour les dévier. Parce qu'évidemment, dans le cas par exemple de la mission ERA,
5: oui,
10: qui va aller enquêter sur le premier impact à haute vitesse. Alors, qui a été fait par une mission de la NASA.
5: Petit voilà, rétroact peut-être pour les auditeurs qui ne l'ont pas suivi. Donc on est en septembre 2022 et la sonde DART qui a été envoyée par la NASA s'écrase sur la plus petite lune d'un double astéroïde pour tester un peu les méthodes de déviation de l'objet. La sonde ERA, qui est envoyée par l'ESA, va, elle, aller étudier cet impact, alors qu'on sait quand même déjà que l'impact que DART a eu sur cet astéroïde n'était pas celui attendu. En tout cas, on ne s'attendait pas à ça, de cette ampleur.
10: Alors, c'est vrai que c'est une première dans l'histoire de l'humanité, le fait que nous ayons dévié de sa trajectoire un corps céleste. Alors, on ne l'a pas dévié de sa trajectoire autour du Soleil. Comme vous le dites, on a choisi de taper sur la petite lune d'un astéroïde double. En gros, on a 15% des astéroïdes qui sont comme la Terre et la Lune en petit.
5: Oui.
10: Donc, l'équivalent de la Terre s'appelle Didymos, il fait 800 mètres de diamètre. Et l'équivalent de la Lune s'appelle Dimorphos et fait 150 mètres de diamètre, la taille d'un stade de foot. Et elle tournait en 11h55 autour de Didymos. Et l'impact de DART, qui est une sonde de 580 kg lancée à 24 000 km/h, et 10 mois de voyage pour y arriver, eh bien, a permis de réduire cette durée de 33 minutes. Donc maintenant, la petite lune tourne en 11h22 autour de son corps principal, ce qui est déjà un énorme succès. Il y a eu 10 millions de kilos de matière éjectée de cette lune qui a été poussée à des dizaines de milliers de kilomètres par la pression de radiation solaire, enfin le vent solaire, si vous voulez. Le télescope Hubble a d'ailleurs fait une image magnifique, on dirait une comète. Donc on sait que ça a réussi. Et l'enjeu de cette partie de la mission, c'était de montrer qu'une sonde peut taper de façon autonome un astéroïde dont on ne connaissait rien au départ, à part sa taille. Donc ça veut dire que quand elle l'a découvert, parce qu'en fait elle commence à voir des images de cet objet une heure avant l'impact, hein, avant ça n'est qu'un petit point lumineux, eh bien avec un logiciel de navigation intelligente et une caméra à 24 000 km/h, elle doit par elle-même s'auto-guider, parce que quand on a fait l'impact, elle était à 11 millions de kilomètres, donc avec un joystick ça ne marche pas. Et donc elle a tapé dedans. Donc ça a été réussi, mais le problème c'est qu'on ne sait pas quel est le résultat final. à quoi ressemble cette petite lune maintenant qu'elle a subi cet impact, parce que justement, on ne comprend pas bien encore le comportement de ces objets et leur réponse à des sollicitations externes. Et d'après nos calculs, on pourrait avoir fait un cratère, on pourrait l'avoir complètement déformé. Il peut y avoir plein d'autres choses qui se passent, parce que vous savez, on n'est pas à l'abri de nos surprises. Et donc, la sonde ERA partie le 7 octobre 2024, donc je décris dans le livre son développement avec des anecdotes incroyables, parce que ça a été une série de problèmes qu'on a résolus, ce qui montre pour les jeunes qu'il ne faut pas s'attacher aux premiers problèmes, il faut être persévérant parce qu'on finit par résoudre les choses. Eh bien, elle arrive en novembre cette année, novembre 2026, sur l'astéroïde, elle va nous révéler les images d'un astéroïde qui a subi un impact haute vitesse pour le dévier. Et je pense que je vais encore tomber de ma chaise parce que, comme je vous l'ai dit, à chaque fois, on est surpris. Et là, je m'attends à ce que ça nous montre des choses auxquelles on n'a pas pensé parce que c'est toujours compliqué, ouais. Et ça défie notre intuition.
5: Alors, petite parenthèse, parce que c'est vrai que vous nous racontez l'histoire hein, d'ERA avant même son lancement et toutes les péripéties. J'étais surprise de voir le nombre de tests qu'on effectue sur une sonde, et notamment un qui m'a encore plus surpris que les autres, c'est qu'on effectue un test acoustique sur ces sondes qui est extrêmement poussé.
10: Ah oui, oui, absolument. C'est un test fondamental parce qu'en fait, une sonde spatiale, elle est soumise à un environnement qui est très différent de celui de la Terre, ne serait-ce qu'au lancement, les vibrations, justement, le son. Et il faut s'assurer que tous les instruments vont résister aux ondes acoustiques, aux vibrations et aux radiations aussi, aux températures extrêmes qu'on subit dans l'espace. Et donc, tout ça nécessite qu'on torture un peu cette sonde avant de l'envoyer. Et je peux vous dire que c'est assez flippant, parce que c'est justement ce que j'explique dans le livre, c'est que quand vous faites les tests, par définition, si vous les faites, c'est que vous n'êtes pas sûr qu'elle va survivre. Et si elle ne survit pas, vous êtes bien mal, parce qu'après, il faut tout reconstruire et le temps était compté. Parce que cette mission, et c'est ça qui a été un record, et bravo aux équipes de l'Agence spatiale européenne et aux industries, elle a été construite en seulement 4 ans et demi, ce qui est très court dans le spatial. Ouais. Mais donc, il y a certains tests où, si jamais ça ne marchait pas, ça pouvait remettre en cause le tout. Alors, il y a des choses qui ont été un petit peu artisanales, ce que je décris dans le livre, mais globalement, on a quand même réussi à la lancer, et c'est vrai que c'est fou. Mais ça montre à quel point l'espace est hostile, et ça, c'est aussi un message pour nous. C'est que même si on a quelques astronautes courageux qui vont dans l'espace, qui retourneront sur la Lune, certains peut-être sur Mars, c'est pas fait pour nous. Donc nous, ouais. En tout cas, l'humanité, elle est vouée à rester sur la planète parce qu'on n'a pas envie d'être torturé comme ce qu'on a fait subir à la sonde.
5: Rendez-vous en tout cas en octobre et novembre 2026 hein, pour ce rendez-vous d'ERA avec cet astéroïde. Et puis, évidemment, après, les études qui vont être réalisées et les résultats qui en sortiront. Une autre aventure que vous nous relatez, qui est moins connue peut-être aujourd'hui, c'est la mission Ramsès de l'Agence spatiale européenne, qui, elle, va aller à la rencontre d'Apophis. Et Apophis, c'est un géocroiseur qui n'a rien à voir avec ce dont on vient de parler.
10: Oui, absolument. Alors Apophis, c'est un astéroïde qui, pour la première et seule fois de notre existence, va passer à 32 000 km de la Terre, donc un peu moins d'un dixième de la distance de la Terre à la Lune. Alors, le vendredi 13 avril 2029, mais sans risque. Ouais. Donc, les superstitieux, oubliez tout, on est sûr de où il va passer. Et ça, c'est génial parce que ça se produit. Un tel objet de 300 à 400 mètres de diamètre qui passe si près de la Terre, ça se produit une fois tous les 7000 ans en moyenne. C'est pour ça que je dis qu'on a la chance d'être né au bon moment pour voir ça, parce que depuis l'Europe, la Belgique, la France, l'Afrique aussi, une partie du Moyen-Orient,
5: on pourra l'observer.
10: On verra la lumière de l'astéroïde à l'œil. Alors, ce n'est pas la Lune, il ne faut pas s'exciter non plus. Ça sera un petit point lumineux qui se déplace. Et donc, on a décidé, avec l'Agence spatiale européenne et l'Agence spatiale japonaise, qui c'est un partenariat entre les deux agences, puisque c'est le Japon qui va lancer la mission, eh bien, on a décidé d'aller rendre visite à Apophis. Pourquoi ? Parce qu'on s'attend à ce que, passant si près de la Terre, la gravité de la Terre exerce ce qu'on appelle des forces de marée, un petit peu comme celles que subissent nos océans, et donc produit des mouvements de surface sur l'astéroïde, voire le restructure. Et ce que je vous disais tout à l'heure, c'est que jusqu'à présent, toutes les interactions qu'on a fait subir aux astéroïdes ont montré un comportement auquel on ne s'attendait pas. Donc on a intérêt à interagir avec eux. Mais jusqu'à maintenant, toutes ces interactions étaient faites par nous. soit pour récolter un échantillon, soit pour faire un impact, comme avec DART. Là, pour la seule et unique fois, la nature fait le travail pour nous. Mmh. On n'a qu'à observer et les forces, la gravité de la Terre va exercer les forces qui vont permettre de voir comment l'astéroïde se comporte. Et comme Hera, cette sonde d'ailleurs qui repose sur la plateforme de Hera parce qu'elle doit être développée très vite, puisque pour pouvoir atteindre Apophis, elle doit arriver en mars 2029 pour pouvoir étudier ses propriétés avant la rencontre et voir comment elle change pendant la rencontre, elle doit être lancée en avril 2028. Donc vous voyez que le temps est très court pour la développer, à peine 2 ans. Et ça veut dire quoi? Qu'il fallait qu'on puisse se reposer sur l'existant. Donc on utilise la plateforme de la mission Hera dont on a montré qu'on l'avait développée en 4 ans. Et avec aussi 2 CubeSats à l'intérieur, comme sur Hera, c'est-à-dire des mini-satellites qui vont être déployés à proximité, munis de leurs propres modules de propulsion et panneaux solaires, comme des mini-drones, pour pouvoir faire des explorations à plus grande distance. Les 2 missions en ça, donc ça veut dire que même pour Hera, dès le mois de janvier 2026, on va déployer ces mini-drones autour de Didymos pour enquêter, ça va être encore des moments incroyables. Et bien sûr, Ramsès, on le fait aussi, et notamment, il y aura un CubeSat qui doit se déposer sur Apophis, très lentement bien sûr, pour déposer un sismomètre et faire de la sismologie sur un astéroïde, ce qui n'a jamais été fait. On a des décennies d'expérience de sismologie sur la Terre, la Lune et Mars. Là, l'idée, c'est de voir comment les vibrations de l'astéroïde, quand il va subir la gravité de la Terre, eh bien, produisent des ondes sismiques qu'on peut mesurer, ce qui nous renseigne sur sa structure interne. Donc, en plus de faire ces mesures et d'approfondir nos connaissances, on va faire des opérations un peu folles, ce qu'on adore. Et lorsque l'astéroïde sera visible à l'œil nu, depuis la Belgique, la France, etc., eh bien, on enverra en direct, depuis Ramsès, des images prises depuis l'astéroïde. Donc, vous imaginez, vous avez les yeux levés au ciel avec une petite lumière qui se déplace, et sur vos écrans, vous avez à quoi ressemble vraiment l'astéroïde. Et ça, j'espère que ça va rester dans la mémoire collective. C'est d'ailleurs pourquoi l'ONU a labellisé 2029 l'année mondiale de la sensibilisation aux astéroïdes et à la défense planétaire pour organiser dans le monde entier des événements autour de ce passage unique et magnifique, et j'espère que tout le monde pourra s'émerveiller.
5: Une chose importante aussi, évidemment, quand vous nous relatez tout cela, c'est de montrer à quel point la coopération internationale est une nécessité, mais aussi à quel point elles peuvent bien fonctionner et donner de belles aventures. Mais je suis toujours aussi très émue quand vous, finalement, rendez hommage à tous ces amateurs, et que ce soit en termes d'observatoires ou d'observateurs, qui jouent un rôle tellement essentiel aussi dans la récolte de données et dans vos calculs et dans tout ça. Et que ce sont des éléments essentiels.
10: Oui, oui, absolument. En fait, la science participative, c'est quelque chose de très important parce que, vous savez, la science bien expliquée et ces aventures-là, c'est une possibilité de rêver, et je pense qu'on en a besoin surtout en ce moment. Et puis ça permet aussi, quand on a les connaissances scientifiques de base, de mieux comprendre ce qui se passe, de mieux même l'apprécier. Quand on voit un coucher de soleil, le soleil est rouge et qu'on sait pourquoi, ben on apprécie encore plus. C'est pour ça, moi, je milite pour qu'au sein des ministères de la culture, la connaissance scientifique de base soit incluse, que ce soit pas seulement l'art, la littérature, l'histoire, qui sont aussi très importantes, mais qui est aussi la science, parce que c'est aussi une façon de s'émerveiller. Et donc, c'est pourquoi, dès qu'on peut faire bénéficier de nos aventures aux amateurs, on le fait, et ils sont très utiles, ce que je disais, à nous aider à suivre ces astéroïdes, à choisir des cibles aussi. Donc c'est très important. Et la coopération internationale, alors j'en parle aussi beaucoup dans le livre, parce qu'évidemment, la protection de la planète d'un impact, ça implique la Terre entière. Et je suis heureux de constater que dans les comités dans lesquels je suis à l'ONU, eh bien, tous les pays sont encore là à travailler là-dessus, indépendamment des tensions géopolitiques. Et ça, pour moi, c'est un bon message, parce que ça veut dire qu'effectivement, il peut y avoir des tensions au niveau des décideurs politiques, qui après engrangent des guerres, des blocages, etc. Mais au niveau des scientifiques et des agences, on continue à se parler, et on continue à avoir cette volonté incroyable de travailler ensemble. Et la défense planétaire en est une belle démonstration, parce que jusqu'à présent, et j'espère que ça va durer, eh bien, on continue nos réunions tous ensemble et indépendamment de ce qui se passe dans le monde. Et ça, c'est vraiment pour moi très, très, très important et aussi un message d'espoir.
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5: La défense planétaire contre les astéroïdes. Patrick Michel, il y a déjà quand même pas mal de choses qui tombent sur Terre ou qui en tout cas croisent directement la Terre aujourd'hui. Vous le rappelez aussi dans votre ouvrage. Et que, sans forcément faire les dégâts qu'on a déjà connus.
10: Oui, absolument. On a des poussières, on a des dizaines de milliers de kilogrammes qui tombent sur Terre, ou même tonnes tous les ans, sous forme de poussière. On a des météorites aussi, qui nous ont permis d'ailleurs de dater l'âge du système solaire. Donc tout ça a une énorme valeur. Et donc, ce qu'on essaie de faire, nous, c'est d'éviter que tombe un objet qui produirait des dégâts humains, peu importe où il tombe. C'est d'ailleurs pourquoi pour l'instant, on s'occupe des objets qui ont une taille au-delà de... Alors, on a dit 140 mètres, mais c'est au-delà d'une centaine de mètres, parce que peu importe où ça tombe, l'énergie est telle que ça atteindra des zones habitées. Alors que les objets plus petits, comme la Terre est faite en deux tiers d'eau et la plupart des autres surfaces de désert, la probabilité qu'un événement local se produise au-dessus d'une zone habitée reste très faible. Alors, ça arrive quand même, parce que le 15 février 2013, on a un objet de 20 mètres qui a explosé à 27 km dans l'atmosphère avec 35 bombes d'Hiroshima d'énergie au-dessus d'une ville, Chelyabinsk en Russie. Et ça a créé 1000 blessés qui se sont pris les bris de verre quand ils sont allés à leur fenêtre. Mais ce genre d'événement est tellement peu probable au-dessus d'une ville qu'à un moment donné, il faut accepter certains risques. Et celui-là, on l'accepte parce que, d'abord, ça serait pour le coup, contrairement à ce que je disais tout à l'heure, presque infaisable de les découvrir tous, ceux qui sont tout petits, parce qu'ils sont extrêmement nombreux. Et étant vraiment petits, ceux de 20-30 mètres, il faudrait des télescopes hyper puissants. Donc pour l'instant, on se dit, OK, commençons par ce qu'on peut faire avec des solutions raisonnables et réalisables. Parce qu'il faut le dire quand même, la défense planétaire, c'est un enjeu majeur sur le long terme, parce qu'on ne veut pas finir comme les dinosaures, mais il y a quand même d'autres priorités actuellement, le réchauffement climatique, etc. Donc s'il fallait tous les budgets nécessaires pour un problème plus urgent pour la défense planétaire, ça ne serait pas raisonnable. Donc nous, on s'est dit non, nous, on s'occupe d'abord de ce qu'on peut faire avec ce qui est réalisable est raisonnable, et donc on a mis le seuil déjà de répertorier tous ceux de plus de 140 mètres, qui est en train d'être fait, et la NASA va envoyer un télescope pour ça dans l'espace l'année prochaine, elle le fera en 10 ans, et puis avoir des méthodes de déviation testées pour ce type d'objet, comme on a commencé avec le faire avec DART, et continuer à les caractériser avec des missions comme Ramsès, parce que, comme on l'a dit plusieurs fois, c'est important de bien les comprendre pour pouvoir interagir avec eux, pour les dévier ou pour les étudier.
5: La plupart des astéroïdes qui croisent la trajectoire de la Terre, dites-vous, viennent, pour la plupart, de la ceinture d'astéroïdes entre Mars et Jupiter. Et puis, il y a ce petit objet observé en octobre 2017, qui, lui, vient complètement d'ailleurs.
10: Oui, alors il s'appelle Oumuamua, le messager de l'espace, qui est en fait un astéroïde interstellaire. Alors, un astéroïde interstellaire, ça veut dire quoi? Ça veut dire qu'en fait, il n'est pas lié au système solaire, il ne tourne pas autour du Soleil, comme nos objets du système solaire, il ne fait que passer. Genre, quelqu'un qui arrive et coucou, et je repars. Et c'était la première fois qu'on découvrait ça, donc on était très excités. Alors, il avait des bizarreries dans ses propriétés, malheureusement, il est reparti, donc on n'aura jamais l'intégralité de ce qu'on voudrait savoir, mais ça a été le premier. Ensuite, il y en a eu un autre, et puis il y en a eu un autre récemment, l'année dernière, donc maintenant, on en a trois. Alors, effectivement, ce sont des objets qui ont été expulsés d'autres systèmes planétaires, qui ont voyagé dans le milieu interstellaire pendant probablement des milliards d'années, et qui, par hasard, ont croisé notre système solaire. Et donc, de ce fait, ils sont différents de nos objets, nos petits corps. C'était aussi un petit corps, donc ils faisaient une centaine de mètres de long. Donc c'est aussi un petit corps, mais ils sont différents parce qu'ils n'ont pas la même histoire. Ceux qui sont dans le système solaire n'ont pas subi les rayons cosmiques qui tapent dans le milieu interstellaire sur les objets pendant des milliards d'années, qui peuvent provoquer des propriétés différentes. Et donc c'est pourquoi ça a intrigué beaucoup de gens. Certains ont même cru que c'était un vaisseau extraterrestre. Évidemment, ça ne l'est pas. On aurait adoré, parce qu'on les cherche. On cherche la vie ailleurs. Donc. Mais en fait, c'est pour nous une façon, si on arrive à les étudier, de comprendre qu'est-ce qu'il y a dans les autres systèmes planétaires. Parce que nous-mêmes, notre système solaire, dans ses débuts, a expulsé des corps quand les planètes se formaient, ont un petit peu bougé, comme j'explique dans mon premier livre. Ça a expulsé des corps en dehors de notre système solaire. Donc on s'attend à ce que les autres systèmes planétaires et à peu près la même histoire, expulse des corps, et puis bah, ces corps voyagent, et finalement, certains nous croisent, on a cette chance-là, parce que ça nous permet, comme on ne pourra jamais aller dans ces systèmes planétaires, si on arrive à en tirer des informations intéressantes, ça peut nous dire ce qu'il y a ailleurs.
5: Mmh. Et puis, vous nous le rappelez, la naissance de la vie sur Terre doit aussi, en partie, son avènement aux astéroïdes, et est-ce que ces astéroïdes ont permis à la fois de mouvements, on va dire, géologiques et d'apparition d'éléments qui étaient nécessaires à la création de la vie.
10: Oui, c'est ça. En fait, pour moi, les astéroïdes et les comètes pour le système solaire externe sont les meilleurs traceurs de l'histoire du système solaire. Parce que d'abord, ce sont les restes des briques qui ont formé nos planètes, puisqu'au départ, notre système solaire, c'était un disque de gaz et de poussière entourant notre étoile. Et ces petites poussières se sont agglomérées pour former des corps de plus en plus gros. Certains ont fini en planète, et puis d'autres n'ont pas grossi comme une planète et se sont mis, pour schématiser, entre Mars et Jupiter dans cette ceinture qu'on appelle la ceinture des astéroïdes. Et n'ayant pas grossi comme une planète, leur matériau ne s'est pas transformé chimiquement, alors que dans les planètes, tout a chauffé, tout s'est transformé. Et donc, ils ont gardé la mémoire des ingrédients initiaux qui fabriquent les planètes. Donc, si vous voulez faire une recette de cuisine pour fabriquer des planètes, il faut partir avec les bons ingrédients, et c'est les astéroïdes qui vous les donnent. Ça, c'est ce que j'avais expliqué dans mon premier livre, et ce que je disais aussi, c'est qu'à la fin de la formation de la Terre, il y a eu beaucoup d'impacts, et il se pourrait que ces impacts aient apporté les éléments qui ont permis à la vie d'émerger sur Terre. Et il se trouve que les retours d'échantillons d'astéroïdes qui ont été faits, aussi bien par la NASA que l'agence spatiale japonaise, la JAXA, nous ont montré qu'effectivement ces corps contiennent des acides aminés, des molécules organiques, et même les bases de l'ARN et de l'ADN. Mmh. Donc, en tout cas, jusqu'à maintenant, toutes les analyses qui sont faites confortent l'idée qu'effectivement,

0: à voir. Et puis 2029, année internationale de la sensibilisation aux astéroïdes et à la défense planétaire, qui a été baptisée par l'ONU, puisque ce sera l'année de la rencontre entre Apophis et la mission Ramsès, qui nous en apprendra encore plus. Merci beaucoup d'avoir pris de votre temps pour venir nous parler, Patrick Michel.
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0: Il est 3 heures.
1: Bonne nuit à tous, Julie Buron pour ces informations. Une panne de courant généralisée à l'aéroport de Charleroi ce vendredi soir. Aucun vol annulé, mais des retards importants ont été enregistrés. Concrètement, les systèmes d'enregistrement, de gestion des bagages et les contrôles de sûreté ont été touchés. Face à cette situation, l'aéroport a immédiatement activé ses procédures d'urgence. On a passé tout en manuel, a indiqué la porte-parole de l'aéroport. De quoi ralentir inévitablement le traitement des passagers et provoquer des retards sur plusieurs vols, mais sans en annuler. Selon la porte-parole, tout devrait être rentré dans l'ordre pour ce samedi matin. Une veillée silencieuse ce vendredi soir en hommage aux victimes de l'accident entre un bus et un train au passage à niveau de Buggenhout. Une centaine de personnes étaient présentes sur les lieux de l'accident vers 19h. Cette veillée silencieuse fait suite à un appel lancé sur Facebook. Des ballons blancs ont été lâchés et comme les jours précédents, des fleurs et des peluches ont été déposées sur les lieux. La commune de Buggenhout organisera également un moment commémoratif officiel le vendredi 26 juin, exactement un mois après l'accident. 4 personnes ont perdu la vie dans cette collision. Le chanteur et comédien Patrick Bruel, visé par des enquêtes pour viol, annonce l'annulation de ses concerts prévus dans les festivals entre juin et septembre. Des annulations pour ne pas troubler la sérénité de ces manifestations, a indiqué sa société de production. Par contre, ces dates de tournée prévues hors festival sont maintenues. Plusieurs organisations internationales, dont le Fonds monétaire international et la Banque mondiale, ont alerté ce vendredi sur un risque de pénurie de pétrole cet été si le trafic maritime via le détroit d'Ormuz ne revient pas rapidement à la normale. Les stocks mondiaux de pétrole se réduisent à un rythme record du fait de cette fermeture. Le Serbe Novak Djokovic, battu au tournoi de Roland-Garros, il s'est incliné en 5-7 face au Brésilien João Fonseca. Après avoir remporté les deux premiers sets, Djokovic a concédé les trois suivants. Victoire de Fonseca, donc 4-6, 4-6, 6-3, 7-5, 7-5. C'est tout pour ces informations, merci de nous écouter.
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3: Nous sommes le 17 octobre 1897 à Paris. L'écrivain Pierre Louis, ou Louis, auteur des chansons de Bilitis ou de La Femme et le Pantin, reçoit la visite de Marie d'Heredia. Il est fou d'elle, elle est mariée à un autre. Il a cru pouvoir l'oublier, mais ce jour-là, son amour enfoui se libère. S'en suivent 2 mois et demi d'une liaison passionnelle, charnelle, qui alimente la fibre créatrice du poète, en même temps qu'elle le précipite au bord de l'abîme. Il y aura un avant et un après, l'onde de choc, se fera sentir bien des années encore. En octobre 1900, Pierre-Louis confie à son ami de longue date, Paul Valéry, « C'est bien fini, fini, je ne crois plus à la littérature. » L'amour déçu n'est peut-être pas la seule raison au désenchantement de ce novateur qui puisait son inspiration dans la culture gréco-latine et méditerranéenne. Sans doute la maladie, la drogue, sa mise en doute spectaculaire et pour beaucoup choquante, de la paternité de l'œuvre de Molière. Tout cela a confirmé sans doute son enlisement. « Il est presque trop beau pour un homme », avait dit de lui Oscar Wilde. « Trop beau pour se survivre, peut-être. » Son œuvre est aujourd'hui un peu oubliée. Et si l'on se souvient de lui, c'est pour mettre l'accent sur son érotomanie, où on parle même de pornographie, son érudition, qui serait bizarre. On se focalise sur ses relations avec Gide ou Debussy. Pierre-Louis incarne plus que cela. Il est l'une des grandes signatures de l'une des plus grandes période de la littérature. « Croyez que cela devait être beau », griffonne-t-il sur une note un peu de temps avant de mourir. Revenons aujourd'hui à Pierre, Louis ou Louis.
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0: Lecture par Pierre Dumayet d'un extrait de Poétique de Pierre-Louis, donc dans un documentaire de Robert Bobert. Et pour évoquer ce grand écrivain, Luc Delisse est avec nous. Bonjour.
1: Bonjour.
0: Pierre-Louis, ou Louis, en effet, Luc Delisse, logiquement, on va dire Louis, parce que son, on verra tout à l'heure, son vrai nom, c'est Louis, mais peut-être que c'est autre chose.
1: À un moment donné, quand il commence sa carrière littéraire, c'est-à-dire aux environs 1892-93, il décide, alors qu'il s'appelle Pierre-Louis, comme le prénom, de mettre un Y dans son nom et un tréma sur le Y, comme un cimier au-dessus de la tête de son Y. Et donc, on peut se dire, c'est peut-être purement visuel et graphique, mais quelques années plus tard, il va se marier avec une femme qui s'appelle Louise, qui est la sœur de cette Marie dont vous parliez tout à l'heure. Et d'ailleurs, il y a une relation, évidemment, entre ces deux femmes et le fait qu'il passe de l'une à l'autre pour son mariage. Et il note dans une de ses lettres, c'est un peu embêtant, ma femme va s'appeler Louise. Et pour bien faire entendre ce qu'il dit, il écrit Louise avec trois S. Donc je pense que dans son esprit, c'est fondé d'imaginer qu'il entendait, en écrivant son nom, Louis et pas Louis. Et cela dit, on ne va pas en faire une histoire, et tous ces gens-là sont morts depuis longtemps.
0: Oui, mais enfin quand même, c'est peut-être un peu plus élégant de l'appeler de la manière dont il le souhaitait. Luc Delisse, romancier, essayiste, membre de l'Académie de langue et littérature française de Belgique. Vous êtes intéressé, enfin vous êtes un spécialiste, on peut le dire, de Pierre-Louis. Il y a un article notamment qui est paru en 2023 dans ce mensuel publié par les éditions La Miroir, Entre sexe et silence. Vous avez consacré également un ouvrage à son amitié avec Gide, Le tombeau d'une amitié qui est parue aux Impressions Nouvelles. Alors Pierre-Louis vient au monde à Gand le 10 décembre 1870. À sa naissance, Victor Hugo a 68 ans, Flaubert 49, Émile Zola 30, Maupassant en a 20. Balzac est mort depuis 20 ans. En 1870, on attend encore Marcel Proust et Paul Valéry qui naîtront un an plus tard. Colette qui pousse ses premiers cris en 1873. André Gide, lui, a un an. Quelle galerie, dites donc, quelle époque!
1: C'est une belle époque. Et le rôle que Louis va jouer dans cette époque, c'est un rôle d'écrivain, et je pense d'écrivain plus important que ce qu'on imagine parfois, plus important même du point de vue d'aujourd'hui, je ne parle pas historiquement, mais il a été aussi mêlé à ses membres de la même fratrie imaginaire. Bon, tous ces gens-là commencent leur vie littéraire à 20 ans. Quand on voit les photos, ils sont plus âgés que les 20 ans d'aujourd'hui. Quoi. C'est des petits messieurs habillés en costume qui ont des relations, qui vont dans les salons, qui partent en voyage, qui claquent un argent fou à des bêtises délicieuses, et qui sont tous, peu ou prou, mordus par la littérature, c'est-à-dire par une certaine idée de recréer le monde et une vision du monde avec des mots. Et peut-être le plus singulièrement doué au départ, c'est Louis. Mais Louis a le culte de l'amitié, donc il va faire beaucoup. Si Gide sort de son obscurité et quelques années après va devenir cette figure très connue qu'on prendra dans les années 1920 pour une sorte de Goethe réincarné, si Valéry passe le cap de sa solitude, de sa timidité, si Debussy se décide à aller demander à Maeterlinck, à Gand, l'autorisation de faire Pélias et Mélisande, et bien d'autres choses encore, bien d'autres noms qu'on pourrait citer, c'est parce que Louis était un opérateur culturel très délié, très incisif, très pointu, très malin aussi. Ouais. C'est un homme fort intelligent. Mais ça ne doit pas nous occulter le fait qu'il a une œuvre littéraire, à mon avis importante, mais dont il faudrait dire un mot, parce qu'en fait, il a deux œuvres littéraires, une enthume et une posthume.
0: Voilà, on va revenir à cette œuvre, bien sûr. Juste préciser que s'il naît à Gand, ben, c'est un peu le hasard.
1: Oui, c'est le hasard. Dans ses biographies, d'ailleurs, dans ses notices qu'on donnait dans les revues et tout ça, dès l'âge de 20 ans, il dit « né à Paris ». Et ce n'est pas par cachette du fait qu'il serait né à Gand. Ils s'en fichaient, ou ils trouvaient peut-être même ça assez chic. Mais il était né à Gand par hasard, parce que ses parents champenois fuyaient l'invasion allemande. Donc elle a accouché là, comme elle aurait pu accoucher à un autre endroit. Et sa vraie naissance, c'est probablement quand il s'installe à Paris à 18 ans, chez son frère.
0: Voilà, ses parents sont morts, hein. Il n'a pas 19 ans quand ils sont morts, il se réfugie chez son père, enfin c'est son frère, son demi-frère même, qui vit une vie aisée, hein. C'est un diplomate, et c'est là, vous évoquiez ces jeunes talents en herbe qui vivent une vie, un peu de saltimbanque, dirait-on aujourd'hui, mais vous vous dites de mousquetaire.
1: Oui, d'abord c'est une idée qui vient, parce que quand on voit leur tête, ils ont tous une moustache un peu fringante, comme ça, c'est d'époque évidemment. Proust aussi, à l'époque, a une moustache un peu flamboyante. Mais c'est surtout parce qu'ils vivent un peu comme dans Les Trois Mousquetaires, dans les romans de Dumas. Ils vont l'un chez l'autre, ils organisent des fêtes, ils sont prêts, ils ont des duels, les uns sont les témoins de l'autre. Donc il y a cette espèce de vie très amusante, très énergique, qu'on a perdue aujourd'hui. D'ailleurs, un duel aujourd'hui, ce serait malvenu, mais qui donne une fringance. Mais cette fringance n'est pas au service de la jouissance du monde, elle est au service de la littérature. Ce sont tous, peu ou prou, des mordus, vraiment des obsédés. Et je pense que le plus radical, le plus obsédé de tous, peut-être à l'excès même, c'est Pierre-Louis.
0: Il va réussir, dites-vous, parce qu'il a à la fois la passion nécessaire pour vouloir et puis le charme qui ouvre ses portes. C'est quelqu'un qui fréquente les salons. À l'époque, les salons, c'est encore important, donc ces endroits où les intellectuels, les artistes se rencontrent.
1: Oui. Il y a ce qu'on appelle les salons, c'est parfois les salons chez des dames de la noblesse qui reçoivent ça. Il fréquentait pas tellement. Il fréquentait chez deux poètes plus âgés que lui, qui tenaient un salon strictement littéraire. Un, c'est Mallarmé, et l'autre, c'est José María d'Heredia, un peu moins connu aujourd'hui, l'auteur des Trophées, originaire de Cuba, et qui avait, car le destin prend des formes parfois charmantes pour vous perdre, qui avait trois très jolies filles, dont l'une sera la maîtresse de Louis et l'autre sa femme.
0: Ouais, on reviendra bien sûr à cet épisode, puisque c'est une charnière. Hein,
1: c'est une charnière.
0: Les relations avec les filles de Heredia, mais peut-être un mot de Mallarmé, qui est un poète proche des avant-gardes. C'est un élément fondateur dans l'œuvre de Pierre-Louis.
1: Oui, je pense, parce que tout jeune homme de 20 ans, même doué, même se mettant à écrire des poèmes, tout ça, ne sait pas qui il est, ne sait pas où il en est. Et il faut imaginer que Mallarmé, il est un peu considéré par la jeune littérature, comme, et pas seulement en France, en Belgique aussi, comme une sorte de Socrate, comme quelqu'un dont la parole est magnétique et donne aussi l'onction de la poésie. Et Mallarmé flash, si je peux dire, intellectuellement, poétiquement, sur Pierre-Louis et le traite vraiment, de même que Valéry d'ailleurs, mais Valéry est plus intellectuel, comme son fils spirituel. Mallarmé, pour la petite histoire, avait perdu très jeune un enfant qui s'appelait Anatole et sans même parler de transfert, être adoubé par Mallarmé, c'est quelque chose dont on n'imagine pas très bien aujourd'hui, mais on peut imaginer qu'un jeune chanteur qui aurait l'onction de Mick Jagger se dirait proportionnellement gardé, c'est quelque chose de cet ordre-là.
0: Et ça, c'est quelque chose que souhaite Pierre-Louis. Il a une sorte de stratégie, un plan de carrière.
1: Je ne sais pas s'il a un plan de carrière. Il a de la volonté, il a une passion. Il est absolument charmant, très bien élevé, et il est beau. Et je ne dis pas que Mallarmé s'intéressait à la beauté physique des hommes, j'en sais rien, je crois pas. Mais on sait quand même qu'avoir l'extrême onction du visage, c'est un plus dans les relations, même quand elles portent sur des sujets littéraires ou intellectuels.
0: Et puis donc, il fréquente José María de Heredia, vous le disiez, c'est l'un des acteurs du mouvement parnassien notamment, et puis c'est surtout le père de trois filles qui vont bouleverser la vie de Pierre-Louis. On y vient avec Luc Delisle.
2: 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clarinette basse, du piano, de l'harmonium, de l'orgue, de la bicyclette, de l'entomologie, du conte en prose, du tennis, de l'harmonie, de l'érotologie, de la grammaire comparée, du vernis mou, de la bibliophilie, de la botanique, des castagnettes, un peu de paléographie, de l'aquarelle, du sanskrit, de la sculpture, du footing, de l'archéologie, des châteaux de cartes, du crayon noir, du latin, du cerf-volant, des balades, de l'anatomie, de la photographie, de l'album.
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0: Oui, voilà, c'est une lettre de Pierre-Louis adressée à Paul Valéry. Il énumère avec un brin d'autodérision sur la liste des choses qu'il a faites dans sa vie. Alors, José María de Heredia, vous le disiez, est né à Cuba, Luc Delisle, en 1842, mais c'est en France qu'il va faire carrière. Il est naturalisé lorsqu'il a une vingtaine d'années. C'est un auteur assez peu fécond d'ailleurs, hein. Il a un seul recueil de poésie, Les Trophées. Mais c'est l'un des maîtres du mouvement parnassien. En deux mots, le mouvement parnassien, c'est quoi ?
1: Le mouvement parnassien, c'est un mouvement qui écrit des poèmes souvent très érudits, souvent liés, c'est sans doute pour ça qu'on utilise le mot Parnasse, souvent liés à la mythologie gréco-latine. Il y a aussi Sully Prudhomme, il y a le Comte de Lille. Mais Heredia, lui, il n'écrit que des sonnets, c'est-à-dire des poèmes de 14 vers, très concentrés, très bien faits d'ailleurs, avec chaque fois des chutes, qui sont des chutes un peu péplum, comme ça, enfin pas uniquement, mais cela. Et donc, ça frappait beaucoup. Il paraît qu'il était bègue, Je pense qu'il était un peu bête, mais il était très gentil, très accueillant. Et avec tout son argent, il a ruiné sa femme, il a ruiné sa famille avec son habitude de jouer dans les tripots.
0: Mais alors, le mouvement a passé, si j'ose dire, lorsque ces jeunes gens, Pierre-Louis, Paul Valéry,
1: une
0: vingtaine d'années, est-ce qu'ils sont influencés quand même par ça ?
1: Oui, bien sûr. Louis, par exemple, il était très érudit. Il connaissait par cœur Corneille, il connaissait par cœur une bonne partie de Racine, tout Victor Hugo, etc. Et bien sûr, les airs de Wagner, etc., je veux dire. Mais parfois, les noms des courants, des écoles littéraires, romantiques, parnassiens, symbolistes, etc., c'est quand même un peu des noms a posteriori. Les gens ne se disaient pas aujourd'hui, ah oui, que nous sommes parnassiens. De même que les gens, en partant à la guerre, ne disaient pas c'est la guerre de 40-45. Ils ne pouvaient pas savoir en 1939 que c'était cette guerre-là. Donc il y a l'effet rétrospectif. Mais au-delà de ça, il est frappant de voir à quel point la poésie symboliste, et dont finalement Louis est un des derniers utilisateurs et témoins, était à la fois très lyrique, très musical, mais beaucoup plus sèche, beaucoup plus tenue, beaucoup moins référentielle, un peu plus mystérieuse aussi. Ne parlons même pas de Mallarmé, mais je veux dire, chez Louis, il y a des vers. Les femmes des forêts sont des êtres très beaux, qui parfois, qui le jour portent l'aigle, la nuit le hibou. Qu'est-ce que ça veut dire ? On ne sait pas, mais on sent qu'il y a un mystère qui frémit et qui excite l'esprit.
0: Et on rentre dans un univers. Alors, au tout début des années 1890, le jeune Pierre-Louis fonde une revue, La Conque, dans laquelle il exprime sa passion, la poésie. Il publie des petits livres, un faible tirage. Mais il y a la vraie naissance littéraire. C'est l'année 1894, c'est la publication, et c'est l'une des rares publications qui va paraître avant sa mort. C'est Les Chansons de Bilitis. Et c'est déjà, je dirais, un coup. Qu'est-ce que c'est que cet ouvrage ?
1: Les Chansons de Bilitis, c'est des poèmes qu'il écrit principalement en Algérie, où il a des liaisons avec des très belles femmes berbères, plutôt, et où il rencontre d'ailleurs celle qui deviendra une de ses amantes. Mmh. Et il y retrouve, au fond, l'idée enchantée qui se fait d'une certaine douceur amoureuse et brûlante de l'Antiquité. Et il imagine que les poèmes en prose qu'il écrit, car ce sont des poèmes en prose, sont écrits par quelqu'un qui s'appellerait Bilitis et qui aurait été une contemporaine et sans doute une amante de Sappho, la célèbre poétesse lesbienne. Et donc, il publie cela et il laisse entendre qu'il a traduit Bilitis, etc. Et tout le monde marche, parce que Louis connaissait très bien le grec, il avait d'ailleurs traduit lui-même des poèmes véritables du grec ancien, mais qui est suffisamment spécialiste. Donc, il y avait des gens qui disaient « Oh, mais on la connaissait déjà, Bilitis, etc. » Et puis on découvre que c'est lui qui a tout écrit. Il n'a pas poussé très loin cette supercherie, mais elle a suffi à jeter des doutes quand, beaucoup plus tard, il va essayer de sortir l'affaire Corneille-Molière. Je ne sais pas si on aura le temps d'en parler, c'est une belle histoire.
0: On en parlera tout à l'heure, oui, bien sûr. Il y a des zones d'ombre, hein, déjà, dans le parcours de Pierre-Louis. L'argent, c'est quelqu'un qui ne peut pas garder l'argent.
1: Ouais, il dépense de l'argent en voyage. Il est tout le temps parti en Espagne, en Algérie, en Égypte, où son frère est en poste d'ailleurs. Il dépense de l'argent probablement en épisode sexuel, disons-le pudiquement. Et il dépense aussi beaucoup d'argent, en bibliophilie. Il achète des manuscrits et des livres rares. Sa bibliothèque est probablement la plus précieuse, deviendra la plus précieuse, la plus rare d'un collectionneur privé aux environs de 1100. Et aussi, il est très généreux pour les autres. Il finance les revues pour pouvoir publier ses amis. Il prête de l'argent, Debussy le dépanne à plusieurs reprises, etc. Donc, je veux dire, c'est pas un flambeur de casino. C'est quelqu'un qui vit sur un grand pied, comme s'il avait une fortune personnelle, ce qu'il n'a pas vraiment. Donc, il a toujours 1000 francs de retard sur ses dettes. Mais.
0: Alors, vous l'avez évoqué, la part érotique dans sa vie, dans son œuvre, est importante, mais il n'y a pas que cela. Il a l'amour, et donc l'amour qu'il porte à la seconde fille de José María de Heredia, Marie. Elle a 20 ans, en 1895. Vous la décrivez, Luc Delisle, comme malicieuse, poétique, insolente et rapide à la fois, les yeux noirs ensourcelants. Alors, c'est une histoire d'amour pour le moins compliquée et douloureuse aussi.
1: Oui, c'est une histoire compliquée parce que clairement Marie est amoureuse de Pierre et Pierre de Marie. Ils sont frappés d'ailleurs le fait qu'ils portent le même prénom que Pierre de Ronsard et Marie dont les poèmes sont célèbres. Mais simplement, Marie aime beaucoup son père et son père qui est perclus de dettes, hein, qui n'a pas encore trouvé une façon de s'en sortir, espère faire à ses enfants de beaux mariages. Et il met comme condition plus ou moins à ces autorisations de mariage que le futur gendre paie les dettes. Louis n'a pas, il n'est pas pauvre, mais il n'a pas assez d'argent. Marie aime beaucoup son père et est prêt à faire cet effort-là. Et il y a un autre poète un peu plus âgé qui s'appelle Henri de Régnier, bien oublié aujourd'hui, mais qui était un vrai et bon poète, qui avait, lui, un peu d'argent, une fortune familiale. Et il le met, il la met au service du paiement des dettes. C'est un puissant fond parce que un an plus tard, il sera de nouveau endetté par le tripot José Maria de Heredia. Mais toutefois, c'est ainsi que c'est ce mariage. C'est une sorte de trahison. Marie découvre que Louis s'apprêtait à demander sa main et qu'elle a été, il a été devancé par Henri de Régnier. Et paraît-il, elle boude suffisamment son mari pour que deux ans plus tard, lorsqu'elle vient rendre visite à Pierre, alors qu'elle est mariés depuis longtemps, ils sont revus dans des salons communs, etc. Et qu'elle se donne à lui, comme on disait en langage du 19e siècle, il découvre, il écrit à son frère, à son demi-frère, « Je l'ai eu miraculeusement vierge ». Donc il y a un mystère. Comme pourquoi pendant deux ans cette absence de relation? Est-ce vraiment parce qu'elle s'est refusée à son mari pour le punir? Est-ce que leur relation était mauvaise? Est-ce que Régnier n'était pas porté sur la chose? J'ai des explications, mais enfin, ça nous sortira un petit peu de l'immédiateté. En tout cas, c'est clair que ça augmente encore l'espèce de coup de foudre. Il faut dire en plus que Marie est très belle. Et comme Louis est un photographe amateur, il a un des premiers Kodak portable qui trimballe au bout d'une courroie et il développe lui-même ses photos. Il y a toute une série de photos nues, de Marie nue que nous connaissons, qu'on trouve sur Internet. Ce ne sont pas des photos indécentes, qui sont des photos de nudité, comme on peut avoir envie de garder l'image de la femme qu'on aime dans sa première nudité. Et cette passion, et en plus, elle est bon poète aussi, Marie. On a oublié ça, sous le nom de Gérard Douville, qui était son pseudonyme, elle publiait des poèmes. Et j'en connais certains qui sont vraiment très beaux. C'est pas le plus grand poète de tous les temps, mais c'est pas du tout un bas bleu, c'est pas du tout un amateur. Elle a une certaine magie de la poésie.
0: Alors il y a la déception. Donc en avril 1896, Louis publie quand même Aphrodite, ce qui va le rendre célèbre. Quelques mois plus tard, il part pour l'Algérie. Il fait la connaissance de Zora Ben Brahim. Ils se plaisent. Ils rentrent ensemble à Paris. Marie d'Heredia, on l'a compris, n'a pas dit son dernier mot. On va y revenir avec vous, Luc Delisle. Et sans ce 17 octobre 1897, jour fatal, écrivez-vous, Paul Louis serait probablement resté un grand écrivain visible. Pourquoi? Eh bien, on y vient dans quelques secondes.
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0: Voilà, ça c'est un document rare, hein. C'est une archive sonore de chez Gallica, c'est la voix de Pierre Louis qui lit son poème pour le tombeau de Jean II en 1914. Alors, Marie d'Heredia et Pierre Louis donc se sont retrouvés le 17 octobre 1897, ils vont vivre deux mois et demi de liaison intense, écrivez-vous, Luc Delisle, pardon, de sexe passionnel, de poèmes, de serments mortels, ils se donnent tout entier l'un à l'autre, mais Pierre Louis, parce que c'est compliqué quand même, va rejoindre son frère au Caire. Durant son séjour égyptien, il travaille à un nouveau livre qui s'intitule « La femme et le pantin » qui restera d'ailleurs inachevé. Il y a eu plusieurs adaptations au cinéma, dont une avec Brigitte Bardot. Ça raconte l'histoire d'un homme, objet au fond, un homme qui serait le jouet d'une femme. Est-ce qu'il faut voir là une analogie avec l'histoire de Louis ?
1: Je ne sais pas. Si on voit un petit peu la vie de Louis à cette époque, on peut dire que c'est pas un homme abandonné, c'est pas un homme qui échoue dans ses relations amoureuses, ce qui est le sujet de La femme et le pantin, qui est d'ailleurs, si je peux me permettre de... Alors que tout ce que vous dites est merveilleusement juste, je vous reprends sur un point, c'est un livre totalement achevé. C'est plus tard, il va avoir des livres inachevés, notamment Psyché. Mais là, c'est un livre achevé qui a d'ailleurs un certain succès. Mais le succès qui va changer la vie de Louis, c'est un livre qui s'appelle Aphrodite, alors un tableau de mort antique, qui devient un best-seller. Il voulait pas le publier à beaucoup. L'éditeur voulait tirer 2000. Il lui disait non, 500, allez, 1000, ça suffit. Et c'est un raz-de-marée. On en vend 100 000. On le traduit dans toutes les langues et tout ça. Et ça va changer sa vie un certain temps. Mais tout ça le précipite vers quelque chose qui ne va pas en lui. et qui est difficile à définir, qui est bien sûr, cet amour va mal tourner. Il y aura une deuxième reprise des liaisons après la naissance du fils de Marie, parce que cette femme, 9 mois après leur rupture, met au monde un enfant qui s'appelle Pierre de Régnier, donc le nom de son mari. C'est assez intriguant parce que qu'est-ce que le mari savait ? Avait-il depuis lors une relation avec sa femme ou est-ce qu'il faisait semblant d'être ? Il était très bien élevé, très flegmatique. En tout cas, Marie impose que Pierre sera le parrain, que l'enfant s'appellera Pierre comme son parrain et qu'ils partent en voyage, ce qu'on appelait de relevail, c'est juste après la reprise du corps mobile. Ils partent en voyage de relevail à trois. Et à ce moment-là, va reprendre les liaisons, même durant ce voyage, dès que ce pauvre Marie et Henri de Régnal de tourner, parce qu'elle lui a confirmé que cet enfant, oui, était de lui et de personne d'autre. Et donc, ça va le bouleverser. Ils vont reprendre une deuxième liaison, plus longue, mais moins ardente, parce qu'ils prennent des précautions. Et surtout, Marie a une idée de génie qui est une idée catastrophique. Et si tu épousais ma sœur, qui est folle de toi, comme ça, nous aurions toutes les commodités pour nous voir. Même si on me surprend dans ton escalier, je pourrais dire que je viens voir mon beau-frère. Mais ça ne va pas se passer bien. Et finalement, cette liaison va prendre fin. Et il va se retrouver marié avec une femme qui ressemble à Marie, mais qui n'est pas Marie, qui n'a pas de talent poétique, qui est toujours malade, qui est sous la coupe de sa mère, qui est très gentille, et pas bête, mais pas finalement quelqu'un qui a les nerfs assez solides pour vivre avec un personnage aussi étrange et aussi pas facile que devait être Pierre-Louis, par ailleurs.
0: Un mariage donc qui se terminera mal, enfin c'est une relation qui n'était pas du tout heureuse, ce qui n'empêche pas, là en tout cas à ce moment-là, Pierre-Louis d'écrire en 1900 ce qu'il considère comme son chef-d'œuvre, d'ailleurs Les Aventures du roi Pozzol. Vous abondez dans son sens, c'est son chef-d'œuvre.
1: C'est son chef-d'œuvre peut-être de tout ce qu'il a publié de son vivant, parce que on l'a déjà laissé entendre, vous l'avez laissé entendre, mais la vie est coupée en deux. Sa carrière littéraire commence vers 1992. Elle finit avec Les Aventures du roi Pozzol. Elle finit à peu près en 1900-1901 avec cette publication, d'abord en journal et puis en volume. Après, elle publiera des choses, mais c'est plutôt des textes anciens ou des rééditions sans fin, etc. Et donc, on a l'impression qu'il va vivre encore 24-25 ans. On a l'impression que quelque chose est coupé. Et c'est vrai, vous aviez raison de citer cette phrase à Valérie, « C'est fini, je ne crois plus à la littérature ». En fait, il y croit encore, mais je crois qu'il ne croit plus à la carrière littéraire et qu'il se met à devenir un écrivain de l'ombre. Mais de cette ombre, on va sortir des choses très intéressantes.
0: Alors, est-ce qu'il s'abîme ? Alors, bien sûr, il y a la maladie, il a des problèmes de cécité. Il va mourir presque aveugle. Il a des problèmes de drogue aussi.
1: Les problèmes de drogue, c'est tardif. C'est parce qu'il s'est mis à la fin de sa vie avec une Belge qui se droguait et qui va l'initier au laudanum, à des drogues de ce type-là, des drogues dures, à la cocaïne, bien sûr. Non, le problème, c'est qu'un homme qui, indépendamment de sa vie, très passionné pour la littérature, est aussi, on peut bien le dire, un obsédé sexuel, qui a tenu des fiches de sans doute 2000 femmes avec qui il a couché, la plupart des prostituées, et sans prendre de précautions particulières, en les trouvant sur les barricades ou dans des maisons closes en Égypte ou ailleurs. Forcément, il a chopé ce qui précédait le sida dans la grande peur sexuelle. Il a chopé la syphilis. Ce n'est dit nulle part ou pratiquement nulle part, mais si on additionne tous ces symptômes, ces crises de colère, ces troubles de comportement, ces vertiges, sa perte de vue, ces difficultés de locomotion, etc., on secoue ça dans le shaker, on sort et on voit apparaître le mot syphilis. Je crois que c'est... Donc, à partir d'un certain moment, tout se tient. Je veux dire, peut-être parce qu'il est malheureux en amour, peut-être parce qu'il s'éloigne, il se détache d'une certaine forme de littérature. Il court davantage la gueuse encore qu'auparavant. Il ne se soigne plus. Le jour devient la nuit et la nuit le jour. Il boit beaucoup et tout ça. Et il fume 100 cigarettes par jour. Et donc, il y a une espèce d'enchaînement. Alors, quel est l'œuf, la poule derrière ça ? Moi, je crois qu'au départ, il y a le sentiment d'un échec qui tient à deux choses. La perte de Marie et peut-être la trop grande réussite de certains de ses livres, parce que c'était un homme disciple de Mallarmé qui pensait qu'il faut éditer, publier pour quelques-uns, et qui n'était pas ni fait pour le succès trop éclatant, ni disposé à le maintenir. Donc, plus ça marchait, plus il reculait, etc. Et en même temps, il y revenait parce qu'il fallait quand même rentrer de l'argent. Et donc, ce jeu-là, il n'avait pas sans doute le cœur suffisamment accroché, parce que à la fin, un métier d'écrivain, c'est aussi un métier de personne qui tient le coup jusqu'au bout, malgré les démentis que la vie vous apporte.
0: À la fin de la guerre, alors que son frère Georges est mort en 1917, Pierre-Louis va rencontrer donc ses sœurs que vous évoquiez, enfin Claudine et Aline Steenenkers, oui, pour le meilleur et pour le pire, puisque celle qu'il va épouser va le plonger dans le monde de la drogue. En août 1919, il publie un article choc sur lequel il travaille depuis des années d'ailleurs, ça ne vient pas de n'importe où, c'est une étude scientifique véritablement. Donc l'œuvre de Molière serait due à Corneille, ça c'est une, peut-être, vous nous confirmerez cela Luc Delisle, peut-être que c'est une affirmation qui va achever de l'ensevelir. On y vient dans quelques secondes.
2: Quand tu dors à plat ventre et tes yeux sur tes mains, je relève ta chevelure de sorcière qui voile comme un bois funèbre les chemins, ton corps de boue obscène et de basse poussière. Au fond des reins creusés en selle pour Satan, la rainure de tes vertèbres se prolonge. C'est là que, lasse d'être et d'avoir souffert tant, ma face, avec une fureur farouche, plonge. Oh, quelle odeur de chair et de rut convulsif croupit au creux des reins sous qui ronfle le sperme. Ma bouche sur tes os postérieurs se ferme et je froisse à ta peau mon visage lascif qui hume en râlant comme un éphèbe impubère. Ô femme, l'âcreté de ton odeur lombaire.
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0: C'est Christophe Biard qui lit un extrait de ce poème, La senteur des reins de Pierre-Louis. Alors Corneille, Pierre Delisle, aurait été mêlé, Luc Delisle aurait été mêlé de façon intime à la rédaction d'une série de grandes pièces de Molière. Quels sont les principaux arguments, Pierre-Louis ?
1: Les arguments de Louis. Je pense d'abord qu'il faut dire qu'il est le seul à pouvoir les avoir, parce qu'il est le seul à avoir le type de sa voix et d'esprit. Parce que par la suite, on a beaucoup étudié, on a comparé les œuvres signées Molière et celles de Corneille sur le vocabulaire, tout ça. Mais tout ça ne nous apprend pas grand-chose, parce que le vocabulaire de l'époque classique était quand même limité et il revient d'un... Mais Louis, lui, qui est, d'une part, n'avait plus une très bonne vue, il était aveugle d'un œil et très affaibli était l'autre œil, qui avait une mémoire prodigieuse, qui connaissait Corneille par cœur, vraiment ce qu'il appelait par cœur, qui parlait l'alexandrin comme on parle anglais ou allemand, entend quelque chose de curieux. S'il compare, c'est surtout la comparaison avec les pièces versifiées de Molière, Le Misanthrope, Le Tartuffe, L'École des femmes. Il entend quelque chose dans le rythme, dans les enjambements, dans le style, etc., qui, selon lui, est signé. Alors, il commence à s'intéresser un petit peu biographiquement et il voit des choses étranges. Par exemple, il voit que celui qu'on appelle Molière, disons Jean-Baptiste Poquelin, parce que c'est ça la question, c'est est-ce que Jean-Baptiste Poquelin et Molière, c'est tout à fait la même chose ? D'après Louis, d'après moi, c'est pas tout à fait la même chose. Donc, c'est ça l'intéressant. Molière, c'est un metteur en scène de génie, c'est un grand dramaturge, c'est un comédien et c'est une marque. De même qu'on sait aujourd'hui que Hergé n'a pas écrit le dernier mot de ses scénarios tout seul, ou qu'on sait que les films d'Hitchcock sont du Hitchcock, mais il n'écrivait pas les scénarios lui-même. Donc, une certaine idée qu'on puisse être totalement l'auteur de son œuvre sans avoir écrit tous les mots. Bon. Et donc, il s'intéresse à cette question. Il voit que quand Poquelin revient d'une tournée de 20 ans, de 20 ans à 40, notamment, avec l'illustre théâtre, et il revient vers Paris pour s'y installer, il s'arrête 6 mois à Rouen. Pourquoi 6 mois à Rouen ? Qui est connu à Rouen ? La seule personne notoire qui est à Rouen, c'est Corneille qui y habite. Il voit qu'ensuite, quand Corneille, peu après l'installation de Poquelin à Paris, s'installe à Paris aussi, alors qu'il l'avait quitté, et qu'ils habitent dans 2 rues parallèles, et les maisons sont à touche-touche, comme si par une porte, on pouvait passer. Bon, je n'ai pas vérifié cet aspect-là. Il voit aussi qu'on ne connaît rien, ou pas le moindre manuscrit de Poquelin à Molière, mais par contre, on a un billet de reconnaissance de dette de Poquelin Molière.
0: Bon. Ouais.
1: Et dans ce reconnaissance de dette, tous les participes passés sont ratés. L'accord est parti passé en genre et en nombre, avec l'auxiliaire Watt, c'est bon. Mais l'école des femmes, par exemple, fonctionne beaucoup, notamment au rime, sur l'alternance des participes passés. Quelqu'un qui les rate dans un billet de 4 lignes, est-ce qu'il peut réussir tous les vers? Donc il y a une série, je pourrais vous en dire bien d'autres choses, il y a une série d'éléments. Et puis on sait que sur une pièce qui s'appelle Psyché, si je me souviens bien, Corneille et Molière ont collaboré explicitement. Donc l'idée, peu à peu, s'installe que Corneille qui est un peu en fin de course, qui est au fond disqualifié, déclassé par le succès de Racine, et qui continue à produire, qui a un véritable génie prosodique, aurait donné certaines de ses pièces que Corneille, Molière, Poquelin auraient un peu arrangées, etc. C'est pour ça, d'ailleurs, c'est frappant dans l'École des femmes, il y a des vers absolument fascinants et brillantissimes. Et puis, parfois, il y a 6 vers de suite d'un raccord sur le potage, etc. On se demande ce que ça vient faire là. Et selon Louis, c'est le vrai Poquelin qui prend le truc, dit, ça c'est un peu long, on va couper, on va mettre ça pour faire un raccord. Ça, aujourd'hui, on ne peut pas le prouver, ni rien du tout. Mais je pense qu'il a perçu quelque chose qui n'a pas été éclairci. Mais évidemment, Molière étant le tabou absolu, dire qu'il n'a peut-être pas tout écrit de sa main, c'est presque dire qu'il n'a pas existé. Or, ce n'est pas du tout ça que Louis prétend.
0: Mais c'est une affirmation qui va choquer ses contemporains. Et c'est là qu'on revient à cette imposture, ou en tout cas cette manipulation que l'on évoquait tout à l'heure.
1: Les à propos de Bilitis, oui, vous avez raison.
0: On va revenir à cette histoire et dire, mais voilà, s'il n'est pas à son coup d'essai.
1: Oui, mais on parle encore aujourd'hui, un canular, l'affaire Corneille-Molière, un canular, Louis, lui, il a pris au sérieux. Il y a laissé toute son énergie. Il s'est brouillé avec son dernier grand ami, Valéry, qu'il avait suivi dans toutes les... qui lui disait, mais enfin, Pierre, où est-ce que tu vas et tout ça, on s'en fout. Bon. Et donc, ça, ce choc, le fait qu'il y a eu une levée de bouclier énorme et unanime, déjà, le statut de Louis en 1919-1920, on se demande ce qu'il est devenu, on sait qu'il est devenu bizarre, qu'il ne sort plus beaucoup de chez lui, qu'il paraît qu'il se drogue, qu'il a des crises de feu, tout ça. Donc cette affirmation, ces textes, ces articles qu'il publie sur cette affaire se retournent contre lui. Alors qu'il considère que c'est la plus grande découverte littéraire de tous les temps. Bon.
0: Croyez que cela devait être beau, c'est une note à l'attention de ses proches qu'il griffonne peu de temps avant de mourir. Qu'est-ce qu'il veut dire, Luc Delis ?
1: Il a jamais lâché un certain idéal poétique de la création, de la recréation du monde. Parce qu'on a encore le temps de dire, c'est qu'en 1901, il ne publie plus que des rééditions ou des textes épars, etc. Mais il écrit tout le temps. Il faut savoir ce qu'il écrit. Alors, il y a 3 choses, on peut le dire. Il y a sa correspondance, on connaît sa correspondance à Valéry, sa correspondance avec son demi-frère. C'est probablement la plus belle correspondance littéraire que je connaisse. Elle est absolument extraordinaire de lucidité, de variation de point de vue, de sujets évoqués, de bon sens, de forme. Il y a tous ces travaux d'érudition. On a parlé de Corneille, mais il y en a bien d'autres. Il découvre qui pouvait être l'obscur abbé qui a publié un roman célèbre de la Renaissance. Et puis alors, il y a les textes érotiques, ces textes, ces romans, ces pièces obscènes en alexandrin, etc. Il n'avait pas du tout prévu de leur donner une postérité, mais simplement, sa veuve, quand elle s'est retrouvée veuve avec son secrétaire qui était son amant, elle a tout bazardé. Et encore aujourd'hui, on retrouve des manuscrits, des photos, tout ça, qui, depuis un siècle, puisque dans un an, il y aura un siècle qu'il est mort, on continue à puiser dans cet or-là. Et c'est un or où, surtout que les gens ne s'intéressent pas beaucoup à l'érudition littéraire, c'est un or où les éditeurs voient aussi l'intérêt. Ils ne veulent pas rééditer Aphrodite, qui est très bien, ou les aventures du roi Pozzol. Ils republient les grands écrits qui ne sont pas des écrits érotiques, qui sont des écrits pornographiques.
0: Replongeons-nous donc dans l'œuvre de Pierre Louis avec vous, Luc Delis. Je rappelle notamment Le tombeau d'une amitié. C'est son amitié avec André Gide. Il aurait fallu en parler. On n'a pas le temps. C'est pas aux éditions, aux Impressions Nouvelles. Et puis il y a cet article, enfin le mensuel, l'article qui est publié par l'Académie royale de langue et de littérature française de Belgique, Entre sexe et silence, l'article que vous consacrez à Pierre Louis. Merci beaucoup d'avoir été des nôtres.
1: Mais merci de cette interview extraordinairement présent et pertinent.
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0: Un moment archive à présent avec un retour à l'année 1974 et ce portrait de Robert Garcet. Il est tailleur de pierre de profession, il est fervent pacifiste. Après avoir lu les textes sacrés de l'Apocalypse, le dernier livre du Nouveau Testament, il en a tiré une philosophie personnelle qu'il a voulu matérialiser en construisant de ses mains une tour de 4 étages symbolisant la paix. Dressée dans les années 1960 au milieu d'un site isolé qui domine la vallée du Gers, la tour d'Ebenezer, située à Ebenemal, au nord de Liège, a été construite en gros moellons de silex qui proviennent de la carrière toute proche. On retrouve Robert Garcet au micro de Michel Stameskine, c'est une archive de la Sonuma.
6: suis un homme qui ne ressemble pas à James Bond, ni à, au héros du Far West. Je suis un homme tout à fait simple. Je suis un homme qui a deux bras, qui vit comme un homme, qui n'a rien d'extraordinaire. Je ne ferai pas bien dans un film. Je ne suis pas le playboy, je ne suis pas le héros, je ne suis pas l'homme héroïque, je ne suis pas le paracommando. Je ne ressemble à aucun de ces hommes-là. Je suis un homme très simple, comme la plupart des hommes. Et c'est pour ces hommes-là qu'il faut travailler. Car il existe beaucoup d'hommes comme ça à la surface de la Terre qui en ont marre de cette vie artificielle qu'on leur impose, qui en ont marre de vivre en boîte, comme des rats de laboratoire ou comme des canaris.

0: Je crois que la guerre est une chose absurde et que cette absurdité a été lancée au travers du monde, un petit peu comme un virus qui a été lancé dans la nature humaine. Les hommes ont été lancés les uns contre les autres, sans le savoir. Ils se sont entre-déchirés les uns les autres. Mais l'homme en soi n'a pas cet instinct. Quand l'homme sera guéri de ce virus de la guerre paraîtra quelque chose de tout à fait anormal, de tout à fait immonde, et on s'en guérira. Supposer qu'on enseigne dans les écoles la paix, non pas avec les aventures du Far West ou les guerres des croisades ou autre chose, que l'on enseigne la paix avec des réalisations pacifistes, que l'on montre d'abord tout ce que les hommes ont fait sur la terre, non pas les guerriers, non pas les massacreurs, non pas les héros, mais les ouvriers, les artisans, les artistes, que l'on montre cela et que l'on ignore à partir de maintenant et pendant 20 ans, même pendant 40 ans, pendant deux générations, qu'on ignore délibérément tous ces massacreurs de l'histoire, tous ces inutiles, tous ces polichinelles, à cheval ou n'importe comment. Maintenant, ils sont dans des chars d'assaut. Eh bien, qu'on les ignore et qu'on enseigne la paix. Enseigner la paix, qu'est-ce que c'est? Mais c'est travailler. C'est pas dire soyez pacifiste, soyez pacifiste. Pas ça du tout. Enseigner la paix, c'est vivre en paix. Eh bien, si pendant deux générations on le faisait, on aurait perdu toute idée de la guerre, on n'aurait plus envie de la faire. Nous pouvons très bien profiter de ce que le progrès nous a apporté de bon, mais sommes-nous obligés pour cela de garder tous les poisons que le progrès nous a apportés? Nous pouvons très bien retourner et profiter du progrès, en faire partager le monde entier et refaire avec les moyens que nous donne le progrès, refaire une terre qui soit vraiment une terre vivable, qui soit une terre d'hommes, qui ne soit pas une terre de guerriers. Avec les moyens dont le progrès nous a abreuvés depuis quelques années, nous pouvons réensemencer toute la terre. Nous pouvons créer des oasis partout dans le désert. Nous pouvons refaire des paradis un petit peu dans tous les pays. Nous pouvons faire de la terre un véritable jardin d'Éden. Je suis philosophe, je suis sculpteur, je suis paléontologue, je suis écrivain. Mais évidemment, ce sont tous des titres... Je l'ai dit un peu dans le sens péjoratif, parce que si moi, ouvrier, je disais à quelqu'un d'autre, je suis écrivain ou je suis historien, évidemment, tout le monde se mettrait à rire. Il n'est pas de bon ton qu'un ouvrier soit écrivain. Et néanmoins, je me demande qui peut l'être si eux ne le sont pas, parce qu'eux connaissent la vie, eux ont vécu, ont été à l'école de la vie. Ils ont connu les bonheurs et les malheurs de l'existence. Ils ont souffert, ils ont pleuré, ils ont tremblé. C'est ça, au fond, la vie. Et par ailleurs, je ne tiens pas tellement à me définir. Au fond, est-ce que je sais vraiment ce que je suis moi-même?
1: Robert Gasquet, rêveur et pacifiste dans cette archive de la Sonuma.
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1: Il est 4 heures.
2: Bonne nuit à tous, Julie Buron pour ces informations. Une panne de courant généralisée à l'aéroport de Charleroi ce vendredi soir. Aucun vol annulé, mais des retards importants ont été enregistrés. Concrètement, les systèmes d'enregistrement, de gestion des bagages et les contrôles de sûreté ont été touchés. Face à cette situation, l'aéroport a immédiatement activé ses procédures d'urgence. On a passé tout en manuel, a indiqué la porte-parole de l'aéroport. De quoi ralentir inévitablement le traitement des passagers et provoquer des retards sur plusieurs vols, mais sans en annuler. Selon la porte-parole, tout devrait être rentré dans l'ordre pour ce samedi matin. Une veillée silencieuse ce vendredi soir en hommage aux victimes de l'accident entre un bus et un train au passage à niveau de Buggenhout. Une centaine de personnes étaient présentes sur les lieux de l'accident vers 19h. Cette veillée silencieuse fait suite à un appel lancé sur Facebook. Des ballons blancs ont été lâchés et comme les jours précédents, des fleurs et des peluches ont été déposées sur les lieux. La commune de Buggenhout organisera également un moment commémoratif officiel le vendredi 26 juin, exactement un mois après l'accident. Quatre personnes ont perdu la vie dans cette collision. Le chanteur et comédien Patrick Bruel, visé par des enquêtes pour viol, annonce l'annulation de ses concerts prévus dans les festivals entre juin et septembre. Des annulations pour ne pas troubler la sérénité de ces manifestations, a indiqué sa société de production. Par contre, ces dates de tournée prévues hors festival sont maintenues. Plusieurs organisations internationales, dont le Fonds monétaire international et la Banque mondiale, ont alerté ce vendredi sur un risque de pénurie de pétrole cet été si le trafic maritime via le détroit d'Ormuz ne revient pas rapidement à la normale. Les stocks mondiaux de pétrole se réduisent à un rythme record du fait de cette fermeture. Le Serbe Novak Djokovic, battu au tournoi de Roland-Garros, il s'est incliné en 5-7 face au Brésilien João Fonseca. Après avoir remporté les deux premiers sets, Djokovic a concédé les trois suivants. Victoire de Fonseca, donc 4-6, 4-6, 6-3, 7-5, 7-5. C'est tout pour ces informations, merci de nous écouter.
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5: Belle soirée, bienvenue Maui. Nous avons ouvert l'émission hier avec une pensée pour la regrettée chanteuse colombienne Toto La Momposina qui est décédée à l'âge de 85 ans. Et bien ce soir, nous pouvons avoir une pensée pour Bob Dylan qui fête ce dimanche son 85e anniversaire. L'artiste poète américain apprécierait très certainement le concert que nous allons vous diffuser ce soir sur Musique 3 avec ses effluves old time et bluegrass du groupe Stereo Naked, capté en exclusivité par l'équipe du Monde est un village au festival Polisson, c'était l'année dernière, d'ici 19h. Et oui, c'est l'Italie, et l'Italie et surtout des artistes italiens et italiennes de Belgique qui dessineront, qui façonneront, qui coloriront le programme de ce soir. Dans un mois, ce sera l'anniversaire de l'accord charbon liant la Belgique et l'Italie, un accord survenu le 23 juin 1946. Et depuis cet accord, il y a fort heureusement une diaspora italienne dans le royaume. Les descendants de la première génération sont aussi chanteurs, chanteuses, musiciens, musiciennes, compositeurs, compositrices. C'est ce que nous allons estimer ce soir avec la complicité de Constantin Melnick, de Gilles Antoine et de Sarah Pierre.
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5: Le saxophoniste Laurent Doumont a aussi des ascendants siciliens, des origines qu'il a magnifiées sur l'album L'Americano. C'était en 2019. Il y a des choses qui partent de façon subtile ce soir. L'Americano en 2019, en reprenant 12 standards italiens des années 50 et 60, dont ce titre, L'Azzurro.

0: Il est souffleur, mais il est aussi chanteur. Il s'appelle Laurent Doumont, c'était en 2019 déjà. Et en 2026, Laurent Doumont nous sort l'album Meanwhile, un album très différent, réuni, façonné avec ses copains de la veine jazz. À la sortie de la Deuxième Guerre mondiale, la Belgique a manqué de charbon pour sa reconstruction. Des mineurs italiens vont être sollicités. Le 23 juin 1946, le célèbre accord charbon est ratifié entre la Belgique et l'Italie. Des milliers de mineurs italiens sont arrivés chez nous, dans nos mines, du Hainaut, de Liège, du Limbourg, et en contrepartie, eh bien, l'Italie recevait du charbon qui lui était tout aussi indispensable. La contrepartie consistait en 200 kilos de charbon par mineur et par jour. Un Italien, un Romain, un Bruxellien, si je puis dire, nous raconte un bout de cette histoire avec les sacs de charbon qui prenaient la direction de la botte. Ce musicien, ce Bruxellien, c'est Giacomo La Leccia. Voici son 60 sacchi di carbone avec la voix très impressionnante et très particulière de Rocco Granata.
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La voix de Giacomo Larriccia et la voix plus rauque de Rocco Granata. Et cette histoire très touchante, en 1946, il y a eu sur notre sol 24 000 mineurs. En 1948, deux ans plus tard donc, ils étaient 46 000. Et on peut évidemment avoir en mémoire la catastrophe du bois du Cazier qui est survenue le 8 août 1956, où 262 mineurs sont morts, avec une majorité d'Italiens. La Belgique a eu le grand plaisir ces dernières années d'accueillir Emanuela Lodato. Elle nous livre son sud italien, ses racines, ses compositions, ses créations comme celle-ci.

Nizia en illustration de cette proximité avec l'Italie ce soir. Nizia, c'est un duo composé d'Emanuela Lodato et de Vincent Noiret, qui est guitariste et contrebassiste, par exemple. Et de temps en temps, il y a un accordéon diatonique qui est joué fréquemment par Jonathan Deneck. Il joue avec Emanuela et Vincent. Cette Tarantella Birkizia provient de l'album Eredita. Autre production avec une proximité avec l'Italie, avec cette descendance italienne, c'est Charlie d'Inverno, que nous retrouvons ici avec Pirlisur Strassen et Kurt Budet, Il Migliore.

0: guitariste Charlie Dean Vernon, le souffleur Kurt Budet et Per-Lizur Strassen, excellent pianiste qui est aussi un excellent accordéoniste. Il l'a prouvé avec ce titre « Il Migliore ». Ce soir, l'essentiel de l'émission est composé de musiciens, de musiciennes aux origines italiennes qui honorent le pays en forme de bottes avec talons.
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0: Et c'est Thomas Noël que nous allons retrouver qui a consacré un album à une grande ville du sud de l'Italie. Thomas Noël et Wouter van den Abel ont réuni aussi des musiciens italiens pour leur groupe de City Song. Et cette ville du sud de l'Italie, c'est Naples. L'album s'appelle tout simplement The Napoli Sessions et nous écoutons L'Ubriacone.

On a bien perçu le travail intéressant au clavier de Thomas Noël et du violon de Wouter van den Abel. L'album s'appelle The Napoli Sessions. C'est le groupe The City Song avec des amis et des amis d'Italie. Il y a quelques minutes, nous avons écouté la voix de Rocco Granata. Rappelez-vous, c'est avec Giacomo Lariccia. Il y a chez Rocco Granata une certaine rossité dans sa voix, une certaine densité dans ses chansons, une certaine intimité dans cette histoire. Voici une chanson que j'ai découverte il n'y a pas si longtemps.

C'est plein de nostalgie tout ça, Rocco Granata et sa voix rock, et c'est le souffleur Pierre Vaiana qui m'a fait découvrir cette chanson il y a fort peu de temps, comme je le disais. Pierre Vaiana qui est un compositeur, un musicien né à Waterschei, où il y avait aussi un complexe charbonnier, et Pierre aime bien partager ses racines italiennes dans son œuvre avec une certaine gourmandise, un certain sans de la propos aussi. Je vous propose de découvrir une de ses compositions, Palazzo Adriano, finalement.

Cette super composition de Pier Vaiana, Palazzo Adriano Finalmente, on peut la trouver sur l'album Amori e Speranza, et on peut rappeler aussi que la famille de Pier Vaiana vient du sud de l'Italie. 1946, c'était donc l'année de l'accord charbon liant la Belgique et l'Italie. Des milliers d'Italiens sont venus travailler dans nos mines, et quelques générations plus tard, des artistes aux origines italiennes ont émergé. Comme Mélanie de Biasio, par exemple. Connaissez-vous sa chanson « Mi cordo di te » ?

très belle version de Mi Ricordo di Te, c'était la version de Melanie de Biasio, et ça nous fait bien plaisir de la retrouver avec un titre comme celui-là. Melanie qui est aussi très active dans sa maison de création, l'Alba, à Charleroi, on peut le rappeler aussi. Il y a une Italienne qui est ponctuellement, régulièrement en Belgique, elle pourrait être belge quelque part, c'est Maria Mazzotta, et nous allons l'écouter dans quelques instants avec la contribution du violoncelliste albanais Redi Assa. Mais je voulais vous dire que Maria Mazzotta sera en concert en Belgique, à la Louvière, au Central, ce sera le mardi 2 juin, et cette musicienne dépouille sera là avec son tamburello, son instrument de percussion. Elle viendra présenter la tradition des tarentelles du Salento avec guitare électrique, percussion. Ouais. Donc, si ça vous dit, nous avons des invitations pour vous et uniquement pour vous. monde@rtbf.be. monde@rtbf.be. N'hésitez pas, faites-vous ce plaisir. Redi Assa et Maria Mazzotta s'entendent comme larrons en foire, même si le titre proposé est quelque part très calme et emblématique. Cotilodici, voici le travail de Redi et de Maria.

titre de Maria Mazzotta, avec le travail aussi de Reddy Haas. Maria a chanté plusieurs fois, de différentes façons, ce Cutelu d'ici. Là, c'était la version entre le musicien albanais donc, et Maria. Donc, le concert de Maria Mazzotta, c'est ce 2 juin au central de La Louvière. Invitation gratuite pour vous via monde@rtbf.be. Ce sont des artistes, des musiciens, des chanteuses aux origines italiennes, italiens qui ont proposé, qui ont façonné le parcours du Monde est en village ce soir, et c'était vraiment très chouette. Voici une dernière expression avec un musicien de cette essence, c'est Roberto Di Ferdinando, avec Frankie Rose, avec Nicola Teis et avec Laurent Mola. Il a composé notamment cette composition, Let Train Across the Heartland. On se retrouve à 20h. Le Monde est en village sera sur Musique 3 et nous aurons l'opportunité d'écouter le groupe Stereo Naked enregistré au Festival Les Polissons de Huy et d'autres éléments très intéressants encore. Notre adresse monde@rtbf.be, monde@rtbf.be. Bonne suite de soirée, notamment avec Olivier Depri qui intervient après les informations de 19h pour l'air de rien. Bonne suite de week-end.

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0: Il est 5 heures.
1: Bonne nuit à tous, Julie Buron pour ces informations. Une panne de courant généralisée à l'aéroport de Charleroi ce vendredi soir. Aucun vol annulé, mais des retards importants ont été enregistrés. Concrètement, les systèmes d'enregistrement, de gestion des bagages et les contrôles de sûreté ont été touchés. Face à cette situation, l'aéroport a immédiatement activé ses procédures d'urgence. On a passé tout en manuel, a indiqué la porte-parole de l'aéroport. De quoi ralentir inévitablement le traitement des passagers et provoquer des retards sur plusieurs vols, mais sans en annuler. Selon la porte-parole, tout devrait être rentré dans l'ordre pour ce samedi matin. Une veillée silencieuse ce vendredi soir en hommage aux victimes de l'accident entre un bus et un train au passage à niveau de Buggenhout. Une centaine de personnes étaient présentes sur les lieux de l'accident vers 19h. Cette veillée silencieuse fait suite à un appel lancé sur Facebook. Des ballons blancs ont été lâchés et comme les jours précédents, des fleurs et des peluches ont été déposées sur les lieux. La commune de Buggenhout organisera également un moment commémoratif officiel le vendredi 26 juin, exactement un mois après l'accident. Quatre personnes ont perdu la vie dans cette collision. Le chanteur et comédien Patrick Bruel, visé par des enquêtes pour viol, annonce l'annulation de ses concerts prévus dans les festivals entre juin et septembre. Des annulations pour ne pas troubler la sérénité de ses manifestations, a indiqué sa société de production. Par contre, ses dates de tournée prévues hors festival sont maintenues. Plusieurs organisations internationales, dont le Fonds monétaire international et la Banque mondiale, ont alerté ce vendredi sur un risque de pénurie de pétrole cet été si le trafic maritime via le détroit d'Ormuz ne revient pas rapidement à la normale. Les stocks mondiaux de pétrole se réduisent à un rythme record du fait de cette fermeture. Le Serbe Novak Djokovic, battu au tournoi de Roland-Garros, il s'est incliné en 5-7 face au Brésilien João Fonseca. Après avoir remporté les deux premiers sets, Djokovic a concédé les trois suivants. Victoire de Fonseca, donc 4-6, 4-6, 6-3, 7-5, 7-5. C'est tout pour ces informations, merci de nous écouter.
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2: Bonjour à toutes et tous, le soleil a tant fait l'amour avec la mer qu'ils ont fini par enfanter la Corse. La Corse où les Belges du bout du monde font des merveilles sous l'eau et dans la montagne. Bonjour Marine Simonis.
3: Bonjour.
2: Vice-championne du monde en apnée, vous avez décroché un podium aux Mondiaux à Ajaccio.
3: Oui, exactement. À Ajaccio, c'était il y a maintenant un an et demi.
2: Vous plongez jusqu'à quelle profondeur? Comme ça, c'est une petite idée.
3: Alors, mon max, maintenant, il est à 91 mètres.
2: Waouh! Incroyable. Vous venez d'un petit village des cantons de l'Est qui s'appelle Moresnet. C'est dans la région des Trois Frontières. Ces frontières, vous les avez explosées dans une carrière internationale?
3: Oui, bah, pour l'apnée, malheureusement, aux Trois Frontières, ça ne se fait pas. Donc, en effet, il faut s'expatrier un petit peu pour aller plonger dans les autres parcs dans la Meuse.
2: Rien ne vous prédestinait à cela, sauf peut-être votre prénom?
3: Oui, c'est vrai, j'ai eu cette chance que mes parents ont bien choisi ça.
2: Dans cet épisode des Belges du bout du monde, il y aura des fonds marins avec vous, Marine, mais aussi la Haute-Corse où Claire Gardin s'illustre comme restauratrice du patrimoine. Bonjour Claire.
4: Bonjour.
2: Comment allez-vous?
4: Très bien, avec le soleil.
2: Ah, ça nous fait du bien. Vous restaurez des petites chapelles abandonnées dans des villages de Haute-Corse. Où êtes-vous pour l'instant?
4: Pour l'instant, je suis au village de Pietricage. Petit village isolé dans la Castaniche.
2: Vous êtes aussi souvent au couvent d'Alezani. Ce sont des endroits que vous restaurez, des endroits absolument magiques. J'imagine que vous devez être coupé du monde. On dit les Belges du bout du monde. Alors vous, même si vous n'êtes pas très loin, vous êtes quand même au bout là, non?
4: On peut appeler ça le bout du monde, oui, je pense. Ce sont des lieux assez isolés. Et en travaillant dans les églises, c'est vrai qu'on n'est pas toujours très nombreux, donc on travaille souvent seul. Et parfois sur les gros chantiers, on a quand même une petite équipe qui peut aller de 3 à 5 ou 6 personnes.
2: Alors j'ai aujourd'hui une sportive trentenaire, une artiste cadra, deux femmes parties au bout de leur rêve, même si leurs parcours sont parfois semés d'embûches. Alors Marine, vous en avez connu des galères, vous nous les raconterez tout à l'heure, vous aussi Claire. Un petit blind test, vous n'étiez pas née quand ce film est sorti, mais je suis certain que vous allez en reconnaître la musique.
3: Non, je ne l'avais jamais regardé en plus avant de commencer l'apnée, c'est après.
2: C'est vrai?
3: Oui.
2: Le Grand Bleu, évidemment, dont des scènes ont été tournées dans la baie de Calvi et sur la plage de la Pinède. Ça inspire ce film, il est sorti 10 ans avant votre naissance.
3: Clairement, ce film, une fois que je l'ai vu, ça a redonné un petit peu du sens aussi à la pratique, parce que tout ce qu'on voit et tout ce qu'on ressent avec les personnages, c'est un petit peu véridique aussi, sauf la dernière partie où ils s'envolent avec le dauphin et qu'ils ne remontent jamais, mais voilà, oui, c'est les mêmes sensations, on va dire.
2: Oui, vous allez aussi profond qu'eux, hein, 91 mètres, c'est vraiment pas mal. Votre formation, vous avez fait des études de kiné, je crois?
3: Oui, kiné du sport à Liège.
2: Mm-hmm. Et puis à Nice?
3: Oui, c'est là que j'ai fait ma formation justement pour me spécialiser dans le sport. Mais voilà, je suis revenue à mes sources, à mes origines liégeoises.
2: Les sources de la Meuse, c'est là que vous travaillez? Vous travaillez entre la Meuse et la Méditerranée?
3: C'est ça, alors pour le moment je passe plutôt sur des remplacements parce qu'à cause de l'apnée, ça m'oblige à voyager beaucoup. Donc avoir un cabinet vraiment à moi, c'est un peu plus compliqué. Donc je suis repartie sur l'hôpital.
2: Oui, vous avez beaucoup voyagé aussi avant. Vous êtes allée en Australie, aux Philippines. C'est là que vous avez découvert aussi la plongée de l'apnée?
3: Oui, c'est ça. J'ai beaucoup voyagé et c'est ça qui m'a vraiment ouvert l'esprit sur plein de choses et sur tout ce que la vie avait à offrir dans l'eau aussi.
2: Nous sommes au sommet des petits villages corses avec Claire Gardin. Claire, vous venez de Malonne, dans le Namurois.
4: Oui.
2: Vous êtes la quatrième d'une fratrie de 5 enfants et vous avez grandi avec une maman très attirée par les énergies. Je crois que ça a façonné votre parcours, tout ça.
4: Tout à fait. Je pense que quand on s'imprègne toujours de l'environnement dans lequel on grandit, et ce sont des valeurs que j'ai gardées en grandissant et qui me sont très chères.
2: Alors, votre parcours d'études, il n'est pas triste. Hein. Vous en avez vu de toutes les couleurs. Technique artistique à l'Athénée de Ciné, puis les Beaux-Arts à Namur, où vous rencontrez votre premier petit copain, qui deviendra le papa de votre fiston, et vous abandonnez vos études à 16 ans. Vous les reprendrez plus tard, hein, oui. À 35 ans, mais à 16 ans, vous arrêtez vos études. J'imagine que ça, déjà, la maman, elle devait être un peu moins contente.
4: La maman et le papa, ils n'étaient pas très contents. Effectivement, ce n'est pas trop les projets qu'ils avaient pour leur fille, donc ils étaient fort inquiets, je pense.
2: Voilà, ils peuvent être rassurés parce que vous faites vraiment des merveilles. On a mis quelques images en ligne sur RTBF Actu, des vidéos aussi sur votre travail, c'est incroyable. Vous avez fait une formation après de stucatrice. Je ne savais même pas que ça existait. C'est quoi une stucatrice ?
4: C'est une personne qui travaille les stucs, en fait, les enduits à la chaux.
2: À la chaux, à l'argile, au béton ciré, vous êtes décoratrice.
4: Oui, hein. Je me suis élargie dans les enduits à la chaux, à l'argile, etc. pour travailler comme décoratrice à l'époque.
2: À 35 ans, vous passez votre jury central, hein, le CESS, vous reprenez des études d'infirmière, donc voilà, vous vous remettez en question et vous décrochez un peu par hasard. Vous nous expliquez comment cet emploi en Corse, mais parlez-nous déjà du travail que vous faites aujourd'hui. Vous avez un contrat, vous êtes engagé par une société corse.
4: Tout à fait, la SCCR. Je suis en contrat indéterminé et je travaille donc dans la restauration des corpins dans les églises et chapelles de Corse, ce qui consiste à restaurer les peintures délabrées, etc. Donc nous refaisons de la consolidation, des injections pour conserver le décor et nous refaisons aussi tout ce qui est enduit, tout ce qui est volutes, corniches, etc.
2: Avez-vous déjà vu, Marine, des chapelles ou des églises sous l'eau, ça vous arrive ou des plongées un peu plus archéologiques ?
3: Je n'ai jamais vu de l'archéologie, on va dire. Par contre, c'est vrai que à Chypre, j'étais descendue là où il y a un musée sous l'eau et puis alors toutes des épaves. Et là, au final, la nature reprend ses droits et se sert des choses humaines, on va dire, pour faire sa propre architecture. Et c'est superbe à voir.
2: Oui, la nature aussi. J'imagine qu'elle a parfois pris possession des petites chapelles que vous restaurez. Vous devez composer avec. Comment ça se passe, Claire, là-bas, dans ces petits villages de Corse?
4: C'est vrai qu'il y a beaucoup de chapelles en ruine avec beaucoup de la nature qui reprend effectivement le dessus. Cependant, nous, dans les églises que nous restaurons, il faut qu'elles soient hors d'air, hors d'eau pour pouvoir travailler. Donc, s'il y a de la végétation qui pousse à l'intérieur, ça devient complexe à restaurer. Mmh. Pas impossible, mais je pense que ça demanderait des fonds tellement importants que malheureusement, elles sont un peu laissées de côté, celles-là.
2: On a vu lors de la dernière visite du pape, la ferveur religieuse qu'il y a en Corse. Ils sont très attachés à la religion. Et j'imagine que dans ces petites églises, même si elles sont abandonnées, il reste quelque chose de particulier. Vous le sentez, cette atmosphère ?
4: Oui, oui, oui, on sent qu'il y a eu beaucoup de présence, beaucoup de recueillement dans ces églises. C'est assez fort quand on rentre dans ces lieux. J'apprécie beaucoup travailler dans ces églises.
2: Même si vous n'êtes pas catholique, vous avez une vibration quand vous y travaillez ?
4: Tout à fait. Tout à fait. On sent que les gens venaient se recueillir et déposer leurs souffrances et mettre leurs espoirs dans ces lieux-là. C'est quelque chose de vraiment particulier. Je pense qu'il faut rentrer dans une de ces églises pour comprendre ce qu'on peut y ressentir, en fait.
2: Mmh. Le voyage en Corse continue avec Imouvrini. C'est un groupe fabuleux. Hein. Les Mouflons Corse, c'est une de leurs dernières chansons. Enregistré avec le rappeur marseillais Jules, hein, c'est vraiment deux générations là qui se rencontrent, c'est de toute beauté,
4: tout
2: et
4: fait.
2: Ça s'appelle « À chacun sa victoire ». ».

0: À chacun sa victoire, c'est vraiment très très beau ce titre, cette musique corse, elle vous berce là-haut dans les villages quand vous restaurez vos églises ou même ailleurs dans les petits bars, on l'entend partout, même dans le ferry quand on arrive au port d'Ajaccio, cette musique corse, c'est quelque chose d'important pour vous, Claire ?
1: Ils y mettent tout leur cœur dans leur chant corse et c'est vrai qu'on le ressent, c'est une musique qui prend au corps.
0: Alors, il chantait à chacun sa victoire, Imouvrini avec Jules. C'est un titre qui colle parfaitement à vos parcours, toutes les deux, hein, Claire, restauratrice d'art, et vous, Marine Simonis, vice-championne du monde d'apnée. Est-ce que vous vous souvenez, Marine, de votre première compétition ?
2: Oui, je m'en souviens très bien. C'était à Nice, justement, donc pas très loin de la Corse. Et je me souviens arriver sur ce décor-là, avec tous les bâtiments autour de ce port super coloré, et puis prendre le bateau pour partir à cette première compétition avec le stress au ventre. Et ouais, je m'en souviens comme si c'était d'hier.
0: Et c'est là que vous avez fait votre équivalence de diplôme, parce que j'imagine que pour travailler en France ou en Corse, il faut pouvoir adapter son diplôme belge.
2: Oui, exactement. On a beaucoup de Français qui viennent en kiné parce qu'il n'y a pas de concours en Belgique. Mais du coup, le processus pour avoir justement l'équivalence, il est assez facile. Il prend un petit peu de temps, mais c'est juste des papiers administratifs, on va dire.
0: Vous, Claire, vous avez fait une belle victoire contre l'échec scolaire, professionnel. Vous avez traversé aussi quelques burn-out. Mais là, vous y êtes. Vous avez l'impression d'arriver un peu au bout d'un tunnel.
1: Tout à fait, c'est tout un cheminement de vie, chaque petite difficulté, chaque parcours qui m'a mené petit à petit sur cette route et là où je suis aujourd'hui et je remercie régulièrement l'univers pour ça.
0: Vous nous raconterez les différentes étapes après cette grande bouffée de Petru Gelfucci, on adore ce morceau, Corsica.

0: La Corse, on y est jusqu'à 10h sur la première. Avant de déposer vos truelles et vos pinceaux là-bas, dans les petits villages de Castaneccia, vous y étiez dans un habitat groupé à Mallone, à Wépion précisément. Et c'est là que vous avez fait une rencontre décisive pour cette arrivée en Corse. Racontez-nous comment ça s'est passé, Claire.
1: Une des habitantes qui s'appelle Barbara fait régulièrement des tours en France pour y donner des rituels. Elle a envoyé son parcours à toute la ferme et ça m'a fait un petit peu fait rire. Donc quand je l'ai recroisée dans la cour, je lui ai demandé pourquoi est-ce qu'elle nous envoyait tout ça. Je lui ai demandé est-ce que tu veux qu'on te rejoigne ou quoi. Et elle me dit non, pas du tout, mais si tu as envie, welcome. Ben voilà, je lui réponds que j'avais justement envie de partir un peu après les récoltes et que je comptais bouger fin octobre. Et elle me dit, bah écoute, voilà, fin octobre, moi je serai en Corse, je vais donner un rituel aux ancêtres. Donc, si tu veux, bienvenue. J'ai dit, bah pourquoi pas. Et le 29 octobre, j'étais dans le ferry direction la Corse, destination que je n'avais même jamais envisagé de visiter. Donc voilà, c'est vraiment la particularité des petites rencontres, de donner de l'importance aux petites choses et d'oser bouger, d'oser, voilà.
0: Ouais, c'était il y a 3-4 ans, ça. Et puis ça a bouleversé votre voyage, parce que arrivé sur place, ben, un rituel avec Barbara, hein, qui s'est formée en Amazonie chez des chamans, elle fait son rituel là-bas sur une montagne Corse, dans un petit village, dans un champ très particulier, j'imagine qu'elle choisit ces endroits. Et là, vous rencontrez une certaine Imelda qui vous propose carrément de loger, elle vous prête quasiment une maison dans le village.
1: C'est ça, donc c'est une maison qui n'était pas habitée, mais comme j'étais partie en Corse au début de l'hiver, qu'il commençait à faire froid, vu que ça faisait un petit moment que j'étais là et que je dormais dans ma voiture, elle m'a proposé d'aller dans sa maison où effectivement il y avait l'eau froide et pas d'électricité, mais je pouvais au moins y faire un feu pour m'y réchauffer.
0: Vous craquez sur la chapelle, sur les fresques, et le maire du village vous demande si vous acceptez de refaire les fresques.
1: C'est ça, donc il est venu me voir dans la maison qu'Imelda m'a prêtée, parce qu'on lui avait parlé du fait que j'avais trouvé l'église très belle et que ça m'aurait plu de refaire les fresques. Et on a discuté pendant un bon moment, il m'a demandé si c'était possible de les refaire, je lui ai dit que c'était tout à fait envisageable. Ceci dit, je ne savais pas du tout comment m'y prendre, donc le lendemain, je me suis dit que j'allais aller visiter les églises aux alentours, et j'ai voulu aller visiter le couvent d'Alezani, bizarrement celui où je travaille aujourd'hui. Et en arrivant à l'église, je rentre et là, je constate qu'elle est justement en restauration. Donc, je discute un peu avec les deux restaurateurs qui sont là. On a discuté presque une heure et voilà, j'essayais de glaner un peu quelques conseils. Puis, je vais pour partir et au moment où j'ai la poignée sur la porte, il y a quelque chose qui se fait dans ma tête. Je fais demi-tour et je leur demande s'ils ne cherchent pas quelqu'un pour travailler avec eux. Et voilà, Marianne, la restauratrice qui était présente, a pris mon numéro de téléphone et l'a donné au patron de l'entreprise.
0: Et quelques semaines après, vous étiez engagé à l'essai pendant une semaine.
1: C'est ça.
0: Et puis un CDI, c'est une histoire incroyable, on dirait un conte de fées. Surtout que les Corses, au départ, ils sont méfiants hein, pour se faire accepter dans une entreprise corse en plus. Il a fallu faire preuve de persuasion et puis de talent. Vous êtes très humble, vous n'allez pas le dire, mais vous travaillez super bien. En plus, vous êtes apprécié par les locaux. Écoutez le témoignage de Jean-Charles Santini. C'est un kiné Corse qui s'est formé à Liège. Il a formé aussi un groupe rock là-bas qui s'appelait Saint-André. Et puis il est revenu dans son village de Haute-Corse.
2: Bonjour Claire, c'est Jean-Charles Santini. Je voulais simplement vous dire combien votre travail me touche. En Corse, les chapelles et les églises font partie de notre vie quotidienne, de notre mémoire, de notre culture vraiment profonde. L'art sacré y occupe une place très particulière. Alors voir une personne comme vous consacrer sa passion à restaurer ce patrimoine avec autant d'engagement, même de courage physique, je trouve ça magnifique. Restaurer une église, c'est pas seulement réparer des murs hein, ou des fresques, hein, c'est préserver une âme collective et c'est ce que vous faites. Alors quand j'ai appris que vous travaillez à la cathédrale de Cervione, à quelques kilomètres seulement de mon village de Saint-André à Diogodan, et bien ça m'a particulièrement touché. Je vous adresse donc toute mon admiration et serai ravi de vous rencontrer un jour.
0: Le chanteur corse Jean-Charles Santini, on l'écoutera chanter dans quelques minutes, mais d'abord votre réaction Claire, j'imagine qu'entendre un Corse parler d'une Belge avec autant de chaleur.
1: Ah ben ça touche, hein. Je vous avoue que là j'ai les larmes aux yeux. Ça fait plaisir d'avoir un retour pareil sur le travail qu'on accomplit. Je pense que tout un chacun apprécie entendre que son travail fait du bien, est utile, et voilà, ça me touche profondément.
0: Et vous, Marine, vous avez peut-être un témoignage ou une question à poser à Claire ?
3: Bah oui, ça m'a interpellée quand elle a dit tout à l'heure qu'elle n'était pas catholique, mais qu'elle restaurait des églises. Donc la motivation, c'est vraiment pour la beauté de l'art. Et oui, j'imagine aussi d'arriver à toucher à la restauration d'une âme sans en faire exactement partie. Et je trouve ça super, super intéressant.
1: Merci. Après, je suis pas catholique, mais je crois en la foi. Et peu importe la religion qu'on choisit ou le moyen qu'on choisit pour exprimer ça, ça a de la valeur, peu importe la religion ou les croyances qu'on a. Voilà. Et c'est pour ça que j'ai tant plaisir à refaire les églises. Et puis, il faut avouer que j'ai quand même eu je trouve personnellement que j'ai eu de la chance de me retrouver à réaliser un si beau métier.
0: Oui. On vous sent pleine de gratitude envers l'univers. Une belle histoire. Vous, Marine, vous êtes plus sur la Côte d'Azur. C'est différent. C'est pas les villages de Haute-Corse. Mais il y a aussi tout un travail à faire pour se faire accepter, s'intégrer.
3: Oui. C'est sûr que on a tendance à dire qu'en France, c'est un peu plus difficile, on va dire, de se faire un groupe d'amis et de connaissances et de proches. Mais une fois qu'on arrive à passer, on va dire, sous cette coque, après, c'est des amis pour la vie. Et d'ailleurs, une de mes meilleures amies est corse et l'humour qui se trouve là-bas est vraiment spécial et j'adore.
0: Vous êtes allé, j'imagine, plonger aussi, on parlait tout à l'heure d'Ajaccio, mais d'autres souvenirs là-bas sur l'île de Beauté.
3: Oui, je suis allée plonger là-bas plusieurs fois. Maintenant, je n'ai pas encore fait de grandes marches comme le GR20 ou quoi que ce soit. Ce sera pour plus tard, quand ce sera fini, pour l'amener, parce qu'il y a vraiment plein de magnifiques paysages à découvrir là-bas et j'aimerais les découvrir hors de l'eau cette fois. Mais voilà, pas pour tout de suite, on va dire.
0: On vous sent passionné par la vie. Pour l'instant, c'est sous l'eau, l'apnée, mais c'est une carrière, c'est comme joueur de foot, ça s'arrête à un certain moment, ou au contraire, c'est une carrière qu'on peut envisager sur la longueur?
3: Alors, vu que c'est un sport très mental, on peut l'envisager sur la longueur. Maintenant, il y a aussi la réalité de la vie qui fait que je ne ferai probablement pas de l'apnée toute ma vie non plus. Pour le moment, ça me convient bien et puis on verra au fur et à mesure du futur.
0: Oui, vous êtes kiné du sport, donc vous pouvez, j'imagine, faire plein d'autres activités. Vous faites du jogging, vous faites de la marche. Pour vous tenir en forme, il y a d'autres sports que la natation ou la plongée?
3: Alors, moi j'ai choisi la pole dance pour faire le renforcement musculaire. C'est assez atypique, mais outre la mauvaise image que ce sport il a, en fait, il y a tout cet aspect physique, mental aussi, parce que ça fait mal. C'est vraiment super intéressant et super gratifiant aussi d'arriver à faire certaines choses et voir son corps bouger comme ça dans les airs, on va dire.
0: Vous aussi, c'est physique, Claire, parce que je vous ai vu sur des échafaudages grimper. C'est pas de tout repos, votre métier de restauratrice du patrimoine?
1: Non, pas tous les jours, effectivement. Il faut souvent monter des charges sur les échafaudages pour refaire les enduits, etc. On est très souvent aussi dans des positions très inconfortables. La réalité du terrain fait que, voilà, on ne peut pas toujours ajuster l'échafaudage pile poil comme ce serait le plus agréable ou le plus pratique pour travailler. Donc oui, c'est parfois, j'ai souvent mal au dos.
3: Mais il faut aller voir le kiné.
0: Je connais une bonne kiné. Oui. Il y a Jean-Charles Santini. Ouais. On l'écoutera dans quelques instants d'ailleurs, après la pause, chanter les dents du bonheur. Il y a aussi Marine, elle va de temps en temps là-bas en Corse. On écoutera aussi Julien Doré chanter le charme de Porto Vecchio. Et puis nous aurons le témoignage d'Isabelle Gillet, quintuple championne de Belgique d'apnée. C'est à suivre dans Les Belges du bout du monde.
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0: Merci de suivre Les Belges du bout du monde avec deux super nanas aujourd'hui. Marie Simonis, vice-championne du monde d'apnée, et Claire Gardin, restauratrice de patrimoine. Sa vie a basculé en replongeant dans la prophétie des Andes de James Redfield. Alors j'en lis deux lignes. Claire, vous allez vous souvenir de ce passage. J'ai le sentiment de m'être éveillé et de voir dans le monde un lieu mystérieux qui nous offre tout ce dont nous avons besoin si seulement nous éclaircissons notre passé et suivons le bon cheminement. C'est ce que vous avez fait, Claire ?
1: Tout à fait. J'ai fait confiance, je me suis ouverte aux signes qui pouvaient se présenter et j'ai foncé.
0: Oui, cette rencontre dans le couvent, cette main sur la porte, Et puis cette envie de faire demi-tour, de demander aux gens si, qui travaillent dans l'église s'ils ne cherchaient pas quelqu'un. Ce coup de fil qui vous arrive quelques semaines après. Voilà, c'est, on dirait un film, hein, mais c'est la vraie vie.
1: Je suis quelqu'un de très introverti, donc si on m'avait dit un jour que j'aurais même osé demander à travailler, voilà, je ne l'aurais pas fait.
0: Nous écoutions tout à l'heure Jean-Charles Santini vous complimenter sur votre travail dans les petites chapelles de Haute-Corse. Le voici en chanson, Jean-Charles. C'est tiré du nouvel album qui sortira très bientôt et ça s'appelle Les Dents du Bonheur. 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

0: Jean-Charles Santini, j'aimerais que le temps file sur les dents du bonheur comme un requin file sur la peau d'un baigneur. Ça vous parle, Marine Simonis? Vous avez rencontré des requins en plongeant?
1: J'ai rencontré des requins, mais des très gentils.
0: Ah, ça va. Plutôt des dauphins. Moi, je vous ai vu dans C'est du Belge, danser presque avec des dauphins.
1: Oui, c'était juste incroyable. On a eu une chance de dingue d'avoir un dauphin solitaire. Malheureusement, c'est pas top qu'il soit solitaire parce que normalement, ils sont en groupe, mais qui du coup cherchait un petit peu des potes avec qui plonger. Et il a choisi notre club d'apnéistes pour descendre avec nous.
0: Waouh! Vous voyez aussi, j'imagine, des poissons, toute la faune sous-marine. Ça fait partie du bonheur aussi de plonger?
1: Oui, ben clairement, c'est ce qui rappelle pourquoi je m'entraîne autant et pourquoi j'essaye de passer le plus de temps possible dans l'eau. Maintenant, en Méditerranée, malheureusement, voilà, la pollution fait ses effets aussi et on a de moins en moins de faune, on va dire, ce qui est assez triste à voir.
0: Ça fait 10 ans que vous plongez dans la Grande Bleue. Vous voyez la différence ?
1: En tout cas, je vois la différence par rapport à certains endroits sur la Méditerranée, en effet, ou dans d'autres endroits qui sont peut-être un peu plus protégés, on va avoir beaucoup plus de faune. Malheureusement, à Nice, avec tout le trafic des bateaux et des yachts et des ferries aussi, malheureusement, ça se fait ressentir, oui.
0: Votre poisson préféré? Allez, en dehors du dauphin, on va dire.
1: Mon poisson préféré, je dirais Nemo.
0: Très bonne réponse. On va retourner en Corse avec notre restauratrice du patrimoine, Claire Gardin. Qu'est-ce qui vous a marqué en débarquant dans ces petits villages, Claire?
2: La première chose qui m'a marqué en arrivant en Corse, c'est le silence. Je me suis rendu compte à quel point on pouvait être envahi de bruit au quotidien sans même s'en rendre compte. Et oui, ça m'a beaucoup marqué, ainsi que la force des énergies présentes sur l'île, que j'ai fort ressenti aussi.
0: J'imagine. La prophétie des Andes, c'est aussi la prophétie des montagnes là-bas, autour de vous. Vous avez l'occasion de descendre parfois, peut-être à Bonifacio, ou bien dans des endroits un peu plus peuplés, entre guillemets.
2: Oui, tout à fait. Avec mon métier, j'ai cette chance de bouger un peu partout en Corse. Donc, j'ai déjà été travailler à Bonifacio, à Ajaccio, vers Zanza, les aiguilles de Bavel, etc. Donc oui, je bouge régulièrement dans toute la Corse, ce qui m'enchante, parce que j'ai l'occasion en même temps que de faire ma passion, de découvrir les magnifiques paysages qui font partie de cette belle île.
0: Oui, et puis les sentiers de randonnée, hein, Bavel, les aiguilles, c'est le GR20, là, c'est magnifique, c'est un endroit suspendu hors du temps. Alors vous, comment est-ce que vous êtes formé à l'apnée? Comment est-ce que c'est arrivé, cette passion, quand on est dans un petit village à la région des Trois Frontières, Mauresnet, où il n'y a même pas un plan d'eau?
1: Oui, c'est vrai qu'aux Trois Frontières, c'est vraiment chouette parce qu'il y a vraiment cet esprit de village où on connaît absolument tout le monde. Mais parfois, c'est un peu plus difficile d'en sortir, justement. Et à 17 ans, j'ai décidé de partir en échange avec le Rotary. Et c'est ça qui a vraiment ouvert tous mes horizons. Et c'est à la suite de ça que j'ai beaucoup voyagé et que du coup, je me suis retrouvée dans l'eau.
0: Oui, d'abord dans le Lucky Country, vous êtes allée en Australie?
1: Oui, je suis partie en Australie à 17 ans. J'ai vécu dans des familles d'accueil. Mes parents ont accueilli des jeunes australiens, américains, néo-zélandais à la maison. Et ça a été vraiment riche d'apprentissage de cultures très différentes pour eux, malgré eux peut-être, et pour moi surtout aussi, oui.
0: Alors, beaucoup plus rare, les Philippines. Vous étiez dans quel coin?
1: J'étais dans le coin de Cebu, donc c'est pas la plus belle partie des Philippines, c'est ville avec beaucoup de densité de personnes, on va dire, par rapport au reste des îles, mais toujours de très beaux paysages et une culture, une gentillesse des Philippins juste adorable.
0: Et là aussi, de l'apnée, de l'instruction, du travail?
1: Oui, j'ai travaillé là pendant un an et ça m'a permis vraiment d'arriver à de nouveau m'ouvrir à plein de cultures parce que les Philippines, c'est très touristique, on va dire, et c'est des gens du monde entier qui arrivent et donc de nouveau rencontrer une personne permet de rencontrer encore une autre culture alors qu'on n'est pas rentré dans leur pays au final.
0: À propos de rencontres, je crois savoir que votre amoureux est sportif de haut niveau aussi et américain.
1: Oui, c'est ça. C'est un petit peu un problème parfois aussi de voyager autant. C'est que du coup, on s'intéresse à beaucoup de choses en dehors de son pays. Et mon compagnon étant l'une de ces choses. Voilà, il était basketteur pro. On s'est rencontrés à Nice. Et maintenant, on essaie un peu de trouver notre arrangement sur le futur et le pays où on terminera nos jours.
0: Oui. Déjà, vous avez plus ou moins la même taille, parce qu'il est joueur de basket, il est grand. Vous aussi, vous faites 1 mètre...
1: 1m80, mais il est plus grand que moi. C'est
0: encore plus grand, encore plus grand. Très bien. Donc, deux sportifs, déjà, vous vibrez à la rencontre, aux exploits.
1: Oui, parce que c'est vrai que ça, c'est une chose assez difficile quand on ne vient pas du tout du monde du sport de haut niveau avec le sport professionnel. C'est assez difficile que les gens autour de soi comprennent pourquoi on fait beaucoup de sacrifices, beaucoup de choses par rapport à cette passion. Et donc, avoir un compagnon qui baigne dedans, ben, c'est génial aussi pour garder cette motivation et cette compréhension.
0: Je vous propose d'écouter une autre sportive de haut niveau, belge du bout de l'Europe, elle aussi, Isabelle Gillet, quintuple championne de Belgique d'apnée et coach sportive en Suisse. Elle a un petit message pour vous, Marine.
3: Bonjour les Belges du bout du monde, coucou Marine. Eh bien écoute, moi je suis hyper contente de pouvoir te faire un petit message, hyper contente aussi de te savoir aux côtés d'Adrien. Petit message pour te dire à quel point je suis admirative de ton parcours, alors ton parcours en tant qu'athlète. Bien sûr, parce que même si on parle de profondeur, je pense que tu as déplacé des montagnes aussi pour arriver et pour réaliser tout ce que tu as déjà réalisé. Alors, bravo à toi. Mais aussi, je voulais souligner ton parcours d'ambassadrice parce que voilà, c'est tellement inspirant, tellement touchant aussi de voir à quel point tu prends aussi ce rôle à cœur pour transmettre, faire découvrir et puis véhiculer des magnifique valeur. Tu viens quand tu veux pour faire quelques descentes dans le lac Léman. Et puis, moi, en tout cas, je me réjouis de pouvoir un jour refaire quelques descentes avec toi, comme il y a quelques années à Nice, où on avait eu l'occasion de se croiser à plusieurs reprises. Je te souhaite une belle continuation. Encore bravo à toi pour tout ce que tu entreprends. Et je vous souhaite une excellente journée. À tout bientôt, Marine.
1: Oh, trop adorable. Isabelle et son dynamisme, ça se ressent tellement rien que... Ouais, sur un petit message comme ça, vocal. C'est une personne extraordinaire. Je l'ai rencontrée que quelques fois, comme elle l'a dit. Mais elle m'a vraiment marquée de par son énergie quand elle parle et sa passion aussi.
0: Oui, et on sent une complicité, pas de jalousie, au contraire, deux parcours, chacune sa route, chacune sa voix, chacune ses descentes, entre guillemets. Elle proposait d'aller plonger dans le lac Léman, ça vous dirait ?
1: Alors honnêtement, Isabelle, merci pour l'invitation. Le lac, c'est le noir, le froid, ça ne m'inspire pas confiance et ce serait un beau challenge, mais je préférerais qu'on se revoie à Nice.
0: On dit souvent que les Belges sont bons en plongée parce qu'ils ont débuté dans des carrières où il faisait justement froid, noir, dans des conditions difficiles. Et après, quand on peut plonger, je vais dire, dans un milieu vraiment naturel et mieux éclairé, on est comme un poisson dans l'eau.
1: Oui, c'est vrai que ceux qui sont habitués et qui ont commencé l'apnée comme ça, ils ont vraiment un atout par rapport aux autres. Malheureusement, moi, j'ai découvert en étant à l'étranger, donc je n'ai pas cet atout-là.
0: On écoute Julien Doré pour se détendre doucement sur une plage de Porto Vecchio.

0: Julien Doré sur la première. Il sera à l'affiche du prochain LACEMO le vendredi 10 juillet. Ce soir-là, il y aura aussi Gaël Faye. Ça se passe à Enghien avec RTBF, la première. En attendant, nous sommes en Corse ce matin avec Claire Gardin, restauratrice de patrimoine, et Marine Simonis, vice-championne du monde d'apnée. Claire, on a parlé tout à l'heure de votre parcours. Vous quittez l'école à 16 ans. C'est compliqué, vous galérez un petit peu et vous reprenez des études à 35 ans. Vous avez eu comme une deuxième chance et je crois que vous êtes reconnaissante par rapport à cela et par rapport aux professeurs qui vous ont aidé à vous reprendre en main.
1: Énormément reconnaissante, oui. C'est des professeurs extraordinaires qui ont vraiment la passion de la transmission et qui vont avec nous jusqu'au bout, jusqu'à ce qu'on réussisse pour pouvoir obtenir notre CESS. Et c'est vraiment important pour eux que les jeunes adultes ou moins jeunes adultes qui n'ont pas leur diplôme puissent finir par l'acquérir malgré les difficultés qu'ils peuvent rencontrer.
0: Et se dire que rien n'est jamais foutu. On peut, à 35 ans, décrocher son CESS.
1: Oui, tout à fait. Ça a été une petite victoire, enfin une grande victoire, j'ai envie de dire, pour moi. Je me suis sentie capable, à la hauteur, et ben, oui, à 35 ans, ça fait du bien de se dire, ben, en fait, oui, j'avais les capacités de le faire, et la preuve en est, j'ai réussi aujourd'hui, et voilà, je peux y aller, quoi, je peux avoir confiance, je peux foncer.
0: Oui, bravo. Et puis maintenant, vous êtes restauratrice de patrimoine, vous travaillez sur des chefs-d'œuvre de l'humanité dans des petites chapelles, des petits villages de Corse, c'est une belle histoire.
1: Je pense souvent à l'école Ave Maria parce que pour faire nos consolidations de décors, on utilise souvent des seringues, donc je suis un peu restée dans... voilà, pour l'anecdote.
0: Oui, parce que là, vous aviez repris des études d'infirmière à 35 ans et là, vous utilisez vos seringues pour mettre quoi, de la peinture ou du mastic ou...
1: Pour mettre des coulis de chaux, pour faire des consolidations de décors, oui, tout
0: voilà,
1: à fait.
0: Ben ça sert à tout. Hein. Vous, Marine, votre plus belle victoire, c'est laquelle ?
2: Alors, ma plus belle victoire, je dirais que c'est quand, en 2024, j'ai eu le titre de vice-championne du monde. C'est probablement la plongée la plus émotionnelle que j'ai eue de ma carrière, parce que je traversais une période assez compliquée à ce moment-là. Et ça s'est résulté en un titre, ce qui est juste incroyable.
0: Oui. Est-ce qu'on peut vivre, parce que vous êtes quand même une sportive de haut niveau, est-ce qu'on peut vivre de sa passion, de l'apnée, ou bien vous êtes obligée de travailler sur le côté ?
2: Alors malheureusement, non, je ne vis pas de ma passion. J'ai des sponsors qui me permettent d'arriver à voyager comme ça. Malheureusement, c'est pas assez que pour en vivre complètement. Et donc, c'est vrai que dans les autres pays où le sport est beaucoup plus, on va dire, rémunéré et valorisé, voilà, les concurrentes sont, elles, à temps plein et moi, je ne le suis pas, malheureusement. Et donc, c'est vrai que ça permet d'autres leçons de vie aussi de continuer à bosser en même temps.
0: Pour le plus grand bonheur de vos patients, parce qu'ils se font soigner par une vice-championne du monde, c'est pas rien quand même.
2: Oui, après ça, j'essaye de pas trop le dire. J'aime bien séparer les deux mondes et pas avoir trop de questions.
0: Donc, vous n'avez pas une plaque en or à l'entrée de votre cabinet ?
2: Pas du tout.
0: Marine Simonis, kiné du sport, vice-championne du monde. Non, c'est kiné du sport, c'est tout.
2: Oui, voilà, c'est ça.
0: Très bien. À propos de sport, est-ce que vous reconnaissez cette musique ?
2: Voilà, c'était celle que je vous avais donnée il y a 4 ans, hein, quand on s'est rencontrés pour la première fois. Et ouais, j'aime vraiment bien le mood dans lequel ça me met pendant mes entraînements.
0: Il s'appelle Nicolas Jarre. Et je trouve que c'est de la super musique pour s'entraîner, par exemple, pour les 20 km de Bruxelles.
2: Exactement.
0: Pour dimanche prochain. Allez, hop là. J'ai mis ça dans ma playlist, moi ça m'aide
2: bien.
0: Ouais, c'est top, c'est top. Il y a d'autres musiques, quand vous plongez, j'imagine il n'y a pas de musique là, vous avez juste le son de la mer, de l'océan, vous devez vous concentrer.
2: Une que j'adore, c'est juste avant de plonger, c'est écouter, une fois que je suis sur le bateau, La mer de Charles Trenet, parce que ça prend vos tripes et ça me met vraiment dans le mood. Ah bah oui, j'ai de la chance, le soleil brille sur les vaguelettes, tout ce qui scintille, et ça me permet vraiment de me réimplanter dans le moment présent et de kiffer le moment.
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0: La mer de Charles Trenet, c'est une chanson qui est sortie un demi-siècle avant votre naissance, Marine. Et vous l'écoutez avant d'aller plonger, c'est incroyable.
2: Oui, oui, oui, j'adore. J'aime bien tout ce qui est un peu plus ancien au niveau artistique. Ouais. Ouais.
0: Vous avez des loisirs en plus de la plongée ? Il y a des choses que vous faites ou ça prend tout le temps l'apnée ?
2: ça prend énormément de temps. Après, j'adore me mettre dans la nature parce que j'habite en ville, à Liège, et donc j'aime retourner à la nature et me promener en forêt et des choses comme ça. Bon, cette fois-ci, pas dans le bleu, mais dans le vert, et ça permet vraiment de respirer. J'aime bien.
0: Oui, oui, respirer, surtout que sous l'eau, vous ne pouvez pas le faire. En apnée, c'est, vous descendez à 91 mètres, c'est combien de temps? Ça se compte en minutes?
2: Oui, alors 91 mètres, on est sur du 3 minutes 20 pour l'aller-retour.
0: Waouh. Quand vous remontez, vous devez remonter par palier ou bien vous pouvez remonter d'un coup?
2: En apnée, vu qu'on ne respire pas de l'air comprimé, comme avec le scuba diving, ici, on n'a pas les mêmes problèmes au niveau des bulles qui se créent dans le système vasculaire. Donc, on n'a pas besoin de faire des paliers pour remonter. Et on peut, voilà, tant qu'on ne remonte pas comme un ballon, c'est OK.
0: 3 minutes 20 sans respirer. Vous arrivez aussi à le faire à l'air libre, je veux dire en dehors, ou bien il faut être sous l'eau, ça facilite?
2: Alors ici, on a tous un super pouvoir en tant qu'humain, c'est qu'on peut arrêter de respirer beaucoup plus facilement quand on a le visage qui est en contact avec l'eau, et en particulier avec l'eau froide, parce qu'il se passe plein de choses dans le corps, comme les mammifères marins, les dauphins, etc. On partage ce même réflexe qui fait qu'en fait notre cœur, entre autres, diminue sa fréquence cardiaque pour garder l'oxygène. Et c'est grâce à ça que, par exemple, je pense que c'est la baleine à bosse ou la baleine bleue qui descend à 2 battements par minute. Bon, nous, on arrive pas à 2 battements par minute, mais on a dans une moindre mesure ce même réflexe.
0: Vous savez votre pulsation quand vous êtes à 3 minutes 20 ?
2: Non, je ne la regarde pas. J'essaye de me concentrer sur moi, ce que je ressens, plutôt que des données, on va dire, chiffrées.
0: Vous avez quand même un coach, quelqu'un qui vous conseille. Quand vous allez partir à 91 mètres, 3 minutes 20 sous l'eau, il y a quelqu'un qui vous surveille quand même.
2: Il y a tout un dispositif de sécurité autour de nous, parce que c'est un sport quand même dangereux, on va dire. Maintenant, quand il est bien fait, il n'y a vraiment pas beaucoup de risques. Mais voilà, ça demande énormément de confiance, parce qu'on met littéralement notre vie entre les mains de notre équipe. Donc oui, il faut avoir vraiment confiance envers les gens autour de soi.
0: Oui, c'est fascinant. Je suis fasciné par ce que vous faites, et fasciné aussi par ce que fait Claire Gardin sur ces échafaudages, là-bas, dans ces petits villages de Corse. Vous travaillez aussi en équipe, Claire, ou vous êtes parfois toute seule dans vos chapelles?
1: Les deux, donc ça dépend de la taille du chantier, hein, principalement. Donc les petits chantiers, on sera amené à travailler tout seul, et des gros chantiers, bah, par exemple, comme l'église de Tchérion qui a été citée tout à l'heure, là nous avons une équipe plus conséquente, entre 4 et 6 personnes à peu près.
0: Un team spirit. Mais aussi, l'idée de faire quelque chose ensemble aussi, c'est quelque chose de motivant?
1: Oui, oui, oui, tout à fait. J'avoue que j'apprécie les deux. J'apprécie avoir des moments où je peux vraiment me mettre dans ma petite bulle et être vraiment en présence dans ce que je fais. Et à d'autres moments, évidemment, le partage avec l'équipe et arriver ensemble à un résultat, c'est très agréable aussi.
0: Est-ce que, comme Marine, vous avez un petit rituel, peut-être musical ou autre, avant de travailler sur vos fresques ou sur les échafaudages?
1: Non, pas avant, mais j'ai la musique très régulièrement dans les églises, qui est très agréable parce qu'on a une acoustique formidable dans les églises. Donc, je m'amuse souvent, je chante presque toute la journée. Voilà.
0: C'est vrai? Qu'est-ce que vous chantez?
1: En travaillant. Oh là là, un peu de tout. J'aime beaucoup les chansons françaises, les années 60. J'aime un peu tout, sauf le rap et l'hard rock, en fait. Voilà.
0: D'accord.
1: Les chansons un peu ésotériques aussi, la musique classique, voilà, vraiment un grand panel de musique.
0: Oui, et puis ça va bien dans le cadre où vous travaillez. Qu'est-ce qui vous manque? Vous n'êtes pas très loin de la Belgique, mais c'est quand même long, le voyage depuis un petit village sur les collines de Corse.
1: Ce qui me manque le plus, c'est ma famille, évidemment, mon fils de 21 ans qui est resté en Belgique. Bon, je ne me tracasse pas pour lui parce qu'il est déjà bien lancé dans sa vie d'adulte, mais le manque est quand même là. Je me demande parfois comment je ferai le jour où je deviendrai grand-mère. Est-ce que la distance sera encore plus compliquée? Je ne sais pas, enfin, on verra ça en temps voulu. La vie en Corse peut parfois être assez compliquée dans les petits villages où on est loin de tout. Moi, pour aller faire mes courses, je dois faire une heure de route. Et les villages sont de plus en plus dépeuplés aussi, donc on y croise de moins en moins de monde.
0: Oui, gros exode rural. Heureusement que vous êtes là pour les faire revivre un petit peu ces villages, y apporter un peu de jeunesse et puis de fraîcheur aussi avec toutes ces restaurations que vous faites. Bravo. Une passion, peut-être un loisir que vous avez là-bas et que vous n'aviez pas en Belgique ?
1: Oui, tout à fait. J'ai découvert la batucada. Donc, ce sont des musiques brésiliennes qui sont jouées dans les rues. On les retrouve souvent dans les carnavals, etc. Voilà, donc ça fait un an et demi maintenant que je me suis inscrite à la Batouk de Folie. Et c'est un groupe formidable que j'apprécie beaucoup. Donc, je ne rechigne pas à faire 50 minutes de route tous les lundis pour aller aux répétitions.
0: Pour aller faire de la batucada, bravo. Décidément, vous êtes éclectique, hein, vous faites un peu de tout, bravo. Bravo aussi à toute l'équipe du jour, Paul Michel, Christian Vandelois, Françoise Pastel, Alexandra Vassen. La semaine prochaine, deux autres aventuriers sur une autre île du bout du monde. Brigitte Cauchemouir, qui est la première belgo-australienne à avoir escaladé l'Everest. Et Louis-Philippe Lonck, qui a battu le record de traversée du désert de Simpson en Australie. D'ici là, restez fidèles à la première. Dans un instant, le journal de 10h. Et tout de suite, mes remerciements à nos invités du jour, Claire Gardin et Marine Simonis. Bonne continuation à vous deux.
2: Merci beaucoup également.
0: Et à bientôt pour de nouvelles aventures.
1: Merci à vous.
0: Pace salute, Claire.
1: Pace salute. Et un petit mot pour Marine, c'était un plaisir de faire cette émission avec toi. Et si tu as un jour de passage en Corse, n'hésite pas à faire signe.
2: Écoute, oui, de même, c'était voilà. Un plaisir aussi. Et écoute, je garderai ton contact alors, si j'y retourne.
1: Super.
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0: Lionel Denebourg avec vous, bonjour. Une importante panne de courant hier soir à l'aéroport de Charleroi, avec une paralysie de quasiment tous les services. Les comptoirs d'enregistrement, de traitement des bagages, des portes d'embarquement. La panne a duré une bonne heure, mais le trafic n'a pas été interrompu. La tour de contrôle est restée opérationnelle. Tout au plus, il y a eu quelques retards dans les vols de la soirée. A priori, ce matin, tout fonctionne normalement. Des centaines de proches, de voisins, d'anonymes réunis hier soir à Buggenhout. Moment symbolique d'émotion, de recueillement. Après la collision mardi entre un train et un bus scolaire, l'accident a coûté la vie à 4 personnes, dont 2 adolescents. Les funérailles de l'un d'entre eux se déroulent aujourd'hui dans l'intimité. Patrick Bruel ne chantera pas dans les festivals d'été. Il annule ses concerts en France et à l'étranger pour ne pas troubler la sérénité de ses manifestations, indique sa société de production. Patrick Bruel, visé par plusieurs plaintes pour viol et agression sexuelle. Les enfants français abandonnés au Portugal sont rentrés en France. Les 2 petits garçons de 4 et 5 ans retrouvés seuls au bord d'une route du sud du Portugal. C'était il y a une dizaine de jours. Ils avaient été abandonnés par la maman et le beau-père. L'hécatombe continue à Roland-Garros après l'élimination du numéro 1 mondial Yannick Sinner. Voici l'élimination de Novak Djokovic, le Serbe battu en 5-7 par le jeune Brésilien João Fonseca à 19 ans. Aujourd'hui, le Belge Raphaël Collignon sera sur le court pour son 3e tour face au 104e joueur mondial, l'Italien Matteo Arnaldi. Enfin, aujourd'hui, la finale de la Ligue des champions de football. Arsenal visera une première couronne européenne face au tenant du titre, le Paris Saint-Germain. Match qui se jouera à 18h à Budapest. Voilà pour l'info. Bon début de journée avec nous.
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8: Bonjour, bonjour, bienvenue dans nos rendez-vous dominicaux. Des majuscules, j'en ai prévu quelques-unes pour vous servir et on commencera par une ascension, celle du Mont Cervin que Benoît Rouls nous propose chez Calopsia. Ensuite, une petite perle qui s'appelle Fils de Bourges chez Grand Angle. Une affaire qui tourne autour des années 35-36 avant le Front Populaire. C'est en France, c'est beau, c'est fort. Armel Job va nous proposer un autre must, le testament du diable chez Robert Laffont, avant que Françoise Barré nous fasse à son tour, elle, découvrir toute une ULB selfie, c'est-à-dire une expo que l'Université libre de Bruxelles nous propose.
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8: Bonjour Benoît Rouls.
9: Bonjour.
8: Votre BD, qui est une action aussi qui vous tient fort à cœur,
9: oui.
8: Mon Cervin, est basée quand même sur quelque chose de très intime. C'est-à-dire qu'il y a quand même là un échange, une lettre, quelque chose qui reste de l'ordre de la transmission familiale. Comment ça vous est arrivé?
9: C'est la première fois que je mets en BD une histoire vraie, qui est ma propre histoire, en tout cas ma propre tranche de vie. Tout a démarré quand mon père est décédé. Et quelques instants après, j'ai vidé sa maison et je suis tombé sur une lettre qui m'était directement adressée. Elle n'était pas très très loin, elle n'était pas cachée, elle était simplement dans sa table de nuit. Et cette lettre m'était adressée et il me demandait dans cette lettre que j'aille disperser ses cendres au sommet du Mont Cervin.
8: C'est pas un petit sommet, hein.
9: Mais non. Alors, la première chose que je me suis dit en lisant cette lettre, c'est que la chose n'allait pas être possible. D'abord parce que je savais, il m'avait quand même dit qu'il voulait être incinéré, mais il m'avait pas donné plus d'informations. Donc, j'avais déjà dispersé ses cendres sur la pelouse du funérarium. Voilà, je n'osais pas le faire. Et la deuxième raison, c'est qu'en me documentant un peu, enfin, j'avais déjà une vague idée, parce que le Cervin, c'est une montagne que je connais bien. Mon père m'en parlait très souvent. C'était un petit peu sa montagne, son Graal, hein, sa montagne préférée, qu'il n'a jamais réussi à gravir. Je vais me renseigner sur Internet et je vois que c'est un des sommets les plus difficiles à gravir des Alpes et qu'il n'est destiné qu'aux alpinistes chevronnés.
4: Vous n'êtes pas.
9: Ce que je ne suis pas du tout, je ne suis même pas sportif. Donc je me dis, mais mission impossible.
8: Et puis, ben, drôle voilà. De mission d'un père pour son fils.
9: Mais oui, mais enfin drôle de mission, oui et non, disons que lui...
8: cache autre chose.
9: Mais disons que lui, c'était un alpiniste, en tout cas il a fait beaucoup de montagnes jusqu'avant la naissance de ses enfants. Une fois que ses enfants sont nés, il a pris 40 kilos, il est passé de 70 kilos à 110 kilos, et du coup, il n'a plus su... Enfin, il a continué à faire un peu de moyenne montagne, mais il a voulu refaire des sommets, mais il n'en a plus été capable. Et moi, j'ai vraiment le souvenir, quand j'avais 10 ans, un coup de fil, donc on était fin des années 70, enfin, je vois ma maman qui reçoit un coup de fil en disant, en entendant mon père, qui dit, mais viens me chercher, j'ai raté le Cervin, je suis redescendu. Et voilà, moi, j'ai vraiment ce souvenir-là, et mon père, suite à ça, m'a beaucoup parlé de cette montagne, au point où je l'ai même dessiné, j'ai retrouvé un dessin de moi, je l'ai ici avec moi, je vous montrerai après. J'ai dessiné le Cervin quand j'avais 11 ans. Quoi.
8: Ah oui.
9: Ah oui, c'est...
8: Il vous a accompagné, ce Cervin.
9: Ah mais oui, c'est vraiment une montagne dont mon père me parlait souvent. Et oui, je connais cette forme, cette montagne impressionnante, isolée, je connais bien. Et donc je me suis dit, ben voilà, il n'a jamais réussi, c'était peut-être sa plus grande frustration, il n'a jamais réussi à le gravir de son vivant, il s'est dit, ben au moins, mort, j'y serai, quoi. Et voilà, donc du coup, moi j'ai quand même appelé un ami de mon père qui était guide, en lui demandant si la chose était possible, parce que je me suis dit, mais en fait, oui, les cendres, je ne les ai plus, mais ce qui serait quand même très symbolique, c'est que je brûle la lettre de mon père. Et en plus, je n'ai pas d'autres documents écrits de la main de mon père. Donc, ce document, il m'était très cher. Et je me suis dit, mais non, tu ne vas pas brûler une photocopie. Tu dois vraiment brûler l'original. C'est très dur, mais tu dois le faire. Et c'est les cendres de cette vraie lettre originale que tu vas aller disperser au sommet, si toutefois c'est possible. Et alors, ce qui est assez... Enfin, ce qui m'a en tout cas encouragé, c'est que cet ami de mon père, qui était guide, m'a dit, écoute, là, pour l'instant, tu n'as vraiment pas le niveau. Moi, j'ai fait un peu de moyenne de montagne avec toi, t'es pas capable de le faire. Mais, si tu t'entraînes pendant un an comme un fou, c'est possible. Pourquoi ? Parce que, d'une part, malgré que tu n'es pas un vrai sportif, tu as quand même une très très bonne condition physique, tu ne souffres de rien, et ça c'est vrai, je touche du bois. J'avais 56 ans à l'époque, j'ai mal nulle part, tout va plutôt bien, donc c'est super. Ton deuxième avantage, c'est que t'es plutôt un léger, donc il me dit, t'es pas lourd, si tu fais 60 kilos tout mouillé, c'est très bien. Donc surtout, ne grossis pas, parce que tu vas voir que passer 4000 mètres, chaque kilo compte. Je dis oui, ok, ça devrait aller. Et troisièmement, je te connais un peu, t'es assez obstiné, t'es un peu têtu. Je me souviens, une fois, le temps était pas super, on était en moyenne montagne, et t'as quand même insisté pour atteindre le refuge, etc. Donc je pense que t'es un mec un peu obstiné, et quand tu veux quelque chose, tu essayes de tout faire pour l'avoir. Donc il me dit, c'est quand même trois belles qualités pour gravir le Cervin, mais il faut absolument que tu suives des cours d'escalade intensifs et que tu aies plus de résistance. Et pour ça, il n'y a qu'une solution. Il faut que tu fasses de la course à pied pour gérer ton souffle, etc. Bon, alors ça ne m'arrangeait pas du tout parce que la course à pied, je détestais ça, mais je m'y suis mis et figurez-vous que j'ai pris goût puisque finalement, trois mois après le Cervin, je faisais un marathon et encore aujourd'hui, je cours deux fois par semaine.
8: Ouais, symboliquement... Cette invitation à gravir le Cervin pour certes aller le disperser, ou ici en l'occurrence cette lettre, c'est aussi symboliquement « dépasse-toi ».
9: Sûrement. Oui, j'avais un drôle de rapport avec mon père. C'est quelqu'un que j'ai toujours beaucoup admiré pour ses actions. C'est un grand mathématicien, mon père. Il a fait des... Enfin, je me souviens, moi, les samedis matins, il discutait de mécanique quantique avec un collègue. Enfin, ça me dépassait complètement. Et à la fois, ça me fascinait. Il a donné cours longtemps au spécial maths. Enfin, voilà, il était dans un univers qui me dépassait complètement et que j'admirais beaucoup. À côté de ça, c'est un père qui m'a fait aimer la peinture. Il adorait la peinture. C'est sans doute grâce à lui que je suis devenu aussi prof d'histoire de l'art, sûrement. Mais qui n'était pas très intéressés par mes petites histoires, par mes petites bandes dessinées au départ, où ils regardaient ça d'un œil un peu distant. Ils me décourageaient pas, mais voilà, c'était un savant fou, que je compare souvent à Tournesol, mais auquel j'étais très attaché. Et voilà, c'est pas quelqu'un qui montrait son amour comme un autre papa ou une autre maman pourrait le faire. Mais voilà, c'est quelqu'un, ben forcément, hein, c'est mon père, c'est quelqu'un qui m'a impressionné. Je me sentais redevable, obligé en tout cas d'accomplir sa mission.
8: Votre Servin ici, mon Servin, oui, qui est celui que vous partagez avec votre père, c'est une façon de prolonger le dialogue post-mortem.
9: Mais oui, il y a un peu de ça, hein, évidemment. J'adore ma mère aussi, hein, pour d'autres raisons. Ici, c'est un bouquin sur mon père. Je parle quasiment pas de ma mère dans ce livre parce que ce n'était pas le lieu. Mais forcément, quand on est orphelin, que ce soit à 10 ans, à 20 ans, à 30 ans ou à 40 ans, ben, des parents, on n'en a que deux. Et quand ils partent, c'est toujours une souffrance, une perte. Et puis, ben voilà, on se raccroche, je pense quand même, jusqu'à la fin de sa vie, on pense toujours à ses parents et à ce soutien-là. Et forcément, oui, je ne vais pas trop spoiler, non, mais forcément, mon père, j'ai ramené, le dire, un petit caillou du Servin et ça symbolise mon père.
8: Est-ce que Benoît Rouls dessinait l'altitude et le Servin, c'est en quelque sorte l'escalader deux fois?
9: Ah, c'est une autre épreuve. Non, je dirais pas ça, parce que, alors, pour ne rien vous cacher, au départ, je voulais pas faire cette BD. Évidemment, mes amis proches me voyaient m'entraîner comme un malade. Ils disaient, mais Ben, t'es fou, arrête un peu, machin, et tout. Et puis j'ai dit, mais non, je vais le faire. Et puis, quand j'ai fait cette ascension, quand j'en suis revenu, j'étais évidemment non seulement très content d'avoir pu accomplir la mission que mon père m'avait octroyée, mais aussi très fier, quelque part, d'avoir réussi à gravir ce sommet qui était vraiment pas dans mes cordes, a priori. Et en racontant ça à mes copains, ils m'ont dit, mais t'es auteur de BD, t'es raconteur d'histoire, tu dois en faire une BD. Et dans un premier temps, je dis, mais non, parce que c'est tellement égocentrique, parler de soi, commencer à se dessiner, faire une BD, non, je veux pas ça, quoi. Et c'est vraiment eux qui m'ont presque forcé à le faire. On dit, mais c'est une histoire tellement romanesque, cette histoire de la lettre, avec ce message de ton père, c'est hyper romanesque. Et en plus, c'est vrai. Alors, ouais, tu le fais, mec.
8: Il faut y aller.
9: Et après, je dis
8: c'est
9: bon.
8: C'est votre deuxième Servin.
9: Ok. Mais je ne veux pas dire ça parce que je l'ai fait avec tellement de plaisir.
8: Contrairement à l'effort du premier.
9: Voilà. Cette montagne est magnifique et j'ai vu des paysages magnifiques. Et j'ai pris du plaisir, mais franchement, c'était un peu dans la douleur. Hein. Je ne vais pas tout raconter, mais j'ai vraiment eu du mal. Il y a plusieurs moments où j'ai cru que je n'allais pas y arriver. Donc, il y a eu aussi tout ce doute, cette souffrance que je n'ai pas quand je dessine. Quoi. Dessiner, ça reste un vrai plaisir. Et écrire, raconter une histoire, ça reste un vrai plaisir. Quoi.
8: Est-ce que le crowdfunding, qui a été aussi l'adjuvant de réalisation de ceci, est-ce que ça a influencé votre projet?
9: Ah non, parce que quand le crowdfunding a commencé, j'avais déjà complètement terminé. Toute la BD était faite. Mais là où ça, c'est quand même, votre question est assez intéressante, parce que là où ça a un petit peu influencé quand même la BD, l'objet BD au final, c'est que en fait on a doublé le crowdfunding initial. Donc c'était un crowdfunding de 5000 euros et en fait on a dépassé les 10 000 euros. Et voyant à quel point, visiblement, ce sujet intéressait un certain public, j'ai tout de suite dit à mon éditeur, écoute, là, on a les sous, est-ce qu'on ferait pas un petit dossier à la fin de l'album de 8 pages, parce que moi j'ai encore des choses à dire. Ma BD, c'est très bien, j'ai déjà mis beaucoup, mais j'aimerais bien. Et un truc qui me tenait vraiment à cœur, deux choses. Je voulais une préface de Marie-France Hendrix, qui est une grimpeuse belgo-suisse, mais qui est extraordinaire, qui a fait des choses inouïes et qui a notamment refait le Mont Servin en jupe longue à la manière de Lucy Walker, hein, la première femme. On a vraiment sympathisé, et elle m'a soutenu, elle a lu mes storyboards, etc. On a beaucoup échangé et elle m'a vraiment aidé à réaliser cette BD, donc ça je l'en remercie grandement. Donc je voulais absolument une préface d'elle, et ce qui était très important pour moi aussi, c'est que je puisse noter les différences. Vous me connaissez un petit peu, monsieur Kackelberg, je suis quelqu'un d'assez sincère, je pense, et dans cette BD il y a quand même 3-4 points où je me suis un petit peu écarté légèrement de la réalité. Et pour être complètement sincère, je voulais, dans la BD, donc dans ce dossier, expliquer les petite modification par rapport à la réalité, notamment mes enfants. Je parle pas du tout de mes enfants dans la BD. C'est pas que je voulais pas les mettre, hein, mais mes enfants, ça aurait été des pots de fleurs dans cette BD, parce que quand je leur ai dit, suite au message de votre grand-père, je vais faire le Servin, ils m'ont dit, ah,
8: Ah, ils ne vous ont pas pris pour un fou ?
9: Mais si, mais ils ne me l'ont pas dit. Enfin, parce que sans doute, ils me respectent, je pense que c'est ça. Ils me respectent tellement que peut-être ils ont eu très peur, peut-être qu'ils m'ont pris pour un fou, mais ils se sont dit, mais c'est la volonté de papa. Laissons faire. Par contre, mon épouse n'était pas dans, dans ce trip-là, et elle, par contre, je pense qu'elle elle avait très très peur, et donc elle me freinait. Et du coup, mais ça, je devais en parler. Si ce n'est que... Comme il y a, enfin bon, ceux qui me connaissent un petit peu savent que j'ai fait une série qui s'appelle Oknam, qui est le prénom de ma véritable épouse. Elle m'a dit, ok, je veux bien que tu parles des petites tensions ou des choses qui se sont passées, enfin de nos discussions concernant ton cervin, mais c'est pas moi. Je dis, ok, donc je vais reprendre exactement les discussions qu'on a eues, mais ça, elle va pas s'appeler Oknam, elle va s'appeler Marion. Et ça m'arrangeait quelque part parce que je me dis, il ne peut pas y avoir une deuxième Oknam parce que le personnage de BD Oknam, il existe et il est devenu quelqu'un d'autre, même si au départ c'était ma femme. Il a vraiment vécu des fictions, des aventures que ma femme n'a évidemment pas vécues. Dans ma tête, c'est devenu un autre personnage. Et donc, ça n'allait pas qu'il y ait une deuxième Oknam qui ne soit pas le même. Enfin bon, bref. Donc, quelque part, ça m'arrangeait.
8: Écoutez, c'est assez étonnant. Et donc, je vais recommander à celles et ceux qui nous écoutent de gravir avec vous cette expérience assez rare à travers, moi, je dirais ce livre dessiné, en tout cas, Mon Cervin, publié chez Calopsia, et que l'on peut retrouver sous votre trait, votre effort, vos encouragements, votre obstination.
9: Eh ben, c'est très gentil, voilà. Oui.
8: Merci, Benoît Rolls.
9: Merci à vous.
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8: Si vous voulez découvrir une passionnante bande dessinée avec un dessin et un scénario au cordeau sur ce qui peut se passer au moment où les mondes basculent ici, en l'occurrence en 35-36, juste à la veille du gouvernement du Front populaire en France, au sein de familles entre ceux qu'on appelle les Rouges et les enfants des Rouges, et puis les enfants de Bourges, ceux qui sont fils ou filles de bourgeois. C'est une histoire mise en scène par Eric Stalner, avec toujours Eric Stalner au dessin d'ailleurs, qui s'appelle Fils de Bourges et qui est une histoire complète et passionnante. Bonjour Eric.
4: Bonjour Ed.
8: Entre les Rouges et les Bourges, on est aussi dans un conflit de génération. François a pour père le sous-directeur de l'usine qui va connaître la grève. D'un côté, un père très fascistoïde, et de l'autre, un fils rebelle.
4: Oui, on peut dire ça, c'est exactement ça. C'est en fait, et tout est un peu en miroir dans cette histoire, le rapport entre le père et le fils, entre la société et les ouvriers, les patrons. Tout reflète, enfin, tout est là, quoi.
8: Il y a une société parfaitement clivée parce que François, qui est d'abord un grand solitaire, qui est battu par son père à la maison quand il laissait lui tenir tête, François cherche la solitude, il croise les fils et filles des Rouges qui veulent d'abord lui interdire le passage. Voilà, il va y avoir sur fond de tension comme une trahison de classe. Le fils va renier le monde de son père.
4: Oui, d'une certaine manière, c'est ça. Je pense que François a un sens de la justice et de l'injustice très fort. Et je crois que c'est ça surtout qui le fait pencher du côté des Rouges, si on peut dire. En fait, dans ma tête, je n'ai pas construit comme un personnage qui était plein d'idées philosophiques ou politiques. C'est juste un jeune garçon qui subit un peu la tyrannie de son père et qui voit chez ces jeunes fils de Rouges un sens de la liberté qui lui manque. Et donc, ils choisissent leur camp, et ça devient un combat politique.
8: Du côté du père, donc, qui est en quelque sorte appointé par le patron de l'usine, le tout-puissant aristocrate du coin, on voit que cette bonne société, on va voir à une réception, le préfet, les gens qui comptent, cette société est fascinée par le fascisme italien, et surtout l'expérience d'Hitler en Allemagne, auquel il se réfère en disant « on a besoin d'un homme comme ça ».
4: Alors, c'est vrai que ça peut paraître très caricatural, mais il suffit de regarder et d'écouter un peu ce qui se passe en ce moment pour se rendre compte que c'est pas loin de la vérité tout ça, et que ce qui s'est passé en 35-36 peut très bien se passer maintenant. D'ailleurs, c'est pas un hasard si j'ai voulu faire cette histoire. Et effectivement, il y a beaucoup de gens qui étaient fascinés. J'ai entendu un homme politique il y a pas très très longtemps dire ce qu'il faut, c'est de l'ordre, de l'ordre, de l'ordre. Oui, enfin, d'accord, mais de l'ordre, pour quoi faire?
8: Et à quel prix?
4: Et à quel prix, voilà, oui.
8: Ce que vous avez mis en scène, c'est une société fracturée. La fracture entre le père et le fils, le père qui donne de la schlag avec son ceinturon sur le dos du fils, c'est un peu ce que le patron rêve de faire avec les ouvriers qui se mettent en grève et en piquet devant son usine.
4: Oui, absolument. C'est ce qu'il aimerait pouvoir faire tranquillement dans une chambre le soir, comme ça, à l'abri des regards des autres. Mais le patron, oui, voilà, c'est pas si simple. Hein. C'est quand même plus compliqué quand il s'agit de s'opposer à des ouvriers qui sont en grève. Le père, lui, il est tranquille. Il a une position de force. Le patron aimerait bien l'avoir, c'est certain, mais c'est pas si simple.
8: Ouais, on voit d'ailleurs aussi cette même fracture chez les forces de l'ordre. Hein. Vous les mettez en scène sommés de disperser le piquet de grève jusqu'au point où il y a un des flics qui sort son arme et qui tire et l'autre qui s'oppose à lui en disant « mais tu es fou ».
4: Oui, j'ai pas envie de dire que toutes les forces de l'ordre comme ça subissent la loi de l'autorité des possédants. Il y en a bien sûr, mais ils sont pas tous stupides. Et il y en a qui sont conscients que il y a des limites à tout ça, qu'il y a des limites à l'ordre pour l'ordre, et que la force a une utilité peut-être, mais pas n'importe où, n'importe quand et à n'importe quel prix.
8: On pressent cette France, que vous mettez en scène d'ailleurs à la fin, cette France qui, 3 ans après le début du Front populaire, après l'obtention du bac par ces jeunes et l'inscription aux universités, la France qui bascule dans la guerre, on sent cette France qui va basculer dans la guerre entre collaboration pour les uns et résistance pour les autres.
4: Oui, c'est ça. François choisit le bon camp, on va dire. D'autres ont choisi un autre camp. D'ailleurs, je voulais montrer dans l'histoire, mais je n'ai pas pu, parce que bon, j'ai fait ça en 80, 100 pages, mais j'aurais pu faire beaucoup plus long et raconter un peu aussi ce qui se passait pendant la guerre. Je voulais mettre notamment le fils du directeur qui prenait un mauvais chemin et qui se retrouvait en Russie avec les SS de la division Charlemagne. Et voilà, il y a un moment, il faut choisir son camp. François choisit le sien, même si par amitié, on continue à l'appeler fils de Bourges. Enfin, ses copains rouges l'appellent fils de Bourges toujours. Lui, il choisit le camp de la résistance, il choisit le camp donc qui se met avec les FTP, franc-tireur partisan, et il se bat pendant toute la guerre jusqu'à la libération.
8: On mesure aussi tout le chemin à accomplir hein, lorsque la BD s'ouvre. Cette bande de jeunes clampins qui s'approprient un plan d'eau, une cascade, un paysage, qui dénie le droit à François de pouvoir s'en approcher, ça c'est le début. On voit François est capable d'aller aux études. L'un des fils d'ouvriers, Paul, se destine effectivement aussi à la médecine. Les autres, vous leur faites dire d'ailleurs, ils ont plus de 13 ans et donc ils sont à l'usine.
4: Mais oui, il n'y a pas le choix. Ils n'ont pas d'argent. Ils doivent aider la famille. Et à 13 ans, ils rentrent à l'usine. On oublie ça maintenant parce que l'école est obligatoire beaucoup plus longtemps. Mais c'était 13 ans en 1935. Si on prend le 19e siècle, à 8-10 ans, les enfants travaillaient. Ils poussaient les chariots dans les mines. Ils travaillaient dans les usines. On oublie un peu ça, quoi. Toutes ces enfances gâchées, martyrisées. Et donc là, en 35, c'était ça. Paul, lui, il s'en sort parce que même si sa famille n'a pas d'argent, comme il est doué, il a des aides. Mais voilà, quoi. C'était difficile à l'époque. Très difficile.
8: Ouais.
4: Je ne sais pas si ça a tant changé que ça. Hein. On sait très bien que dans les universités, le pourcentage de fils d'ouvriers est pas très élevé.
8: La passion à la fois qui va aider, parce qu'on est avec des ados aussi, donc on est un peu dans l'éveil de la passion amoureuse, mais la passion qui va aider est aussi celle qui peut diviser. Il y a une cruauté d'attitude, de langage et de coups de poing et de coups fourrés qui s'échangent entre ceux que vous faites appeler la bande du tennis, on a compris, ce sont les vrais fils et filles de Bourges, et les autres.
4: Oui, en fait, ce sont deux mondes qui s'excluent l'un l'autre. Si c'est ça qui est terrible. Ils ne se voient pas comme des gens de la même espèce. Enfin, ce sont deux mondes complètement différents, opposés, qui ne se comprennent pas, qui ne cherchent surtout pas à se comprendre. J'avais un ami quand j'étais jeune qui était fils de nantis, très très très nantis, et il me disait, tu sais, les gens qui sont comme moi, en fait, ils ne te voient pas dans la rue, ils ne te calculent pas, comme on dirait maintenant. Tu n'existes pas pour eux, tu n'as pas d'existence réelle, quoi. Tu ne fais pas partie de leur monde. Mmh. Et c'est un petit peu ça qui se passe, ces deux mondes. Alors ça peut paraître dur, violent, mais c'est un peu la réalité. Et ça commence comme la guerre des boutons et ça se termine, ben oui, par la guerre mondiale. Ouais. Je ne sais pas si tout est lié, mais bon, Je pense qu'il y a un petit peu de ça quand même, ce sont quand même des idéologies qui s'affrontent.
8: Lequel des deux, Eric Stallner, a le dessus sur l'autre? Est-ce que le dessinateur impose le scénario et le découpage au scénariste ou l'inverse?
4: Je commence toujours par des images. J'ai envie de raconter quelque chose, c'est sûr, mais ce qui me lance sont des images. Donc toujours au début, je regarde des films, je regarde des photos, je commence par ça. Je me remplis d'images. Et le scénario se construit en parallèle. Donc, pour moi, la bande dessinée, c'est du dessin, donc de l'image, et du texte mêlé. Je ne fais pas la différence. Je suis double, mais en même temps, c'est la même personne. L'un est le reflet de l'autre, je ne sais pas. Ce sont deux façons d'écrire, hein. De toute façon, le dessin et le texte, les deux sont deux formes d'écriture.
8: Après cette période de 35-36, dont on sent bien que vous ne l'avez pas épuisé, d'autres tomes à prévoir dans le même environnement?
4: Je ne sais pas. Pour l'instant, non, parce que j'ai d'autres envies, mais je sais que ces moments charnières de l'histoire, ces moments de guerre où le monde s'affronte, j'ai souvent eu envie de les dessiner. Bon, j'ai dessiné déjà sur 14-18, je sais que j'ai envie de le refaire. Je suis d'origine alsacienne, donc mon arrière-grand-père était dans l'armée allemande en 14-18, et mes deux arrière-grands-oncles étaient officiers dans l'armée française, ils ont été tués. J'avais envie de faire aussi une histoire plutôt 14-18 côté allemand pour comprendre que c'était aussi les mêmes qui s'affrontaient. Enfin, ces moments de folie me fascinent toujours. Comment on peut en arriver là? Ça me dépasse. Enfin, il suffit de regarder en ce moment la télévision pour comprendre que pourtant ça arrive.
8: Hélas, oui. Merci en tout cas, Eric Stallner, de nous avoir proposé ici cet opus que vraiment je recommande chaudement pour son scénario, pour son dessin, ses couleurs aussi qui sont vraiment très très belles. Fils de Bourges, c'est une histoire complète que vous publiez dans la collection Grand Angle. Merci Eric.
4: Merci beaucoup Eddy.
8: 2 ans après Cap Forestier, le duo australien Angus et Julia Stone revient avec Karaoke Bar, un 7e album à paraître le 4 septembre prochain chez Virgin Music. Karaoke Bar.

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1: Bonjour Armel Job.
2: Bonjour.
1: On vous retrouve avec un vrai fond diabolique hein, ce coup-ci. François Lebel qui s'effondre en pleine séance de rameur. Il est père de William, John, Chantal et Marie-France. Les enfants pensent que tout va leur revenir. Et puis apparaît Fanny, qui est, elle, convaincue d'hériter du restaurant réputé acheté pour elle. Voilà le testament du diable en très très court. Quel est le sens diabolique de ces secrets de famille, Armel Job ?
2: Mais le diable, si on s'en réfère à l'étymologie du mot, c'est celui qui se jette en travers, diabolos en grec, c'est-à-dire celui qui sème la pagaille, la division. Et on peut dire évidemment que François Lebel est celui par qui la division s'introduit dans la famille. Il meurt sans testament, apparemment. Dans un premier temps, c'est bien ce que l'on pense. Et évidemment, aussitôt, ses quatre enfants vont prendre des dispositions pour se distribuer, pour se partager ses biens. Mais il y a un petit inconvénient à cet arrangement, c'est que Lebel avait une maîtresse et qu'il avait confié à cette femme la gestion d'un restaurant, ce qui fait que, bien entendu, elle s'attendait à recevoir quelque chose en héritage. Mais Lebel est le parfait égoïste. Toute sa vie, qui va nous être révélée petit à petit à travers le roman, est celle de quelqu'un qui ne s'est jamais soucié que de lui-même, avec une parfaite sincérité, c'est la sincérité des égoïstes sans doute. Et au terme de sa vie, bien sûr, le résultat de ce narcissisme, c'est la division qui va atteindre sa famille.
1: Alors, secret, égoïsme, vous l'avez dit, jalousie, quels seraient les événements qui vous ont inspiré ce récit qui se déroule donc dans les années 90 en région liégeoise ?
2: C'est une fiction, mais je pense que les histoires d'héritage, les histoires de succession, c'est d'une extrême banalité. Je crois que dans de nombreuses familles, on a connu quelques difficultés au moment des successions. Puisque une fois la succession engagée, c'est presque inévitable que les intérêts de chacun se manifestent. Et la belle union dont on s'était peut-être illusionné jusque-là, très souvent se fracture à ce moment-là. On a tous connu, je crois, des familles qui, après l'héritage, sont devenus de véritables foires d'empoigne. Il y a des haines irrémissibles qui se déclenchent au moment des successions. Donc, c'est ce que j'ai voulu utiliser dans cette histoire, c'est finalement un événement extrêmement banal. En réalité, dans mes romans, c'est un peu ce que je cherche à sonder depuis des années, c'est-à-dire la vie des gens ordinaires. Je ne vais pas chercher des événements tout à fait extraordinaires pour construire un roman. Je me contente de regarder autour de moi et je pense qu'il y a matière à réflexion dans la vie des gens la plus commune.
1: Ouais, attardons-nous, si vous le voulez bien, sur ce personnage de Fanny, donc la maîtresse du défunt de François Lebel, et donc la rivale forcément des enfants. Est-ce qu'elle est censée figurer la fatale tentatrice, la disruptrice familiale ou la victime ?
2: Moi, je pense qu'elle est tout à fait la victime. Elle est la victime de Lebel, bien entendu, et puis elle va être la victime de la famille. Victime de Lebel, puisque Lebel, qui était quand même un homme d'un certain âge, l'avait prise pour maîtresse alors qu'elle était très jeune. Il lui a fait miroiter, évidemment, une vie confortable en la mettant à la tête d'un restaurant dont elle s'imaginait qu'elle serait un jour propriétaire, alors qu'en réalité, lui a conservé la propriété de ce restaurant, qui donc, à sa mort, revient à ses enfants. Donc, elle a été complètement flouée par Lebel. Et au moment où la succession prend cours, elle espère recevoir des enfants quelque chose malgré tout, puisque, après tout, étant héritiers, ils peuvent faire ce qu'ils veulent de l'héritage. Donc, ils pourraient, dans un geste de générosité, ils pourraient, bien sûr, lui accorder le restaurant ou au moins un dédommagement. Mais elle va s'apercevoir à ce moment-là que les enfants, évidemment, sont avant tout mue par leurs propres intérêts et qu'elle n'obtiendra rien. À la fin du roman, on voit d'ailleurs qu'elle-même prend son parti de cet égoïsme et tout compte fait, préfère encore ne rien obtenir plutôt que de se compromettre avec ce panier de crabes.
1: Oui, ben, vos romans, Armel Job, ont souvent exploré ces apparences trompeuses. Alors, est-ce que ça vous a un peu rendu misanthrope, toutes ces failles humaines ?
2: Non, je ne pense pas du tout que je sois misanthrope. Bien entendu, j'observe, comme tout le monde autour de moi, les faiblesses, la mesquinerie quelquefois des êtres humains, faiblesse auxquelles je participe moi-même. Évidemment, je ne suis pas au-dessus de la mêlée, mais simultanément, je crois qu'on peut toujours aussi distinguer autour de nous des gestes de bienveillance, de générosité. Et dans le roman, ce sont peut-être les personnages qui pourraient au départ passer pour les plus obscurs, qui vont témoigner de cet aspect de l'âme humaine. Nous sommes à la fois capables du pire et du meilleur, me semble-t-il. Et on peut voir dans le roman qu'une simple femme de ménage, par exemple, qui apparaît dans le roman comme une sorte d'utilité, un personnage, ce que l'on pourrait croire sans importance, cette simple femme de ménage, à la fin du roman, nous donne quand même à espérer de l'espèce humaine.
1: Oui, c'est une chose que vous savez d'emblée quand vous lancez l'écriture. Vous la masquez volontairement un peu dans l'ombre pour la sortir au moment idoine ou bien ça s'impose à vous dans le cheminement ?
2: Non, je ne suis pas du tout machiavélique. Je ne prépare pas mes effets en commençant mon roman. En réalité, simplement pendant tout le travail d'écriture, j'essaie de réfléchir aux personnes dont je parle. Et j'essaie de faire la part des choses. J'ai rencontré dernièrement un lecteur qui trouvait que mon roman n'était pas assez noir. Mais je ne cherche pas à faire du noir. Je cherche simplement à donner un reflet de la condition humaine. Et la condition humaine, elle est complexe. Je ne suis pas du tout un amateur de noirceur. J'essaie de montrer le bien et le mal. Voilà. Et ça apparaît dans mon roman, non pas parce que c'est prémédité de ma part, mais parce que cela s'impose à moi de la simple observation des gens autour de moi.
1: Oui, Armel Job, Amélie Nothomb, je la cite, hein, vous décrit ou décrit votre œuvre, dit-elle, comme œuvre du meilleur écrivain francophone vivant.
2: Ben oui, il paraît qu'elle a dit ça, oui, mais c'est très gentil, mais très surprenant. Enfin, moi, j'étais extrêmement surpris de cela, mais merci, bien sûr, je suis très reconnaissant à Amélie Nothomb d'avoir dit que j'étais un bon écrivain.
1: Oui, on le serait à moins. Vous mettez en œuvre ici aussi un décor qui n'en est jamais vraiment un, c'est-à-dire que le terroir, le lieu où vous situez l'action a aussi toute sa place. Je dirais presque que c'est un personnage à part entière, ici les Ardennes belges, mais vous nous avez emmené déjà à d'autres endroits que vous connaissez bien, que vous affectionnez. Ce n'est pas un cadre par hasard.
2: Non, parce que je pense que peut-être la Belgique d'une manière générale, et enfin singulièrement la Wallonie, n'occupe pas beaucoup de place dans la littérature. Or, moi je vis en Wallonie et il me semble que la Wallonie peut être tout autant que n'importe quel autre lieu peut-être plus prestigieux, une excellente scène pour la comédie humaine. Ça paraît peut-être un peu ambitieux et même prétentieux de ma part, mais j'espère quand même que mes romans donneront donne un certain reflet d'un pays dont on n'a pas la description par ailleurs. Enfin, ça m'a beaucoup inspiré, cela. Balzac, à un certain moment, s'est mis à écrire ce qu'il appelait les scènes de la vie de province. C'est un petit peu... Mais bien sûr, je suis pas Balzac, hein, je n'arrive pas à la cheville de Balzac, mais je veux dire, j'essaye aussi, à travers mes romans, d'écrire ces scènes de la vie d'une province, d'une certaine province, qui est la nôtre et qu'on a souvent... me semble-t-il, négligé, voire méprisé au profit de lieux qui sont censés être plus intéressants pour la littérature. Je parle des grandes villes, je parle de Paris et je parle de Londres ou que sais-je. C'est évidemment certainement plus prestigieux que Saint-Paul-en-Ardenne, mais à Saint-Paul-en-Ardenne, figurez-vous, il y a des êtres humains. Et pour faire un bon roman, pour faire un bon récit, il suffit d'avoir des êtres humains. Nous en avons autant en Wallonie qu'ailleurs.
1: Le testament du diable, c'est votre nouveau opus signé par Voir Meljob chez Robert Laffont. Merci d'être venu dans Nos Majuscules.
2: Merci à vous, merci de m'avoir invité.
1: Les Beatles nous soufflent Blackbird.

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1: Je suis là. Se mettre en œuvre de l'autoportrait au selfie, c'est une exposition qui invite le public à explorer sa relation à l'image de soi, de la tradition de l'autoportrait aux pratiques numériques d'aujourd'hui. À travers un parcours qui mêle art, science et dispositifs interactifs, l'exposition interroge entre autres les enjeux sociaux, psychologiques et politique de l'auto-représentation. Conçue par l'Université libre de Bruxelles en partenariat avec la ville de Bruxelles, cette exposition gratuite et trilingue offre une expérience à la fois ludique, engagée et accessible à tout le monde. Présentée à l'espace Van der Bocht au centre-ville, elle valorise les collections belges et Françoise Barré nous y emmène.
2: Je suis Anne-Sophie Radermaker, chargée de cours à l'Université libre de Bruxelles en gestion culturelle où j'ai la chaire d'économie des arts et de la culture.
3: On est dans un ancien grand magasin. C'est pas mal pour parler de soi et de l'image de l'individualité dans une société particulièrement capitaliste. Ça commence par une peinture, c'est un autoportrait. Directement, la rétine est habituée, c'est imprimé. Ça, c'est un vrai autoportrait.
2: Absolument. C'est l'exposition est un peu placée sous l'égide de Lucienne van der Wienen, qui est une artiste bruxelloise de Schaerbeek. C'est une œuvre qui nous a parlé directement. C'est une femme qui s'auto-représente. C'est un tableau daté de 1953 et qui, voilà, est empreint de bienveillance. Et on a immédiatement identifié l'œuvre comme étant celle qui devait permettre l'identification de l'exposition.
3: Alors, vous m'interpellez parce que vous dites elle se représente avec bienveillance. On a plutôt l'impression que l'autoportrait est plus critique avec soi-même, est une forme de recherche, si pas intérieure, en tout cas de tentative de représentation de soi.
2: Absolument.
3: Et qu'on pense que le selfie, c'est plutôt le filtre, on s'embellit. Mais vous dites ici qu'il y a quand même de la bienveillance dans l'autoportrait.
2: Il y a une volonté, en tout cas, de manifester un statut. Hein, un autoportrait ou l'autoreprésentation, de manière générale, c'est jamais neutre. Hein. C'est toujours une volonté d'affirmer son identité, d'affirmer un message aussi. Hein. Et bon, ici, on est avec les artistes femmes, les artistes peintres masculins se sont représentés depuis très longtemps. Les femmes, c'est arrivé un petit peu plus tardivement, et pour elles, c'était vraiment une manière aussi de s'affirmer, en fait, en tant que femme, mais aussi en tant que professionnelle, dans ce cas-ci, de la peinture et de la sculpture avec Lucienne.
3: Alors, si on va un peu sur la droite, on voit des autoportraits d'hommes, ouais. Et si on compare avec l'autoportrait de la femme, elle a quand même capitalisé sur des critères de représentation dans l'autoportrait, mais qu'est-ce qui différencie les autoportraits ici de ces peintres hommes, et quels sont ces peintres?
2: Alors, à l'origine, on est plutôt sur, ici, tant le portrait de Lucienne que ses autoportraits-ci, qui datent 19e, on est sur les mêmes mécanismes. Hein. C'est l'idée d'affirmer à nouveau son statut de peintre, d'affirmer son soi. On verra dans la suite de l'exposition qu'il y a une manière de redéfinir l'identité, de jouer un peu plus sur le laboratoire identitaire. Ici, les mécaniques sont relativement similaires. La seule différence, c'est que c'est une femme qui s'impose. Moi, c'est un autoportrait ici que j'aime beaucoup, vraiment dans la tradition plus classique, hein, d'Émile Motte, qui a fait l'Académie des Beaux-Arts de Mons, qui s'inscrit dans cette veine, voilà, très réaliste, presque un peu pré-raphaélite, comme ça, avec des rendus très minutieux. Bien sûr, chaque artiste ici va utiliser le style, hein, dans lequel il s'est inscrit, plus ou moins réaliste ou pas, mais il y a quand même toujours cette volonté, et ça, c'est un peu le point commun à cette partie, d'avoir une sorte de représentation très physionomique, en fait. On se représente tel qu'on est, avec un message, mais il y a quand même, on reste dans une représentation très classique, très formelle du soi.
3: Quelle est la différence entre un autoportrait peint, ouais, qui continue à exister alors qu'il y a la photographie ici? Est-ce que cette réflexion, vous l'engagez?
2: La grande différence, évidemment, donc tous les autoportraits généralement sont liés aux technologies. Hein. Et c'est clair qu'avec la photographie au 19e et puis les smartphones aujourd'hui, la grande différence, c'est l'instantanéité. Donc c'est vrai que dans tous les cas, on est dans une forme de mise en scène du soi. Hein. C'est ce que l'exposition essaie vraiment de montrer, c'est de comprendre le pourquoi et le comment de cette mise en scène du soi. Il est clair qu'un autoportrait peint, il y a un travail peut-être d'introspection, de lenteur lié simplement à la technique qui fait aussi une grande différence et qui, voilà, s'explique que plus on remonte dans le temps, plus on va forcément retrouver des autoportraits peints qu'à l'heure actuelle. Il y en a encore, hein, l'exposition montre des artistes qui s'investissent encore dans l'autoportrait de manière plus traditionnelle, mais c'est clair que l'image digitale a accéléré l'instantanéité.
3: Alors vous parlez de la technique, on est ici devant toute une série de peintures, c'est vrai qu'elles sont très belles. La technique, c'est on se met dans un miroir, on se peint directement en se regardant dans un miroir, c'est-à-dire que donc on peint le reflet de soi, ou bien on fait des études préalables, des dessins. Est-ce que ça, on peut le comprendre?
2: Ça dépend vraiment d'un artiste à l'autre. À l'origine, et d'ailleurs c'est ce qui explique l'avènement du genre de l'autoportrait d'un point de vue historique, hein, c'est des innovations dans la création des miroirs, hein, où on pouvait plus facilement se regarder. Donc là effectivement ça permettait de se représenter directement à base de traits réels. Ce qu'on observe quand même, c'est que les artistes ne pratiquent plus uniquement la reproduction face à un miroir, on joue avec les reflets, c'est le soi, c'est l'introspection. Et ici, bon, j'espère qu'ils ne ressemblaient pas à ça dans leur miroir, parce que c'est...
3: Oui, là, on dépasse la volonté de ressemblance.
2: C'est la redéfinition, en fait, de l'autoportrait qui devient vraiment un laboratoire, en fait, d'expérimentation identitaire, physique aussi. Hein, et ça, c'est particulièrement marqué avec la photographie aussi, hein, où on part de quelque chose de très physionomique, où on veut se représenter de manière réaliste. Et puis, graduellement, en particulier, deuxième moitié du 19e, on va commencer à jouer sur la transformation, sur le travestissement. Hein. Ici, on a des œuvres, des photos de Henri Van de Poel, qui est à l'origine un fauviste, quand même, en tout cas dans cette tradition-là, et qui ici a commencé à jouer avec ce que permettait la photographie. Déclencheur à distance aussi, ça aide hein, évidemment à prendre une distance et à se mettre en scène.
3: Mais on reste toujours maître du résultat.
2: Oui, absolument. Que ça soit à nouveau sous une forme très physionomique, que ça soit sous une forme plus abstraite, on reste toujours maître de ce que l'on fait, mais c'est toujours une mise en scène. Il y a toujours une intention derrière l'autoportrait ou l'autoreprésentation, même si évidemment elle diffère d'un artiste à l'autre, et on verra par là qu'il y a toute une série de redéfinitions parfois très conceptuelles de l'autoportrait.
3: Quelle est la différence avec la photographie entre le portrait et l'autoportrait ?
2: Le portrait, généralement, ce n'est pas fait par soi-même. Généralement, c'est soit un artiste, un photographe qui va vous tirer le portrait. Là où l'autoportrait, c'est vraiment l'acte de s'auto-représenter soi-même.
3: Donc, il faut le voir. Par exemple, avec Evan Poole, oui. On voit très bien qu'il a mis l'appareil devant le visage. Oui. On le voit, mais là-bas, il y a deux cyclistes sur leur vélo. Ça m'interpelle parce que, évidemment, ils ont l'objet de leur passion. Ça pourrait être un portrait. En quoi est-ce un autoportrait ?
2: Oui, alors ça va dépendre de l'intention à nouveau. Donc l'artiste, et ça on le verra aussi ensuite, ici a pu avoir un déclencheur automatique qui a permis justement aux artistes de se... Alors il n'était pas derrière directement l'appareil photo, mais voilà, ça permet quand même... L'intention vient de pour eux, ça, c'est ça qui est important. Mais on le verra à mesure que... les avant-gardes, le développement de l'art conceptuel avance tout au long du XXe siècle. En fait, l'autoportrait, c'est plus uniquement une représentation de soi. Le corps prend de plus en plus d'espace. On va avoir parfois la trace, l'empreinte, le fluide corporel peut être une manifestation de soi, hein, très conceptuelle. Et dans certains cas, on n'a même plus de visage, on n'a même plus de... ce qui fait l'autoportrait classique, en fait.
3: Mais parfois... ça continue à s'appeler
2: autoportrait. Oui. Parfois, c'est juste le titre de l'œuvre qui va... donner l'indication qu'il s'agit d'un autoportrait alors qu'il faut vraiment le comprendre. Dans certains cas, certaines œuvres sont aussi perçues comme des autoportraits alors que ce n'était pas l'intention de l'artiste. Donc c'est ça qui est assez fascinant avec ce genre, c'est qu'il peut être en fait décliné de toute une série de manières tout en restant dans la catégorie de l'autoprésentation.
3: On a en tête évidemment les autoportraits des peintres anciens, etc. Et on pense que ça perdure, mais il y a, d'ailleurs c'est le titre de cet espace-ci, c'est une redéfinition
2: identitaire. Voilà, on peut jouer vraiment sur tous les codes. Ici, on a une estampe de Sonia Delaunay, qui est quand même fort connue pour être une des pionnières de l'abstraction. Bon, ici, c'est « Avec moi-même », le titre de l'œuvre. A priori, ce n'est pas l'image que l'on se fait d'un autoportrait classique. On a des artistes contemporains, Finch de Bos, par exemple, ici, dont l'intitulé de l'œuvre s'appelle « Self-Storage ». Et donc, en fait, c'est ça... Outre le fait qu'on n'est pas dans un autoportrait classique ici, il y a ce rapport à l'intimité du soi, à cette introspection, à cette espèce un peu de vérité intérieure. Ça, on laisse libre cours à l'interprétation de cela, mais bon, voilà, on a des individus...
3: Alors, votre exposition, elle fonctionne chronologiquement, thématiquement ?
2: Il y a deux aspects en particulier. Donc, le parcours de l'exposition s'organise en deux temps. Le rez-de-chaussée, et pour cela, l'espace Van der Borck se prête très bien. Plutôt chronologique, plutôt approche histoire de l'art, avec à nouveau l'émergence, l'évolution technologique via la photographie, l'art définition dans l'histoire de l'art. Et puis, une problématique aussi très importante de l'histoire de l'art, un thème qui est la vanité, qui est évidemment assez lié à cela. On questionne un peu le narcissisme et toute une série de pratiques liées à la valorisation de l'image de soi. Et puis, quand on monte
3: beaucoup.
2: Très souvent. Et c'est là que l'étage devient aussi intéressant, puisque là, on va plutôt aborder la pratique de l'autoreprésentation sous la forme du geste sociétal. C'est un geste sociétal, toujours, lié à nouveau à une mise en scène, et on essaie de comprendre le comment et le pourquoi.
3: Une valorisation sociétale ? c'est-à-dire prendre une place dans la société, marquer
2: absolument
3: une existence.
2: C'est une des dimensions, en tout cas, que permet l'autoreprésentation. Et au-dessus, on touche à des thèmes voilà, très importants, comme le rôle de l'autoportrait, de l'autoreprésentation dans l'émancipation des femmes, dans l'émancipation, l'affirmation de minorités, aussi les usages du selfie et de l'autoportrait pour la politique, le marketing politique, les dérives de l'autoportrait, qui sont voilà, toute une série de dimensions de cette exposition. Et un point important aussi, c'est que c'est une exposition qui émane voilà, de l'Université libre de Bruxelles, qui est une institution scientifique, aussi qui œuvre à des missions d'éducation. Et il était indispensable, en fait, en analysant cet objet d'étude-là, de prendre une approche multidisciplinaire, interdisciplinaire. Et on a eu l'occasion, pour le discours, de solliciter plein de collègues en fac de psychologie, en sciences humaines et sociales, histoire de l'art, sociologie et autres, pour nourrir vraiment le discours. Et les œuvres que vous voyez partout dans l'exposition sont des œuvres à la fois des collections patrimoniales, locales, essentiellement belges francophones, mais aussi qui font suite à un appel aux artistes. Donc voilà, on a sélectionné toute une série de créations contemporaines. Donc l'interdisciplinarité, elle est à la fois sur le contenu, mais aussi sur le type de médium et d'œuvres exposées.
1: Et on se quitte avec le jeune français Sam Sauvage, découvert sur les réseaux sociaux en 2026, puis lauréat de la Révélation masculine 2026 aux Victoires de la Musique, qui vient de sortir son premier album, Mesdames, Messieurs.

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1: 7h sur la première, le journal Lionel Denebout.
2: L'aéroport de Charleroi touché par une panne d'électricité hier soir. Les opérations ont continué à la main et les vols n'ont pas dû être annulés. Patrick Bruel ne chantera pas dans les festivals d'été. Il annule ses concerts en France et à l'étranger. On entendra le soulagement d'un organisateur de festival en Normandie. L'hécatombe continue à Roland-Garros après l'élimination du numéro 1 mondial. Novak Djokovic a lui aussi été sorti du tournoi par un jeune Brésilien. Une importante panne de courant hier soir à l'aéroport de Charleroi avec une paralysie de quasiment tous les services. Les comptoirs d'enregistrement, le traitement des bagages, les portes d'embarquement. La panne a duré une bonne heure, mais le trafic n'a donc pas dû être interrompu. On écoute Nathalie Pierrard, la porte-parole de l'aéroport de Charleroi.
3: On a eu une panne généralisée, ça veut dire que tous les services ou pratiquement tous les services de l'aéroport étaient en panne. On est passé donc au manuel pour la plupart des opérations, comme pour le check-in ou les contrôles de sécurité. Aux environs de 20h30, on a une reprise partielle en fait et petit à petit des différents services. Donc on a encore dû faire quelques services en manuel, mais petit à petit tout a été rétabli.
2: Une interview de Justine Herman. Pendant toute la durée de la panne, la tour de contrôle est restée opérationnelle. Les vols n'ont donc pas dû être annulés. Ce matin, le tableau d'affichage de l'aéroport n'affiche aucun retard, aucune annulation. Les numéros de téléphone de la police, des autorités, des banques seront mieux protégés à l'avenir. C'est l'annonce ce matin du ministre fédéral de la protection des consommateurs. Rob Benders veut mieux protéger ses numéros contre ce qu'on appelle le spoofing, une technique de cyberattaque où un escroc se fait passer pour une personne de confiance. L'an dernier, les opérateurs télécoms ont bloqué plus de 70 millions d'appels frauduleux. Une veillée silencieuse hier soir à Buggenhout après la collision dramatique entre un train et un bus scolaire. Mardi dernier, 4 personnes sont décédées dans l'accident, dont 2 adolescents. Des centaines de proches, de voisins, d'anonymes se sont rassemblés hier soir, dont cette maman présente avec ses enfants pour rendre hommage aux victimes.
4: La vie, ça peut changer très très très très vite et ça peut toucher très très très proche de vous aussi. Ça pourrait être nos enfants aussi, tu vois. Ils viennent, elle prend la même route tous les matins. Alors oui, ça peut arriver tout le monde. Oui, ça nous touche beaucoup.
2: Interview de Juliette. Pitichi, vous le connaissez comme journaliste politique, principalement Thomas Gadisseux, qui était le tout dernier en lice, a été nommé hier soir candidat de directeur de l'information et des sports pour remplacer Jean-Pierre Jacquemin. Choix du conseil d'administration avec des représentants des partis politiques, 13 administrateurs, donc 5 représentants du MR qui ont décidé de démissionner après cette nomination. Le président du MR, Georges-Louis Boucher, dénonce le fonctionnement erratique de ce conseil d'administration. Patrick Bruel ne chantera pas en festival cet été. Il annule ses concerts jusqu'à l'automne pour, je cite, « ne pas troubler la sérénité de ses manifestations ». C'est ce qu'indique sa société de production. Patrick Bruel, visé par plusieurs plaintes de femmes qui l'accusent de viol et d'agression sexuelle. Pierre Béton dirige le festival des Grandes Marées en Normandie. Et pour lui, ce pas de côté de Patrick Bruel, c'est un soulagement.
5: Première action de toute l'équipe, c'est un grand soulagement. Ça fait pour nous des semaines qu'on est persuadé qu'on arriverait à cette conclusion. On a échangé longuement avec la production, avec Patrick Borel également, et on est arrivé à cette meilleure solution pour tout le monde, que lui-même prenne ses responsabilités et annule sa tournée. C'était plus une pression, c'était juste un sujet évident. C'est-à-dire qu'on ne peut pas, nous, au festival, on accueille 28 artistes durant l'édition, on n'est plus dans les conditions et les règles d'un festival. C'est-à-dire que c'est la fête, c'est un rendez-vous entre un artiste et son public. Vous voyez, le contrat était rompu, le contrat technique et moral, vous voyez.
2: Interview de nos confrères de Radio France, Patrick Bruel devait chanter fin juin dans un festival à Bastogne. Personne ne peut dire si l'appareil était russe. La déclaration de Vladimir Poutine hier soir, dans la nuit de jeudi à vendredi. Un drone à charge explosive a touché un immeuble en Roumanie, à la frontière avec l'Ukraine. Un drone russe accuse les autorités roumaines. Mais pour le président russe, il faut attendre une expertise, sous-entendant que l'appareil pourrait être ukrainien. L'homme aux 24 grands chelems éliminé de Roland-Garros, la surprise hier soir, Novak Djokovic, éliminé au bout d'un duel épique. Près de 5 heures de jeu, 5-7, Novak Djokovic battu par le jeune Brésilien João Fonseca, 19 ans. Novak Djokovic, beau joueur, a reconnu que son adversaire était plus fort.
6: Quel match incroyable! Évidemment, c'est dur à encaisser après avoir mené 2-7 à 0. Mais bravo à João qui méritait vraiment de gagner. Il a incontestablement été meilleur que moi dans les moments importants, notamment dans les 4e et 5e sets. Des échanges et des points magnifiques. Il a trouvé des coups et des lignes incroyables. C'était tout simplement impressionnant de sa part. Évidemment, ce n'est pas facile pour moi d'affronter un joueur de ce niveau, mais je ne pense pas avoir commis beaucoup d'erreurs. Il était juste meilleur.
2: Et aujourd'hui, le Belge Raphaël Collignon sera sur le court pour jouer son troisième tour face au 104e joueur mondial, l'Italien Matteo Arnaldi. Et en football, le Paris Saint-Germain conservera-t-il son titre européen ? Les Parisiens affrontent Arsenal avec le Belge Leandro Trossard côté anglais en finale de la Ligue des champions de football qui aura lieu à Budapest en Hongrie. Coup d'envoi de ce match à 18h. Voilà pour l'info, donc bon début de journée avec nous.
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9: Bonjour à vous, bon matin, j'espère que vous allez bien et que vous êtes heureux de retrouver un petit peu de fraîcheur en ce samedi matin. Nous sommes le 30 mai 2026 et au sommaire, cette question, pourquoi courons-nous avec un beau « on » à la veille des 20 km de Bruxelles. On va s'interroger sur les ressorts psychologiques de la course à pied. Et puis Pierre Marlet poursuivra, lui, son histoire de la Coupe du Monde de football. On sera cette fois-ci en 1958 en Suède, première fois que l'URSS participe à la compétition, mais aussi début du mythe brésilien autour du football. Bande dessinée aussi avec Jacques Cohen qui nous a apporté un album qui n'est pas exactement un coup de cœur mais qui a suscité beaucoup d'intérêt de sa part. Il nous expliquera pourquoi. C'est Français, langue étrangère d'Eric Salch, auteur réputé pour son ton hyper trash. Ici, il s'est intéressé aux migrants qui apprennent le français. Et puis le journal des sports, ce sera à 7h46. Andréa Rouillou à la réalisation, Alexandra Vassen à la programmation musicale. Merci à eux. Bienvenue.
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9: On commence par mettre un peu de coolitude dans votre matin. Voici Bob Marley avec Is This Love.

0: Un très doux matin à l'écoute d'RTBF, la première. Il est 7h11.
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0: Bonjour Olivier Nederlan.
2: Bonjour.
0: Il va être question ce matin avec vous de la course à pied à la veille des 20 km de Bruxelles avec cette question existentielle. Pourquoi et après quoi courons-nous ?
2: Oui, alors vous vous apprêtez peut-être à courir les 20 km de Bruxelles demain comme des dizaines de milliers d'autres personnes qui se sont inscrites. Le running, la course à pied connaît un succès de plus en plus important. Vous êtes quasiment 3 millions aujourd'hui en Belgique à courir régulièrement. Alors qu'est-ce qui fait ce succès ? Après quoi court-on finalement ? Nous nous posons la question cette semaine à travers une approche physique, physiologique, mais également philosophique et anthropologique, parce que pour certains chercheurs, il faut remonter très loin pour expliquer ce besoin, cette nécessité de courir.
3: Je pense que c'est essentiel de comprendre d'où on vient et de mieux comprendre la préhistoire, parce que ça peut nous inspirer jusqu'aujourd'hui.
4: Verle Rotz est préhistorienne et directrice de recherche du FNRS à Lulièges.
3: Le besoin de courir n'émane pas particulièrement de la préhistoire. Je pense que ça émane du fait que ça nous caractérise comme espèce humaine. Nous étions chasseurs-cueilleurs pour la plus grande partie de notre histoire. Et donc, ça veut dire qu'une mode de vie mobile, en fait, nous caractérise quelque part. Et dans ce sens, c'est clair que l'homme a dû être mobile pour chasser, et c'est clair qu'il y a plusieurs stratégies de chasse. Et parmi ces différentes stratégies de chasse, la chasse à l'épuisement est juste un exemple, mais je pense que c'est pas juste l'homme, que beaucoup d'animaux bougent, hein. C'est pas juste nous, mais notre histoire a été caractérisée par l'industrialisation et on a graduellement bougé de moins en moins. Mais je pense qu'aujourd'hui on est particulièrement sédentaire, oui. Et qu'on a maintenant peut-être le besoin de retrouver cette énergie qu'on peut trouver à travers le mouvement. Donc je pense que la mobilité est inscrite dans notre ADN. Ça ne veut pas dire que le besoin de courir est à ce point ancré dans notre ADN, mais le fait d'être mobile, oui.
0: La mobilité inscrite en nous, donc, depuis longtemps.
2: Oui, et puis notre corps, eh bien, il est bien fait même pour la course à pied, sur le plan anatomique. Ajoutons à ça, et ceux qui courent le savent, il y a cette sensation de bien-être qui se dégage, malgré l'effort. Alors, est-ce que ça suffit à expliquer cet engouement pour la course à pied ? Voici ce qu'en pense Mathieu Pelletier. Il est professeur de philosophie et adepte du trail, et même de l'ultra-trail.
5: J'ai un peu écouté les coureurs quand on leur demandait pourquoi tu cours, et j'ai remarqué, c'est une question auxquelles ils ont du mal la réponse. Il y a une explication à ça. Ça n'a rien d'utile, la course à pied. Bon, il y a des effets bénéfiques, bien sûr, pour le corps. Hein, certainement, on peut trouver plein de choses, mais il y a quelque chose de gratuit dans l'acte de courir. Il y a quelque chose qui ne peut pas être réduit à de l'utilité. La course à pied, c'est un geste qu'on voit beaucoup d'humains faire avec beaucoup de plaisir et refaire. Hein, parce que je connais peu de gens qui débutent la course à pied qui font demi-tour. Hein. Quand on commence souvent, on ne s'arrête plus. On ne doit pas analyser ça sous l'angle utilitariste. Quand les gens disent, mais pourquoi tu fais 180 km, 160, ça ne sert à rien. C'est vrai, ça ne sert à rien. Ne cherchez pas de ce côté-là. C'est une expérience à vivre. C'est ça peut-être la récompense, mais c'est une récompense qui ne sert à rien d'autre qu'elle-même. Il faut connaître cette sensation. Vous avez déjà parfois couru 20, 30 km, le sentier monte, vous passez cette montée et en haut, vous sentez que vos jambes sont capables de relancer. Il faut connaître ça. C'est formidable en fait. On a un sentiment de pouvoir sur soi, sur la vie, on tient à quelque chose. Il y a quelque chose d'absurde, hein. Quand on court, on part d'un point, on revient à un autre. Hein. Donc on a fait un effort qui nous ramène là où on a démarré. On pourrait dire que c'est un peu aussi quelque part une métaphore de la vie, hein, puisqu'il y a quelque chose d'absurde dans la vie. Hein. On se donne beaucoup de mal pour à la fin mourir. Et puis vis-à-vis de cette vie un peu absurde, il y a peut-être deux attitudes. Et celle du coureur, mais c'est de dire dans cet espace, je vais faire quelque chose, je vais bouger, je vais jouer le jeu et je vais défier cette force finalement inéluctable qui nous ramène au sol, hein, on peut parler de la pesanteur, et qui nous ramènera plus tard à la tombe. Et quand on court, on défie un peu tout ça.
2: Voilà l'aspect philosophique donc du running avec Mathieu Pelletier.
0: C'était un second extrait d'un reportage réalisé basket au pied par Bénédicte Allier. Et ce reportage est à découvrir en intégralité ce midi dans Transversal, votre magazine de reportage. Merci Olivier Nederlan, vous revenez dans une petite heure pour l'accent des autres. Et c'est parti pour un nouvel épisode maintenant de l'histoire de la Coupe du Monde de football.
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0: Les Girls in Hawaii sont de retour 6 ans après l'album Nocturne. Premier extrait de leur 5e opus, donc ça s'appelle It's Happening Right Now. Et puis je peux vous dire aussi qu'ils seront en concert bientôt. Ce sera au Solidarité à Namur le vendredi 4 septembre et puis aussi les 15 et 16 décembre à l'Ancienne Belgique à Bruxelles. Girls in Hawaii, It's Happening Right Now.

0: Eldorado, ce sera le nouvel album des Girls in Hawaii. Il paraîtra le 25 septembre prochain. On écoutait It's Happening Right Now à 7h21.
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0: Bonjour Pierre Marlet.
2: Bonjour.
0: Comme chaque matin, on vous retrouve pour votre histoire de la Coupe du Monde de football. Cap aujourd'hui sur la Suède, où se déroule le Mondial de 1958.
2: Oui, avec un néophyte dans cette compétition, l'URSS. Dans les années 50, l'Union soviétique fait une entrée tonitruante dans les grandes compétitions sportives, à commencer par les Jeux Olympiques, où elle entame une lutte de prestige face aux États-Unis. À la Coupe du Monde de 58, l'URSS réussit son entrée en battant l'Angleterre et en se qualifiant pour les quarts, où elle sera éliminée par le pays organisateur suédois. La star de l'équipe, c'est le gardien de but, Lev Yakin, considéré comme le meilleur gardien du XXe siècle. Et oui, aujourd'hui encore, à la cérémonie du Ballon d'Or, le trophée Yakin récompense le meilleur gardien de l'année.
0: Autre particularité de cette Coupe du Monde, les 4 équipes du Royaume-Uni y participent.
2: Oui, faites le compte, 4 sur 16 participants, ça fait une équipe sur 4. Angleterre, Écosse, Pays de Galles et Irlande du Nord, c'est un cas unique dans l'histoire de la Coupe du Monde. Et on peut s'attarder un instant sur le cas de l'Irlande du Nord, l'Ulster, donc qui fait partie du Royaume-Uni, au contraire de l'Air, l'Irlande, indépendante en 1922. C'est-à-dire après la création des compétitions sportives, ce qui va créer des difficultés. Alors, au rugby, l'Irlande, elle est restée unie, elle l'est toujours aujourd'hui. Au foot, par contre, après un long imbroglio, la scission est consacrée en 1957 avec la création de l'équipe d'Irlande du Nord, qui, pour se qualifier à la Coupe du Monde de 1958, va à la surprise générale éliminer le Portugal et surtout l'Italie. Ce qui était une première et tout à fait exceptionnelle à l'époque, même si aujourd'hui, Santa Madonna, l'Italie, elle est privée de Coupe du Monde pour la 3e fois de suite.
0: Mais la Coupe du Monde de 1958, c'est aussi et surtout le début d'un mythe footballistique avec l'émergence du Brésil.
2: Oui, le Brésil qui a troqué son maillot blanc pour une nouvelle tenue dessinée par un jeune illustrateur à l'occasion d'un concours national avec un impératif, les 4 couleurs du drapeau national doivent y figurer. Aldir Garcia Schli l'emporte, maillot jaune et or avec col et poignet vert, short bleu cobalt, chaussettes blanches surmontées de bandes jaunes et vertes. Cette tenue chatoyante, qui est toujours là aujourd'hui, eh bien, elle est à l'image d'une équipe virevoltante. En demi-finale, l'équipe de France, qui réalise jusque-là son meilleur mondial, est très vite débordée.
3: Aïe, aïe, aïe. Dès la 2e minute, Vava marque le premier but. Fulgurant. Ça commence mal. Pendant qu'on emmène Jonquet sur la touche, le Brésilien Didi, des 25 mètres, marque un but d'anthologie, comme disent les spécialistes. Maintenant, les Brésiliens font ce qu'ils veulent. Oh, le beau but. Qui est ce petit joueur brésilien qui porte le numéro 10? Et le petit numéro 10 brésilien qui marque un 3e but.
2: Et ce petit numéro 10, il n'a que 17 ans, il deviendra un roi dans son pays. Il s'appelle Edson Arantes do Nascimento, plus connu sous le nom de Pelé. Brésil-France se termine sur le score de 5-2.
0: Et c'est par ce même score de 5-2 que les Brésiliens battent les Suédois en finale. Après l'échec retentissant de 1950, le Brésil est enfin champion du monde.
2: Pelé est le symbole de cette équipe qui suscite une admiration mondiale et devient un marqueur de la culture brésilienne. Le style spectaculaire de l'équipe donne des airs de samba à ce foot au rythme endiablé et moderne, conforme à l'image que veut alors donner le pays, avec notamment la construction de Brasilia. Le Brésil entre dans l'histoire, et la France aussi, parce qu'elle termine 3e de la compétition, derrière le Brésil et la Suède, en remportant la petite finale contre le champion du monde précédent, l'Allemagne de l'Ouest, et avec un avant-centre hors pair, Juste Fontaine, qui a marqué 13 buts. Juste Fontaine, qu'on retrouve ici interrogé par la télévision française en 2003.
4: Pour la Coupe du Monde, on n'a eu que 3 maillots pour faire 6 matchs, donc il a fallu relaver parce qu'ils n'avaient pas prévu qu'on irait si loin. C'est vous dire s'ils étaient optimistes. Et le plus beau, c'est que ce record, je l'ai battu avec les chaussures de mon remplaçant, parce que mes chaussures ont rendu l'âme, donc j'ai marqué 13 buts avec ces chaussures. Et à la fin de la compétition, je l'ai rendu, les chaussures, et je ne sais pas ce qu'elles sont devenues, elles ont dû terminer dans une poubelle.
2: Oui, dommage quand même pour des chaussures aussi magiques. Hein. Avec un peu de dérision, c'est juste Fontaine. Pourtant, Charlotte, 13 buts en Coupe du Monde, on n'a pas fait mieux depuis. Les Allemands, Miroslav Klose avec 16 buts et Gerd Müller, 14. Le Brésilien Ronaldo, 15. Mais tout ça, c'était sur plusieurs Coupes du Monde. 13 buts sur une seule Coupe du Monde, à l'époque en 6 matchs, soit une moyenne de plus de 2 buts par match. C'est toujours un record qui n'est pas battu.
0: Incroyable. Eh bien, merci beaucoup, Pierre Marlet. On se retrouve demain matin. Évidemment, si je le calcule bien, on sera en 1962.
2: Bien vu.
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0: Et c'est la Britannique Jessie Ware qui nous accompagne juste avant les infos de 7h30.

0: excellente ambiance ce matin avec Jesse Ware, Super Bloom. Il est 7h30, voici les principaux titres de l'actualité. Nous avons consommé 100 millions de litres de carburant en plus ces dernières semaines depuis le début de la guerre en Iran, malgré la nette hausse des prix à la pompe, malgré aussi la diminution des kilomètres parcourus au volant. Explication dans le journal de 8h. Et puis, comment jugez-vous le travail des différents gouvernements? C'est l'une des questions posées pour l'enquête nationale 2026 réalisée par la RTBF et la VRT. Eh bien, c'est l'échelon local, la commune qui s'en sort le mieux, mais le bulletin n'est pas brillant malgré tout. 5 sur 10 à peine pour ce qui est de la note donnée par la population. Les Bruxellois sont les plus sévères avec leur gouvernement, à peine 3 sur 10, la note la plus basse. Et puis, Patrick Bruel ne chantera pas dans les festivals d'été. Il annule ses concerts en français à l'étranger pour ne pas, je cite, « troubler la sérénité de ses manifestations », indique sa société de production. Patrick Bruel, visé par plusieurs plaintes pour viol et agression sexuelle. Et puis la météo de votre dimanche et de votre samedi d'abord. Quelques précipitations continuent à circuler sur la partie est du pays. Ensuite, des éclaircies seront présentes jusqu'en mi-journée avant un changement de ciel qui sera progressivement plus chahuté. En fin d'après-midi, le gris va s'étaler de plus en plus et l'atmosphère restera lourde et chaude. Les températures les plus hautes atteindront 29 degrés et de nouvelles averses devraient éclater en fin de journée. La journée de demain, elle, commencera de manière assez similaire avec des ondées, voire des orages. Sans doute plus rares quand même, mais le ciel sera variable ou nuageux. Il fera plus frais aussi, 24 degrés pour les maxima. La chaleur aura définitivement quitté le pays et l'air sera plus respirable. Lundi, ça devrait être plutôt sec, mais très nuageux.
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0: Bienvenue à vous si vous nous rejoignez dans Weekend Première. On parle BD dans quelques instants avec vous, Jacques Schroen. Bonjour Jacques.
1: Bonjour Charlotte.
0: Vous avez apporté un album que vous allez nous offrir d'ailleurs, qui a suscité beaucoup de débats dans votre tête.
1: Dans ma tête et dans la tête de personnes que je connais aussi. Donc voilà, c'est un peu de tout ça que je vais parler. C'est un livre dérangeant, au niveau graphique en tout cas, mais c'est un livre important malgré tout par ce dont il parle.
0: Français, langue étrangère d'Éric Salch, qu'on connaît pour son ton aussi assez trash. C'est sorti chez Dargo, ça parle donc de ces migrants qui apprennent le français, hein, c'est ça?
1: Vu de la part d'un enseignant qui donne cette langue-là, ou d'une enseignante. Donc voilà, c'est mitigé, mais c'est un livre qui dit des choses importantes.
0: Voilà, et si on veut gagner cette bande dessinée, eh bien c'est simple, vous envoyez BD au 6031 avec votre nom, votre prénom et votre adresse postale. BD au 6031, c'est 1 euro le message et le ou la gagnante sera tirée au sort et prévenue personnellement.
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0: Primavera, c'est Chico Mendes sur RTBF La Première.

0: J'ai du chanteur, auteur, compositeur belgo-péruvien David Mendes Yepes. Il annonce un nouvel album. Voici le premier extrait, Primavera.
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0: 7h37, on est avec vous Jacques Rouen pour parler bande dessinée et le livre que vous nous avez apporté ce matin ne fait pas vraiment partie de vos coups de cœur, mais il est intéressant quand même. Il s'agit de Français langue étrangère.
2: Alors j'avoue tout de suite que graphiquement je trouve cet album outrancier, un peu comme l'était la BD dite underground dans les années 60-70, mais seulement, on n'est plus dans ces années-là. Alors cela dit, ce qui m'a attiré dans cet album, c'est vraiment le thème qu'il aborde. Éric Salch, son auteur, il nous fait entrer dans l'univers d'une enseignante de langue française pour un public adulte et migrant. C'est un thème bien évidemment d'actualité, surtout en cette époque où l'immigration est plus que vilipendée un peu partout en Europe. Cela dit, il se fait que je connais très bien une enseignante, Cécile, qui ici en Belgique donne depuis plusieurs années cours de français à des primo-arrivants. Et donc, pour savoir si la façon dont l'auteur de cette BD traite ce métier est juste, j'ai tout simplement demandé son avis à cette enseignante.
0: Et alors, quel est son verdict ?
2: Alors, d'abord, elle a lu ce livre. Elle l'a fait lire à une de ses collègues aussi. Et toutes les deux, d'emblée, ont eu beaucoup de mal, m'ont-elle dit, à entrer dans ce bouquin à cause du dessin bien trop caricatural et qu'elle trouve même agressif vis-à-vis des migrants qu'il représente. Cécile n'a en outre pas compris du tout le choix des couleurs. Tout est gris, à l'exception de la chevelure rouge du personnage principal et de quelques éléments de jaune. C'est, dit-elle, visuellement brut, presque violent, et ça donne vraiment pas envie de lire.
0: Mais elle l'a lu quand même.
2: Ben oui, simplement, comme elle me l'a dit, parce que cet album parle de son métier et que l'héroïne et elle ont à peu près le même nombre d'années d'expérience en français, langue étrangère. L'histoire racontée dans ce livre est assez simple, en fait. Ce récit est structuré en chapitres, chacun racontant une tranche de vie du quotidien de Marie, cette formatrice, et elle nous décrit sa manière de donner cours, mais aussi les réactions et interactions qu'elle peut avoir avec son public. Et Cécile me dit qu'une fois passé le cap du rejet du dessin, et en se concentrant sur le fond, on trouve des éléments dans ce bouquin très justes et parfois poignants, mais aussi des passages qui relèvent davantage de la caricature ou de l'exagération. Et c'est ce mélange entre le réel des situations et la façon de le montrer qui gêne finalement encore plus que le graphisme. Le premier chapitre par exemple, l'a immédiatement agacé. Cette formatrice qui enchaîne des mimes, des grimaces, des imitations grossières face à un public qui lit grassement, ça ne lui a pas parlé du tout, ça ne correspond pas à cet enseignement qui se doit, pour elle et pour ses collègues, d'être respectueux d'abord et avant tout. Dans le deuxième chapitre, elle a trouvé insupportable, elle, de lire dans la bouche de la formatrice, l'héroïne de ce livre, l'évocation de la journée de la femme au lieu de la journée des droits des femmes. C'est là, pour elle, tout, mais vraiment tout, sauf un détail, parce que cette terminologie, c'est un combat qu'en tant qu'enseignante, elle mène chaque année vis-à-vis de son public, comme elle dit. Cécile a même failli, dès ce deuxième chapitre, arrêter sa lecture et fermer le bouquin.
0: Bon, mais elle a quand même continué cette lecture, et vous êtes là quand même, Jacques, pour nous en parler ce matin. C'est bien qu'il y a des choses qui ont su l'intéresser.
2: Voilà, l'auteur a su en fait la rattraper, parce qu'il a du talent, notamment à travers les récits des apprenants. Là, on touche à quelque chose de profondément vrai, tout à fait. On entre en classe, par exemple, avec un thème banal, le logement, la famille. Et puis soudain, les histoires surgissent. Une maison détruite, une famille disparue, des morts, la guerre. Ce sont des réalités que elle, Cécile, entend raconter souvent et qui sont extrêmement racontées dans ce livre aussi. Et Cécile m'a dit que cela, il faut le dire, il faut le montrer. Il faut le montrer pour combattre les discours simplistes du type « ils viennent prendre notre travail ». Non, la réalité est bien plus dure pour ceux qui la vivent et qui, en donnant cours à ces gens-là, beaucoup de ces gens ont fui, on le sait, mais on le nie parfois, des situations qui sont insoutenables. Et cet album, sur ce point, il a vraiment le mérite, je trouve, et elle le trouve aussi, d'ouvrir une fenêtre sur ses vécus.
0: Et en définitive, quelle est votre impression globale à Cécile et vous au sujet de cet album, Jacques, qui s'appelle donc Français, langue étrangère d'Éric Salch ?
2: On y découvre un public à la fois touchant, très déroutant aussi. On y voit surtout que chaque culture, elle apporte ses propres codes auxquels il faut s'habituer si on veut les accueillir. Et les formateurs et formatrices continuent chaque jour d'apprendre eux aussi au quotidien de ces codes qu'ils découvrent. On y perçoit aussi la nécessité parfois de prendre la distance pour se protéger. C'est peut-être ce que l'auteur a fait avec ce style de dessin. Il a pris une distance pour ne pas être trop touché, j'imagine. Ma conclusion, rejoint celle de Cécile. Je n'ai pas vraiment aimé cet album, son style, mais il contient des vérités importantes qui méritent d'être dites, qui méritent surtout d'être entendues, donc d'être lues, d'être regardées. Alors, si ce livre peut aider à ouvrir les yeux sur certaines réalités trop méconnues ou trop niées, alors oui, il mérite vraiment d'être lu.
0: Merci beaucoup Jacques Rohen, français langue étrangère d'Éric Salch. Et c'est vrai qu'il faut s'habituer à son style graphique qui fait débat, mais qui peut aussi plaire. En tout cas, on l'offre à l'un ou l'une de nos éditrices ce matin, français langue étrangère qui est sorti aux éditions d'Argo. Vous envoyez BD au 6031, nom, prénom, adresse postale. C'est Alain Chamfort qui va nous accompagner jusqu'au journal des sports Bambou.

0: Pas encore tout à fait sur la Belgique, mais ça va s'éclaircir un petit peu ce ciel. On retrouve Christophe Reculé juste après ceci.
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0: Bonjour Christophe Reculé.
14: Bonjour.
0: En tennis, Raphaël Collignon dispute cet après-midi son troisième tour à Roland-Garros.
14: Oui, le Belge 62e mondial affronte l'Italien Matteo Arnaldi, 104e à l'ATP. Le Liégeois très en forme. Hein. On rappelle qu'il a battu le 5e joueur mondial, l'Américain Ben Shelton, au tour précédent. Les gros morceaux du circuit qui ont décidément du mal, hein, puisqu'après Yannick Sinner, nouvelle grosse surprise, Novak Djokovic a été éliminé en 5-7 au troisième tour par le Brésilien de 19 ans, João Fonseca, après avoir pourtant mené 2-0. Bref, le tableau s'ouvre pour les outsiders ou les révélations comme le Français de 17 ans, Moïse Kouamé, le nouveau phénomène de précocité du tennis mondial. 318e, il joue aujourd'hui contre le Chilien Alejandro Tabilo, 36e, lui qui a travaillé à l'académie de Justine Hénin en Belgique de ses 13 ans et demi à ses 15 ans. Mais l'ancienne championne belge avait-elle repéré à ce point son talent? Christine Anquet lui a posé la question.
15: Il a envie, il a très envie, Moïse. C'est un bosseur. On a compris tout de suite quand même qui on avait en face de nous. Il travaillait énormément, il captait beaucoup de choses. On pouvait lui partager cette envie d'apprendre, cette envie de progresser. Une forme d'urgence aussi, et ça c'est à la fois positif et puis ça peut être un obstacle hein, par moment parce qu'il n'y a rien à faire dans une formation, dans un développement. Il faut du temps pour retravailler les choses, pour les intégrer, pour passer des caps. On a toujours envie d'être un peu plus loin que là où on est déjà et c'est ce qui permet d'avancer. Et en même temps, il faut, voilà, un développement, ça se gère, une carrière, ça se gère, ça dépend de tellement d'aspects. Évidemment, l'environnement, il est capital, l'environnement qu'on construit autour de soi, d'être toujours connecté aux besoins qui sont les nôtres. Enfin, il y a tellement de choses, mais Moïse, c'est sa détermination. Il a cette ambition et il est prêt à se donner des moyens pour ça. Donc, on a compris qu'il avait quelque chose de très particulier tout de suite, évidemment.
14: Et pour rappel, Roland Garros est à suivre toute la journée sur Tipeee et Ovio.
0: Et puis en football, Paris Saint-Germain-Arsenal en finale de la Ligue des Champions ce soir.
14: Oui, avec un objectif pour le PSG, conserver son titre, ce que seul le Real Madrid, dans l'ère moderne en tout cas de la compétition, a réussi à faire, avec même trois trophées entre 2016 et 2018. Et un objectif pour Arsenal, remporter enfin la Coupe aux grandes oreilles, 20 ans après sa finale perdue en 2006 face à Barcelone. Arsenal qui pourra compter sur son Belge Leandro Trossard, Éric Libois.
16: Vincent Kompany, Thibaut Courtois et Zeno De Bast sont arrivés en demi-finale, mais c'est lui qui peut soulever le trophée majeur en club ce soir. Avec son faciès d'éternel adolescent, Leandro Trossard va pourtant déjà sur ses 32 ans. Car s'il est aujourd'hui un cadre du coach d'Arsenal, Mikel Arteta, il n'a percé dans le foot qu'à 22 ans, après que Genk l'ait prêté à plusieurs petits clubs, OHL, Westerlo, Lommel. Car le jeune Trossard, pur talent, a aussi un caractère bien trempé et pas trop l'envie de faire les efforts. Les clashs s'enchaînent donc avec ses coachs rompus en fin au foot pro. Il explose à Genk, puis file pour 20 millions d'euros à Brighton, puis 30 vers Arsenal où en 3 ans et demi, avec 68 buts et assists, il est décisif tous les 3 matchs malgré son statut fréquent de joker sorti du banc.
6: What I like about Trossard, his mentality, his ability to drive up the pitch as well, it's just everything. He just brings character to the team.
16: Comme on l'entend, les fans d'Arsenal aiment ses fulgurances et son crochet court, mais chez les Diables, Trossard est barré sur son flanc gauche par Jérémy Doku, même si Rudy Garcia lui donne plus de temps de jeu que ses devanciers Roberto Martinez et Domenico Tedesco. Mais s'il gagne ce soir, Trossard sera avec Courtois et De Bruyne, le seul Diable du noyau actuel à avoir levé la coupe aux grandes oreilles.
14: Et voilà pour cette rencontre qu'on envoie à 18h à Budapest en Hongrie. Et puis chez nous, Anderlecht va tenter de remporter un titre cet après-midi avec son équipe féminine. Le RSA Women dispute la finale de la Coupe de Belgique contre Zulte Waregem qu'on envoie à 15h. Match à suivre en direct sur Ovio. Sur Ovio également, le début ce samedi du Tour d'Italie féminin dès 16h30. Et chez les hommes, c'est par contre la fin. 20e et avant-dernière étape, étape montagneuse pour le maillot rose. Jonas Vingegaard et le peloton qui compte le Danois toujours 4 minutes d'avance sur son dauphin, l'Autrichien Gall.
0: Et enfin, pour notre dossier du jour, Christophe, on retourne du côté du tennis.
14: Oui, continuez d'évoquer en quelque sorte Roland-Garros, en tout cas sa surface, la terre battue, une surface qui parle particulièrement aux Belges. Plus de 80% des terrains du pays sont dotés de ce revêtement. La terre battue est un véritable héritage, une surface exigeante qui reste aussi une référence dans la formation. Reportage signé Gabin Moreau.
7: Bercée par le bruit des glissades sur le revêtement ocre, la Belgique est véritablement un pays de terre battue. Plus de 8 terrains sur 10 possèdent ce revêtement dans le pays, un véritable ancrage. Mais cette surface, il faut en prendre soin. Au tennis club de Waïs à Bruxelles, on chérit la terre battue. Nicolas Witouk, président du club, met un point d'honneur à ce que la surface soit bien entretenue.
9: Il faut l'adorer, il faut s'en occuper. Ça, c'est vraiment quelque chose qui nous tient à cœur. Donc ça veut dire qu'on entretient, mais c'est d'être capable de les arroser tous les jours, c'est d'être capable de passer les filets. Et ça, c'est un entretien, par contre, qui est beaucoup plus conséquent que de terrain en dur.
7: Ajoutez à cela plus de 6 000 euros à dépenser chaque année pour maintenir en état ces cours. Pourtant, à terme, cette surface reste quand même plus rentable que les autres, moins chère à l'achat, mais surtout praticable par temps capricieux. Mais au-delà de sa praticité, la terre battue est idéale pour former. Le directeur technique de la Fédération francophone, Thierry Van Klemput, en est convaincu. C'est la meilleure surface pour faire progresser les jeunes Belges.
13: La formation de terre battue est beaucoup plus exigeante tant quant au développement du jeu de jambes, de la qualité du placement. Sur dur, vous attendez la balle, c'est un confort, vous êtes une opposition à la balle, tandis que sur la terre battue, il n'y a rien à faire, il faut utiliser les jambes. Donc, si on me demande en formation pour les jeunes, moi, je ne verrai que par la terre battue.
7: Et cette réalité s'observe à l'Académie de Waïs, avec dans ses rangs des joueuses et joueurs très prometteurs. C'est le cas notamment de Louis Van Erck, classé à l'ATP, qui loue les bénéfices de cette formation, même si elle a pu parfois le desservir.
17: Je pense que c'est la surface la plus riche de ce que tactiquement, techniquement, etc., on peut mettre en place. Maintenant, moi, le petit bémol que j'ai eu, c'est que maintenant, sur le circuit, il y a beaucoup, beaucoup de dur extérieur. Ouais. Et donc, moi, j'ai senti que là, j'avais un retard. J'avais jamais pratiqué là-dessus. Le dur extérieur et le dur intérieur, pour moi, c'est deux mondes différents. Ça n'a rien à voir. Mais sinon, la terre battue, c'est quelque chose que j'ai l'impression c'est en moi et que vu que je suis né presque là-dessus.
7: Un héritage omniprésent que le club de Waïs devrait commencer à mettre de côté puisqu'il est prévu de remplacer les trois cours intérieurs par des cours en dur appelés greenset. Pour cela, il faudra débourser quasiment deux fois plus qu'un terrain en terre battue, soit 70 000 euros, un investissement que peu de clubs sont encore capables de faire. Alors ne vous en faites pas, les terrains en terre battue ne sont pas prêts de quitter le territoire belge.
14: Et bien voilà, les amoureux de la surface rassurés.
0: Merci beaucoup Christophe Reculé. Est-ce que vous vous sentez seul parfois, Christophe ?
14: Bon, ça peut m'arriver, bah comme oui. Tout le monde. Bah c'est oui, agréable parfois de se sentir d'être seul.
0: C'est vrai. Et parfois aussi, on en souffre. Et j'ai une chanson pansement pour vous.
14: Ah.
0: Voilà. Si à un moment, vous vous sentez seul, et bien c'est simple. Vous écoutez Bertrand Belin.
14: C'est vrai.
0: Seul. Et ça ira mieux, je pense. En tout cas, vous allez passer un bon moment comme maintenant avec Bertrand Belin, seul.
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0: Extrait du 8e album de Bertrand Belin, What, sorti à l'automne dernier, c'était Seul. Dans la suite de Week-end Première, vous avez rendez-vous avec Olivier Nederland et nos collègues des médias francophones publics pour L'Accent des Autres, votre revue de l'actualité en francophonie. Et puis, on fera aussi un petit test ensemble. Est-ce que vous pourriez avoir le CEB si vous le repassiez aujourd'hui? Robin Soissa, qui est l'animateur de l'émission Viens, je t'explique, nous a préparé un petit quiz. Et puis, on recevra une star des réseaux sociaux avec ses poules. Elle s'appelle Cécile Arnoux, elle a découvert notamment que les poules rougissent quand elles sont émues. Vous l'avez peut-être déjà vu dans des vidéos sur Instagram. Elle sera notre invitée, elle nous expliquera ses recherches dans la suite de l'émission. On vous offre aussi ce matin cette bande dessinée français, langue étrangère d'Éric Salch. Vous envoyez BDO 6031, votre nom, votre prénom, votre adresse postale. La météo, bonjour Denis Lagasse.
1: Bonjour Charlotte.
0: De la pluie, des orages, mais ça va s'améliorer.
1: Oui, c'est un petit peu compliqué, hein, notamment au nord et au centre du pays. Il y a même d'ailleurs une bonne drache là sur Bruxelles, donc c'est pas évident. Il y a des pluies donc actuellement, cela étant, c'est vrai. Restons optimistes, du beau temps ensoleillé pour l'après-midi. Il fera encore chaud et lourd d'ailleurs aujourd'hui, hein, des maxima de 29 degrés. Fin d'après-midi, début de soirée, eh bien là, ça se recomplique, de l'instabilité, quelques averses, peut-être même quelques orages, hein, durant la nuit, ça c'est à confirmer. Et puis demain, ciel assez variable, il fera plus frais, plus respirable, j'ai envie de dire. Les maxima seront de 24 degrés, temps variable pour la semaine à venir.
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0: Votre journal de 8h sur RTBF, la première, c'est avec Hélène Remy. La hausse des prix des carburants a-t-elle freiné les passages à la pompe à essence? Les chiffres pour mars et avril viennent de tomber. Êtes-vous satisfait du travail des différents gouvernements du pays? Réponse dans notre enquête nationale. Raphaël Collignon veut confirmer son exploit. Il joue son troisième tour cet après-midi à Roland-Garros.

0: Bonjour, comment les automobilistes ont-ils encaissé la hausse des prix des carburants depuis la fermeture du détroit d'Ormuz, passage stratégique pour une partie du pétrole mondial? Avons-nous changé nos modes de déplacement en mars et avril? Les dernières données en provenance du Service public fédéral économie, notamment, montrent une situation assez paradoxale, Robin Duculot.
1: Oui, on a rarement vendu autant de carburant chez nous qu'en mars et en avril, lorsque les cours du pétrole atteignaient pourtant des sommets. 945 millions de litres d'essence vendus en mars, c'est presque un record absolu et c'est 60 millions de litres de plus qu'en mars de l'année précédente. Les prix particulièrement élevés n'ont donc absolument pas fait baisser la consommation, c'est même l'inverse, et cela a de quoi surprendre. On pourrait en conclure que les Belges n'ont pas adapté leur comportement face à la crise.
0: On pourrait en conclure, cela veut dire que d'autres chiffres prouvent le contraire?
1: Oui, ceux de la Sofico, notamment le gestionnaire des autoroutes Wallonne, qui montre une baisse du trafic routier depuis février. Une tendance confirmée par les statistiques de Coyote, qui montre aussi une tendance vers des trajets plus courts, une vitesse moins élevée. Et puis, selon une enquête Etias, 4 Belges sur 10 affirment avoir adapté leur comportement pour brûler moins d'essence ou de diesel, et ce depuis l'éclatement de la guerre.
0: Alors, comment expliquer que les ventes de carburant augmentent brusquement alors qu'au même moment, les Belges limitent leur consommation?
1: Eh bien, en ce moment, les carburants sont en moyenne 10% moins cher chez nous que chez nos voisins français, allemands, néerlandais. Des voisins qui n'hésitent donc pas à passer la frontière en masse pour venir faire le plein chez nous. Cela s'appelle le tourisme du carburant et cela suffit pour expliquer la soudaine hausse des ventes chez nous, selon la Fédération belge des négociants en carburant et combustible.
0: Les explications de Robin Duculot avec Cédric Loriot. Plus de retard au tableau d'affichage et les embarquements ont lieu normalement. Hier, en début de soirée, l'aéroport de Charleroi a été touché par une importante panne d'électricité, de quoi provoquer des lenteurs au comptoir d'enregistrement ou encore au traitement des bagages. Tout devait se faire manuellement. Des retards ont été observés hier soir, mais tous les avions ont pu décoller ou atterrir. Et ce matin, l'aéroport de Charleroi fonctionne normalement. Moment de recueillement hier soir à Buggenhout, 3 jours après l'accident entre un train et un minibus scolaire. Un lâcher de ballon et une veillée silencieuse ont eu lieu dans cette petite ville de Flandre orientale. 4 à 500 personnes étaient présentes pour rendre hommage aux victimes. 2 adultes et 2 enfants sont décédés dans l'accident mardi. Ils étaient tous à bord du minibus scolaire. Les funérailles d'un des enfants auront lieu aujourd'hui. L'enquête sur les circonstances exactes de l'accident, cette enquête est toujours en cours. Comment jugez-vous le travail des différents gouvernements du pays? C'est l'une des questions posées pour l'enquête nationale 2026. Fabien Van Eckhout, de quel niveau de pouvoir les Belges sont-ils le plus satisfaits?
2: C'est l'échelon local, la commune, qui s'en sort le mieux, même si cela dépasse à peine la moyenne de 5 sur 10. Tous les autres niveaux de pouvoir, fédéral, régional, Union européenne même, sont en dessous. Une satisfaction toujours légèrement plus forte parmi les sondés de Flandre, entre 4 et 5 sur 10 en Flandre, là où les sondés wallons sont plus durs, 3,3 sur 10 pour le niveau fédéral, 3,8 pour le gouvernement wallon, 3,4 sur 10 pour l'Europe, 5,1 pour l'échelon local. Même dureté de jugement des sondés bruxellois où les notes stagnent entre 3 et 4. À noter qu'à Bruxelles, c'est par rapport au gouvernement régional que la satisfaction est la plus basse, 3 sur 10, pas forcément étonnant au vu de la très longue période pour former un nouvel exécutif à Bruxelles. En résumé, tous les niveaux de pouvoir peuvent mieux faire.
0: Et cette enquête nationale a été réalisée dans les 3 régions du pays par les universités de Bruxelles et d'Anvers en collaboration avec la VRT, la RTBF et de Standard. Entre le 9 mars et le 5 avril, tous les résultats sont à retrouver sur notre site et application RTBF Actu. Les services de sécurité russes déclarent avoir déjoué un attentat terroriste et ouvrent une enquête. Moscou dit avoir découvert des mines magnétiques sur la coque d'un bateau passé par le port d'Anvers, par chez nous, sur la coque d'un méthanier. Mélanie Joris.
3: Sur les photos relayées par les médias russes, on peut voir un objet noir collé sur une coque rouge, la coque du fameux méthanier. Les enquêteurs russes parlent de mines magnétiques qui auraient été fabriquées dans un pays de l'OTAN. Des mines qui n'auraient pas pu être installées dans ses eaux territoriales, selon la Russie, qui indique que le navire est resté 1 jour et demi au mouillage dans le port d'Anvers. Consulté, les affaires étrangères belges notent que les images disponibles montrent que le navire a quitté le port d'Anvers sans que ces éléments ne soit visible. Par ailleurs, l'authenticité des éléments publiés par la Russie ne peut être vérifiée de manière indépendante. Maxime Prévost, le ministre des Affaires étrangères, va même plus loin et estime que le scénario présenté par la Russie n'est pas crédible.
0: En Afghanistan, un accident de camion a fait 18 morts, dont 10 enfants. 29 personnes sont blessées. Leur camion s'est retourné sur la route. Le véhicule transportait des familles afghanes revenant du Pakistan. Les accidents de la route sont fréquents en Afghanistan, en partie à cause du mauvais état des routes après des décennies de conflits, à cause aussi de la conduite dangereuse des automobilistes et du manque de réglementation en Afghanistan. Le nom de Patrick Bruel, barré des affiches, le chanteur français annule 3 dates à Paris et ses concerts en festival jusque fin septembre. Patrick Bruel devait notamment se produire au Bastogne Summer Festival chez nous fin juin. En France, Patrick Bruel est visé par au moins 8 plaintes pour viol et agression sexuelle. Une plainte a aussi été déposée en Belgique. Au total, 30 femmes témoignent contre lui. Il nie les faits. Nouvelle grosse surprise hier soir au tournoi de tennis de Roland-Garros. Novak Djokovic a été éliminé en 5-7 par le Brésilien de 19 ans, João Fonseca, après avoir pourtant mené 2-0. Djokovic s'arrête donc au 3e tour. Mais le tournoi continue. Raphaël Collignon va d'ailleurs tenter de se qualifier pour les 8e de finale cet après-midi. Le Belge, 62e mondial, affrontera l'Italien Matteo Arnaldi, classé au-delà de la 100e place. Le Belge est donc sur papier favori. Surtout, vu sa forme actuelle, il a éliminé le 5e joueur mondial, l'Américain Ben Shelton, au tour précédent. Mais comment aborder le tour suivant après un tel exploit? Le coach de Raphaël Collignon, Steve Darcy, parle d'un match piège aujourd'hui.
4: Ouais, ça va être difficile parce que ça va être un jeu totalement différent, ça va être ultra physique, ça va être ça va être très dur. Tout le monde en plus commence à parler, oui, la partie de tableau, Sinner a perdu, mais je crois qu'il faut vraiment pas regarder ça. Je pense que Arnaldi, c'est vraiment un sacré client, il est en super forme pour l'instant, il a gagné plein de gros matchs depuis quelques semaines. Ça va vraiment être un match piège, ça va être un match compliqué, mais je pense que Raph évidemment est capable.
0: Steve Darcy, le coach de Raphaël Collignon, au micro de Christine Anquet. Le match de Raphaël Collignon sera à suivre en début d'après-midi sur RTBF typique en télé et sur OVIO. Un rendez-vous aussi pour les supporters de football. C'est la finale de la Ligue des Champions aujourd'hui. Le Paris Saint-Germain conservera-t-il son titre européen? Les Parisiens seront face à Arsenal avec le Belge Leandro Trossard, côté anglais. Coup d'envoi de cette finale à 18h. Mons se réveille, mais certains ont peu dormi. C'est la Ducasse avec des festivités qui se poursuivront tout le week-end, avec notamment ce soir la descente de la chasse de Sainte-Vaudru ou encore la retraite au flambeau. C'est une journée de fête aussi dans le centre de Bruxelles avec la Zinneke Parade dès 15h, ce grand cortège folklorique qui réunit des habitants, des dizaines d'associations et des écoles de différents quartiers bruxellois. Tous composent différentes zinodes et ont imaginé et créé leurs chars et costumes. Le thème de cette année, c'est le rêve. C'est la fin de ces informations. Merci de passer votre matinée avec nous.
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6: Et puis n'oublions pas que le concours Reine-Elisabeth de violoncelle touche à sa fin ce soir vers 00h30. Le président du jury dévoilera le classement des 12 finalistes. On revient sur la soirée d'hier. C'était l'avant-dernière soirée de finale du concours. Donc une soirée au cours de laquelle on a pu écouter deux magnifiques candidats. Un violoncelliste polonais de 23 ans et tout d'abord un musicien à la fois américain et canadien, Marie Mikkels.
7: Léland Co a 28 ans, un diplôme de la Juilliard School, un autre en littérature allemande, une passion pour les marathons et le tennis. Léland Co raconte énormément de choses via sa musique. Et son corps y participe. Il vit la musique avec le corps, le visage, tellement expressif. En demi-finale déjà, c'était un mélange de vitalité, de franchise. Et puis, il respire. Avec Léland Co, tout semble naturel dans le son, dans le mouvement de la main gauche et de la main droite. Il prend le temps de poser ses phrases musicales. Léland Co fait de l'imposer un poème. Et le concerto de Samuel Barber, compositeur américain, lui laisse tout l'espace nécessaire pour faire vivre la moindre note. Il ne laisse aucun temps mort. Le public est tout à fait séduit par sa prestation. Krzysztof Michalski joue après la pause. Violoncelliste polonais, 23 ans. Époustouflant lui aussi, d'une autre manière, mais comme le finaliste précédent, il est totalement engagé, investi, avec peut-être la fluidité naturelle en moins par rapport à Lelenko. Krzysztof Michalski nous emmène dans une transe avec le concerto de Shostakovich. Une phrase musicale en entraîne une autre et ainsi de suite. On vit pleinement l'instant. C'est la richesse d'un jeu organique où rien ne semble calculé. On est ancré dans le moment présent.
6: Et ce soir, avant la proclamation des résultats vers 00h30, on entendra encore deux finalistes, un Canadien et une Coréenne. Pour les écouter, rendez-vous sur Musique 3 en radio ou bien sur OVIO ou sur La 3 en télé. Merci Marie-Mikils, la suite de Week-end Première, c'est dans quelques secondes.
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6: Bienvenue à vous, bon matin, nous sommes samedi le 30 mai 2026. Dans quelques instants, votre rendez-vous avec l'actualité en francophonie, l'accent des autres reviendra notamment sur le versant suisse de l'affaire Patrick Bruel. Pourriez-vous avoir le CEB si vous le passiez aujourd'hui? Robin Soissa, animateur de l'émission Viens, je t'explique, nous a préparé un petit quiz alors que les révisions commencent. Et puis j'ai invité ce matin une personne qui a un métier improbable et merveilleux. Elle travaille avec des poules. Ou plutôt, elle travaille au milieu des poules pour observer leur comportement. Elle est chercheuse en éthologie. Et ce qu'elle a à nous apprendre sur ces gallinacées est incroyable. Elles ont des émotions complexes et notamment, elles rougissent lorsqu'elles sont émues. Cécile Arnoux sera avec nous à 8h43. Andrea Rouillou, lui, il est là depuis fort tôt ce matin. Merci à lui. Merci à Alexandra Vassen pour la programmation musicale. C'est parti.
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6: Somber Homebreaker.

0: morceau accompagné d'un clip sous la forme d'un western déjanté. C'était le New-Yorkais Somber avec Homebreaker. 8h15, l'accent des autres à suivre.
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0: Vous revoici Olivier Nederlan pour l'accent des autres, l'actualité de la semaine avec les médias francophones publics. On commence avec un vote symbolique cette semaine à l'Assemblée nationale en France.
11: Oui, symbolique mais important. Les députés ont voté l'abrogation du Code noir, c'est-à-dire le texte qui organisait l'esclavage dans les colonies françaises depuis le XVIIe siècle. Nicolas Sûr nous rappellera que l'esclavage lui-même avait été aboli en 1848. Le Canada multiplie les initiatives pour créer de nouvelles opportunités d'affaires. Nadi Mobarak nous dira notamment qu'Ottawa annonce la conclusion d'une importante entente pour exporter du gaz naturel liquéfié vers l'Allemagne.
0: Chez nous, retour sur l'accident entre un bus scolaire et un train mardi dernier.
11: Oui, on ne comprend toujours pas ce qui a pu se passer parce que le passage à niveau était fermé. Jacques Remers nous rappellera que ces passages à niveau restent le maillon faible de la sécurité ferroviaire. Enfin, nous terminerons avec une BD et le retour annoncé du Petit Nicolas. 12 nouvelles histoires dessinées pour une sortie en octobre prochain avec une nouvelle équipe, mais un esprit que l'on nous dit préservé.
0: Voilà pour les titres et voici tout de suite l'accent des autres.
11: C'est un symbole très fort en France. L'Assemblée nationale a donc voté cette semaine à l'unanimité l'abrogation formelle du Code noir. Il s'agit, Nicolas, de l'ensemble des textes légaux qui organisaient l'esclavage dans les colonies françaises.
12: Il s'agit d'une série d'édits royaux. Le premier, écrit par le ministre Colbert sous Louis XIV, est entré en vigueur en 1685. Le Code noir n'avait jamais été formellement abrogé dans le droit français, même s'il était évidemment caduc depuis l'abolition de l'esclavage en 1848. Le texte réduisait les Africains déportés au rang de marchandises et prévoyait des punitions féroces. La ministre des Outre-mer, Naïma Moutchou, l'a rappelé devant les députés.
13: Le Code noir disait qu'un être humain en fuite pouvait être mutilé, qu'il pouvait être marqué, qu'il pouvait être poursuivi comme un bien perdu. Il disait que certains hommes, certaines femmes, certains enfants pouvaient être regardés comme des meubles.
11: La ministre française des Outre-mer, donc. Alors, l'abolition du Code noir avait d'abord été adoptée à l'unanimité en commission avant un vote identique, donc, Nicolas, en plénière.
12: Quasi vide au début des débats, l'hémicycle s'est peu à peu rempli. Face à ce sujet très grave, des députés ont manifesté une intense émotion. comme l'écologiste Stevie Gustave, dont le père est martiniquais.
10: Abroger le code noir est nécessaire, mais aucun vote ne pourra réparer à lui seul des siècles de vie brisées. Permettez-moi, pour finir, de faire une nuance importante. Nous ne sommes pas des descendants d'esclaves. Nous sommes les descendants d'êtres humains nés libres, puis réduits en esclavage. Je vous remercie.
12: Le texte devra maintenant être voté au Sénat, peut-être dès le mois prochain.
11: C'est une première entre le Canada et l'Europe. Ottawa annonce avoir conclu un accord pour exporter du gaz naturel liquéfié vers l'Allemagne, Nadi.
14: Tout à fait. On parle ici d'1 million de tonnes de gaz par an qui seront exportées depuis le nord-ouest de la Colombie-Britannique à un acheteur allemand, l'entreprise Securing Energy for Europe, dès le début des années 2030, et ce pour une période pouvant aller jusqu'à 20 ans. Le Premier ministre Mark Carney avait évoqué une telle entente lors d'un déplacement à Berlin l'an dernier, lui qui tente de trouver des acheteurs pour les produits canadiens afin de réduire la dépendance du Canada envers les États-Unis.
11: Oui, et il n'y a pas que l'énergie, Nadi, il y a aussi la défense.
14: Exactement. Le gouvernement de Mark Carney a annoncé cette semaine qu'il entamait des négociations avec l'entreprise suédoise Saab en vue de l'achat d'avions de surveillance. La signature d'une entente signifierait des retombées importantes pour l'entreprise canadienne Bombardier Aéronautique, qui pourrait fabriquer au moins 40 appareils dans ses usines de Montréal et de Toronto. Voici le Premier ministre Mark Carney.
15: Pas moins du tiers de la flotte prévu d'appareils GlobalEye sera produit au Canada au cours des 15 prochaines années.
14: Ottawa évalue toujours son engagement d'acheter 88 avions de chasse F-35 à la compagnie américaine Lockheed Martin.
11: Et puisqu'il est question des États-Unis, Nadi, le premier ministre canadien s'est rendu à New York cette semaine.
14: Oui, pour une mission économique. Mark Carney a tenu une série de rencontres avec des investisseurs, des présidents d'entreprises et des gestionnaires de portefeuille, et ce afin de promouvoir le Canada comme un lieu propice aux investissements. Il a aussi prononcé un discours devant l'Economic Club de New York, un voyage qui s'est tenu au moment où l'avenir des discussions sur l'accord de libre-échange Canada-États-Unis-Mexique demeure incertain.
16: L'accent des autres, avec les médias francophones publics.
11: Le bilan est lourd en Belgique après une collision entre un bus scolaire et un train. 4 morts, 5 blessés. Ça s'est passé mardi dernier en Flandre. Le conducteur du bus s'est engagé sur les voies alors que les feux de signalisation étaient pourtant rouges et les barrières baissées. Jacques, les passages à niveau restent des endroits à risque.
17: Oui, ce n'est d'ailleurs pas pour rien qu'Infrabel, le gestionnaire de l'infrastructure ferroviaire, tente d'en réduire le nombre. Il en a déjà supprimé 400, remplacés le plus souvent par des ponts ou des tunnels. Mais il en reste encore quelques 1600 en Belgique, dont un grand nombre en Flandre, où s'est produit l'accident à Buggenhout. De quoi faire reculer les chiffres d'accidents, comme le nuance Frédéric Sacré, le porte-parole d'Infrabel.
18: On avait en effet atteint un seuil historiquement bas l'an dernier, avec 29 accidents. Il faut savoir qu'on était à une moyenne de 45 à 50 accidents il y a encore une quinzaine d'années. Cela dit, on avait annoncé ces chiffres en restant extrêmement prudent, et on le voit, on n'est pas à l'abri d'une tragédie.
11: Voilà pour cette précision du gestionnaire du réseau ferroviaire. Alors, dans le cas de cet accident, le conducteur s'est donc engagé sur les voies malgré des feux rouges et des barrières baissées. Jacques, que sait-on de l'enquête en cours ?
17: Que l'autopsie pratiquée sur le chauffeur s'est révélée négative. Alors, a-t-il été ébloui ou victime d'un malaise ou d'un incident mécanique ? Les circonstances restent floues. Malgré le freinage d'urgence, le train a percuté le bus à une vitesse de 90 km/h. Des accidents sur les passages à niveau, il y en a régulièrement. Du côté des conducteurs de train, une aide psychologique s'organise de façon solidaire à l'intérieur de l'entreprise, comme l'explique Antoine Marino.
19: On a été formé pour bien comprendre quelles sont les réactions et détecter les signes de stress. Donc c'est une formation qu'on nous donne pour bien comprendre et bien appréhender cela et avoir les mots et le comportement qui favorisent le plus le bien-être du collègue à ce moment-là pour apporter la meilleure aide, le meilleur soutien.
17: Des dispositifs d'alerte ont été mis en place par Infrabel pour prévenir les accidents autant que possible, notamment un numéro d'urgence 1711 pour signaler un véhicule ou une personne sur les voies.
11: Les suites à présent de l'affaire Patrick Bruel. Après des plaintes en France et en Belgique, une ancienne affaire est devenue publique cette semaine en Suisse, cette fois Pierran. Elle s'est produite au Paléo, le grand festival open air de l'été à Nyon.
20: Elle a été révélée par l'émission 7 à 8 sur TF1 après le concert de Patrick Bruel en 2019. Une masseuse bénévole a porté plainte. Le chanteur resté entièrement nu a demandé à être massé dans la zone pubienne. Soutenue dans la procédure judiciaire par la direction de Paléo, la bénévole a finalement accepté en 2022 un accord avec le chanteur qui a dû verser plusieurs milliers d'euros à une association d'aide aux femmes immigrées. Un accord assorti d'une clause de confidentialité. Après la révélation du cas par la chaîne française, Paléo a immédiatement communiqué qu'il ne programmerait plus jamais Patrick Bruel. Son patron, Daniel Rossella, précise que c'était exclu pour lui dès 2019.
21: La magie du spectacle, c'est pas ça. Quand il y a eu l'incident en 2019, on a évidemment été choqués. Si nous avons été discrets, c'est par respect pour la victime, pour la protection de sa personnalité. Mais pour nous, c'est clair qu'on ne programme pas des artistes qui ne sont pas dans nos valeurs. On ne fait pas la liste des artistes qu'on ne programme pas, mais c'était une évidence qu'on n'allait plus programmer Patrick Bruel.
20: La tournée de Patrick Bruel devait démarrer le 16 juin à Paris, avec des dates prévues ailleurs en France, en Belgique, au Canada et en Suisse. Le chanteur a finalement annulé ce vendredi toutes ses dates jusqu'en septembre, notamment en raison des pressions qui s'exerçaient sur les organisateurs des concerts. En Suisse, des organisations féministes avaient par exemple déjà récolté près de 7000 signatures pour exiger ces annulations. Pour Myriam Figel, du collectif Nous serons le feu, la présomption d'innocence ne justifiait pas le maintien des concerts.
22: On est désolé pour les personnes qui sont tristes et déçues. On pense que la lutte contre les violences sexistes et sexuelles, elle passe aussi notamment par le fait de se rendre compte que certaines de nos idoles ont peut-être des comportements qui font qu'elles ne doivent pas être mises en lumière parce qu'elles mettent possiblement en danger des personnes sur les festivals ou les endroits où elles vont faire des concerts.
20: Les concerts maintenant annulés, la pression va sans doute retomber. Patrick Bruel, lui, conteste toujours l'ensemble des faits qui lui sont reprochés.
11: On va se quitter cette semaine avec de la BD, puisque le petit Nicolas sera de retour à la rentrée 2026, à l'automne prochain. 12 nouvelles histoires sont annoncées, dessinées par Fursy Tessier et écrites par Jean-Philippe Arouvignaud et Anne Goscinny, la fille de René Goscinny, qui a créé le célèbre personnage avec le dessinateur Jean-Jacques Sempé. C'était dans les années 50. Une nouvelle équipe donc, Victor Vasseur, mais avec la promesse de préserver l'esprit du petit Nicolas.
23: À commencer par ses amis, Alceste, Agnan, Rufus et Clotaire, dont les dernières histoires écrites par René Goscinny remontent au milieu des années 60, rappelle Aymar Duchâtenay, directeur d'Imav Édition, qui publie Le Petit Nicolas.
24: C'est un projet qu'avaient René Goscinny et Sempé. Après avoir fait 222 histoires pendant 6 ans, un jour ils décident d'arrêter. Et ils n'ont eu de cesse, quand ils se revoyaient, de dire « mais si on recommençait ?» Donc en fait, c'est l'aboutissement d'un rêve, d'un projet par les créateurs eux-mêmes.
23: Le petit Nicolas, un héros intemporel du patrimoine culturel français.
24: Sempé avait une formule. Il disait « Le petit Nicolas est indémodable parce que lorsque nous l'avons créé, il était déjà démodé. Toutes les classes du monde ressemblent à celles du petit Nicolas. C'est ça qui fait l'universalité de ce personnage. »
23: Les dernières planches sont en train d'être finalisées par le dessinateur Fursy Tessier. Fidèle au trait de Sempé, à l'esprit de son dessin, de sa poésie et de son humour, affirme l'éditeur.
24: Vous savez, le dessin de Sempé, il est presque un peu jeté. C'est à la chic. Sempé n'a jamais dessiné deux fois le petit Nicolas de la même manière en 222 histoires.
23: Des histoires vendues à plus de 15 millions d'exemplaires dans le monde et adaptées plusieurs fois au cinéma.
11: Voilà pour cette sortie annoncée, donc des nouvelles histoires du petit Nicolas, et c'est prévu pour le mois d'octobre prochain.
0: Merci Olivier Nederland. Et nous, on va essayer de repasser le CEB dans Week-end Première.
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0: Dans quelques instants, nous aurons la visite de Robin Soissa, l'animateur de l'émission Viens, je t'explique, qui proposera et qui propose déjà d'ailleurs des émissions spéciales révision du CEB. 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
0: Louisa Étincelle.

0: petit imperméable si vous sortez, parce qu'il y a quand même pas mal d'orages et de drâches en ce moment sur le pays. Ça va s'améliorer, mais bon, soyez prudents. C'était Louisa avec Étincelle à 8h33.
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0: Les épreuves du CEB auront lieu bientôt du 18 au 23 juin. Alors pour aider vos enfants et aussi les parents à réviser, l'émission Viens, je t'explique propose un dispositif spécial. Vous êtes là pour nous en parler, Robin Soissa, bonjour.
2: Bonjour Charlotte.
0: C'est vous qui présentez l'émission Viens, je t'explique, l'émission qui aide donc toute l'année en fait, hein, les élèves du primaire à réviser les maths, les sciences et l'éveil. Je sais que vous nous avez préparé un petit quiz pour voir si...
2: Ah oui, je suis pas venu les mains vides.
0: Ah voilà, si nous on aurait le CEB ou pas, mais d'abord dites-nous Robin, qu'est-ce que vous faites exactement avec la RTBF en cette période particulière pour aider les jeunes à réviser?
2: En fait, on s'est rendu compte il y a quelques années que le CEB c'était un petit peu le premier gros événement dans le parcours scolaire d'un élève, et donc on s'est dit en tant que service public que c'était notre rôle d'apporter un petit complément, un complément pédagogique pour soutenir un petit peu les élèves et aussi, entre guillemets, les parents pour qu'ils comprennent un petit peu ce qu'est le CEB pour justement diminuer ce stress qui était assez lié au CEB. Ouais.
0: Donc c'est quoi? C'est des émissions spéciales et il y a un podcast.
2: C'est ça. Il y a quatre émissions donc, spéciales en télé. Les années précédentes, on en faisait trois, là maintenant quatre. Donc on a mis le paquet. Donc c'est depuis ici le 27 mai. Et ce sera jusqu'au troisième mercredi du mois de juin. Donc tous les mercredis du mois de juin, vous pouvez le retrouver avant le début des épreuves du CEB. Hein, CEB qui commence le 18 juin. Et donc en TV, on fait vraiment des révisions. Et puis après, vous l'avez dit, il y a le podcast. Le podcast, ça se trouve sur Ovio. Et là, l'idée, c'est de pouvoir tester ses connaissances. Donc c'est un petit quiz, un peu à l'image de ce qu'on va faire dans quelques instants, vous et
0: j'ai
2: moi.
0: J'ai peur.
2: il faut pas. Mais donc l'idée, c'est vraiment que l'enfant puisse d'abord réviser sa matière avec l'émission télé. Et puis après, quand il a envie, ça peut être sur le chemin de l'école, en voiture ou avant d'aller se coucher, il peut aller se tester avec les questions du podcast.
0: Alors, est-ce que vous avez des petits conseils, Robin, vous qui êtes jeune et qui avez passé des examens il n'y a pas si longtemps que ça, dans
2: encore,
0: les derniers
2: encore
0: jours
2: Encore hier, le dernier examen que j'ai passé, donc c'est très, très imminent.
0: Vos conseils?
2: Mais alors, le premier conseil et qui est particulier pour le CEB, c'est de se faire confiance. Parce que je pense que le CEB, les enseignants y sont habitués et ils mettent tout en place pour que tout au long de l'année, depuis la rentrée de septembre, les enfants soient prêts pour le CEB au moment de juin. Donc il ne faut pas céder à la panique et au stress comme on voit certains enfants et certains parents. Se faire confiance, c'est le premier allié qu'on peut avoir. Et puis, quand vous êtes face à l'examen, pour moi, un des trucs qui va faire la différence, c'est la lecture de consignes. Vraiment, il faut bien lire les consignes doucement, faire attention à chaque mot et mettre au fluo. Ça paraît un petit peu bête, mais mettre au fluo, ça permet de bien retenir les informations principales. Et puis après, pendant la période où on va réviser, le classique, hein, l'hygiène de vie, bien manger, bien dormir et faire des pauses qui ne sont pas des pauses d'écran, donc des pauses où on va faire une balade, où on va vraiment se changer les idées et s'aérer l'esprit.
0: Bon, alors on arrive au moment où c'est moi qui passe mon CEB. Vous m'avez préparé des questions, Robin, je vais essayer de me concentrer. Allez-y.
2: Moi, je suis sûr que ça va aller super bien. Vous voulez qu'on commence par quoi? On commence par corps humain, géométrie, grammaire.
0: Le corps humain, oui, j'adore.
2: Le corps humain, on y va. Bon, dites-moi, quel système permet de faire circuler le sang dans tout le corps? J'insiste sur le mot circuler.
0: Le système sanguin.
2: Le système sanguin, c'est un peu plus précis que ça. C'est pour ça que j'ai insisté sur le mot circuler.
0: Circuler, bah le cœur...
2: Je vous donne des propositions peut-être. Proposition A, c'est le système digestif. B, le système respiratoire. Ou C, le système circulatoire.
0: Ah, le système circulatoire, alors je ne savais pas que ça s'appelait comme
2: ça. C'est le système circulatoire et c'est aussi parfois ce qu'on essaie de faire dans les émissions CEB, c'est de remettre un petit peu l'accent sur les termes qui sont spécifiques au CEB. Par exemple, en histoire, on ne parle plus de ligne du temps, on parle de frise chronologique. Donc c'est des choses qu'on peut parfois retrouver dans les consignes et il faut savoir un petit peu à quoi ça correspond. On continue justement peut-être en histoire
0: alors.
2: Allez, en histoire, l'année 476 après Jésus-Christ marque le passage entre l'Antiquité et le Moyen-Âge. Ouais. Mais que s'est-il passé comme fait historique majeur à cette date, 476?
0: 476, c'est... Oh là là. Vous avez des propositions?
2: J'ai des propositions. Robin, réponse A, c'est la chute de l'Empire romain. Réponse B, c'est la bataille de Pharsale, que Jules César va perdre. Ou alors réponse C, c'est l'invention de la roue.
0: Eh ben, je dirais que c'est la chute de l'Empire romain.
2: C'est une très bonne réponse. Exactement. Bon allez, on fait encore un peu de géométrie. Celle-là, elle devrait vous parler. Combien mesure un angle droit?
0: 90 degrés.
2: Ça, c'est une très bonne réponse. Ça... Les maths, c'est votre truc au final.
0: Oui. J'avoue, j'étais en option maths, moi.
2: C'est vrai?
0: Oui.
2: Ah, bah voilà, mais comme quoi, y a les... ça reste toujours au fond de l'esprit, quoi. On termine avec un peu de grammaire, peut-être?
0: Allons-y.
2: Allez, on va. Je vous donne une phrase. Ce matin, la fille mange une pomme.
0: Oui.
2: Vous l'avez? Là-dedans, je vais vous demander de m'identifier le groupe prédicat.
0: Alors ça, je n'ai jamais entendu ce mot de ma vie, prédicat.
2: Je vous donne un petit tuyau, on va dire ça comme ça. Le groupe prédicat, c'est le groupe qui caractérise le verbe. Donc on se demande, que dit-on du verbe? Je répète donc ma phrase de base, c'était la fille mange une pomme.
0: Moi, on parlait de complément d'objet direct à l'époque.
2: Ça, c'est différent, parce que le complément d'objet direct, il se rapporte au verbe. Donc on dit, par exemple, elle mange quoi? Ou bon, si on...
0: Ok,
2: on
0: le prédicat, c'est le
2: quoi,
0: sujet, alors
2: là, ce
0: traduisez
2: le
0: dans mes mots des années 80, s'il vous plaît, Robin.
2: Bah ouais, mais le prédicat, je vous avoue qu'à mon époque, je dis ça comme si j'avais... je sais pas quel âge, mais il y a en tout cas déjà encore quelques années, on n'utilisait pas encore ce terme. C'est un terme qui est assez nouveau dans le référentiel scolaire. Et en fait, donc, le groupe prédicat, on doit d'abord retrouver le sujet de la phrase. Donc, mon sujet ici, c'est la fille. Et on doit se demander, que dit-on de la fille? Réponse. Mange une pomme.
0: Ok, elle mange une pomme alors.
2: Et donc le groupe prédicat,
0: c'est mange une pomme. Très bien. Oh, bah, dis donc, j'ai appris des trucs.
2: Bah voilà. Bon, Charlotte, entre nous, on est quand même sur une moyenne, vous l'avez là, le CEB. Il faut 50%
0: ouais,
2: de nos réponses.
0: 50%, on va dire que.
2: Moi, je compte 3 bonnes réponses sur 4.
0: Ok, très bien. Allez, super.
2: Et regardez, je vous ai préparé un petit diplôme. Je suis pas venu les mains vides.
0: Mignon.
2: Je vous ai donné un petit CEB, regardez.
0: Merci Romain. Alors ça, mais j'ai bien fait de me lever tôt ce matin. Oh là là, c'est la première fois que je reçois un diplôme en direct.
2: Ah, affiché fièrement dans le salon.
0: Oui. Eh ben merci beaucoup Robin Soissa. 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
0: Merci Robin.
2: Merci Charlotte.
0: Les Eagles pour nous accompagner jusqu'à notre invité, on va découvrir les pouvoirs incroyables des poules avec elles.

0: Les Eagles en 1979, c'était I Can Tell You Why à 8h42.
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0: Et si l'animal domestique le plus méconnu était aussi l'un des animaux les plus banals, présent à nos côtés depuis des siècles? La chercheuse en éthologie Cécile Arnoux publie « Bien-être et comportement des poules domestiques » aux éditions Quae. On y découvre des informations incroyables sur ces gallinacées, sur leur intelligence. D'abord, elles ont de la mémoire, elles sont capables d'apprendre, d'anticiper un événement et même de se comparer aux autres poules. Et puis, c'est sans doute le plus touchant, on découvre leurs émotions, notamment le fait que, comme nous, elles rougissent quand elles ressentent une émotion forte. Docteur en éthologie, chercheuse à l'INRAE, spécialisée dans le comportement et le bien-être des animaux d'élevage, Cécile Arnoux est notre invitée. Bonjour.
10: Bonjour.
0: On va parler de l'intelligence des poules, mais d'abord, cette capacité à rougir selon leurs émotions qui les rend si proches de nous, c'est un sujet sur lequel vous avez travaillé, Cécile Arnoux. Vous avez observé les expressions faciales des poules qui sont en fait multiples. Pouvez-vous nous dire dans quelle situation les poules rougissent ?
10: Alors en fait, les poules rougissent dans des situations qui sont souvent des situations où elles sont très excitées. Donc en gros, il y a deux situations principales. Donc la première, c'est quand elles ont peur. Donc soit parce qu'elles entendent une buse ou voilà, ou un chien qui aboie. Donc elles vont être dans une position d'alerte et là, elles vont rougir très très fortement. Et puis il y a une deuxième situation qui est une situation là plutôt positive, où le rougissement est un petit peu plus faible, c'est quand, par exemple, elle voit un aliment très très appétant ou consomme un aliment très appétant, comme par exemple un verre de farine. Donc, elles adorent ça et donc, dès qu'elles le voient, elles se mettent à rougir.
0: Signe de contentement, donc. Et à part le rougissement, à quoi ça ressemble, Cécile Arnoux, une poule contente ?
10: Alors, une poule contente, on a plein de petits indicateurs. Une poule qui est contente, donc elle va avoir une posture qui est plutôt une posture dressée, elle va vocaliser. Et puis, on a, nous, un comportement qu'on étudie de plus en plus au niveau scientifique, qui est le jeu. Donc, une poule qui est bien dans son environnement, en fait, elle va avoir des comportements de jeu.
0: Elle
10: va avoir des comportements de bonne posture. Alors, en fait, on a différents types de jeux. Il y a des jeux sociaux. Où en fait, qui est surtout chez les jeunes, où en fait on a un petit peu comme des combats où les animaux se font face en bougeant de haut en bas. On a des jeux, un jeu qu'on retrouve assez fréquemment où en fait un animal il va prendre un petit bout de bois par exemple, il va se mettre à courir et les autres animaux qui sont avec lui vont courir derrière. Par exemple. Donc ça, c'est un jeu qu'on peut rencontrer assez facilement.
0: Des poules qui jouent au rugby, fois, donc, alors, en fait.
10: Ouais, c'est ça, on peut dire ça. Oui, j'avais pas pensé à ça. Mais effectivement, en fait, il y en a une qui court, elle part, et les autres essayent d'attraper, et puis s'il y en a une autre qui attrape, elle va partir, et les autres vont suivre.
0: Ouais,
10: et puis des fois, ça peut être des jeux... Pardon.
0: Ah oui, il y a un tout petit décalage parce que vous êtes avec nous par visioconférence, du coup c'est pour ça qu'on s'entrecoupe, mais c'est pas grave, on va continuer avec quelque chose qu'on entend assez souvent sur les poussins, justement, vous parliez des jeunes, on dit souvent qu'ils s'attachent à la première personne qu'ils voient, que ce soit un animal ou un humain d'ailleurs, est-ce que c'est vrai? Et puis qu'est-ce que ça nous apprend sur leur mémoire, leur capacité cognitive alors qu'ils sont encore des poussins?
10: Alors en fait, oui, ça c'est une caractéristique qui a été très très bien détaillée chez ce qu'on appelle les oiseaux nidifuges, c'est-à-dire le poussin, dès sa naissance, il va s'éloigner de sa maman. En fait, il reste pas dans le nid. Donc en fait, c'est des animaux qui ont cette capacité qu'on appelle l'empreinte. L'empreinte à développer une empreinte sur ce qui est autour de lui. Donc si c'est sa maman, l'empreinte va être sur sa maman. Si c'est un objet, ça va être sur un objet. Si c'est un humain, ça va être sur l'humain. Et donc en fait, cette capacité d'apprentissage, elle est vitale pour ces animaux pour survivre, dans la nature, parce qu'il doit reconnaître sa mère. Et donc en fait, c'est des animaux qui ont ces capacités. Enfin, ce que ça nous dit, c'est qu'en fait, c'est des animaux qui ont une excellente mémoire, qui arrivent à apprendre en 24 heures les caractéristiques d'un congénère, parce que ça marche aussi si c'est un autre poussin. Donc, d'apprendre les caractéristiques de ce congénère ou de sa mère et de le reconnaître si on le met en présence d'un individu inconnu. Donc, en fait, ça nous montre que c'est des animaux qui ont une grande capacité d'apprentissage, en fait.
0: C'est ce qu'on découvre dans votre livre. On découvre aussi leur excellente vue, leur ouïe, le fait, vous le disiez, que les poules se reconnaissent entre elles. Et puis, cette info étonnante aussi, elles ont une vraie sensibilité tactile, et je dois dire que ça, je n'imaginais pas nécessairement, au niveau du bec, de la peau et des pattes aussi. À quoi ça leur sert d'avoir cette sensibilité tactile?
10: En fait, c'est comme nous, c'est-à-dire que les animaux, ils interagissent avec leur environnement, donc en fait, ils ont toute la batterie de récepteurs qu'on a nous, c'est-à-dire des récepteurs à la chaleur, des récepteurs qu'on appelle mécaniques, qui permettent d'estimer est-ce que c'est dur, est-ce que c'est mou. Ils ont des récepteurs à la douleur. Et donc en fait, pourquoi donc ça ils l'ont partout sur le corps. Et donc en fait, moi j'ai insisté dans le livre là-dessus pour bien montrer que parce que il y a parfois eu des débats. En fait, quand il y a une blessure, qu'elle soit au niveau des pattes ou au niveau du bec, l'animal ressent de la douleur. Et donc c'est quelque chose qui est important à savoir. Par rapport au niveau du bec, en fait, ce qu'il faut voir, c'est que pour l'oiseau, le bec, c'est l'équivalent de la main pour nous. C'est-à-dire que c'est avec ça qu'il va explorer son environnement. Donc identifier ce qu'il y a autour de lui. Quand il va manger, il va au niveau du bec pouvoir tester la texture, donc au-delà du goût et de l'olfaction. Par exemple, il y a un exemple que je prends souvent qui est si l'aliment qu'il a est trop, on voit ça en élevage, est trop dur, et ben des fois on voit l'animal, il va le mettre dans l'eau et puis avant de le manger en fait pour que l'aliment soit moins dur. Donc en fait, cette sensibilité lui permet aussi d'identifier ce qu'il va consommer ou ce qui est autour de lui. Donc c'est vraiment l'équivalent de notre main.
0: On découvre aussi que les poules savent évaluer les quantités. Est-ce qu'on peut dire qu'elles savent compter, les poules? Ou c'est un peu exagéré?
10: Alors... Moi, je suis toujours un peu gênée là-dessus. Enfin, moi, j'aime bien voir les capacités en relation avec l'environnement des animaux. Donc oui, il y a une équipe en Italie qui travaille sur le fait que les animaux arrivent, enfin que les poussins arrivent à compter. Ce qui est sûr, c'est que les poules ont la capacité de faire la différence entre une grande quantité et une petite quantité. Si vous leur donnez le choix, elles vont aller préférentiellement vers les grandes quantités. Et en fait, ce qu'on montrait ces chercheurs, c'est que notamment, ils ont montré plusieurs choses, mais si vous présentez des objets que vous prenez des objets, vous les cachez, en fait, ils vont être capables sur des petits nombres qui sont en général de 5 à 10 de savoir où est-ce qu'il y a la quantité la plus importante. Voilà. Après, une poule, elle peut pas faire 539 moins 26, quoi.
0: Ouais. Voilà. Ok. Mais elle sait jouer à la chasse au trésor et découvrir le trésor le plus grand. Vous avez un métier absolument étonnant, Cécile Arnoux. Vous êtes chercheuse dans un institut français qui est hyper réputé, hein, c'est l'INRAE. Mais vous travaillez en plein air, vous regardez les poules, vous essayez de les comprendre. À quoi ça ressemble une journée de votre quotidien, Cécile Arnoux ?
10: Alors, c'est vrai qu'après avoir travaillé beaucoup en unité expérimentale, là je travaille dans un élevage mais où les animaux sont en extérieur dans l'herbe. Donc je dirais la partie quand on observe les animaux, ben la journée elle ressemble, on arrive le matin et on passe toute la journée assis dans l'herbe à filmer nos animaux. Donc ça je dirais c'est la partie plaisante. Mais après il y a toute la partie analyse des données qui est plaisante aussi, mais voilà, différente et qui finalement constitue la majorité du temps, où là, bah, en fait, on travaille sur les vidéos. Donc, à partir des vidéos, par exemple, quand on travaille sur le rougissement, on va extraire des images, mesurer le taux de rouge avec des logiciels d'analyse d'images, analyser les données, écrire des papiers pour communiquer et puis communiquer aussi, comme vous voyez, faire des communications plus grand public.
0: Ouais, voilà. Oui, on vous voit parfois, moi je vous ai vu dans une vidéo sur les réseaux sociaux, justement au milieu de vos poules. Pour les gens qui ont un poulailler et qui nous écoutent, comment on sait si on a dit ce que faisait une poule heureuse il y a quelques minutes, comment on sait si une poule ne va pas bien, juste au contraire ?
10: Alors, une poule qui va pas bien, il y a, de mon point de vue, quelques critères qui sont assez faciles à voir. Hein, si vous avez un groupe, une poule qui est pas bien va s'isoler du groupe, parce qu'en fait, les poules domestiques sont des animaux sociaux. Donc, si vous avez un animal qui est toujours isolé, en général, c'est qu'il y a quelque chose qui va pas bien. Soit il se fait agresser par les autres, soit il a des problèmes de santé. Après, il y a un autre élément caractéristique quand elles vont vraiment pas bien, c'est la posture. Donc, vous avez des animaux qui vont être plutôt dans une posture ramassée, avec les plumes un petit peu ébouriffées. Donc, je dirais un peu repliées sur elles-mêmes, au lieu d'avoir une posture plutôt dressée, de marcher normalement. Et puis un autre élément peut être aussi la qualité du plumage, c'est-à-dire un animal normalement se toilette régulièrement, hein, tous les jours, il y a du lissage de plumes, elles ôtent les petites particules, et donc un animal qui va pas bien n'a plus ce comportement ou beaucoup moins, donc en fait on a un plumage qui va se dégrader.
0: Bah, c'est un peu comme nous, au fond, hein. Quand on va pas très bien, on s'isole, on arrête de se laver, bref, elles sont pas si différentes de nous. Le poulet, ben par non. contre, Cécile Arnoux, est devenu une viande vraiment très à la mode, parce que c'est meilleur pour la santé que les viandes rouges, parce que c'est meilleur pour l'environnement aussi. Est-ce que vous, Cécile, qui travaillez avec les poules au quotidien, vous êtes encore capable de manger du poulet ?
10: Alors oui, je suis capable de manger du poulet. Après, il est vrai que en général, quand je mange du poulet, c'est pas moi qui l'achète. Voilà. Et au niveau familial, je suggère d'acheter des animaux. Enfin voilà, pas des animaux issus de production intensive.
0: Vous écrivez dans ce livre, prendre en compte le bien-être des animaux est une évolution sans retour. Vous parce que vous

0: d'abord ce qu'on faisait, c'était pas de la science, etc. Et en fait, je dis que c'est sans retour parce que je pense que, enfin, je vois qu'il y a une réelle évolution dans la mentalité des gens. Donc, d'abord, au niveau scientifique, maintenant, on a une quantité de données qui montre toute la richesse des capacités de ces animaux. Et donc ça, on peut pas l'ignorer, ne serait-ce que d'un point de vue éthique. Par ailleurs, la pression sociétale est également de plus en plus forte.
1: Merci Cécile Arnoux, je vous coupe parce que voilà, c'est la fin de l'émission. Mais en tout cas, je rappelle que vous êtes éthologue, chercheuse en France à l'INRAE, qui est l'Institut National de Recherche pour l'Agriculture, l'Alimentation et l'Environnement. Vous publiez Bien-être et comportement des poules domestiques aux éditions Quae. Merci à Andrea Rouillou, à Alexandra Vassen. La suite, c'est l'histoire continue sur la première avec Spielberg qui a révolutionné la culture OVNI.
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17: En cette matinée, quelques pluies peuvent encore passer par le nord et le centre du pays. Ensuite, c'est un assez beau temps finalement qui est annoncé pour ce samedi, avec encore de la chaleur. Il fera lourd, des maxima de 29 degrés. Fin d'après-midi, début de soirée, là ça se complique progressivement, davantage d'instabilité, quelques averses. Demain dimanche, en temps assez variable, globalement il fera sec, quelques rares pluies possibles. Le point important, c'est qu'il fera plus respirable. Les maxima seront de 24 degrés pour la semaine à venir, temps assez variable avec de belles éclaircies, mais aussi pas mal de précipitations.
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15: On consomme plus de carburant en Belgique ces dernières semaines, malgré la hausse des prix, malgré la diminution des kilomètres parcourus au volant. Un paradoxe qui a une explication. De plus en plus de coachs aident les sportifs amateurs et ça se voit dans les écoles, deux fois plus d'étudiants en 10 ans. La mort d'Edgar Morin, le philosophe français, était l'un des grands penseurs des dernières décennies. Il avait 104 ans. Raphaël Collignon poursuit son rêve parisien et joue son troisième tour tout à l'heure à Roland-Garros. Il compte bien s'inspirer de son idole, Rafa Nadal. Bonjour, nous avons consommé 100 millions de litres de carburant en plus ces dernières semaines depuis le début de la guerre en Iran, malgré la hausse des prix de l'essence, du diesel. D'après les dernières données du Service public fédéral économie, les volumes de consommation n'ont pas diminué en mars et en avril. Au contraire, Cédric Loriot nous explique ce paradoxe.
5: 945 millions de litres de carburant consommés au mois de mars en Belgique, 931 millions en avril, c'est paradoxalement 100 millions de plus qu'en février.

0: juillet, quand les prix étaient pourtant bien plus bas. Pour certains, la hausse des prix n'a rien changé.
1: Je ne fais pas beaucoup de kilomètres, donc je n'ai rien changé dans mes habitudes.
2: J'essaye, mais c'est pas évident. On doit rouler quand même.
0: Vous n'avez pas réduit vos déplacements ?
3: Avec mon boulot, je peux pas. J'ai tellement de routes à faire que c'est impossible en fait.
0: Pourtant, une baisse du trafic routier a bien été constatée ces derniers mois chez nous. Vincent Hortz, le porte-parole de Bravco, la Fédération belge des négociants en carburant.
4: La Sofico, le gestionnaire du réseau routier wallon par exemple, a constaté une diminution de près de 11% du nombre de kilomètres parcourus. Entre février, donc avant le début du conflit au Moyen-Orient, et mars, après le début du conflit.
0: Moins de trafic, mais plus de carburant vendu, ça peut s'expliquer.
4: Comme dans le phénomène dit du tourisme de carburant, à savoir la multitude d'automobilistes allemands, français, néerlandais, qui sont venus faire le plein chez nous, qui viennent toujours faire le plein dans nos stations frontalières, puisque le carburant, ils sont moins chers.
0: Un litre d'essence 95, par exemple, coûte en moyenne entre 10 et 50 centimes moins cher en Belgique qu'en Allemagne, en France ou aux Pays-Bas.
5: Comment jugez-vous le travail des différents gouvernements ? C'est l'une des questions posées par l'enquête nationale réalisée par la RTBF et la VRT. C'est l'échelon local, la commune qui s'en sort le mieux. Mais le bulletin n'est pas brillant pour autant, 5 sur 10 à peine. Les Bruxellois sont les plus sévères avec leur gouvernement, à peine 3 sur 10. 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On chausse les baskets ce matin et on emboîte le pas d'un coach sportif, une profession de plus en plus dans l'air du temps. La preuve avec tous ces joggeurs qui participeront demain aux 20 km de Bruxelles. Sacré défi, relevé parfois grâce à l'aide d'un coach. Perrine Hubinon a suivi une séance d'exercice.
6: Sous presque 30 degrés, Manon termine sa longue préparation aux 20 km de Bruxelles. C'est la deuxième fois qu'elle l'est fait et cette année, elle a pris une coach.
7: Pour éviter justement des blessures, savoir quoi faire en temps et en heure, me dire ok, tel jour, je dois faire telle séance.
6: Chaque semaine, elle est suivie par Eva.
7: 20 minutes d'échauffement.
6: Pour l'instant, la coach en herbe accompagne 4 personnes chaque semaine, mais elle s'attend à voir sa clientèle augmenter dès la fin de ses études.
7: Parce qu'il y a plus en plus de personnes qui essayent de se mettre des défis, qui ont déjà réalisé dans le passé des courses et qui maintenant ont un nouveau objectif de faire un temps.
6: Résultat, il y a de plus en plus de coachs. En presque 10 ans, le nombre d'inscriptions en bachelier a plus que doublé. En Fédération Wallonie-Bruxelles, ils étaient 242 en 2017 et sont aujourd'hui 588.
7: 1, 2, 3, des pauses.
6: Pour Catherine Lallemand, enseignante en coaching sportif, c'est évidemment une bonne chose. Mais la profession n'est pas protégée, ce qui a tendance à l'inquiéter.
7: Un bachelier, c'est 3 ans d'études. Donc nos étudiants sortent de là avec un bagage scientifique, pratique et technique vraiment solide. Contrairement à peut-être un coach qui a suivi 6 mois de formation, où ce bagage est un peu plus léger.
6: La course à pied connaît un succès croissant et les 20 km de Bruxelles ne font que le confirmer.
5: Un reportage de Perrine Hubinon avec Arnaud Rubens. 50 000 coureurs sont attendus demain à Bruxelles pour les 20 km. On l'appelait le géant de la pensée. Le sociologue et philosophe français Edgar Morin est décédé. Il avait 104 ans, résistant pendant la Deuxième Guerre mondiale, homme engagé à gauche. Il a publié une quarantaine d'ouvrages. Sa pensée dépassait la logique classique. Il laissait la place aux contradictions. Ordre, désordre, vie et mort, une pensée complexe où tout est lié finalement.
8: Vivre de mort, mourir de vie. Non pas dans le sens où nous nous usons comme un moteur de voiture, puisque nous passons notre temps à rajeunir. Chaque, par exemple, battement de notre cœur, en quelque sorte, envoie le sang se détoxifier dans nos poumons et en quelque sorte nettoyer toutes nos cellules. Et finalement, et c'est là où arrive la beauté de la phrase d'Héraclite, ça finit par être tuant de rajeunir. Et on meurt à force de rajeunir. Donc voici une phrase qui est très importante. Pourquoi ? Parce que la mort et la vie, qui sont deux idées absolument antagonistes. Mais ces deux idées absolument antagonistes, elles sont en même temps absolument complémentaires. C'est-à-dire que s'il n'y avait pas cette mort, nous ne vivrions pas.
5: Et c'est aussi Edgar Morin qui avait inventé le terme « génération yéyé » au début des années 60. Patrick Bruel ne chantera pas cet été en festival. Il annule ses concerts jusqu'à l'automne dans un souci d'apaisement et de responsabilité, selon sa société de production. Patrick Bruel visé par plusieurs plaintes de femmes qu'il accuse de viol et d'agression sexuelle. Pierre Béton dirige le festival des Grandes Marées en Normandie. Et pour lui, ce pas de côté de Patrick Bruel, c'est finalement un soulagement.
9: Première action de toute l'équipe, c'est un grand soulagement. Ça fait pour nous des semaines qu'on est persuadé qu'on arriverait à cette conclusion. On a échangé longuement avec la production, avec Patrick Borel également, et on est arrivé à cette meilleure solution pour tout le monde, que lui-même prenne ses responsabilités et annule sa tournée. C'était plus une pression, c'était juste un sujet évident. C'est-à-dire qu'on ne peut pas, nous, festival, on accueille 28 artistes durant l'édition, on n'est plus dans les conditions et les règles d'un festival. C'est-à-dire que c'est la fête, c'est un rendez-vous entre un artiste et son public. Vous voyez, le contrat était rompu, le contrat technique et moral, vous voyez.
5: Interview de nos confrères de Radio France, Patrick Bruel devait chanter fin juin dans un festival à Bastogne. Le rêve parisien de Raphaël Collignon va-t-il continuer ? Le Liégeois jouera tout à l'heure son troisième tour face à l'Italien Matteo Arnaldi, 104e joueur mondial. À 24 ans, c'est le tout premier Roland-Garros de Raphaël Collignon, un tournoi spécial pour lui, qui est un fan inconditionnel de Rafa Nadal, le roi de la terre battue. Le Belge compte bien s'en inspirer.
10: Nadal, c'est vraiment celui qui m'a donné envie de jouer au tennis. Je me rappelle à 5-6 ans, quand j'avais déjà commencé à faire du tennis, mes parents qui mettaient justement devant Roland-Garros et j'adorais mon petit bandeau avec ma petite raquette et c'était vraiment le joueur qui m'inspirait. Et c'est dommage qu'il ait arrêté juste quand je suis arrivé dans les 100, parce que j'aurais pu le croiser sur certains tournois. Mais voilà, c'est comme ça. Mais en tout cas, oui, j'étais vraiment une grande source d'inspiration.
5: Match à voir tout à l'heure sur Tipeee en télé et sur Ovio. On rappelle aussi cette élimination surprise de Novak Djokovic, l'homme aux 24 grands chelems, éliminé en 5-7 hier par un jeune Brésilien. On l'appelle la coupe aux grandes oreilles et deux clubs se la disputeront ce soir en finale de la Ligue des champions de football. Le Paris Saint-Germain face aux Anglais d'Arsenal avec le Belge Leandro Trossard. L'attaquant parisien Ousmane Dembélé espère remporter un deuxième titre européen d'affilée.
11: On a eu ce premier titre qui nous a fait vraiment du bien. On était tous contents. On a un groupe jeune qui a vraiment beaucoup d'ambition. Voilà, on ne veut pas s'arrêter là, gagner. C'est important. On sait que ça peut être vraiment quelque chose d'historique. Mais comme je l'ai dit, on va rester concentrés. On sait qu'on a une bonne équipe en face. Donc on va tout faire pour pouvoir remporter ce trophée-là qui est important pour le club.
5: Coup d'envoi de cette finale à 18h. Elle se joue à Budapest, en Hongrie. Voilà pour l'info. Belle matinée avec nous.
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12: Bertrand N. Hélène Maquet.
26: I believe there's something going on. I'm not about to say yet that I think it's extraterrestrial.
27: My close encounters of the third kind are the most interesting of all. A close encounter of the third kind is really when you meet them.
28: Le soleil en plein jour, le ciel qui chante, la montagne comme berceau, des humains fascinés.
29: Cinq notes, ré, mi, do, do, sol, et une rencontre qui bouleverse l'humanité.
28: En 1977, Steven Spielberg met en scène les ovnis et surtout la rencontre entre les humains et des extraterrestres dans son film culte rencontre du troisième type.
29: Aujourd'hui, il remet le couvert avec Disclosure Day, le jour de la révélation qui raconte à nouveau la rencontre avec une vie extraterrestre.
28: Une passion, presque une obsession pour Steven Spielberg que nous vous racontons dans l'Histoire continue.
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28: Bonjour à toutes et à tous, bienvenue dans ce nouvel épisode.
29: Les ovnis, on aime bien dans l'histoire continue. On avait déjà raconté la vague belge des témoignages d'ovnis des années 90,
28: c'est tout à
29: 91.
28: Fait vrai.
29: On avait commencé d'ailleurs notre émission avec ce sujet-là. On revient avec cette sortie prévue ce 12 juin 2026 du dernier film de Steven Spielberg, Disclosure Day, un sujet que le réalisateur américain donc adore, puisque ce sera son quatrième film consacré aux extraterrestres après La Guerre des Mondes en 2005, E.T. évidemment en 82, et donc son premier consacré à ce sujet-là en 77, Rencontre du troisième type.
28: Un film culte non seulement parce qu'il a eu du succès, mais aussi parce que le film est encore considéré aujourd'hui par les animateurs d'OVNI comme une référence incontournable, le film absolu sur les ovnis, et c'est assez logique puisque Rencontre du troisième type s'inspire de nombreux témoignages recueillis dans les années 50, 60 et 70 aux États-Unis, une période dorée pour l'ufologie, la discipline qui étudie les ovnis, puisque les cas ont explosé après la guerre, lors de l'enfance de Spielberg.
29: Oui, on évoquera l'histoire passionnante de Rencontre du troisième type, mais on évoquera aussi l'actualité des ovnis, car elle est plutôt chargée avec la divulgation de documents par le gouvernement américain à propos des ovnis, vidéos, photos qui sont censées montrer des objets volants non identifiés, mais qui ne permettent une nouvelle fois, serait-on tenté de dire, de prouver quelque chose de très solide. Le mystère reste donc entier. En tout cas, l'administration Trump fait de ces révélations une arme politique démontrée qu'elle lutte contre l'État profond qui, pour une partie des Américains, cacherait la vérité à propos de beaucoup de choses, et notamment des ovnis, un contexte qui sert d'ailleurs de trame de fond au dernier film de Steven Spielberg.
28: Alors, pour en parler avec nous, notre spécialiste Maison des ovnis, Franck Istaz, bonjour.
0: Bonjour.
28: Patron de La Première et auteur du podcast Entre mystère et secret, la fascinante histoire des ovnis.
29: Ouais, un podcast qui est d'ailleurs cartonné et qui est toujours disponible, hein, sur OVIO notamment. Alors, une question pour vous, Franck, pour commencer. C'est quoi la bonne raison de revoir, ou de voir si on ne l'a pas vu, Rencontre du troisième type presque 50 ans après sa sortie?
0: Mais je pense que c'est un des meilleurs films de Steven Spielberg. Il était à son meilleur, il était au top du top. C'est un film magnifique. Et puis surtout, c'est un film qui parle de l'ufologie comme aucun film, je pense, n'a été aussi proche de ce qu'était l'ufologie dans ces années-là, dans les années 70. Parce que, comme c'est dit dans mon podcast, justement, Steven Spielberg, quand il fait ce film, il est sincère. Il y croit vraiment. On l'appelle un true believer aux États-Unis. Donc, il a vraiment étudié extrêmement de près l'histoire des ovnis qui a commencé fin des années 50, fin des années 40 plutôt aux États-Unis. Il y a plein de cas dont il s'est inspiré, mais il a aussi fait appel à des ufologues, à des spécialistes, etc. Son film est magnifique. Il y a de grands acteurs dedans. Il y a une distribution de fou, une musique géniale de John Williams, des effets spéciaux inouïs pour l'époque, et puis c'est tellement chouette, cette histoire des grands frères de l'espace qui viennent nous voir et qui communiquent. Moi, ce que je trouve le trait de génie du film, c'est qu'ils communiquent avec nous grâce à la musique. Parce que bon, d'habitude, dans les films d'OVNI, ça fait peur, ils sont méchants, ils nous attaquent. Là, non, oui. Pas du tout, tout se passe bien. C'est vraiment un magnifique film. Je l'ai revu il n'y a pas longtemps. Il a un petit peu vieilli sur les effets spéciaux, voilà. c'est sûr, mais ça reste quand même, il y a quand même François Truffaut dedans, etc. etc. Ça vaut le coup. C'est un grand chef-d'œuvre de Steven Spielberg. Je dirais que c'est dans son top 3 avec E.T.
28: On se replonge dans nos archives, direction 1955, dans un coin perdu des États-Unis.
29: Nous sommes le 21 août 1955. Le crépuscule s'installe à Hopkinsville, Kentucky. La nuit s'annonce lourde et chaude. Billy Ray Sutton, fils aîné de la famille, sort de la maison pour aller chercher de l'eau au puits. Soudain, il lève les yeux et aperçoit un objet circulaire et lumineux dans le ciel, laissant derrière lui une traînée aux couleurs de l'arc-en-ciel. Une heure plus tard, le chien de la ferme se met à aboyer furieusement. Avant de se réfugier, terrorisé sous la maison. Billy Ray sort une nouvelle fois sur le porche pour voir ce qui se passe. Il aperçoit une créature qui s'avance vers lui depuis les bois. Il décrit une créature d'environ 1 mètre de haut. Elle a une tête disproportionnée. Ses oreilles sont immenses et pointues. Ses yeux sont énormes et brillent d'une lueur jaunâtre. La créature, qui semble flotter dans l'air, brille d'une lueur argentée, phosphorescente. La famille Sutton se réfugie alors dans la maison. Ils sortent les fusils et racontent avoir subi un véritable siège. Des créatures auraient tenté d'entrer par tous les moyens dans la maison, par les fenêtres, par les soupiraux ou même par la cheminée. Dans l'affrontement, une partie du mobilier est détruite. Ce témoignage, célèbre en ufologie, la discipline qui étudie les ovnis, est connu comme le cas de Hopkinsville. Il a été attribué par les autorités à une attaque de hibou grand-duc qui aurait suscité une crise de panique collective. Steven Spielberg avait 9 ans à l'époque des faits. Il s'en inspire assez fidèlement 22 ans plus tard. Comme à Hopkinsville, le crépuscule se couche sur la maison des Guiller. Gillian y vit seule avec son jeune fils Barry. Il regarde dans le ciel s'amonceler les nuages noirs. Puis, d'étranges lumières apparaissent et se dirigent vers eux. Pris de peur, la famille se barricade dans la maison. Des pas se font entendre sur le toit, dans la cheminée ou par le soupirail. La panique s'installe. Le petit Barry, curieux, passe sa tête à travers la porte. Il est alors tiré de force vers l'extérieur. Sa mère tente de le retenir, mais elle n'y parvient pas. Barry disparaît et le calme revient subitement.
1: Barry ! Barry !
29: Cette scène, comme beaucoup d'autres du film Rencontre du troisième type, est donc directement inspirée de la multiplication de témoignages d'OVNI des années 50 et 60. Steven Spielberg a réalisé une sorte de compilation de cas qui l'ont marqué durant son enfance. Et il l'assume, il se définit comme un croyant. Pour lui, les OVNI existent et sont d'origine extraterrestre. Cette interview, réalisée par la RTBF, date de 1978.
2: Est-il nécessaire de croire en de telles rencontres pour écrire un récit convaincant à leur sujet ?
3: Je pense que je n'avais pas nécessairement besoin de croire dans le requin et de nager dans l'océan pour faire les dents de la mer. Mais à propos des rencontres du troisième type, j'avais un système de croyance. Je crois qu'il y a une extraordinaire vie dans l'univers. Je n'ai pas de réponse à propos de ce qui arrive sur cette planète, les descriptions d'OVNI des 30 dernières années, et même des 100 dernières années si on revient encore plus loin en arrière. Il y avait déjà des signalements étranges, mais je crois que quelque chose se passe. Je ne suis pas en train de dire, c'est sûr, mais je crois que c'est d'origine extraterrestre.
29: C'est donc avec ses souvenirs d'enfance et son intérêt pour les ovnis que Spielberg écrit le script de Rencontre du troisième type. Il raconte l'histoire de Roy Neary, un employé d'une compagnie d'électricité. Une nuit, sa voiture tombe en panne au milieu de nulle part. Une lumière aveuglante le surprend, puis l'OVNI s'en va, comme il est arrivé, en silence. Roy Neary ressort obsédé de cette expérience et cherche à tout prix à comprendre ce qui lui est arrivé. En parallèle, le chercheur Claude Lacombe, joué par François Truffaut, scientifique du gouvernement français chargé des activités liées aux OVNI aux États-Unis, fait une série de découvertes surprenantes.
4: De quoi s'agit-il exactement ?
6: C'est l'escadrille 19.
4: Et alors ?
6: Ils étaient partis en mission depuis la base aéronavale de Fort Lauderdale. Ils faisaient des approches sur une vieille carcasse.
4: Quoi, l'aéronavale s'en sert encore de ses coucous ?
6: Vous rigolez ! Ces appareils ont été portés manquants en 1945.
4: Mais ils sont flambant neufs. Est-ce que les pilotes sont là ? Je ne comprends pas ! Où sont les pilotes de cette escadrille ? Comment sont-ils arrivés jusqu'ici ?
29: Steven Spielberg a demandé à son ami François Truffaut, qui parle pourtant très mal anglais, de jouer dans son film, c'est qu'il s'inspire, là encore, de la culture de l'ufologie. Et l'un des ufologues les plus célèbres à l'époque est français et s'appelle Jacques Vallée. Il s'explique dans une conférence.
5: Steven Spielberg avait lu, a toujours été passionné par le sujet des ovnis. Et il avait lu tous les livres sur le sujet, et en particulier, il m'a dit qu'il avait lu mes ouvrages et qu'il avait été frappé par le fait qu'il y avait un scientifique français qui étudiait les ovnis sur le territoire américain et qu'il avait donc basé un des personnages sur ce scientifique français, sûrement.
29: Pour écrire son scénario, Spielberg a donc lu beaucoup de livres sur les ovnis, ceux de Jacques Vallée et aussi ceux de Joseph Allen Hynek, un astronome qui a été conseiller scientifique de l'armée américaine pour étudier les cas d'observation d'ovnis. Il publie en 1972 un livre de son expérience devenu un best-seller, L'expérience des ovnis, une enquête scientifique. Dans ce livre, il met au point une typologie des rencontres avec les ovnis qui va donner son nom au film de Spielberg.
3: Une rencontre du premier type est une rencontre rapprochée, mais où rien ne se passe. C'est un contact visuel avec un ovni. Une rencontre du deuxième type est un événement qui laisse une trace, des trous dans le sol, des cercles dans les champs, des pannes de moteur. Et une rencontre du troisième type est la plus intéressante de toutes. C'est vraiment quand vous les rencontrez.
29: Steven Spielberg raconte donc l'histoire de ces hommes et de ces femmes qui racontent avoir vu des ovnis et que personne ne croit. Il raconte aussi comment le gouvernement américain, avec l'aide de l'armée, met tout en place pour cacher la réalité des ovnis et décrédibiliser les témoins. Croire les gens et se méfier du gouvernement, rencontre du troisième type installe les codes de la culture ovni. Des codes qui résonnent alors avec la guerre du Vietnam et sa cohorte de mensonges d'État.
7: C'est ça votre interrogatoire, Bidon ? Eh, mais moi, ça fait 10 minutes que j'essaie d'en placer une, figurez-vous. Je demande à parler aux responsables. Je veux faire une réclamation. Vous n'avez pas le droit de manipuler les gens. Vous croyez que je vais aller vérifier toutes les salades que racontent les présentateurs télé ? Et s'il y a tout ce gaz toxique, comment et pourquoi je suis venu jusqu'ici ? Je connais pas ce patelin, moi. Alors dites-moi quel est ce mystère ? Mais qu'est-ce qu'on est en train de foutre ? Mais qui êtes-vous à la fin, merde ?
29: Roy Neary, l'électricien, est attiré par une force mystérieuse vers le pic de Devil's Tower dans le Wyoming. Il n'est pas le seul. D'autres personnes comme lui ont, semble-t-il, été contactées et ont été attirées ici. Claude Lacombe, le scientifique français, tente de persuader l'armée de ne pas les arrêter. Science ou pseudo-science contre secret d'État.
8: Ces gens sont venus de partout, n'est-ce pas ?
9: Sans même savoir ce qu'ils voulaient, sans même se connaître.
8: Dans un endroit dont on leur a dit qu'il était dangereux pour
9: ils
8: leur vie.
9: Ils n'ont pas le tempérament suicidaire, ce sont des gens très simples.
8: Alors pourquoi ?
9: Oui.
8: Pourquoi ?
10: Eh bien, parce que certaines personnes ont peut-être intérêt à saboter toute cette opération en mobilisant des fanatiques d'un culte, des terroristes et Dieu sait quoi encore.
8: Robert, il s'agit d'un petit groupe de gens.
9: Et c'est un groupe de 12 personnes, pas plus.
8: Qui ont eu la même vision en même temps.
9: Et qui sont venus chacun de leur côté chercher une réponse.
8: Et
10: c'est une coïncidence. Ça n'a rien de scientifique.
8: Écoutez-moi, commandant Walsh. C'est un événement sociologique.
29: Roy Neary parvient à déjouer le périmètre mis en place par l'armée. Après bien des efforts, il se hisse jusqu'au sommet du pic où va donc avoir lieu la fameuse rencontre du troisième type, le contact direct avec les extraterrestres. La peur et la tension qui se sont installées depuis le début du film se transforment alors en fascination. Les ovnis et leurs occupants extraterrestres apparaissent finalement bienveillants. Ils communiquent avec les humains, avec un langage universel, la musique.
11: Si tout est en place sur la face cachée de la Lune, vous pouvez jouer les 5 notes.
14: Le seul élément que ces phrases ont en commun sont les fragments de
15: don. Vu quelqu'un enregistre tout ça.
16: Qu'est-ce qu'on est en train de se raconter ?
14: Il cherche à nous enseigner un vocabulaire tonal élémentaire.
15: C'est notre premier jour de classe, messieurs.
29: Humains et extraterrestres se parlent à coups de croches et de quintes. La rencontre devient une symphonie. Lumière et musique. Steven Spielberg installe une forme de poésie ovni, une esthétique et une vision optimiste de ce que serait une rencontre avec les extraterrestres. Finalement, le seul méchant du film, c'est l'armée et les autorités qui cachent et qui mentent. E.T., son deuxième film du genre, approfondira encore cette veine quelques années plus tard. Aujourd'hui, à 79 ans, Steven Spielberg revient à ses premiers amours avec Disclosure Day et creuse son sillon. La culture du mensonge, voire du complot de la part du gouvernement américain à propos des ovnis.
16: Ce terrorisme du mensonge dure depuis 79 ans. Il faut que ça cesse.
17: Qu'est-ce que tu vas faire ?
18: Je vais tout révéler au monde entier.
16: Cette révélation va complètement bouleverser l'ordre mondial.
19: Si vous faites ça, ce sera irréversible.

0: C'était David Bowie dans le jus de l'époque en 1973.
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0: On évoque donc Rencontre du troisième type, film sorti en 1977, son influence sur l'imaginaire collectif et pourquoi Steven Spielberg, presque 50 ans plus tard, ressort un film sur les extraterrestres. On en parle avec Franck Istaz, journaliste ici à l'RTBF, auteur d'un podcast Entre mystère et secret, la fascinante histoire des ovnis. Alors Franck, d'abord, Rencontre du troisième type en 1977, Steven Spielberg vient de connaître le succès avec Les Dents de la Mer. Il commence à être coté à Hollywood. Il met donc en scène des ovnis et des extraterrestres. Pourquoi est-ce qu'il fait ce choix ?
2: Mais parce que je pense qu'il est profondément intéressé par le sujet. Je ne sais plus si on l'a entendu, mais quand il était tout petit, son père l'avait réveillé la nuit pour voir une pluie de météorites et ça l'a vraiment fasciné. Et il a toujours cru aux extraterrestres. Je pense qu'à un moment donné de sa vie, quand il était un peu plus vieux dans les années 90, il y croyait un peu moins. Apparemment, là, il ressort un film où il y croit de nouveau. Mais à l'époque où il fait Rencontre du troisième type et où il fait E.T. quelques années après, c'est vraiment un croyant convaincu. C'est pour ça qu'il fait avant tout ce film et qu'il adore mettre des histoires de science-fiction en scène aussi. Hein. C'était le champion du monde à ce moment-là.
3: Oui, avec... non seulement c'est un croyant, mais il s'est beaucoup documenté.
2: Tout à fait.
3: Ce qui sans doute explique en partie le succès du film. Alors, il y a les capacités de réalisation de Spielberg qui sont déjà fortes. Mais surtout, ça parle, parce que ça se base sur des histoires que beaucoup de gens avaient déjà entendues à l'époque.
2: Alors oui, mais il faut savoir qu'aux États-Unis, l'ufologie, l'histoire des ovnis, d'abord c'est l'histoire des soucoupes volantes qui commence en 47, c'est une chose dont on parle souvent dans les médias. D'ailleurs, si les gens regardent les médias aujourd'hui aux États-Unis, mais vous avez sur Fox News le présentateur qui vous explique qu'il y a quatre races d'extraterrestres différentes. Oui. Enfin, chez nous, on regarde ça, on se dit, mais enfin, ils sont cinglés, qu'est-ce qui se passe? Ça a toujours existé aux États-Unis. Dès que les ovnis sont rentrés dans la culture populaire et ont fait irruption, d'abord dans les médias, puis dans la littérature, puis après ça, dans les films, c'est devenu un sujet vraiment extrêmement... presque qui fait partie de la vie quotidienne des Américains. Ce qui fait que je pense que c'est la première fois qu'il y avait un film aussi sérieux sur les ovnis. Oui, avant, c'était avec des trucs un peu bizarres. C'est les films de science-fiction des années 50 étaient un peu moins, nettement moins sérieux, un peu plus brinque-ballant, on va dire, oui, que ce que Spielberg a offert à ce moment-là.
3: Mais surtout qu'en fait, on les voit tout à la fin du film, sans spoiler, mais 90% du film, c'est des effets, on les voit pas en fait.
2: Au début, si, un petit peu, quand même. Il y a Roinieri qui se fait survoler par un ovni.
3: Oui, mais on voit des lumières.
2: Oui, c'est des lumières.
3: C'est ça, mais c'est des éléments
2: très intelligents d'ailleurs.
3: C'est très suggéré.
2: C'est suggéré, c'est pas mal. Je trouve qu'il respecte bien les témoignages, parce qu'on voit des lumières, on voit des formes. C'est pas forcément des soucoupes en métal, on se demande ce que c'est. C'est très malin d'avoir fait ça, parce que les ovnis, ils n'ont pas tous du tout la même forme. Hein, donc voilà.
0: Et puis le film s'inspire aussi d'événements...
2: Tout à fait,
0: réel, en tout cas d'événements racontés par les gens et d'une culture populaire autour des ovnis qui est en train de se construire à cette époque-là.
2: Alors oui, parce qu'il y a énormément de littérature, pas de la littérature fiction, mais des essais sur les ovnis qui sortent aux États-Unis, il y en a plein. Ça, dès les années 50, c'est un smash, il y a énormément d'articles, etc. Donc oui, que les Américains le veuillent ou non, ils sont baignés, même s'ils ne croient pas aux ovnis, celui qui va... Les ovnis font partie de leur quotidien et donc forcément il y a une résonance quand ils voient le film de Spielberg.
3: Alors pourtant ils vont chercher dans son personnage, un de ses personnages central du film, un Français.
2: Oui.
3: Il va chercher François Truffaut pour jouer le professeur Lacombe en s'inspirant de Jacques Vallée qui est français.
2: Oui.
3: Donc, il va chercher une expertise extérieure, comme si à l'époque, pour les Américains, ce scientifique français-là était une sommité. Quoi.
2: Alors ça, si vous voulez, je vous le réexplique en deux secondes. Donc, vous avez le professeur Joseph Allen Hynek. Il était engagé en 1948 par l'armée de l'air pour étudier les ovnis, ce qui est une petite commission d'enquête officielle qui va devenir le projet Blue Book. Et au début, Hynek, il s'en fout complètement. Il est astronome. Il se dit tout ça c'est des bêtises, il s'en tape, il reçoit des rapports, il reste au bureau, il dit ben non, ça c'était Vénus, ça c'est un ballon, ça ceci, cela, etc. Et puis alors, petit à petit, Hynek il va quand même se rendre compte, en tout cas c'est ce qu'il va dire plus tard, il y a quand même des choses qui sont difficiles à expliquer, j'ai un peu de mal, etc. etc. Et puis, Il faut savoir qu'il travaillait après à l'Université de Chicago et il va engager, il travaille notamment sur des radars, etc., ce professeur Hynek, on y reviendra sans doute après, mais il va engager un jeune français scientifique qui s'appelle Jacques Vallée, qui est un informaticien. À l'époque, ça court pas les rues. Et donc, il a besoin de ce bonhomme pour pouvoir l'aider dans ses recherches sur les radars. Et ils vont se rendre compte qu'ils ont une passion commune, en tout cas qu'ils ont un intérêt commun pour les ovnis. Et c'est justement Jacques Vallée, ce qu'il faut savoir, que les Américains, au début, ils n'ont pas vraiment de rencontre du troisième type. C'est une signification qui va arriver beaucoup plus tard. Au début, ils voient des machins qui volent dans le ciel, etc.
3: Donc du premier type.
2: Voilà. Premier type, des fois du deuxième type. Voilà. Hein, ça casse une branche, on va dire, ou quelque chose comme ça. Mais en France, en 1954, il y a eu une vague de rencontres du troisième type. Où là, on
3: notamment à Valensole.
2: Ah non, ça c'est beaucoup
3: c'est plus tard
2: encore.
3: Ah, pardon,
2: mais en 1954, ça se pose partout en France. Il y a des soucoupes qui se posent dans tous les champs, un peu comme dans la soupe aux choux, et il y a des petits bonhommes qui descendent avec un petit scaphandrier qui sont très sympathiques, etc. Ça dure 3 mois. Il y a des centaines et des centaines de cas. C'est une histoire, c'est une vague qui va forcément fasciner le jeune Jacques Vallée. Et le jeune Jacques Vallée va dire à Hynek, mais vous savez, nous, on a plein de cas en France. Et ça, c'est comme ça qu'il va commencer aussi à faire son cheminement et à se dire, il faut s'intéresser aux cas d'atterrissage.
0: Qu'est-ce qu'on peut dire aussi du lien avec le contexte politique des États-Unis à l'époque? On l'a notamment évoqué dans le récit, la question du Vietnam,
2: et des mensonges,
0: du mensonge d'État, et aussi toutes les bases du projet Manhattan qui ont été installées partout aux États-Unis. Enfin, il y a un climat quand même aux États-Unis qui est lié au contexte politique, géopolitique, qui sert aussi de fondement à cette culture des ovnis qui se développe à ce moment-là.
2: Alors la culture des ovnis en lien avec la culture du secret et du complot plutôt, mais ça elle apparaît très tôt en fait, bien avant le film de Spielberg. Donc vous avez les ovnis, ça commence en 1947 aux États-Unis et puis alors en 1950...
3: Donc ça c'est avec
2: Kenneth Arnold,
3: Roswell notamment.
2: Notamment, mais Roswell à l'époque ça dure 2 heures.
3: Oui.
2: Il faudra 30 ans pour que ça fasse surface. Roswell, il y a un gars qui dit on a trouvé un truc dans un champ.
3: Et en fait, c'est un ballon sonde.
2: L'armée va dire ah, on a trouvé une soucoupe volante. Puis juste après, elle va dire on s'est gouré, c'est un ballon sonde. Ça dure quelques heures, c'est fini. Et ce n'est que 30 ans plus tard, fin des années 70, qu'un des militaires qui était présent sur place a dit ah, le gouvernement a menti, c'était pas un ballon sonde, c'était une soucoupe volante. Et c'est là que ça recommence. Mais en 1950, ce qui est très important, c'est qu'il y a un monsieur qui s'appelle Donald Keough, qui est un ancien militaire. Retraité, mais qui a toujours ses entrées au Pentagone, c'est quelqu'un de très sérieux, et il est devenu journaliste pour le magazine True, et on lui commande un article sur les ovnis, et on lui demande il faut vraiment que tu enquêtes, il dit tout ça c'est bidon, mais il enquête et il se dit, c'est peut-être pas si bidon que ça, parce qu'il y a eu quelques cas où l'armée n'a pas su bien expliquer les choses, notamment un pilote qui s'est tué en poursuivant un ovni. L'armée a dit, ah ben, il s'est tué en poursuivant Vénus. Là, la population, les médias ont commencé à se dire, mais qu'est-ce que c'est que ce truc? En fait, je pense que l'armée était extrêmement maladroite à l'époque et ne savait pas communiquer. Ce Donald Keough a fait un article qui s'appelait « Flying saucers are real », donc les soucoupes volantes existent.
3: Oui.
2: C'est un des articles les plus lus de toute l'histoire de la presse américaine. Et puis, c'est ça qui va vraiment... Il va lancer cette idée, lui, de mensonge. Il dit, l'armée ne dit pas tout. Les soucoupes volantes existent. Ce sont des engins extraterrestres. L'armée le sait et ne nous raconte pas la vérité. Dès 1950, c'est le récit qui s'installe. Et forcément, toute la littérature OVNI va s'inspirer de ça. Et forcément, Spielberg va s'en inspirer également dans son film.
3: On va continuer à parler de cette culture OVNI aux États-Unis, notamment pour parler du contexte actuel dans lequel Spielberg sort son nouveau film. Mais encore, pour bien comprendre ce que pense Spielberg, donc qui se définit comme un croyant, alors il faut peut-être expliquer que dans les gens qui s'intéressent aux OVNI, qu'on appelle les ufologues, tout le monde n'est pas croyant. Et d'ailleurs, c'est un peu étonnant parce que Jacques Vallée, dont il s'inspire, lui, c'est pas non plus un croyant.
2: C'est un drôle de bonhomme.
3: C'est un drôle de bonhomme.
2: C'est un drôle de bonhomme, Jacques Vallée. Jacques Vallée, c'est le premier qui va rentrer, qui va dire on va faire des statistiques avec les ovnis. Donc il va rentrer des tas et des tas de cas dans sa machine, dans ses ordinateurs. Et puis il va très vite, et là je pense qu'il a raison, se dire il y a quand même un truc bizarre. Il y a des centaines d'extraterrestres qui se posent, ils n'ont pas la même taille, ils n'ont pas la même tête, ils ne parlent pas la même langue. Enfin, ça voudrait dire qu'il y a des centaines et des centaines d'extraterrestres qui viennent nous visiter. Pour se poser dans un champ, on se demande ce qu'ils font, etc. Ça n'a aucun sens. Donc il va très vite, au moment où on tourne rencontre du troisième type, lui, Jacques Vallée, et Hynek, qui fait un petit caméo, une petite apparition dans le film, il croit déjà plus trop à l'origine premier degré extraterrestre. Ils sont dans une autre théorie. Un truc genre, ça doit être une sorte de méta-bazar qui nous influence, qui nous envoie des images, machin. J'ai jamais trop compris.
3: Une sorte de simulation.
2: Voilà, une sorte de simulation, un drôle de truc, etc., etc. Il y a eu un schisme. Hein. Faut savoir qu'en ufologie, vous avez des schismes comme en religion. Parce que vous aviez les gars qui disaient, non, c'est des extraterrestres qui viennent dans des soucoupes, etc. Quand on vient avec une histoire un petit peu plus comme ça, éthérée, ça s'est assez mal passé. Donc vous savez, Jacques Vallée, il vit toujours, je crois qu'il a 80 ans maintenant, mais il est toujours bon pied, bon oeil. Et donc lui, il n'a jamais cru à ses... Enfin, il a plutôt été opposé à l'hypothèse extraterrestre premier degré pendant de longues années pour dire que c'était autre chose, etc. Mais là, il y a quelques années, 3-4 ans, je pense, il nous a sorti un livre pour nous expliquer qu'en fait, il y avait eu un autre crash d'OVNI avant Roswell, à Trinity, sur le site, justement...
3: Nucléaire.
2: Voilà, nucléaire, eh oui. Où on avait retrouvé des extraterrestres qui ressemblaient à des sauterelles. Ils sortent ce truc, ça se base sur quelques témoignages, ça ne ressemble pas à grand-chose. Vous savez, l'ufologie, c'est un monde vraiment bizarre.
3: Ouais.
2: Très bizarre.
3: Et qui continue aux États-Unis, en France, devient Jacques Vallée. Alors, juste une dernière question sur Spielberg. De l'époque 77, rencontre du troisième type. Donc, il installe l'extraterrestre bienveillant.
2: Oui.
3: Qui va faire aussi dans E.T., alors, sans doute, il y a aussi un rapport à l'enfance. Vous évoquiez que dans son enfance, il avait été quelque part fasciné. Dans Rencontre du troisième type, c'est aussi un enfant qui est enlevé, un enfant qui n'a pas peur, qui ouvre la porte et qui est attiré par ce phénomène-là. Il y a aussi peut-être une lecture moins ufologique du film de Spielberg, c'est-à-dire qu'au fond, il les prend comme un objet de fascination. Il nous inspire un peu en disant « regardez ça comme des enfants ». C'est un peu ça aussi qu'il y a derrière.
2: Ah, mais moi, je suis convaincu de ça. Je dis toujours que les ufologues ou les gens comme moi qui s'intéressent aux ovnis, ça reste des grands enfants, mais sans être péjoratif.
3: L'étonnement, quoi.
2: Mais oui, c'est ça. C'est-à-dire que je sors toujours cet exemple-là, mais si je vous disais aujourd'hui qu'il y a un tigre qui est rentré dans ce studio hier, vous me diriez, vous êtes complètement cinglé. Si je disais ça à un ufologue, il me dirait, mais il est rentré par quelle porte? Parce que pour l'ufologue, tout est possible. Quand on vous dit qu'il y a un objet de 40 mètres de long qui envoie des trucs avec des bonhommes derrière, il va dire, ah, mais ça, c'est super intéressant, il volait à quelle vitesse? Il va y avoir cette espèce d'émerveillement que les enfants ont et qu'on perd, je pense, à l'âge adulte, et que l'ufologie nous permet, en tout cas quand on l'a fait comme ça, ou qu'on s'intéresse, pas à l'ufologie conspirationniste, celle-là elle est plutôt déprimante, mais cette ufologie-là, moi, c'est celle que je préfère. Celle où nos grands frères de l'espace viennent nous voir, ils sont gentils avec nous, etc. Il n'a pas apporté que ça, Steven Spielberg. Si vous regardez à quoi ressemblent ces extraterrestres à la fin de Rencontre du troisième type, ce sont des...
3: Sans spoiler, ceux qui n'ont pas vu le film doivent couper là maintenant.
2: Ce sont des petits gris.
3: Oui.
2: Donc c'est lui qui définit. Donc après, ces extraterrestres-là vont devenir extrêmement... Aujourd'hui, quand on voit un extraterrestre, c'est comme ça qu'on le représente. Un petit bonhomme avec une grosse tête et des grands yeux noirs. C'est Spielberg qui amène cette image-là en premier. Il y avait très peu de témoignages comme ça auparavant.
3: Mais Hopkinsville qu'on a donné, il y avait un peu ça.
2: Oui, ils avaient des grandes oreilles.
3: C'est vrai qu'ils avaient des grandes oreilles.
2: Ils avaient des grandes oreilles, des yeux fluorescents, des mains griffues, etc. Non, le petit extraterrestre chaud avec de grands yeux noirs, il apparaît dans le film de Spielberg. Il y a toujours ce jeu aussi, entre la fiction et la réalité. L'ufologie, c'est ça. C'est le fou la poule. Lequel influence l'autre en premier, c'est difficile à dire.
0: On continue d'en parler dans un instant. Avant ça, on écoute les UFOs.

0: Le morceau s'appelle UFO OVNI en anglais. Le groupe s'appelle aussi les UFOs. C'était en 2025.
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0: On évoque donc dans cet épisode Rencontre du troisième type, film sorti en 1977, l'influence sur l'imaginaire collectif et puis aussi pourquoi Steven Spielberg, presque 50 ans plus tard, ressort aujourd'hui un film sur les extraterrestres. On en parle avec Franck Istas, journaliste ici à la RTBF et auteur du podcast Entre mystère et secret, la fascinante histoire des ovnis.
2: Alors, on a beaucoup parlé de Spielberg de 1977, des années 80 aussi un petit peu, mais parlons d'aujourd'hui, du Spielberg qui sort donc Disclosure Day, que personne n'a vu encore. La vision de presse, c'est la semaine prochaine. Et puis, le film sortira mi-juin. Mais on a entendu un extrait dans le récit de la bande annonce qui joue à plein sur cette culture du secret gouvernemental, des médias. On peut le dire sur un air un peu complotiste, en tout cas dans la bande.
3: Hein.
2: Mais peut-être que le film va démonter ça, on verra, je suis impatient. Mais donc, c'est pour parler de ça maintenant, la culture OVNI qui existe toujours aux États-Unis, elle a vraiment viré complotiste.
3: Oui, complètement. En tout cas, en grande partie, oui, c'est sûr, c'est plus du tout la même ufologie. L'ufologie, en fait, moi j'ai toujours habitude de dire qu'elle évolue de 10 ans en 10 ans. L'ufologie de 1960, c'est pas la même qu'en 1947, c'est pas la même qu'en 1980, etc. Vous allez avoir des jalons comme ça. Donc d'abord, c'est les rencontres du premier, deuxième et troisième type, on va dire ça. Puis après, vous allez avoir les enlèvements, ça devient moins marrant. Hein, on enlève les gens, on leur fait... Puis alors là, on leur fait vraiment des expériences, on coupe
0: ça,
3: des morceaux.
0: Ça, c'est à quelle époque ?
3: Ça commence en 1961, donc c'est pour ça que Spielberg fait encore des enlèvements dans son film.
2: Une abduction.
3: Une abduction, c'est bien ça. Mais après, justement, rencontre du troisième type, les abductions, elles vont être nettement moins sympas. On vous enlève dans votre chambre, on vous met un implant dans le nez, on fait des expériences pas rigolotes, c'est même sexuel, etc. Enfin, c'est assez glauque. Puis alors, vous allez avoir la résurgence de Roswell fin des années 70. Alors là, on bascule vraiment. Ça commence, la conspiration pure et dure. Parce que là, c'est pas que l'armée cachait des secrets, c'est que l'armée avait récupéré des engins pour les mettre dans sa zone 51, des cadavres extraterrestres, etc.
2: Et qui ont été jusque chez Jacques Pradel.
3: Bien sûr.
2: Des cadavres extraterrestres, ouais, c'était un fake, hein, on a des
3: fake absolu, etc. Pour l'instant, Roswell, on n'a toujours pas de preuve qui peut contredire la théorie officielle comme quoi c'était des engins.
2: Un ballon son.
3: Des ballons plus développés, on va dire. C'est des ballons qu'on envoyait très haut dans l'atmosphère pour voir si les Russes faisaient des essais atomiques. D'où le secret qui entourait ces ballons. Puis alors, dans les années 2000, avec l'émergence d'Internet, ben là, ça va vraiment se répandre. Mais allez, c'est vraiment des cinglés par endroit. Hein. Je veux dire, vous allez avoir des gens qui sont proches de l'extrême droite, de mouvements très radicaux comme ça, qui vont venir se greffer à l'ufologie. Vous allez avoir une ufologie où on enlève des vaches pour leur couper des trucs, pour tuer des gens. Enfin, c'est vraiment un truc super glauque, où vous auriez des gens qui seraient dans des bocaux avec des extraterrestres, des vaches coupées en morceaux, etc. Le gouvernement sait tout, les hommes en noir sont dans le truc. Enfin, c'est une bouillie incroyable. Et c'est plus du tout amusant comme ça l'était auparavant. Moi, c'est une ufologie qui m'intéresse plus des masses, en fait, je dois bien l'avouer.
2: Une bouillie commercial.
3: Totalement.
2: Parce que c'est aussi un business.
3: Bien sûr. Ça l'a toujours été.
2: Oui.
3: Mais c'est vrai qu'aujourd'hui, vous avez des gens qui vivent de ça, mais qui vivent même.
2: Des podcasteurs.
3: Super bien. Oui. Podcasteurs, documentaires, et ce sont toujours les mêmes. Quand vous voyez, parce qu'aux États-Unis, c'est régulier, vous avez des gens qui vont au congrès témoigner pour dire « je connais quelqu'un qui connaît quelqu'un qui connaît la mère d'un type qui avait un cousin qui a travaillé dans une base où il a vu des extraterrestres », c'est ça le niveau. Hein. Moi, ça me fascine de voir qu'au congrès, on reçoit des gens comme ça. Et ben derrière, vous allez aller voir tous les faiseurs d'ovnis actuels, tous ces deux, trois personnes qui font le business, on va dire, et qui en remettent des couches et des couches et des couches, qui racontent n'importe quoi. Malheureusement, j'ai envie de dire, ça fonctionne très bien.
0: Vous disiez, Franck, l'ufologie aujourd'hui, elle est très marquée par le complotisme.
3: Ouais.
0: On disait juste avant qu'elle était très marquée depuis les années 50 par cette question des secrets qui seraient maintenus par l'armée. Est-ce qu'aujourd'hui, dans les discours complotistes liés à l'ufologie qui se développent, est-ce que c'est l'armée qui cache ou est-ce que c'est l'état profond ? Est-ce qu'il y a là une forme de déplacement ?
3: Ouais, c'est un peu tout. Enfin, je veux dire, tout fait farine au moulin. C'est l'armée, c'est le gouvernement, et surtout...
2: Mais le gouvernement qui lâche aujourd'hui les archives,
3: oui,
2: Franck Istas, parce que ça, c'est intéressant.
3: Oui,
2: quand même, Donald Trump se vante d'ouvrir...
3: Oui, c'est vrai.
2: D'où le titre du film, Disclosure Day, quand
3: voilà.
2: même.
3: Mais là, ça fait, je crois, que la deuxième vague de... C'est le deuxième package de vidéos qui viennent de sortir au Pentagone. J'attends la révélation. J'attends la vidéo qui va nous laisser tomber par terre. Alors, je vous dis ça, et demain, on Peut-être. Va apprendre qu'il y avait des extraterrestres dans la zone 51. Je prends un gros risque. Mais objectivement, pour l'instant, il n'y a quand même strictement rien d'extraordinaire qui ne sort, rien qui ne soit... très très rapidement explicable, des trucs aussi extraordinaires que dans le film de Spielberg, ça on n'en a pas. On a des témoignages, ça c'est sûr, mais des choses aussi évidentes, non, ça on n'en a toujours pas. Et il y a même des choses qui sortent aujourd'hui, qui sont déjà sorties il y a 20 ans, et qui ressortent, etc., qui ne sont pas contextualisées. C'est très bizarre ce qui est en train de se passer.
2: Mais comment vous expliquez là, que maintenant il y a une vague d'ouverture d'archives aux États-Unis, qu'on reparle plus que jamais, en tout cas là-bas, d'OVNI. Parce qu'ici, on n'en parle plus, pour le coup.
3: Non.
2: On reviendra aussi là-dessus.
3: On n'est plus cartésien. Hein. Je pense que nous sommes plus cartésiens ou rationnels qu'aux États-Unis. Je pense qu'il y a de ça. Mais attention qu'on a déjà déclassifié énormément d'archives sur les ovnis dans les années 70 et dans les années 80. Et par exemple, il y a le Freedom of Act, je crois, aux États-Unis, qui vous permet au bout d'un certain temps d'aller déclassifier des trucs top secrets. Et ben, sur les ovnis, je peux vous dire qu'il y a des gars qui sont au taquet, qui payent des avocats, etc. Parce que c'est des grosses organisations ufologiques qui ont fait déclassifier énormément de documents. Et malheureusement, des documents top secrets sur les ovnis qui ont été déclassifiés, ben on en a. Mais on voit que l'armée, elle s'en fout ou qu'elle n'a pas le fameux smoking gun ou le fameux morceau de soucoupe, on ne l'a toujours pas. Alors il y a un truc qui est rigolo qui est en train de se mettre en place avec le film de Spielberg qui sort bientôt, c'est que vous avez dans la communauté ufologique, à cause de ce buzz de Donald Trump et des archives qui sortent, qui disent « ça y est !» Et le film de Spielberg est là pour nous permettre d'appréhender cette réalité, c'est pour nous aider à comprendre ce qui va se passer, etc. On a dit exactement la même chose en 1977, quand son film « Rencontre du troisième type » est sorti. Ce film était normalement là pour nous aider à comprendre et accepter la réalité des extraterrestres. Mais il s'est quand même pas passé grand-chose. On avait même dit qu'à l'époque, il s'était basé sur un film de l'armée où une rencontre du troisième type, comme celle qu'on voit dans le film, se serait passée sur la base de Holoman en 1973, si j'ai bonne mémoire. Voilà, un film extraordinaire. On voit les ovnis se poser, mais on l'a jamais vu, ce film.
2: Pour bien comprendre, ça veut dire qu'il y a des gens qui pensent que les films de Spielberg sont là pour préparer l'opinion
3: Exactement,
2: à la grande révélation.
3: Oui. Et c'était déjà le cas dans les années 70. Et c'est ça qui est amusant ou pas, c'est qu'on voit que l'histoire se répète toujours en ufologie, qu'elle soit liée à des films ou quoi, c'est toujours un éternel recommencement. Dans 10 ans, on refera la même émission.
0: Mais c'est marrant parce que c'est une manière de... On peut comprendre aussi que les Américains se soient dit il y a eu Hollywood, c'est le soft power américain, c'est une manière d'accompagner la politique américaine. Quelque part, il y a quelque chose de pas très étonnant à ce que certaines personnes aillent pousser ce spectre-là super loin.
3: Alors, non seulement ça, mais en plus de ça, Spielberg, qui m'étonne très fort, moi c'est un réalisateur que j'adore depuis toujours, mais là il m'étonne très fort parce qu'on le voit donner des conférences de presse pour faire de la promo pour son film, en expliquant qu'il y a plus de réalité que de fiction dans le film qui va sortir, etc. Donc forcément, ça chauffe toutes les communautés à blanc qui sont sur des charbons ardents pour voir ce film, qui va sans doute nous révéler la vérité. Moi, je vous avoue que je suis plutôt circonspect, voilà, je me trompe peut-être, mais je pense qu'on ne va pas nous révéler grand-chose. J'espère que le film sera bon, j'irai le voir, ça c'est sûr.
2: Alors, une dernière question, Franck Guestard. Je ne vais pas vous demander si vous croyez aux ovnis, mais vous avez déjà un peu répondu de toute façon. Mais pourquoi chez nous, on n'en parle presque plus? Il y a eu cette vague des années 90, 91, je vous invite à réécouter le podcast, vous étiez d'ailleurs avec nous.
3: Ouais.
2: C'est vrai que depuis, il y avait la SOBEPS, il y a eu de l'ufologie chez nous, il y a des gens qui ont pris du temps pour faire ça. Où sont-ils? Il n'y en a plus?
3: Non, ils sont en train
2: c'est fini.
3: De... Oui, ça se termine. Ça se termine tout doucement, je dirais. Les gens sont découragés. Je ne sais pas pourquoi.
2: Mais il n'y a plus de témoignages, ou peu?
3: Non.
2: Ou il y en a encore et qu'on ne sait pas?
3: Non, il y en a...
2: Sans faire mon complotisme.
3: D'ailleurs, il n'y a plus de témoignages, notamment en Belgique, il y en a très peu. Ça arrive de temps en temps, mais des témoignages aussi spectaculaires, il n'y en a plus. Et on peut élargir ça. Il faut savoir qu'aux États-Unis, des cas de rencontre du troisième type où les bonhommes se posent au sol et descendent de l'engin... Ça fait 20 ans qu'on n'en a plus non plus. Donc ça veut peut-être dire quelque chose aussi. Enfin, en tout cas, voilà, ça évolue. Chez nous, je pense que nous sommes plus cartésiens.

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0: Dans quelques instants, les informations de 10h. Et puis, juste après, on retrouve Pascal Claude pour Dans quel monde on vit. Bonjour Pascal.
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10: Bonjour. Des orages ont perturbé le fonctionnement de l'aéroport de Bruxelles tôt ce matin. En cas de foudre, les opérations au sol doivent s'interrompre, explique la porte-parole de l'aéroport. Ça a retardé une vingtaine de décollages entre 6h et 8h. L'aéroport de Bruxelles refonctionne normalement. En cas de nouvel orage, il faudra toutefois s'attendre à de nouvelles perturbations. Seul le client pourra appeler. Le gouvernement a approuvé une mesure qui permet aux entreprises de disposer de numéros d'assistance qui ne fonctionnent que dans un sens. L'idée est de contrer la fraude à l'usurpation d'identité par téléphone. Les numéros commençant par 070, 078 et même 0800 fonctionnent déjà comme cela. On ne reçoit jamais d'appel avec un tel préfixe. Concrètement, les entreprises, on pense aux banques ou autres fournisseurs d'énergie et dont les numéros sont particulièrement exposés à la fraude, ces entreprises pourront inscrire leur numéro sur une liste du régulateur fédéral des télécommunications. Si un fraudeur tente malgré tout d'appeler des personnes à partir d'un tel numéro, l'appel sera bloqué par les opérateurs de télécommunications. Géant de la pensée, braconnier du savoir, le sociologue et philosophe Edgar Morin est mort à l'âge de 104 ans. Cet esprit encyclopédique restait toujours présent, écouté dans les débats intellectuels. Ce penseur planétaire reliait ce qui, dans notre esprit et dans notre perception habituelle, ne l'est pas, l'ordre avec le désordre, la vie avec la mort. À la question de savoir s'il était un optimiste ou un pessimiste, Edgar Morin répondait en 2025 « Je suis un opti pessimiste, j'espère

0: sur un fond de désespérance. Docteur honoris causa de 38 universités étrangères, il est l'auteur d'une quarantaine d'ouvrages largement traduits. Raphaël Collignon disputera cet après-midi son troisième tour au tournoi de tennis de Roland-Garros. Le Belge, 62e mondial, affrontera l'Italien Matteo Arnaldi, 104e à l'ATP. Un match à suivre en début d'après-midi sur RTBF typique en télé et sur Ovio. Et puis en football, le Paris Saint-Germain conservera-t-il son titre européen? Les Parisiens affrontent les Londoniens d'Arsenal avec le Belge Leandro Trossard côté anglais en finale ce soir de la Ligue des Champions. Ça se passera à Budapest, en Hongrie. Coup d'envoi à 18h. C'est la fin de ces informations. Belle fin de matinée.
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2: Bonjour à vous. Le désir stupide qui me dévorait de voyager et de découvrir le monde.
3: Dans quel monde on vit ?
2: Bonjour Jérôme Ferrari.
4: Bonjour.
2: Qu'est-ce que ça signifie avant tout pour vous de découvrir le monde ?
4: C'est de découvrir ce qui ne nous est pas familier et entrer dans un réseau d'expériences qu'on ne peut pas faire à la maison. Voilà ce que ça veut dire.
2: Pourquoi est-il forcément stupide ce désir ?
4: Ça c'est plutôt le point de vue de mon narrateur. Moi je ne le trouve pas si stupide que ça. En tout cas s'il l'est, c'est que j'ai pas l'impression que quand on voyage réellement on trouve ce qu'on était parti chercher. Et donc c'est un peu un désir qui tombe au mieux à côté.
2: Jérôme Ferrari, le 4 avril dernier, ici même, votre nom est prononcé.
5: Jérôme Ferrari, oui. Qui je trouve est un des plus grands écrivains français aujourd'hui.
2: Leïla Slimani, qui nous recommandait vivement de nous intéresser à votre nouveau roman. Son intervention m'a poussé à faire gravir à votre livre plusieurs étages de ma pile à lire. Et quelques semaines plus tard, nous voilà ici réunis. Parce que oui, et merci Leïla Slimani, votre roman, il est saisissant. Il ausculte la nature de nos déplacements, nous fait sensiblement comprendre qu'expatrié et exilé sont deux mots qui n'encapsulent définitivement pas les mêmes réalités. Dans Très brève théorie de l'enfer, publié chez Actes Sud, c'est l'expérience d'un prof de français qui entraîne sa famille aux Émirats, vous nous racontez, ainsi que celle de leur employé, de la nounou qui a quitté le Sri Lanka un quart de siècle plus tôt. L'altérité, la culpabilité y sont questionnées. Vous aussi, vous avez enseigné dans des lycées français à Abu Dhabi et à Alger. Vous êtes prof de philo et écrivain, né en 1968 à Paris, comme Leïla Slimani. Vous avez obtenu un prix Goncourt, c'était en 2012 pour le sermon sur la chute de Rome. Jérôme Ferrari, vous êtes notre invité cette semaine. Et de la partie aussi, Pascal Clark et Simon Brinfo. Salut à vous deux.
6: Bonjour Pascal.
7: Bonjour Pascal.
2: Pascal, vous êtes journaliste et écrivaine et comme c'est le cas fréquemment, vous avez du courrier pour nous. À qui vous adressez-vous ?
7: J'écris au journaliste Christophe Glaise en prison en Algérie depuis 11 mois.
2: Simon, vous êtes journaliste et comme Jérôme Ferrari, prof de philo. Et vous partagez avec nous régulièrement vos pensées dans votre billet. À quoi tu penses? Alors ces jours-ci, vous avez pensé à qui, à quoi?
6: J'ai pensé, il fait chaud Pascal, j'ai pensé à la chaleur, à la canicule et je vais essayer d'en tirer une petite leçon philosophique.
2: Dans quel monde on vit, saison 12, numéro 32, c'est parti.
3: Dans quel monde on vit? Pascal Claude.
2: Et Jérôme Ferrari, on démarre avec votre selfie sonore, un son en guise d'autoportrait. Et vous avez choisi ceci.
8: Vous êtes fatigué de la guerre, je le vois sur votre visage. J'ai vu le même regard dans les yeux des soldats de notre guerre. Nous les appelions les soldats perdus. Si vous le désirez, nous avons du cognac.
9: Non. Merci, il faut que je m'occupe de mes hommes.
8: La guerre sera encore là demain.
2: C'est un extrait du film Apocalypse Now de Francis Ford Coppola, sorti en 1979. Cette scène, ce dialogue entre les acteurs Martin Sheen et Aurore Clément, qu'est-ce qu'il nous dit de vous, Jérôme Ferrari ?
4: D'abord, c'est une scène qui avait été coupée au montage dans les années 70 quand elle était sortie. Ça a été donc j'ai vu ça en 2002 quand ils avaient sorti la version complète du film, ouais. Dans lequel il y a une longue scène qui se passe dans une plantation française. Bon, d'abord, c'est une scène qui est absolument magnifique et puis elle synthétise à peu près toutes les thématiques littéraires qui m'intéressent. Elle m'avait tellement marqué que j'ai il y a un de mes romans qui est sorti en 2009 qui a pour titre Induit un animal, et c'est quelque chose que dit Aurore Clément à Martin Sheen un peu plus tard dans le dialogue où elle parle de son mari qui disait je ne sais plus si je suis un dieu ou un animal, et elle répond vous êtes les deux.
2: Faire un selfie, Jérôme Ferrari, c'est une manière de prendre une photo. Pourquoi est-ce qu'on ne vous voit pas souvent sourire, vous, sur les photos?
4: Parce que j'ai l'air idiot quand je souris en photo, je suppose. C'est pas dû à un goût particulier pour l'austérité ou par un état dépressif. Hein. C'est plutôt l'expression de mon malaise face à un objectif. Hein. J'aime beaucoup la photo, sauf quand c'est moi le sujet.
2: Il n'y avait pas de sourire non plus sur les photos où vous aviez la coupe de cheveux de Robert Smith.
4: Je pense qu'il n'y en avait pas non plus, non, et j'en ai pas gardé de celle-ci. Hein. Je crois que je dois avoir une carte d'identité de 1986 où il y a ça, mais c'est des souvenirs pénibles que je préfère laisser de côté quand même.
2: Ok, il paraît que jadis vous avez chanté et joué de la guitare pour un team building en corps, scène utilisée dans votre précédent roman. Quelle est l'empreinte que vous gardez de ce souvenir?
4: Je ne sais plus quand est-ce que c'était, ça devait être dans la fin des années 90, début des années 2000. Et effectivement, on avait été contacté pour animer une séance de team building qui se passait sur le plateau du Couchon, mais en février, il faisait un froid monstrueux. J'avais jamais entendu parler de ces stages de cohésion, c'était assez exotique et incroyable.
2: Stage de cohésion.
4: Ouais. Et les participants avaient l'air vraiment de souffrir le martyre. Et je me souviens très bien qu'on avait chanté des polyphonies, puis après on avait chanté des choses à la guitare. Et je pense que c'est un des moments où j'ai aussi eu le plus honte de moi-même et de participer à une chose pareille. Le pire étant les appels répétés à l'enthousiasme de l'organisatrice, là, auxquels les participants répondaient par des cris de joie absolument terrifiés.
2: Le mot bienveillance était sans doute aussi prononcé, non ?
4: Ah, le mot bienveillance, je sais pas, à l'époque. Non, c'était plutôt, je crois que c'était plutôt sur la gagne, les épreuves à surmonter.
2: Ensemble.
4: Ensemble. Ouais, tous ces gens-là, ils avaient vraiment qu'une seule envie, manifestement, c'était d'être ailleurs, hein, ça c'est sûr. Et puis ils avaient bien raison, parce qu'il faisait un froid monstrueux.
2: Vous chantez encore ? Vous jouez toujours de la guitare ?
4: Je joue encore de la guitare, je ne chante plus. 30 ans à deux paquets par jour ont eu raison de mes capacités vocales. Voilà.
2: Donc
4: j'ai arrêté, mais c'était vraiment quelque chose que je faisais énormément au début de ma vingtaine.
2: Simon ?
6: Oui, vous avez grandi entre Vitry au sud de Paris donc, et la Corse. Pourquoi est-ce que vous avez fini par vous installer en terre insulaire sans en bouger pendant plusieurs années ?
4: Ah ben parce que c'était un désir que j'avais depuis l'âge de 8 ou 9 ans, hein, sans doute. Hein. On retournait en Corse à toutes les vacances scolaires. Moi, mon père travaillait Air France, donc les billets d'avion nous coûtaient à peu près rien. Et pour moi, la vraie vie, elle était là-bas, dans le village de ma grand-mère.
2: Pourquoi est-ce qu'elle était là, la vraie vie, comme vous dites, selon vous ?
4: Ah, quelle question. D'abord parce que je détestais vraiment Vitry-sur-Seine, ça c'est sûr. Et puis parce que il y avait un tissu social au village, un tissu familial. C'était pas simplement que c'était associé au plaisir des vacances scolaires. Hein. C'était vraiment un type de relation à l'autre qui me convenait mieux, dans lequel je sentais que j'avais ma place et où en même temps je me comportais très très différemment de ce que je faisais à Vitry. Et c'était comme si je me réconciliais avec moi-même. Voilà. Et donc dès que j'ai pu c'était juste une semaine après l'anniversaire de mes 20 ans, je suis reparti là-bas, j'étais en maîtrise de philo, mais j'avais pris une option sociologie pour pouvoir prétexter la nécessité d'une étude de terrain auprès de mes parents. Le terrain que j'avais choisi, c'était évidemment la Corse, et donc je suis parti pour faire mon étude de terrain pour un mois, et je suis jamais revenu.
2: Voilà. Que savez-vous précisément du souffle enivrant du grand vent des Crêtes, pour reprendre les mots présents dans votre nouveau roman, Jérôme Ferrari ?
4: J'en sais pas grand-chose, parce que moi, le grand vent des Crêtes, c'était plutôt celui qui me poussait de Vitry-sur-Seine à Ajaccio. Hein, ça allait pas très loin. J'ai même pas profité des avantages que m'offrait le travail de mon père pour partir à l'étranger. Non, j'ai eu envie de partir et d'avoir des expériences à l'étranger un peu plus tard. Hein, donc, au début des années années 2000. Mais si j'ai mis un peu de temps à en savoir quelque chose moi-même, c'est vrai que je viens d'une famille, comme plein de familles corses hein, d'ailleurs, hein, où toute la génération de mes grands-parents, des deux côtés, avait quitté la Corse pour travailler dans ce qui était l'Empire colonial français, hein, soit dans l'armée, soit dans l'administration, ce qui était le cas de mes deux grands-pères, de tous les frères de ma grand-mère, enfin, et donc dans la maison même du village, il y avait une forte présence du Moyen-Orient, de l'Afrique ou de l'Extrême-Orient à travers tous les souvenirs de voyage qu'avaient ramené les uns ou les autres. Mmh. Et donc c'était spontanément tourné vers l'ailleurs quand même.
2: Mmh. Pascal.
7: Oui, Jérôme Ferrari, un grand-père corse vivait à 30 km de la mer qu'il n'a pas vu avant l'âge de 17 ans. On croise ce personnage dans votre dernier livre. Existe-t-il vraiment? Et si oui, vous êtes-il particulièrement ému?
4: Oui, il existe vraiment. D'ailleurs, j'avais déjà fait allusion à cette histoire dans le premier roman que j'avais publié en 2002, qui s'appelle Aleph Zéro. C'est le père de ma mère, il était à Dziliar. Dziliar, c'est dans la vallée du Taravo, c'est donc à une quarantaine de kilomètres d'Ajaccio. Et il m'avait raconté qu'à 16 ans, il était content parce qu'il devait aller vendre une bête à Ajaccio avec son père, mais qu'il s'était arrêté boire un café dans une auberge et quelqu'un avait acheté leur cochon, je crois, là-bas. Ils avaient rentré au village et il n'avait vu la mer que quand il avait été s'engager à Ajaccio. Moi, ce qui m'émeut là-dedans ou ce qui me questionne, c'est que il se trouve que le même grand-père s'étant engagé dans l'artillerie coloniale, il a vu la mer pour la première fois à Ajaccio et trois mois après, il était à Dakar après ses classes. Et donc, je me suis toujours demandé quelle pouvait être l'ampleur et la violence d'un dépaysement de ce genre-là. Évidemment, c'est des questions auxquelles nous, on ne peut pas du tout avoir de réponse. Je ne suis même pas sûr qu'on puisse les concevoir concrètement.
2: Le narrateur de Très brève théorie de l'enfer, il ressasse sans cesse le passé. Est-ce que vous êtes-vous souvent dans le ressassement, Jérôme Ferrari, je me suis demandé?
4: Non, je ne suis pas souvent dans le ressassement. Le passé, évidemment, c'est très important. Je ne sais pas pour qui le passé n'est pas important, d'ailleurs. Mais le ressassement, c'est un exercice littéraire qui me plaît beaucoup. J'adore Thomas Bernhard et que j'utilise là spécifiquement depuis le premier volet du triptyque Conte de l'indigène et du voyageur, depuis Nord Sentinelle.
2: Ici, c'est le deuxième volume.
4: Voilà, c'est ça. C'est le deuxième volet du triptyque, oui.
2: C'est quel type de lieu pour vous, la mémoire?
4: Je ne sais pas si la mémoire est un lieu. Ça me paraît... je ne suis pas sûr que la métaphore soit particulièrement éclairante. En tout cas, si c'est un lieu, ce n'est pas un lieu figé, hein, parce qu'il subit de constantes reconstructions en fonction de ce qui se passe au présent.
2: C'est au début des années 2010 que vous partez à Abu Dhabi enseigner la philosophie.
10: Les 5 vraiment plus gros avantages pour moi qui font que Abu Dhabi est vraiment une ville juste incroyable.
11: En route pour les chantiers, des bus bondés, des ventilateurs à bout de souffle, il fait 45 degrés.
12: Les routes sont saturées, les embouteillages paralysent les villes.
13: 4 années de travaux, réalisés nuit et jour par 5000 ouvriers, pour faire jaillir de terre, ou plutôt des sables, une œuvre monumentale de 85 000 mètres carrés.
14: Chaque aspect de votre vie est une transaction commerciale.
15: $120 par mois, 50 heures de travail par semaine, dans la chaleur et la poussière, sans compter les accidents.
2: Et Abu Dhabi, c'est aussi, comme vous l'écrivez, les chantiers frénétiques où s'affairent sur les échafaudages des hommes sans visage et sans nom, titubant dans la chaleur et parfois tombant et disparaissant alors à jamais, si parfaitement que c'est comme s'ils n'avaient jamais vécu. Cet extrait de Très brève théorie de l'enfer, votre nouveau roman publié chez Actes Sud. Qu'est-ce qu'Abu Dhabi dit de l'état du monde d'aujourd'hui, Jérôme Ferrari?
4: C'est un lieu de mondialisation, hein, d'abord. Hein. Je pense que... Moi j'avais demandé à partir là-bas parce que je voulais connaître une autre version du monde arabe que celle que j'avais connue en Algérie. Et donc je savais pas du tout à quoi m'attendre. Et quand on y arrive, on n'a pas du tout l'impression de se trouver dans le monde arabe, mais dans une espèce d'immense tour de Babel avec des nationalités différentes absolument partout. Et j'ai l'impression que tout y est particulièrement exacerbé, notamment le fait que des inégalités qui existent bien évidemment ailleurs que dans le Golfe et ailleurs qu'aux Émirats, hein, sautent aux yeux de telle manière qu'on ne peut vraiment pas les rater, qu'il faudrait vraiment s'aveugler pour...
2: De quelle manière, par exemple, est-ce que ça saute aux yeux, Jérôme Ferrari ?
4: Ben, ça saute aux yeux d'abord parce qu'on voit les ouvriers sur les chantiers, parce que c'est un monde de service. Que, par exemple, si on va faire les courses dans un supermarché, il y a immédiatement des gens qui proposent de laver la voiture dans le parking pour une somme absolument dérisoire pendant qu'on fait les courses, le parking n'étant pas climatisé, évidemment. Enfin, voilà. Et puis parce que, aussi, quand on arrive en tant qu'expatrié et qu'on a des enfants, et comme il y a école que le matin aux Émirats, on doit donc prendre quelqu'un pour s'occuper des enfants petits. On se retrouve soi-même, sans beaucoup d'enthousiasme d'ailleurs, à avoir pour la première fois de sa vie quelqu'un qu'on emploie comme ça. Et donc on côtoie des gens dont manifestement les ressources économiques et les modes de vie ne sont pas les mêmes que les nôtres, sans compter ceux qu'on ne côtoie pas du tout parce qu'il n'y a aucun espace géographique où les croiser, qui sont ceux qui travaillent notamment sur les chantiers. Que on voit que de loin ou pas du tout, puisque ils vivent même pas dans la ville. Hein. Ils sont en général regroupés par les compagnies pour lesquelles ils travaillent dans des espèces de cités dortoirs qui sont à l'extérieur de la ville.
2: Dans votre roman, vous racontez comment votre narrateur tente d'être en empathie avec Kavesha, c'est la femme venue du Sri Lanka qui travaille chez lui et élève son enfant. Il y a notamment cette scène où il lui propose de financer un retour dans son pays, dans sa famille, mais elle décline. Quelle est alors la naïveté de votre narrateur, Jérôme Ferrari ?
4: Je ne suis pas certain que ce soit de la naïveté, parce que ce sont des réalités qui ne sont pas accessibles aux seules ressources de la réflexion ou de l'imagination. Quoi. Donc, si on ne sait pas comment ça se passe, je vois mal comment on peut le deviner ou comment ça pourrait être qualifié de naïf de ne pas le deviner. Et ça, pour le coup, ce n'est pas du tout une spécificité, je pense, de l'immigration aux Émirats. Mais voilà, il se trouve que les gens qui sont partis de chez eux depuis longtemps et qui sont considérés en quelque sorte par leur famille comme l'avant-poste, l'avant-garde destinée à ramener de l'argent dans le pays d'origine, ils sont assez rapidement réduits à cette fonction-là. Et d'autant plus facilement qu'ils reviennent très très peu et qu'ils ils se coupent des gens pour lesquels ils sont partis. Et ce qui est difficile à imaginer, c'est que leur retour surprise sans ressources financières ou sans cadeau peut ne pas être du tout perçu dans leur pays d'origine.
2: C'est ça, Kavesha, elle n'est pas partie parce que précisément elle n'avait pas suffisamment d'argent pour
4: suffisamment donner des cadeaux. Suffisamment d'argent pour... voilà. Et que la règle, c'est que quand elle rentre au Sri Lanka, elle doit ramener des cadeaux, de l'argent, en plus de ce qu'elle envoie... mensuellement. C'est pourquoi, quand on croit lui faire plaisir en lui payant un billet d'avion pour qu'elle puisse aller rencontrer sa petite fille qui est née, elle doit refuser parce qu'elle sait qu'elle sera pas bien accueillie.
2: Vous dites que ça n'est pas de la naïveté, mais tout de même, dans votre texte, à un moment, vous parlez de naïveté européenne propre à celles et ceux précisément qui décident d'aller vivre ou passer un peu de temps dans d'autres mondes. Quelle est alors cette naïveté européenne, Jérôme Ferrari ?
4: Alors, en fait, c'est là où ça pose problème pour moi, c'est quand la naïveté devient en quelque sorte une posture volontaire confortable, quoi. Hein, comme, et on ne peut pas deviner ce qu'on ne sait pas, mais quand on est en mesure de savoir des choses, le moins qu'on puisse faire, c'est de s'y intéresser un peu. Et sans doute que la naïveté, c'est de croire que notre mode de vie est la règle générale dans le monde, ce qui est évidemment loin d'être vrai, ou qu'on peut participer à ce genre de structure à la place qui est la nôtre, en toute bonne conscience. Ça c'est ou en toute mauvaise conscience, d'ailleurs, ça change pas grand-chose. Hein. Ça, c'est vraiment la limite à partir de laquelle la naïveté me semble devenir un peu une faute, quand même.
2: Dans le texte, vous évoquez l'attitude des diplomates, et vous avez ces mots, l'indicible vulgarité de ce qui nous tient lieu d'élite. À quoi avez-vous assisté, Jérôme Ferrari ?
4: Moi, j'ai assisté, pour vous dire la vérité, à une visite de Nicolas Sarkozy quand il était ministre de l'Intérieur à Alger en 2006. Voilà. À un moment où il n'y avait plus de doute pour grand monde qu'il serait président de la République aux prochaines échéances électorales. Et de fait, ça a été une surprise douloureuse pour moi de voir à quel point des gens qui avaient du pouvoir politique ou économique pouvaient se comporter sans vraiment la moindre trace visible de honte, avec une servilité embarrassante, quoi. Ça m'a beaucoup surpris.
2: Mais comment ça s'est traduit concrètement?
4: Comment ça s'est traduit? Bah, c'était tout. Il y avait une espèce de horde autour de lui qui essayait de le voir, de lui parler, qui riait dès qu'il ouvrait la bouche, comme s'il côtoyait une forme de divinité ou de star, j'en sais rien. C'était assez pénible à voir.
2: Qu'est-ce que c'est comme privilège un passeport, Jérôme Ferrari?
4: Le nôtre. Ben, le privilège, c'est de partir, c'est d'aller à l'aéroport et de monter dans un avion sans avoir, pour un nombre considérable de destinations, besoin de visa, et donc d'avoir une liberté de circuler partout dans le monde, dont on pense là aussi que, enfin, quand on y pense, qu'il n'y a rien d'extraordinaire, et c'est extraordinaire, c'est pas du tout la règle.
2: Parlons du personnage de Kavecha. Comment est-ce que l'écrivain européen que vous êtes s'y est pris pour écrire à propos de cette femme? Comment s'y est-il pris pour se glisser dans la peau d'une femme sri-lankaise?
4: Alors ça, c'était un des gros problèmes du livre.
2: Défi ou problème?
4: Ouais, c'est plus qu'un... Non, c'est un problème. C'est un vrai problème. Et le problème, on pourrait le formuler comme ça. Moi, il me semble que écrire un roman consiste par définition à se mettre à la place de quelqu'un d'autre. Il suffit qu'il y ait plusieurs personnages dans un roman pour qu'on soit obligé de faire ça. Hein. Sinon, il faut faire du journal intime. Et en même temps, donc il faut faire ça. Et en même temps, c'est plus ou moins impossible de faire ça. Et quand on doit se mettre à la place ou imaginer quelle est la situation de quelqu'un dont la vie a si peu de points communs avec la nôtre, évidemment, l'écueil, c'est de faire une projection complètement irréaliste. Et pire encore, d'usurper la parole de quelqu'un, d'être absolument inauthentique, inexact. Donc c'est un très très gros, c'est un très très gros problème. Et en même temps, si on ne cherche pas à apporter une solution, si bancale qu'elle puisse être à ce problème-là, on ne peut pas écrire de roman.
2: Comment avez-vous fait alors, Jérôme Ferrari?
4: Bah, je suis allé discuter avec des gens. Là encore, c'est même pas pour des raisons d'efficacité littéraire, c'est même pour des raisons morales.
2: D'éthique,
4: enfin, d'éthique, c'est des choses on peut pas bien les imaginer et donc la moindre des choses pour rendre justice à ces existences là c'est de voir un peu à quoi elles ressemblent réellement. Donc j'ai mené des entretiens beaucoup avec différentes personnes, j'ai pu rencontrer des gens qui avaient travaillé dans le bâtiment par exemple, j'ai rencontré des gens qui étaient chauffeurs, enfin bon, et puis il se trouve que on est resté entre 2012 et 2014 aux Émirats, mais toutes ces années là on n'a jamais perdu le contact avec Renouka, qui s'était occupé de ma fille alors qu'elle avait entre 5 et 7 ans, et qu'on a constamment revu. Des fois, on est reparti aux Émirats, c'était pour la voir. Ma fille l'a revue aussi.
2: Vous lui avez envoyé le livre?
4: Je suis allé lui amener le livre. Alors le problème, c'est que j'y suis allé fin février, j'aurais dû choisir une autre date, mais je lui ai amené le livre et qu'elle ne lira pas, d'abord parce qu'il est en français, parce que je pense que Renouka, de toute façon, c'est pas lire, parce que quand on communique, c'est toujours par audio, donc j'ai jamais vu rien écrit de sa main. Et donc du coup, on se connaît suffisamment, depuis suffisamment longtemps, pour qu'elle ait pu me donner des renseignements ou discuter avec moi d'une manière qui n'aurait certainement pas été possible si j'avais posé la question en 2012 ou en 2013, c'est sûr.
2: Renouka dans votre vie, Kavecha dans votre livre, Kavecha qui se trouve entouré des enfants des autres, et vous racontez la déchirure de les élever, ces enfants, sans les voir grandir. Et ce qui est terrible aussi, c'est que son propre fils à Kavecha ne la reconnaît plus.
4: Eh ben oui, alors ça, pour le coup, c'était quelque chose dont j'avais pris conscience assez rapidement en arrivant aux Émirats. Hein. On voyait bien que, parce que bon, il y a beaucoup de jeunes femmes sri-lankaises, philippines, éthiopiennes qui s'occupent des enfants des expatriés. Le plus souvent, les gens qui sont expatriés aux Émirats, pour beaucoup d'entre eux, ils ont un contrat avec une date de début et une date de fin. Donc, parce que ça peut être 3 ans, enfin, quelque chose comme ça. C'est des femmes qui passent un temps, énormément de temps avec avec les enfants, tant de temps qu'elle développe évidemment des relations qui sont des relations d'amour, hein, je pense. Hein. Mmh. Et en sachant à l'avance que ça va finir un jour et que dans la plupart des cas, elles n'auront plus jamais de nouvelles des enfants qu'elles ont élevés et que quand un enfant partira, il faudra s'occuper d'un autre. Et comme ça, c'est une situation professionnelle qui se déroule évidemment loin de leur pays et que toutes celles que j'ai rencontrées quasiment avaient des enfants, soit aux Philippines, soit au Sri Lanka, et bien, qu'elles ne voyaient pas ou très peu ou à des intervalles très très relâchés, hein, tous les deux ou trois ans, il est absolument inévitable que ces liens-là se défassent ou bien ne se tissent même pas.
2: Combien de monde se côtoie-t-il dans ce pays qui ne se rencontre jamais, écrivez-vous, à propos des Émirats, Jérôme Ferrari? Vous parlez de ces autres mondes que vous dites clos comme des cercles de feu. Je me suis demandé, qu'est-ce qui empêche à ces cercles de s'ouvrir, aux flammes de s'éteindre?
4: Alors, je ne suis pas du tout aussi pessimiste que mon narrateur là-dessus, et je pense qu'il y a effectivement des ouvertures possibles. Le narrateur dit des choses sur l'inutilité ou de l'empathie ou de la bienveillance ou leur duplicité que moi je partage pas du tout. Hein. Il y a des choses auxquelles on peut rien changer, hein, notamment les situations de fait d'inégalité dans lesquelles on se trouve, mais ce qui relève du comportement humain qu'on peut avoir les uns vis-à-vis des autres, ça heureusement on peut y faire quelque chose et ce quelque chose n'est pas rien. Mais de fait, c'est pas rien. Mais il y a des situations objectives dans lesquelles les inégalités sont tellement énormes, dans lesquelles les situations sont tellement incommensurables, que ça me paraît complètement impossible d'éviter les malentendus et de pouvoir. Une relation humaine authentique suppose, je pense, une certaine forme d'équivalence entre les conditions. Et quand l'inégalité est poussée à un tel paroxysme, ça rend les choses beaucoup plus difficiles. Et c'est ça la clôture.
2: Votre narrateur, il dit ceci à un moment. « Je me suis mis à considérer Alger comme ma ville natale. Je voulais arracher mes racines. » Comment expliquez-vous ce comportement, ce désir?
4: C'est, je suppose, une forme de désir romantique qui consiste à vivre sa propre existence comme si c'était une aventure extraordinaire qui arrivait à quelqu'un d'autre dans un roman. Alors, je suis pas sûr que ce soit le désir de tout le monde, mais moi, il y a une des figures qui traverse les deux premiers volets du triptyque et auquel je vais consacrer la troisième, qui me fascine beaucoup, qui est Richard Burton, donc l'explorateur anglais du 19e siècle, qui était polyglotte à un niveau où il pouvait passer pour un locuteur natif dans plusieurs langues, en arabe, en ourdou, enfin en hindoustani à l'époque, et qui avait la passion d'essayer de se fondre dans la foule, de se vêtir comme les gens qui habitaient dans les pays dans lesquels il était, et de ne pas être repéré comme britannique. Et pour moi, c'est ça, il me semble que c'est le paradigme du désir complètement insensé, mais assez enivrant, de faire soi-même l'expérience de vivre une autre vie que la sienne, qui me semble être le désir ultime qui peut être le motif d'un voyage, pas touristique bien sûr, pas ce type de voyage-là.
2: J'avais longtemps pensé que nous n'avions à répondre que de nos actes, non de ceux des autres, et encore moins de l'état du monde que nous n'avons pas choisi et ne pouvons pas changer. Je sais que je me trompais. Nous devons répondre aussi de l'état de ce monde, même si nous ne l'avons pas choisi et ne pouvons le changer, parce que nous acceptons d'y vivre et nous lui donnons ainsi, à chaque battement de nos cœurs, là, notre assentiment. Un tel savoir ne sert bien sûr strictement à rien, si ce n'est peut-être qu'il préserve son détenteur des séductions de la bonne conscience. Mais la mauvaise conscience ne vaut au fond guère mieux que la bonne, car elle permet seulement de faire dans les affres délicieuses de la contrition l'expérience réconfortante de la supériorité morale. C'est un extrait clé de Très brève théorie de l'enfer, votre puissant nouveau roman. Comment fait-on, Jérôme Ferrari, pour répondre de l'état du monde ?
4: Alors, on ne peut pas répondre de l'état du monde, c'est bien le problème, puisque le monde, il est dans un état, il est dans l'état précis dans lequel on le trouve en y arrivant.
2: Nous devons répondre de l'état de ce monde, dit votre
4: oui,
2: narrateur.
4: Oui, ce qui m'intéressait là-dedans...
2: Je ne sais pas si vous l'avez remarqué, mais cet extrait en particulier, depuis la sortie de votre livre, il est repris un peu partout, partagé sur les réseaux sociaux.
4: Ah non, j'ai pas. Enfin, je suis pas voilà. très présent sur les réseaux sociaux et je sais pas trop. Et je sais pas
2: ça
4: trop
2: circule.
4: Ce qui se passe. En fait, quand je me suis rendu compte après l'écriture, hein, parce que j'écris pas avec des références aussi abstraites. Il y a un concept que Karl Jaspers il développe dans un cours qu'il a donné en 45 en Allemagne qui s'appelle la culpabilité allemande sur différentes formes de culpabilité. Et la dernière dont il parle, c'est la culpabilité métaphysique. Et c'est exactement ça. Ça consiste à se sentir coupable de vivre dans un monde où il se passe des choses dont on n'est pas du tout les auteurs, et donc, dont on ne peut pas être tenu moralement responsable, et qui pourtant nous font sentir en faute simplement parce qu'on les accepte ou qu'on les côtoie. Et à cette culpabilité métaphysique, il n'y a aucun remède, puisque comme ce qu'il n'y a pas d'acte commis par un agent libre, il n'y a pas de réparation ou de rédemption possible. Et c'est un peu ça que dit, que dit l'extrait, exactement. Et ce n'est pas du tout quelque chose d'abstrait, en fait. Hein. Je pense que un bon candidat comme exemple à la culpabilité métaphysique, c'est celle qu'on peut avoir dans les rues de Paris quand on passe 10 fois par jour devant des gens allongés sur des cartons et qu'on regarde ailleurs.
2: C'est le cas aussi à Bruxelles.
4: Voilà.
2: Et qu'est-ce que vous faites alors de... On va faire un peu de philosophie, de la célèbre formule d'Épictète qui dit « il y a des choses qui dépendent de nous et d'autres qui ne dépendent pas de nous ».
4: C'est vrai, mais là, je pense que Karl Jaspers, il est quasiment dans une réflexion qu'aucun grec aurait pu avoir, parce qu'elle est très très imprégnée de théologie chrétienne, hein, l'idée d'une faute dont je suis responsable alors que j'ai rien fait, c'est quand même une grosse invention du christianisme. Mais c'est pas le problème, bien sûr que, plutôt, c'est le problème est là. J'y suis pour rien, ça fait manifestement partie des choses qui dépendent pas de moi, et pourtant je peux pas m'en sentir innocent. Alors là où je peux récupérer ou me rattacher un peu à ce qu'il disait Épictète, c'est que comme je le disais tout à l'heure, hein, ce qui dépend de moi pleinement, par exemple, en revanche, hein, c'est bien la manière dont je me comporte moi en tant qu'individu avec les autres, et ça relève de ma responsabilité morale, et c'est mon problème et quelque chose sur lequel je peux agir, oui.
2: Cet extrait de votre roman, il m'a fait penser à cette prise de parole à Cannes, c'était il y a quelques jours.
16: I would quote the words of Martin Luther King, who said, "The worst thing is not the violence of the bad, it is the silence of the good."
2: Ken Loach qui cite Martin Luther King qui déclarait « La pire des choses n'est pas la violence des méchants, c'est le silence des bons ». Comment répliquez-vous, Jérôme Ferrari ?
4: Quand il s'agit d'inégalités économiques, c'est encore plus compliqué que pour une situation politique, hein, je pense que... Parce que faire, quoi. Hein, on se retrouve propulsé dans une situation de privilégié en sachant qu'une partie de notre privilège repose sur l'exploitation d'autres personnes qu'on n'exploite pas soi-même mais dont on profite. Et je vois vraiment pas ce qu'on peut y faire. Et alors, le dénoncer en continuant à en profiter, c'est encore pire qu'en profiter sans rien dire, en fait, là, pour le coup. on pourrait supposer que la solution la plus simple, c'est de rentrer chez soi. Mais je pense pas que le fait de vivre à Paris plutôt qu'à Abu Dhabi ou à Bruxelles change très nettement la donne, si ce n'est que, comme je l'ai dit tout à l'heure, on peut se payer le luxe de pas s'en rendre compte, en fait. Mais le degré de complexité de la réalité économique du monde font que je suis... sans solution.
2: Est-ce qu'écrire, c'est une manière de rendre justice ?
4: Oui, absolument. Et peut-être, alors même que la forme romanesque, on ne peut pas dire qu'elle est franchement le vent en poupe et qu'on peut s'interroger pour la centième fois de l'histoire, hein, sur son avenir ou son absence d'avenir possible.
2: Mais de quelle manière est-ce que la littérature et le roman rend justice ?
4: En essayant de rendre compte de la réalité et de sa complexité. C'est déjà c'est énorme pour moi comme mission. Voilà, en donnant à voir, en multipliant les perspectives et en essayant de rendre justice à la réalité, de pas l'embellir, de pas la trahir. Voilà, c'est une chose qui me paraît vraiment importante dans le roman. Et l'autre chose aussi, c'est justement de persister à utiliser le langage dans ce but-là. Et pas pour raconter n'importe quoi. Voilà. Enfin, je suis très très classique là-dessus, mais pour moi, il y a une relation fondamentale entre la fiction littéraire et la vérité. Dans le sens, essayer de montrer les choses au mieux et autant qu'on le peut, avec les ressources dont on dispose et dont dispose le roman, les choses telles qu'elles sont.
2: Jérôme Ferrari, vous êtes notre invité cette semaine. À suivre le « À quoi tu penses » de Simon Brinfaux.
6: Oui, je vais vous parler de chaleur et de canicule.
2: Et dans un instant, la playlist de Jérôme Ferrari. À tout de suite et beau samedi.
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2: Saisir l'âme humaine et l'esprit de l'époque, voilà la perpétuelle tentative de Dans quel monde on vit. Merci d'être ici, c'est l'écrivain Jérôme Ferrari, notre invité cette semaine. Simon Brinfaux est aussi de la partie pour son À quoi tu penses, à retrouver dans les prochaines minutes. Et la journaliste Pascale Clark a préparé une lettre qu'elle nous interprétera. Elle est pour qui déjà, Pascale ?
7: Le journaliste français emprisonné en Algérie, Christophe Glaise.
2: Mais la place tout de suite à quelques mesures de votre playlist, Jérôme Ferrari. La musique, les chansons que vous écoutez le plus en ce moment. Et votre top 3, il commence comme ça. Oh.

0: Vital Ba, la beauté des chants corses, Jérôme Ferrari.
1: Oui, oui. Alors, en général, j'écoute pas tant de musique corse que ça. Mais typiquement, comme je suis venu travailler à Paris depuis la rentrée dernière, j'arrête pas d'en. Bah oui, ça me manque. Donc du coup, j'arrête pas d'écouter cette chanson qui est quand même. Elle n'est pas simplement un exutoire qui me permet d'exprimer ma nostalgie. Elle est quand même très très très belle.
0: Absolument.
1: Aussi.
0: On enchaîne.

0: La chanteuse américaine Patti Loveless avec You'll Never Leave Harlem Alive, Jérôme Ferrari.
1: Ah, c'est un de mes amis qui m'a initié à la country assez récemment. J'adorais cette chanson. Elle parle quand même d'une ville minière qu'on peut pas quitter vivant une fois qu'on y est arrivé. Et la chanson est aussi absolument magnifique. Et puis, j'aime toujours. C'est bien ça quand même dans la vie, hein, de découvrir des genres musicaux qui me parlaient pas beaucoup et qui soudain se mettent à me plaire, quoi. C'est bien.
0: Et pour refermer votre top 3. Schubert, Jérôme Ferrari.
1: Exact. Alors quand je repense aux trois excès que je vous ai donnés, ça me fait bizarre parce que la musique que j'écoute le plus quand même, c'est du pop rock et il y en a absolument pas.
0: Ouais. Posez-vous des questions.
1: Je vous pose des questions. Ça correspond à ce que j'écoute actuellement. Hein. Je suis au lycée Voltaire cette année et en novembre, il y a eu un petit concert fait par nos élèves de classe préparatoire et j'ai entendu ce morceau de Schubert que je connaissais pas pour la première fois et j'ai trouvé ça bouleversant et j'arrête pas de l'écouter depuis.
0: Merci pour ce partage. Voilà pour votre playlist, Jérôme Ferrari.
2: Mais quand il fait vraiment trop chaud, on vient pas alors. Hein.
3: 30 degrés à 11h30.
4: Nous hydratons les résidents.
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5: 4 degrés de plus sur un organisme, c'est pas rien du tout.
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0: Il a fait chaud ces jours-ci, très chaud, et selon vous, Simon, cette chaleur, c'est une question de civilisation. C'est à ça que vous avez pensé cette semaine.
4: Ah oui, Pascal, parce qu'au fond, la chaleur révèle quelque chose de très profond hein, sur notre époque, notre incapacité à accepter les limites. Je m'explique. On vit dans des sociétés qui ont fait de la performance une obligation permanente. Hein. Il faut continuer coûte que coûte, produire, répondre, rester efficace, même quand le thermomètre affiche 38 ou 39 degrés. Comme si le corps devait suivre indéfiniment, comme si ralentir était devenu presque une faute. Et c'est ça qui frappe pendant les canicules. Tout surchauffe, mais rien ne s'arrête. Les notifications continuent sur les réseaux sociaux, les mails arrivent, les réunions restent planifiées. On demande encore au corps humain d'avoir la régularité des machines.
0: Et cela dit, Simon, même les machines montrent leurs limites, les data centers surchauffent, les serveurs doivent être refroidis en permanence.
4: Oui, vous avez raison, Pascal, et c'est peut-être le plus révélateur. Même nos technologies, pourtant conçues pour dépasser les limites humaines, finissent elles aussi par buter sur la chaleur, comme si la réalité physique revenait rappeler à tout le monde, humain comme machine, hein, qu'aucun système ne peut fonctionner sans pause, sans repos, sans fragilité. La chaleur agit presque donc comme un révélateur philosophique. Elle montre les fissures de notre idéal de performance infinie.
0: Et la philosophie, elle peut nous aider à comprendre ça ?
4: Oui, je crois. En tout cas, tout ça m'a fait penser au philosophe allemand Günther Anders. Dans son livre « L'obsolescence de l'homme », il explique que l'être humain finit par se sentir inférieur à ses propres inventions. Il parle de honte prométhéenne. Cette idée étrange qu'on culpabilise presque d'être moins performant que les machines qu'on a créées. Et au fond, c'est exactement le piège de notre époque. Nous avons construit un modèle sans limite et ce modèle produit littéralement sa propre surchauffe. La chaleur n'est pas seulement donc un phénomène climatique ou météorologique, elle est le symptôme physique d'une civilisation qui refuse de ralentir.
0: Donc la canicule nous rappelle quelque chose qu'on essayait d'oublier ?
4: Oui, exactement. La chaleur est peut-être l'un des derniers phénomènes capables de résister à notre illusion de toute puissance. Quand il fait 39 ou 40 degrés, il n'y a plus grand monde qui croit vraiment au mythe de l'humain augmenté. Tout le monde redevient soudain très simple. On cherche de l'ombre, de l'eau, un peu d'air. Le corps impose une vérité élémentaire. Nous avons des limites. Et cette limite n'est pas un problème à corriger, mais une sagesse à retrouver. Accepter de ralentir n'est donc pas un échec, mais une manière de redevenir vivant sous le soleil.
0: Simon Brinfo, merci à vous pour votre « À quoi tu penses ?» à retrouver notamment sur RTBF Ovio. Jérôme Ferrari, cette chaleur, elle vous a fait penser, vous ?
1: Non, elle m'a un peu empêché de penser, là, surtout voilà. Que les lycées parisiens ne sont pas faits. Enfin, je ne sais pas, il n'y a pas beaucoup de bâtiments qui sont faits pour, mais il fait vraiment très, très, très chaud. Et on parlait de data center, là, c'est intéressant qu'on développe comme ça une technologie qui en produit encore plus et dans des proportions, mais tout va bien. Voilà, tout va bien.
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0: Ça n'est qu'une philosophie. Amel Bent et sa célèbre philosophie. Est-ce que vous en avez une de philosophie de vie, vous, le professeur de philo Jérôme Ferrari?
1: En toute honnêteté, non. Je ne sais même pas ce que ça veut dire d'avoir une philosophie de vie. Alors évidemment, la chanson d'Amel Bent, je m'en souviens, ça m'avait quand elle était sortie. Je pense que... Non, j'ai pas de philosophie de vie, non. Et pour moi, la philosophie, l'intérêt qu'elle a, c'est... En tout cas, aujourd'hui, c'est pas ça. Ou peut-être que je ne la vis pas de cette manière-là, mais j'ai jamais noté qu'elle ait eu chez moi des effets réellement pratiques, en tout cas.
0: Quel est l'intérêt qu'a la philosophie, alors, selon vous? Et pour vous?
1: C'est quand même... apprendre à se poser des problèmes, c'est une activité qui est intellectuellement absolument nécessaire. Elle est aussi, à sa manière et avec ses propres moyens, mais comme la littérature, une manière d'augmenter, d'élargir considérablement le monde. Moi, dès que je suis rentré en terminale, trois semaines après avoir mon premier cours de philosophie, je savais que c'est ça que je voudrais faire. Et je savais aussi qu'il y avait assez peu de chances de transformer ma vie, sauf à devenir mon métier. C'est une discipline que j'adore enseigner, que je trouve vraiment intellectuellement nécessaire aussi. Et elle peut être nécessaire sans relever du coaching. Voilà.
0: Elle augmente le monde, la philo.
1: Elle augmente les perspectives qu'on porte sur la réalité. Quand je lis Karl Jaspers, dont je parlais tout à l'heure, j'ai l'impression de comprendre mieux et même d'arriver à discerner une expérience que je connaissais mais que je n'avais pas repérée en tant que telle. Enfin, je trouve que c'est un enrichissement considérable, oui.
0: Vous enseignez la philosophie. Dans votre roman, le narrateur dit à un moment son amour pour ses élèves quand il est en Algérie. Amour, c'est un mot fort, ça, Jérôme Ferrari?
1: J'ai employé ce terme-là. De toute façon, c'est pas complètement faux, parce que l'enseignement est un métier absolument de transmission intellectuelle, mais la transmission intellectuelle, elle est aussi un exercice affectif. C'est pas simplement transmettre des informations. Sinon, il faudrait leur distribuer des PDF, en fait, et tout écrire. Enfin, il y a une relation humaine dans la transmission d'une discipline qui est absolument irréductible, et je pense des deux côtés. Enfin, en tout cas, c'est mon expérience à moi. Moi, quand j'étais lycéen ou étudiant, la relation que j'avais à mes enseignants était absolument importante, et il n'était pas du tout indifférent pour moi que ce que j'apprenais me soit transmis par telle ou telle personne. Et je pense que c'est trivial, et c'est d'expérience commune de constater à quel point les profs peuvent changer radicalement la manière dont on perçoit une discipline, par exemple. Donc effectivement, il y a un côté affectif important dans la mesure précisément où la séparation entre ce qui est intellectuel et ce qui est affectif, elle est abstraite. C'est pas comme ça que ça marche.
6: C'est ce que disait Nietzsche, une philosophie qui nuit pas à la bêtise. Nuire à la bêtise. Résister à la bêtise. Mais s'il n'y avait pas de philosophie, les gens, ils font comme si la philosophie, après tout, c'est bon pour les conversations d'après-dîner. Mais s'il n'y avait pas de philosophie, on ne se doute pas du niveau de la bêtise. La philosophie, elle empêche la bêtise d'être aussi grande qu'elle serait s'il n'y avait pas de philosophie. Tout comme s'il n'y avait pas les arts, mais la vulgarité des gens, tu sais.
0: Gilles Deleuze, vous l'aurez reconnu, qui fait l'éloge de la philosophie, qui vous fait sourire, Jérôme Ferrari.
1: Ben oui, parce que j'ai failli le citer il y a 5 minutes. On m'a demandé à quoi ça sert. Et puis j'ai trouvé que moi j'adore Deleuze, mais il est quand même assez péremptoire.
0: La philosophie qui ferait donc baisser le niveau de la bêtise dans la société.
1: Oui, c'est ça que je suis... c'est quand même pas... elle est quand même pas répandue et populaire au point d'avoir ce genre d'effet, sauf par capillarité magique, quoi.
0: Voilà. Je ne vais pas trop en dire, mais l'un des personnages de votre nouveau roman perd toute trace de la joie dans sa vie. Alors, question, comment on fait, Jérôme Ferrari, pour ne pas faire disparaître la joie?
1: Ah, ça, c'est... Bizarrement, moi, la définition de la joie qui non seulement me plaît le plus, mais me paraît la plus pertinente, c'est une de celles qui semble inutilement abstraite et technique, et c'est celle de Spinoza qui définit la joie comme une augmentation de la puissance d'agir. Mmh. C'est-à-dire que quand je suis joyeux, je peux faire plus de choses. Et le fait que je fasse plus de choses, c'est exactement ça qui me... C'est pas que ça me rend joyeux, c'est la joie. Dans cette perspective, ben voilà, une dépression, par exemple, ben c'est une diminution presque à zéro de la puissance d'agir. Mmh. Et c'est une très très belle définition et c'est fondamental. Et se conserver une partie de puissance d'agir, c'est très important. Et justement, ça revient un peu à ce que je disais tout à l'heure. C'est vraiment important de se conserver justement et de repérer les domaines sur lesquels justement on peut faire quelque chose. Ben, vous voyez, je trouvais que l'enseignement, c'en est un de ces domaines-là. Hein. Les comportements, y compris dans des situations compliquées comme aux Émirats, avec ces inégalités dont je parlais, les manifestations de réelle empathie et de bienveillance, c'est des choses qu'on peut. Et tant qu'on peut quelque chose, alors on a encore des raisons d'être un peu joyeux.
0: Jérôme Ferrari, vous êtes notre invité cette semaine. Et dans un instant, la lettre de Pascal Clark, à tout de suite.
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0: Et c'est toujours bien sympa de vous savoir là, notre écoute en direct sur RTBF La Première le samedi à 10h ou 21h ou à tout moment en podcast. C'est l'écrivain Jérôme Ferrari, notre invité. Et la place à la lettre de Pascal Clark. Pascal, c'est à vous.
10: Cher Christophe Glaise, je te dis tu sans te connaître, je te dis tu, nous sommes confrères, je te dis tu comme un petit frère, je te dis tu, je pourrais être ta mère. 37 ans, c'est pas un âge pour croupir dans une prison algérienne. Croupir impunément, qu'as-tu commis exactement, qu'as-tu fait, sinon ton métier, assurément. Journaliste, sur le terrain, souvent africain, fureter, enquêter, rencontrer, écrire, polir... Pour les magazines SoFoot et Society, des pages et des pages devant toi, so good. Il y a 2 ans, la tuile à Tizi Ouzou. Arrestation, placement sous contrôle judiciaire, interdiction de quitter le territoire. Que te veut l'Algérie ? Tu y es entré habité par un projet au long cours. Tu y es entré avec un simple visa touristique. Est-ce ta faute si les tampons pro ne sont délivrés qu'au compte-gouttes. Un reportage sur le club Jeunesse Sportive de Kabylie, le plus grand club de football d'Algérie. Maillot jaune et vert, du talent et des personnalités à revendre. Que te reproche le pays d'avoir fait ton métier, d'avoir aussi parlé à des personnalités liées au mouvement pour l'autodétermination de la Kabylie. Logique locale, puisque l'organisation est classée comme terroriste par Alger, tu es poursuivi pour... apologie du terrorisme. Aussi simple que ça. Cher Christophe, comment en est-on arrivé là ? Il y aura bientôt 1 an est tombée l'implacable condamnation. 7 ans de prison, incarcération immédiate, cellule de 10 mètres carrés à 2. Au moins peux-tu jouer aux échecs avec ton co. 6 mois plus tard, peine confirmée en appel. Comment en est-on arrivé là ? Free Glaise, le hashtag se porte bien après un début poussif. Free Glaise pour que tu sois libéré. Crois bien que tu es maintenant supporté autant qu'un club de cœur. Ta mère se bat, ton frère idem, le monde du foot s'y est mis. Bon, on aurait espéré un geste de Zinedine Zidane, il n'est pas venu, pas qu'on sache. Cher Christophe, pas trop envie de parler de ça, quelqu'un plus tard te racontera comment tu es devenu un enjeu diplomatique à toi seul. France-Algérie, relations glacées, certains politiques français ont cru bon de bander leurs muscles et désigner du menton. Moi maintenant, j'y crois. La relation diplomatique France-Algérie en repris, tu as changé de prison, plus proche d'Alger, tu as renoncé à la cassation. Ne manque que la grâce du président Tebboune. Il l'a bien fait pour l'écrivain Boualem Sansal, qui le regrette à présent, mais j'espère que c'est une autre histoire. Cher Christophe, ça risque d'être un peu court pour la finale PSG-Arsenal de ce soir. Paraît que t'es un dingue du PSG. Alors visons plutôt le 11 juin, l'ouverture du mondial de foot. Tu sais que l'Algérie est qualifiée. D'entrée, elle joue contre l'Argentine, championne du monde. Ils vont quand même pas te le reprocher. Cher Christophe, un de ces quatre, quand la grâce sera tombée, tu nous feras lire ton journal de bord. T'as intérêt à te manier. Baiser et balle au pied, Pascal Clark.
0: Merci à vous, Pascal. Votre lettre, elle est à retrouver notamment sur notre site lapremière.be. Et avant de se quitter, nous allons vous proposer, comme d'hab, nos prescriptions culturelles pour ce week-end. Qu'est-ce que vous nous recommandez, Simon, d'abord ?
4: Dans la continuité de ce que je vous disais tout à l'heure, je vous recommande vraiment L'obsolescence de l'homme de Günther Anders. Le livre a été publié en 1956 et c'est un essai vraiment visionnaire qui n'a pas pris une ride. Un certain passage aurait pu vraiment être écrit aujourd'hui. C'est donc vraiment un livre à lire ou à relire de toute urgence.
0: Jérôme Ferrari.
1: Bon, je confirme L'obsolescence de l'homme, c'est quand même un très très grand livre.
0: Validé c'est une très par bonne Jérôme idée Ferrari.
1: Le passage sur la bombe atomique et sur ce qu'est une arme, c'est formidable. Moi, je voulais recommander une exposition que je vais aller voir demain, qui est à la bibliothèque de l'Arsenal. C'est bizarre de recommander un truc qu'on n'a pas vu, mais j'ai vu le catalogue en tout cas, qui est à la bibliothèque de l'Arsenal, qui s'appelle La poudre et l'encre, et qui a été pensée aussi par la bibliothèque avec l'aide de Patrick Boucheron, et qui sur les représentations de la violence, spécialement du XVIe au XVIIe siècle, c'est iconographique. Je crois qu'il y a le manuscrit original, le rouleau des 120 journées de Sodome de Sade. Je vais aller voir ça demain et ça me donnait très très envie de voir ça.
0: Vous m'appelez pour me dire si ça valait la peine.
1: Je suis sûr que ça valait la peine, mais je vous appelle.

0: questions et sensations portées par un style unique et magnifique. C'est chez Actes Sud. Merci beaucoup pour cette conversation, Jérôme Ferrari.
1: Merci à vous.
0: Et merci à vous, Simon et Pascal. À bien vite.
2: Merci Pascal. Salut Pascal.
0: C'était Dans quel monde on vit, merci de nous avoir suivis et merci à l'équipe Elena Verrier, Emma-Louise Krief, Marcelino Costenaro, Guillaume Desmet et Loïc Normand. Ce numéro comme les précédents sont dispo en podcast, ils n'attendent que vous et surtout vos oreilles. La suite sur RTBF, la première c'est Sophie Moon, c'est Carlo de Pascal pour Bientôt à table. Caresse à l'oreille et passez un beau week-end.
1: Tant qu'on peut quelque chose, alors on a encore des raisons d'être un peu joyeux.
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Bonjour à toutes et tous. Il était surnommé le penseur planétaire. Le philosophe et sociologue Edgar Morin est mort. Il avait 104 ans. C'était une figure majeure de la vie intellectuelle française. Un géant de la pensée, marqué politiquement à gauche. Né Edgar Naoum à Paris, de parents juifs originaires de Thessalonique, en Grèce. Il tenait ce pseudonyme de Morin, de ses compagnons de résistance. Toute sa vie, il a été un franc-tireur qui a tenté d'ouvrir les yeux du monde sur les catastrophes présentes et à venir, comme la pandémie de Covid et les guerres en Ukraine et à Gaza, très engagé aussi sur la nécessité de changer les modes de consommation face à la crise climatique. Edgar Morin a écrit une centaine de livres et d'essais largement traduits dans le monde. L'orage a frappé fort cette nuit, principalement à Bruxelles. Les pompiers bruxellois ont dû intervenir 6 fois pour des chaussées inondées. C'était le cas par exemple du tunnel sous le boulevard de la Woluwe et sous le pont de l'A12 à proximité du Hesel. L'orage qui a aussi perturbé le fonctionnement de l'aéroport de Zaventem. Une vingtaine de décollages ont été retardés entre 6h et 8h ce matin. À l'heure qu'il est, l'aéroport fonctionne à nouveau normalement, mais des orages pourraient encore déchirer le ciel cet après-midi. Tous les vols ont été suspendus ce matin à l'aéroport de Munich après un repérage de drones. Toutes les pistes ont été fermées. D'après le média allemand Focus, le trafic aérien a maintenant repris. 4 personnes supplémentaires ont pu être sauvées au Laos. Elles font partie du groupe de 7 villageois qui s'étaient engagés le 20 mai dans une grotte à la recherche d'or. Mais des pluies soudaines ont bloqué les sorties et ils se sont retrouvés piégés. Un premier homme a pu être sauvé hier, 4 aujourd'hui. Il reste maintenant 2 personnes à l'intérieur. Raphaël Collignon dispute cet après-midi son 3e tour aux internationaux de tennis de Roland-Garros. Le Belge 62e mondial affronte l'Italien Matteo Arnaldi, 104e à l'ATP. Un match à suivre en début d'après-midi sur RTBF typique, en télé et sur Ovio. Et puis en football, les Parisiens affrontent les Londoniens d'Arsenal avec le Belge Leonardo Trossard côté anglais. Et en finale de la Ligue des Champions ce soir à Budapest en Hongrie. Le coup d'envoi sera donné à 18h. Voilà pour les infos. Très belle journée à notre écoute.

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23: Carlo Petrini, l'homme de l'aventure Slow Food, des histoires d'excréments ensuite et si nos salades et petites tomates poussaient avec eux. Enfin, quelques belles adresses intimistes et bien sourcées, votre savoureux menu du jour. Bonjour à tous et bonjour Carlo.
24: Bonjour à toutes et à tous et
23: comment
24: bonjour Sophie.
23: Allez-vous ce matin?
24: Écoutez, il fait encore beau et
23: ouais,
24: c'est magnifique, on
23: bien.
24: Est très heureux. Et c'est
23: bien.
24: Bientôt l'été et les vacances qui vont avec, vacances entre deux émissions puisqu'on ne quitte pas
23: non,
24: l'antenne
23: on est là
24: tout l'été.
23: On continue tout cet été. Bon, Carlo, un nom qui résonne aujourd'hui dans l'actualité, Carlo Petrini nous a quitté il y a quelques jours, fondateur, hein, on le sait tous, du mouvement Slow Food. Cet homme aura sans doute œuvré par force de conviction à nous questionner sur l'industrialisation de notre nourriture et la protection aussi d'un patrimoine en danger. L'alimentation, devenue valeur marchande au point d'en effacer les savoir-faire, les terroirs, les origines, produire vite, plus, quitte à en oublier l'essentiel, l'attachement culturel et les bons goûts de nos aliments. Une vie de combat, on peut vraiment le dire, et on revient un petit peu sur son œuvre, sur son héritage.
24: Ouais, une vie qui a commencé par la bonne bouffe et qui ouais. s'est terminée et qui continuera sans lui sur une prise de conscience politique très très forte sur le droit à l'alimentation pour tous.
23: Dans un tout autre registre, Carlo, ce matin, nous parlons d'éjection. Bon appétit, les amis, urine, matière fécale, excréments humains, sujet tabou, sujet gênant dans une émission où l'on parle d'ordinaire de goût, de produits, de terroir de recettes. Et pourtant, hein, on le sait tous, parler de nos excréments, c'est parler de nourriture. Et c'est cette histoire-là que raconte Fabien Esculier dans une autre histoire des excréments, publiée aux éditions Actes Sud. Alors, des salades aux engrais humains, on y pense, Carlo?
24: Oui, oui, ouais. Écoutez, et bon appétit, bien
23: et
24: sûr.
23: Bon appétit, voilà. Bien sûr. En tout cas, ça va être absolument passionnant. Et puis, nous trépignons, comme chaque mois, à le retrouver en grande forme et bronzé en plus. Bonjour Michel Verlinden.
0: Bonjour Sophie.
23: Critique gastronomique au Vif Week-end. Et puis chez nous aussi depuis quand même quelques années là déjà. Hein.
0: Oui, ça fait un moment que je regardais là. Ça fait quelques années.
23: Alors aujourd'hui, vous allez nous gâter après les excréments, vous allez nous dégoter quelques lieux intimiste pour parler d'amour.
0: Oui, j'ai trois adresses vraiment propices au face-à-face, vraiment intéressantes.
23: C'est bien, en tout cas, on pourra parler d'un joli sujet, hein, les excréments. Ouais,
24: surtout que le face-à-face, avec un peu de chance, précède le face-à-face. Désolé.
23: Oh là là. Voilà,
24: je remets ma démission.
23: Voilà, je crois qu'on peut éteindre le micro. On a notre émission, hein, les Michel qui vous embrassent.
0: Parfait. C'est bon.
23: Amélie Courtin à la réalisation, Stéphane Delougne à la production, Alexandra Vassen à la programmation musicale. Bientôt à table, les amis. C'est reparti jusqu'à midi.
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15: On dit que l'apéritif attaque le foie. Or, tous les apéritifs sont faits avec des plantes. Acel, gentiane, sauge, anis, orange, plus l'alcool.
23: Bon, Carlo, l'homme nous a quittés il y a quelques jours, laissant derrière lui une communauté de gourmands bien seuls dans ce monde du tout industriel. Carlo Petrini, fondateur du mouvement Slow Food, c'est l'histoire d'un regard sur notre alimentation, mais aussi de ce que les convictions peuvent faire changer les systèmes, tenter à tout le moins.
24: Slow Food, un mouvement, une marque, même si c'est pas une marque commerciale. Le terme Slow Food est entre-temps passé dans le langage commun d'un nom propre. La société, les commentateurs ont fait un substantif. C'est la preuve, s'il en est, du succès de ce qui est avant tout une école de pensée et aussi une somme de réalisations plus que concrètes qui ont permis de montrer au monde des produits exceptionnels, parfois des produits en voie de disparition via des labels, des salons, des actions, du concret. 21 mars 1986, Piazza di Spagna, Rome, un des plus beaux endroits du monde. Cet escalier qui monte vers Trinità dei Monti, la fontaine du Bernin. Un McDonald's ouvre ses portes. Quelques activistes italiens de la food manifestent contre cette prise du pouvoir du burger en ces lieux sacrés. 16 décembre 1986, les mêmes énervés contre la malbouffe fondent le périodique Gambero Rosso, au départ un encart gastrobouffe du journal Il Manifesto, un canard à la gauche du parti communiste italien. Gambero Rosso comme l'Osteria, il faudrait relire Pinocchio, dans lequel le chat et le renard emmènent Pinocchio. Pinocchio, c'est un truc moraliste, franchement on le relit, c'est drôle. Parmi eux, Carlo Petrini, originaire de Bra dans le Piémont, il avait fondé déjà Arcigola, un collectif de joyeux mangeurs qui pensait que l'apanage du bien manger et de la critique gastronomique n'était pas réservé aux notaires et aux avocats, ni aux journalistes qui avaient des cravates. Bref, les camarades, compagnes, aussi devaient avoir accès à la bonne info, savoir où on mangeait, par exemple, la meilleure coda alla vaccinara de Rome.
23: Dites à propos, le McDo, il est toujours là ?
24: Eh oui !
23: Ah, bah évidemment.
24: Et d'ailleurs, mais quand même, les irréductibles, parmi lesquels, donc on l'a dit, Carlo Petrini, ils ont contribué à fonder une initiative d'une ampleur internationale mondiale. La petite histoire, j'ai fouillé, hein, raconte aussi que parfois les rédacteurs Gambero Rosso allaient se taper un Big Mac.
23: Mais non !
24: Mais si ! si, de temps en temps, on y allait. Slow Food.
23: Ouais.
24: Un manifeste en 1987 dans le Gambero Rosso dont on vient de parler. Un manifeste dans le manifeste et une histoire qui se prolongera. 1990, Carlo Petrini, on l'appelait Caroline d'ailleurs, en piémontais, fonde Slow Food International, je cite, un mouvement pour la protection et le droit au plaisir, antidote à, je cite encore, la folie universelle de la vie rapide. Une tranchée contre le fast-food. Un manifeste à l'image du film Les Temps modernes de Chaplin. Et puis ce sera le Salone del Gusto, les Sentinelles du goût, les Presidium en italien, Presidi, et l'Université des sciences gastronomiques de Polenzo dans le Piémont. Et puis Terra Madre, un réseau mondial de petits producteurs traditionnels décidés à défendre leur autonomie face aux grandes entreprises alimentaires. Du concret, on l'a dit, un mouvement au service de l'allegria, là où le fast-food, et je cite toujours, était perçu comme l'hystéria. Une rupture à gauche, un embourgeoisement probable, un mouvement pour ceux qui avaient le ventre plein, mais qui va aller beaucoup plus loin en soutenant, plus tard, et encore aujourd'hui, la souveraineté alimentaire de par le monde. Donc on est passé finalement de la pasta shoot en veste de tweed à quelque chose de plus universel.
23: Ouais, exactement.
24: Bon, propre et juste, et il n'a jamais lâché le tweed, Carlo Petrini.
23: Ouais, il avait
24: propre
23: classe,
24: et juste,
23: il avait la classe.
24: Le mantra, plus juste que ça, tu meurs. Et puis, quand même, ce mantra a généré aussi un paradoxe. Parce qu'en fait, surtout dans la restauration, si tu veux manger dans ce qui est étiqueté, même s'il n'y a pas d'étiquette officielle, slow food, c'est cher. Hein. Ce qui était un slogan né d'une réunion de camarades goliards, c'est-à-dire des folkloristes, dans le bon sens du terme, est devenu un idéal qui s'atteint plus facilement quand, outre... Pour parler le langage de ces sociologues de gauche, hein, outre le capital culturel, on dispose aussi d'un peu de capital économique. Et d'ailleurs, le marxisme a dû aller se rhabiller un peu, toujours en tweed. Hein. On appelle ça même la patrimonialisation de l'alimentation, quand la bouffe devient une esthétique de vie, sans parfois concerner celles et ceux qui n'ont pas le choix. Alors, c'est pas la faute des fondateurs de Slow Food, hein, alors... Rendre hommage aujourd'hui à Carlo Petrini, c'est probablement tout en continuant à vénérer les osteries et refuges de la bonne alimentation locale dans le monde entier, hein. J'emploie des termes italiens parce que c'est né en Italie, tout en explorant les produits protégés par le label Slow Food, les fameuses sentinelles du goût, Sophie, hein. Eh bien, c'est aussi soutenir la souveraineté alimentaire et la qualité pour toutes et tous. Et ce virage, il a été pris par Slow Food. Alors oui, Slow Food, c'est aussi une forme de nouvelle aristocratie alimentaire, mais elle est quand même plus sympathique que le caviar à la louche et les truffes d'Australie en été, chose que l'on voit parmi nos restaurants ici un peu luxueux.
23: Aristocratie alimentaire, c'est encore le cas, vraiment, vous pensez, Carlo ?
24: Oui, mais ça reste, quand vous allez, Gambero Rosso maintenant, c'est devenu des guides qui sont merveilleux, etc. Oui. Vous allez dans une osteria en Italie où les produits sont de qualité, où le patron ne fait pas les courses chez Metro, et ces produits, comme nous disons dans cette émission, des produits sourcés, etc., forcément ça va être un petit peu plus cher, et forcément entre... Il y a une espèce d'entre-soi. Mais après, si tout ça contribue à différentes choses, c'est-à-dire la perfection et la moralité parfaite n'existent pas.
23: On demandera son avis à Michel Verhoeven, qui nous écoute.
24: Alors, au point de vue organisation, Michel, tu le sais mieux que moi, Slow Food est peu présent en Belgique en tant qu'organisation. Mais quand même, 7 et 8, 9 juin, à la Tricoterie à Bruxelles, il y a des rencontres Terra Madre. Il y avait déjà eu l'année dernière, avec des ateliers, etc. Ça m'a l'air petit.
23: 7, 8 et 9 juin à la Tricoterie à Bruxelles.
24: Voilà. Alors, plein de livres.
23: Oui, il faut lire.
24: Oui, plein de livres de Carlo Petrini. Je vous renvoie aux internets pour voir ça. Et il y a eu, comme quoi les gauchistes, parfois, quand ils sentent la fin arriver, ils vont se confesser. En 2020, c'était pas la fin non plus, Petrini et le pape François ont écrit Terra Futura et ils se réfléchissent ensemble aux défis urgent de notre temps. Enfin, ils réfléchissaient puisque tous les deux doivent se serrer la louche et boire des coups dans un endroit qui existe peut-être. Plusieurs fois docteur honoris causa aussi, Carlo Petrini, il a même été donné des cours dans les universités très privilégiées, très prestigieuses de l'Ivy League, vous savez, la ligue des universités où les murs sont couverts de lierre aux États-Unis. On l'a entendu à la FAO, enfin on l'a entendu partout. Il a beaucoup milité ces dernières années pour une prise de conscience environnementale et durable de l'alimentation et il n'avait sûrement, et ça on présume, jamais perdu le goût du bon Barolo et des bons tagliarines ou ravioli del Plin de sa région. Quel parcours révolutionnaire et bourgeois, libre penseur probable et proche du pape François, marxiste devenu agroécologiste, les hommes et les femmes complexes, ça va être souvent inspirant et cette inspiration n'est pas prête de s'éteindre, on l'espère en tout cas.
23: Petite réaction, Michel Verlinden, critique gastronomique, vous me disiez hors antenne, mais il y a évidemment aussi les sentinelles du goût en Belgique, évidemment.
0: Oui, on pense à Madeleine, Hansens,
23: son fromage de Herve,
0: la fromagerie du Vieux Moulin, absolument, qui est un endroit formidable. C'est ce que j'aime beaucoup. Peut-être il y a une dimension qu'on n'a pas précisée, c'est la transmission, parce que c'est une ferme qu'elle a héritée de ses parents. Donc il y a une histoire qui s'écrit dans le temps là, et puis il y a un terroir précis aussi. C'est une belle préservation, je trouve.
24: Ce qui est dommage, c'est que en tout cas en Belgique moins qu'en France, ces sentinelles du goût qui sont des sortes de labels qui sont beaucoup plus précis, beaucoup plus pointus que les AOP européennes. C'est vraiment on sauve et on remet en évidence un produit très particulier. Ces sentinelles du goût manquent de visibilité chez nous. Par exemple, il y a le sirop ancien système dans la région d'Aubel.
23: Mais
24: ils ont peu de visibilité. Et finalement, du coup, on parle beaucoup des AOP, qui sont, elles sont quatre à se battre en duel en Belgique, et on ne parle pas assez de ces produits qu'il faudrait aller chercher un par un pour les montrer, parce que franchement, il y a une richesse dans le monde. En France, il y a plein de sentinelles du goût, et en Italie, n'en parlons pas, mais même aux États-Unis, enfin, voilà. Donc ça manque un peu. À chaque fois que se créent des conviviaux en Belgique, alors s'ils nous écoutent, ils vont dire, mais non, pas du tout, ça traîne un peu, c'est l'initiative individuelle. Il faut créer un groupe de gens et adhérer.
23: Et c'est pour ça aussi qu'on salue le travail de Carlo Petrini, parce qu'il a permis de faire avancer toute cette cause. Ou toute autre chose dans un instant, Carlo, on va parler pipi, popo, excréments. Et si nos salades de demain étaient cultivées sur nos excréments?
24: Je vous ai apporté un échantillon.
23: Allez, on en parle juste après. Angus et Julia Stone, karaoke bar.
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0: sous les couvercles, la Good Food.
1: Ce matin, Carlo, nous parlons d'éjection.
2: Bah écoutez,
1: bon appétit les amis.
2: Déjection ou déjection ?
1: Sujet tabou, sujet gênant, sujet qu'on préfère d'habitude évacuer très vite comme on tire une chasse d'eau. Et pourtant, Carlo, parler de nos excréments, c'est parler de ce qui nous concerne tous, la nourriture. Et c'est cette histoire-là que nous raconte Fabien Esculier dans cet ouvrage absolument passionnant, Une autre histoire des excréments, publié aux éditions Actes Sud. Bonjour Fabien.
3: Bonjour.
2: Bonjour.
1: Fabien, parler d'excréments dans une émission de cuisine où on parle d'ordinaire, de goût, de produits, de terroir, de recettes, de saisonnalité, ben ça peut paraître un petit peu fou. Mais pourtant, tout part de là.
3: Oui, tout à fait. Et je dirais même que dans la thèse que j'ai défendue en 2018, je mentionne l'extension des systèmes alimentaires sous la forme d'un système que je nomme alimentation-excrétion, parce qu'on oublie souvent que les systèmes alimentaires se prolongent. Une fois qu'on a mangé, ces matières deviennent quelque chose, et en fait on retrouve tous les nutriments de l'alimentation dans nos excrétions, urine principalement, matière fécale ensuite, et ce sont des matières qui peuvent constituer de puissants fertilisants pour boucler la boucle des systèmes alimentation-excrétion.
1: Donc on comprend très vite finalement, Fabien Esculier, que l'excrément n'est pas un contre-sujet quand on parle de nourriture, il est même intimement lié.
3: C'est un sujet dont il est souvent difficile de discuter, en particulier à table, mais c'est peut-être justement l'occasion, au vu de la gravité, de la non-soutenabilité de nos systèmes alimentaires aujourd'hui et des modes de gestion des urines et matières fécales humaines, de remettre ce sujet, si je puis dire, sur la table pour mettre en exergue les possibilités de transformation profonde de rapports et de modes de gestion des urines et matières fécales humaines pour des systèmes circulaires.
1: Ce qui finit dans nos toilettes vient d'abord des champs, et ce qui finit dans nos toilettes pourrait, si on l'organisait bien ou différemment, retourner aux champs, et c'est tout l'objet de cet ouvrage, Une autre histoire des excréments. Alors évidemment, quand on parle du monde paysan, on a tous en tête le paysan qui va utiliser le fumier de ses bêtes pour enrichir ses sols. Ça ne choque personne, mais ça se perd, cette pratique-là, de plus en plus, aujourd'hui en 2026, ou pas ?
3: Alors, on n'est pas encore arrivé au stade où les urines et matières fécales des animaux sont considérées comme des déchets. Il y a des pratiques, effectivement, de destruction des nutriments, des urines et matières fécales dans des élevages très intensifs. Ça existe, mais c'est relativement minoritaire. En revanche, sur les urines et matières fécales humaines, ce que l'histoire montre, c'est que le très grand nombre de sociétés dans l'histoire de l'humanité ont utilisé ces matières, souvent mélangées aux urines et matières fécales humaines, comme un engrais. En fait, ce qui est original, c'est la situation qui a commencé il y a seulement quelques décennies en Occident, où l'on a brisé en fait ces cycles et cette utilisation des urines et matières fécales humaines comme engrais agricole.
1: Dans cet ouvrage, vous parlez d'une petite phrase que disaient nos grands-parents. Va faire pipi sur la rhubarbe. Parce que quoi, l'urine, c'est... Alors, on pense évidemment aux matières fécales qui enrichissent, mais l'urine, c'est moins courant dans notre connaissance. Pour nous, l'urine, c'est l'urine, ça n'apporte rien. Et vous démontrez tout le contraire.
3: Oui, alors c'est souvent assez contre-intuitif. Mais donc, une fois qu'on a mangé tous les nutriments qui sont dans les plantes, l'azote, le phosphore, le potassium, qu'on ingère pour l'azote, par exemple, sous forme de protéines, on n'arrive pas à les recycler, donc on finit par les excréter. Et en fait, le mode principal d'excrétion du corps humain, c'est l'urine. C'est-à-dire que l'urine est en fait beaucoup plus concentré en nutriments que ne le sont les matières fécales. Et donc, il y a un intérêt très fort aujourd'hui de la part de nombreux acteurs pour s'intéresser à des filières spécifiques de valorisation de l'urine humaine. C'est un savoir-faire qui était très largement partagé. On les retrouve dans les traités d'agronomie romains d'il y a 2000 ans, chinois d'il y a plusieurs siècles ou millénaires, arabes, etc. C'est vraiment une connaissance qui s'est perdue relativement récemment. Mais c'est bien dans l'urine qu'on retrouve la majorité de la valeur fertilisante, sachant que tous les nutriments qu'on a ingérés, on les retrouve intégralement, azote, phosphore, potassium, dans les excrétions humaines. Donc il y a une possibilité d'économie circulaire, je dirais totale, entre l'alimentation et l'excrétion humaine.
2: On n'en garde pas quand même un petit peu, parce que moi j'ai toujours pensé que tous ces nutriments, pensé que justement il fallait les ingérer pour les garder. Et là vous nous dites qu'on recrache tout, je suis très très déçu en fait.
3: Alors, rien ne se perd, rien ne se crée, tout se transforme. Si donc on se pèse tous aujourd'hui, on se repèse tous dans un an, on pèsera pareil. C'est que tout ce qui est rentré est ressorti quelque part. Une fois qu'on a atteint l'âge adulte, on ne stocke plus, et pendant la phase de croissance, quand on est enfant, même le stock qui se fait pour grandir est relativement petit par rapport à ces quelques pourcents, par rapport à en fait, le fait que la nourriture, c'est un flux traversant.
1: Alors, dans cet ouvrage, on comprendra bien, Fabien Esculier, que les excrétions, qu'elles soient animales ou humaines, sont un support essentiel à toute forme de vie. Nous y apportons à cette nature l'azote, le phosphore, le potassium, les minéraux dont on vient de parler avec Carlo. Il y a un moment dans ce livre où vous parlez d'un moment où vous êtes dans une station d'épuration et vous travaillez là, vous le dites, dans une usine de destruction d'engrais naturels. Qu'est-ce qui vous a frappé à ce moment-là?
3: Alors, bon, moi je suis ingénieur de formation dans le traitement des eaux usées. Maintenant je suis devenu chercheur, je travaille à l'École nationale des ponts et chaussées où je coordonne le programme OCAPI, donc qui est centre de ressources français sur la question du retour au sol des urines et matières fécales humaines. Et dans ma formation initiale de traitement des eaux usées, en fait, on m'a raconté l'histoire suivante. Donc on s'est mis à utiliser le tout à l'égout, donc à chasser les urines et matières fécales avec l'eau de la toilette, et à envoyer ça dans les rivières, ce qui a conduit à la destruction des rivières, parce que comme ces matières sont fertilisantes et qu'il y a des quantités énormes avec les habitants d'une ville qui sont concentrés dans une rivière souvent relativement petite, on a du coup en fait une destruction de la rivière. Donc on a souhaité mettre en œuvre des stations dont le but était d'éliminer ce qui est considéré comme une pollution quand c'est dans l'eau, les nutriments, des urines et des matières fécales. Ceci est très compliqué parce que les matières sont très diluées, vu qu'on mélange urine et matières fécales à la chasse d'eau et puis ensuite au reste des eaux usées domestiques, donc l'eau de la cuisine, du lave-linge, etc. Et on n'arrive pas à récupérer les matières. En tout cas, il y en a relativement, la majorité est plutôt détruite. Et donc moi, on m'a enseigné en fait comment, en particulier sur l'azote, hein, qui est la principale matière fertilisante excrétée par le corps humain, comment détruire l'azote quand il est en station de traitement des eaux usées. Or, j'avais aussi découvert que la réaction exactement inverse était faite dans les usines de synthèse d'engrais azotés qui sont faites à partir de gaz naturel fossile, donc à partir d'hydrocarbures, qui sont en Europe quasiment intégralement importés depuis l'étranger, depuis des pays gaziers comme la Russie, comme le Qatar. Et on voit bien aujourd'hui les difficultés géopolitiques en plus des impacts environnementaux des émissions de gaz à effet de serre qui sont liées. Et donc moi je suis en fait arrivé à une sorte de dissonance cognitive. Peut-on vraiment soutenir un système dans lequel on va synthétiser une molécule azotée avec de la pétrochimie et ensuite payer le même montant de milliards d'euros pour détruire la même molécule qui est présente dans nos urines sous la forme de la molécule urée qui est elle en fait produite naturellement par le corps humain? Et donc j'en suis venu en fait à essayer de renommer ce qui se fait dans une station de traitement des eaux usées qui est évidemment très noble d'un point de vue de la protection des rivières. On a beaucoup amélioré la protection des rivières grâce à ces usines. Mais par ailleurs, quand on dézoome, quand on regarde globalement le système, on a un système relativement errant où on fabrique des urées de synthèse avec de la pétrochimie. Et en fait, on a créé des usines de destruction d'engrais naturels par ces stations de traitement des eaux usées.
1: Alors, on va essayer de comprendre un petit peu plus tard pourquoi cette industrie a mis la main dans ce système des engrais. Parce qu'au final, on avait la matière première, je dirais, sous les mains, sous la main. On avait l'urine, on avait nos excrétions. Mais vous revenez, et ça c'est très intéressant dans cet ouvrage, Une autre histoire des excréments, sur l'histoire, sur le rapport de nos excréments dans les villes. Lorsque les villes vont commencer à se développer, il va y avoir des modes de gestion urbaine. Alors au début, c'est comme vous le disiez il y a un instant, c'est le tout à la rue, puis ces fosses d'aisance. Il y a quand même des pays qui ont très vite compris l'importance de ne pas perdre ces matières organiques. On va le dire comme ça. C'est par exemple le cas de la Chine.
3: Oui, tout à fait. Alors en fait, c'est plutôt la norme, dès que les villes sont apparues, qu'on ait organisé un système d'aller-retour, un mutualisme entre des campagnes qui vont nourrir les villes. On a absolument besoin de champs qui nourrissent pour pouvoir faire une ville, mais en fait on a besoin de restituer la fertilité des sols après la récolte. À chaque fois qu'on récolte, on va appauvrir le sol puisque la plante s'est nourrie du sol. Et donc en fait, retourner les matières organiques de la ville au champ, c'est quelque chose qui est très courant dans l'histoire de l'humanité. Et effectivement, la Chine s'est démarquée parce qu'on a des témoignages d'un raffinement dans la gestion des urines et matières fécales humaines sur plusieurs siècles, voire peut-être sur plusieurs millénaires, avec des techniques vraiment très pointues, toute une économie très bien décrite de récupération, souvent séparée entre les urines d'un côté et les matières fécales de l'autre pour avoir une valorisation optimale de chaque matière et un aller-retour avec un modèle économique dans lequel souvent donc, les urines et matières fécales humaines des urbains sont achetées par les agriculteurs. Donc c'est l'inverse de ce qu'on connaît aujourd'hui où en fait on paye l'assainissement. On a ici en fait un modèle inverse où on vient acheter les matières fertilisantes des urbains qui produisent en fait de la fertilité.
1: Vous parlez aussi du Japon. Après la Seconde Guerre mondiale, sous l'influence américaine, les pratiques traditionnelles justement de retour au sol des excrétats humains ont progressivement été mises à l'écart. Et puis vous évoquez ces grandes villes, Bruxelles, Paris, Londres, ils ont eu un rapport très différent à l'utilisation de nos excréments. Paris a longtemps gardé un lien très organique avec son arrière-pays nourricier, mais c'est pas le cas de Londres et encore moins de Bruxelles, j'ai envie de dire.
3: Oui, alors, le mouvement général à la révolution industrielle au 19e siècle en Europe, c'est quand même un mouvement général vers la circularité. C'est-à-dire qu'il y a des pratiques circulaires, mais elles fonctionnent pas toujours très bien. Et il y a une recherche d'efficacité pour mieux valoriser ces matières, parce que la révolution industrielle, c'est un souhait de croissance économique, de puissance. Et en fait, l'économie à cette époque est organique. Donc en fait, on va organiser de manière beaucoup plus efficace une économie circulaire organique. Là-dedans, il y a tout de même des villes qui se démarquent. Donc je dirais Paris est un peu l'exemple type de ce retour au sol des urines et matières fécales humaines, avec soit des modes de collecte en fosse d'aisance, soit des champs d'épandage par le tout à l'égout, c'est-à-dire qu'on s'équipe de toilettes à chasse d'eau, on met les urines et matières fécales dans l'égout, mais c'est parce que l'égout va sur des champs. Et en fait, Londres et Bruxelles sont deux villes qui ont étudié la possibilité de mettre en œuvre les champs d'épandage. Donc il y avait cette idée de dire ce sont des matières fertilisantes, il faut les valoriser. Sauf que dans le cas de Londres, comme dans le cas de Bruxelles, les champs d'épandage n'ont pas été mis en œuvre. Et en fait, progressivement, on va avoir l'arrivée des engrais de synthèse qui vont évincer l'économie circulaire des matières organiques et on finit par oublier cette logique de retour au sol. Et y compris à Paris, la destination majoritaire des urines et matières fécales, c'est devenu la rivière. Et donc, qu'on soit dans le cas de Londres, de Paris ou de Bruxelles, au sortir de la Seconde Guerre mondiale, dans ce qu'on appelle les 30 Glorieuses, mais que certains proposent de rebaptiser les 30 Désastreuses, on a en fait une pollution très forte de la Seine à Paris, de la Seine, donc avec le même nom, mais deux NE, à Bruxelles, et de la Tamise à Londres.
2: Alors, justement, il y a quelque chose. Est-ce que la raison de tout ça, du refus finalement de circulariser toute cette merde que nous produisons, est-ce que ce refus, il est lié aussi à des considérations sur la santé, sur l'hygiène, ou sur l'odeur, ou sur le dégoût? Est-ce que finalement, on ne refuse pas quelque chose qui sent mauvais au profit de quelque chose qui sent mauvais aussi, parce que les engrais de synthèse, ça pue. Et je rajoute un autre élément que j'ai lu dans votre livre, c'est que les toilettes à chasse d'eau ont été fort contestées au début du 20e. C'est pas quelque chose qui allait de soi. Est-ce que finalement, c'est un côté dégoût, genre nous sommes devenus civilisés, donc on veut plus de tout ça et on préfère des engrais de synthèse?
3: Alors, c'est très paradoxal, la question de la santé, parce qu'en fait, ce qu'a produit ce qu'on appelle l'assainissement, et j'ai encadré la thèse de Paul Minier qui propose de ne pas nommer assainissement le système dans lequel nous sommes aujourd'hui, puisqu'en fait il dit que assainissement, ça veut dire qu'on va confiner les risques liés aux maladies qu'on peut retrouver en particulier dans les matières fécales, donc je pense à la gastro-entérite, historiquement au choléra, à la typhoïde en Europe. En fait, il s'agirait de garantir une barrière entre ces risques de maladies à transmettre et l'environnement. Donc on pourrait appeler cela assainissement. Ce que produit le tout à l'égout, c'est un transfert du risque. On exporte le risque et ensuite on l'évacue vers les rivières. Les stations de traitement des eaux usées ne traitent pas spécifiquement les pathogènes et donc en fait on obère les possibilités d'utilisation de l'eau pour des usages comme la baignade, l'élevage ostréicole, conchylicole, etc. Et puis on a des sommes colossales à dépenser pour traiter l'eau potable. En fait, ce qui s'est passé au XXe siècle, ça a été une logique curative de la gestion de la santé qui s'est mise en place. On a construit et mis en œuvre des traitements d'eau potable à grand renfort de technologies et coûteuses pour faire de l'eau potable à partir d'une eau polluée. Et il est écrit explicitement dans des ouvrages du début du XXe siècle d'assainissement, je pense au Metcalf et Eddy en Amérique, qu'en fait, le moins cher, c'est de sacrifier la rivière, y déverser toutes les eaux usées de la ville, et puis faire une grosse usine de traitement d'eau potable qui, sur une eau très polluée, arrivera à faire de l'eau potable pour préserver la santé des personnes. Donc là, vraiment, l'enjeu, c'est d'arriver à aller vers des systèmes qui préservent préventivement la santé des humains et des écosystèmes dans une logique de santé planétaire. Et finalement, les systèmes de retour au sol des urines et matières fécales des siècles précédents étaient potentiellement plus préservants, préservaient mieux la santé humaine et la santé des écosystèmes dans une logique de mieux gérer cette matière, la transformer d'une manière sûre pour en faire un engrais qui ne permette pas que les risques liés aux pathogènes en particulier soient transmis à l'environnement ou aux populations.
1: Et parmi les exemples que vous évoquez, il y a le fameux engrais humain des Flandres. On est au XVIIIe siècle, hein, Fabien Esculier, et cette région va développer une organisation très forte autour de l'engrais humain. Elles vont même devenir un laboratoire européen de la valorisation des excréments. Ça, c'était devenu un véritable système, c'est-à-dire que les paysans allaient en ville acheter les excréments des urbains qu'ils réutilisaient dans les champs.
3: Exactement. Alors, on a parlé de la Chine tout à l'heure, qui se démarque beaucoup dans l'histoire. Et en fait, les Flandres sont également un lieu de très fort développement de l'économie des urines et matières fécales humaines, au point que en France, on nomme engrais flamand les urines et matières fécales quand on les utilise en agriculture pour valorisation au 19e siècle. Et on a des transports qui se font sur de grandes distances. Par exemple, on avait de l'urine et des matières fécales de Lille qui pouvaient être vendues à Anvers après avoir traversé donc par bateau de très grandes distances pour sa valorisation. Et donc, on avait vraiment une économie particulièrement raffinée et développée des urines et matières fécales humaines dans les Flandres.
1: Et puis il y a le grand tournant, Fabien Esculier. À un moment, la fertilité va se mondialiser et s'industrialiser. On va parler d'un autre récit narratif. Il faut augmenter les rendements agricoles. Et vous l'écrivez, la fertilité devient une affaire minière, chimique, mondiale. Fini les excréments humains et animaux, on passe à la vitesse supérieure. Pourquoi est-ce qu'on va laisser tomber nos précieux excréments, dont on ne manque pas, au détriment d'engrais de synthèse? Qu'est-ce qui va se passer et pourquoi?
3: Alors, l'enjeu principal, c'est l'enjeu de puissance des pays. Il se trouve que ces usines pétrochimiques de fabrication d'azote, donc d'urée en particulier, permettent de faire à la fois des engrais et donc d'augmenter la puissance agricole, la population des villes, mais c'est aussi les mêmes molécules qui servent à faire des explosifs et les bombes. Et c'est justement pendant la Première Guerre mondiale que se développe très fortement l'industrie, d'abord en Allemagne, des bombes et des engrais de synthèse, et puis ensuite dans le reste de l'Europe et du monde. Et donc finalement, on a, avec l'utilisation massive d'engrais de synthèse fossiles, donc en extrayant des entrailles de la terre, du charbon, du pétrole, du gaz naturel, on va mettre à disposition des quantités immenses d'énergie qui sont avec des conséquences désastreuses, hein, en termes de climat. Aujourd'hui, on en est très bien conscient par les émissions de gaz à effet de serre. Mais donc, à l'époque, on va chercher à mettre en circulation des quantités très importantes de ces hydrocarbures, donc c'est encore le cas aujourd'hui, et en particulier pour produire de l'azote et donc produire deux piliers de la puissance d'un pays, à savoir sa production agricole et sa production militaire. Et donc, en fait, on va avoir une introduction massive d'azote dans l'environnement parce qu'on met des quantités très, très importantes d'azote encore aujourd'hui. On considère que la limite planétaire sur la perturbation mondiale du cycle de l'azote est tellement grande qu'on l'a dépassée, c'est-à-dire qu'on ne sait pas comment le système Terre, comme pour le changement climatique, va réagir à toute pollution à l'azote qui concerne à la fois l'eau sous la forme des nitrates, l'atmosphère sous la forme du protoxyde d'azote ou de l'ammoniac, etc. Donc, on a vraiment une échelle massive de perturbation du cycle de l'azote. Et puis, en fait, dans le même temps, il y a une certaine logique de normes d'hygiène qui se déploie autour de la toilette à chasse d'eau. La toilette à chasse d'eau devient la nouvelle norme sociale et c'est comme ça que l'urbain, on va dire, se distingue du paysan. On est dans un environnement minéral. La toilette, c'est une zone toute blanche dans laquelle on n'a plus de traces, en fait, de ce qui nous relie à notre condition terrestre. Hein. Finalement, les urines et matières fécales, c'est ce qui nous connecte au vivant. En fait, on va développer une culture dans laquelle on cherche à s'extraire, à ne pas voir, ne pas se mettre en lien avec ce qui finalement nous caractérise comme être vivant, nos productions de fertilité. Et donc ce modèle, en fait, va faire que la toilette à chasse d'eau se déploie dans une logique uniquement d'externaliser des urines et matières fécales désormais considérées comme des déchets. Et d'un point de vue économique, il y a eu des résistances très fortes de la part des acteurs de l'économie circulaire des urines et matières fécales humaines, mais ils vont être évincés par la mise sur le marché en quantité très importante d'engrais de synthèse qui vont être à des prix très bas et qui vont faire qu'on se détourne détourne de ces matières organiques.
1: Quels sont les impacts aujourd'hui concrets de l'utilisation de ces engrais de synthèse par rapport à l'utilisation d'engrais naturels? Est-ce que là, on a pu quantifier et voir ce qui se passait concrètement sur l'état de nos sols?
3: Oui, alors, sur la question européenne, la situation est extrêmement grave d'un point de vue de la souveraineté et d'un point de vue géopolitique. La France importe intégralement tout l'azote qui permet de fertiliser ses champs. On a du gaz naturel qui est utilisé de la mer du Nord, mais la mer du Nord a déjà passé son pic de production, donc on n'a aucune possibilité de projection dans l'avenir de produire du gaz naturel à partir de la mer du Nord. Pour le reste, l'Europe dépend d'importation, intégralement. Soit on importe du gaz naturel fossile, soit on importe de l'azote fossile. Donc un enjeu extrême, et on le voit avec la crise à la fois de la guerre entre la Russie et l'Ukraine et du blocage du détroit d'Ormuz, c'est qu'on a un blocage de l'accès de la matière qui permet de fertiliser nos champs, donc notre modèle est extrêmement dangereux. Ensuite, les quantités d'azote et la façon dont sont organisés les systèmes agricoles aujourd'hui font qu'il y a énormément de pertes d'azote. L'efficacité globale d'utilisation de l'azote, c'est à peu près 25%. Donc il y a les trois quarts de l'azote qui est mis sur les champs qui en fait part dans l'environnement. Et on a en fait une perturbation massive à la fois du fonctionnement des écosystèmes aquatiques, donc les rivières, les mers qui sont ce qu'on appelle eutrophes, c'est-à-dire trop enrichis en azote, des excès d'algues. Par exemple, la mer Baltique est extrêmement impactée parce qu'elle est fermée. Et on a donc une perte des poissons, de l'oxygène. Et on retrouve ça dans beaucoup, beaucoup de rivières en Europe, sur la façade atlantique ou la façade de la mer du Nord, où en fait, on a des pertes massives de vie dans les rivières du fait de l'excès d'engrais qui se retrouve dans les rivières.
1: Vous parliez il y a un instant du détroit d'Ormuz. Aujourd'hui, en Inde, les Indiens cuisinent avec du biogaz issu de bouse de vache et c'est devenu presque un système qui s'installe durablement. Mais au regard de ce que vous venez de dire, Fabien Esculier, on a compris qu'on est passé aux stations d'épuration qui traitent toutes nos déjections, qu'on n'a plus vraiment l'usage de toute leur fertilité. On a vu aussi que le monde aujourd'hui est avec les engrais de synthèse. Comment est-ce qu'on pourrait faire une marche arrière et réutiliser ces engrais qui étaient finalement la norme jusqu'il y a peu?
3: Oui, alors, marche arrière, en tout cas, il s'agit de s'inspirer de ce qui a été fait dans le passé pour faire une marche vers l'avant.
1: Mm-hmm. Oui,
3: et en
1: ça.
3: Fait, la marche vers l'avant, elle est déjà produite par un très grand nombre de collectifs, en particulier en Europe. En fait, tout un tas d'acteurs qui font fonctionner une économie des urines et matières fécales humaines. Alors, au sein du programme OCAPI que je coordonne à l'École nationale des ponts et chaussées à Paris, nous avons mis en ligne un site internet, une cartographie qui s'appelle Toilettes Fertiles, qui recense tout un tas de projets dans lesquels on va collecter soit les urines, soit les matières fécales humaines, soit les deux, et mettre en œuvre cette économie. On en retrouve dans de l'habitat individuel, dans de l'habitat collectif, dans des écoles, on le retrouve sur des toilettes publiques, des festivals. Aujourd'hui, il y a en fait un grand développement. On peut parler en particulier du quartier Saint-Vincent-de-Paul à Paris, 1500 habitants, en cours de construction aujourd'hui, et dont on prévoit de collecter l'urine de tous les habitants pour faire de l'engrais. Donc on a réellement un développement de cette nouvelle économie par des acteurs, je dirais plutôt de terrain, mais il n'y a pas encore d'appropriation à l'échelle nationale ou à l'échelle européenne, malgré des projets comme le projet européen P2Green dans lequel je travaille et qui vise à faire des recommandations de transformation des politiques publiques à l'échelle européenne pour que les règles de gouvernance et les règles économiques permettent de déployer cette économie soutenable de l'engrais humain.
1: Et nous, à titre personnel, Fabien Esculier, est-ce qu'il est judicieux d'aller faire pipi sur nos salades ?
3: Oui, alors à l'échelle individuelle, le fait de se reconnecter à ses excrétions et en particulier à son urine qu'il est facile d'utiliser au jardin est un geste très important. Dès qu'on est sur des filières en fait collectives et quand on utilise son urine au jardin, on remarque rapidement qu'on a trop d'urine en fait, parce que du coup, tout ce qu'on a mangé se retrouve dans nos excrétions, donc on a souvent trop par rapport à ce qu'on peut fertiliser au potager. Dès qu'on passe à une échelle collective, il faut absolument mettre en œuvre des pratiques sanitaires, y compris à l'échelle individuelle, de garantie d'hygiénisation des urines et matières fécales humaines. Alors la pratique la plus simple pour hygiéniser l'urine, c'est le stockage. Un simple stockage est suffisant pour ne pas avoir donc de pathogènes dangereux dans les urines. Et pour les matières fécales, on préconise le compostage, c'est-à-dire une transformation par compostage des matières fécales. Il y a aussi la possibilité de méthaniser les matières fécales, auquel cas on va récupérer du biogaz, donc du gaz renouvelable, très utile. Et dans ce cas-là, on a par ailleurs aussi un digestat, le résidu de la méthanisation, qu'on peut valoriser en agriculture, qui est évidemment précieux, et à retourner au sol agricole. À l'échelle individuelle, ce qu'on voit beaucoup se développer aujourd'hui en France, ce sont des micro-filières citoyennes, dans le cadre d'un projet que nous avons coordonné au sein du programme Okapi qui s'appelle En Ville, où en France, ça s'appelle des AMAP, en Belgique, ce sont les GASAP. En fait, ce sont des collectifs de citoyens qui sont en contrat avec un ou plusieurs paysans. Les paysans apportent la nourriture en ville et en fait l'idée de ces micro-filières citoyennes de valorisation de l'urine, c'est qu'on va en fait collecter également l'urine des urbains et puis on va les amener au champ et avec des préconisations sanitaires à suivre de garanties d'hygiénisation de l'urine, potentiellement par simple stockage, on va retourner ces nutriments sur un pour fertiliser et produire de la nourriture.
2: Finalement, c'est pas plus compliqué que de collecter ces urines pour un examen à l'hôpital.
1: Non, bah, parfois,
2: dans certains examens, on vous demande de collecter vos urines pendant 24 heures, ça remplit vite 2 litres. Quoi.
1: Mais bon,
2: c'est pas dégueulasse.
1: Non, mais c'est vrai qu'on n'y pense pas forcément, mais c'est vrai que cette émission nous reconnecte à cette réalité. Nous produisons de l'engrais et finalement tout ça part souvent au rien, au néant. Et c'est tout l'intérêt de lire cet ouvrage, Une autre histoire des excréments, écrit par vous, Fabien Esculier, publié aux éditions Actes Sud. Merci pour ce moment très intéressant et vous revenez quand vous voulez,
3: je
1: Fabien.
3: Vous en prie.
1: À tout bientôt.
3: Merci beaucoup.
2: Merci.
3: Merci à vous.
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1: Bon, Carlo, après ces histoires d'excréments absolument passionnants, hein, comme le pipi plus riche que nos selles.
2: Écoutez, dingue, hein. J'essaierai de pas en mettre à côté, vu que maintenant, si, préserver. Oui.
1: Je rappelle évidemment que ce podcast est disponible sur toutes les plateformes. Et puis, on retrouve sans plus tarder Michel Verlinden. Vous en avez appris des choses aujourd'hui.
12: Oui, Sophie, hein, c'est passionnant. Franchement, c'est
1: dingue.
12: C'est passionnant.
1: Dites, Michel, pour passer du coq à l'âne, on va passer des excréments aux petites places, tables intimistes pour se dire qu'on s'aime et tout.
12: On va faire un grand saut, oui. En fait, c'est des tables où on peut se dire qu'on s'aime, donc on est dans un environnement intime. Ouais. Mais aussi, c'est des tables qui disent quelque chose des gens qui font la cuisine. Il y a cette double dimension. Et j'aimerais qu'on commence par une adresse à Liège.
1: Bonne idée. Très bonne idée.
12: Qui est, je vous le dis officiellement, c'est mon coup de cœur pour ce premier semestre 2026.
1: Ouh là là. Dites-nous tout, parce que là, on trépigne.
12: Alors, l'adresse s'appelle Jambon Violon. C'est un intitulé un peu marrant qui a emprunté à une chanson de Gainsbourg. Mm-hmm. Et c'est un projet d'un duo, Elisa Canovo et Tom Fogen, qui avaient déjà un restaurant Magma à Liège. Mmh. C'était des assiettes à partager. Là, ils sont passés sur une autre formule qui est un menu 5 services. Okay. Et moi, le menu 5 services, ça m'effraie toujours un peu. J'ai peur de m'ennuyer. Eh bien, là, pas du tout. Je pose le décor. On est dans une grande maison de maître, Art Nouveau, avec des moulures, un vitrail en forme de paon. C'est super joli. Vraiment, c'est très intimiste, hein, puisque c'est le thème. Et ce qui est vraiment marquant, c'est une adresse super personnelle. On sent qu'il y a vraiment quelque chose, il propose quelque chose qu'on n'a pas ailleurs. Et ça j'aime beaucoup, que ce soit au niveau des vins. Le conseil des vins est incroyable. Mm-hmm. La cuisine, alors, ça va, des charcuteries qui sont faites maison, qui sont vraiment très bien beurrées, très intéressantes, très... Ouais, c'est une caresse, c'est vraiment une caresse. Et puis, le menu 5 services, il m'a emmené, vraiment, j'ai voyagé.
6: Pas un petit moment d'ennui.
12: Pas un moment d'ennui. Ouais. On passe de... Alors là, je prononce très mal, l'esquechada, c'est cette salade froide catalane, peut-être, tu sais comment on la prononce.
6: Avec de la morue.
12: Avec de la morue, normalement. Ah oui, c'est ça. Mais ouais. Ici, elle est travaillée avec du Saint-Pierre, c'est ça qui est intéressant, avec des olives kalamata, avec du fenouil, c'est d'une fraîcheur totale, c'était très très bon. Les croquettes de jambon réalisées avec les parures maison, des charcuteries, c'est délicieux. Enfin,
6: Il y a des asperges dedans aussi, non ?
12: Oui, des asperges on parlait de produits sourcés de chez Stéphane Longlune, qui est un des grands artisans de l'asperge ici. En Belgique, exactement. Mmh. Et alors là, peut-être le plat qui m'a le plus marqué, c'est un canard à la broche, qui est vraiment entre une pièce de viande rôtie et mijotée. Je vous dis que ça, c'est vraiment...
6: Carlo fait la moue, là. Oulala.
12: Mais moi, je ne suis pas spécialement...
6: Pas très canard, mais celui-là, oui.
12: Ouais, vraiment terrible.
2: Mais c'est pas le magret, alors je vais dire avec des guillemets, parce que c'est bon, mais le bête magret qu'on nous inflige.
12: Non, pas du tout.
6: Non, là, on est au nirvana du canard.
12: Oui, on est...
6: Et ça se passe, c'est jambon violon, on est donc à Liège, et puis Liège, c'est si beau, et puis les gens sont si sympas. Et d'ailleurs, je vous profite pour les saluer, parce qu'ils sont nombreux à nous écouter.
12: Bonjour les Liégeois.
6: Bonjour les Liégeois.
12: Ouais, et les Liégeoises, ouais, absolument.
6: Allez, une petite adresse à Namur.
12: Oui, allons à Namur, qui est aussi une très chouette ville. Alors, c'est un restaurant absolument caché dans un boutique-hôtel qui existe depuis quelques années, qui appartient à la famille Gersdorf, qui est assez connue pour avoir créé l'essentiel à Templou, temple gastronomique.
6: Et dont le fils est assez actif dans la nourriture.
12: Exactement, aussi. Et puis, ils avaient la plage d'Amé aussi, bref. Ouais. Et là, cet hôtel, qui est un hôtel très intimiste, puisque c'est toujours le thème, possède depuis un moment un restaurant, mais ce restaurant ne s'est ouvert au public que depuis janvier.
6: D'accord.
12: Et là, il y a un duo, Nicolas Renard et Emmanuel Van der Zwalmen, pas facile à dire, qui vous reçoivent comme chez eux. Vous êtes dans une belle bâtisse, avec vue. C'est une ancienne ferme du 18e. On se trouve sur la citadelle de Namur, ce que je n'ai peut-être pas dit. Mm-hmm. Et donc, il y a beaucoup de générosité dans cette adresse.
6: Vous m'avez parlé d'un œuf parfait.
12: Oui, un œuf parfait, c'est terrible.
6: Toujours un bon baromètre.
12: Avec des asperges de maline, avec des petits pois... Avec des crevettes grises, avec une mousseline citronnée. C'était bon, ça.
6: Vous savez, je parlais la fois passée à Carlo d'asperges à la flamande avec des petits pois. Il s'est moqué de moi, mais en fait, il y a beaucoup de chefs qui valident le petit pois et l'asperge. En fait.
2: J'ai mangé des bonnes asperges mousseline, mais chez Dirk Mini.
6: Brigitine.
2: Oui, mais ça vaut la peine Il avait réussi cette équation parfaite. Toutes le même. C'était de nouveau Stéphane Longlune. Moi, je me demande où il va aller chercher ses asperges. Mais on a confiance totale en Stéphane Longlune. Tout calibre impeccable. Ah oui. Tout épluché pareil. Ah oui. Tout coupé au bon endroit. Ah oui. Et la cuisson absolument parfaite avec une délicieuse mousseline. On était à un tel niveau de perfection que c'est
6: particulièrement fou, ça.
12: Mon Dieu, je me demande, est-ce qu'on a dit le nom de ce restaurant?
2: Non.
12: Tu l'as pas dit.
6: Intuition.
12: Intuition, il faut le dire.
6: Nous, c'est pour faire garder.
12: Oui, c'est le crescendo.
6: Intuition, donc à Namur.
12: Et c'est menu, absolument.
6: Voilà, dans c'est le cœur de la boutique.
12: Absolument.
6: De la boutique hôtel Nest. Et puis une petite adresse bruxelloise. Et là, je pense que Carlo va tester prochainement.
12: Je l'y invite vraiment, puisque c'est à Scarbeck.
6: Ça s'appelle Nocturlab.
12: Nocturlab.
2: Un
12: instrument pour se repérer dans la nuit, un instrument pour les navigateurs. Ouais. Et là, on a un chef qui s'appelle Benoît Bodivit, que peut-être certains auront vu à la winerie à Boisfort.
6: Oui, exactement.
12: Ouais. Et beaucoup de talent,
6: il
12: originaire de Concarneau. Que vous suivez très bien, vous êtes toujours sur la bonne Sophie.
6: Oui.
12: Et donc, beaucoup de talent, et là aussi, menu 5 services, je pense, mais sans ennui, sans lourdeur, sans longueur. Le restaurant est très très intimiste pour le coup, je l'aurais dit chaque fois, mais c'était vrai. On est dans une salle bleu nuit, c'est vraiment pour se regarder l'un l'autre, c'est fantastique. Il a deux menus, un menu aux terres marines, donc autour du poisson, et un menu autour du légume. Alors quand vous allez avec quelqu'un, c'est ce que j'avais fait avec ma compagne, ma femme. On avait pris chacun l'un et l'autre, donc on goûtait. C'est le tout bon plan, on ne rate rien du coup. Dans les souvenirs vraiment forts, les temps forts de ce repas, il y avait une langoustine des marais cuite au chalumeau avec, et ça c'est la grande force de ce chef, il tire des sauces mais de dingue. Et là il y avait une sorte d'élixir réalisé avec des pinces, avec les pinces de langoustine. Vraiment, vous étiez... c'était un sentiment océanique, quoi, vraiment.
6: Carrément, alors la soirée se terminait au Nirvana.
12: Oui, voilà.
6: Bah, dis donc,
12: vous avez tout compris.
2: Ça me donne bien... rentrer de Scarbeck à
12: Genèse. Mon Dieu, quel...
2: À vélo.
12: Oui, à vélo.
6: Et un très beau dessert aussi.
12: Le dessert magnifique, un dessert avec du sésame, c'est toujours très intéressant. Dessert soleil noir, j'aime bien l'oxymore. Chocolat noir, clémentine et sésame, c'était hyper pénétrant, c'était terrible. Je le recommande.
6: Et toutes ces adresses évidemment sur le site lapremière.be. On se retrouve une dernière fois avant les vacances.
12: Ah mais avec joie, on peut pas se voir sans.
6: On sera déjà les pieds dans l'eau, mais ça va être tout bon. Carlo.
2: Oui Sophie.
6: Après cette belle émission, on va aller profiter de ce joli week-end ensoleillé, non sans rappeler que nos podcasts sont disponibles sur ovio.be et sur toutes les plateformes podcast. On se retrouve la semaine prochaine en très grande forme. Soyez heureux Carlo.
2: Vous aussi Sophie, à la semaine prochaine.
6: Allez, à tout bientôt les amis.
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5: Les dernières averses s'évacuent par l'est du pays. Ailleurs, eh bien, le soleil est déjà là, ou alors il arrive progressivement. C'est en tout cas une après-midi calme, lumineuse, avec du soleil et de la chaleur, qui est annoncée 29 degrés pour cet après-midi. Fin d'après-midi, par contre, eh bien, là, progressivement, retour de l'instabilité, retour des averses et même de quelques orages très localement sur l'est du pays, principalement. Demain dimanche, en ciel variable, mais globalement, il fera sec. On débutera d'ailleurs la journée avec une sympathique luminosité en ciel voilé et en ciel davantage laiteux courant de l'après-midi. Les maxima, il fait un petit peu moins chaud, il fait même plus respirable, des maxima de 24 degrés donc pour dimanche. Pour la semaine à venir, temps assez variable, de belles éclaircies, des averses aussi. Lundi, eh bien, il fera certes nuageux, mais il fera sec. Mardi, ce sera le retour de quelques orages.
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6: Bonjour à toutes et tous. Les aéroports de Bruxelles National et de Charleroi fonctionnent à nouveau normalement. Charleroi a été touché hier soir par une importante panne d'électricité. Des retards ont été observés, mais tous les avions ont pu décoller ou atterrir. Et ce matin, tout est revenu à la normale. À Bruxelles, ce sont les orages qui ont perturbé le trafic ce matin entre 6h et 8h. Mais là aussi, retour à la normale en milieu de matinée. Emmanuel Macron a réagi ce matin à la mort d'un des plus grands penseurs français, Edgar Morin. S'est éteint hier à l'âge de 104 ans. C'était l'humanisme fait personne, écrit sur X le président français, de ce soldat de la résistance, militant et affranchi, écrivain et penseur du siècle, défenseur de la nature et de ses peuples, ajoute Emmanuel Macron. Avec sa bienveillance, sa curiosité, il ne cessait de nous éclairer. Pensée complexe, vie féconde, esprit universel, conclut-il en adressant à ses proches les condoléances de la nation. Patrick Bruel annule l'ensemble de ses concerts jusqu'à l'automne. C'est sa société de production qui l'annonce dans un communiqué. Sa tournée devait commencer le 16 juin à Paris. Le chanteur annule aussi sa tournée des festivals, y compris donc sa venue au Bastogne Summer Festival le 28 juin. En France, Patrick Bruel est visé par au moins 8 plaintes pour viol et agression sexuelle. Une plainte a aussi été déposée en Belgique. Au total, 30 femmes témoignent contre lui. Il nie les faits qui lui sont reprochés. Des ordres d'évacuation lancés par l'armée israélienne aujourd'hui. Ils concernent 7 villages du sud du Liban. L'État hébreu prévoit d'attaquer des cibles du Hezbollah pro-iranien. Les frappes israéliennes sont presque quotidiennes dans le sud du Liban, même si un cessez-le-feu est en place depuis le 17 avril. Israël et le Liban ont tenu vendredi une réunion militaire à Washington, en pleine négociation entre les États-Unis et l'Iran, qui veut inclure le front libanais du conflit dans tout accord pour mettre fin à la guerre au Moyen-Orient. Et puis au tennis, Raphaël Collignon va tenter de se qualifier pour les huitièmes de finale de Roland-Garros cet après-midi. Le Belge 62e mondial affrontera l'Italien Matteo Arnaldi, classé au-delà de la 100e place. Rencontre à suivre en début d'après-midi sur TBF Typique, en télé et sur Ovio. Voilà pour les infos, merci d'être avec nous.
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4: Voici donc votre magazine de reportage, comme tous les samedis. Bonjour et merci d'être là. Nous allons courir, nous allons pêcher et nous allons nous souvenir ce midi. Trois reportages au programme avec d'abord l'engouement pour le running, pour la course à pied. Les 20 km de Bruxelles, c'est demain et à cette occasion, nous allons nous interroger pourquoi court-on, qu'est-ce qui nous fait courir au fond. On reprend son souffle dans un instant. Nous visiterons ensuite l'île de Robinson Crusoe. Elle se trouve au large du Chili et elle a inspiré Daniel Defoe, qui a publié son célèbre roman au début du XVIIIe siècle. Cette île est connue pour sa biodiversité unique au monde, un bijou que ses habitants protègent jalousement, vous l'entendrez. Enfin, je vous propose le deuxième épisode de votre série « Ma vie ici, mes souvenirs de là-bas ». 80 ans après l'accord charbon signé avec l'Italie, que reste-t-il de l'immigration italienne de l'après-guerre ? Nous irons aujourd'hui à la rencontre de Romina et Paolo du côté de Liège. Voilà pour le sommaire, bienvenue. Vous serez peut-être sur la ligne de départ des 20 km de Bruxelles demain. Cette 46e édition affiche complet depuis un moment déjà quasiment 50 000 inscriptions, signe que la course à pied connaît un succès de plus en plus important. Chez nous, entre 1 000 et 1600 courses à pied, jogging, trail, semi-marathon ou marathon sont organisées chaque année. Alors question, comment expliquer cet incroyable engouement qui touche désormais toutes les catégories d'âge, les hommes mais aussi de plus en plus de femmes? Pourquoi l'être humain court-il au fond? Ce besoin, cette envie sont-ils inscrits dans notre ADN? Je vous propose de chercher les réponses à ces questions avec Bénédicte Allier qui n'a pas hésité à chausser ses baskets.
5: Après avoir fait de longues années de sport collectif, maintenant, je me suis tournée vers la course depuis quelques années. Et je suis quelqu'un de très hyperactive, donc ça me permet d'évacuer toute cette énergie.
6: Moi, c'est pour me vider la tête. Je suis stressée après une journée de boulot, surtout, à penser à autre chose. Et puis aussi après, se fixer des objectifs, voir jusqu'où on peut aller.
7: Je pense que c'est surtout le fait d'être dans un espace ouvert, de se retrouver fin de journée avec des gens et se changer les idées. Tous ensemble, de progresser tous ensemble.
8: Je trouve aussi que c'est un sport qui est facilement accessible. Donc, il suffit d'une paire de baskets et on peut sortir et aller faire son sport. Tandis que pour d'autres sports comme du vélo ou de la natation qui nécessitent soit du matériel spécifique ou des infrastructures, la course à pied, c'est pas le cas.
9: Camille, Céline, Eléa, Juliette, Maurice, Julien, âgés de 26 à 46 ans, ont un point commun. Ils pratiquent assidûment la course à pied comme aujourd'hui près de 3 millions de Belges. La plupart des mordus du running ont commencé modestement par un petit jogging tranquille le week-end avant de se lancer dans des défis beaucoup plus ambitieux comme les marathons mais aussi le trail, une discipline qui a le vent en poupe. Ils enchaînent toujours plus de kilomètres, des dizaines, des centaines parfois. Pourquoi un tel engouement? Et d'où vient cette envie, ce réel besoin aussi pour bon nombre de ces joggeurs? En 2011, le Slate Magazine titrait « L'homme s'est-il levé pour chasser ses proies ?» évoquant nos ancêtres chasseurs-cueilleurs qui, selon la théorie de certains biologistes de l'évolution, auraient pratiqué, entre autres, la chasse à l'épuisement grâce à leur aptitude à la course d'endurance. Serions-nous donc encore des chasseurs-cueilleurs poussés, mus par un irrésistible besoin de multiplier les foulées?
10: Je pense que c'est essentiel de comprendre d'où on vient et de mieux comprendre la préhistoire parce que ça peut nous inspirer jusqu'aujourd'hui.
9: Verle Rotz est préhistorienne et directrice de recherche du FNRS à Liège.
10: Le besoin de courir n'émane pas particulièrement de la préhistoire. Je pense que ça émane du fait que ça nous caractérise comme espèce humaine. Nous étions chasseurs-cueilleurs pour la plus grande partie de notre histoire. Et donc ça veut dire qu'une mode de vie mobile, en fait, nous caractérise quelque part. Et dans ce sens, c'est clair que l'homme a dû être mobile pour chasser. Et c'est clair qu'il y a plusieurs stratégies de chasse. Et parmi ces différentes stratégies de chasse, la chasse à l'épuisement est juste un exemple. Mais je pense que ce n'est pas juste l'homme, que beaucoup d'animaux bougent. Hein. Ce n'est pas juste nous, mais notre histoire a été caractérisée par l'industrialisation et on a graduellement bougé de moins en moins. Mais je pense qu'aujourd'hui, on est particulièrement sédentaire. Oui. Et qu'on a maintenant peut-être le besoin de retrouver cette énergie qu'on peut trouver à travers le mouvement. Donc je pense que la mobilité est inscrite dans notre ADN. Ça ne veut pas dire que le besoin de courir est à ce point ancré dans notre ADN. Mais le fait d'être mobile, oui.
0: Puisque nous sommes des êtres mobiles, alors mettons-nous en mouvement. Si la course à pied n'est pas inscrite, ancrée dans notre ADN, notre corps, par ailleurs, semble particulièrement bien construit, particulièrement bien fabriqué pour la course à pied. Nous disposons en effet de différentes caractéristiques anatomiques, physiologiques, qui font de nous d'excellents coureurs d'endurance. Didier Maquet est professeur à l'ULIEJE, au département des sciences de l'activité physique et de la réadaptation.
2: Ben, le corps humain est extraordinaire, évidemment, puisqu'il a cette capacité, d'un point de vue biomécanique, à produire le mouvement. Il a cette capacité, justement, de course. Mais il est extraordinaire en termes d'adaptation aussi, puisqu'il a cette capacité de s'adapter au niveau du cœur. Le cœur, finalement, va devenir plus performant, va se développer, va augmenter son volume d'éjection. Il a cette capacité de s'adapter au niveau du muscle. Le muscle va s'hypertrophier. Et donc, c'est l'aspect extraordinaire et passionnant du corps humain, finalement.
3: Quand on court beaucoup, en fait, on a une sécrétion d'endorphines et d'hormones qui sont liées au bien-être, avec tout ce qui est notamment le circuit de la dopamine, qui est quand même connu. Et du coup, c'est au niveau physiologique, en tout cas, je pense que c'est quelque chose qui amène beaucoup de bien-être, beaucoup de satisfaction. C'est vrai que la course a cet aspect où, en fait, la sécrétion d'endorphines est très très forte et quasi immédiate et surtout facile à avoir.
0: Récapitulons, un système cardiovasculaire performant, une biomécanique efficace, une remarquable capacité à réguler sa température corporelle. L'Homo sapiens semble vraiment avoir été conçu pour la course à pied. Alors cette activité qu'il s'agit quand même de pratiquer de manière prudente et raisonnée génère, on le sait, de multiples bienfaits pour notre santé, pour tout notre organisme. Et il y a un aspect en particulier que de très nombreux coureurs soulignent, c'est cette sensation d'incroyable bien-être, très vite ressentie et chaque fois ressentie lorsque l'on court foulée après foulée. Je confirme.
2: Alors évidemment, quand on se met en mouvement, on va activer toute une série de systèmes au niveau cardio-respiratoire, au niveau vasculaire et au niveau hormonal, évidemment. Et au niveau hormonal, les systèmes qui vont être activés, il y a notamment des hormones qui sont des hormones un peu du bien-être, des hormones qui vont lutter contre la douleur. On parle parfois de l'ivresse du coureur. Et ce sont des hormones aussi de la récompense, en quelque sorte. Et donc, très rapidement, on peut ressentir ce besoin de bien-être que l'on va ressentir pendant et souvent aussi après l'activité physique.
9: Ok, courir, c'est bon pour la santé, pour le cœur, le système respiratoire, pour nos muscles, pour notre cerveau aussi, ça libère des endorphines. Mais l'Homo sapiens du 21e siècle, pourquoi court-il ainsi et après quoi court-il ? Lui aussi connaît cette ivresse du coureur, il aurait très certainement fait un très bon chasseur-cueilleur, c'est Mathieu Pelletier. Mathieu Pelletier pratique la course à pied depuis une dizaine d'années, c'est un adepte du trail et de l'ultra-trail, il parcourt des distances bien au-delà des 100 km. Fondateur du portail Bitrail, il est aussi professeur de philosophie et c'est d'ailleurs à ce titre-là aussi qu'il m'intéresse.
11: J'ai un peu écouté les coureurs quand on leur demandait pourquoi tu cours. Et j'ai remarqué, c'est une question auquel ils ont du mal à répondre. Il y a une explication à ça. Ça n'a rien d'utile, la course à pied. Bon, il y a des effets bénéfiques, bien sûr, pour le corps. Hein, certainement, on peut trouver plein de choses. Mais il y a quelque chose de gratuit dans l'acte de courir. Il y a quelque chose qui ne peut pas être réduit à de l'utilité. La course à pied, c'est un geste qu'on voit beaucoup d'humains faire avec beaucoup de plaisir et refaire. Hein, parce que c'est... Je connais peu de gens qui débutent la course à pied et qui font demi-tour. Quand on commence souvent, on ne s'arrête plus. Et c'est d'ailleurs quelque chose de très beau aujourd'hui, parce qu'à l'heure où, par exemple, l'intelligence artificielle est en train petit à petit de nous remplacer dans beaucoup de choses, elle ne nous remplacera jamais dans la course à pied. Parce qu'on ne court pas pour quelque chose, justement. Il y a un acte un peu où on se sent vivant. Donc, on ne doit pas analyser ça sous l'angle utilitariste. Quand les gens disent, mais pourquoi tu fais 180 km, 160, ça ne sert à rien. C'est vrai, ça ne sert à rien. Ne cherchez pas de ce côté-là. C'est une expérience à vivre, c'est ça peut-être la récompense, mais c'est une récompense qui ne sert à rien d'autre qu'elle-même. Il faut connaître cette sensation. Vous avez déjà parfois couru 20, 30 km, le sentier monte, vous passez cette montée et en haut, vous sentez que vos jambes sont capables de relancer. Il faut connaître ça, c'est formidable en fait. On a un sentiment de pouvoir sur soi, sur la vie, on tient à quelque chose.
12: Oui, j'ai commencé en douceur, quoi, 20 km et puis 40, et alors on y va crescendo comme ça. Ouais, le corps, il tringle quand même, mais je fonctionne beaucoup au mental. Donc, sur la fin, sur une montée, je prends un dafalgan, puis la descente, je reprends un dafalgan, tellement que j'ai mal aux jambes. Et puis après, on termine au mental. C'est une aventure, en fait. C'est une aventure.
11: Il y a quelque chose d'absurde. Hein. Quand on court, on part d'un point, on revient à un autre. Hein. Donc on a fait un effort qui nous ramène là où on a démarré. On pourrait dire que c'est un peu aussi, quelque part, une métaphore de la vie, hein, puisqu'il y a quelque chose d'absurde dans la vie. Hein. On se donne beaucoup de mal pour, à la fin, mourir. Et puis, vis-à-vis de cette vie un peu absurde, il y a peut-être deux attitudes. Et celle du coureur, mais c'est de dire, dans cet espace, je vais faire quelque chose, je vais bouger, je vais jouer le jeu, et je vais défier cette force, finalement, inéluctable, qui nous ramène au sol, hein, on peut parler de la pesanteur, et qui nous ramènera plus tard à la tombe. Et quand on court, on défie un peu tout ça.
8: Ouais, donc là, je viens d'avoir une réflexion en courant. Ici, on ne court plus pour aller chasser des mammouths, mais on court vraiment pour peut-être une autre nécessité qu'on a, qui est de sortir de notre quotidien, de relarguer le stress. Ça a un potentiel méditatif, je trouve, la course à pied. Que ce soit pour ma vie privée, pour remettre les idées au clair, point de vue professionnel, c'est sûr que la course à pied, ça m'aide quand même énormément.
9: Voilà une réflexion qui fait penser à Étienne Klein, physicien et philosophe des sciences français, lui aussi grand adepte de la course à pied, du trail, de l'ultra-trail. Il y a quelques années, dans son livre « L'esprit du corps », il abordait l'aspect méditatif de la course à pied. Une forme de méditation, je le cite, qui vous conduit à courir sans penser que vous êtes en train de courir. Il dit aussi ceci, « C'est en courant que les idées s'offrent à moi sans effort ». Ben, je propose qu'on médite là-dessus avec Mathieu Pelletier.
11: C'est un espace qui libère la créativité quand on a aussi des situations un peu inextricables et Dieu sait si la vie nous en donne. Aller courir, il y a comme un travail d'éclaircissement de l'esprit. Et donc effectivement aussi, ça crée un vide qui appelle des nouvelles idées et qui casse les cercles dans lesquels nos pensées sont emprisonnées. Et surtout quand on se donne aussi la peine de courir longtemps, ce qu'on appelle l'endurance fondamentale. C'est-à-dire c'est une allure qui ne vous met pas trop à rude épreuve. Moi, je peux faire parfois des sorties comme ça de plusieurs heures. Vous êtes dans ce geste répétitif. Effectivement, vous donnez des conditions à votre esprit pour recevoir quelque chose de nouveau. Moi, j'aime bien aller courir le matin. On est seul en forêt. Je ne sais même pas vous parler de ce que c'est que de courir en ville parce que je ne le fais absolument jamais. Puis effectivement, il y a des odeurs, il y a une petite brume, il y a des petits oiseaux et on est au milieu de ça et loin du monde. Et oui, il se passe quelque chose et rien que ça, ça en vaut la peine. Parce que je suis d'accord avec Étienne Klein que ça permet de mieux penser, etc. Mais n'allons pas toujours vers cette logique utilitariste de dire « courir va faire de moi un meilleur humain, un meilleur manager ». Non, d'abord, on court parce qu'on aime.
7: J'ai un ultra-marathon. C'est au-dessus de 42, donc ce sera 51 pour moi. Et ouais, il y a un peu de souffrance, mais c'est surtout montrer qu'on se pousse un peu, qu'on peut s'impressionner, se prouver que voilà, on est capable d'atteindre ce genre de choses.
8: D'abord, on le fait pour soi-même. C'est le principal même, de trouver du plaisir et de courir vraiment pour soi, pas pour le regard de quelqu'un d'autre, pas pour le regard de la famille, pas pour entrer en compétition avec éventuellement des concurrents. Il faut vraiment le faire pour soi. C'est vraiment la clé pour que ce soit durable sur du long terme. Sinon, il y a vraiment un gros risque d'arrêter, d'être motivé pendant 2 mois et puis d'exploser parce que finalement, on le fait et on se demande pourquoi est-ce qu'on souffre, pourquoi est-ce qu'on fait ce genre de... d'effort si on ne trouve pas le sens intrinsèquement au sein de nous.
0: On vit dans une époque hyper connectée et la course à pied n'échappe évidemment pas à cette hyper connexion. Et les coureurs, les coureuses sont très nombreux à être dotés d'une montre connectée qui leur permet de calculer, d'analyser leur fréquence cardiaque, leur performance aussi, parce que c'est évidemment un sport qui n'échappe pas à l'envie de performer, de s'améliorer toujours plus, de faire le meilleur temps. Cette hyper-connexion, le fait d'avoir les yeux rivés tout le temps sur sa montre et de vouloir toujours faire mieux, est-ce que ça n'enlève pas un petit peu le bénéfice initial de la course à pied?
11: Alors, moi, j'ai quand même été très stimulé par la performance, je dois le dire. Et je pense que c'est positif quand c'est un moyen, quand c'est l'argument qui va vous faire sortir. Si ça devient l'unique objectif, et ça m'est arrivé d'être trop dans cette tendance, je trouve que c'est problématique. Parce qu'alors, on peut commencer à mal vivre un échec, on peut connaître des formes de blocage ou de burn-out sportif, ça existe vraiment ça. Mais la performance, quand elle est surtout vis-à-vis de vous-même, hein, c'est-à-dire de sentir que d'un mois à l'autre, vous êtes plus fort, vous allez plus loin, plus vite. Ça, je pense que c'est quelque chose qu'on doit utiliser. On doit tout utiliser pour courir. Hein. Moi, j'aime bien cette idée que tout ce qui me sort, tout ce qui me fait mettre mes baskets, c'est apprendre. Et la performance peut être ça. Mais quand la performance, effectivement, devient le seul but, c'est problématique. Si on court juste pour performer ou pour arriver à un objectif, alors je pense pas que c'est pérenne. Il y a des gens aussi qui dépensent des fortunes en équipement, etc. Je pense qu'on passe à côté de quelque chose. La beauté de ce sport, c'est que ça demande très peu de moyens. Il n'y a pas besoin de porter 3000 euros sur soi pour être un bon coureur.
0: Finalement, l'important, c'est pas tant la distance parcourue, ce n'est pas non plus le temps qu'affiche le chrono. L'important, c'est de bouger, c'est de courir, d'y prendre du plaisir. Il n'y a pas de petits coureurs, il n'y a que des chasseurs-cueilleurs.
4: Après quoi courons-nous? L'engouement donc pour la course à pied, c'était un reportage de Bénédicte Allier à la veille donc des 20 km de Bruxelles. C'est un écosystème unique, particulièrement protégé. Nous allons nous rendre à présent sur l'île de Robinson Crusoe. Elle se trouve au cœur de l'océan Pacifique, à 700 km au large des côtes chiliennes. L'île de Robinson Crusoe, elle existe bel et bien, et son histoire aurait inspiré Daniel Defoe pour l'écriture des grandes aventures du célèbre naufragé. L'île appartient à un archipel découvert en 1574 et elle est connue pour sa biodiversité unique au monde et ses pratiques de pêche durables. Ses habitants ont eux-mêmes mis en place des mesures strictes pour protéger ce bijou de biodiversité. C'est ce que vous allez découvrir dans ce reportage de Marion Hainaut. Elle a tout d'abord embarqué avec les pêcheurs pour tenter de comprendre leurs secrets.
13: Il est 5h30 du matin. C'est encore tout obscur sur l'île de Robinson Crusoe. Le village est encore endormi. Mais les pêcheurs sont déjà sur le pont, prêts à embarquer pour aller pêcher. Et on est parti pour une heure et demie de navigation jusqu'à l'île de Santa Clara, la troisième île de l'archipel qui n'est pas habitée. Et quel poisson est-ce qu'on va aller pêcher, Hector?
14: On va essayer d'attraper des bacalaos,
15: vidriola, quelle forte.
14: Breca, salmonette, vidriola.
16: Ici, la tradition dit qu'une femme à bord apporte un malchance.
17: J'espère que non. Espero que non.
16: Il faut affûter le couteau pour les appâts. Je coupe les appâts pour mon collègue qui doit les attacher à ses hameçons.
17: Et qu'est-ce que tu fais là, Ramon?
18: Estoy cortando carnada para mi compañero
15: Là, je coupe un poisson qu'on appelle sierra. Pour varier les saveurs.
18: Et toi, tu pêches depuis quand, Hector ?
19: Je pêche depuis 23 ans.
18: Et Hector, quelles sont les mesures que vous avez mises en place pour maintenir cette biodiversité marine unique que vous avez ici à Juan Fernández ?
15: Pour la langouste, on a instauré une taille réglementaire. La carapace doit faire 11,5 cm, pas moins, pas plus. Ces mesures ont été mises en place par les premiers pêcheurs artisanaux qui se sont installés au début du XXe siècle. On remet à l'eau les plus petites, ainsi que les femelles avec des œufs, et on essaye de faire la même chose avec les poissons. Quand les plus petits poissons ne nous servent plus pour les appâts, on les remet à l'eau. C'est la seule manière de prendre soin des ressources.
18: Donc c'est Patricio qui remonte le...
20: Il s'est bloqué. Je suis le mouvement de la mer et du bateau. Je recherche l'équilibre. Si je tire mal la ligne où sont attachés les hameçons, je peux les perdre. Aujourd'hui, j'ai 35 ans et quand j'en avais 12... Je me souviens qu'en hiver, les grands bateaux de pêche arrivaient en quête de l'albacora, du thon albacore. Ils jetaient l'ancre ici et on les voyait ratisser les fonds marins à l'horizon. Mais c'est fini, ça. Ici, la pêche au filet est interdite. On pêche à la palangre avec les hameçons et les appâts. Ici, le poisson qui mord, c'est parce qu'il veut mordre. Mais on ne le force pas. C'est tout à la main.
18: À l'ancienne.
20: Artisanal. Pour pas que ce soit du pain pour aujourd'hui et la faim pour demain.
18: Hector vient de pêcher un énorme poisson qu'on appelle la vidriola.
21: Voilà pour se réchauffer un peu.
18: Ah ouais, donc là on a carrément fait un feu et on fait cuire le poisson. Le déjeuner de la mer à la bouche pour se récompenser d'une bonne journée de pêche à Robinson Crusoe. On est de retour sur la terre ferme, sur l'île de Robinson Crusoe. Il y a beaucoup de mouvements parce que le bateau de marchandises qui ravitaille l'île tous les 15 jours vient d'arriver. Et il y a pas mal de personnes qui courent dans tous les sens pour décharger. Ça va à toute vitesse. Et moi, je laisse là les trois pêcheurs qui m'ont accueilli ce matin sur leur bateau pour aller rejoindre Julio Chamorro. Julio Chamorro est le président de l'association pour la mer de Juan Fernández. Il m'attend devant son bureau, à deux pas de l'embarcadère. Et on s'installe sur la terrasse avec les rayons du soleil qui nous réchauffent parce qu'il fait pas très chaud en hiver sur l'île de Robinson.
22: Nous avons des normes de protection très élevées et on nous demande souvent d'où ça vient. Nous appartenons à la dernière colonie qui s'est installée à Juan Fernández, avec à sa tête le baron suisse Alfred de Roth en 1877. Et quand il est arrivé, la première mesure qu'il a mise en place, c'était l'interdiction de construire des meubles avec le bois endémique, particulièrement la chonta. Puis les premières entreprises de pêche arrivent et s'intéressent surtout à la langouste. En 1893, c'est la première vente commerciale de langouste qui, jusqu'ici, était pêchée pour la consommation personnelle.
23: Vers 1895,
22: les premières mesures de régulation de la pêche à la langouste se créent. En 1905,
23: le baron de Roth meurt. Ce qui n'a pas empêché les insulaires de continuer à s'imposer d'autres mesures de régulation. Et le développement durable est devenu une tendance. En 1935, le parc national Juan Fernandez se crée, mais ne concerne que la partie terrestre de l'archipel. Conséquence, la zone habitée étant très réduite, le village où nos ancêtres vivaient s'est trouvé confiné dans cette baie et les a obligés à se tourner vers la mer. La mer a toujours été le moteur de l'autosuffisance alimentaire, économique aujourd'hui aussi. Donc nous avons deux modèles d'administration. D'un côté, on a le parc national dont la diversité est aujourd'hui très menacée par des espèces invasives. La CONAF, la Corporation Nationale des Forêts, en charge de la conservation des parcs nationaux au Chili, fait ce qu'elle peut, mais elle a peu de ressources. Et de l'autre côté, on a la mer qui concerne toute la communauté. Les pêcheurs sont présents et les protecteurs aussi. On a l'océan avec la plus grande biodiversité et le plus haut taux de biomasse au monde.
18: La biodiversité marine de Robinson Crusoe est donc bien protégée par ses habitants. Mais côté terre, c'est une autre histoire. 65% des espèces de l'île sont endémiques, autrement dit, elles n'existent nulle part ailleurs sur la planète. Sauf que presque toutes sont menacées par des espèces invasives. Pour découvrir cette faune et cette flore unique au monde, nous partons en randonnée dans le parc national de Juan Fernandez, en compagnie de Sergio Elortegui, biologiste qui étudie la biodiversité terrestre de Robinson Crusoe. Notre objectif, une ascension de 500 mètres pour atteindre un point de vue qui offre une perspective, paraît-il, à couper le souffle sur cette île montagneuse. Ce magnifique chant d'oiseaux appartient au colibri de Juan Fernandez. Et ils sont en voie d'extinction eux aussi.
1: Si, tuvieron muy mal.
5: Exactement, sa situation a été un temps très critique. Là, ça va un peu mieux, mais il n'en reste pas plus de 300.
18: Et quel est son prédateur principal ?
5: Avant, il n'y en avait aucun. Aujourd'hui, son principal ennemi, c'est le coati, une sorte de raton laveur venu du continent qui attaque les nids. Et il y a aussi la guêpe chemise jaune qui attaque les oisillons, sans oublier les chats, les rats. Il y a désormais beaucoup de prédateurs.
18: Alors, qu'est-ce qu'on a devant nous là ?
1: La última especie invasora mortal, que es el Pittosporum, es una planta muy habitual.
5: La dernière espèce invasive qui est arrivée sur l'île, une espèce mortelle, le Pittosporum, une plante très commune dans les jardins méditerranéens, en Europe ou au Chili. Elle est vert clair, très brillante, avec beaucoup de fleurs de couleur crème, et elle produit beaucoup de nectar. Peut-être que le seul bénéficiaire est le colibri, mais c'est tout.
1: Ya invadió, por ejemplo, los Azores en el Atlántico.
5: Elle a déjà envahi les Açores de l'Atlantique portugais ou l'île Saint-Miguel.
1: En el plazo de 100 años,
5: elle a recouvert toute l'île en un siècle.
1: Es una especie muy, muy agresiva y que hace 20
5: C'est une espèce très agressive et il y a à peine 20 ans, il n'y avait que quelques pittosporums regroupés autour du village de l'île.
1: El zorzal, que esta especie de ave nativa.
5: Mais le zorzal, un oiseau natif d'ici, a dispersé ses graines et il faut vraiment qu'on agisse maintenant.
1: No mañana.
5: Pas demain. Sinon, dans 10 ans, il sera trop tard et on ne pourra plus la contrôler.
18: On va à la maison de Selkik. Là, on est devant un panneau qui dit « Les ruines où a vécu Alejandro Selkik dans les années 1704-1709 ». On va aller jeter un œil.
5: Un archéologue japonais est venu en 2007.
1: Ils ont trouvé une petite puntita d'une brújula et de là se levantó la théorie que esto.
5: Il a trouvé par ici la pointe d'une boussole et on a déduit que c'est là, dans cette maison, qu'avait dû vivre Selkik.
1: Colonos que estuvieron aquí años, décadas.
5: Mais avec Fernando, on a trouvé des documents qui prouvent qu'il y a eu des centaines de colons qui se sont succédés pendant des décennies sur l'île et beaucoup de naufragés. Donc il n'y a pas eu que Selkik. Et je comprends qu'on ne retienne que son nom car l'île doit se vendre d'une certaine manière. Et franchement, si ce lieu se transforme en musée à ciel ouvert et qu'on prend soin de la flore aux alentours, ça me va très bien. Alors voilà la maison de Selkirk.
18: Fernando, que Sergio Elortegui vient d'évoquer, est un historien avec lequel il collabore pour définir l'histoire environnementale de Robinson Crusoe. Son nom complet, Fernando Venegas. Il nous raconte les raisons qui se cachent derrière le nom romanesque de cette île.
3: On suppose qu'au moment de la découverte de l'île de Robinson Crusoe, on l'a baptisée Santa Cecilia, mais les conquérants de l'empire colonial espagnol l'ont nommée Mas a Tierra. Et puis en 1960, une écrivaine uruguayenne a proposé de changer son nom et qu'on l'appelle désormais Robinson Crusoe. Elle était persuadée que l'auteur de l'histoire de Robinson Crusoe s'était, pour écrire son roman, inspiré de cette île. Parce qu'en 1704, une expédition est arrivée sur l'île avec notamment à son bord un contremaître appelé Alejandro Selkirk. Il n'arrêtait pas de se plaindre et de dire que le bateau était en mauvais état. Du coup, l'équipage a décidé de le laisser sur l'île. Il y a vécu 4 à 5 ans avant qu'une expédition anglaise n'accoste et le récupère. Mais on dit aussi que pendant son séjour, des Espagnols seraient venus sur l'île, mais que Selkirk aurait préféré ne pas les voir et se serait caché dans les arbres. Cette histoire est devenue célèbre en Angleterre et Daniel Defoe a créé les incroyables aventures de Robinson Crusoe. Mais dans son roman, il les situe dans les Caraïbes. Il joue avec la réalité comme le font les romanciers.
6: Nous allons savoir si Daniel Defoe s'est inspiré ou non dans cette histoire.
3: On ne saura donc jamais vraiment si Daniel Defoe s'est inspiré de l'île pour son livre. C'est possible, mais ce qui est certain, c'est qu'il suffit de croire que quelque chose soit vrai pour que la rumeur devienne réalité.
18: Après cette pause historique avec Fernando Venegas, nous reprenons l'ascension avec Sergio dans le parc national de Juan Fernandez pour atteindre le point culminant, El Mirador de Selkirk.
10: Llegamos.
21: On est
10: enfin arrivé au sommet et on croise un marcheur qui nous dit que ça valait le coup de monter. On a une vue imprenable sur la baie où se trouve le village d'où nous sommes partis. Et de l'autre côté, on voit la pointe sud de l'île où il n'y a presque plus d'arbres. Et ça ressemble plutôt à une grande prairie.
1: Esta zona de es lo que se llama Punta Isla en la cartografía. Estas partes bajas anteriormente tuvieron un ecosistema distinto.
5: Cette zone, c'est la Punta Isla, la pointe de l'île. Les parties basses qu'on voit un peu plus loin avaient par le passé un écosystème différent. C'était rempli d'arbustes avec de grandes feuilles qui font penser à d'énormes salades vertes.
1: Pues ellas les gusta el arbusto, no les gusta la selva. Y en plazo de 100-200 años devastaron ese ecosistema.
5: Les chèvres que Juan Fernández a laissées quand il a découvert l'île ont migré vers cette zone parce qu'elles préfèrent les arbustes à la forêt. Et en à peine un siècle, elles ont dévasté tout cet écosystème. On a estimé qu'il y avait à l'époque entre 10 000 et 20 000 chèvres. C'est pour ça qu'on a aujourd'hui un tel paysage dénudé. Et pour les habitants de l'île, ce paysage est normal. Ils ne veulent pas croire qu'avant, ici, il y avait de la végétation. Ils nous disent toujours « Non, ici, il n'y a jamais eu que des pâturages ». Les humains ont tendance à penser que les paysages ont toujours été les mêmes et on perd la mémoire des réels changements. À l'échelle d'une génération, c'est indétectable. C'est pour ça que c'est important de faire des recherches historiques pour se rappeler ce qu'il y avait avant.
10: Entonces hemos llegado aquí, a esta parcelita. Et on a retrouvé Angela, qui est de la CONAF, donc cette organisation forestière chilienne. On a marché quelques 2h30-3h. On a passé la crête de la montagne et on est venu planter des espèces endémiques dans les parcelles dédiées à la conservation.
24: En 2017, se hicieron las primeras parcelas para el proyecto Darwin.
25: En 2017, on a créé les premières parcelles dans le cadre du projet Darwin. On reproduit la forêt dans les clairières. On évite que les espèces invasives poussent dans ces clairières en plantant des espèces endémiques. Là, ce qu'on a planté a survécu.
24: Sí, bueno, este lugar es muy emblemático porque es donde la gente traía su ganado.
25: Ce secteur est très emblématique parce que c'est ici que les habitants amènent leur bétail.
24: Y son los que también mantienen la tradición cultural de la comunidad, de los ganaderos, ¿cierto?
25: Les bovins qu'on voit là-bas au fond, ils représentent la tradition culturelle de la communauté, des éleveurs, et nous devons les intégrer. Mais le bétail mange toutes les espèces endémiques. Les plantes endémiques, c'est la nourriture qu'ils préfèrent.
24: Está toda la flora amenazada. Así como tenemos el título
25: Toute la flore est menacée. Nous avons le plus grand nombre d'espèces endémiques par mètre carré au monde. Mais nous sommes aussi une des terres les plus menacées au monde.
24: Hola. Hola, hola. En estos momentos podemos ver que se suma al sector.
25: Des membres de l'ONG Island Conservation nous rejoignent sur le secteur. Ils viennent pour l'éradication du coati. Le coati est une sorte de raton laveur qui mange les insectes, les œufs des colibris et d'autres espèces endémiques de l'île. C'est une espèce qui a été introduite et qui est très invasive.
2: Mais est-ce qu'il y a beaucoup de personnes qui sont engagées ou c'est quand même très léger?
25: Il y a peu de gens engagés, mais on doit faire une autocritique, car en tant qu'organisation des forêts en charge du parc, on doit arriver à mobiliser la communauté. Parce que quand on planifie des activités avec des volontaires, on arrive à faire venir 60 personnes.
24: Constantement, seulement...
25: Mais au quotidien, il y a seulement 8 à 10 personnes qui viennent, les week-ends, aider à débroussailler les espèces invasives du parc pour pouvoir ensuite planter.
24: Ah, sin perder la esperanza, porque sabemos que no es fácil, pero la esperanza es lo que no debemos perder.
25: Et malgré tout, on plante en gardant espoir. Parce qu'on sait que ce n'est pas facile. Mais si on perd espoir, on perd tout.

0: L'île de Robinson Crusoe, un bijou de biodiversité, c'était un reportage de Marion Hainaut. On va se quitter avec le deuxième épisode de votre série intitulée « Ma vie ici, mes souvenirs de là-bas ». Vous avez, je l'espère, écouté le premier épisode diffusé la semaine dernière. Il s'agit d'une série imaginée à l'occasion de l'anniversaire de l'accord charbon signé entre la Belgique et l'Italie. C'était en juin 1946, il y a donc 80 ans, des ouvriers italiens venus par milliers pour travailler dans les mines belges en échange de charbon exporté donc vers l'Italie. Nous nous sommes demandé dans ce cadre ce qu'il reste de cette immigration italienne 80 ans plus tard. Cette semaine, Françoise Barré et Ariane Dufresne sont allées à la rencontre de Romina et Paolo du côté de Liège.
1: En voiture ce matin-là avec Romina Pace. La petite cinquantaine, elle travaille à Liège, une spécialiste des politiques culturelles. 15 minutes pour rejoindre ensemble Herstal, sa ville d'enfance, celle de son père, délégué syndical à la FN, la Fabrique Nationale, héritiers tous les deux de l'immigration italienne en région liégeoise.
2: Les premières racines en Herstal, c'est quoi? Ben oui, la FN, parce qu'évidemment, mon père travaillait à la FN d'Herstal, et on ne connaissait que ça. C'était, oui, tout le monde va travailler à la FN.
1: On se faufile en voiture des petites rues au quai, le long de la Meuse. L'occasion d'une conversation, d'une plongée, une histoire, une famille, et l'italianité et la banlieue industrielle qui défile.
2: Il y avait beaucoup aussi d'Espagnols. Je me souviens, avec mes parents, on allait pas mal à de fêtes aussi espagnoles. Donc, c'est vraiment deux communautés qui sont croisées, qui sont rencontrées et qui ont vécu ensemble. Les meilleurs amis de mes parents, c'était un couple italo-espagnol.
1: Vos parents sont tous les deux italiens ?
2: Oui. Mon père est arrivé, il avait 4 ans. Son père, qui a d'abord travaillé comme bûcheron au Limbourg, et puis dans les mines. Ma maman est née ici, mais d'origine italienne, parce que son père est venu aussi travailler dans les mines ici. Ce qui est surprenant, c'est que les parents de ma maman, quand ma maman s'est mariée, après, c'était la dernière des 4 enfants, ils sont retournés vivre en Italie. Tandis que les parents de mon papa sont restés toute leur vie ici. C'était chez eux. Alors que du côté de ma maman, il y avait toujours cette envie de retourner d'où ils venaient. C'était une obsession comme ça de retourner vivre là-bas. Quand ma grand-mère paternelle est décédée, alors mon grand-père a décidé que ma grand-mère sera enterrée en Italie. Et là, je me souviens que personne n'a compris pourquoi. Il y a quand même toujours un moment où on se dit « je veux retourner chez moi ». Tes enfants sont là, tes petits-enfants sont là. Tu as créé du lien social et tout. Là, il y a quand même un truc, je dois retourner à mes racines. Quoi.
1: Romina a un frère, une famille engagée politiquement, syndicalement. Romina ne renie rien de ses racines, mais c'est ici qu'elle s'est construite à Liège, en Belgique, dans un milieu ouvrier de combat de gauche, loin aussi de la religion et de l'image mythique du pape.
2: Mon père vient de la région des Pouilles et donc il parlait le patois pouliaise avec ses parents. Ma mère vient des Abruzzes, donc elle parlait le patois abruzzese avec ses parents. Et donc, moi, je ne comprenais rien de ce qui se disait. Mes parents ont toujours parlé français à la maison, toujours.
1: Mm-hmm. Pas italien.
2: Jamais. Jamais avec nous, on n'a jamais parlé italien. La petite anecdote, ma mère a plus l'accent liégeois qu'italien. Mais voilà. Mon père a dit, si tu vas apprendre l'italien, tu vas aller au cours d'italien. Et donc, je suis allée en primaire. Il y avait une dame qui venait donner des cours d'italien deux fois par semaine.
1: Expressément
2: pour les Italiens qui étaient là. C'était gratuit et elle venait en plus avec une collation, avec la merende. Donc, on était très contents et on faisait un peu les malins par rapport aux autres, aux autres enfants. Nous, on a cours d'italien et on a en plus un goûter. Quoi. Oui. Et quand je vais en Italie, moi, on me demande « Ma tu sei del nord ?» Je fais, si. Alors, il me demande Milano, Torino. Je fais, non, Belgio, tu vois. Parce qu'ils pensent que...
1: Italienne du Nord,
2: mais de Belgique. Parce qu'ils entendent mon accent italien, ils disent que c'est un accent du Nord. Un accent italien du Nord. Donc, c'est que je ne parle pas si mal que ça.
1: Oui.
2: S'ils me prennent pour une Italienne
1: oui,
2: quand même.
1: Voilà. Bon, ils ne situent pas bien la région, mais c'est une Italienne quand même.
2: Oui.
1: Et l'Italie a de la place dans votre vie à vous ?
2: Oui, il y a quand même une partie, mais que ce soit culinaire. Voilà, je suis mariée avec un Belge qui ne pense qu'à manger des pâtes. Donc voilà, il y a un truc vraiment italien. Je ne suis pas spécialement méga attachée à l'Italie parce que quand j'y vais, après, je suis déçue, en fait.
1: Ah oui ?
2: Ouais, je suis déçue par l'attitude des gens, par leurs choix politiques.
1: Une famille d'oncles, de tantes, de grands-parents. Leur ville en Belgique, c'est bien Herstal aussi. Une partie de la famille est très attachée à une Italie de cœur. Une forme de nostalgie nationale avec des rêves, des fantasmes, des morceaux épars de sensations de là-bas, transmises de génération en génération. Dans la famille de Romina, c'est tout l'inverse. Les racines élémentaires sont bien en Italie, mais la vie s'est construite et se construit en Belgique. La possibilité d'études, d'émancipation et la lutte contre le contrôle social.
2: Je me revendique belge, moi.
1: Oui.
2: Vraiment.
1: Mm-hmm.
2: Et donc,
1: mais quand même héritière d'une histoire de l'immigration.
2: Oui. Oui, mais plus de l'histoire d'une immigration, parce que c'est une histoire qui se répète toujours. Et donc ça me touche, peu importe les pays, parce que je me rends compte que ça ne se terminera jamais. J'ai envie d'être dans mon temps aussi, dans mon époque, pour mes enfants, pour moi. J'ai envie d'être aussi aujourd'hui, et pas me dire, l'Italie.
1: Nous arrivons à Herstal, à deux pas de l'ancienne usine Browning, filiale de la FN, où l'on fabriquait les armes de chasse, à deux pas de l'église. Donc on est sur la place d'Herstal, ici.
2: Oui.
1: Donc, donc on va aller le voir, alors.
2: Mais je vais l'appeler. Je l'avais dit que j'appellerais en partant. Je sais pas s'il est déjà... J'ai oublié.
1: Romina a fixé rendez-vous à son cher papa.
3: Oui, Romina.
2: Oui, on est à Herstal. Tu nous rejoins ?
1: Comme souvent, c'est la maman qui emmène le père en voiture depuis Votem sur les hauteurs, là où la famille habite.
3: Ah, ben ça va, je vais demander à maman qu'elle me descende.
2: Oui, merci. Tout de suite.
1: Il a un accent de Liège aussi. Votre père, il roule en Fiat ?
2: Oui.
1: On est dans la rue principale ?
2: Non, on a une petite rue à côté. Donc là, il y a l'église et la maison communale, l'école. Et ça, c'est la Fiat de la famille.
1: Ah oui, voilà.
2: Ça, donc on a habité là.
4: Voilà, je suis
2: mon papa.
1: Bonjour, monsieur.
3: Bonjour.
1: Moi, c'est Françoise.
3: Moi, c'est Paolo.
1: Paolo, généreux, convivial d'emblée, une parole directe, sans fioritures, voix rocailleuse.
5: Moi, je suis né à Bari. Quand j'étais avec chez mes parents, on parlait français. Pourquoi ? Parce qu'on devait s'intégrer, tout simplement.
1: C'était ça, oui. Mais donc, Herstal, c'est chez vous ? C'est votre coin
5: d'Italie ?
1: Oui.
5: On aime l'habiter ici, Herstal, rue Chant des Oiseaux, 25, pour travailler à la minerie. Et ma mère, quand elle est venue ici avec mon père, moi et mon frère, elle nous avait laissé l'Italie chez méthode.
1: Il plonge le regard toujours dans les yeux de son interlocuteur, jamais ne détourner les yeux. Et quand il demande « Comment allez-vous ?», il le demande vraiment. Vous avez des souvenirs de votre enfance en Italie ?
5: Chez méthode, oui. Quelques petits souvenirs. Oui. Bon, jusqu'à l'âge de 5 ans, je suis resté là.
1: Donc, mais vous étiez heureux d'arriver ici, en Belgique, et d'être avec vos parents ?
5: Ben, c'est-à-dire qu'à 5 ans, c'est pas qu'on accumule grand-chose. Bon, c'est ça, t'es trop content
2: avec tes parents. Pas spécialement.
5: Non, t'étais tout perdu quand même.
1: L'histoire vécue de l'immigration brute, violente, Paolo la raconte.
5: C'est-à-dire que l'immigration italienne était regroupée dans un coin, en attendant qu'ils finissent leurs 5 ans et qu'ils foutent le camp d'ici.
1: Vous ne voulez pas qu'on s'installe ?
5: Non, mais dans un premier temps, l'immigration, quand elle était partie, hein, c'était pour faire leurs 5 ans pour retourner. Puis vu que le travail a continué, ils sont restés ici. C'était une honte retourner, je veux dire, sans que tu n'aies rien dans tes poches. C'était un signe d'échec, c'était.
1: Mais rentrer en vacances, oui, c'était
2: ça,
1: quand
2: c'était
1: même...
2: Bien, oui.
1: C'était chic.
5: Mais c'était pas des vacances. Je veux dire, c'est pas les vacances comme on l'entend de nos jours,
2: mais
5: quand
2: non,
5: même.
2: On allait pour aller voir Nana.
5: On allait voir la famille, après c'est tout. Hein.
1: Mais vous arriviez quand même comme le prince par rapport à leur vie à eux.
5: Ma maman, elle avait 5 soeurs, là, au village. Elle faisait des paquets avec le café, le sucre et le chocolat. Et ma maman, elle revenait avec la charcuterie, que mes tantes... Ma maman, elle faisait même son fromage ici. Et qu'elle a porté chez ses soeurs, le fromage.
1: Oui.
5: Voilà, tous ces souvenirs-là, oui.
2: Elle faisait la ricotta
5: dans
2: la cave.
5: Oui, oui, avec le fromage, oui.
4: So come un povero albero sparuto.
5: À un certain moment, je veux dire, quand on émigre, hein, et puis on se trouve dans un autre pays, hein, en fait, quand on se crée une troisième voie. Que cette voie, il n'y a personne qui veut l'emprunter, je veux dire, officiellement. Hein. Mais en fait, quand on s'écrit une troisième voie, on s'écrit ni d'ici, ni d'ailleurs, mais j'ai ma voix. Parce qu'ici, on a toujours été des étrangers, en fait, quand. Hein.
1: C'est vrai?
5: Bien sûr. Hein.
2: Toi, oui, pour savez, ta génération, à toi, oui. Mais moi, je ne me suis jamais sentie, tu vois.
5: Hein.
2: En primaire, je ne me sentais pas l'étrangère. Parce qu'il y a une génération encore avant, quand mon mari me dit, dans ma classe, il y avait des spaghettis et des macaronis. Moi, on ne m'a jamais dit ça.
1: Mais vous, vous l'avez vécu, ça, les
5: macaronis. Bien sûr. Oui, bien sûr. Quand je suis venu habiter ici à Stal, que mon papa cherchait une maison, quoi, par exemple, hein, elle avait trouvé une. Et puis, quand elle a vu qu'il avait 6 enfants, elle n'a pas voulu, tu vois. Donc, et puis on a dormi, je crois, une nuit dans un camion. Et après, je commençais à lire un peu les affiches interdites aux Italiens, aux chaises. Ça, j'ai connu ça, oui.
1: Oui, ça existait vraiment.
5: Oui, oui, ouais, les articles dans la Meuse, quand un Italien fait quelque chose, la même chose quand c'est un musulman ou quoi. Maintenant, rien n'a changé, je veux dire. Hein.
1: Il n'y avait pas quelque chose de différent pour les Italiens? Parce que les Italiens, bon, c'était quand même l'Europe, c'était des catholiques.
5: Ben, il y avait déjà des divisions au sein même des Italiens. Il ne faut pas oublier que l'immigration est venue ici après la guerre et qu'il y a beaucoup de communistes au fond du camp. L'Italie, la première chose qu'elle a fait, c'est d'envoyer les curies. Elle avait un regard, c'est un qui rapportait aux communes et quoi que ce soit. Hein. Vous connaissez un curie, vous avez passé la rentrée à la FN, par exemple, ici. Hein.
1: Et c'est avec un curie que vous êtes rentré à la FN?
5: Non, moi j'ai commencé à travailler en 71 chez Brooks. Brooks, on faisait les ordinateurs. Comme j'habitais dans la grande rue ici, pas loin, je me dis... J'ai reçu une réponse positive, je suis rentré directement ici à la FN. Donc ce n'était pas des intérimaires, des CDD. Après 15 jours, on est embauché ici à la FN.
1: Une vie ouvrière, de formation continuée, de cours du soir, d'engagement syndical, de lutte pour faire entendre sa voix politique, celle du monde ouvrier, immigré ou pas.
5: Quand j'ai commencé en 71 à travailler, j'avais des camarades ici, on avait un sac d'immigrés ici sur la place. Il me dit, Paul, il faut t'inscrire à la FGTB, hein, il me dit. Hein. Alors, je rentre là, je demande pouvoir déléguer. Il me répond, je ne veux pas d'Italien dans mon syndicat. Et je me suis retrouvé à la CSI.
1: Là, on voulait bien les Italiens.
5: Oui, la CSI, je veux dire, sur le plan marketing, était beaucoup plus fort. Donc, que tu sois communiste ou pas communiste, ça n'a aucune importance chez eux. Parce que tu ramenais des inscrits pour leur caisse, oui, uniquement. Voilà.
1: Pas, vous êtes resté jusqu'au bout à la CSC?
5: Non. Parce qu'en 80, quand je suis rentré à la FN, je suis passé à la FGTB. J'ai fait beaucoup d'écoles du soir aussi. On me dit, Paulo, si tu veux progresser, il faut aller faire de l'électricité au cours du soir. Tu vas être plié, les technologies évoluent, tu passes à l'électronique. À la FN, je suis retourné encore à l'école de mécanique. Puis à un certain moment, il y avait...
1: C'est à cause de la troisième voie que vous avez choisi, que vous aviez cette... Cette envie de,
5: ben,
1: d'apprendre,
5: cette envie
1: d'avancer.
5: de changer, de progresser.
1: Bon, on va jusque-là ?
2: Oui.
1: Nous marchons dans Herstal avec Romina et Paolo vers son ancienne usine fermée aujourd'hui.
2: Non, ils ont gardé quand même les structures typiques des usines comme ça, en métal. C'est beau. Il y avait combien de personnes qui travaillaient ici ? C'est pour nous.
5: Ben, écoute, au début, ils étaient dans les 200. Donc ici, dans les armes de chasse, on faisait de A jusqu'à Z. Rien n'était industrialisé. Tout était fait à la main.
1: Et avec les autres familles, vous formiez un noyau d'entraide?
2: C'est pas spécialement avec les Italiens. Moi, je trouve que, tu vois, on s'entraidait avec que ce soit des Espagnols, des Grecs. Enfin, tu vois, il n'y avait pas spécialement... on est Italien, on s'aide, on serre les coudes, tu vois, je veux dire.
5: Déjà, dans ma génération, c'est pas qu'on se cherchait entre Italiens. Moi, je me rappelle que j'avais un ami, Tony. Quand on allait jouer au football, dans la prairie, tout ça, il venait me chercher. Ma maman faisait rentrer, elle prenait mon assiette, il donnait la moitié. Et il disait à ma mère, pourquoi tu prends Jacques comme mon assiette? Ben, c'est toi qui l'as fait venir. Sans aucune rancœur ni rien du tout. Moi, quand j'allais chez Tony, par exemple, qui mangeait, sa maman me disait, il mange, et puis attends, dehors.
2: C'est une image aussi, tu vois, toujours faire plus pour tout le monde. Il y a toujours de trop et tu repars toujours avec à manger.
5: C'est presque quelque chose, je veux dire, que les Italiens, dans l'immigration, ils étaient obligés presque de donner certaines formes de dire merci.
2: Oui, c'est ça. Tu ne peux pas ressortir de chez quelqu'un les mains vides. Et ça se transmet, ça se partage.
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5: Quand on m'invite chez quelqu'un, on m'offre à manger italien. Il dit pour me faire plaisir. Mais non, mais moi, fais-moi une boulette de jour, ça me plairait bien.
6: De l'amour, de la nostalgie un peu, de la force surtout, et un choix de vie, une troisième voie, comme dit Paolo, celle de la vie pour ne pas devoir survivre, une troisième voie pour fonder une existence ailleurs et s'émanciper toujours.
0: 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Merci d'avoir été au rendez-vous de Transversale, excellent après-midi et à très bientôt sur RTBF La Première.
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2: Le soleil s'impose progressivement, à moins qu'il soit déjà bien présent sur votre région. En tout cas, vous l'avez compris, hein, un après-midi ensoleillé, après-midi relativement calme et de la chaleur aussi. 29 degrés pour les maxima. Fin d'après-midi, début de soirée, retour de certaines complications, instabilité, quelques averses, voire même quelques orages qui pourraient être assez violents, ceci sur l'est du pays principalement. Averses durant la nuit et puis demain dimanche, ciel assez variable, mais globalement, il fera sec. On débutera d'ailleurs la journée avec une sympathique luminosité et un ciel voilé, voire laiteux courant de l'après-midi. Les maxima un petit peu moins chauds et puis un air plus respirable pour demain dimanche, donc, avec des maxima de 24 degrés. Ciel assez variable et de belles éclaircies. Et puis aussi, à certains moments, le retour de certaines averses courant de la semaine prochaine.
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4: Il est tombé 40 litres d'eau en quelques minutes. Les orages ont fait quelques dégâts, notamment en province de Liège. La nostalgie peut expliquer certains choix opérés dans les urnes. Ce sentiment a été exploré dans notre enquête nationale. Le géant de la pensée s'en est allé. Le sociologue et philosophe français Edgar Morin est décédé à l'âge de 104 ans. Le PSG vise un doublé. Arsenal, une première coupe aux grandes oreilles. C'est la finale de la Ligue des Champions ce soir en football. Bonjour, des éclairs et des coups de tonnerre. Des orages ont éclaté la nuit dernière et ce matin et le scénario pourrait encore se reproduire dans les prochaines heures. La Wallonie et la région bruxelloise sont en avertissement jaune jusque demain matin. C'était déjà le cas en province de Liège depuis hier après-midi et les pompiers ont été sollicités là-bas pour des routes inondées et des caves sous eau du côté de Flémalle, Ouy et Serein. Une dizaine d'appels aussi ce matin au dispatching de la zone de secours SB qui couvre les régions de Hannu de Warem. Une place était notamment sous eau dans le village de Limon, dans l'entité de Doncelles. Il n'y a pas de blessés. Geneviève Bernard est la bourgmestre de Doncelles.
5: Les eaux ont dévalé avec la boue d'une campagne, des campagnes, et donc elle était sous eau, donc les pompiers sont sur place. Il est tombé 40 litres sur quelques minutes, parce que j'étais encore passée, moi, surveiller le ruisseau, etc., vers 10h, 10h30, et à 11h, c'était fait. Donc ça va arriver très très vite, et on ne s'est pas arrêté l'eau, malheureusement, donc maintenant les pompiers vont aller chez les citoyens qui ont de l'eau dans leur cave, et ils vont nettoyer la place. Pour le moment, on dégage déjà la boue, avec les bonnes volontés communales et des riverains qui mettent la main à la pâte.
4: La bourgmestre de Doncelles, en province de Liège, interrogée par Marc Mélon. Les pompiers bruxellois sont aussi sortis à plusieurs reprises ces dernières heures dans la capitale pour des routes inondées. À l'aéroport de Bruxelles, le trafic a été ralenti durant une heure ce matin. Quand la foudre s'abat, les opérations au sol doivent s'interrompre par mesure de sécurité. C'était mieux avant. Ce sentiment de nostalgie est plutôt répandu en Belgique. C'est l'un des enseignements de notre enquête nationale. Cette enquête a sondé cette nostalgie. Ce sentiment semble donc partagé et peut expliquer certains comportements électoraux, Baptiste Tupin.
6: Si les chercheurs en sciences politiques s'intéressent de plus en plus à cette idée de nostalgie, c'est parce qu'elle est identifiée comme l'une des raisons du succès des partis radicaux et populistes. L'enquête nationale s'est penchée sur ce sentiment en demandant par exemple aux répondants si par le passé, les gens comme eux s'en sortaient mieux économiquement ou s'ils faisaient partie auparavant d'une communauté plus soudée. Ce déclin économique et social est ressenti par une majorité des répondants en Flandre, en Wallonie et à Bruxelles, mais c'est en Wallonie que cette nostalgie semble la plus forte.
4: Et ce sentiment est-il plus fort chez certains électeurs ?
6: Oui, il culmine chez les électeurs d'extrême droite et d'extrême gauche. 69% des électeurs du Vlaams Belang en Flandre et 79% des électeurs du PTB en Wallonie estiment ainsi que leur situation économique était plus confortable auparavant. Les auteurs de l'enquête nationale notent également que les personnes à faible revenu se sentent beaucoup plus laissées pour compte, aussi bien d'un point de vue économique que social et politique.
4: Et cette enquête nationale réalisée par l'Université libre de Bruxelles et l'Université d'Anvers

0: en collaboration avec la RTBF, la VRT et The Standard. Cette enquête est à retrouver sur notre site et application RTBF Actu. En Allemagne, des vols ont été suspendus pendant une heure environ ce matin à l'aéroport de Munich. Des drones venaient alors d'être repérés par des pilotes d'avions. Un hélicoptère de la police allemande a été déployé. Une fouille approfondie n'a révélé aucune menace pour la sécurité publique, concluent les autorités allemandes. Les vols ont donc repris en milieu de matinée à l'aéroport de Munich. Israël et le Liban ont tenu une réunion militaire hier. Des discussions alors que Waoub Fayoumi, l'armée israélienne, avance inexorablement dans la profondeur du territoire libanais.
1: C'est une déclaration du Premier ministre israélien Benjamin Netanyahou qui le confirme. L'armée israélienne a bien franchi les limites du fleuve Litani, un important cours d'eau qui coupe le pays d'est en ouest à plus ou moins 30 km de sa frontière avec Israël. Et de fait, plusieurs frappes israéliennes se sont succédées malgré la trêve hier sur une trentaine de villages au nord du fleuve et les habitants de 7 autres villages ont été sommés de quitter leurs habitations. La ville historique de Tyr est spécifiquement visée. 11 personnes y sont mortes hier. La grande ville de Nabatieh aussi, située sur une haute colline, son contrôle permettrait un vaste quadrillage des alentours. Parallèlement, le Hezbollah riposte avec des drones visant des soldats israéliens. Il a aussi revendiqué plusieurs attaques contre des cibles militaires dans le nord d'Israël.
0: Et selon les autorités libanaises, les frappes israéliennes au Liban ont tué plus de 3350 personnes et fait plus d'un million de déplacés depuis la reprise des bombardements en mars. Géant de la pensée, braconnier du savoir, le sociologue et philosophe Edgar Morin est mort à l'âge de 104 ans. Docteur honoris causa de 38 universités étrangères, on lui doit une quarantaine d'ouvrages largement traduits. On retiendra La méthode, déclinée en 6 volumes. Il a aussi écrit plusieurs livres sur l'écologie, thème qui lui tenait à cœur. Son dernier ouvrage, Y a-t-il des leçons de l'histoire, était sorti l'an dernier. Ce penseur planétaire reliait ce qui, dans notre perception habituelle, ne l'est pas, l'ordre avec le désordre, la vie avec la mort, et sa propre mort, il la défiait.
2: Quand j'ai atteint 80 ans, je pensais que j'étais entré dans l'âge où je pouvais, soit par un AVC, soit par un arrêt cardiaque, soit par une maladie, la mort pouvait arriver. Bon, je ne cessais pas mes activités, mais je savais que c'était quelque chose qui pouvait toc survenir brutalement. Et puis, j'ai atteint 90 ans, puis 91, 92, et comme la mort n'arrive pas, ça me semble tout à fait naturel de continuer à vivre. Mais, donc, si vous voulez, la mort est beaucoup moins présente que dans ma période octogénaire, mais quand même, je sais qu'elle peut arriver à un moment ou à un autre.
0: Les mots d'Edgar Morin, invité en 2019 de Pascal Claude sur RTBF La Première. Le président de la République française a salué l'esprit universel d'Edgar Morin, qui était, selon Emmanuel Macron, l'humanisme fait personne. Il sera sur le court numéro 14 cet après-midi. Raphaël Collignon jouera alors son troisième tour au tournoi de tennis de Roland-Garros. Le Belge sera opposé à l'Italien Matteo Arnaldi, moins bien classé que lui. Un match à suivre sur RTBF typique en télé. Paris contre Londres ce soir en finale de la Ligue des champions de football. Le Paris Saint-Germain défendra son titre face à Arsenal. Lise Burion, l'affiche est indécise.
3: Une affiche entre deux clubs en confiance, champions dans leur pays, et clairement tournée désormais vers cet objectif européen ultime. Deux clubs au parcours différent, cela dit, dans la compétition, tout en constance. Tout d'abord pour Arsenal, premier de la phase de Ligue, puis tombeur de Leverkusen, du Sporting Portugal et finalement de l'Atlético Madrid en demi. 29 buts au total jusqu'à cette finale, la première en 20 ans. L'histoire des Gunners semble en marche, mais le dernier échelon est le plus haut. Le parcours de Paris, de son côté, s'est avéré plus chaotique, avec un groupe fatigué par la longue saison ayant mené au titre l'an dernier, puis un été raccourci marqué par la Coupe du Monde des clubs. Bilan, les Parisiens ont dû passer par les barrages une fois sortis laborieusement de la phase de Ligue, mais avec un effectif peu remanié et fort de son expérience, le PSG a joué à l'efficacité plus qu'à la flamboyance, éliminant au passage Chelsea et Liverpool, mais surtout le Bayern Munich dans une vraie finale avant l'heure, un match ponctué par ce 5-4 mémorable. C'est le match qui restera dans l'histoire, en attendant peut-être celui de ce soir.
0: Coup d'envoi de cette finale de Ligue des Champions à 18h à Budapest, en Hongrie. Une finale aussi chez nous, chez les dames, Anderlecht-Zulte-Waregem en finale de la Coupe de Belgique. Un match à suivre sur RTBF Ovio dès 15h. C'est la fin de ces informations. Merci de passer votre après-midi avec nous.
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18: RTBF La Première, très bon samedi à toutes et tous. Ravi de vous accueillir en ce samedi, comme tous les samedis, vous le savez, vous avez rendez-vous entre 13h et 14h avec l'agence Tourisme. Nouvel épisode, émission qui va vous inviter, comme à chaque fois, à découvrir tout ce qu'il y a de merveilleux à deux pas de chez nous, à deux pas de chez vous. N'est-ce pas Marianne, bonjour.
19: Absolument, c'est le défi de cette émission toutes les semaines. Bonjour Walid et bonjour à tous.
18: Et c'est vrai qu'en règle générale, nous vous invitons chaque semaine à lever les yeux pour vous émerveiller. Mais une fois n'est pas coutume, cette semaine, c'est vers le bas que nous allons regarder. L'émerveillement y est tout aussi grand et surtout garanti, puisque notre thème aujourd'hui, Marianne, c'est la Wallonie souterraine.
19: Mais oui, parce qu'il y a notamment beaucoup de grottes au cœur de nos régions, à commencer par la grotte Skladina à Anden, où des chercheurs ont mis au jour la demi-mâchoire d'une enfant néandertalienne.
18: C'est pas évident à dire.
19: C'est pas évident à dire, surtout quand on doit parler vite.
18: Serrer la mâchoire.
19: Ayant vécu environ moins 100 000 ans avant notre ère, on vous racontera cette histoire incroyable qui a fait le tour du monde et qui n'est pas finie, loin de là, puisque la grotte Skladina est la seule grotte en Wallonie où des fouilles archéologiques sont menées en continu et elles se visitent bien sûr cette grotte.
18: Nous irons ensuite à Philippeville, c'est là que les souterrains de la forteresse imaginée par Vauban, le génial architecte militaire de Louis XIV, se visitent toute l'année. Ce sera aussi l'occasion de parler de cette belle, belle région située au Pays des Lacs entre Charleroi et Namur. Voilà les souterrains de Philippeville qui seront notre site de la semaine également, puisqu'on va rester dans le Namurois avec votre reportage, Marianne.
19: Qui nous emmène au cœur de la citadelle de Namur où se niche assez étonnamment un atelier de parfumerie. Ce n'est pourtant pas si étonnant que cela et je vous expliquerai pourquoi. Cet atelier, c'est celui de Guy Delforge.
18: Incroyable.
19: Repris depuis quelques années maintenant par Charles Kerangoff. Je l'ai visité pour vous. Une visite très instructive et évidemment très...
18: Olfactive.
19: Olfactive.
18: Ouais, dans la seconde partie de cette émission, nous quitterons le Namurois pour filer en province de Liège, le long de l'Ourthe, pour y découvrir la grotte de Comblain-au-Pont, un site essentiellement axé sur l'éducation à l'environnement et la sensibilisation à la nature. On va mettre donc un coup de projecteur sur tout ce patrimoine souterrain. Attention, vous avez vos lampes torches, vos lampes frontales, tout ça? On est prêts?
19: On
18: les
19: est
18: casques
19: prêt.
18: Eh ben, c'est parti, on plonge ensemble dans l'agence Tourisme. C'est bienvenue.
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18: Comme tous les samedis, on vous invite à la découverte. Et en ce samedi, quelle découverte, hein, la Wallonie souterraine, c'est donc le menu de l'agence Tourisme. On va en parler avec deux invités qui nous ont rejoints en studio, dont tout d'abord Mélanie Cornelis, directrice de l'espace muséal d'Andenne, qui gère le site de la grotte Scladina à Sclin. Bonjour.
20: Bonjour.
18: Comment ça va?
20: Ça va parfaitement bien.
18: L'espace muséal d'Andenne, qu'est-ce que c'est exactement? Qu'est-ce qu'on y trouve?
20: Alors, l'espace muséal d'Andenne, c'est deux lieux. Mmh. C'est premièrement un musée dans lequel on expose sur trois étages l'histoire de la céramique d'Andenne et sur un autre étage, les découvertes qui ont été faites dans la grotte Scladina qui nous occupe aujourd'hui. Et c'est aussi ce site archéologique qui se visite, qu'on soit des écoles, des familles, c'est visitable pour tout le monde.
18: Voilà, un acteur incontournable pour le patrimoine de notre Belgique.
19: Tout à fait. Et à vos côtés, Mélanie, nous accueillons Guillaume Massard, coordinateur de l'Office du tourisme de Philippeville. Bonjour Guillaume.
21: Bonjour.
19: Merci de nous avoir rejoint depuis Philippeville. Merci d'avoir accepté cette invitation pour parler des fameux souterrains de l'ancienne forteresse de Philippeville. Alors, il nous plonge dans quelle époque exactement ces souterrains? Enfin, ben, du moins ce qu'il en reste.
21: Les souterrains, ils nous plongent directement dans le XVIIe siècle, le grand siècle, le siècle de Vauban et de Louis XIV.
19: Très bien, on en parlera, on détaillera tout cela tout à l'heure.
18: Et c'est avec vous, Mélanie, qu'on va démarrer cette émission parce que la grotte Scladina nous emmène dans une époque très, très lointaine.
19: Ouais.
18: On va parler tout d'abord du lieu, hein, cette fameuse grotte Scladina. Quand a-t-elle été découverte et surtout dans quelles circonstances?
20: Alors, la grotte Scladina a été découverte dans les années 70 par une équipe de spéléologues amateurs. Et très rapidement, l'Université de Liège s'en est intéressée et en a fait un lieu de formation et d'école pour les futurs archéologues. Comme j'ai pu l'être, fut un temps.
18: Ouais.
20: Et donc voilà, ça fait presque 50 ans que cette grotte est exploitée, étudiée et fait l'objet d'un véritable terrain de jeu pour les archéologues, les archéozoologues, les géologues, les paléontologues.
19: Les anthropologues.
18: Tout ce qui se termine en og. Voilà.
20: Grosso modo.
18: Et puis forcément, vous l'avez dit, on reste archéologue quoi qu'il arrive. C'est un très beau terrain de jeu pour vous, puisque c'est en 1903 que la découverte de la moitié d'une mâchoire de cette petite fille néandertalienne.
19: C'est difficile à dire.
18: Néandertalienne, je me suis entraîné, a eu lieu. Alors qu'est-ce qu'on sait d'elle? On lui a donné un nom d'ailleurs.
20: Absolument.
18: Elle s'appelle
20: Raga. On lui a donné un prénom qui n'a pas une consonance contemporaine. Mmh. Je pense que personne autour de nous, là, ne connaît une petite Raga. Pas encore.
19: Mmh.
20: Donc voilà, elle a un prénom qui... Elle ne s'appelle pas Camille.
18: Et il y a une signification, un Raga?
20: Non, ça pas du tout, justement. On voulait éviter, on voulait qu'elle ait simplement une consonance un peu inédite, parce qu'en fait, on ne sait rien
18: de cette partie-là.
20: Si, on sait plein de choses, mais on ne connaît pas son prénom, puisqu'on a retrouvé simplement son hémimandibule. Alors, c'est une demi-mâchoire, effectivement. Mmh. Et c'est super intéressant pour les archéologues de retrouver une mâchoire.
18: Parce qu'il y a tout dans les dents.
20: Exactement, ouais. Exactement. On sait qu'elle avait 2939 couches d'émail. Alors comme ça fait un peu...
18: Ça fait beaucoup. Hein.
20: Ça fait beaucoup. Hein. Mais c'est comme les cernes du bois. On sait dire exactement combien de jours elle a vécu. Mm-hmm. On sait dire comment elle s'alimentait, jusqu'à quel âge elle a été allaitée.
19: Et donc son âge?
20: 8 ans et 17 jours.
18: Voilà. 8 ans et 17 jours, ouais. Et c'est l'âge qu'elle avait ou
20: quand elle est décédée. Ouais, voilà.
18: Ah oui, c'est fou, 8 ans et 17 jours. Donc
19: tout ça
18: grâce à l'analyse de ses dents.
20: Grâce aux dents, absolument, et grâce aux analyses ADN qu'on peut faire et qu'on fait toujours, puisque c'est une pièce exceptionnelle, c'est pas très compliqué de l'imaginer.
18: Et justement, en quoi est-ce une découverte de premier ordre?
20: C'est une découverte de premier ordre parce qu'au XXe siècle, c'est la découverte anthropologique qui a lieu en Belgique, depuis les découvertes qui ont pu être faites à Spy. Et donc, c'est grâce à cet enfant qu'on peut aujourd'hui continuer à étudier les mouvements des Néandertaliens, mais aussi étudier notre propre corps, nos propres habitudes, les évolutions du climat, de l'environnement, depuis l'époque du paléolithique moyen.
18: Et c'est une découverte aussi qui alimente encore des recherches scientifiques, j'imagine, aujourd'hui.
20: constamment. Oui. On a la chance d'être un lieu de recherche de pointe et d'être courtisé par de nombreux centres de recherche internationaux pour pouvoir étudier pas que les mi-mandibules de la petite raga, mais tout ce qu'il y a sur le site.
18: C'est un site de formation aussi.
20: C'est un site de formation, c'est un peu notre ADN, si je peux faire un petit jeu de mots. Puisque chaque été, nous recevons des étudiants d'universités de partout dans le monde pour pouvoir se former à l'archéologie, à la conservation, au post-fouille, à l'archéométrie, à la photogrammétrie. C'est vraiment un site très riche qui, par ses particularités, permet la formation de futurs chercheurs de différents horizons.
1: Alors, des fouilles, vous l'avez évoqué, Mélanie, sont toujours actuellement menées dans cette grotte. Elle fait l'objet donc de recherches continuelles, cette grotte. Les visiteurs qui visitent la grotte Skladina aujourd'hui ont la chance de découvrir ces archéologues au travail. Mais qu'est-ce qu'ils découvrent au jour le jour, ces archéologues ?
20: Alors, au jour le jour, ils ne découvrent pas des Néandertaliens tous les jours.
1: Non, parce que ça c'était vraiment... en 93, cette fameuse découverte.
20: Ouais. Tous les jours, on trouve en grande majorité des dents d'ours, d'ours des cavernes. Environ 95% de ce qui sort du matériel animal, ce sont des dents d'ours. Mais ce sont aussi des restes de hyènes, d'ours des cavernes, de lions des cavernes, de mammouths. Donc on a un peu du mal à imaginer qu'il y avait sur le territoire wallon ces animaux qui nous paraissent un peu exotiques. Et des outils aussi taillés par l'homme.
1: On a encore retrouvé deux autres dents, par contre.
20: Et on a retrouvé deux autres dents plus récemment, en 2022 et 2023, dedans d'individus différents, toujours néandertaliens, qui sont à l'étude. Donc, à ce stade-ci, je ne peux pas vous dire de quand ils datent, mais ils sont aussi très, très vieux.
18: Riga et Roga, comme ça on a...
20: Voilà. J'appellerai Walid pour le baptême.
18: C'est gentil, merci. Tiens, tout ça signifie que le site n'a pas encore révélé, du coup, tous ses secrets. On va encore, j'imagine, découvrir des choses. Les attentes des scientifiques ou vos propres attentes sont lesquelles ?
20: Ah, on aimerait trouver le reste du squelette de la petite Raga, oui, bien sûr.
18: Ouais, ça peut raconter belles histoires, ça.
1: Est-ce qu'on sait, par exemple, à quoi servait la grotte, alors, du coup ? Est-ce que c'était une zone d'habitat ? Est-ce que c'était simplement un abri où on faisait du... Enfin, les hommes néandertaliens faisaient du feu. On sait quoi cette grotte ?
20: Toutes les théories sont possibles. Ce qu'on sait aujourd'hui des grottes qui ont été exploitées pendant la préhistoire, c'est que les humains n'y vivaient pas, n'y dormaient pas tout au fond de la grotte, mais s'y abritaient en entrée de grotte. C'est plutôt les animaux qui allaient s'y réfugier. Mmh. C'est pour ça qu'on retrouve beaucoup d'ours.
1: Mmh. Alors, sur le plan touristique, à proprement parler, venons-y. Le site est accessible donc au public depuis relativement récemment, depuis 2020.
20: Depuis 2020, on a un peu intensifié le Covid, la cadence des visites. Donc on est effectivement accessible d'avril à novembre pendant les week-ends, les congés scolaires pour le visiteur, ce qu'on appelle individuel, donc les auditeurs et les auditrices qui nous écoutent, et toute l'année pour les écoles et les publics scolaires.
1: Voilà, donc vous accueillez plus ou moins 20 000 visiteurs par an, m'avez-vous dit. Alors qu'est-ce que les touristes peuvent voir exactement lors de cette visite ? J'imagine que vu l'importance scientifique du site, c'est un tourisme contrôlé, raisonné, raisonnable.
20: Oui, alors 20 000 visiteurs, c'est musée et grotte
1: pour les deux,
20: inclus.
1: Voilà, exactement.
20: Effectivement, on essaye d'être le plus raisonnable et le plus raisonné possible sur notre dynamisme touristique pour ne pas abîmer le site, puisqu'on est aussi dans une zone naturelle qui est préservée, et pour éviter aussi des contaminations liées aux humains dans la grotte. Mais ce qu'on peut y découvrir, c'est premièrement nos collègues au travail.
1: Oui, je les ai vus et c'est vrai que moi j'ai trouvé ça très impressionnant.
20: Oui, et c'est chouette parce qu'ils répondent assez facilement aux questions.
1: Oui, on peut discuter avec eux, c'est vraiment super sympa. Et en plus, ce qui est très curieux, c'est qu'en fait, il faut monter. C'est la première surprise que l'on a, c'est qu'il faut en réalité monter pour accéder à la grotte et non pas descendre.
20: Il faut, exactement. Donc c'est tourisme marrant. Souterrain aujourd'hui, mais pour lequel il faut un peu monter. Oui, c'est ça qui est un peu particulier. Il faut être bien chaussé. Une fois qu'on arrive à l'entrée de la grotte, on est accueilli par un de nos archéologues ou médiateurs culturels qui nous prend la main et qui nous fait un voyage à travers le temps, qui nous explique bien comment on fouille à la grotte Skladina, puisqu'on a une particularité, c'est qu'on fouille en stratigraphie très très très précise. Donc,
1: c'est-à-dire
20: chaque petite couche de terre est ramassée, étudiée, passée au tamisage. Vous avez vu, c'est très très très précis.
1: Très précis. Oui.
20: Et c'est pas l'image de l'archéologue avec son tractopelle et sa grosse. C'est une toute petite truelle qui la moitié de mon doigt. C'est très très très précis. Donc on explique surtout aux visiteurs comment on fouille, ce que nous apprend la stratigraphie, comment la lire, jusqu'à combien de temps en arrière on peut remonter grâce à ça et comment un objet qui est retrouvé dans une couche peut être daté, étudié et conservé aussi, puisqu'on on essaye au maximum d'expliquer aussi comment nous prenons soin de ces objets dans le temps et pour que les générations d'archéologues futurs puissent toujours étudier ces pièces.
19: Inutile de dire que les visites sont toujours accompagnées, il n'y a pas de visite libre.
20: Oui, obligatoirement avec l'un de nous.
19: Voilà, et pour les groupes, c'est 30 personnes maximum, c'est ça?
20: Oui, voilà, parce qu'on essaye de faire en sorte que d'abord la visite soit confortable pour tout le monde et que ce soit aussi pérenne au maximum pour la conservation du site.
19: Toutes les infos sur le site ma.museum/Scladina. Et alors, il y a bien d'autres choses, bien sûr, à faire aussi dans la région. On peut combiner la visite de la grotte avec le musée, par exemple, déjà, ou découvrir l'une ou l'autre curiosité de la ville d'Andenne, www.andennetourisme.be.
2: Dans le musée, on retrouve les objets que vous avez trouvés dans la grotte?
20: Oui, ah oui. Ouais, on retrouve les animaux et on retrouve la mâchoire de Raga.
2: Et là, combien, d'objets en tout vous avez trouvé si on devait les recenser aujourd'hui?
20: Des millions.
2: Ouais.
20: Ouais. Bah oui, parce qu'une toute petite, alors une petite dent de souris préhistorique, c'est tout rikiki, et un crâne d'ours, c'est plus grand.
2: Donc vous imaginez que. Donc on peut voir les deux. Donc on peut voir une petite dent de souris et un crâne d'ours.
20: Voilà, exactement. Ah,
2: c'est hallucinant. Ça donne envie les parents qui nous écoutent en cet après-midi, en ce samedi, d'emmener les enfants découvrir justement l'histoire. Et on va quitter la préhistoire pour faire quelques bonds dans le temps et se retrouver à Philippeville à l'époque de Charles Quint et de Louis XIV. C'est ça aussi la magie de l'agence tourisme. Et c'est tout de suite.
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2: Nous voici donc à Philippeville, toujours en province de Namur, mais c'est une toute autre histoire, une autre page quelque part de l'histoire que nous aurons avec vous aujourd'hui, avec vous Guillaume. Guillaume Massin, vous êtes coordinateur de l'office du tourisme Philippeville, il va être question donc avec vous de forteresses militaires. Mais alors pourquoi est-ce que y a une forteresse militaire qui a été créée à Philippeville et surtout par qui?
21: Alors, mais pas par Vauban.
2: Pas par Vauban.
19: Voilà, par lui que l'affaire commence.
21: Non, dès qu'on voit des bastions et un peu d'architecture militaire cette époque, à Vauban. Mais non, l'architecture bastionnée, elle remonte bien plus loin, elle date déjà de la Renaissance italienne. Et en l'occurrence, à Philippeville, là où il n'y avait rien, ce sont les Espagnols de Charles Quint qui sont venus construire une forteresse pour remplacer la perte de Mariembourg qui est tombée aux mains des Français d'Henri II. Donc ces deux monarques se querellaient assez bien le territoire. Et pour protéger les frontières des Pays-Bas espagnols, Charles Quint a commandé, comme ça, une nouvelle forteresse.
19: Sur rien, il n'y avait rien là.
21: Rien du tout. Donc on parle d'une forteresse construite ex nihilo.
2: En combien de temps?
21: Alors ils ont levé le pentagone de base avec ses 5 bastions, ils ont levé les talus, les murs de terre en 4 mois, avec des milliers de travailleurs, dont les plus lointains venaient de Audenarde par exemple.
2: Ah oui, quand même. Ouais.
19: C'est impressionnant.
2: Bah, c'est fou, alors que nous on a des échafaudages sur le palais de justice depuis des années. on peut réfléchir à ça. Tiens, après Charles Quint, c'est un autre monarque, lui aussi très puissant, qui entre en jeu, c'est Louis XIV. Et Louis XIV, il décide quelque chose, mais que décide-t-il?
21: Mais Louis XIV, il va simplement bloquer un peu ses frontières et demander à Vauban, son architecte de génie, son architecte militaire, de construire ce fameux pré-carré, donc de bloquer les 4 frontières de la France, qu'on ne dessine pas encore tout à fait comme un hexagone d'ailleurs pour le coup, avec toute une série de forteresses. Et au nord, Philippeville va faire partie de cet ensemble de fortifications. Donc il va développer complètement les défenses, parce qu'ayant attaqué pas mal de forteresses, il sait comment on doit faire pour les prendre, et donc comment éviter que ça arrive.
2: Forteresse imprenable.
21: Voilà. Défendue par Vauban, une forteresse est imprenable, et attaquée par lui, est une ville prise.
2: Ouais, c'est ce qu'on disait, et c'est vrai qu'il y a pas mal de galeries d'écoute pour entendre aussi arriver l'ennemi, c'est comme ça qu'il pensait ces souterrains.
21: C'est ça, donc en fait les forteresses rasantes, il n'y a pas 25 000 manières de pouvoir les prendre, c'est des forteresses qui sont prévues pour tenir des sièges assez longtemps, au moins un mois et demi d'après Vauban, et donc l'ennemi va essayer de faire exploser le mur pour pouvoir rentrer dans la ville plus rapidement en creusant sous les fortifications pour faire un travail de mine et de sape, remplir ses galeries de poudre et envoyer valdinguer le mur. Et donc Vauban, en prévision de ça, va construire des galeries de son côté, qu'il va nommer galeries d'écoute. Le français de l'époque est exceptionnel, donc ces galeries sont vraiment bien faites pour écouter, et qu'on peut éventuellement transformer en galerie de contre-mine, pour contrer la mine de l'adversaire à ce moment-là, et faire nous exploser son ouvrage avant qu'il atteigne le mur.
2: Et plus tard encore, au fil de l'histoire, les Hollandais transforment à nouveau la forteresse, mais là dans quel sens ?
21: Eh bien, ils vont déjà retourner la ligne de fortification pour défendre, pour empêcher la France de sortir de ses frontières. Mais surtout, les Hollandais vont récupérer plein de sites militaires dans ce qu'on appelle la barrière de Wellington. y compris la forteresse de Namur dont on parlait tout à l'heure. Oui. Et donc tous ces sites, en fait, comme on les voit aujourd'hui, comme on les connaît aujourd'hui, sont plus hollandais que Vauban parce que la forteresse de Namur est en ruine, par exemple. Mm-hmm. Et donc Philippeville présentait aussi des signes de faiblesse après les guerres napoléoniennes. Et donc les Hollandais vont continuer à développer ce site en continuant à creuser même des systèmes de galeries pour défendre encore mieux certains points stratégiques des murailles.
19: Ça veut dire qu'en visitant les souterrains aujourd'hui de Philippeville, on parcourt en réalité ces différentes strates de l'histoire. Donc Charles Quint, Louis XIV et la période hollandaise alors.
21: Alors la période hollandaise, pas encore tout à fait.
19: Voilà, donc, c'est une nouveauté peut-être.
21: Ouais. On travaille avec nos bénévoles et le soutien de la ville à l'aménagement de nouveaux tronçons de galeries. Mm-hmm. Pas que les galeries soient nouvelles, mais qu'il y a énormément d'alluvions, etc., qui ont été déposées au fil du temps dans ces galeries qui ont parfois été ouvertes à ciel ouvert. Et donc, on visite aujourd'hui actuellement 500 mètres de galeries purement de l'époque Vauban et un peu de l'espagnol. Il faut bien rentrer par le début de l'histoire. Mm-hmm. Et puis, on espère courant 2026, au plus tard début 2027, pouvoir enfin donner accès à cette deuxième type de galerie qui présente une architecture du coup complètement différente, puisqu'un peu plus moderne que celle de Vauban.
19: Oui, on est combien de mètres sous terre, alors, par exemple?
21: On voyage entre 4 et 6 mètres sous terre, puisqu'on a supprimé les murailles de Philippeville qui surplombaient à la base ces galeries.
19: Oui.
21: Ce qui nous plaçait parfois jusqu'à 12 mètres sous terre. Hein. Ici, en l'occurrence, tout est aplani au-dessus. Donc, on ne se rend pas compte du relief qu'il y avait dans le temps. Les galeries, elles, les suivent. Et donc, c'est ça qu'on oscille entre 4 et 6 mètres sous terre.
18: Mm-hmm. Ouais, du coup, selon vous, en tout cas, qu'est-ce qui fait que ces souterrains sont uniques ?
21: La disposition du réseau. Donc, de tout temps, le long de ces forteresses, on a développé des galeries couvertes avec des meurtrières pour défendre des morceaux du mur. Ici, on parle d'un réseau complètement aveugle et qui entourait complètement la forteresse. Donc, il y a bien des forteresses où il y a eu des embryons de travail souterrain, des petits morceaux, etc. Mais ici, on a vraiment un réseau complet qui entourait la forteresse.
19: Mais de plusieurs kilomètres aussi, on n'a pas encore dit.
21: D'une dizaine de kilomètres, à l'origine. Il doit en rester 5-6 aujourd'hui, oui.
18: Ouais, l'air de rien. Tiens, est-ce qu'on sait s'il y a des personnages historiques qui sont déplacés à Philippeville, genre Napoléon, on parlait de Vauban, est-ce que Vauban s'est déplacé à Philippeville, Charles Quint, Philippe II
21: Alors Philippe II, oui, Vauban, qui n'était pas le seul à travailler, hein, c'était plutôt un cabinet d'architectes, Vauban, donc il y avait un architecte ingénieur délégué à Philippeville, et il est passé vérifier 2-3 fois les travaux, Louis XIV est passé une fois, Napoléon est venu se poser le lendemain de Waterloo, faire une petite sieste dans sa fuite, et commencer à organiser la défense de la France pour la deuxième fois. Donc on a pas mal de passages, oui, de l'époque de Louis XIV, on a aussi un fils Colbert qui est venu mourir à Philippeville.
18: Il y a du beau monde. Vous êtes passé, vous, de ce côté-là, est-ce que, en bon archéologue, les souterrains, ça vous parle, non ?
20: Mais c'est la même chose, je suis encore jamais allée, mais promis, je viendrai.
21: Voilà.
19: Alors, la visite des souterrains, bah oui, c'est bien, vous découvrez vos domaines respectifs. La visite de souterrains, Guillaume, on l'a compris, c'est un des gros atouts touristiques de Philippeville. Mais pour connaître un petit peu la région, je sais qu'il y a beaucoup d'autres choses à faire à Philippeville. Quels conseils, justement, vous pourriez donner à nos auditeurs, les auditeurs qui auraient envie de découvrir, en plus des souterrains, votre commune ? Qu'est-ce que vous diriez ?
21: Philippeville, il faut venir se balader, il faut venir arpenter la commune. Il y a tout un trésor patrimonial, plusieurs châteaux dont la plupart sont heureusement ou malheureusement privés. Heureusement dans le sens où ça assure leur préservation, mais malheureusement dans le sens où c'est pas toujours ouvert au grand public.
19: Oui.
21: On a un magnifique château qui est aujourd'hui propriété de la Fondation Roi-Baudouin, sur lequel on travaille, qui est un château de plaine à Fagnole. Qui vaut vraiment la peine.
19: Un château qui est en ruine, ceci dit. Enfin,
21: qui est en ruine. Donc il y a un vrai travail de préservation qui est en cours avec des associations locales en collaboration avec la Fondation Roi-Baudouin. Ouais. Ces associations locales veulent vraiment rouvrir le site et lui donner accès. Donc on a eu dernièrement, le 26 avril, une activité de reconstitution historique sur ce site, pour la deuxième fois.
19: Très bien.
21: Et alors tout le patrimoine naturel, parce que Philippeville est un vrai carrefour entre l'Ardenne, le Condro, les lacs de l'Oder, et donc il y a vraiment une multiplicité de paysages à découvrir.
18: Et le slow tourisme aussi est aussi un atout majeur de la région, avec pas mal d'itinérances de grands sentiers aussi, de grandes randonnées, des zones de bivouac. Il y a vraiment pour tout et tout le monde.
21: Oui, voilà, on s'inscrit dans un réseau majeur. Vous en avez déjà parlé dans une émission, d'ailleurs, sur la forêt d'Anlier.
19: Mmh. Oui.
21: Donc, on s'inscrit dans tout ce massif de la forêt.
19: Fidèle auditeur, bravo.
21: J'ai gagné quoi
19: notre estime, déjà.
21: Super. On s'inscrit dans la grande forêt d'Ardennes. On a un gros, gros travail avec la Maison du Tourisme Pays des Lacs à ce sujet, ce qui contribue à mettre en avant vraiment des circuits originaux, tant en supracommunalité que ouais. dans les communes mêmes.
19: Mmh. Mais justement, pour en revenir au souterrain, à toutes ces choses à faire dans la région de Philippeville, on envoie les auditeurs sur votre site tourismephilippeville.be. Vous l'avez dit, il y a une très belle dynamique entre l'Office du tourisme de Philippeville et la Maison du tourisme du Pays des Lacs. On rappelle aussi que vous êtes tout près de sites touristiques majeurs. Vous l'avez cité tout à l'heure, les lacs de l'Oder. Il y a le parc naturel Véroin Hermeton qui est absolument magnifique aussi. Il y a la grande forêt de Chimay. Tout ça, ce sont des atouts également pour les touristes.
21: Exactement.
19: Très bien.
18: Et si ça vous donne pas envie d'aller y faire un tour, je ne sais pas quoi dire. En tout cas, il y a pas mal de choses à faire à Philippeville. J'espère que vous avez tout noté. On va faire une petite pause musicale, avec un artiste que j'aime beaucoup. C'est un DJ journaliste aussi. C'est Bouchemi qu'ils invitent sur RTBF La Première avec Fun Date. Voici Take Me Out.

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1: Emblématique DJ, producteur, journaliste, aussi un Bouchemi. Pour ceux qui aiment la musique, le jazz, eh ben, c'est un artiste qu'on ne présente plus. Et il sera d'ailleurs à l'affiche du Tournée Jazz Festival le 24 juin prochain avec RTBF, la première. On poursuit l'aventure dans l'agence tourisme et on repart dans le Namurois et à Namur, carrément, pour découvrir l'une de ses curiosités souterraines. Et c'est à la Citadelle que ça se passe.
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1: Merci de passer votre samedi à notre compagnie. On vous emmène découvrir eh bien, les souterrains de notre beau royaume. Place à présent donc au reportage de la semaine, Marianne. Vous emmenez cette fois-ci découvrir... Alors moi, je l'ai déjà découvert.
3: Oui, je sais, il m'a parlé de vous lorsque j'ai fait le reportage.
1: Incroyable. Il a un nez, mais c'est hallucinant. Ouais. C'est la parfumerie, en tout cas l'atelier de parfumerie de Guy Delforge à Namur.
3: Mais ne lui dites pas que c'est un nez. Il n'aime pas ce mot.
1: Je sais, c'est pour ça que je le dis.
3: Voilà. Il préfère qu'on dise de lui que c'est un doseur.
1: Un atelier de parfumerie qu'on retrouve où exactement?
3: Mais sur le site de la Citadelle à Namur, donc effectivement dans un ancien laboratoire d'artillerie militaire. Mmh. Alors le lieu n'a pas été choisi au hasard par Guy Delforge, qui s'y installe dans les années 80, car cet ancien laboratoire d'artillerie est relié à un réseau de galeries souterraines qui offre une température constante d'une dizaine de degrés toute l'année, ce qui est évidemment idéal pour la conservation des huiles essentielles et des parfums.
1: Ouais, c'est un lieu qui se visite.
3: Absolument. Depuis 2017, c'est Charles Kerangoff, donc que vous avez rencontré, ouais, qui veille sur l'atelier de parfumerie et les parfums de Guy Delforge, dont il continue la production en y ajoutant ses propres créations. La gamme compte aujourd'hui 40 parfums différents. C'est donc avec lui, Charles, que j'ai fait la visite. Une visite forcément un peu didactique et qui commence par un petit film sur l'histoire de la parfumerie et de la conception des parfums. Charles, on sort de la salle de cinéma. Oui. Ici, juste à côté. Et on se trouve dans un couloir. Racontez-moi, où sommes-nous exactement ?
4: Ah ben, nous sommes au premier étage de la parfumerie. Et donc, c'est l'étage de la production. Et des stocks. Derrière moi, là, vous pouvez voir, c'est la salle des stocks. Où mes stocks sont gérés en fonction du succès de mes parfums. Chaque année, je refais le classement. Je fabrique 17 000 flacons par an. Et j'ai 40 parfums différents, 40 succès différents. Donc, il est important pour moi, afin de maîtriser la mode, qui se démode et qui se remode, de savoir quels sont les parfums qui fonctionnent moins. Et d'être au plus près de la gestion des huiles essentielles. Parce que c'est ce qui coûte le plus cher en parfumerie, en tout cas chez nous, ouais, c'est les huiles essentielles et leur qualité.
3: Alors, on avance un petit peu dans ce couloir, dans cet atelier de fabrication. Des caisses, des stocks, je regarde un petit peu à droite aussi des stocks, ici à gauche. Alors, il y a une personne qui est en train de s'activer. Qui est-il ?
4: Alors, Jean-Jacques est le responsable de la production des parfums. Dans ses mains passent à peu près les 17 000 flacons dont je vous parlais tout à l'heure. Mais vous pouvez regarder au sol, ce sont des estagnons. C'est les fameux bidons qui contiennent les huiles essentielles dont je vous parlais à l'instant. Mmh. Donc, Grasse m'envoie des estagnons. Alors, le mot est intéressant. En langue d'oc, en langue du sud de la France, estagnon, ça voulait dire, et d'ailleurs, qui était proche du catalan, en espagnol, l'étain se dit toujours estagno. Et donc, nous pensons qu'avant, c'était en étain, maintenant, c'est en aluminium. Pourquoi l'aluminium ? Eh bien, ça va me permettre d'embrayer sur le fait que les deux ennemis du parfum, c'est la chaleur et la lumière du soleil. Et grâce à ces réceptacles en aluminium, protection contre les ultraviolets, isolation de la chaleur. Mmh. Donc le pire endroit pour garder un flacon de parfum chez vous, c'est ce que tout le monde fait. Une margelle de fenêtre dans une salle de bain. Surtout pas faire. Parce que dans une salle de bain, il y a souvent le soleil près de la fenêtre. Et surtout, il y a des écarts de température liés à la chaleur, à la douche, au radiateur que l'on met.
3: C'est vrai. Erreur à ne plus faire. Alors, sur la gauche, un autre local, un petit peu plus technique. C'est ici que tout se joue.
4: C'est ici que tout se fait. Effectivement, c'est vraiment c'est le centre névralgique de la parfumerie, puisque c'est la fabrication à proprement parler du parfum. C'est la pièce dans laquelle on va créer le parfum, rajouter de l'alcool aux huiles essentielles, de l'alcool à 90, alcool belge de pulpe de betterave issu de l'agriculture, donc de très haute qualité. Et puis après, une fois que le parfum est maturé dans nos caves, ça va être la phase numéro 2, eh bien, tout revient ici pour être filtré et après enflaconné avec les deux machines que vous voyez, une machine péristaltique qui permet un dosage et un remplissage. Vous voyez, Jean-Jacques travaille, est en train de remplir les flacons. C'est super qu'on tombe à ce moment-là. Et la machine de droite, la haute machine de droite, permettra de sceller le vaporisateur des flacons.
3: Toutes les petites pièces qui interviennent sur le flacon, c'est made in Belgium ?
4: Ah, c'est made in Europe. Alors, je vais vous dire, parce que c'est plein de métiers différents, la parfumerie. Le flacon en verre, ben, c'est la Verimomini en Belgium. Belgique qui nous l'est fait. Le vaporisateur, lui, vient d'Italie, de Milan. Le cache vaporisateur, ainsi que le cache pompe, on dit, hein, le cache spray, ainsi que le capuchon, viennent d'Angleterre. Il s'agit d'un métal. La résine à poser sur le flacon, elle est italienne. La boîte est belge. L'alcool est belge. Et les huiles essentielles viennent du monde entier. Et tout est fait à Namur, ici, au premier étage de la citadelle.
3: Très bien. Donc, c'est un couloir, c'est un lieu qui est accessible aux touristes qui visitent la parfumerie.
4: Comme vous aujourd'hui, on fait le même trajet qu'un touriste lambda. Et il n'y a pas de touriste lambda, c'est toujours un plaisir que de recevoir des gens ici.
1: Intarissable, hein. Intarissable. Moi, je l'écouterai des heures et des heures.
3: Ouais,
1: je peux
3: bien.
1: Dire, j'ai passé un très, très, très chouette moment avec lui. J'en garde un très bon souvenir. Et c'est vrai que je vous invite, vous qui nous écoutez, à aller découvrir cet endroit parce que, bah, au-delà des odeurs, c'est la vie. Voilà. Et tiens, un lieu que vous connaissez tous les deux, Guillaume, Mélanie?
0: Oui,
1: vous avez déjà
0: sûr.
1: Visité.
0: Oui. Et alors
1: que... et
0: bah, c'est hyper. Enfin, moi, je trouve ça hyper impressionnant.
3: Oui,
0: le lieu,
3: expliquez.
0: Le projet. En fait, moi, ce qui m'impressionne très très fort, c'est toute la dynamique européenne aussi qui vient de citer.
1: Ouais.
0: C'est extrêmement rare et suffisamment rare pour être souligné. Et je trouve qu'il y a des gens qui continuent à avoir cette philosophie là et qui nous proposent des produits de cette qualité là.
1: C'est de l'artisanat. C'est vraiment l'orfèvrerie.
0: Incroyable. Oui. Guillaume.
5: Mais plutôt l'intérêt patrimonial, en fait. Moi, je trouve génial ce qu'on fait à la citadelle de Namur au niveau de l'utilisation de ces galeries qu'on recycle, en fait, à l'envi. Il y a toujours, je crois, des caves de vin.
3: Oui, tout à fait. Une graffée
5: de coque, oui. Enfin, voilà, c'est extraordinaire.
1: Vous direz quoi, Vauban, aujourd'hui?
5: Santé en visitant les caves, graffer le coq.
1: Tout simplement. On continue justement la visite.
3: Oui, et alors il y a quand même aussi un point commun avec vos sites, c'est la température.
0: Ah, j'allais dire s'il veut venir faire du parfum chez nous, je suis client.
3: Parce que c'est aussi une température constante à Splania.
0: Oui, chez nous, entre 10 et 14 degrés.
3: Oui, et à Félibille aussi.
5: Même chose, avec moins de delta, peut-être 14, 15 degrés toute l'année. Ouais.
3: Excellent. Oui, donc effectivement, la visite se continue en plongeant dans plusieurs siècles d'histoire, car l'atelier de fabrication est relié, je l'ai dit, par un escalier aux anciennes casemates de la citadelle. Alors, en une seconde, eh bien, vous voilà plongé dans une ambiance tout à fait différente, assez magique à vrai dire, quelques mètres sous terre, pour y découvrir notamment l'orgue du parfumeur. Alors on va descendre ces quelques marches. L'orgue du parfumeur.
4: Pour dire aux auditeurs, l'orgue du parfumeur, ben c'est là où il y a toutes les essences différentes de fleurs, des arbres, des épices, etc. Et c'est en fin de compte l'atelier du peintre. Hein, c'est une palette avec différentes couleurs. Et là, on essaye de faire des tableaux. On y arrive de temps en temps à faire des parfums, à sortir des parfums. Mais tout est question de dosage en parfumerie. Donc voilà.
3: Oui. Alors je vois palmarosa, je vois romarin, je vois serpolet, je vois alors carvi de la lavande, bien évidemment. Il y en a combien?
4: Il peut y en avoir énormément. Entre 50, 80, 100, 200. De toute façon, on peut utiliser que les ingrédients que nous aimons quand on crée du parfum. Mais il faut aussi ne pas oublier qu'on a tous des goûts différents. Donc moi, je suis le deuxième né de la parfumerie. Eh bien, j'ai mes propres goûts à moi. Je vais utiliser les ingrédients que j'aime pour faire des parfums que j'aime. Je ne peux pas utiliser des ingrédients que je n'aime pas pour faire des parfums que j'aime. Ça n'existe pas.
3: Oui. Et votre essence préférée dans toutes celles qui sont devant nous, quelle est-elle?
4: Ben moi, j'adore le bois de santal, c'est une de mes essences de prédilection, et j'adore la fève tonka, qui, elle, va donner le côté poudré au parfum. Voilà, ça, c'est un mélange que j'adore. Et mon parfum préféré, celui que j'ai réalisé dans le temps le plus récemment, ben, est un parfum à base de ça, qui s'appelle Chandernagor, bois de santal et fève tonka, une très belle alliance.
3: Très bien. Alors, de nouveau, un petit escalier. Le lieu est très joli. Et forcément très intriguant, parce qu'on ne s'attend pas à trouver des parfums dans les vestiges d'une citadelle. Oula, oh, c'est super beau. Alors, ce ne sont plus des estagnons ici.
4: Alors là, ce ne sont plus des estagnons, ce sont des touris, des fameuses bulles de verre de 10 litres dans lesquelles je fais mûrir les parfums 2 mois minimum. Et vous allez voir qu'après 2 mois, là, vous pouvez regarder ici, il y a une espèce de dépôt dans le fond. Eh bien, c'est la lie du parfum. Comme on a la lie du vin, ça, c'est la lie du parfum. Alors, celui-ci, c'est le même nom, Galaté, la même odeur. Celui-ci a été glacé et filtré déjà. Celui-ci, pas encore.
3: Mmh.
4: Et effectivement, cette lie, ce dépôt, je ne peux pas le laisser dans un flacon de parfum. Pourquoi ? Parce qu'il risquerait de boucher le plongeur du vaporisateur. Donc, je dois impérativement le sortir de cette tourie. Et une tourie, c'est 10 litres. Hein, donc, ça, c'est 100 flacons. Ici, il y a potentiellement 10 000 flacons qui sont en attente.
3: Oh là là, quelle est la température dans cette pièce ? Enfin, cette pièce, ce couloir.
4: Température constante toute l'année, comme je vous l'ai dit, entre 12 et 13 degrés. Pas de soleil direct, hein, c'est ce que je vous ai dit tout à l'heure. Les deux ennemis du parfum. Ici, j'ai pas d'ennemis. Je peux garder des huiles essentielles et des parfums des années et des années sans que ça bouge, ça sera parfait.
3: Les conditions sont idéales.
4: Exactement. Et puis pour le parfum, pensez au vin, c'est les mêmes conditions. Donc voilà, ça ferait une bonne cave à vin.
3: Et la visite se termine alors par la boutique. Alors j'imagine que le but de tout ça, c'est quand même aussi de vendre les parfums.
4: Ah, d'abord, c'est de faire partager notre passion. Je pense que vous l'avez senti. Ouais. Nous sommes tous passionnés ici. Ben voilà, après une visite pareille où je leur ai donné beaucoup d'informations, beaucoup de techniques, ici, ils vont affiner leurs choix et surtout les connaître, parce que chez moi, les parfums ne sont pas classés. C'est par genre, il n'y a pas de sexe en parfumerie. Un bon parfum reste un parfum qu'on aime. En revanche, il y a des familles. Il y a 7 familles de parfums, les fleuris, les fruités, les boisés, etc. D'ailleurs, les hommes préfèrent les boisés, mais c'est qu'une statistique. Jamais j'empêcherai une femme d'aimer le cèdre. Et moi, personne ne m'empêchera d'aimer le jasmin. Les parfums ne sont pas genrés, jamais. Alors ici, en revanche, il y a une classification par puissance. Moi, mes parfums sont classés du plus léger au plus fort. Déjà, ça va me permettre de connaître un état de leur nez, s'ils ont un bon odorat ou pas. Et surtout, de connaître leur goût aussi. Moi, je ne me prononce pas, je peux vous parler pendant des heures de mes 40 parfums avec passion, mais c'est vous qui aurez le dernier mot en disant j'aime ou j'aime pas.
1: Ah, c'est sûr qu'on sent une chose, la passion, et il l'a dit, hein, il en parle tellement bien, effectivement, et c'est quelque chose, la première rencontre que vous avez avec lui, c'est qu'il vous sent, mais sans que vous vous en rendiez compte.
3: Ah, absolument.
1: Et vous sentez bon. En tout cas, très très belle immersion, Marianne.
3: Mais merci, en tout cas, très insolite, et c'est vrai que je vous conseille la visite guidée, donc avec toutes les explications. Moi, je pense que c'est un univers que l'on croit connaître.
1: C'est vrai.
3: Et en réalité, ben non, on a beaucoup, on se trompe d'ailleurs souvent, on a beaucoup d'a priori. Je sais pas ce que vous en penser, mais vous avez un parfum préféré? Enfin, une odeur
0: Oui, moi j'aime beaucoup les parfums très très fleuris et très...
3: Très fleuris.
0: Très légers, oui.
3: D'accord. Et vous, Guillaume, plutôt boisé?
5: Plutôt boisé, oui.
3: Ah, ben voilà.
0: Alors, les clichés.
3: Peut-être. Toutes les infos, en tout cas, sur www.delforge.com.
1: La Wallonie-Souterraine qui est décidément donc un univers fascinant, et on va continuer notre exploration en partant, cette fois-ci, pour la province de Liège et la grotte de Comblain-au-Pont.
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1: C'est, nous dit-on en tout cas, la grotte qui offre les plus belles concrétions de Wallonie. On va parler de la concrétion, c'est la grotte de Comblain-au-Pont, le long de l'Ourthe. Et pour en parler, c'est Benoît Aubeau qui est avec nous. Benoît, directeur de l'association Les Découvertes de Comblain, que nous avons donc en ligne. Bonjour à vous, Benoît.
6: Bonjour
3: Benoît.
1: Merci d'être avec nous ce samedi. Benoît, parlez-moi d'abord de cette grotte. Dans quelles circonstances a-t-elle été découverte?
6: Ben, en fait, elle a été découverte vers 1900, vraiment par hasard, parce qu'un promeneur avait son chien et il est tombé, finalement, dans le trou de l'abîme. C'est pour ça aussi qu'on l'appelle aussi la grotte de l'abîme. Et alors, les villageois sont partis à la recherche du chien qu'ils ont retrouvé, vivant, donc ils l'ont remonté. Et c'est comme ça qu'ils ont découvert, je dirais, la grotte en 1900.
1: Par hasard. Et dès 1925, elle s'ouvre aux touristes. Ça devait être sportif quand même à l'époque, non ?
6: Oui, ce qu'il faut savoir, c'est que, bon, vraiment, entre 1925 et 1929, d'abord, il y a eu une famille là-bas qui a essayé de rendre visitable, parce qu'il y avait des aménagements, évidemment, à faire, suite aux explorations qui avaient été faites par les chercheurs de Wallonie dans les années 1900. Et donc, vraiment, elle a ouvert ses portes au grand public à partir de 1929, mais ça se faisait toujours, c'était pas encore électrifié, donc ça se faisait avec des torches ou des lampes avec des flammes. Et d'ailleurs, à l'intérieur de la grotte, dans les premières salles, on voit encore des traces finalement des fumées provoquées par les visites aux flambeaux. Quoi.
1: La grotte qui appartient à la commune depuis les années 90 et qui a été aménagée pour les visiteurs, qu'est-ce qu'on peut y voir aujourd'hui?
6: Mais en fait, tout d'abord, c'est vrai qu'il y a eu une période où finalement elle a été un peu laissée à l'abandon. Mmh. Et puis alors la commune l'a rachetée pour en faire finalement un site surtout d'écotourisme et d'éducation relative à l'environnement. D'où la SBL Les Découvertes de Comblain, qui est active au niveau de l'éducation relative à l'environnement. Donc dans la grotte en tant que telle, on voit évidemment beaucoup de concrétions, parce que vous l'avez dit, elles sont quand même relativement bien conservées aussi, parce que il y a toute une gestion finalement de l'écosystème qui est très surveillée, et donc on ne laisse pas aller les choses, bien entendu. Et en plus, des concrétions, parfois à certaines périodes, mais pas en été. En hiver, il y a aussi des chauves-souris parce qu'il y a tout un biotope finalement qui s'est développé aussi au sein de la grotte.
1: Un lieu qui doit être assez magique d'ailleurs. Hein. Quel est l'endroit que vous préférez ?
6: En fait, il y a pas mal de salles et moi j'ai une particulière que j'aime bien, c'est ce qu'on appelle la salle argentée, parce que, fatalement, c'est un milieu qui est un peu dans le clair-obscur, et donc, quand on éclaire avec la scénographie et les lampes, on voit, ça brille vraiment comme des diamants, finalement, et c'est pour ça le nom argenté. D'ailleurs, toutes les salles ont un nom qui leur a été donné par rapport aussi souvent à ce qu'on peut y voir. Il y a la salle du petit lac, fatalement.
1: Il y a le petit lac.
6: Mais il est très petit. Il y a, je dirais aussi, par exemple, la salle des mammouths, où, les concrétions forment
3: une forme
6: qui ressemble à un mammouth, quoi. Voilà.
3: La grotte de Combien, Benoît, est aujourd'hui dédiée, vous l'avez dit, principalement à l'éducation à l'environnement pour le grand public, à la sensibilisation à la nature. Alors la visite démarre d'ailleurs par un exposé didactique sur la formation des grottes et la biodiversité qui peut s'y développer. Mais alors quelle biodiversité, à part les chauves-souris dont vous avez parlé, quel type de biodiversité ? Pour moi, dans une grotte, il n'y a pas grand-chose qui pousse, il n'y a pas beaucoup d'animaux, mais j'en trompe peut-être.
6: Il n'y a pas grand-chose qui pousse, ça c'est sûr, et d'ailleurs on doit faire très attention avec la lumière pour ne pas que se développe une végétation, parce que ça dégrade évidemment le milieu, mais notamment il y a aussi parfois des papillons de nuit, il y a des araignées, il y a toutes sortes d'insectes finalement qui y sont. Et d'autre part aussi, dans le petit lac, on a ce qu'on appelle le Nypharcus, qui est un petit crustacé, qui est totalement adapté à la vie souterraine. Mmh. D'ailleurs, il n'a pas d'yeux, il est totalement dépigmenté, mais on ne le voit pas comme ça, parce qu'il faut le voir un peu au microscope. Fait, il y a une vie quand même dans les grottes.
3: D'accord.
6: Et surtout, comme je dis, en hiver, il y a les chauves-souris qui viennent passer, je dirais, l'hiver, parce que la température aussi étant relativement constante, c'est très agréable en cas de canicule, parce qu'il fait en 10 et 13 degrés toute l'année, et quand il fait très froid dehors, il fait toujours en 10 et 13 degrés dans la grotte. Donc c'est un milieu quand même assez sympa pour cet aspect-là des choses aussi.
3: Très bien. Alors on rappelle qu'il y a donc 12 salles dont 11 sont accessibles au public. Ce que vous n'avez pas dit quand même, c'est qu'il y a beaucoup de marches pour accéder au site.
6: Oui, effectivement, je dirais qu'il y a quand même 640 marches.
3: Ah bah oui.
6: Donc en fait, il y a 350 mètres qui sont aménagés, mais comme c'est tout un circuit, on fait à peu près 600 mètres à l'intérieur.
3: Oui.
6: Mais c'est vrai que 640 marches, ça donne
1: un peu
6: de sport.
3: Voilà, exactement. Et c'est pour ça que vous le déconseillez d'ailleurs aux personnes à mobilité réduite, parce que c'est vraiment trop compliqué avec les escaliers. Comptez 75 minutes pour la visite, m'avez-vous dit, Benoît. 10 euros, c'est le tarif le plus cher. La grotte est accessible tous les jours de cet été, du 1er juillet au 31 août. Au mois de juin, par exemple, qui arrive, ce sera essentiellement sur réservation et essentiellement pour les groupes de 25 personnes maximum. C'est ça ?
6: Oui, c'est à peu près ça. C'est-à-dire que généralement... il y a parfois une certaine flexibilité.
3: On peut être 26, quoi.
6: Hein.
3: Ouais, c'est ça.
6: Ça peut être... Parce que, fatalement, il y a un groupe de 50 personnes, on fait deux groupes de 25.
3: C'est
6: voilà, parce qu'on a plusieurs animateurs. Mais ce que je veux dire, c'est que c'est pas ouvert comme ça au grand public, parce que comme c'est un outil didactique, c'est d'abord aussi utilisé pour le public scolaire, et d'autre part, pour les groupes déjà constitués, bien entendu. Il y a un système de forfait qui existe, mais ça, tout est expliqué sur le site internet www.grottedecomblin.be.
3: Mais c'est
6: là,
3: ce que j'allais dire.
6: Tous les renseignements.
3: C'est formidable.
1: Vous avez donné envie, en tout cas, Benoît. En tout cas, on a passé un bon samedi en votre compagnie.
3: Vous.
1: On vous souhaite justement un très bon samedi. Et c'est ainsi que se termine déjà cette émission.
3: Merci Benoît.
1: Merci à nos invités, à qui je vais d'ailleurs poser une ultime question. C'est une tradition dans l'agence tourisme. Une phrase pour convaincre celles et ceux qui nous écoutent cet après-midi, d'explorer ce monde souterrain en Wallonie, ces grottes, ces souterrains en à Philippeville. Mélanie ?
0: Chaussez-vous bien, prenez un petit pull et soyez curieux.
1: Ah, c'est bien ça.
3: Elle est dans le pratico-pratique.
1: Et vous, Guillaume ?
5: Osez l'obscurité. Il ne faut pas avoir peur de descendre sous terre en Wallonie. Il y a plein de surprises.
1: Voilà. Merci en tout cas à vous d'avoir été des nôtres. J'espère que vous avez pris du plaisir et que vous aurez envie justement d'aller découvrir tout ça. Merci Marianne.
3: Avec plaisir.
1: On se retrouve la semaine prochaine.
3: Absolument.
1: 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Et dans un instant, vous avez rendez-vous au kiosque Cindy Aizarelli qui vous accompagne pour le reste de l'après-midi. D'ici là, vous avez rendez-vous avec les infos. Et pour rejoindre tout ce beau monde, eh bien, si on le faisait en musique avec Camille Yembe, voici Je ne l'ai jamais dit à personne. Alors ne le répétez pas.

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6: Bonjour à toutes et tous. Les pompiers ont eu fort à faire la nuit dernière et ce matin à Bruxelles et en Wallonie. Le dispatching de la zone de secours de SB a reçu une dizaine d'appels, dont une pour des inondations à Dancelles. Une place a été inondée dans le village de Limon qui fait partie de cette entité. Il n'y a pas de blessés. Les pompiers ont aussi été sollicités pour des routes inondées et des caves sous eau du côté de Flémal, Huy et Serein. Et puis les pompiers bruxellois sont aussi sortis à plusieurs reprises pour des routes inondées à l'aéroport de Bruxelles. Le trafic a été ralenti pendant une heure ce matin. Quand la foudre s'abat, les opérations au sol doivent s'interrompre par mesure de sécurité. Tout est rentré dans l'ordre, mais des orages locaux sont encore attendus en fin d'après-midi. Ne dites plus CGSLB ni ACLVB en Flandre. Le syndicat libéral change de nom et devient Sinova. Le but, supprimer dans les deux cas le L de libéral qui, selon le syndicat, ne correspond plus à la réalité. Et à la réalité, le syndicat libéral était sans cesse associé aux partis libéraux, mais nous n'avions plus aucun lien avec eux depuis longtemps, a déclaré son président Geert Truijens. Sinova est une combinaison du grec sin, ensemble, et du latin nova, nouveau. Des drones ukrainiens ont frappé ce matin un pétrolier et un dépôt de pétrole dans le sud de la Russie. Les frappes ont provoqué des incendies sans faire de victimes. Aucune fuite de fuel n'a été détectée. Le patron de l'OMS, l'Organisation mondiale de la santé, est arrivé dans la province d'Ituri, épicentre de l'épidémie d'Ebola qui progresse dans l'est de la République démocratique du Congo. Le virus est présent dans trois provinces congolaises et en Ouganda voisin. En RDC, 246 décès sur plus de 1000 cas suspects ont été enregistrés. En tennis, Raphaël Collignon jouera son troisième tour cet après-midi à Roland-Garros. Le Belge sera opposé à l'Italien Matteo Arnaldi, moins bien classé que lui. Un match à suivre sur RTBF typique en télé. De son côté, Elise Mertens s'est qualifiée pour les huitièmes de finale du double avec la chinoise Shuai Zhang. Voilà pour les infos. Merci d'être avec nous.
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4: Bonjour, vous tombez bien. Aujourd'hui dans Kiosque, on entre dans les coulisses. Là où ça glisse, ça dérape, ça trébuche. Là où on planque tout ce qui n'est pas tout à fait montrable sous les impitoyables feux de la rampe. Là où pourtant aussi se fabrique le spectacle. Journal d'un scénario de Fab Caro se joue en ce moment au Théâtre Le Public à Bruxelles. Une histoire drôle et triste à la fois, comme la vie ma foi, où les rêves de grands écrans se cognent au compromis, aux mensonges et aux petites lâchetés ordinaires. Laurent Capelluto et Eric Assinthe seront avec nous pour en parler car c'est eux qui sont sur les planches pour incarner cette histoire. On prendra ensuite la route des scènes de la Fédération Wallonie-Bruxelles avec Itac et son projet Atlas Remix, un vaste laboratoire artistique où les adolescents croisent le théâtre, la danse, la vidéo, l'écriture et les arts plastiques aux côtés d'artistes professionnels. On recevra Giuseppe Lenobile, Laurence Dobrange et Dounia Ben Sadik qui viendront nous raconter comment on fabrique du collectif, du sensible et de la prise de parole aujourd'hui. Enfin, on accueillera Julie Lenain pour parler de Glissement, un premier spectacle intime et bouleversant autour de l'alcoolisme, de l'abstinence et des héritages familiaux. Entre théâtre, musique live et marionnettes, elle y raconte le combat de son père contre l'addiction et ce que cette histoire laisse comme trace dans les corps et les mémoires. Et à mes côtés cette semaine pour dérouler tout ça, il y a Sarah Terry. Bonjour.
5: Bonjour.
4: On fera déjà un point sur la saison prochaine à l'Opéra.
5: Un grand saut dans le temps afin de se préparer déjà sur ce qui va suivre puisque...

0: quasiment complète ou quasiment en Belgique.
1: Oui, mais heureusement, les nouvelles propositions se bousculent de l'autre côté de l'été. On ira voir ça avec vous, Sarah. Et puis en fin d'émission, des recommandations, comme toujours, pour bien occuper vos semaines. De l'autre côté de la vitre, il y a Perrine Lucas, il y a Amélie Courtin, et puis il y a vous, de l'autre côté de la radio. Enfin, on l'espère. Le kiosque est ouvert. Faites comme chez vous.
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1: Ah, le cinéma, ces tapis rouges, ces grandes déclarations d'amour, ces génies incompris, et puis surtout ces scénarios qu'on écrit et réécrit jusqu'à les vider parfois de leur substance. C'est tout le propos de Journal d'un scénario adapté du roman de Fab Caro, l'histoire d'un scénariste qui voit enfin son rêve se réaliser. Un de ses textes va être porté à l'écran. Mais très vite, derrière l'excitation de la bonne nouvelle, les compromis s'accumulent, les petites lâchetés aussi. Et pendant ce temps-là, dans sa vraie vie, une histoire d'amour se construit sur un tout petit mensonge qui sera évidemment presque impossible à rattraper. Journal intime, comédie romantique, douce amère, hommage au cinéma français, c'est tout ça qui se passe en ce moment sur la scène du théâtre Le Public à Bruxelles. On en parle avec Erika Sainte et Laurent Capelluto. Bienvenue.
3: Bonjour.
4: Bonjour.
1: Bonjour à tous les deux. Erika, vous êtes comédienne, scénariste, réalisatrice, révélée notamment dans Elle ne pleure pas, elle chante. Je suis restée dans les bois, on vous a vu également dans Les rivières pourpres. Vous naviguez depuis des années entre cinéma d'auteur, écriture et plateau, avec une grande liberté de ton. Laurent, vous êtes aussi un comédien incontournable du cinéma, du théâtre belge. Vous aimez incarner des personnages à la fois fragiles et décalés. On vous retrouve tous les deux dans ce tango entre mensonges, lâcheté et vérité. Alors, on va peut-être parler d'abord du roman. Fab Caro, c'est une plume aujourd'hui incontournable de la scène francophone. C'est un auteur particulier qui a une écriture entre l'absurde, le mélancolique, une écriture très intérieure. C'est souvent des monologues, c'est souvent des personnages qui se parlent à eux-mêmes. Qu'est-ce qui vous plaisait dans ce texte et qu'est-ce qui vous a semblé peut-être plus difficile à faire passer du roman à la scène ?
3: Alors, c'est Michael Beer qui a fait l'adaptation du roman. Et je sais qu'il est tombé complètement amoureux de cette intimité qui est née tout de suite entre lui et le narrateur de cette histoire. Comme il est réalisateur aussi, en fait, je pense que ça l'a... Et scénariste, ça l'a aussi, évidemment,
1: bien
3: beaucoup touché. Et surtout, de ce personnage de Boris qui est plein de petite contradiction, qui essaye mais qui n'arrive pas, qui fait de son mieux, mais son mieux c'est toujours un petit peu pas assez, tout ça, et je pense que c'est ça, et être aux premières loges de ce Boris qui essaye mais qui parfois n'y arrive pas, qui lui a vraiment donné envie d'adapter ce roman.
1: Ouais. Laurent, Boris que vous incarnez, c'est un personnage en fait, qui finalement a peut-être une caractéristique majeure, il ne sait pas dire non, ce garçon.
4: Il ne sait pas dire non, et puis il a un rêve très grand auquel il ne veut pas tout à fait renoncer, et même s'il est amené à faire toute une série de concessions de plus en plus terribles, il espère un endroit, conserver un petit espace où il peut continuer à se dire qu'il fait ce dont il rêve et qu'il désire. Et dans cette histoire qu'on raconte, c'est à travers sa relation et le mensonge qu'il fait de plus en plus important à Aurélie, le personnage que joue Erika.
1: Ouais. Qu'est-ce qui est intéressant, qu'est-ce qui est plaisant peut-être dans le fait de jouer une figure de la lâcheté ordinaire qu'on a tous et toutes en nous finalement?
4: Voilà, mais c'est ce que j'allais vous dire, c'est ce qui est intéressant, c'est qu'on s'y reconnaît. On s'y reconnaît terriblement. Et il y a dans l'adaptation de Michael, à laquelle Erika a participé, il y a une tendresse pour ce personnage. Il n'y a pas de, il y a pas de cynisme. C'est-à-dire que on est un petit peu, je pense, on ressent une forme d'empathie pour lui, peut-être parce qu'on reconnaît ses propres lâchetés, et puis parce que c'est une espèce de rouage, de mécanisme terrible où on y met un doigt et puis après c'est tout le bras et puis c'est tout le corps, et donc il y a quelque chose qui est suffisamment progressif pour paraître à la fois, sans conséquence, et puis en même temps, à la longue, après cette succession absolument terrible.
1: Oui. Alors, Erika, ce personnage d'Aurélie, c'est presque l'opposé sur le spectre de Boris. C'est peut-être pour ça qu'ils vont tellement s'attirer. C'est quelqu'un de très centré, qui n'a pas l'air de ni de faire de compromis ni de jouer finalement, qui est toujours très très entière et voilà, et en même temps très très mesurée. C'est quelqu'un de très bien dans ses baskets, qui voilà, qui est professeur à l'université, qui est passionné de cinéma elle aussi. Qu'est-ce qui l'attire finalement chez ce garçon qui a l'air d'être presque la face cachée de la lune à côté d'elle, qui est très solaire et qui n'a pas vraiment l'air de rechercher quoi que ce soit dans sa vie très remplie?
3: Ben, je pense que c'est exactement ça, c'est le fait qu'il soit à l'inverse d'elle. Et Et comme dans toutes les histoires, on croit qu'on trouve en l'autre la même chose que nous, l'honnêteté, la droiture et tout ça. Et puis elle se rend compte que non. Et c'est sûr que si elle avait cherché un peu, elle aurait peut-être vu plus vite. Voilà.
1: Elle a envie d'y croire, elle aussi.
3: Elle a envie d'y croire et puis elle ne conçoit pas qu'elle ne doit pas y croire. Je pense que c'est simplement ça. C'est aussi des gens dans lesquels on peut se reconnaître. Y a les gens qui font des mensonges et des petites concessions et puis il y a les gens qui ne comprennent pas pourquoi on fait des mensonges et des petites concessions et qui croient.
4: Oui. J'ai l'impression qu'il y a aussi une différence entre les gens qui sont passionnés par le cinéma, qui sont dans l'analyse, qui sont dans la théorie, et les gens qui sont dans la fabrication. Mm-hmm. Et que dans cet écart-là, il y a aussi quelque chose qui se joue entre eux, et qu'elle n'a peut-être pas non plus conscience des concessions qui sont imposées.
1: Elle est encore dans l'ordre du fantasme du cinéma.
4: Dans la fascination, dans l'amour, dans la vraie cinéphilie, la pure cinéphilie.
1: Ouais. Est-ce que c'est cette différence finalement entre ces passionnés qui rêvent le cinéma de loin et puis ceux qui le fabriquent, est-ce qu'on peut reporter ça dans le monde du théâtre? Est-ce que c'est quelque chose que vous vivez parfois, des conversations un peu parallèles avec des gens qui sont fascinés, enthousiasmés par les milieux dans lesquels vous travaillez et qui ne se rendent peut-être pas compte de certaines difficultés ou de certains aspects peut-être beaucoup moins glamour des métiers de la scène et du cinéma?
3: Ben oui, ben du théâtre et du cinéma et de la télévision et de tout ce qui est créatif. Mais même je connais beaucoup moins, mais tous les arts plastiques, l'opéra, j'imagine. Enfin, je connais pas ces milieux-là, mais oui, je pense qu'il y a un grand gap entre ce qu'on rêve et la réalité du terrain. Je suis pas sûre que c'est grave. Mm-hmm. Je pense aussi que ça fait partie de l'amour qu'on peut avoir pour le cinéma, pour la musique, pour l'opéra, enfin pour tout. Aussi que ça nous fait rêver. Alors c'est sûr qu'il faut pas être dupe, c'est sûr qu'il faut savoir aussi que parfois en nous présentant certaines œuvres, on nous vend des choses et on essaye de nous faire rentrer des idées dans la tête. Là n'est pas mon propos, enfin ça je trouve ça dénonçable, mais par contre de continuer à rêver, je trouve ça important.
1: En tout cas le rêve fait partie intégrante du quiproquo qui va avoir lieu entre vos deux personnages, parce qu'on dit que ça démarre sur un petit mensonge, finalement c'est pas un mensonge au départ, c'est une promesse qui a été faite à ce scénariste qu'il va pouvoir avoir accès à son couple d'acteurs et d'actrices fétiches, en l'occurrence Louis Garrel et Mélanie Thierry, qui devraient être au cœur de ce film qu'il vient de vendre. Ça l'enthousiasme tellement qu'en fait il lâche le morceau pour un peu se faire voir, et puis évidemment ça va pas du tout se passer comme ça, et le quiproquo va devenir énorme alors qu'en fait il aurait très vite pu être résolu s'il avait simplement expliqué à Aurélie que les choses avaient pris un autre tournant. C'est mécanique en fait, de petits grains de sable qui deviennent des avalanches. J'ai un peu le sentiment que c'est une mécanique très connue, une mécanique presque très française dans les films, dans le cinéma et parfois dans le théâtre. C'est finalement un code que tout le monde connaît dans la salle.
4: Mais en tout cas, c'est savoureux. C'est un ressort de comédie qui est formidable, parce que justement, je pense, on peut s'identifier au personnage, à la fois se rendre compte qu'il est en train de faire une énorme bêtise et comprendre en même temps qu'il puisse la faire. Donc oui, il y a quelque chose de cet ordre de là, donc de pouvoir vraiment observer à la fois l'erreur et à la fois les motivations, positives qui amènent à la faute, à l'erreur, jusqu'à un certain point où on se rend compte quand même, peut-être un peu tard, que pour Aurélie, c'est violent quand même.
1: Oui, parce qu'elle se prend la vérité en une fois. Alors, j'étais dans la salle, et moi je suis sortie de là en ayant cette impression très agréable d'avoir passé un très bon... En fait, la même sensation que quand on sort d'une salle de cinéma un après-midi d'été, quand on s'est fait le plaisir d'aller voir un film en plein milieu d'après-midi, on sort de là, on s'est évadé, c'était très plaisant. Et c'est vrai que la pièce est parcourue de d'hommages, finalement, au cinéma. On rentre et on sort de la scène par des séquences filmées qui sont projetées. Il y a des hommages, en tout cas, moi j'ai perçu des hommages à la Nouvelle Vague, il y a des scènes tournées dans des cafés, couleur sépia, etc. Comment vous avez travaillé, justement, cette circulation entre les moments de théâtre qui reviennent plus à la forme du roman, du journal intime et de Boris qui s'adresse à lui-même, donc à nous, et ces moments beaucoup plus cinématiques qu'on peut voir et ces scènes d'extérieur. Comment ça s'est réparti pour nous garder quand même avec vous?
3: Mais ça, je pense que c'est vraiment de la volonté de Michael de mélanger ses métiers différents, puisqu'il est directeur de casting, qu'il est réalisateur et qu'il est metteur en scène. Et dès le départ, il voulait de la projection, il voulait du cinéma, il voulait travailler sur les séquences filmées, travailler sur le style de cinéma pour que même si on n'a pas les références, parce qu'on ne connaît pas ce que oui. c'est, la nouvelle vague, le truc, le machin, en fait, on le voit.
1: Oui.
3: On voit l'image évoluer, y a dans les trois séquences filmées, elles sont traitées différemment. Et donc, que le spectateur soit aussi... partie prenante de la fabrication du cinéma, qu'est-ce que c'est, comment on peut le faire différemment, tout ça. Je pense que c'est vraiment une volonté. Et au fur et à mesure de la pièce, en fait, on est de plus en plus sur scène avec nous. Mm-hmm. Y a de moins en moins cet artifice de l'écran, même des messages, tout ça. On rentre avec nous pour terminer.
1: Oui, ça marque aussi peut-être un raccrochage à la réalité de la part des personnages principaux. Finalement, ils sortent de leur fantasme pour se reconfronter au réel.
4: Oui, et exactement. Je pourrais pas mieux le dire. Je cherche une phrase pour dire la même chose. Mais pour être dans un échange... plus authentique, mais malheureusement pas dans la vérité, quoi.
1: Alors, on rit beaucoup, mais il y a quand même un versant dramatique dans cette histoire. C'est l'histoire de la perte de contrôle, finalement. La perte de contrôle sur quelque chose qui nous est cher, la perte de contrôle sur une création, sur quelque chose qu'on a imaginé, qu'on a porté longtemps. C'est ce qui arrive à Boris, hein, de réunion en réunion. Son histoire d'amour très très belle et très néoclassique se transforme en comédie potache avec des acteurs blancs de plus de 50 ans et des blagues à base de paix. C'est pas du tout prévu au départ. À quel moment une œuvre ne nous appartient pas plus. Est-ce que ça vous est déjà arrivé de vous retrouver embarqué dans des projets qui dévient au point de ne plus reconnaître l'intention de départ ?
3: Ben, je trouve que c'est difficile. En tant qu'acteur, souvent.
1: Oui.
3: Mais en tant qu'acteur, on est tributaire de ce qu'on fait, de ce qu'on donne. Alors au cinéma, c'est encore différent parce qu'on produit et puis il y a le montage. Et puis donc ça, c'est vraiment... Ça ne nous appartient pas. Sur scène, c'est encore différent parce qu'on a plus ou moins la main mise sur l'histoire de A jusqu'à Z à chaque représentation, mais on est souvent tributaire de choses qui parfois on pensait qu'on allait faire un spectacle sur je sais pas quoi, et ça dévie et ça devient complètement autre chose et on n'y peut rien.
1: Ouais. Comment on s'arrange avec ça, avec les compromis qu'il faut faire parfois entre les œuvres dont on a rêvé et les compromis qu'il faut faire pour que l'œuvre existe au final, simplement?
4: Mais c'est vrai qu'en tant qu'acteur, on n'a pas vraiment... Enfin, on arrive en aval du projet. C'est-à-dire qu'on est... D'abord, on est dépendant du désir des gens qui choisissent. Donc, des metteurs en scène, des réalisateurs, des directeurs de théâtre, des producteurs. Et lorsqu'on arrive... Enfin, moi, personnellement, c'est pas le cas d'Erika. Moi, je sais pas écrire, je sais pas raconter des histoires. Donc, la seule chose que je peux faire, c'est mettre ma créativité au service de quelqu'un qui la raconte. Et donc, la seule chose que je peux sur lequel je peux essayer d'exercer un contrôle, c'est sur l'appréciation que j'ai de l'urgence, de la nécessité de cette personne, du créateur, à raconter l'histoire. Que c'est pas un projet de plus, c'est pas une histoire de plus. Moi, je tiens à ça, je tiens à sentir que la personne qui a décidé d'écrire, de mettre en scène, de réaliser, est dans une urgence pour le faire. Et essayer de m'assurer, de bien comprendre ce qu'il veut faire et de ma capacité à prendre part à ça. Mais entre cet accord-là, souvent tacite, et la réalité, il peut en effet avoir des variations. Mais dans le cas de Boris, je crois que c'est plus douloureux intimement, parce que c'est son histoire, c'est l'histoire qu'il a rêvée. Alors même s'il en a écrit plusieurs, et que c'est la première qui reçoit qui apporte une réponse positive, c'est quelque chose qui... Je crois que moi, en tant qu'interprète, je ne suis pas à ce point, engagé dans l'histoire que je raconte par rapport à un scénariste ou à un metteur en scène.
1: Ouais. Il vit un véritable drame, hein, Boris, et en même temps, c'est pas si grave... Parce que c'est un drame qui se passe à l'intérieur de sa psyché, à l'intérieur de son ego. C'est un drame pour lequel il n'y a pas mort d'homme, on a envie de dire. Finalement, ça veut dire quoi, rater ? Ça veut dire quoi, réussir ? À la fin de cette histoire, qui rate, qui réussit, quoi que ce soit, de Boris, d'Aurélie et de tous ces personnages qui gravitent autour de la fabrication de ce film ?
3: C'est difficile à dire. Je crois qu'ils ont tous perdu quelque chose. Mmh. Peut-être qu'ils ont gagné des choses et qu'ils ont compris des choses et qu'ils vont avancer plus loin ou différemment. En tout cas, je pense que tous, ils ont perdu quelque chose. Mmh. Et c'est pas facile. Et parfois, peut-être, c'est pour ça qu'on ment par omission ou pas, ou c'est par peur de perdre quelque chose, un morceau de rêve, une illusion, une envie, un désir, voilà.
4: Mais disons que cette question pourrait se poser au-delà de la question artistique, parce qu'entre tout un chacun, entre les rêves qu'on peut avoir à 20 ans et ce qu'on a accompli, les concessions qu'on a dû faire et où on en est à 60 ans, ben, on a perdu des choses. Maintenant, on a gagné en maturité, on a gagné en expérience de vie, on a gagné en nuances. Donc, entre la vision, pour revenir à Boris, la vision cinéphile, intransigeant, noir et blanc, et le film qui va concrètement se réaliser, il y a un gouffre qui est terrible. Et encore une fois, c'est exagéré parce que c'est de la comédie. Ouais. Mais on peut retrouver, je pense, au-delà de l'anecdote du cinéma et de ce que c'est la fabrication et la création d'un film, on peut retrouver ce trajet que chacun fait. Alors, qu'est-ce qu'on gagne, qu'est-ce qu'on perd, qu'est-ce qu'on rate, qu'est-ce qu'on réussit? Je pense que c'est important de partir avec des rêves. Je pense que c'est important de ne pas se laisser enfermer par des rêves, mais de quand même essayer, tant bien que mal, de garder un sens à ce que l'on fait, et que ce sens ne soit pas trop éloigné des raisons pour lesquelles on a choisi de faire ce que l'on fait. Mais ça, je pense que c'est aussi pour cette raison que cette pièce, au-delà de la question artistique, de la création du cinéma, touche et fait rire et attendrit, parce que c'est ce trajet-là, c'est cette question-là que vous posez entre réussir et rater. Quel est le sens de tous ces mots?
1: Je vous rejoins, en tout cas, perdre des petits bouts d'illusions et gagner des petits morceaux de vie, et sans aucun doute des histoires à raconter, ça c'est certain. Journal d'un scénario adapté du roman de Fab Caro et mis en scène par Michael Beer, c'est à voir jusqu'au 27 juin au Théâtre Le Public à Bruxelles avec Erika Sainte et Laurent Capelluto. Merci beaucoup à tous les deux.
4: Merci. Merci à vous, merci.
1: Un peu de musique pour poursuivre, ils signent leur retour après 6 ans d'absence. Voici les Britanniques de The Editors avec Call It In.

0: premier titre, premier extrait d'un nouvel album à paraître en octobre. On écoutait Editors avec Call It In sur la première. 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Tout de suite, la chronique de Sarah Terry.
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0: La chronique de cette semaine est signée Sarah Terry. Rebonjour Sarah.
2: Bonjour.
0: Comme souvent avec vous, on parle opéra. Vous faites le tour des programmes qui vous passent sous les yeux en ce moment et on vous trouve cette semaine face à un dilemme.
2: Mais oui, j'ai été très embêtée parce que moi j'aurais adoré vous faire un compte-rendu exalté des œuvres présentées cette fin de saison en Belgique. Trois monstres du répertoire qui tournent autour de la violence faite aux femmes et de l'autorité qui déraille, du pouvoir qui corrompt. Trois chefs-d'œuvre qui nous racontent finalement la masculinité qui tourne mal. Carmen à l'Opéra de Flandre et à l'autre bout de la Belgique, un autre féminicide, celui de Desdemone dans l'immense Othello de Verdi à l'Opéra de Liège. Et puis sur les planches de La Monnaie, eh bien mon œuvre préférée, l'histoire de cette chanteuse d'opéra qui tente tout pour sauver son amoureux révolutionnaire des mains d'un directeur sadique de la police. Tosca, cette super-héroïne avant l'heure qui fait pâlir les personnages un peu plats de Marvel du coup. Mais voyez-vous, Cynthia, eh bien tout cela est complet.
0: Évidemment.
2: Ou presque, il reste quelques places pour Carmen à Bruges tout fin juin. Alors plutôt que de vous mettre l'eau à la bouche pour des œuvres que vous ne pourrez plus aller voir,
0: ah ben non.
2: Eh bien je vous propose de parler déjà de la saison prochaine. Parce que oui, à l'opéra, il faut s'y prendre tôt pour avoir des places. Ça veut souvent dire eh bien, sauter dans l'inconnu, faire confiance aux directions artistiques et prendre un billet, sans rien savoir d'autre que le titre de l'œuvre que nous allons voir, en tout cas rien sur la mise en scène et sur l'esthétique visuelle qui nous sera proposée, la musique, quelques lignes sur Internet et nous voilà à devoir nous jeter à l'eau. Allez, on clique, on achète, on verra bien.
0: Sachez surprise donc.
2: C'est ça. Alors voilà mon petit guide de ce que je conseillerais d'aller voir les yeux fermés. Pour les plus fleurs bleues, et je sais qu'il y en a parmi vous, auditeurs et auditrices, eh bien La Monnaie va ouvrir sa saison avec une nouvelle production du Roméo et Juliette de Gounod, rien que ça, avec en Juliette l'époustouflante Jeannine Bic. Et une fois n'est pas coutume à l'opéra, eh bien il sera mis en scène par une équipe intégralement féminine. Julia Bourbac, qui sera à la mise en scène, elle est habituée des grandes scènes lyriques en Angleterre et en Allemagne, notamment, et elle fait son entrée cette saison à La Monnaie par la grande porte. Elle sera accompagnée par la scénographe et costumière Cécile Trémolière. Et à la direction, nous aurons une chef d'orchestre italienne, Valentina Pelleghi. De quoi augurer une belle ouverture de saison à La Monnaie. Pour celles et ceux qui aiment le drame. C'est un autre Shakespeare Verdi que l'Opéra de Liège choisit pour débuter sa saison. Il finit donc sur Othello et il recommence par des sorcières, des malédictions, une ambition dévorante, de la folie. Je pense que vous me voyez venir.
0: Tout
2: c'est
0: à fait.
2: Bien l'incroyable Macbeth qui viendra nous faire trembler. Ça, c'est pour les grandes œuvres du répertoire. Celles qu'on connaît bien, celles qu'on aime à entendre encore et toujours et que je vous conseille de découvrir sans plus tarder si vous ne les avez jamais entendues en live et qui seront complètes très très très très très vite. Mais cette saison, il y a aussi de quoi ravir celles et ceux qui ont une âme d'aventurier et d'aventurière et qui n'ont pas peur de la découverte, au contraire. Alors, direction la création contemporaine. C'est
0: Allez.
2: D'ailleurs une création contemporaine qui ouvre la saison de l'Opéra de Flandre avec Des Materies, une œuvre hybride opéra-ballet sur la musique de Louis Andriessen, qui est l'un des grands compositeurs hollandais, mis en scène par Fia Ménard sur une chorégraphie de la compagnie Corsia. Et ça, ça promet d'être très très très intéressant. Je connais bien le travail de Corsia, qui est une très chouette jeune compagnie. Je pense que ça sera vraiment à aller voir. Et à Liège...
3: On sait déjà ce que ça raconte ou pas du tout ?
2: Pas du tout.
3: Ok, donc il faut vraiment se fier au titre et à la réputation.
2: Et à la réputation, et il y a trois mots que vous pourrez trouver sur Internet. C'est une œuvre qui n'est jamais jouée. Donc 1988, date de la création, à voir.
3: Ok,
2: voilà.
3: On fera confiance. Ensuite, à Liège.
2: C'est ça, à Liège, eh bien carrément, nous avons Liège s'est emballé. Un zombie opéra. Et
3: quoi?
2: Oui. On avait beaucoup de morts à l'opéra, mais pas assez de morts vivants. Voilà donc une curiosité qui nous arrive, signée Andrea Battistoni, dans une composition qui va plutôt chercher dans l'univers de la musique de film et du musical que de la musique contemporaine classique. Une manière donc de faire vivre l'opéra différemment avec ce thème pop par excellence, les zombies. À voir. En tout cas, moi, je suis très intriguée.
3: Très curieuse, moi aussi.
2: Très curieuse. Et peut-être quelques mentions spéciales pour d'autres choses qui, moi, m'ont tapé dans l'œil. N'hésitez pas à prendre vos places pour le Winterreise de Schubert, qui sera donné à l'Opéra de Flandre en avril 2027. C'est une œuvre pour voix et piano qui me touche énormément et qui sera donnée cette année dans une version ballet, dans une chorégraphie et une scénographie de Trajal Harel, avec notamment James Newby et Claren McFadden au chant. Je pense que ça peut être très beau. Le Winterreise, c'est donc l'histoire de quelqu'un qui marche dans la neige, à voir comment la chorégraphie s'en empare. Ça peut être vraiment très nouveau et très novateur dans cette manière de revoir Schubert. Et puis, eh bien, il y a la reprise du double opéra Cavalleria Rusticana et les Pagliacci de Mascagni et Leon Cavallo à la Monnaie. C'est une reprise pour plonger dans l'opéra vériste avec moi, une mise en scène qui m'avait, il y a quelques années, eh bien, bouleversée de Damiano Micheletto. Voilà, si vous avez envie d'aller prendre vos places, n'hésitez pas à aller maintenant déjà sur les sites pour prendre celles qui sont déjà en vente, parce que ça part vite.
3: Voilà, merci Sarah Terry pour ce récap avant-goût de la saison prochaine, donc la saison 2026-2027 à l'Opéra en Belgique. Vous l'avez entendu, les places partent très très vite. Et puis on rappelle aussi qu'il y a des places à prix avantageux pour les plus jeunes. Donc n'hésitez pas, soyez curieux, soyez aventureux et allez voir par exemple des zombies sur scène.
2: À l'Opéra de Liège.
3: Merci
2: Moi
3: beaucoup.
2: J'y serai en tout cas.
3: Moi aussi sans doute si j'arrive à attraper une place. Merci Sarah.
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3: Et si l'art devenait un terrain d'expérimentation collective plutôt qu'un lieu où l'on apprend la bonne manière de créer? D'ailleurs, y a-t-il seulement une bonne manière de créer? Avec Atlas Remix, l'association ITAC réunit partout en Fédération Wallonie-Bruxelles des adolescents et des adolescentes et des artistes professionnels autour, ou plutôt dans, un immense laboratoire pluridisciplinaire. Théâtre, danse, vidéo, photographie, écriture, création sonore ou art plastique. Ici, les jeunes recherchent la forme qui leur ressemble pour raconter le monde qui leur ressemble. Un projet qui traverse cette année 11 célébrations, 11 festivals, 30 groupes différents dans des écoles, des centres culturels, des scènes professionnelles. Ça se passe un petit peu partout sur le territoire. Une manière de faire émerger des voix qu'on n'entend décidément jamais assez. Et on a autour de nous une très belle troupe pour nous raconter tout ça. Giuseppe Lenovile, Laurence Dobourange, Dounia Ben Sadik, bonjour.
4: Bonjour.
3: Et bienvenue dans Kiosque à tous les trois. Vous êtes respectivement chargés de projet chez ITAC, auteur et metteur en scène. Giuseppe, vous avez imaginé ce projet qui fait dialoguer création artistique et médiation culturelle. Laurence, vous êtes éducatrice à l'EPSIS Claire d'Assise à Bouges, dans l'enseignement spécialisé. Vous accompagnez, vous, un des nombreux projets d'Atlas Remix qui mêle des jeunes de votre école, des élèves de l'IATA autour de nombreuses questions, notamment la migration, le langage artistique. Quant à vous, Dounia, vous avez 15 ans, vous êtes élève à l'école plurielle maritime à Molenbeek et vous participez à un des projets qu'on pourra encore voir vu qu'il va se jouer en juin tout bientôt. Un projet qui mélange écriture, danse et théâtre autour de la figure de Méduse et de la parole des femmes réduites au silence. Alors c'est un vaste programme, on va essayer de passer un peu partout dans le peu de temps qui nous est imparti, mais on va peut-être dire un mot sur la genèse du projet en général. Giuseppe, depuis quand est né ITAC et puis ce projet Atlas Remix qui est lui-même finalement la renaissance, je pense, d'un autre projet de la scène aux jeunes qui existait déjà. C'était quoi le point de départ de cette gigantesque machine?
4: Alors ça c'est une longue histoire, mais effectivement ITAC est une association qui existe quand même depuis depuis plus de 40 ans. Mm-hmm. Donc c'est, voilà, c'est pas tout jeune. Nous, on est jeune, l'équipe est jeune, mais l'association l'est moins. Et c'est vrai que depuis son ADN premier, c'était vraiment de venir en aide et en soutien aux enseignants et aux encadrants d'ateliers qui souhaitent se lancer dans des aventures à la base théâtrales. Notre ADN premier, c'est le théâtre. Mm-hmm. Et depuis quelques années, depuis le Covid, en fait, on s'est vraiment ouvert à toutes les autres disciplines artistiques parce que voilà, c'était nécessaire. Et en fait, on a vraiment vu qu'il y avait une forte demande et des envies. Et puis, ça touchait des publics aussi différents, des jeunes différents. Et donc, on s'est lancé à corps perdu dans ce nouveau projet, Atlas Remix. Et l'introduction était superbe, c'est vrai. Et c'est vrai qu'il y a, on est heureux de ça. Il y a plus de 800 jeunes qui sont en action à Bruxelles et en Wallonie. Et ça, c'est vraiment notre but. C'est de mettre les jeunes en contact avec des artistes professionnels et de venir soutenir les plus courageux d'entre nous qui sont les enseignants, les enseignantes et les encadrants d'ateliers parce qu'ils se lancent dans l'aventure sans savoir parfois où ils mettent les pieds. Donc, on est très heureux d'être là et de les soutenir.
3: Oui. Alors, ITAC défend, on l'a entendu depuis longtemps, hein, l'idée que, à la fois, il faut plus de collaboration, plus d'interdisciplinarité entre le monde artistique, le monde pédagogique et puis simplement les futurs jeunes citoyens qui sont en contact avec ce monde pédagogique. L'idée aussi que ces adolescents et ces adolescentes ont des choses essentielles à nous dire sur le monde en fait qui nous appartient déjà quasiment plus en fait qui va être le leur et que décidément on leur tend pas assez le micro. Mais concrètement, comment ces collaborations se construisent? On imagine qu'il faut quand même faire un espèce de match entre les capacités d'accueil des écoles, des groupes, les envies des adolescents, des étudiants et étudiantes parce que c'est eux qui vont mettre la main à la pâte et les artistes qui vont encadrer tout ça. Comment ça se passe? Est-ce que c'est un espèce de Tinder culturel géant où on fait matcher un petit peu les profils?
5: Oui, c'est rigolo comme départ. Mais nous, on a vraiment commencé le projet grâce aussi au centre culturel de Namur qui est... en fait, on avait travaillé avec eux et puis on a aussi la chance que le PK se développe dans les écoles et donc voilà, quand nous, on nous en a parlé de ce projet Atlas Remix, c'était vraiment l'idée de travailler à plusieurs et faire donner la parole aux jeunes. Et ça, c'est vrai que c'est un projet qui nous anime à l'école Claire d'Assise. Et donc, on avait d'emblée envie de travailler aussi avec une autre école. Et voilà, le fait qu'on était l'autre école à l'IATA, le professeur qui portait le projet, Nicolas, était aussi super intéressé par l'idée de collaborer. Voilà, ça a matché comme ça. On a rencontré Sophie de chez ITAC. On a parlé un peu de comment on voyait le projet Atlas. Mm-hmm. Et on a commencé à travailler comme ça.
3: Qu'est-ce que ça produit finalement, ce mélange humainement, artistiquement, pour vos élèves, pour le spectacle qui va être donné à voir ou la performance?
5: Alors ça, c'est énorme. C'est vrai que nous, c'est en tout cas le constat des deux écoles et des professionnels qui nous ont accompagnés, c'est l'émotionnel, quoi. C'est la rencontre entre les jeunes. Il faut savoir que chez nous, c'est l'enseignement spécialisé, une école d'art, de théâtre, etc. Et donc, ça a provoqué toutes ces belles rencontres. Et puis, parler de l'immigration, parce que nous, c'est en tout cas le thème qui nous a reliés. Et comment on a fait des regards croisés et comment on a vu les choses sous différents angles. Et puis, de semaine en semaine, de mois en mois, on a commencé vraiment à imbriquer les différents projets pour arriver à cette pièce. Et donc, là, c'est toute la découverte du monde théâtral, mais de l'autre côté. Oui. Vraiment du côté coulisses, du côté on est des artistes et donner la possibilité aux jeunes de s'exprimer, de monter sur scène, de briller. Évidemment, ça a matché et ça a fait beaucoup, beaucoup d'émotions.
3: Oui. Une expérience que vous vivez aussi, Dounia, avec votre groupe. Donc vous, à l'école plurielle maritime de Molenbeek, vous avez choisi de travailler autour de Méduse. Comment le sujet est venu? Avec quels artistes vous travaillez? Mais pourquoi vous avez choisi de vous emparer de cette figure mythologique-là? Qu'est-ce qui vous plaisait?
6: Alors au début, en fait, on est sous base volontaire, donc c'est pas un choix imposé. On avait eu le droit donc de participer au projet par rapport à notre avis. Et en fait, on a eu comme une sorte de grande feuille où au milieu, il y avait le mot « Atlas ». Et on devait à chaque fois mettre les mots qui nous faisaient penser, en fait. Et ce qui revenait beaucoup, c'est en fait le poids des femmes, ainsi que la mythologie. Et en fait, grâce à ça, on a pensé directement à Méduse, puisqu'en fait, l'histoire, au fil des années, la faisait passer pour la méchante, alors que l'histoire n'est pas... pas vraiment comme ça.
0: Mais non.
6: Ouais. Et donc, on est arrivé à un point, en fait, où on est parti voir des pièces de théâtre. On a vu d'autres contes qui se ressemblaient. Et c'est là qu'on a commencé un peu à mixer le tout. Quoi.
0: Ouais, c'est vrai qu'il y a eu plusieurs pièces de théâtre cette saison qui ont tourné autour de la figure de Méduse. Comment ça se développe finalement? Qu'est-ce qu'on va pouvoir voir? Alors, vous serez sur scène avec votre projet au Jacques Franck à Bruxelles le 13 juin prochain. Oui. Est-ce que vous pouvez nous donner un avant-goût de ce sur quoi vous avez travaillé? Est-ce que c'est uniquement du théâtre? Est-ce qu'il y a de la photo, de la vidéo, de la danse? Je sais pas trop, donnez-nous un petit peu.
6: Il y a un peu de tout dans le sens où il y aura du théâtre, mm-hmm. il y aura un peu des voix, des témoignages, etc. Mais ça mélange aussi le chant et la danse. Il y aura une personne qui va, une personne ou plusieurs, je vais pas tant dire que ça, mais qui va chanter une musique qui lui tient à cœur. Il y aura des danses un peu qui seront un peu en lien avec. Enfin, il y aura plein de choses. En fait, c'est pas vraiment que le théâtre. Il y a plusieurs disciplines qui vont se mélanger, quoi. Mmh.
0: C'est sur base volontaire. Qu'est-ce qui vous a plu dans l'idée de participer à ce projet, qui est quand même un gros projet qu'il faut assumer en plus du scolaire, de l'extrascolaire, de la vie, etc. Donc, qu'est-ce qui vous a convaincu de participer?
6: On va plus dire, enfin, le théâtre en lui-même et la danse et le chant, enfin, ce mélange-là me donnait énormément envie. Et même le thème en général, quoi. C'est un thème qui peut vraiment être exploité dans son sens littéral ou mythologique. Et donc, qui donnait énormément envie, quoi. Mm-hmm.
0: Joseph, tous ces projets au long cours qui sont développés dans toutes ces écoles, ils sont donnés à voir au public, hein, c'est un peu l'aboutissement. Organiser 11 festivals avec 30 groupes différents un peu partout sur le territoire, c'est une gageure logistique immense. Comment on fait pour faire aboutir, pour amener tout ça devant le public et garder malgré tout cet esprit collectif, expérimental et cette temporalité qui est aussi plus lente et qui permet d'aller à fond dans les réflexions? On imagine que par moment, ça doit quand même être un sacré défi.
4: C'est un défi, c'est une aventure pour chaque groupe. Mmh. D'ailleurs, il y a quelques groupes qui, en chemin, arrêtent, parce que c'est quand même, comme vous disiez, une gageure, et pour l'enseignant, et pour les jeunes. C'est vrai qu'en plus, par les temps qui courent, chapeau aux enseignants et enseignantes, parce que, plus de tout ça, ils portent ça sur leurs épaules. C'est le cas de dire pour Atlas, justement. Ouais. Mais c'est vrai aussi qu'on réussit tout ça grâce à, comme vous le disiez aussi, à nos partenaires culturels, qui prennent en charge, à leur propre compte, leur festival, en fait. Et donc, chaque festival a sa propre couleur, parce que le centre culturel de Namur va exploiter ça un peu différemment qu'à Dinan. Donc, il y a vraiment des personnalités culturelles comme ça qui vont créer ces festivals avec nous. Et nous, on est là pour le suivi, pour envoyer des acteurs, des professionnels sur le terrain. On est là à l'écoute, on est là pour décrocher le téléphone, on leur propose tous nos outils, et notamment le nouveau bouquin qu'on vient de sortir, oui, Bernard Grosjean.
0: Que j'ai là. Qui s'appelle Au cœur de l'atelier théâtre. C'est vraiment un manuel pour mener des ateliers théâtre.
4: C'est ça, c'est une perle, parce que ça, c'est le premier volet. Il y a un deuxième volet qui vient avec plus de témoignages d'artistes qui ont l'habitude de gérer des ateliers. Et ça, c'est vraiment à mettre entre toutes les mains de toutes celles et ceux qui souhaitent prendre un groupe de jeunes en main. C'est vraiment des pistes merveilleuses. Donc ça, c'est vraiment notre mission, et que ce soit les partenaires, les enseignants et nous-mêmes à ITAC, on est quand même mû par une espèce de conviction, c'est que tout ça crée de la magie, et ça apporte énormément aux jeunes. Et quand j'entends Dounia parler, j'aime dire, parce que je rencontre encore des gens qui pensent que les adolescents n'ont rien à dire, mais ils ont tellement de choses à dire et à partager, donc c'est juste que du bonheur, ces festivals.
0: 40 ans d'existence pour ITAC, des centaines, voire peut-être des milliers, je compte parfois très mal, d'ados qui ont été touchés par ce projet. C'est quoi la suite? Là, on est en clôture du cycle de cette année avec Atlas Remix. Il reste deux performances qu'on pourra aller découvrir en juin. Mmh. C'est quoi la suite pour l'année scolaire prochaine et les suivantes peut-être?
4: Mais pour l'année scolaire suivante, c'est-à-dire qu'à ITAC, on n'a pas que Atlas Remix, on a tous des projets annuels à court et long terme. Donc ça, avec toujours des partenaires, donc ça continue. Et pour Atlas Remix, c'est une année off, c'est-à-dire qu'on va réunir, parce qu'on avait déjà réuni un collectif d'artistes pour créer ces outils, parce que que proposer aux enseignants qui veulent faire du cirque? Mm-hmm. Que proposer aux enseignants et enseignantes qui veulent faire de la danse? On a besoin d'experts pour ça. Et donc là, c'est quand même la première édition d'Atlas Remix. Donc on va juste essayer de tirer un peu les fils, de voir, tiens, qu'est-ce qui a fonctionné, qu'est-ce qui a moins fonctionné, recalibrer un peu les choses, revoir nos partenaires culturels qui auront vécu aussi pour la première fois cette chose-là, et faire de Atlas Remix un quelque chose remix, parce que le thème change, et d'en faire quelque chose encore plus beau.
0: Dounia, pourquoi il faut venir voir votre spectacle le 13 juin?
6: Parce que je trouve que le thème qu'on a abordé est très puissant dans son large thème, en fait, puisque les femmes, au fil des siècles, n'ont pas eu vraiment le mérite et surtout n'ont pas... En fait, ont vécu, pour la plupart, des choses atroces, mais qui, souvent, ont mettait la faute sur eux, tout simplement. Et donc, c'est une pièce, on va dire, qui est très touchante, puisqu'elle aborde ces genres de thèmes et elle montre aussi les entourages. Parce qu'on peut montrer avec notre corps et nos paroles et pouvoir que plus tard, ça puisse changer, quoi.
3: La parole des ados et des jeunes femmes d'aujourd'hui et plein d'autres paroles, car ce sont tous les adolescents et toutes les adolescentes de Fédération Wallonie-Bruxelles qui ont eu l'opportunité de pouvoir participer à ce projet. Donc vous aurez des échantillons de toutes ces nombreuses et talentueuses voix. Le festival Atlas Remix se poursuit donc jusqu'au 13 juin. Il y en aura un au Centre culturel de Dinan le 5 juin et un second au Jacques Franck à Bruxelles le 13 juin. Et pour suivre toutes les actualités de l'association, ça se passe sur ithac.be. Merci beaucoup à tous les trois.
4: Merci à vous.
5: Merci aussi.
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3: Parler d'alcoolisme au théâtre sans tomber dans le jugement, le sensationnalisme ou le cliché, c'est le pari délicat que fait le spectacle dont on parle maintenant. Un premier spectacle personnel où Julie Lenard raconte une histoire très proche d'elle, celle de son père, des premières bières, de la dépendance qui s'installe, des réunions des alcooliques anonymes et puis de la lutte quotidienne pour l'abstinence. Un récit intime parcouru de musique live et de tableaux marionnettes saisissants. Glissement cherche moins à juger qu'à comprendre comment on hérite de blessures et comment on tente malgré tout de les réparer. Bonjour Géline.
7: Bonjour, merci de me recevoir.
3: Avec plaisir, bienvenue. Vous êtes autrice, comédienne belge, on vous connaît bien. Et avec Glissement, vous signez donc, on l'a compris, un spectacle très personnel qui mélange plusieurs formes de narration. C'est en un sens votre premier spectacle rien qu'à vous. Quelle émotion particulière il y a à porter un projet aussi intime devant le public?
7: Ouais, c'est vrai que c'est particulièrement intense puisque c'est la première fois que j'écris aussi. C'est une histoire très personnelle. Je ne peux pas me cacher derrière personne, ni pour l'écriture. Voilà, on a travaillé avec Hélène Tenissen aussi, qui signe la mise en scène, qui est ma maman de théâtre. Donc, qui de mieux que ma maman de théâtre pour m'accompagner dans le récit de mon père. Donc, oui, j'ai eu pas mal de pression. Et puis maintenant, j'ai beaucoup, beaucoup de plaisir à partager tous les soirs cette histoire, ces mots. J'ai vraiment envie que ce spectacle puisse toucher un maximum de gens. Parce que pour moi, le plus important, ce serait de mettre la petite graine dans la tête de quelqu'un qui aurait peut-être probablement besoin de s'en sortir. Voilà, c'est ce qui m'importe.
3: Ouais. Alors, l'alcoolisme, on l'a dit, hein, c'est un sujet compliqué. À la fois, c'est un peu un dénominateur commun. On dit souvent que l'alcool est un lubrifiant social. C'est particulièrement vrai dans des pays comme la Belgique où la consommation d'alcool est assez élevée. C'est un sujet qui est traversé de méconceptions, de préjugés, de clichés, de honte aussi et de silence. Est-ce que il y a eu un travail, même si c'est une histoire personnelle que vous avez vécue, est-ce qu'à un moment, s'est posé la question du comment on parle de cette réalité-là, celle que vous avez vécue dans votre famille, mais aussi celle de plein d'autres personnes, sans justement tomber dans le pathos ou la caricature. Est-ce que c'est une peur qu'on a quand on se met à écrire sur un sujet comme
7: ça ? Oui, bien sûr, bien sûr. D'abord, moi, au début, quand je commence à écrire, et puis j'installe la première scène dans une réunion des alcooliques anonymes, donc je me censure et je me dis, c'est cliché, je vais parler d'alcool, et donc tout de suite, je me mets dans une... Donc j'avais beaucoup de censure au départ, puis finalement, je me suis libérée de tout ça. Et avec Hélène Tenissen, oui, ça a été le travail, en tout cas, la conduite de notre travail, de ne pas tomber dans le pathos, de ne surtout pas accabler les gens. Et donc, il y a aussi la musique qui parfois nous entraîne dans les émotions. Et donc, moi, je dois toujours être en contrepoint avec ça. Je ne peux pas me laisser complètement envahir et porter par cette musique pour ne pas être au même niveau qu'elle. Il faut que je sois ailleurs, il faut que je sois dans quelque chose de très concret. Donc, il y a vraiment un travail de jeu d'acteur et de direction d'acteur à cet endroit-là parce que, mais même dans l'accueil, voilà, il y a un accueil qui est particulier, qui ressemble à l'accueil des AA.
3: Oui, d'ailleurs, on arrive, il y a un petit chariot avec un percolateur de café, un petit gâteau.
7: Oui, c'est ça.
3: Toutes les lumières sont allumées, vous invitez les gens à se servir, donc c'est un petit peu déstabilisant au début.
7: Mais c'est ce que je voulais, en fait, parce que donc déjà parce que ça ressemble à l'accueil des AA, c'est comme ça qu'on se fait accueillir quand on va là-bas. Et aussi parce que je me suis dit, attention, les gens, ils vont rentrer dans la salle, salle en se disant attention, on va assister à un spectacle qui parle d'alcool, ça va être lourd, grave, etc. Et moi, je me suis dit non, j'ai envie de casser ça. Et ça marche très très bien parce que les gens sont surpris et ils se demandent s'ils peuvent vraiment prendre du café, vraiment prendre un petit cake. Et en fait, ça détend l'atmosphère. Et puis, il arrive même que les gens se sentent assez à l'aise que pour me dire quelque chose. Voilà. Ouais, et c'est assez intéressant, quoi.
3: Et puis, le noir se fait et le spectacle commence. Alors, vous êtes presque seul en scène, mais pas vraiment. Il y a Sébastien Wilmins à vos côtés qui assume une petite partie du texte et qui joue de la musique surtout. Mais ce dispositif des alcooliques anonymes vous permet surtout, avec une seule chaise, d'incarner une multitude de personnages. Alors, pour qui vous a vu sur scène, on sait que c'est votre grand talent de pouvoir passer d'un personnage à l'autre de façon presque instantanée. Et donc, vous nous jouez comme ça une kyrielle de participants à ces réunions des alcooliques anonymes. Et au cœur de tout ça va se dessiner en creux l'histoire de votre père et votre histoire à vous. Mmh. Comment on la travaille, cette circulation permanente entre toutes ces voix? Parce que ça va très, très vite, en fait. Hein. Ouais. On passe comme ça d'un témoignage d'un personnage à un morceau de récit de votre père, à un retour à vous-même. Donc, c'est quasiment instantané. Comment vous l'avez travaillé, justement, cette succession de personnages?
7: Alors, je pense qu'en l'écrivant, je l'ai écrit en le disant beaucoup. Comme je suis comédienne, j'ai écrit pour l'oral, on va dire. Mm-hmm. Donc, il y a déjà cette part-là qui fait que mon texte, je l'avais déjà bien en moi pour pouvoir, quand je suis arrivée aux répétitions. Et après, dans les répétitions, c'est vrai que ce qui nous importait le plus, ce n'était pas de faire une performance, de passer de plein de personnages à plein de personnages. C'était pas ça. C'était vraiment de faire entendre le contenu de ce que je dis. Et donc, Hélène me demandait de ne pas partir dans de la caricature non plus et de dessiner les personnages, mais avec des contours floutés.
3: Oui.
7: Je ne sais pas si c'est une bonne image, mais d'esquisser les personnages. De ne pas leur donner
3: toutes les couleurs, finalement.
7: Voilà, de ne pas leur donner toutes les couleurs que pour que le spectateur puisse aussi y mettre la couleur qu'il veut. Mais donc, voilà, c'est flouté, c'est esquissé. Et après, évidemment, j'ai d'abord travaillé plus dans la lenteur pour pouvoir après resserrer tout le rythme. Ça a été tout un enjeu aussi dans le travail, parce que on n'avait pas envie de s'apesantir non plus entre les différents témoignages et que ça devienne plombant, tout simplement, quoi.
3: Le personnage de votre père, vous n'êtes pas non plus facilité la tâche pour ce premier spectacle, parce que vous vous ajoutez une contrainte supplémentaire qui est celle de la manipulation de marionnettes, vu que le personnage de votre père est représenté par une marionnette que vous avez conçue et que vous manipulez. Pourquoi passer par cet objet-là pour raconter une présence aussi intime, finalement?
7: À la base, je voulais faire un spectacle qui traitait de l'alcool et j'allais peut-être parler de moi et j'allais peut-être me faire moi en marionnette. Ça, c'était la base. Mais finalement, c'était trop compliqué. La blessure, elle était trop proche aussi. J'étais encore à ce moment-là dans une consommation problématique par rapport à l'alcool. Donc, je me suis dit, mais je vais travailler sur mon père. Et j'avais toujours en toile de fond cette histoire à raconter. Pourquoi avoir choisi la marionnette? Parce que c'est un univers qui me fascine et que je trouve formidable, parce que ça nous renvoie directement à notre enfant intérieur. Mmh. Donc en fait, je crois que j'ai simplement voulu, moi, la petite fille Julie Le Nain a voulu peut-être recréer cet objet à l'effigie de son père pour pouvoir la prendre avec elle tous les soirs et pour pouvoir jouer avec lui.
3: Glissement parle d'alcoolisme, on l'a compris, ça parle d'héritage traumatique, mais ça parle en fait majoritairement aussi d'abstinence, de lutte et de rédemption. C'était important pour vous que le spectacle reste traversé par cette ligne d'espoir?
7: Oui, parce que ça a été le combat de mon père et qu'il n'a jamais rechuté. Et donc c'est ça que je raconte, c'est cette force-là. C'est ses 42 ans d'abstinence au moment où il meurt. Et c'est assez incroyable dans les AA d'avoir autant d'années d'abstinence en étant aussi jeune. Donc il est mort à 67 ans avec 42 ans d'abstinence. Ça veut dire qu'à 25 ans, il était au fond du trou et il était presque en train de mourir et il s'en est sorti. Donc le fait d'être aussi bas et d'avoir une histoire qui raconte que quelqu'un peut s'en sortir, je trouve ça assez intéressant à partager avec les gens, quoi.
3: Merci beaucoup, Julie Le Nain, d'avoir été avec nous. Glissement, c'est votre premier spectacle et c'est donc à voir jusqu'au 7 juin au Centre culturel d'Odergem à Bruxelles. Vous êtes sur scène en compagnie donc de Sébastien Wilmins qui vous accompagne en musique. Le tout sur une mise en scène d'Hélène Tennyson. Merci.
7: Merci beaucoup de m'avoir reçu. Merci.
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3: Allez, il nous reste quelques secondes pour vous glisser des bonnes recommandations pour vos sorties de cette semaine. Sarah Terry.
2: Eh bien oui, si jamais, comme pas beaucoup de gens dans le milieu de la musique classique, vous n'êtes pas samedi face à votre écran à regarder les résultats du concours Reine Elisabeth, eh bien je vous propose d'aller à l'opéra avec un spectacle qui s'appelle Hysteria. Hysteria est mis en scène par la compagnie Sitting in a Room, qui est la compagnie de la chanteuse lyrique Sarah De Vries, qui mène en ce moment même toute la semaine une semaine de résidence avec les jeunes artistes de la MM Academy. Donc ce sont les jeunes artistes qui sont formés en ce moment à la Monnaie, et ils font une sortie de résidence, un spectacle samedi à 20h autour de cette grande question de l'hystérie à l'opéra. Ils détricotent des œuvres, ils vont chercher vraiment le sens contemporain de ce qu'ils sont en train de chanter, avec une pierre angulaire qui est la Seconds at 3 de Berlioz, donc une grande pièce de musique contemporaine au centre. Et c'est mis en scène par Emily Hale, et je pense que ça va être très bien.
3: Merci Sarah. Quant à moi, on parlait de zombies tout à l'heure. Eh bien, si vous aimez les monstres, les vampires, le cinéma d'horreur, tout ça, je vous recommande vraiment d'aller voir Queer Screams au Richclair à Bruxelles. C'est un spectacle qui s'amuse à relire toute une histoire queer du fantastique et de l'horreur. Pourquoi les vampires sont-ils si souvent queer? Le monstre de Frankenstein était-il trans? Le loup-garou parle-t-il du coming out? Des dragues, des marionnettes, du cirque, de la culture pop horrifique. C'est un spectacle qui transforme les figures monstrueuses en terrain de fête, de résistance, de réflexion politique. C'est donc un cabaret gothique, c'est flamboyant et c'est réjouissant. C'est à voir au Richclair à Bruxelles jusqu'au 5 juin. Kiosque, c'est déjà fini pour aujourd'hui. Merci Sarah Terry.
2: Merci beaucoup.
3: 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Dans la suite, c'est Façon de voir que vous retrouvez. Et pour aller jusque-là, on écoute Lola Young. Bonne suite de journée sur La Première.

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0: Bonjour à toutes et tous. Des routes inondées et quelques caves sous eau mobilisent les pompiers depuis ce matin. Après de violents orages, il y a eu 25 interventions pour des pompages d'eau sur différentes communes en région liégeoise. Les pompiers ont aussi été mobilisés pour des objets qui menaçaient de tomber et pour couper des arbres ou des branches. Beaucoup d'interventions aussi à Bruxelles pour des routes et des tunnels inondés. Le temps est calme à présent, mais l'IRM a déclenché un avertissement jaune aux orages pour cet après-midi et cette nuit sur l'ensemble des provinces wallonnes, ainsi que le Limbourg, le Brabant flamand et la région bruxelloise. Un accident de camion a fait 20 morts, dont 12 enfants, dans l'est de l'Afghanistan. Le camion s'est retourné pour une raison inconnue. Il transportait des familles afghanes rentrant du Pakistan où elles vivaient et d'où elles ont été chassées. Le Pakistan a durci sa politique envers les migrants et réfugiés afghans présents sur son territoire. Depuis le début de l'année, un demi-million d'Afghans sont revenus du Pakistan. Le trafic aérien a repris à l'aéroport de Munich en Allemagne. Il avait été interrompu ce matin après le signalement par deux pilotes d'un incident suspect impliquant des drones. Finalement, une fouille approfondie menée par les services d'urgence n'a révélé aucune menace pour la sécurité publique. Le trafic aérien a pu reprendre à 10h05. Raphaël Collignon sur le terrain cet après-midi à Roland-Garros pour tenter de se qualifier pour les huitièmes de finale. Il affronte l'Italien Matteo Arnaldi. Un match à suivre sur RTBF, typique en télé. En double, le duo formé par Elise Mertens et la chinoise Shuai Zhang s'est qualifié pour les huitièmes de finale. Paris contre Londres ce soir en finale de la Ligue des champions en football. Le Paris Saint-Germain défendra son titre face à Arsenal. Coup d'envoi à 18h à Budapest en Hongrie. Enfin, Liverpool a annoncé le départ avec effet immédiat de son entraîneur Arne Slot, sacré champion d'Angleterre en 2025 à l'issue de sa première saison, mais dont la deuxième saison a été plus laborieuse, sur et en dehors des terrains. Arne Slot s'était mis une grande partie des supporters à dos, notamment pour sa gestion de l'attaquant star Mohamed Salah, sa communication jugée parfois trop optimiste et déconnectée et le football décevant pratiqué par son équipe. Voilà pour les infos, merci d'être avec nous.
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2: Par oui dire ?
3: Oui.
4: Oui, oui.
1: Pascal Tison.
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1: C'est un art. Ah oui,

Façon de voir la collection architecture du mois de mai, Brutalisme Bruxelles, c'est un ouvrage paru aux éditions CFC. Il est consacré à cette expression architecturale très forte où le béton, mais aussi la brique, sont utilisés tels quels dans la construction. Des photos d'Adam Palouk illustrent le livre. C'est une proposition de Pascal Goffaut. Rencontre à l'abbaye de Forêt avec le paysagiste Thierry Candier à l'occasion de la sortie prochaine de son ouvrage Les gardiens de l'eau. Et enfin, Fabrice Cada nous propose un sujet autour de l'architecture d'investigation, une manière particulière de pratiquer l'architecture que connaît bien Francesco Sebregondi.

0: Retour sur un livre phare consacré au brutalisme à Bruxelles et édité par la Maison CFC. À l'origine, un reportage photographique d'un étudiant, Adam Palouk. Ses photos sont exposées à la Maison CFC, Place des Martyrs, à Bruxelles. Christine Deneyer, directrice de la maison et éditrice de cet ouvrage « Brutalisme Bruxelles ».
1: À l'été 2023, Adam Palouk, un jeune étudiant qui terminait son cursus à Saint-Luc, à Liège, m'a envoyé une maquette de son travail de fin d'études pour lequel il avait obtenu un prix. L'intitulé de ce travail, BX5595, était centré sur le modernisme et le brutalisme à Bruxelles.
0: 55-95, une vaste période.
1: Une vaste période, un peu trop vaste en fait. Donc j'ai échangé alors avec Jean-Marc Bazin, qui est vraiment un grand spécialiste de l'histoire de l'architecture.
0: Et qui devient le directeur scientifique de l'ouvrage.
1: Qui est devenu le directeur scientifique de l'ouvrage. Et qui du coup a rameuté une kyrielle de chercheurs impliqués dans la question du brutalisme à Bruxelles, de toute cette problématique du béton. Et puis on découvre que le brutalisme, ce n'est pas que le béton, c'est aussi la brique. Donc le projet évolue, il grandit, et ça devient vraiment une brique, c'est le cas de le dire. Et donc les photographies d'Adam Palouk ont été aussi nourries d'une diversité d'autres documents, d'autres photographies. Donc il y a un peu plus de 300 images dans un volume qui n'est plus évidemment le travail d'étudiant.
0: Quand vous avez découvert ces photos d'Adam Palouk, vous avez été étonné par la qualité photographique ?
1: J'ai trouvé que pour un jeune de 20 ans, il avait une obsession par rapport à l'architecture à Bruxelles, une capacité de synthèse dans sa lecture. C'est un jeune qui est né à Londres, dont les parents sont polonais, et qui a vécu une partie de sa prime jeunesse en Pologne, et qui au départ détestait le brutalisme parce qu'il l'associait à une approche politique, disons, non démocratique. Et c'est en arrivant à Bruxelles qu'il a été pris de virus.
0: Christine Deneyer, quand on pense au brutalisme, on pense au béton brut, à ces immeubles des années 70 qui sont sévères, austères. Et là, même l'ouvrage est un ouvrage beau, esthétique.
1: C'est un ouvrage beau, mais dans sa sobriété.
0: Sobre, disons, oui.
1: Oui, le parti pris de Jürgen Bersen, qui est un graphiste qui travaille beaucoup dans le domaine de l'architecture. Le projet était vraiment d'être esthétique, mais pas esthétisant, et d'opter pour une maquette qui donne un peu l'idée du syllabus, en fait, d'un work in progress.
0: Adam Palouk, qui êtes-vous ?
2: Moi, je suis un jeune photographe actif à Bruxelles depuis quelques années. Je suis passionné par l'architecture, tout ce qui touche à comment l'humain interagit, construit son environnement. Je travaille surtout en argentique, en fait. C'est quelque chose qui me permet aussi de ralentir. C'est cette possibilité de devoir réfléchir aux images qu'on prend.
0: Et d'où vient cette sensibilité à l'architecture ?
2: Mais cette sensibilité à l'architecture vient initialement d'une sorte de dégoût, en fait. J'avais une vision assez macabre de la ville, j'étais très campagnard, je préférais la verdure. C'est quand j'ai commencé à vraiment explorer Bruxelles que j'ai commencé à m'intéresser, en découvrant évidemment tous les courants qu'on peut trouver dans cette ville, en m'informant de plus en plus que ça avait une sorte de curiosité pour découvrir des choses qui sont moins connues aussi.
0: Est-ce qu'il y a une source qu'on pourrait situer ailleurs qu'à Bruxelles ?
2: Oui, tout à fait. Moi, je suis originaire de Cracovie. J'habitais non loin de l'Hôtel Forum. C'est un hôtel qui a été construit pendant le règne communiste, dans les années 80. Et donc c'est un hôtel situé sur Socle, qui borde le fleuve de Cracovie, vraiment non loin du château de Wawel. C'est un hôtel qui est très mal aimé de la ville, parce qu'on trouve que c'est quelque chose qui est venu gâcher en fait le paysage urbain, surtout à cet endroit-là de Cracovie, qui est très, très ancien, qui a été relativement bien conservé malgré la guerre qui a eu lieu. Et donc comme ce bâtiment est d'origine communiste, en fait, c'est une mémoire collective en fait, qui est très négative par rapport à cette architecture brutaliste. Et donc, c'est initialement justement un dégoût que j'avais de ce bâtiment-là.
0: L'architecture brutaliste en tant que telle n'était pas aimée.
2: C'est une architecture qui est globalement mal aimée parce que dans la plupart des pays où elle est présente en Europe, en tout cas, elle est venue d'une nécessité plus que d'un besoin créatif. Le but principal était de construire pas cher et rapidement, et beaucoup. Le brutalisme, en fait, est venu d'un besoin aussi des architectes de pouvoir expérimenter ces nouvelles techniques de construction, donc l'acier forgé, le verre, le béton armé, coulé sur place aussi, mais après préfabriqué. Et donc c'est quelque chose qui est venu ensuite se propager donc, dans l'architecture massive, donc la construction, qui est devenu quelque chose vraiment le plus banal en fait. Les bureaux, les hôpitaux, les logements sociaux, c'est pas une architecture qui était là pour la création, la beauté de manière originale, c'est quelque chose qui était vraiment utilitaire. Et donc souvent ça venait remplacer...
3: Le fonctionnalisme
2: tout à fait, on parle beaucoup de fonctionnalisme, ça c'est deux mouvements qui sont liés, et c'est surtout une architecture qui venait remplacer dans beaucoup de pays des architectures différentes qui étaient présentes là, comme à Bruxelles l'art nouveau et l'art déco aussi. Donc c'est souvent la brutalité aussi de la construction, de la manière dont ça s'est construit, que c'est mal aimé.
0: Adam Palouk présente ces photos d'architecture brutaliste que l'on retrouve dans l'ouvrage « Brutalisme Bruxelles » paru aux éditions CFC. Quelques icônes se retrouvent donc au CIMES de la librairie CFC, notamment le bâtiment ING de l'avenue Marnix, ancien siège de la BBL, architecte Gordon Bunshaft, avec une extension de Philippe Samin.
2: Oui, tout à fait, c'est un bâtiment que beaucoup de gens voient. C'est donc sur une grande artère de passage, au bord de la petite ceinture. Comme c'est une banque, les gens n'y prêtent pas trop attention. C'est un bâtiment qui a aussi récemment été remis en état. Donc c'est un bâtiment qui date de 1961. Et il a été entièrement restauré, donc les façades ont été nettoyées, tous les éléments parasites tels que les bannières publicitaires ont été retirés, l'éclairage a été adapté. Donc c'est un exemple justement d'une sorte de réintérêt des promoteurs aussi envers cette architecture.
0: Vous parliez de la préfabrication de certains éléments, l'ancien siège Sébert, Chaussée de la Hulpe à Watermael-Boisfort, Constantin Brodsky, Marcel Lambrix, où est-il en fait ?
2: Là,
0: effectivement.
2: Voilà, donc ça c'est un bâtiment qui est d'autant plus intéressant que c'était une vitrine en fait vraiment de construction. Donc le CBR c'était les cimenteries belges réunies, donc un massif entrepreneur lié au béton. Et donc c'était le but de créer vraiment un bâtiment qui pouvait montrer justement la prouesse technologique, qui montrait les différentes manières de construire en préfabrication notamment. C'est un bâtiment qui constitue de plusieurs centaines de hublots en béton préfabriqué avec des vitres en ovale à l'intérieur. Et donc, cet même élément est repris partout sur la structure. Il n'y a pas d'élément qui se différencie à part au rez-de-chaussée, mais c'est là dans la forme en fait du bâtiment aussi qu'un certain jeu de lumière, d'ombre, de volume est créé.
0: Votre approche n'est pas systématiquement frontale. Souvent, vous privilégiez l'angle ou le biais.
2: Pour certains bâtiments, dont justement je trouve le CBR, c'est plus intéressant d'avoir ce bâtiment d'angle parce que ça permet justement d'avoir une meilleure idée du volume, de se rendre compte peut-être mieux à premier égard qu'un bâtiment n'est pas juste un cube, que parfois c'est un jeu de plusieurs structures imbriquées, qui a une vraie recherche en fait de la forme au-delà de juste le cube, le rectangle.
0: Vous parliez de l'importance de l'humain dans la ville et dans vos images, il n'y a aucun élément entre guillemets parasite, il n'y a aucun habitant, aucune voiture.
2: Mais moi, dans ma prise de vue, je m'intéresse plutôt aux traces que l'humain laisse, à ce que l'humain engendre, mais pas directement en ayant cet humain-là présent. Et ensuite, par rapport aux éléments parasites, c'était un choix qui avait été fait lors de l'édition, de pouvoir retirer différents éléments qui étaient présents sur ces bâtiments, qui n'étaient pas là d'origine. Donc des antennes, des câbles, des boîtiers fibres, des panneaux publicitaires, des bâches, etc. Et donc, en pouvant les enlever en post-production aussi, on permet de rendre ces bâtiments comme à l'état d'origine, qui permet aussi de mieux les remarquer, de peut-être s'intéresser à leur construction même, au lieu d'être distrait par tous ces éléments-là.
0: Que voit-on là ?
2: Donc ici, c'est une photo que j'ai prise depuis le toit de la gare du Nord du démontage du CCN, Centre de Communication Nord, qui était un bâtiment construit en deux phases. Donc le socle de ce bâtiment était brutaliste.
0: Il a été iconique.
2: Tout à fait. C'est un bâtiment d'ailleurs qui a été même voté le plus moche bâtiment de Bruxelles par Bruxelles Secrète en 2023, il me semble. Et donc c'est un socle de deux ou trois niveaux qui était ensuite étendu par manque de place pour ajouter une énorme verrière postmoderniste sur le dessus. C'est deux styles d'architecture qui n'étaient pas forcément bien intégrés l'un dans l'autre. Il a été décidé de démolir ce bâtiment. La démolition a été très longue et c'est justement une image d'une de ces phases où on enlevait la structure même du bâtiment.
0: La photographie permet de transformer le regard sur une architecture dite moche par une architecture qui n'est pas esthétisante mais qui est belle par sa force.
2: Tout à fait. Le brutalisme, c'est aussi l'honnêteté des matériaux. C'est quelque chose qui est censé parler de soi-même. Et donc la photographie, je trouve, permet de, surtout en sélectionnant des éléments, permettre au spectateur d'apprécier cette architecture pour ces éléments-là.
0: Parfois, vous sélectionnez un élément, par exemple l'auvent de l'Institut de sociologie de l'ULB sur le campus du Solbosch, un seul élément.
2: Parfois, justement, à Bruxelles, les bâtiments, surtout dans les années 70 et 80, n'étaient plus vraiment entièrement brutalistes. Il y avait parfois des bâtiments qui étaient de style fonctionnel, donc immeubles, bureaux, vitrés, mais que quand même, on ajoutait une certaine touche de béton brut, une touche brutaliste, on pourrait dire, à ces bâtiments-là, et qui parfois rendent un bâtiment qui est de base assez banal, classique, plus intéressant par cette touche ajoutée.
0: Il y a souvent une hybridité dans l'approche brutaliste.
2: Tout à fait. En fait, le vrai pur brutalisme, comme on dirait à l'international, à Bruxelles, était peu présent. On peut parler de la maison rue des Ailes à Schaerbeek, justement, qui était l'un des précurseurs, on va dire, du brutalisme à Bruxelles, qui était d'ailleurs en briques. Mais ensuite, ce style a été dilué par, justement, le style fonctionnaliste, les grands immeubles de bureaux. Et donc, c'est souvent une mixité entre différents mouvements qui se lient à ce brutalisme-là dans notre ville.
0: La station de métro Alma de l'atelier Kroll, donc de Simone et de Lucien Kroll, qui sont aussi les architectes de la Mémé sur le site de l'UCL. Il y a une pluralité de formes d'expression dans ce, entre guillemets, mouvement.
2: Tout à fait. Donc le campus de l'Alma est un campus qui rassemble plusieurs justement facettes de ce brutalisme-là. On a notamment donc la station Alma de Simone et Lucien Kroll, qui est une variante plutôt organique du brutalisme. C'est un exemple assez unique en Belgique. Il dit que c'est une inspiration de Gaudi, qui a construit donc le parc Güell à Barcelone notamment.
0: Les piliers de métro ressemblent à des troncs d'arbres.
2: Exactement. Cette station-là reprend des formes organiques, donc il n'y a quasiment pas d'angle. C'est toutes des courbes, des structures vraiment inspirées de la nature. Et donc, dans ce campus-là, on peut retrouver derrière une autre œuvre majeure de Kroll, qui est la Mémé, qui justement est l'exemple ultime d'architecture participative en Belgique, et qui justement n'est pas du tout brutaliste, en fait.
0: Lucien Kroll, rencontré en 2016.
4: Les étudiants en médecine ont fait le rapport entre leur métier de médecin et l'autorité. Le droit du malade, comme le droit de la victime de l'architecte. C'est la même chose d'un côté.
0: Le droit de la victime de l'architecte, vous dites.
4: Ils ont supposé qu'on allait construire sans eux. Ils ont regardé le style d'architecture qui allait les entourer. Ils hurlaient de peur. Ils ont considéré qu'il y avait un côté politique à l'architecture et surtout à la leur. Ils ont exigé de choisir leur architecte. Je vais parler évidemment de participation. Et ils ont compris. Et on ne s'est plus quitté pendant 2 ans. Il n'y a pas une décision que j'ai prise, même dans les détails, qu'il n'ait avalisé en sachant les enjeux. Exemple, au lieu de mettre une porte comme cette porte, j'ai mis une porte bétaillère, coupée horizontalement. Vous pouvez ouvrir la partie supérieure et pas l'inférieure. C'est le même prix. Alors pourquoi pas essayer ? On traversait les couloirs, il y avait de chaque côté des portes, certaines étaient ouvertes. Et il y a un bonjour qui se fait. C'est un signe de quelque chose. Tout était dans cet objectif-là.
0: Et quand on voit de l'extérieur, on a l'impression qu'on a récupéré, assemblé des matériaux de manière un peu disparate. Le plan paraît un peu fou, en fait.
4: Parce que la folie, c'est la régularité qui manque. C'est cette atroce loi de la répétition.
0: Mais on a cette impression d'aspect chaotique qui renvoie à la vie, en fait.
4: Voilà. Les châssis de fenêtres, ils sont tous divers dans la même mesure. Et alors on a choisi en bois pour les ouvrants basculants, en aluminium pour des portes coulissantes, et en plastique pas. Ouais. C'est les grandes façades de la Mémé.
0: Adam Palouk, on terminera peut-être avec une sculpture brutaliste en béton de Jacques Mouscal, qui est un signe dans le paysage. C'est cette fameuse vague qui se trouve à Zélic, à l'entrée de l'autoroute de la mer.
2: Mouscal a créé cette sculpture en tant que signal, ça s'appelle même le signal de Zélic. Il en a fait plusieurs autres dans différents pays. En Belgique, il y en a une seconde à la frontière française. Et donc, c'est une sculpture brutaliste. Il parle beaucoup de l'accélération de la civilisation, du rythme de vie, des routes, justement, que les routes sont un vecteur d'accélération de la civilisation. Et justement, il était important pour lui qu'il puisse y avoir un apport d'art dans ces modes de déplacement nouveaux, dont ces signaux. Donc, il voyait ça comme des bornes, des anciennes bornes romaines, mais il voyait ça comme des signaux modernes. Tout le monde les voit, surtout quand on va à la mer en partant de Bruxelles en voiture, vers Gand.
0: Jacques Mouscal, rencontré en 1997.
5: Je suis architecte aussi, entre parenthèses. De temps en temps, j'en faisais quand ça m'intéressait.
2: Alors, comment avez-vous choisi la forme de cette sculpture ?
5: C'est une forme assez aérienne. Hein ? Je voulais faire une chose qui se manifeste dans l'espace. Comme, je ne vais pas le comparer, je n'ai jamais donné un titre à cela, mais comme le bateau à voile, là, vous savez, la voile qui se gonfle. Vous avez là, une colonne, ça a été étudié admirablement par un ingénieur qui s'appelle Moussiot, comme étude de résistance, c'est une pure merveille. Ce voile pèse 100 tonnes, hein, se trouve sur une petite colonne, là. Tout à fait déséquilibré. D'un côté, la forme est beaucoup plus grande que de l'autre. Hein. C'est une forme abstraite, mais alors, ça a été fait par 4 maçons. Ces gens, au début, vous savez, une forme abstraite, peut-être naïvement, rigolent un peu. Hein. Vous savez, on dit, qu'est-ce que ça veut dire, à quoi ça ressemble, comment le nom de ça, enfin, toutes sortes de choses. Eh bien, monsieur, au fur et à mesure que le travail avançait, il se passionnait. Il se passionnait à tel point que le dimanche, il venait avec famille et enfants montrer ce qu'ils avaient fait. Ils ne feront jamais ça pour un bâtiment. Il y a un développement d'une courbe qui est à peu près 30 mètres de long, sans aucune cassure. Et c'était ça leur fierté. Comme je n'ai jamais exposé, je me refuse de faire une exposition. Pour ma part, les chantiers, c'est ça mes salons. Et c'est la science qui a permis de faire mes sculptures. Donc, j'emploie les matériaux, les études qui peuvent être réalisées aujourd'hui et qu'on ne pouvait pas faire il y a une centaine d'années.
0: Brutalisme Bruxelles, un ouvrage édité par la maison CFC et une exposition de photos d'Adam Palouk à voir jusqu'au 13 juin au 14 de la Place des Martyrs à Bruxelles.

0: architecture.
1: Nous nous rendons à l'abbaye de Forêt, dans le sud-ouest de Bruxelles, pour rencontrer l'urbaniste Thierry Kenji à l'occasion de la sortie prochaine de son ouvrage « Les gardiens de l'eau ». Un titre qui peut surprendre dans notre rubrique d'architecture, mais qui résume pourtant une approche du paysage et des espaces publics qu'il nous dévoile lors de cette visite. Il nous emmène ainsi à la découverte des abords de l'abbaye, actuellement en cours de réaménagement par son agence Tactique Landscape.
2: Les gardiens de l'eau, on pourrait dire que c'est absolument pas un concept, parce qu'on ne souhaite pas enfermer cette question dans une attitude prescriptive. Se réaliser à un moment donné, après une vingtaine d'années, que ce qu'on est en train de faire en tant que paysagiste, urbaniste, c'est finalement s'intéresser au non-dit, au caché, à l'invisible, qui pourtant sous-tend la nécessité du devenir des paysages. Donc concrètement, à l'abbaye de Forêt, on est ici aux abords de l'église, à côté de la future bibliothèque, passé un petit ruisseau ici. Et en fait, la plupart des acteurs du territoire ne savent pas vraiment où il est. Qu'est-ce qu'il fait, qu'est-ce qu'il chemine, un petit affluent de la Seine. Donc il y a cette question qui est très tangible à Bruxelles, qui est de se réapproprier la visibilité de l'eau, la coprésence, la compréhension. Et il y a beaucoup, beaucoup d'acteurs qui sont mobilisés ici. Il y a des archivistes, il y a des activistes, il y a des chercheurs. Et en fait, quand on arrive sur l'abbaye de Forêt, on s'intéresse à l'évolution de ce site qu'on considère comme un palimpseste. Donc une composition de paysages jamais aboutie sur un plan directeur qui était celui d'une abbaye, celui ensuite d'un plan néoclassique, et puis aujourd'hui d'un devenir d'un pôle culturel métropolitain qui peine à venir, mais qui est en train d'advenir à côté d'une usine Audi qui vient de nous dire qu'elle va quitter le territoire. Et donc c'est exactement ça l'enjeu d'être ici, c'est être entre un moment et un autre, un de plus, dans un palimpseste qui se réinvente sans cesse, de décennie après décennie. Et donc la question ici, c'est quelle sera la part de l'eau dans cette histoire, puisqu'elle a disparu de la surface, on ne la voit plus, et pourtant elle régit nos modes d'habiter, nos manières de consommer, et puis notre bien-être, tout simplement. Parce qu'on sait très bien qu'ici, dans 10 ans, il fera plus 10 degrés, et donc il va falloir climatiser la ville. Donc gardien de l'eau, c'est d'une certaine manière être attentif à ces questions, et en quoi la transformation spatiale, qui est l'objet de notre attention, l'aménagement des espaces ouverts, va poser cette question et offrir des nouvelles spatialités et donc aussi des nouveaux imaginaires pour demain.
1: Dans le réaménagement de cet espace, vous êtes maître d'œuvre. Vous travaillez à une réhabilitation, à une redécouverte de la place de l'eau dans la ville. Derrière cette place de l'eau, c'est tout un questionnement aussi de notre rapport à l'environnement.
2: Alors, il y a un premier préalable, c'est que donc, dans notre discipline, on réfute en général le terme environnement, donc ça va plaire à beaucoup de gens, parce que par définition, l'environnement, c'est ce qui nous sépare du monde, c'est l'homme avec quelque chose autour de lui. Et donc, le travail vise à décentrer et à re-questionner ces prérequis qui sont en gros issus du modernisme. Et donc, l'enjeu des jardins aujourd'hui, c'est de se dire comment on peut se réapproprier dans un tissu relativement fragile à l'échelle bruxelloise, tissu social, donner des communs, donner des espaces de vie collective qui manquent, parce qu'on sait très bien que la pression foncière, vous voyez à Forêt, est très très intense sur le territoire. Et donc il y a une pénurie d'espaces ouverts. La crise du Covid nous a bien montré la nécessité de se réapproprier chaque mètre carré. Et donc ce que l'on cherche, c'est de redonner de la place aux acteurs locaux, aux riverains, aux habitants, à parcourir les jardins et partiellement les coproduire, les habiter. Et en faisant ça, se réapproprier d'une certaine manière le lien à l'eau.

0: Alors, on s'est déplacé, on est là dans une petite prairie bosquée.
1: Exactement. Dans les observations in situ que l'on mène depuis maintenant une dizaine d'années, on travaille sur le site, on s'est aperçu, et ça a été corroboré par les témoignages des riverains, des gens qui suivent le site, de l'émergence de manière annuelle finalement d'une nappe d'eau. Ici, dans cette partie du site, la nappe phréatique affleure dans cette partie de l'abbaye. Et donc, pour nous, le site, c'est comme beaucoup d'endroits sur lesquels on a travaillé à Bruxelles, le long des vallées, ce sont des témoins de la présence de l'eau. Elle n'est pas visible la plupart du temps, et quand on la voit, elle arrive et on ne sait pas trop d'où elle vient. Donc c'est un de ces lieux-là qu'on a considéré comme étant un point de départ finalement de l'aménagement de cette partie du site. Alors la proposition est extrêmement simple, la prairie est maintenue en tant que prairie, on laisse de l'espace à l'eau pour s'exprimer, on aménage le long de ces murets qui existent et qui vont conduire au centre de l'abbaye un peu de mobilier d'accueil qui permet juste d'emprunter les lieux et de pouvoir s'adosser, de contempler et se mettre en relation avec cette histoire-là. Ce qu'on appelle ici l'arrière de la ville, on est sur les fonds de parcelles, de l'autre côté il y a l'usine Audi, au fond un parking, un boulevard en train de se faire, et en fait réarticuler ces bords par des lieux d'eau, c'est la proposition principale du projet de paysage ici. Donc ces lieux d'eau ne sont pas inventés, c'est simplement la captation de l'eau pluviale qui est conduite du centre de l'abbaye vers l'église sur laquelle on était tout à l'heure, qui va vers la plaine de Jeu et qui, in fine, chemin faisant, arrive ici.
0: C'est-à-dire que de temps en temps, l'eau va affleurer ici, on va avoir une mare ou quelque chose de cet ordre-là.
1: Exactement. Et là où c'est très très intéressant de partager ce témoignage, c'est que le devenir de l'eau dans des espaces urbanisés de manière de plus en plus intense, nécessite qu'on ne gère pas juste l'eau de pluie sur le site, mais qu'on va gérer l'eau de pluie des parcelles adjacentes. Donc le parc, finalement, parce que ce jardin se transforme en parc public, va devenir une infrastructure de la ville, une infrastructure nécessaire. 1000 arbres vont être plantés le long de cette lisière. On va amplifier d'une dizaine de mètres à 30 à 40 mètres d'épaisseur les lisières arborées. Et l'idée, c'est de pouvoir créer un lieu dans la ville, dans la vallée, qui est un lieu de climatisation et de temporisation de l'eau pluviale.
0: Et ce qui est très étonnant, c'est que avec ce que vous décrivez là, il me semble qu'on est à l'inverse d'une tendance générale dans les villes qui était de dire quand l'eau arrive, il faut l'évacuer le plus vite. Là, il me semble qu'on est dans une démarche autre, c'est-à-dire l'eau qui arrive, on lui aménage un espace autour duquel on peut se rassembler.
1: Oui, parce qu'on a besoin de l'eau. Le besoin est très très simple. C'est si on veut pouvoir continuer à utiliser des espaces ouvert dans des moments, notamment de canicule, sans eau, on n'aura pas la possibilité de pouvoir être dans des bonnes conditions d'expérience de ces espaces. Donc l'eau est le point de départ du vivant.
0: Et donc vous me tendez la perche en revenant justement à la question de votre ouvrage, Les gardiens de l'eau, qui est le point de départ de notre rencontre. Tout à l'heure, j'indiquais effectivement que ça va être une anthologie de vos différents projets que vous avez menés avec la plateforme Tactique. Mais est-ce que ce n'est pas également une formalisation, une énonciation d'une certaine éthique du travail ?
1: Oui, c'est mettre des mots sur 20 ans de pratique et puis aussi la partager avec les confrères, c'est ça l'intention principale. Nous sommes actifs dans un champ disciplinaire relativement récent. L'art du paysage et des paysagistes, c'est a émergé beaucoup dans les années 80 en France et un peu plus tardivement ici. Reste quand même à mieux faire connaître des acteurs, mais aussi des futurs possibles professionnels dont on aura besoin.
0: On reprend la route.
1: Avec les sons de cloches et des oiseaux qui nous accompagnent.
0: Oui, parce que là, on est vraiment, c'est d'autant plus étonnant qu'on est vraiment mitoyen avec l'usine Audi dont vous parliez. Et on est dans une espèce d'îlot verdoyant tout à fait surprenant.
1: Alors, on se dirige vers un des jardins du site de l'abbaye qui a comme petit nom le jardin des quatre saisons et qui était anciennement une petite pépinière de la commune de Forêt. Et on y s'est aperçu qu'une partie des plantations que l'on trouve aujourd'hui sur le site étaient en fait les restes de la pépinière municipale où un jardinier improvisait finalement tester des plantations sur le site.

0: Là, on arrive dans un troisième espace. Ce sera le dernier point de notre rencontre-visite autour de l'abbaye de Forêt. Votre ouvrage, Les gardiens de l'eau, il est structuré en trois parties. Une première partie qui s'intéresse au sous-sol, dont on a parlé juste à l'instant dans l'espace précédent. Ici, on pourrait être sur les deux derniers chapitres de l'ouvrage, c'est-à-dire qui abordent la question des plantes et de leur place et la question de l'humain dans le territoire.
1: Oui, parce qu'effectivement, il y a une sorte de compréhension qui est importante de partager ici, c'est que on a suivi très très près ces dernières années les travaux d'une hydrologue, Emma Aziza. Et elle nous dit bien une chose qu'il faut vraiment prendre en compte, c'est qu'il n'y a pas de pluie ou d'effet de la pluie, de génération de la pluie, sans les pollens, les aérosols qui sont produits par les plantes. Donc il y a une interrelation biochimique, biophysique, entre le monde des plantes et les formes de l'eau. Et donc, ce qui nous amène à ce jardin qui était, on l'a découvert en faisant nos recherches, que ce parti du jardin était dessiné par un paysagiste qui fait partie d'un mouvement très très rare, peu connu, qui était mis en lumière très dernièrement, le nouveau jardin pittoresque. Et ce mouvement belge, pensé et créé par un paysagiste assez méconnu, mais pionnier finalement d'un mouvement qui s'appelle le nouveau jardin pittoresque, son nom c'est Delvaux, visait à s'affranchir de l'héritage du système paysager qu'on appelle à l'anglaise, qui produit des images de nature stéréotypées, qu'on retrouve partout encore, avec des palettes établies, et qui visait plutôt à dire non, travaillons les jardins à partir de l'écologie des lieux et produisions des milieux vivants. Et ça, c'est au 19e siècle, début du 20e siècle.
0: Et donc, ce paysagiste avait travaillé sur la commune de Forêt à cet endroit spécifique. Et c'est une approche qui a totalement disparu, en fait, qui a été totalement invisibilisée.
1: C'est une approche qui est restée en plan et qui, en fait, n'a jamais fait l'objet d'une réalisation. Par contre, on a retrouvé ces croquis originaux dans les archives. Et donc, on s'est inspiré de ces croquis originaux pour pouvoir, finalement, d'une certaine manière, prêter une forme de, voilà, d'hommage à ce travail-là. Pas formellement, mais plutôt intentionnellement.
0: Et à vous entendre, c'est très novateur pour l'époque, parce que justement, on parlait tout à l'heure de ce rapport à l'environnement, l'environnement comme autre, comme en face, comme à l'extérieur de nous. Là, on est vraiment dans l'espace de vie, le milieu de vie.
1: Tout à fait. Et donc, c'est comment, à partir de la composition d'un espace, parce qu'il y avait des intentions spatiales, des intentions de concepteur, on a compris qu'il cherchait à créer des formes de coussins, de végétation assez inédites, qui fabriquaient des micro-milieux. Cette intention, on peut la voir exprimée par un autre auteur, donc Boysons, au jardin Massard, à Oudergem, qui était aussi sur la même lignée, c'est-à-dire est-ce qu'on peut fabriquer des formes d'écologie qui fonctionnent en tant que milieu vivant en elle-même.
0: On est sur la question des plantes, on a vu la question des sous-sols, il nous reste le troisième point, c'est la question de l'humain, du vivant, de l'homme.
1: Oui, donc le troisième chapitre s'intitule « Rituals of Cares », qui signifie d'une certaine manière comment peut-on se réapproprier la pratique des espaces. Premièrement, par une attention renouvelée. Donc nous, on met en scène et on s'intéresse via des processus artistiques, des processus d'ateliers, de workshops, comme lors des journées de l'eau, notamment bruxelloises, à introduire cette question de l'observation longue. Parce que c'est peut-être simpliste à dire, mais il faut fréquenter les lieux avec une forme d'attention de certaine durée pour pouvoir commencer à appréhender la place du vivant ou la coprésence. Donc ça passe par notamment des travaux de dessin d'observation, des marches, des ateliers. L'autre attention importante, et c'est pour ça que je voulais qu'on soit à l'abbaye de Forêt, c'est qu'on avait inscrit ce projet de maîtrise d'œuvre aussi dans un cadre de recherche beaucoup plus large, qui n'a pas abouti, mais qui était un projet passionnant, de se poser la question avec des chercheurs en pharmacologie. Peut-on ici mobiliser les savoir-faire habitants de la population cosmopolite de Bruxelles qui a des savoirs vis-à-vis des plantes, des savoirs tout à fait différents, des savoirs oubliés. Et donc, comment peut-on y envisager les espaces ouverts comme des formes de pharmacopée urbaine, dans lesquelles ces savoir-faire donneraient de la place, seraient visibles, existants via des pratiques jardinières. Donc, cet autre volet de Ritual of Care, c'est donner la possibilité à des habitants, à des, qu'on appelle nous des habitants experts, à avoir une place dans la fabrication des lieux, soit au stade de la conception, la co-construction, voire la co-gestion des espaces. Et ça, c'est un gros sujet, parce que on a, et je vais finir sur ces mots-là, c'est très important, on avait une sorte d'expertise très, très, très, très poussée en Belgique au 19e siècle sur le savoir des plantes, principalement le savoir des plantes ornementales. Aujourd'hui, quand on travaille en tant que maître d'œuvre paysagiste, on s'aperçoit qu'on a toutes les difficultés de travailler avec des jardiniers qui connaissent les plantes, parce qu'une partie d'entre eux viennent d'autres métiers et n'ont jamais eu finalement l'occasion de rencontrer les plantes. Donc on se dit, on se pose peut-être un autre modalité de travail que l'on propose dans nos projets, quand le cadre s'y prête, c'est de donner l'opportunité à ces experts habitants citoyens à venir dans les équipes pour fabriquer ces lieux avec nous. Donc c'est une démarche assez transversale qui aussi remet en cause la question d'auteur, qui donne de la place aux autres, parce qu'on considère que la fabrique des paysages doit être plurielle et partagée pour pouvoir garantir la pérennisation et la vision, notamment prospective.
0: Là, on rejoint peut-être, ce sera le mot de la fin, on rejoint peut-être une dimension de votre plateforme Tactic Landscape, qui me semble être à la croisée, effectivement, du maître d'œuvre, ce que vous êtes ici, mais aussi d'un travail de recherche, d'activisme aussi, par rapport à une éthique du rapport à l'environnement.
1: Il me semble que cette attitude, elle est nécessaire, en tout cas, elle nous anime. Parce que on pourrait se dire, si on prenait les biais les plus pessimistes, que demain on n'aura pas peut-être besoin de paysagistes et qu'on pourra produire des images de paysages stéréotypées avec l'IA, qui va suffire à beaucoup de clients finalement. Mais le sens de ce travail-là, le sens de la capacité de l'apport des paysages, elle est d'être dans les lieux, d'être avec les lieux et d'être avec le monde. Et c'est ça que l'on donne en partage, et c'est ce savoir-faire qu'on essaie de transmettre, pour être, d'une certaine manière, encore là. Et du coup, ça passe aussi par une nécessité de comprendre que le projet de paysage, c'est un acte politique.
0: Je rappelle votre ouvrage qui paraîtra en septembre 2026 aux éditions Berkhauser, en Suisse, « Les gardiens de l'eau ».
1: Oui, donc il sera publié en anglais, « The Guardians of Water », et il sera inauguré au Congrès mondial des paysagistes à Hong Kong.
0: Et on pourra se le procurer après à Bruxelles, évidemment.
1: Tout à fait.
2: Il y a plusieurs manières de pratiquer l'architecture. L'une d'entre elles est appelée architecture d'investigation, une discipline pratiquée par Francesco Sebregondi, ancien membre du groupe de recherche Forensic Architecture et fondateur de l'ONG Index. Francesco Sebregondi a récemment donné une conférence et un séminaire à l'Université de Liège à l'invitation de la faculté d'architecture. C'est dans ce cadre que nous l'avons rencontré.

0: m'appelle Francesco Sebregondi, je suis architecte, chercheur et directeur de Index, qui est une ONG d'investigation numérique spécialisée dans les enquêtes sur des violations des droits humains.
1: Votre champ d'action, c'est l'architecture d'investigation. Est-ce que vous pouvez nous définir cette idée-là, nous expliquer ce que c'est ?
0: Oui, c'est une forme de sous-discipline de l'architecture, encore peut-être émergente, qui se propose d'utiliser les outils et les méthodes de l'architecture pour enquêter, pour faire la lumière sur des controverses publiques d'intérêt général, comme justement des faits de guerre, des faits de violence policière, de violence environnementale, de violence aux frontières, et qui va utiliser justement des méthodes d'analyse de l'espace, des images, et produire des reconstitutions, en général dans des modèles 3D, pour éclairer ce qui s'est passé à partir des différentes sources de données qui peuvent justement être des images, des témoignages, des éléments qu'on vient rassembler et reconstruire dans un modèle numérique.
1: C'est un travail qui pourrait s'apparenter à du journalisme. Quelle est la spécificité réellement de l'architecture dans cette démarche-là ?
0: Oui, c'est tout à fait une pratique qui étend celle du journalisme, mais qui étend aussi celle de la recherche plus généralement. La particularité d'utiliser le socle de l'architecture, c'est celui de l'analyse spatiale, donc de réfléchir à comment et où les événements ont lieu, mais aussi plus particulièrement dans la condition médiatique contemporaine. On voit une forme d'inflation, d'explosion de la quantité d'images et de données qui circulent sur les réseaux sociaux, sur Internet, etc. Il se recrée parfois une forme d'opacité, en quelque sorte, du fait qu'on n'y voit pas forcément très clair sur ce qui est vrai, ce qui n'est pas vrai, qu'est-ce qui est arrivé où et quand. L'architecture et ses outils, en particulier la modélisation, permet de réassembler ces différents fragments ensemble, de venir explorer les liens et le tissu de relations entre ces différents fragments de données et de venir justement recomposer une forme de vision d'ensemble, recomposer un puzzle à partir de beaucoup d'éléments et de produire une vision d'ensemble qui éclaire une situation et qui permet d'aller la présenter dans différents forums publics, qu'ils soient des forums politiques, médiatiques ou de justice, afin qu'on reconnaisse ce qui s'est effectivement passé. Donc l'architecture est vraiment là pour reconstruire, reconstituer ce qui s'est passé à partir de données très fragmentaires. Peut-être qu'il faut en revenir aux origines de cette pratique. Donc c'est quand même avant tout ancré dans un projet de recherche qui s'appelle Forensic Architecture, un projet qui a été lancé par l'architecte Eyal Weizmann à Londres, à l'université Goldsmith en 2010, et qui s'est proposé dès le départ d'enquêter sur des crimes de guerre à travers les outils de l'architecture, en partant justement du constat que la guerre est devenue un phénomène urbain et que donc les architectes avaient aussi une capacité particulière à déchiffrer les traces, l'empreinte laissée par la guerre dans l'environnement bâti, en général détruit. Nous avons beaucoup travaillé sur des opérations militaires israéliennes à Gaza, donc les différentes guerres de 2008-2009, de 2012, de 2014, et en observant la destruction, en images satellitaires, en images justement tournées directement sur le terrain, des vidéos de témoins, etc., on a pu produire des rapports d'un genre et d'une forme nouvelle, dans lesquels justement on s'est associé par exemple à des ONG des droits humains comme Human Rights Watch ou Amnesty International, et que derrière on a présenté à la Cour pénale internationale et à d'autres forums de justice pour véritablement établir que, par exemple, un crime de guerre avait été commis. Je peux évoquer justement l'exemple du bombardement du bâtiment Al-Tanour le 1er août 2014 à Gaza, dans l'offensive appelée Bordure Protectrice à l'époque, qui avait fait 16 morts le bombardement lui-même et qui s'inscrivait dans une journée plus générale où une centaine de morts avaient été dénombrés dans les environs de Rafah. Mais prouver que tel bombardement avait eu lieu, que ça ne pouvait être qu'une munition de l'armée israélienne et que ce bâtiment avait été détruit à ce moment-là et dans ces conditions, ne pouvait être prouvé en quelque sorte que en mobilisant aussi les outils de l'architecture, parce qu'on est dans une situation où justement il y avait beaucoup d'images et mais beaucoup de chaos autour de qu'est-ce qui s'était véritablement passé. Donc il s'agit véritablement d'utiliser l'architecture pour dissiper le brouillard de la guerre en quelque sorte. On y comprend souvent pas grand-chose de l'extérieur, et tout est fait pour qu'on n'ait pas accès à des informations claires et précises sur ce qui se passe, sur ce qui est souvent appelé le théâtre des opérations. Et en fait, la mobilisation des outils de l'architecture est aussi là pour venir structurer de la clarté à travers justement l'enquête et la reconstitution de ce qui s'est véritablement passé.
1: Et pour ça, vous allez recouper des images qui ont été filmées sous différents angles. Vous allez observer l'ombre que le soleil fait sur certains éléments du décor. Vous allez utiliser la cartographie. Tous ces outils vont vous servir en les compilant à avoir une version qui est probablement différente de la version officielle des événements.
0: Effectivement, l'ancrage dans l'architecture est très clair dans la façon dont on a utilisé et parfois détourné des outils et des techniques qui sont utilisés quotidiennement par des architectes dans leur pratique, par exemple justement à travers des logiciels de modélisation, de construction. Donc l'utilisation de caméras virtuelles à l'intérieur d'un modèle 3D qui permet en général de produire par exemple des vues, des perspectives d'un projet, on les a utilisés pour resituer le vidéographe ou le photographe qui a pris telle ou telle image dans le modèle du site afin de véritablement être en mesure de précisément resituer, y compris les paramètres de prise de vue, la focale, la distance exacte, et donc d'avoir un modèle fidèle aux images qui ont été capturées. De même, vous évoquiez justement l'usage des simulateurs d'ombre portés pour retrouver l'heure à laquelle une photo ou une vidéo a été prise. Tout ça, c'est des questions très importantes quand on essaye d'apporter des éléments, par exemple dans une cour de justice, où la question du où et du quand est fondamentale pour simplement qu'un rapport ou une preuve soit admise. Et donc, effectivement, on est dans un travail minutieux, rigoureux de reconstitution qui permet ensuite d'établir des preuves et des documents que tout le monde peut vérifier, qui sont justement dans cette logique open source, en source ouverte, d'accès en fait à comment on fabrique et on construit cette information, qui souvent justement vient en opposition en quelque sorte à des récits lacunaires, plutôt opaques, qui nous viennent des versions officielles des États belligérants.
1: Votre travail va pouvoir être présenté dans des tribunaux, dans la presse de manière générale. On se trouve ici à Liège, à la faculté d'architecture. Vous avez par exemple présenté aussi un travail dans un contexte artistique, le contexte de l'art des musées. C'est aussi un angle pour présenter votre travail.
0: Oui, absolument. Il faut en revenir justement à cette notion originelle de ce projet d'architecture, d'investigation, qui en anglais se dit forensic architecture, donc forensique, qui veut dire étymologiquement se rapporter au forum. Et donc c'est vraiment l'idée d'utiliser l'architecture et d'autres sources et disciplines pour produire de l'information qui compte, qui a une valeur d'intérêt général, et avec intervenir dans différents forums, qu'ils soient des forums de justice, qu'ils soient un forum médiatique comme justement aujourd'hui voilà, les médias, les journaux, la presse, des forums politiques dans lesquels des décisions peuvent être prises, mais aussi, et pourquoi pas, des forums de culture, de vie, comme peuvent l'être des musées, des galeries, avec une idée justement de réinvestir ces lieux et d'en faire des lieux de débat, donc peut-être de les activer différemment à travers ce qui y est présenté. On sort un peu de la logique de l'observation pour la contemplation, on va dire, d'une œuvre, et l'idée pour nous d'investir ces lieux, c'est de en faire véritablement des lieux où des débats d'un genre nouveau ou sous des formes nouvelles peuvent avoir lieu. Souvent, c'est des occasions pour nous de non seulement montrer, mais aussi organiser des présentations, organiser justement des discussions publiques afin de multiplier les lieux où des personnes peuvent participer en quelque sorte à la construction, à la négociation d'une vérité publique.
1: L'ONG que vous avez fondée, Index, travaille plus spécifiquement pour l'instant sur les violences d'État en France. Vous produisez des contre-expertises liées à des violences en tout genre. Il y a des architectes dans Index, mais il y a aussi toute une série d'autres métiers. C'est un travail multidisciplinaire.
0: Effectivement, Index est une extension autonome du projet Forensic Architecture qui a maintenant 5 ans et qui est basée en France et qui se propose de poursuivre ce travail d'architecture d'investigation en quelque sorte dans le contexte français, avec une idée de regarder en particulier la question des violences d'État et des violences policières spécifiquement, qui sont un problème de société important en France aujourd'hui et sur lequel une organisation citoyenne indépendante d'un point de vue structurel, il y avait vraiment un manque de regard indépendant sur ce qui se passe quand des faits de violence souvent mortels ont lieu dans le contexte français. Et effectivement, notre équipe compte différents champs disciplinaires. Donc nous avons un vidéaste, un architecte, un artiste, un journaliste. Et puis, en fait, on travaille un peu en réseau, à géométrie variable, en quelque sorte, selon la spécificité d'une enquête, des problèmes qu'elle pose. Nous allons étendre le champ des participants et des participantes en allant chercher des compétences particulières. Ça peut être des juristes, ça peut être des experts en audio, selon les besoins de chaque enquête.
2: Il est 17 heures passées lorsqu'Adama Traoré, 24 ans le jour même, croise la route de trois gendarmes. Deux heures plus tard, il est étendu dans la cour de la gendarmerie de Persan et son décès est déclaré. Alors que sa mort déclenche des violences à Beaumont, une enquête est ouverte par le parquet de Pontoise. Adama Traoré souffrait-il d'une maladie ? A-t-il produit un effort trop important ? Où y a-t-il un lien avec son interpellation par les gendarmes et la lenteur avec laquelle les secours ont été prodigués? En 4 ans, 12 rapports médicaux ont été réalisés avec des conclusions divergentes. Les deux dernières expertises ordonnées par la justice excluent toute responsabilité des gendarmes. Des examens commandés par la famille Traoré concluent le contraire. 4 ans plus tard, Adama Traoré est devenu le symbole d'un nouveau mouvement social. Les gendarmes, responsables de son interpellation, bénéficient de la présomption d'innocence. En recoupant les images de vidéosurveillance, les échanges radio des forces de l'ordre et les récits des témoins de cette journée, Le Monde, en partenariat avec le collectif d'experts Forensic Architecture, a reconstitué les événements qui se sont déroulés pendant les deux heures critiques qui ont conduit à la mort d'Adama Traoré. Ce travail révèle comment la principale expertise médicale ordonnée par la justice s'appuie sur un seul témoignage, fragile. Il témoigne des mauvaises conditions dans lesquelles les secours ont été prodigués à Adama Traoré alors qu'il était inconscient.
1: Index fait partie d'un vaste réseau qui s'appelle Investigative Commons, dont fait partie Forensic Architecture notamment. Il n'y a aucune de ces structures qui est basée en Belgique, j'ai l'impression.
0: Non, mais je vais en profiter pour saluer une initiative qui n'est pas directement part de ce réseau, mais qui malgré tout existe en Belgique, qui s'appelle Retrace Investigation, et qui justement se propose de mobiliser des outils similaires pour enquêter sur des cas de violence policière en Belgique.
1: Alors, une question peut-être un tout petit peu plus personnelle, Francesco. Vous avez fait des études d'architecture. À quel moment est-ce que vous avez ressenti, vous, ce besoin de vous engager quelque part politiquement ?
0: J'ai fait mes études à l'école d'architecture de La Villette à Paris, qui est une école qui stimule en quelque sorte une approche assez ouverte de l'architecture comme un champ de connaissances et pas simplement comme une pratique professionnelle. Un concours de circonstances est que j'ai été diplômé en 2009 et c'était le moment où la crise financière de 2008 avait mis un coup d'arrêt en quelque sorte à toute l'industrie de la construction, du bâtiment et aussi de l'architecture. Donc même si je m'orientais de moi-même plutôt vers un parcours autour de la recherche ou de l'exploration d'autres façons de pratiquer l'architecture, j'étais un peu dans une situation où il n'y avait pas d'autre choix que de chercher d'autres manières de la pratiquer, étant donné que les débouchés professionnels étaient en quelque sorte coincés. C'était aussi un moment qui, je pense, mettait en crise et a lancé une grande réflexion autour de l'architecture et de sa forme de soumission à des forces qui lui sont externes, comme celle de la finance, et qui ont, je pense, poussé une génération d'architectes comme celle à laquelle j'appartiens à véritablement ouvrir le champ des possibles de quoi faire avec ces outils, avec ces connaissances, avec ces méthodes, et d'explorer d'autres façons de pratiquer l'architecture. Je me rappelle qu'il y avait cette exposition au Center of Canadian Architecture en 2015 qui s'appelait The Other Architect, qui faisait une sorte de panorama à ce moment-là justement de ces pratiques qui avaient émergé au cours des 5 à 10 dernières années, de pratiques alternative et différente de l'architecture. Et je pense que celle à laquelle j'ai participé à travers Forensic Architecture et aujourd'hui Investigative Commons et Index en fait partie dans ces recherches d'intervenir autrement dans le monde à travers les outils qui sont les nôtres, qui sont large au fond et non pas cantonné simplement à une pratique plus conventionnelle de la construction architecturale et des espaces habités.
1: Comment est-ce que vous financez vos activités ?
0: Alors c'est pas toujours facile, étant donné que justement nous travaillons sur des sujets qui sont sensibles d'un point de vue politique, mais nous faisons appel à des fondations, et les fondations philanthropiques nous soutiennent aujourd'hui, par exemple je parle spécifiquement d'Index, à hauteur d'environ 70% de notre budget, et l'autre tiers c'est le financement participatif, c'est véritablement directement les dons et les contributions de personnes, d'individus en France et quelques-uns et quelques-unes ailleurs, qui croient en ce qu'on fait, qui contribuent à notre action en donnant 5, 10, 20 euros quand elles peuvent, et tout ça permet petit à petit justement de constituer une petite institution de contre-pouvoir sur la recherche de la vérité et de la justice sur des faits qui sont importants et essentiels pour toute une partie aussi de la population. Ces questions qui les voient trop souvent balayées, cachées et dans lesquelles justement on est dans une forme de mécanique du déni qu'il est important justement de contrebalancer par des initiatives citoyennes par le bas que nous essayons de porter.
3: Pour en savoir plus sur le travail actuel de Francesco Sebregondi, rendez-vous sur le site internet index.ngo. Les enquêtes du groupe de recherche Forensic Architecture sont à retrouver sur forensic-architecture.org. C'est ici que se referme cet épisode de Façon de voir. Merci à Michael Bianchi et Alexis Zimmer. Réalisation Fabrice Cada, avec le soutien de la Direction des Arts Plastiques Contemporains et de la cellule Architecture de la Fédération Wallonie-Bruxelles.

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0: heures, les orages sont de retour. L'Institut royal météorologique a placé l'essentiel du territoire en avertissement orange jusque demain matin. Seule la zone côtière, les deux Flandres et la province d'Anvers seront épargnés localement. Ailleurs, donc, ces orages pourraient être violents sur une grosse partie centrale du pays et dans l'Est, accompagnés de rafales de vent et de grêle. En région liégeoise, c'était déjà le cas ces dernières heures. Écoutez le sergent Sébastien Bach, il est pompier à la zone de secours de SB.
1: Ici, on a eu des fortes précipitations, plus ou moins 40 litres au mètre carré, qui a provoqué des coulées de boue et des inondations dans diverses rues ici à Aneff, dont pas mal de caves qui sont sous eau. Ici, par exemple, derrière moi, on procède au pompage d'une cave où une voiture est toujours bloquée à l'intérieur.
2: Donc ça veut dire quoi? Quel type de travail pour les pompiers, en fait?
1: Donc essentiellement du nettoyage de voirie pour pouvoir rendre les accès à la commune et au déplacement des riverains et ensuite au pompage et nettoyage des différentes CAF.
2: Il y a pour quelques heures de boulot, hein.
1: Oui, ici on est à pied d'œuf au moins jusque fin de soirée facilement.
0: Interview signée Marc Mélon. Des orages ont également perturbé le fonctionnement de l'aéroport de Bruxelles National. Ce matin, une vingtaine d'avions ont accusé du retard au décollage entre 6 et 8 heures. Vous avez peut-être déjà entendu parler du spoofing. Si pas, eh bien le spoofing, c'est une forme de cybercriminalité très en vogue et assez nouvelle. Le fraudeur usurpe, vole votre identité ou l'identité d'une personne ou d'une institution de confiance. Par exemple, votre compagnie d'assurance ou votre banque, elle vous appelle pour essayer de vous soutirer des données sensibles ou de l'argent. Alors pour mieux lutter contre ce phénomène, le gouvernement fédéral vient d'approuver de nouvelles mesures antifraude. Michel Gasset nous les détaille.
3: Votre téléphone portable sonne, le SMS ou l'appel émane d'un numéro que vous connaissez bien, celui de votre banque, de votre assureur ou encore de votre fournisseur d'énergie. Sauf que non, le numéro de téléphone a été piraté, schéma classique, et pour mieux le combattre, le gouvernement fédéral vient d'approuver un nouveau dispositif porté par le ministre de la Protection des Consommateurs, Rob Benders, et la ministre en charge du numérique, Vanessa Matz, dispositif qui prévoit des numéros de téléphone protégés.
4: Le client peut évidemment appeler via un numéro qu'il connaît, mais ce numéro ne peut plus appeler le consommateur, ce qui permet évidemment d'anéantir totalement les escroqueries sur des numéros connus, des 0800, etc., etc.
3: Concrètement, ces numéros de téléphone à sens unique, donnant accès aux services clients des institutions concernées, ces numéros seront gérés par l'Institut belge des services postaux et des télécommunications, l'IBPT, qui doit encore mener des discussions avec les secteurs concernés. L'idée étant que ce nouvel outil complète l'arsenal antifraude dès cet automne.
0: L'actualité internationale, des drones des forces spéciales ukrainiennes ont attaqué la nuit dernière un pétrolier de la flotte dite fantôme russe. L'attaque s'est produite dans le port de Taganrog, un port important dans la région de Rostov. Un terminal pétrolier également à Taganrog a aussi été visé. Waoub Fayoumi, Kiev intensifie ces derniers temps ce genre d'attaque.
5: Oui, une stratégie suivie de l'Ukraine ces dernières semaines qui lance ses drones militaires sur des infrastructures portuaires et pétrolières. Ainsi, Kiev affirme avoir détruit jeudi un lanceur Iskander et deux avions russes dans cette région de Rostov sur la mer Noire, à quelques centaines de kilomètres de Mariupol et des régions occupées par la Russie dans l'est du pays. Et hier, ce sont de nouvelles attaques qui ont été rapportées. Selon les autorités locales russes, un pétrolier, un réservoir de carburant et un bâtiment administratif ont pris feu. Une cinquantaine de drones auraient cependant été détruits. Dans la région de Belgorod, aussi régulièrement touchée par des tirs transfrontaliers, deux personnes, un homme et une femme, ont été blessées par un impact de drone sur leur maison. Et le terminal pétrolier de Féodossia, en Crimée, a également été visé. Dans le même temps, Kiev déclare de son côté que des missiles balistiques russes et plus de 200 drones d'attaque ont visé le territoire ukrainien dans la nuit.
0: Et toujours selon les autorités ukrainiennes, au moins une personne a été tuée, deux autres grièvement blessées ce samedi en Ukraine dans de nouvelles attaques de drones menées par les forces russes. L'actualité sportive, elle est particulièrement chargée ce samedi. On va tout d'abord faire un point sur le tennis et Roland-Garros. Raphaël Collignon, le Belge, joue son troisième tour cet après-midi. Dans ce tournoi, il est opposé à l'Italien Matteo Arnaldi. Christine Anquet, on vous retrouve en direct. La rencontre vient de débuter.
6: Oui, elle a débuté il y a 4 minutes très exactement sur le cours numéro 14, très éloigné du central, un cours petit mais sympathique. Et Raphaël Collignon, vous vous en doutez, allez faveur de la foule. Il y a beaucoup de Belges présents à Paris aujourd'hui, comme chaque fois que l'on joue à Roland-Garros. Raphaël Collignon mène un jeu à 0 et 15-30 sur le service de son adversaire. On en

0: Et bien sûr qu'au début, il a, le Belge, les faveurs des pronostics, puisqu'il est mieux classé que son adversaire, 62e contre 104e. Mais on a bien constaté depuis le début de ce tournoi que les classements ne veulent absolument rien dire. Et puis Arnaldi a été 30e mondial. Il faut absolument que Raphaël Collignon joue comme il l'a fait au tour précédent. C'était parfait. C'est le seul joueur du tableau masculin, d'ailleurs, à ne pas encore avoir perdu de 7 et surtout à ne pas avoir traîné en route. Il a été le plus rapide à se qualifier pour le troisième tour.
1: Merci Christine, et on vous retrouve dans nos différents points d'information en radio. La rencontre est également à suivre sur Tipeee en télé. Paris Saint-Germain Arsenal, affiche de rêve pour la finale de la Ligue des Champions de football. Tout à l'heure, les Parisiens rêvent de reconduire leur titre. Les Londoniens, eux, visent une première victoire dans la plus prestigieuse des compétitions européennes. On écoute le capitaine d'Arsenal, Martin Ødegaard.
2: C'est clairement quelque chose d'unique que nous pouvons accomplir. Le club n'a jamais gagné la Champions League cette année. Ça faisait 22 ans qu'Arsenal n'avait pas remporté le championnat d'Angleterre et nous l'avons gagné. Nous voulons encore marquer l'histoire du club. Quand vous avez le goût de la victoire et des trophées, vous connaissez ce sentiment et évidemment, vous voulez le retrouver. Cette finale représente énormément de choses pour tout le monde et pour nos supporters. Nous sommes prêts et impatients de jouer ce match.
1: Looking forward to the game. La rencontre se dispute à Budapest en Hongrie. Attention, heure particulière pour le coup d'envoi. C'est dans une heure à 18h. Le Belge Leandro Trossard est titulaire avec Arsenal. Côté féminin et en Belgique, une nouvelle coupe pour le palmarès d'Anderlecht. Les Bruxelloises ont battu Zultoire Game cet après-midi 3-0. Anderlecht succède au Standard et soulève le trophée pour la 12e fois. En cyclisme, sauf immense catastrophe, Jonas Vingegaard va remporter demain son premier Tour d'Italie. Le Danois intégrera le cercle très fermé des 8 vainqueurs des 3 grands tours en carrière. Le porteur du maillot rose a par ailleurs remporté l'avant-dernière étape ce samedi au sommet de Piancavallo, sa 5e victoire d'étape au total sur cette édition. Le week-end est très festif en Wallonie et à Bruxelles. Dans la capitale, c'est la Zinneke Parade. Ce samedi, en Wallonie, l'attention se concentre sur Mons et le Doudou. Demain, à la mi-journée, ce sera le point d'orgue, le grand combat entre Saint-Georges et le Dragon. Aujourd'hui, la journée était principalement dédiée aux familles. Dans la collégiale Sainte-Vaudru, plusieurs centaines de Montois sont venus voir et photographier le Dragon et les différents objets du combat.
3: Alors ici, on est à la présentation des objets d'Ulmusson qui permet aux enfants de pouvoir découvrir l'ensemble des objets que les acteurs d'Ulmusson vont utiliser demain lors du combat.
4: Il est comment le dragon ?
5: Il est grand, avec une longue queue, du crin là, au bout, avec des dents pointues. Ça me fait du bonheur de le voir.
6: C'est la journée des familles, le samedi on vient avec les enfants, alors que les autres jours, c'est peut-être un peu plus compliqué, plus festif. Et le samedi, on est avec eux, on prend le temps de venir voir ici l'aspect un peu folklorique du doudou. Donc c'est super important.
1: Des réactions recueillies par Valentin Lecoq. Je vous souhaite une excellente fin d'après-midi à notre écoute.
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9: Bienvenue dans Galaxie BD, l'émission que vos yeux adorent entendre. Cette semaine, je reçois l'un des grands noms de la BD française qui s'essaie pour la première fois au manga, Alex Alice. Il vient nous parler du premier tome de sa nouvelle série, Les Chants du Cygne, paru chez Rue de Sèvres. Deux autres invités dans cette émission, ils sont belges ceux-là. Le premier est devenu un scénariste incontournable en quelques années, c'est Kit Toussaint. Le second est un des auteurs tellement installés dans le paysage qu'on a l'impression qu'il a toujours été là. On lui doit notamment la série Mélusine, avec Gilson, Urbex, avec Dugommier, Réalité Oblique, Les Danois ou Akkad en solo, et encore il y en a tant d'autres. C'est Clark, avec Kit Toussaint et un troisième comparse qui est resté à Toulouse, Ced. Il crée une nouvelle comédie tout public, Space Cats, au Lombard. Et puis, la chroniqueuse du jour, c'est Cindy Aizarelli. Elle nous parlera d'imaginaire au féminin.
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9: Bonjour Alex Alice, bonjour Kit Toussaint, bonjour Clark.
18: Bonjour.
19: Bonjour.
9: Bonjour. Bonjour Cynthia.
20: Bonjour.
9: On va commencer par mieux cerner nos invités. Alex Alice, on commence par vous. On vous a découvert dans une série qui a immédiatement conquis le public alors que vous étiez deux inconnus aux commandes. Il y avait vous d'une part et Xavier Dorizon de l'autre. Tous les deux ont plutôt réussi leur carrière dans la bande dessinée. Cette série, c'était Le Troisième Testament. C'était il y a presque 30 ans déjà, nom d'une pipe.
18: Je vous le fais pas dire.
9: Ça fait 30 ans qu'on se connaît, donc. Oui. Depuis, vous avez choisi de faire votre route seul. Il y a eu Siegfried, notamment, chez Dargo, et puis surtout Le Château des Étoiles, chez Rue de Sèvres, qui a rencontré un grand succès et qui a eu droit à un spin-off réalisé par d'autres auteurs. Aujourd'hui, vous venez nous voir parce que vous prolongez cet univers en manga. Du coup, eh bien, notre petit questionnaire sera largement japonais. Quel est le manga qui vous a marqué jeune ?
21: En fait, moi, j'ai l'âge d'avoir connu les premiers mangas qui ont été largement diffusés en France. Donc, j'avais 15 ans quand je me suis pris Akira dans la figure. Ça a été un choc hallucinant, déjà, de découvrir qu'on pouvait raconter comme ça en BD, une manière très, très différente d'approcher le médium. Et puis, avec ses motards cool, sa violence et un peu de sexe, à 15 ans, c'était un peu idéal. Donc, ouais, ça a été une grande initiation, pile au bon âge.
9: Alex Alice, y a-t-il des mangas dont vous préférez la version en animé ? Et si oui, pourquoi ?
21: C'est difficile.
9: Je sens que c'est une bonne question.
21: J'ai l'impression, effectivement, on le sent un moment d'embarras tout de suite. Non, je veux pas trahir le médium. Non, mais le fait est que je suis aussi très amateur d'animation. J'ai envie de dire sans doute Cobra. De Bushi Terazawa, que j'ai découvert ado aussi, un tout petit peu plus jeune, sur Canal. Et je dois dire que j'ai lu les mangas récemment, j'ai pris un grand plaisir à les lire pour l'inventivité, pour le côté sexy, un peu brut de Terazawa. Mais pour moi, les dessins animés apportent vraiment quelque chose.
9: Alors, quel mangaka rêveriez-vous d'être si une telle chose était possible ?
21: J'imagine qu'effectivement ma grande référence sur les Chants du Cygne Noir qui vient de paraître, c'est Leiji Matsumoto, l'auteur d'Albator, de Galaxy Express, de Queen Emeralda. Et je crois que ça se voit rien qu'en regardant la couverture qui est ornée d'une énorme tête de mort sur fond noir que c'est un petit peu ça que j'aurais voulu faire. Effectivement, je serais content de le faire aujourd'hui dans le monde de 2026, mais je pense que sortir un truc comme ça dans les années 60-70, qui était un grand moment de la BD internationale, ça devait être quelque chose quand même.
9: Merci Alex Alice. Clark, je l'ai dit, vous êtes tantôt auteur complet, tantôt dessinateur des scénarios des autres. On peut dire que vous avez longtemps été un pilier du journal Spirou. Questionnaire à base de produits de Marcinelle, du coup, pour vous, la plus belle série de tous les temps publiée dans Spirou.
19: Wow.
21: Difficile les questions aujourd'hui. Hein.
19: Ouais, je dirais Jean et Pierre-Louis peut-être.
9: Jean et Pierre-Louis. Ouais. Le personnage féminin ou masculin que vous auriez aimé animer dans les pages du magazine.
19: Gilles Jourdan.
0: Très beau. Pourquoi ?
19: Parce que j'aime bien ce type de dessin, premièrement, et je trouve que le ou les personnages de la série avaient quelque chose que j'adore, c'est les dialogues, en fait. Il y avait des dialogues qui étaient vraiment taillés au biseau là-dedans, qui étaient absolument formidables, et aucune phrase n'était là par hasard, en fait. Tout avait une raison d'exister.
0: Un grand monsieur, un Tellieu.
19: Ouais.
0: Quitte Toussaint, vous êtes scénariste, dans des genres très différents. On pourrait citer aussi bien le Marsupilami, dont vous avez récemment repris le scénario, Masque ou Les Éricornes, deux séries en cours. Elle, l'incroyable succès de librairie écrit pour Aveline Stockard, j'en passe. Quel est votre maître à penser en matière de scénario, Kid ?
20: C'est Clark et Alex Alice, forcément. Moi, mon but, c'est de ne pas me faire d'ennemis aujourd'hui, donc...
19: Non, en tout cas, manifestement, voilà qui a répété ses réponses.
20: J'arrive en troisième, hein, j'attends de me préparer.
0: Ok, on vous cerne déjà beaucoup mieux. Qu'est-ce qui caractérise un bon scénariste de bande dessinée ?
20: Je sais pas. Bah, c'est un peu ce que disait Clark, moi je suis d'accord avec lui, que rien ne soit inutile dans le scénario, en fait. Que tout fasse sens et que tout s'emboîte à la perfection. S'il y a un peu de trucs qui servent à rien.
19: Et surtout que ça ne se voit pas.
20: Ça sonne faux. Ouais, voilà. Faut pas qu'on voit la maçonnerie, en fait.
0: Est-ce qu'un bon scénariste est, puisqu'on en parlait à l'instant, forcément un bon dialoguiste ?
20: Ouais. C'est ce que je travaille moi le plus. Du coup, je parle de moi. C'est malin, le gars. J'ai failli me citer moi-même en tant que scénariste préféré, mais je l'ai pas fait. Mettre à penser, mais je l'ai pas fait. Non, par contre, le dialogue, c'est vrai que je le travaille jusqu'à la fin, jusqu'à l'impression. Donc, mes dessinateurs râlent souvent parce que justement, je retouche les textes sans arrêt parce que ça se polie jusqu'à la fin, oui, le dialogue.
0: Merci, messieurs. Kid et Clark, on vous retrouve dans un instant. On va plonger toute griffe dehors dans votre nouvel univers, les Space Cats.
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0: Les Space Cats, tome 1 dans Les Griffes de l'Empire. C'est votre nouvel album, nouvelle série même, parce que c'est pas seulement un album, c'est clairement une série à suite. C'est un peu un genre qui est en désuétude. Comment vous avez convaincu un éditeur de se lancer dans cette bonne vieille
19: Baramine.
0: Série à suite ?
19: Baramine et copains albanais.
0: Pas mal. Et ça marche encore alors ?
19: Bah faut croire, en tout cas, on a contrat 3 albums, donc c'est que ça marche.
0: C'est une idée qui vient de vous, Kid, ou bien de Ced, qui n'est pas avec vous ici autour?
20: Ni lui ni moi, ça vient de Clark.
19: En fait, à l'atelier où on est à Liège, j'avais fait le pari avec une des membres de l'atelier que je faisais une planche par jour, enfin non, 2 ou 3 planches par jour, pour faire le tour de la cuisine. Et je les accrochais au mur comme une frise, et il fallait que je fasse le tour en un mois. Et je crois qu'au bout, je gagnais un Raider ou un Twix, enfin, je sais pas trop quoi. Ça a pris vraiment avec un enjeu
0: énorme.
19: Et en fait, j'ai donc fait des histoires de chats qui essayent d'envahir la Terre, des chats de l'espace. Et on était en train de se renifler avec Kit déjà depuis un bon moment pour savoir ce qu'on pourrait faire ensemble. Et c'est le Lombard qui a vu ces planches-là à l'atelier, qui lui a proposé à lui de faire un scénario là-dessus et de structurer tout ça.
0: Et qui est venu faire 7 dedans alors ?
20: Mais du coup, déjà, moi, j'avais rien à faire. Déjà, premièrement, parce que Clark avait déjà tout fait.
19: Non, n'exagère pas.
20: Et du coup, je me suis dit, bon, il y a une enveloppe à prendre. J'ai invité 7 pour que je me sente un peu moins coupable de prendre le fric sans avoir rien écrit, quoi. Mais voilà.
0: C'est du sérieux aujourd'hui.
20: C'est
0: hein,
20: pardon. C'est pas c'est la chaleur.
21: On sent que le niveau y est.
20: Non, disons que c'est des bons jeux de mots que Clark et moi on déteste et il est venu apporter ça.
19: Oui, et on passe systématiquement le temps à les retirer d'ailleurs.
20: Merci Ced.
0: Alors l'idée elle est formidable parce que on imagine un monde humain qui est envahi par les chats. En réalité, donc ils viennent d'ailleurs, hein, ils viennent d'une lointaine galaxie et ils sont là pour nous envahir. Et en réalité, ils ont réussi à nous envahir, à part que ce sont les 2 émissaires qui se sont reproduits, mais qui surtout ne communiquent pas avec la planète qui les a envoyés parce qu'ils sont trop contents d'avoir envoyé de cette manière. Là, la planète Terre. Donc, c'est une manière de dire votre amour pour les chats ou de dire votre détestation pour ce qu'ils sont devenus.
20: Ouais, ça dépend à qui on demande. Ouais. Il y en a un de l'équipe qui aime moins que les autres. On va dire ça comme ça.
19: C'est ton coming out, ça.
20: Oui. Enfin, je ne sais pas. Peut-être c'est moi, peut-être c'est pas moi. J'ai pas envie de perdre mon lectorat.
0: Comment est-ce qu'on part d'une idée aussi farfelue, aussi folle, pour en faire vraiment une série et arriver à ce que ça tienne debout et à ce que on soit dans à la fois de la science-fiction, à la fois une sorte de miroir de ce qu'est le chat aujourd'hui dans nos sociétés?
20: En fait, c'est ça, Clark était vraiment parti sur du gag à 100%, en étudiant bien les chats, en voyant un peu ce dont ils étaient capables. Et de mon côté, j'ai plus amené justement du premier degré une vraie intrigue et un vrai sujet, mais ouais, c'était pas évident. Avec ce qu'avait fait Clark, c'était pas évident du tout.
0: Alex, vous avez des chats ?
23: Non. Et merde. Non, j'aime bien, il me faut rire.
0: Vous n'êtes pas laissé envahir, en fait.
23: Non, je résiste encore et toujours.
0: Cynthia.
24: Alors, moi non plus, je suis pas du tout une personne à chat, désolée. Et c'est vrai qu'en ouvrant, je me suis dit, est-ce que je suis bien le public cible pour cet album ? Et en fait, oui, je me suis bidonnée de bout en bout, parce qu'en fait, ça m'a rappelé d'autres... chose que j'aime bien, déjà c'est bourré de références pop culture et ça c'est très très drôle. Moi ça m'a rappelé pas mal d'autres choses, notamment l'anthologie Death, Love and Robots, qui est une anthologie d'animation dans laquelle il y a au moins un épisode où les chats ont envahi le monde. Et ça m'a surtout rappelé Lilo et Stitch, parce que j'y ai vu en fait des petits points communs avec ces extraterrestres qui sont en mission de reconnaissance incognito et qui finalement se plaisent tellement bien sur notre belle planète bleue qu'ils n'ont plus du tout envie de remonter là-haut. Et donc il y a des moments très très drôles. Mais je me demandais quand même qu'on aime les chats ou pas, j'ai l'impression que ça reste quand même le personnage ultime. Qu'est-ce qui se passe avec les chats qui fait que finalement il y a un court-circuit qui se passe chez les humains et qu'on finit, qu'on aime le chat ou pas dans la vraie vie, on finit toujours par acheter.
20: C'est en ça qu'on a fait cette BD, ouais. On a voulu élargir le lectorat, clairement. Qu'est-ce qui plaît à tout le monde, les chats, quoi. On n'a pas de grand-chose d'autre, hein, les chats.
19: Je sais pas ce qui fait que les chats sont spéciaux, en fait, j'en ai pas la moindre idée. Je sais ce qui fait que les chiens ne le sont pas.
24: Mais qu'est-ce qui a fait du coup que vous vous êtes lancé dans ce dessin de chat de l'espace ?
19: Moi j'aime bien les chats parce que j'en ai deux de toute façon. Donc, et qui sont suffisamment cons pour me remplir mes journées, mais je sais pas, il y a quelque chose dans leur comportement qui fait qu'à partir du moment où on veut les dessiner, ou en tout cas les mettre en scène, c'est très difficile de les confondre avec n'importe quel autre animal, parce qu'ils ont une gestuelle à eux, ils ont vraiment une forme de caractère, en tout cas, qui appartient vraiment. Il y a cette espèce de mépris profond, de paresse comme ça, tranquille. Enfin, il y a qu'eux qui ont ça. Je connais aucun autre animal qui se balade comme ça, quoi. Un chien, ça a juste l'air con, ça sort la langue et ça nous regarde comme si on était un dieu. C'est très lassant.
0: Quel plaisir vous avez pris, vous, Clark, parce qu'on sent vraiment qu'il y a une espèce de jouissance à faire rire par les situations, par le dessin, par le côté burlesque. Il y a beaucoup de burlesque dans cette bande dessinée.
19: Oui. Bah, moi, j'ai pris vraiment un énorme plaisir. Déjà, un, parce que qu'il est arrivé à structurer l'espèce de délire que j'avais fait et que maintenant ça ressemble à une vraie histoire. Et surtout, les situations sont extrêmement variées. Donc, ce qui fait que pour un dessinateur, c'est un vrai pied de pouvoir passer du chat, qui est un truc qui n'a graphiquement aucune structure. On peut le plier dans tous les sens, ça continue à marcher. Et puis, de l'autre côté, des environnements extrêmement rigides comme des vaisseaux spatiaux, le décor, des êtres humains, etc. Et donc, en permanence, on doit jouer d'un registre à l'autre, comme ça. C'est extrêmement varié, j'adore ça.
0: Pour le dessinateur que vous êtes, c'est vraiment une série jouissive.
19: Oui, tout à fait, oui.
0: Parce que ça fait quand même longtemps maintenant que vous êtes dans la profession et on a l'impression que rien ne vous essouffle. Enfin, vous retrouvez toujours autant de plaisir à chaque album, à chaque histoire.
19: Parce que je fais plein de trucs différents, je crois, en fait. C'est surtout ça. Si je faisais Bully Bill depuis 60 ans, je crois que je serais déjà...
0: Pendu.
19: Ouais, j'allais être moins violent, mais oui, ça marche aussi. Ben voilà, c'est ça, c'est une question d'essayer un peu tout, quoi. La BD, c'est un médium tellement riche, tellement agréable et tellement varié, que je trouve que ce serait quand même dommage de ne pas picorer dans tous les plats, quoi. Je veux dire, quand on va au tapas, c'est pas juste pour prendre des boulettes.
0: Voilà ce que j'appelle une belle métaphore.
19: C'est pas ma plus belle, mais on va la garder.
0: On va la garder. Kid, une histoire comme celle-là est très lointaine de certains autres de vos univers, de la plupart, même je dirais que vous n'êtes pas le scénariste d'humour le plus connu.
20: Ah non, je suis pas drôle comme garçon. Ça, on me le reproche déjà assez souvent. Non, j'ai décidé d'être marrant dans la vie et chiant dans mes BD. Mais là, du coup, avec Clark, j'ai pas eu le choix. J'ai fait le choix un petit peu drôle aussi. C'est vrai que c'est pas ma spécialité, l'humour. Les gags en général, c'est pour ça que j'ai pris Céd avec moi. La vraie raison, elle est là. C'est que j'avais envie que lui, il anime ça de gags. Mais Clark l'avait déjà fait. Donc voilà. Après, l'humour, j'en mets toujours un petit peu partout, mais plus dans les dialogues, ouais. Mais par contre, je réfléchissais aux BD animalières, c'est peut-être pas mon créneau non plus, mais il y a Animal Jack qui, pour le coup, a tous les autres.
0: Oui,
20: animaux,
0: bah oui, donc, un sacré nombre d'albums derrière.
20: Oui, aussi, ouais. Donc les animaux, je connaissais, mais un peu moins les chats, peut-être, ouais. Oui.
0: Mais ici, on est vraiment dans une comédie de science-fiction.
20: Ouais.
0: C'est un genre qui est quand même très, très, très agréable parce qu'on peut à peu près tout faire. Vous avez un champ infini devant vous. On peut faire parler les chats, on peut leur faire donner des ordres et se matérialiser dans l'espace. Enfin, tout est possible.
20: Ouais, voilà. Donc, les gens ont compris que j'aimais pas les chats, donc j'ai perdu pas mal de gens en route. Mais par contre, j'adore la SF et j'adore l'humour de SF. C'est ça qui est drôle. C'est que, comme tu dis, c'est un champ infini. On peut tous se permettre parce que la science-fiction expliquera tout à la fin. Donc, on peut tous se permettre. Donc, on s'amuse comme des fous. Puis, on a plein de références en commun en plus avec Clark et avec Céd aussi. De films des années 70, 50, 70, on est en Belgique. Yes. 70, des années 50, Twilight Zone, Star Wars, La Hammer, etc. Et on s'éclate avec toutes ces références. Ouais.
0: Alex, c'est pas tout à fait votre style de science-fiction a priori.
21: Non, pas trop, effectivement.
0: Vous êtes plutôt dans les imaginaires, comme on dit.
21: Oui. C'est vrai que j'ai tendance à bien aimer les univers qui sont pris très au sérieux, mais dans lesquels on rigole.
24: On parlait beaucoup du caractère comédie et gag de l'album, mais moi j'ai quand même retrouvé un peu votre patte scénaristique dans la tendresse qu'il y a, parce qu'il y a quand même la dimension du chat comme animal de soutien émotionnel. Il y a quand même, sous la couche de gag et de déni de ces chats de l'espace qui ne veulent pas rentrer chez eux, une sorte de responsabilité vis-à-vis des humains chez qui ils habitent, même s'ils font semblant de les avoir dominés. Ouais. Il y a quand même un rapport très joli qui s'instaure, mine de rien, dans ce premier album. Est-ce que ça va se développer dans les suivants ?
20: Je sais pas, mais en tout cas, j'ai une meilleure image de moi grâce à cette réflexion. Jusqu'ici, je m'aimais pas beaucoup, mais tout d'un coup, je me rends compte que je suis tendre aussi.
24: C'est gratuit.
20: Merci beaucoup.
19: Ah non, non, je t'ai donné 20 euros pour ça.
20: Mais du coup, ouais, j'aime bien l'idée, cette idée-là, ouais, que les chats, il faut qu'ils aient une bonne raison de vouloir rester et de pas envahir la Terre. Et la meilleure raison, en fait, c'était mine de rien l'attachement aux humains, quoi. Mm-hmm. Parce qu'on est quand même le meilleur ami du chat. Si le chien est le meilleur ami de l'homme, nous, on est le meilleur ami du chat, je pense. Donc, je pense que ouais, ça marche bien, en tout cas. Et oui, ça va se développer, ouais.
0: On a deux personnages principaux qui sont deux chats, justement. Et chacun a son humain ou humaine. Ouais, et on les a choisis complètement différents. Enfin, vous les avez choisis complètement différents l'un de l'autre. Les deux personnalités sont déjà très différentes.
20: Ouais, oui.
0: Ça permettait de montrer en fait la palette à travers eux de toutes les possibilités d'attachement, entre guillemets.
20: Ouais, c'est ça, en fait. Et puis, chaque propriétaire de chat est un peu différent, mais on a plein de stéréotypes en tête. Puis, il y a le vieux chat, qu'on a remplacé par une vieille chat. Puis, il y a l'enfant, qui est toujours attaché au chat. Et puis, il y a aussi ces deux influenceurs qui adorent faire des
24: look-cats.
20: Insupportables, complètement.
0: Eux, vous les avez quand même pas ratés. Hein.
20: J'avoue, c'est un petit peu ma vengeance vis-à-vis des propriétaires de chat et pas l'inverse.
0: Est-ce qu'il y a encore un public, justement, pour les histoires à suite ? On dit tout le temps que la BD est en crise, tout ça.
19: Bah justement, je pense que les éditeurs cherchent à refaire des séries pour sauver un peu le navire, je crois.
0: Ouais. Mais qu'est-ce qui s'est passé alors pour qu'on revienne à ceux qui marchaient et qui, pendant tout un temps, ne pouvaient plus être...
19: Parce qu'ils se sont rendus compte qu'ils ont arrêté toute la série et que les gens continuent à les demander, donc je présume qu'ils vont essayer de s'y remettre. Enfin, en tout cas, c'est l'effet que ça me fait.
20: On nous redemande même de faire des suites à des séries qu'on a arrêtées parfois, etc. Ouais. Donc ça arrive aussi. Donc on voit qu'il y a une volonté de retour à ce qui est rassurant, en fait, au personnage rassurant. Et puis nous, on vise les vieilles achats, hein, donc on... on va faire un album par an pour elles. Hein,
24: Vous venez encore de perdre 200 personnes.
0: Eh bien, ce sera le mot de la fin. Merci, les amis. Je rappelle donc Space Cats, tome 1 dans les griffes de l'Empire, par Kid, Ced, Clark et Michael pour les couleurs. C'est paru au Lombard. Vous restez bien entendu avec nous.
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0: Et Cynthia Isarelli, ben vous l'avez déjà entendu, est à mes côtés. Aujourd'hui, Cynthia, vous aviez envie de parler de féminisme tout en nous emmenant au Moyen-Âge.
24: Oui, mais un Moyen-Âge un peu différent de celui qu'on a connu au travers des livres. Je crois que personne autour de cette table n'a connu le Moyen-Âge. Un Moyen-Âge où...
0: Ah, moi aussi.
24: Si, je sais pas. Un Moyen-Âge où les femmes auraient enfin leur propre territoire, leur propre récit, leurs propres règles du jeu. Ce territoire, c'est La Cité des Dames, la nouvelle bande dessinée de Blanche Sabat qui vient de paraître chez Dargaud. Alors, pour comprendre ce livre, il faut faire un petit peu d'histoire de la littérature et remonter assez loin, au début du 15e siècle, à une écrivaine nommée Christine de Pizan, qui est considérée comme l'une des premières femmes de lettres professionnelles de la langue française. Et en 1405, Christine de Pizan, elle écrit le livre de la Cité des Dames. C'est un texte fondateur dans lequel elle imagine une ville symbolique construite par et pour les femmes, afin de répondre au discours misogyne de son époque. Autant dire que c'est très, très avant-gardiste. Et 6 siècles plus tard, on a Blanche Sabat qui reprend ce geste-là, mais qui le fait passer par la fantasy, par la BD, par les codes contemporains de l'imaginaire. Il faut rappeler que Blanche Sabat, c'est pas une dessinatrice qui fait du féminisme, c'est même plutôt l'inverse. Elle est historienne de l'art, vulgarisatrice, activiste féministe, et elle utilise finalement la bande dessinée comme outil de transmission et de réappropriation culturelle. Alors, on rappelle les essais qu'elle a déjà publiés, La bataille culturelle, et puis Mythes et meufs, qui est tout un travail de décryptage des représentations sexistes dans les récits populaires, toutes mythologies confondues. Et ici, finalement, c'est l'étape suivante du travail de Blanche Sabat. Elle ne déconstruit pas, elle reconstruit carrément un monde avec une nouvelle cartographie, des royaumes, des systèmes politiques, des règles sociales. Bref, elle fait ce que la fantaisie permet de faire de mieux, c'est-à-dire décadrer légèrement le réel pour mieux le regarder.
0: À l'issue de votre lecture, donc, beaucoup de bonnes notes et un bémol.
24: Oui, alors on va commencer par les bonnes notes, c'est toujours plus sympa. Ce qui est très intelligent chez Blanche Sabat dans Cette Cité des Dames, c'est que le livre évite complètement le piège de ce qu'on appelle la girl boss assez simpliste. Hein. On n'est pas dans un monde où les femmes ont magiquement aboli les rapports de domination. Au contraire, les rapports de genre restent, ils sont là, ils sont traversés par des jeux de pouvoir qui sont très subtils. Les femmes nobles, par exemple, eh bien, elles sont instruites, elles sont stratèges, elles sont influentes, mais elles restent finalement aux prises dans des systèmes de mariage politique, de domination masculine. Elles apprennent simplement à jouer avec d'autres leviers, la culture, la religion, la magie, les réseaux d'alliances. Et puis surtout, Blanche Sabat, elle nous donne à comprendre quelque chose d'essentiel. Hein, dans ces sociétés médiévales, qu'elles soient réelles ou qu'elles soient fantasmées comme dans la fantasy, le pouvoir des femmes passe rarement par la force brute, à eu égard à quelques femmes qui ont vraiment des rôles de guerrières. Ici, ça circule tout à fait autrement, dans les marges, dans les savoirs, dans le récit, dans les choses qu'on se murmure à une table de banquet. Et on sent dans tout cet univers beaucoup d'influence en plus de cette littérature qu'on n'est pas du tout obligé de connaître pour apprécier l'album. Les jeux vidéo, les RPG japonais, les grands mondes de fantasy politique, on pense à The Witcher, on pense au Trône de Fer. Il y a des cartes très détaillées façon Seigneur des Anneaux et il y a tout l'héritage des récits médiévaux européens revisités avec ce regard féministe qui est très contemporain. Et finalement, c'est tout ça que raconte La Cité des Dames, c'est la féminisation de nos imaginaires. On parle beaucoup de cette réécriture de l'histoire au féminin, de désinvisibiliser les femmes. Et bien, il serait peut-être aussi de désinvisibiliser les imaginaires, pas seulement d'ajouter comme ça plic-ploc des personnages féminins forts, mais de modifier finalement toutes les structures narratives. Alors ça c'est pour les bonnes notes. Pour le bémol qui est très personnel, je reste un peu moins convaincue par le dessin. C'est un trait qui va à l'essentiel, hein, qui est très fonctionnel, très lisible, qui n'est pas forcément dans une recherche de virtuosité graphique ou de mise en scène spectaculaire. Mais après, paradoxalement, ça fonctionne quand même parce que la vraie dentelle dans ce livre, elle est ailleurs. Hein, elle est dans la construction du monde, je l'ai dit, dans les dialogues, dans toutes les nuances politiques et symboliques qu'on nous explique. C'est pas vraiment une BD qui impressionne par la démonstration graphique, mais c'est une BD qui impressionne par l'intelligence de celle construite. Et franchement, dans une époque où la fantasy reste encore largement dominée par des imaginaires masculins, voir apparaître ce type de proposition-là, bah c'est loin d'être anodin. Et je pense que c'est aussi annonciateur d'un tournant, vu que dans le même ordre d'esprit, on peut citer une autre parution récente qui s'appelle « Je suis la dernière elfe » de Marion Mousse et Martin Kenéen, qui vient de paraître chez Casterman. Mais ça, mes petits amis, ça fera peut-être l'objet d'une autre chronique.
0: Ah oui, parce que votre temps imparti est dépassé, n'est-ce pas ?
24: Eh oui.
0: Merci, Cynthia. Vous reviendrez nous en parler avec grand plaisir. On va écouter Beck, Ride Lonesome, et puis on retrouve Alex Alice.

0: C'était Beck.
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0: Alex Alice va nous parler maintenant de ces fameux chants du cygne noir. Vous êtes venu nous parler de ce premier volume qui est dans le même univers que Le Château des Étoiles, hein, cette série que vous avez commencé en 2014, qui a déjà connu une série dérivée, un spin-off comme on dit, que vous avez en partie donné à d'autres auteurs. Là, vous revenez seul aux commandes, mais ce qui est très très différent... On est toujours dans ce domaine rétro-futuriste dans les années 1800 et quelques. On a inventé le voyage spatial. Mais la grosse différence, c'est qu'on est en manga.
3: Pour moi, c'est une évidence. Pour reprendre les choses dans l'ordre, pourquoi j'ai fait ce récit sous ce format-là, c'est parce que le récit l'appelait. Quand j'ai eu l'idée de cette histoire, je me suis dit, voilà un récit qui est basé sur des émotions très fortes et sur une action longue et spectaculaire. Et pour ça, le médium en bande dessinée, c'est le manga. Et donc, initialement, je pensais le confier à un japonais, mais j'avais une idée précise de ce que je voulais, donc j'ai fini par me lancer, et sans trop y croire, et en fait, ça s'est passé d'une manière incroyablement fluide, et avec un grand bonheur de réalisation. Et effectivement, au bout d'un moment, je me suis dit, mais au fait... des petits formats en noir et blanc avec plein de pages, on en fait plein en France. On appelle ça roman graphique pour passer dans les émissions littéraires, mais finalement, c'est quoi la différence? Et j'aurais un peu du mal à le verbaliser. Je pense qu'on le sent tous à l'instinct. Je veux dire, quand on est lecteur de manga, on voit très bien que c'est pas un roman graphique. Mais sans trop rentrer dans la théorie, j'ai l'impression qu'il y a un rapport à l'espace-temps qui est pas le même. C'est-à-dire que nous, en BD, notre boulot, c'est de transformer l'espace de la page en temps de la narration. Et on le fait sous un certain mode en bande dessinée qui est assez tenu, quel que soit le genre. C'est toujours un peu quand même, on reste dans le même espace-temps. Et en manga, j'ai l'impression qu'en fait, il y a beaucoup plus de liberté. On peut vraiment... rentrer dans le détail d'un instant, un peu plus comme au cinéma, en fait. Le cinéma a cette capacité aussi de dilater le temps de manière extraordinaire. On pense à Sergio Leone ou à un Peckinpah. Et en fait, moi, j'ai l'impression d'avoir la possibilité de faire ça, en fait. J'ai l'impression de pouvoir contrôler le temps de lecture, ce qui est un vieux fantasme d'auteur de bande dessinée, où on fait tout ce qu'on peut pour essayer de maîtriser, enfin, moi, en tout cas, qui aime bien le contrôle, hein, pour maîtriser un petit peu le rythme de narration, et on a des outils assez limités, mais on essaye. Bah là, en fait, j'ai l'impression qu'on peut, déjà parce qu'on dirige énormément le regard du lecteur, et puis parce que les pages sont toutes petites, mine de rien, le lecteur n'a pas beaucoup d'avance. On lui laisse pas la liberté de se promener sur un long temps, de se perdre. Voilà. On lui dit non, faut regarder là. Alors, il y a des lecteurs à qui ça plaît pas.
0: Et le dessin n'est pas là pour qu'on contemple non plus, même s'il y a des décors qui sont un peu plus travaillés, mais on sent bien que la différence avec Le Château des Étoiles, même si l'univers globalement est le même, on va quand même parler dans un instant aussi de ce qui s'y passe dans ce premier volume, mais la différence, elle est là aussi, c'est qu'il n'y a jamais de décors incroyables à regarder pour les regarder. Quoi. Ils sont là parce qu'ils servent l'histoire.
3: Exactement, c'est bien, alors, tout à fait. Vous avez mis le doigt sur quelque chose qui m'a frappé. En fait, moi, j'ai l'impression qu'en manga, on ne manque pas de... Il y a une crainte qui m'a traversée pendant une demi-seconde, c'est de me dire « Ah, je vais devoir passer en tout petit, ça va pas être spectaculaire. » Et puis, je me suis instantanément rappelé mes lectures d'Akira, dont on parlait tout à l'heure, qui est peut-être le truc le plus spectaculaire au monde. Et c'est petit, c'est en noir et blanc. Donc, en fait, il n'y a pas de problème de spectacle. En fait, on amène les choses d'une manière qui fait que, de toute façon, en BD, le spectacle est dans la tête du lecteur. Et là, il y a une manière d'amener les choses qui fait qu'on est... C'est plus petit, mais c'est plus grand dans l'imagination du lecteur. Et pour ce qui est des décors, en fait, il y a un... Je suis tout à fait d'accord avec cette idée de contemplation. Je pense que c'est une des forces de la bande dessinée européenne. En tout cas francophone, franco-belge, on va dire ici.
4: Ou juste, on ne sait pas passer là.
3: qui est de présenter des grandes et belles pages. Et y a une notion effectivement de contemplation, et on a beaucoup de plaisir, je pense, à faire ça. Souvent, les lecteurs, moi je fais ça aussi, puis les lecteurs nous disent, pour pas nous vexer, j'ai lu une première fois très vite, et puis j'y reviens pour regarder. Et je crois qu'on fait tous un peu ça, quoi. Et en manga, jamais. Enfin, moi, jamais. Je feuillette, je fais pas un manga. On est pris. Exactement.
0: Après.
3: Et j'ai l'impression que moi, j'ai l'impression d'être plus près des personnages. J'ai l'impression, justement, je suis pas en contemplation, je suis au milieu de la scène, avec les personnages, même très près. C'est pour ça qu'il y a beaucoup de gros plans, ça veut dire qu'on est très près. Et même les speed lines, qui sont ces, donc c'est toutes ces petits traits qu'on voit derrière le personnage, j'ai réalisé ce que c'était, en fait. Parce que j'en mettais un peu sans réfléchir. Ce que ça veut dire, c'est que contrairement à, je sais pas, une case d'Astérix ou de Gaston, on voit, je sais pas, Gaston qui se casse la figure, et le décor, il est fixe, et on a Gaston qui tombe, et il y a un tas de traits de mouvement, il y a un tas de traits autour du personnage, il y a une déformation du personnage, il y a un truc qui fait qu'on regarde le personnage tomber. En manga, la norme, elle n'est pas là. La norme, elle est, le personnage est dessiné et net, et derrière, tout bouge. Ce qui veut dire qu'en fait, on bouge avec le personnage.
0: Voilà. Alors, on va quand même rentrer dans l'histoire de ce premier chant de cygne noir. Vous démarrez l'histoire au Pendjab. On est dans une période en 1800 et quelques, 1877 ou 18 pour vous. Je parle en français.
3: Hein. 70,
0: 78 pour nos autres amis autour de la table et celles et ceux qui nous écoutent. Où on est dans tout ce que comporte l'Inde dans la période coloniale, donc d'injustice, de massacre éventuel, et une jeune fille va voir l'ensemble de son village disparaître en quelques minutes, et son propre frère pratiquement sous ses yeux. Et c'est cette vengeance de cette jeune fille qu'on va suivre à travers toute l'histoire, qui, elle, va se passer loin de là, puisqu'elle va monter dans un bateau, et ce bateau, contrairement aux idées habituelles, ne va pas prendre l'océan, mais va prendre l'air.
3: Oui, c'était mon point de départ pour le récit. J'avais envie de commencer, j'ai eu tout de suite envie de commencer cette histoire par une émotion très forte.
0: Une scène forte, oui.
3: Ouais, et j'avais envie de parler de colère. Je pense que ça, c'est quelque chose qui me travaille beaucoup, je trouve, la société autour de nous. Et du coup, c'était une émotion que j'avais envie de, traiter, qui pour moi se prête bien au format qui est, et c'est pour ça que j'y suis allé aussi, c'est parce que le manga c'est très bien pour les émotions très fortes, pas forcément négatives, mais bon là en l'occurrence négatives, et pour moi c'était une bonne porte d'entrée. Alors c'est vrai qu'après on va rentrer dans un univers que j'ai déjà exploré avec ma série Le Château des Étoiles et Alain Hérol et Étienne Young avec Les Chimères de Vénus, mais je voulais vraiment en faire de ce récit une nouvelle porte d'entrée. Donc on a ce personnage qu'on connaît pas, pour un nouveau lecteur on rentre avec elle dans le récit et on part dans l'espace, et là on découvre cette univers qui est déjà bien établi, mais avec ce personnage point de vue qui va permettre de découvrir l'univers, et puis ça commence comme ça, et effectivement ça va se changer en récit de piraterie au fil du récit.
0: Avec évidemment Albator qui est en fil rouge continu.
3: tout à fait, et y compris d'ailleurs dans la mise en place, hein, ce sont des sentiments qui sont pour moi pas très loin du premier épisode d'Albator qui m'avait marqué l'âme quand je l'ai vu à la télévision à l'âge de 5 ans et auquel ce récit est entre autres un énorme hommage.
0: Vous avez été des spectateurs devant les animés comme Albator et autres, Kid ?
2: Je suis beaucoup plus jeune que ça, moi.
0: Pas.
2: Moi, c'est les télétubismes, au plus le max. Non, si, oui, bien sûr, je connais tout ça, ouais, ça me parle beaucoup, et même en lisant les chants du cygne noir, ça m'a vraiment rappelé ça, ouais, mais c'est chouette, hein, c'est une vraie plongée. Et comme c'est un super starting point, en effet, le côté d'avoir tout de suite une scène forte, et on a tout de suite la motivation du personnage, et c'est très manga, hein, ça, c'est tout de suite d'avoir le héros qu'on va suivre parce qu'il a une mission très claire, on va le suivre et puis il va y avoir des détours.
0: Et c'était important que ce soit une jeune fille ?
3: C'est venu complètement naturellement, je me suis pas tellement posé la question, mais je cherchais quelqu'un de très en colère, et en plus de tout le contexte dont vous avez parlé,
0: colonial.
3: Voilà, le fait en plus que ce soit une femme fait que, déjà dans son contexte de base, c'est pas marrant pour elle, et elle va se prendre en plus effectivement la société victorienne, qui est un des assez mauvais moments pour les femmes dans l'histoire, qui en a connu beaucoup.
5: Ouais. Vous m'enlevez un peu les mots de la bouche, parce que moi ce qui m'a vraiment fait plaisir, c'est qu'effectivement le livre tourne autour de deux personnages féminins au pluriel forts. On ne va pas tout dévoiler, mais effectivement, il y a quelques personnages pivots qui ne sont pas du tout là pour faire tapisserie. Moi, j'ai vraiment été transportée en tant que enfant de la génération Club Dorothée, etc., par vraiment toutes ces images. On parlait tout à l'heure effectivement de l'action, d'être au cœur de l'action, etc. J'ai vraiment l'impression qu'il y a un jeu de caméra hyper rapproché qui fait qu'on a vraiment l'impression d'entrer comme ça, comme dans une petite immersion en 3D ou en 4D dans des choses qu'on a connues. Moi, j'ai pensé effectivement à Akira, à Galaxy Express, à la série Firefly, à Cowboy Bebop, à Evangelion un petit peu aussi. Est-ce que dessiner dans le style manga et penser du coup le découpage dans ce sens-là, c'est indissociable d'une pensée presque cinématographique ? Il faut penser en mouvement ?
3: Penser au mouvement, oui. Après, le rapport au cinéma, je suis toujours un petit peu prudent. Je pense que on pense tout de suite cinéma parce que le cinéma, c'est ce qui ressemble plus au rêve tout court et au rêve éveillé parce que c'est très réel. Et donc, on pense cinéma, mais en fait, je vais vous dire. C'est la première fois que je fais un bouquin en noir et blanc.
5: Oui.
3: Ça m'a surpris parce que c'est la première fois que ça m'arrive. J'imagine les scènes en noir et blanc, en fait.
5: Ah ouais.
3: Ouais. C'est marrant comme expérience. Parce qu'effectivement, avant, je pouvais me dire, ah, c'est cinéma, ou je vois la vraie vie avec mes personnes. Non, en fait, j'imagine, en fonction du médium, je les vois en noir et blanc.
5: Mais donc, vous pensez, vous créez différemment dans cet exercice-là que dans les exercices précédents.
3: Oui, tout à fait. Et oui, parce qu'il y a ce rapport au temps qui est vraiment un bonheur. Et en fait, je veux dire, j'ai l'impression d'avoir. Moi, je suis lecteur de manga comme d'autres choses, donc depuis très longtemps, je lis un peu de tout. J'ai l'impression que je voyais les Japonais faire et j'admirais de l'extérieur, un magasin de jouets dont je voyais la vitrine, en me disant, ah, ils ont l'air de bien s'amuser. Ah, ben c'est bien. Ah oui, ils peuvent faire ça. C'est chouette. Ben, moi pas. Hein, j'ai pas le droit de rentrer dedans. Et puis il y a eu un moment quand je me suis dit, je vais m'y mettre, où j'ai ouvert la porte du magasin de jouets. En fait, c'était ouvert. En fait, on a le droit d'y aller. Et en fait, tous les jouets sont là et on peut les prendre aussi. Tout ce que ça coûte, c'est du temps. C'est vrai que c'est beaucoup de boulot, mais c'est tout ce que ça coûte. Donc, pour moi, c'est un peu la révélation, en fait. J'ai vécu toutes ces années en pensant que je pouvais pas faire ça. Et en fait, après, je le fais avec mes moyens. Mais en tout cas, il n'y a pas de raison de se l'interdire. Et c'est vrai que les possibilités narratives sont folles, et si on a le récit qui va avec, j'encourage les petits camarades je suis pas le premier, hein, mais il y en a plein qui ont fait ça avant, je trouve que c'est une expérience chouette, et je serais curieux de revenir à la BD après avec ce bagage là aussi.
6: Alors quand vous parlez des jouets qu'on peut prendre et changer tout à fait son regard, ces jouets, ce sont des outils. Et depuis des années, vous nous avez habitués à un dessin dans lequel le crayon est la seule matière en dessous de la couleur. Il n'y a pas d'ancrage dans toute la série que vous venez de publier depuis 2014, donc ça fait plus de 10 ans. Et là, il n'y a que de l'ancrage. Donc c'est non seulement noir et blanc et couleur, mais c'est aussi renverser complètement la technique de dessin.
3: Oui, tout à fait. Alors ça fait partie des nombreuses choses qui me faisaient peur. Et puis en fait, fallait pas. J'ai eu la chance de croiser Youssef Daoudi, qui littéralement au bout de 3 minutes m'a sorti sa trousse avec un truc que j'avais jamais vu, qui est un stylo plume avec une plume japonaise qui s'appelle Fude. Ce qui veut dire pinceau, mais c'est vraiment une plume qui a la particularité d'être coudée. Donc je vois ça, je me dis, qu'est-ce que c'est que ce truc ? Il me dit, vas-y, essaye. Il se l'était monté avec différentes pièces, un peu comme Tuco dans Le Mola Brut et le Truand. Donc il s'était fait son propre truc incroyable. Et j'essaye, et c'est le coup de foudre. Et ça m'a permis de... En fait, ça m'a débloqué le bouquin, en fait. Je pense que c'est incroyable à quel point c'est l'outil qui fait le trait, et ça dicte beaucoup de choses. Et là, notamment, il y a aussi une notion de vitesse, c'est un outil extrêmement rapide et ça change mon trait. Et je me suis mis aussi au format d'exécution classique du manga, et là aussi ça impose une discipline différente, et ça fait qu'on retrouve la logique des stylisations, et finalement ça fait une espèce d'hybridation rien que par le choix du format et des outils, et ça aussi c'est assez fun à explorer.
6: Merci Alex Alice. Les Chants du Cygne Noir, tome 1, c'est paru chez Rue de Sèvres, et le tome 2 arrive très vite parce que vous devez respecter aussi les codes du manga qui consistent à ne pas attendre un an pour avoir les 200 pages suivantes.
3: Exactement, tome 2 en novembre, tout va bien, avec 60 pages de plus.
6: Très bien, ça c'est bien. Eh bien, on va passer aux recommandations de la semaine. On commence par Cynthia.
5: Oui, moi j'ai épinglé Aino, une histoire groenlandaise. C'est un magnifique premier récit de la bruxelloise Margot Anglebert. C'est publié chez Sarbacane, c'est déjà primé. C'est l'histoire de Sialouk qui vit au Groenland dans la tradition inuite avec ses parents, mais qui est fan de Taylor Swift, qui rêve du continent, et qui va partir à la pêche avec son papa sur les traces en fait du grand frère disparu un an plus tôt sur la banquise. Ça parle de deuil, de transmission père-fille, d'émancipation au cœur d'un Groenland qui est sublime. C'est un crayonné couleur très très délicat. Gros coup de cœur pour ma part.
6: Alex, vous avez une bande dessinée à nous conseiller ?
3: Oui, il s'agit des Chimères de Vénus de Alain Ayrault et Étienne Jung.
6: Vous êtes exclus.
3: Dont on a déjà parlé. Alors oui, c'est une bande dessinée qui est dans le même univers que Les Chants du Cygne Noir et Le Château des Étoiles. C'est donc effectivement, on en a parlé tout à l'heure, un spin-off, un récit parallèle. Mais en fait, moi j'ai rien à voir là-dedans. C'est pour ça que je me permets d'en parler. Alain Ayrault, c'est un des plus grands scénaristes vivants. Et j'avais pensé à lui pour écrire Le Château des Étoiles. Il n'avait pas le temps. Il faisait un truc obscur qui se passait en Amérique du Sud avec un dessinateur pas trop mauvais. C'était les Indes fourbes. Et puis, on est devenus amis. Il m'a conseillé sur l'écriture des premiers bouquins. Et puis je lui dis, je pense qu'il y a la place pour d'autres récits. Et là, assez rapidement, il me dit, mais j'ai une idée. Et donc, il trouve cette idée des Chimères de Vénus, qui est l'histoire d'une chanteuse d'opérette, surtout connue pour son physique, amoureuse d'un poète qui a été envoyé au bagne pour avoir fait des pamphlets contre Napoléon III, sauf qu'on est dans l'univers du Château des Étoiles, et le bagne, il est dans les jungles de Vénus, infesté de dinosaures. Au dessin, il y a Étienne Jung, qui est un de mes dessinateurs préférés, et qui a un dessin très simple, sur lequel il y a un petit malentendu, en fait, comme le dessin est extrêmement stylisé, extrêmement simple, et très facile à lire, les gens se disent, peut-être un peu plus jeunesse, voilà. Mais en fait, parmi ses nombreuses qualités, c'est quelqu'un qui joue extrêmement juste, et qui fait notamment des personnages féminins absolument incroyable, dont je suis très jaloux, et voilà. Et donc, j'ai ce bonheur d'auteur, et je veux le partager avec les lecteurs, de voir deux immenses auteurs qui viennent jouer dans le même bac à sable, et avec qui on se prête la pelle et le seau et les outils, et on regarde un peu ce qu'on fait l'un l'autre, on rebondit sur les idées de l'un et de l'autre. Cette idée d'univers partagé, je crois que c'est assez rare en BD, c'est un grand bonheur pour moi, et les livres sont pleins d'aventures, d'amour, d'émerveillement, on va très loin. Il convoque Jules Verne, Conan Doyle, on va aller au pôle de Vénus, il y aura des mystères extraterrestres, des possessions, et surtout, comme d'habitude à Alain Ayrault, c'est très drôle.
6: Merci, Kit Toussaint.
2: Je sais pas quoi choisir, il y a trop de BD qui sortent par an, il faudrait que les gens arrêtent d'écrire et de dessiner. Mais du coup, La Cité d'Édem de Blanche Sabat m'inspire Les Seigneurs de Lou Luby, qui est pour le coup un peu sur le même thème, un peu sur le même sujet. Lou Luby, elle avait fait Et à la fin il meurt, elle avait fait Racine, qui étaient des albums qui étudiaient vachement tout un sujet, qui l'épuisait. Et là, elle part plus vers l'imaginaire, comme elle a déjà fait dans Eurydice, mais là avec un sujet très intéressant qui est la place de la femme.
6: À travers
2: L'univers des vampires.
6: L'univers des vampires, justement, qui est revisité complètement. Moi, je vous propose Petit Bonhomme de Panaccione et Bacci chez Morgan. Grégory Panaccione est un dessinateur surdoué, instinctif. On suit depuis des années ses récits pleins de vie, pleins de vitalité. Celui-ci ne fait pas exception dans un style virevoltant et éclaboussant de couleurs. Il raconte le Big Bang, l'apparition des espèces, leur évolution, puis suit un petit bout d'homme à la peau bleue, un peu comme un schtroumpf, qui va vivre toute une vie de danger jusqu'à découvrir l'amour. L'amour d'abord, la désolation ensuite, et enfin, la sagesse. Un programme déjà incroyablement ambitieux dans le cadre d'une bande dessinée que je qualifierais de normale, mais ici le tour de force est en plus d'y ajouter une contrainte, tout est raconté sans texte, comme dans un océan d'amour qui avait valu un très beau succès à Panaccione. Alexis Bacci, avec qui il signe Ce Petit Bonhomme, en a écrit le scénario et réalisé le storyboard. 280 pages pour nous expliquer ce qu'est la vie sans recours au texte. Il fallait le faire. On écoute Charlotte Cardin maintenant, Confetti, et puis on se quitte.

0: C'était Charlotte Cardin. Merci à Clark, Kit Toussaint, Alex Alice et Cindy Isarelli. Derrière la console, il y avait Marcelino Costinaro, assisté de Laurence Erianoff. Dans un instant, vous retrouverez Didier Mélon, juste après les infos, pour Le Monde est un village. Didier, un petit avant-goût?
1: Bonsoir Thierry, nous avons une session acoustique à vous proposer ce soir avec la guitariste-chanteuse Shelby Ouattara, épaulée par le très efficace percussionniste Nilo Canella. Et vous le savez, les sessions acoustiques du Monde est un village, ce sont des moments singuliers et particuliers. Ces deux artistes nous apporteront des touches nuancées, sublimées de soleil, d'implication et de lumière. C'est après les infos de 18h.
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9: Excellent samedi. De belles éclaircies cet après-midi, mais attention, la masse d'air est extrêmement instable et de l'instabilité peut désormais se déclarer à tout moment. Ce soir et cette nuit, on doit s'attendre à des orages, des averses pouvant éclater, accompagnés de violents phénomènes, grêles, rafales de vent, précipitations intenses, avec du coup des débordements et des dégâts à craindre. Le 17-22 reste d'actualité. Un avertissement jaune a d'ailleurs été émis pour presque toutes les régions, jusque demain matin, de 15 à 17 degrés pour les températures minimales. Demain dimanche, un retour au calme, un air plus respirable. En matinée, un ciel voilé. L'après-midi, un temps globalement sec avec un ciel variable à très nuageux. Et donc des températures plus respirables avec un flux d'ouest de 20 à 24 degrés.
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11: Les orages d'hier soir ont fait quelques dégâts et ont beaucoup occupé les pompiers ce samedi. On remettra ça très probablement demain. Toutes les provinces wallonnes et Bruxelles qui étaient en jaune sont maintenant en alerte orange. La volonté des citoyens est-elle plus importante en Belgique que le respect de l'état de droit? Oui, si l'on en croit les résultats de la grande enquête nationale réalisée par l'ULB et l'Université d'Anvers. Résultats très différents des Pays-Bas où une enquête similaire a été menée. Le directeur de l'OMS, l'Organisation mondiale de la santé, est en République démocratique du Congo, dans la province d'Ituri, foyer de l'épidémie d'Ebola. Ce n'est pas la première épidémie du genre, mais c'est la plus virulente et la RDC manque de moyens pour en venir à bout. Bonsoir à tous. L'Institut royal de météo met en garde contre de nouvelles intempéries ce soir et cette nuit. On attend des

0: Marmoc flotté, mes pneus, je n'ai jamais vu ça, une toute nouvelle chose, j'ai des dégâts considérables.
1: C'est un véritable déluge qui s'est abattu sur Oreille et Anef ce matin. Ses habitants n'en reviennent toujours pas. De fortes pluies qui ont provoqué d'importantes coulées de boue. Sébastien Bach, pompier sergent de la zone de secours SB.
2: Donc effectivement, c'est la boue qui vient des champs malheureusement. La précipitation a tellement été forte que le système d'égouttage n'a pas su suivre. Et donc habituellement, ce système d'égouttage fait suivre les eaux usées et les boues. Malheureusement, dans ce cas-ci, les précipitations étaient trop fortes et donc les voiries sont remplies de boue assez rapidement.
1: Cave et garage sous eau, voiture inondée, avec plus ou moins 40 litres d'eau au mètre carré tombée dans cette région. Les pompiers ont encore beaucoup de travail.
2: Essentiellement du nettoyage de voirie pour pouvoir rendre les accès à la commune et au déplacement des riverains et ensuite au pompage et nettoyage des différentes CAF. Oui, ici on est à pied d'œuf au moins jusque fin de soirée facilement.
3: L'IRM a lancé une alerte orange en vigueur depuis 17 heures. Bruxelles et toutes les provinces wallonnes sont concernées. En Flandre, seules les provinces de Limbourg et du Brabant flamand sont concernées par l'alerte orange. Elle est valable jusqu'à 6 heures demain matin. À quel point les Belges sont-ils attachés au respect de l'état de droit? C'est l'une des questions posées par l'enquête nationale. Dans cette étude réalisée par l'ULB et l'Université d'Anvers, les chercheurs ont proposé certains dilemmes à l'échantillon interrogé. Baptiste Tupin, il en ressort qu'une bonne partie des répondants estime que la volonté des citoyens est plus importante que le respect de l'état de droit.
4: L'enquête nationale proposait de se positionner par rapport à des dilemmes démocratiques. Un exemple, faut-il protéger l'état de droit avant tout, même si cela empêche de prendre des décisions souhaitées par la majorité des citoyens, ou faut-il, au contraire, appliquer les décisions souhaitées par la plupart des citoyens, même si elles vont à l'encontre de l'état de droit? Les réponses sont loin d'être unanimes, mais celle qui revient le plus souvent, chez plus d'un tiers des répondants, est que la volonté des citoyens doit primer sur le respect de l'état de droit.
3: Et des réponses qui indiqueraient donc un attachement relatif au respect du droit en Belgique.
4: En tout cas, cet attachement apparaît plus faible en Belgique qu'aux Pays-Bas, où une étude similaire a été réalisée. Chez nos voisins néerlandais, la primauté revenait plus nettement au respect de l'état de droit, même si cela ne va pas dans le sens de la volonté populaire. En Wallonie et à Bruxelles, les électeurs les plus sensibles au respect de l'état de droit sont les électeurs d'Écolo, des Engagés et du MR. Ceux du PTB montrent, eux, une préférence claire pour le respect de la volonté de la majorité des citoyens au détriment du droit.
3: Pour l'intégralité des résultats de cette enquête nationale, rendez-vous sur notre page web RTBF Actu. Le directeur général de l'OMS, l'Organisation mondiale de la santé, a atterri aujourd'hui à l'aéroport international de Bounia, dans la province de l'Itourie, un aéroport fermé aux vols commerciaux en raison du virus du virus Ebola. L'Itourie compte une large majorité des cas confirmés en République démocratique du Congo, mais les services de l'État y sont largement absents et la présence de groupes armés qui massacrent régulièrement des civils y rend l'accès difficile. Médecins sans frontières, qui fait partie des organisations humanitaires présentes sur place, tire la sonnette d'alarme. Les soignants manquent de nécessaires pour un suivi adéquat. C'est ce qu'explique Renzo Frick, il est le directeur des opérations de l'ONG.
5: Aujourd'hui, il manque de tout. Il manque des lits dans des centres de traitement Ebola pour pouvoir prendre en charge de manière digne et appropriée les patients suspects ou malades confirmés. Aujourd'hui, il n'est pas possible de pouvoir déterminer avec certitude si un patient est confirmé Ebola ou uniquement suspect, car il manque de matériel de détection, de laboratoire. On manque également de confiance avec les communautés, parce que les communautés voient leurs malades partir dans des centres et en sortir décédés dans des sacs mortuaires. On est uniquement au début de la réponse, et malheureusement, on craint que c'est une réponse qui va durer pendant des mois et des mois et des mois, car tous les paramètres sont au rouge aujourd'hui.
3: Une interview réalisée par Waoub Fayoumi. MSF souligne aussi l'importance de garder les aéroports ouverts avec les régions concernées pour pouvoir acheminer l'aide nécessaire. Israël a de nouveau frappé le sud Liban et son armée continue d'avancer en profondeur dans le pays, malgré le cessez-le-feu théoriquement en vigueur et au lendemain de nouvelles discussions à Washington, pour l'instant sans impact sur le terrain. Les affrontements entre Israël et le Hezbollah, pro-iranien, sont quasi quotidiens malgré la trêve du 17 avril qui n'a jamais été respectée. Ce matin, l'armée israélienne a appelé les habitants de plus d'une dizaine de villages libanais à évacuer avant des frappes qui ont touché plusieurs localités.

0: du sud du pays. Retour en Belgique avec une journée très festive en Wallonie et à Bruxelles. En Wallonie, c'est la Ducasse de Mons, le Doudou, avec une journée réservée aux familles. À Bruxelles, ils étaient des centaines à participer à la Zinneke Parade. Le cortège a parcouru le centre-ville pour sa 14e édition. Un folklore encore jeune, donc, mais qui rassemble de plus en plus de monde. Le cortège est constitué de collectifs qui rassemblent des citoyens, des associations ou des groupes de quartier. Le reportage de Pierre-Yves Meugens.
1: Dans un joyeux mélange de couleurs, de musique et de bonne humeur, les chars de la Zinneke s'élancent. Avec un seul mot d'ordre.
2: Qu'il n'y a pas vraiment des règles et tout le monde peut faire ce qu'ils veulent.
3: Bien comme on est, comme un Zinneke, pas besoin de s'excuser de qui on est.
1: Si certains viennent chaque année ou presque.
2: Les Bruxellois, quand j'étais jeune, je venais toujours regarder avec mon père, c'est le plus grand fan du monde presque.
1: Pour d'autres, c'est une première.
4: Non, j'ai jamais entendu que ça existe, mais je viens de Cologne et il y a beaucoup de carnaval.
1: Et justement, par rapport au folklore traditionnel, la Zinneke, c'est encore autre chose. Gina, elle est dans le cortège et déguisée en attrape-rêve.
5: Dans les autres communes, on a des carnavals qui sont beaucoup plus anciens, qui remontent au Moyen-Âge. Ici, c'est plus récent et ça représente la diversité à Bruxelles.
1: Des paillettes autour des yeux et une robe pleine de couleurs. Charlotte est allemande, elle participe pour la première fois au cortège.
6: Je trouve c'est assez touchant de retrouver une image de Bruxelles dans la rue ensemble. Il a des publics très différents.
1: Et si le thème cette année, c'est le rêve? Pour le reste, ne cherchez pas trop de cohérence ou de fil rouge. Dans la Zinneke, c'est surtout l'esprit qui compte.
3: Vraiment, cet esprit collectif où tout le monde s'active, tout le monde s'agite, c'est génial.
0: Un reportage signé Pierre-Yves Meugens. Le coup d'envoi a été donné il y a quelques minutes à peine. C'est la finale à Budapest en Hongrie de la Ligue des Champions entre le Paris Saint-Germain et Arsenal. Un match historique pour les Londoniens qui n'ont jamais remporté la coupe aux grandes oreilles. Côté parisien, le PSG pourrait remporter sa deuxième Ligue des Champions d'affilée. En ce qui concerne la Coupe de Belgique féminine, les Bruxelloises ont battu Zulte Waregem 3-0. Anderlecht succède au Standard et soulève le trophée pour la 12e fois. En cyclisme, Jonas Vingegaard écrase le Tour d'Italie. Le Danois s'est imposé lors de la 20e étape au sommet de Piancavallo. Il s'agit de son 5e succès sur ce Giro. Sauf accident, Vingegaard décrochera son premier Tour d'Italie demain dans les rues de Rome, à l'issue d'une dernière étape aux allures de parade et promise aux sprinteurs. Et enfin en tennis, Raphaël Collignon est sur le terrain en ce moment à Roland-Garros pour tenter de se qualifier pour les 8e de finale. Il affronte l'Italien Matteo Arnaldi. Le premier set a été remporté par Arnaldi. Un match à suivre sur RTBF typique en télé. En double, le duo formé par Elise Mertens et la chinoise Shuang Zhang est qualifié pour les 8e de finale. Voilà pour les infos, merci d'être avec nous.
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0: Et tout de suite sur la première scène, le monde est un village avec Didier Mélon. Bonsoir Didier.
8: On y va, à tout de suite.
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8: Belle soirée, très heureux de vous retrouver ce soir pour une nouvelle aventure en terre décontractée et variée. En fait, c'est une session acoustique qui nous attend avec, et croyez-moi, ils sont impatients, bouillants, frémissants, le percussionniste Nilo Canella et la guitariste-chanteuse Shelby Ouattara. En ouverture d'émission, j'ai deux propositions à vous adresser pour rejoindre des artistes sur scène en concert. Proposition A, allez voir le Brussels Philharmonic avec les jeunes musiciens bruxellois de El Sistema. La Symphonie des rêves, Zexki, sera jouée le dimanche 7 juin, après-midi, à Flagey-Bruxelles. Des invitations évidemment gratuites vous attendent. Proposition B, le trio Misturado de Renato Martins, Lina Danen et Benoît Minon jouera avec trois invités. Et c'est pas n'importe qui, la chanteuse Anna Rocha, les guitaristes gratteurs Maxime Bleuzin et Pierre Gillet. Ce sera le vendredi 5 juin à 20h à l'Opérel de Liège. Dans les deux cas de figure pour ces deux propositions, vous pouvez nous faire signe via l'adresse courriel monde@rtbf.be. C'est simple, c'est limpide, hein. monde@rtbf.be. Et pour la session acoustique de Shelby Ouattara et Nilo Canella, eh bien nous avons réuni les indispensables Gilles Antoine, Guillaume de Smet et Sarah Pire.
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0: Bonsoir Shelby Ouattara.
1: Bonsoir.
0: Merci d'être là pour Merci. Cette session acoustique. Vous êtes venue bien accompagnée, c'est une chanson qui parlait d'amitié, il y a un ami à vos côtés.
1: Oui.
0: Ah, vous nous le présentez, même si on le connaît un peu, on le connaît de mieux en mieux dans cette émission. Ah, ouais. Et avec les sessions acoustiques, il apparaît souvent comme ça, comme une marionnette qui sort. Et ça nous fait bien plaisir de l'avoir sous la main aussi.
1: Mais c'est mon ami Nilo. Nilo Canella. Enfin, c'est pas juste mon ami, c'est l'ami de plusieurs personnes. Mais bon, aujourd'hui, c'est mon ami.
0: C'est un ami privilégié pour vous.
1: Exactement.
0: Nilo est percussionniste. Ça fait une quinzaine d'années qu'il est en Belgique et il a accompagné plusieurs projets comme Renato Martins. Il y a eu Renato Baccara aussi.
2: Voilà, j'ai venu ici déjà avec Renato Baccara. J'ai venu avec Renato Martins. Je crois que j'ai venu aussi avec Badji. Mm-hmm. Ben, je crois que c'est la quatrième ou cinquième fois que j'ai viens ici dans les programmes. Pour moi, c'est vraiment un plaisir. Merci pour l'accueil. Merci pour les bons cafés aussi.
0: Avec plaisir aussi. C'est bien de partager. Si on peut vous offrir un café en échange de bonne musique, c'est tout profit pour tout le monde, évidemment. C'est une session acoustique qui se déroule de façon tout à fait organique.

0: la bonne franquette, vous jouez, nous parlons un peu, nous faisons connaissance. Si vous avez envie de poser des questions à Didier, vous le faites. Mais Didier a beaucoup de questions à poser à Shelby Ouattara, avec un nom qui est très ivoirien, alors que la majorité des gens, Shelby, faut être honnête, croient que vous êtes lusophone, que vous êtes brésilienne.
1: Exactement. Ouais. Non, c'est vrai. Ben, en même temps, c'est vrai que quand je chante en portugais, il y a beaucoup de... C'est assez logique que les gens pensent que je sois brésilienne, parce que c'est pas juste lusophone. On pense vraiment que je suis brésilienne. Mais mon nom me trahit. Et pour les gens qui connaissent l'Afrique de l'Ouest, ils savent directement que... Peut-être pas la Côte d'Ivoire, mais ils savent que c'est dans cette région-là, en tout cas.
0: Et il y a encore des liens qui vous rattachent à la Côte d'Ivoire ?
1: Oui, et ces dernières années, je m'y rends plus souvent. L'année passée, j'ai joué aussi un festival qui s'appelle le FEMUA, qui est un grand festival à Abidjan. Je suis passée aussi à la télé, là. Récemment, j'ai fait des cours de danse traditionnelle. Donc, j'essaye vraiment de m'imprégner de plus en plus de cette culture. Enfin, de ces cultures, parce que les cultures africaines sont très nombreuses.
0: Qui est le plus fier d'appartenir à qui, si je puis dire ? Est-ce que c'est Shelby qui est fier de ses origines ivoiriennes ou c'est la Côte d'Ivoire qui se dit « Oh, la petite là qui vit en Belgique, on va la suivre
1: ». Je pense que c'est les deux, en fait. Je pense que c'est vraiment les deux. Déjà, moi, je n'aime pas parler de fierté, parce que pour moi, la fierté est plutôt liée à une réalisation, un accomplissement, quelque chose qu'on a réalisé. Moi, je n'ai pas choisi d'être ivoirienne, c'est juste la vie qui a voulu ça. Mais je peux dire que c'est un amour que j'ai, et que c'est quelque chose qui me plaît d'avoir deux nationalités, deux origines. C'est vraiment hyper enrichissant. Et puis dans le cœur, il y en a trois même, on va rajouter le Brésil en plus. Mais je pense que je suis de plus en plus connectée à ce pays, parce que c'est un pays que je suis toujours en train de découvrir. Et c'est un pays aussi qui me reçoit bien, parce que l'année passée, à peine arrivée en janvier, je suis passée à la télé nationale, radio nationale, enfin, tout allait super vite, quoi. Et ils sont contents aussi, c'est hyper cool. Je pense qu'ils aiment bien voir des métis qui essayent de se reconnecter à leur terre d'origine, en fait. Ça plaît beaucoup aux Ivoiriens, en tout cas.
0: Le métissage, c'est quelque chose que vous pratiquez de façon intérieure peut-être, mais de façon artistique, musicale. C'est une partie très forte, très prégnante de vous.
1: Oui, tout à fait. Ça se passe via la fusion de styles, de rythmes, mais aussi de langues. Parce que je chante en plusieurs langues. Je ne fais qu'accroître la quantité de langues que j'utilise pour chanter.
0: Ce qui est plutôt sympa et chouette pour voyager.
1: Oui, tout à fait. C'est très enrichissant. Une langue égale un monde différent.
0: Vous plaisantez dans différentes langues aussi ? Vous faites de l'humour dans les langues ?
1: Bien sûr. En tout cas, celle que je parle, oui.
0: Ouais.
1: Tout à fait. Bah, je pense que Nilo peut confirmer que j'arrive à plaisanter en portugais aussi.
2: Vraiment, elle parle très bien les portugais. Brésilien, parce qu'on a les portugais du Portugal. Mais elle parle très très bien. Voilà, la prononciation, même pour chanter. Voilà. On peut croire que c'est vraiment brésilienne.
0: Qu'est-ce qui vous intéresse dans le parcours de Shelby, dans la façon d'être, Nilo ? Vous êtes capable de jouer avec plein de gens. Donc, à certains moments, vous devez faire un choix. Vous devez déterminer, je vais consacrer quelques heures de mon existence à cette personne, et avec elle ou avec lui, ben, nous allons faire un bout de chemin ensemble. Qu'est-ce qui a déterminé votre oui à Shelby ?
2: Donc déjà, notre histoire ensemble, c'est rigolo de parler de ça, mais ce que j'ai connu Shelby en enregistrant ses morceaux, donc j'ai reçu les morceaux d'un producteur qui m'a dit, bon, il est une chanteuse brésilienne, qui est ici, et elle voulait enregistrer chaque des morceaux, et voilà, ce qui tu es intéressé à enregistrer, j'ai dit bon, envoie-moi, et samedi, voilà. Donc j'ai écouté, je dis ah, c'est là une voix super intéressante, mais j'ai vite compris qu'elle n'était pas brésilienne. Donc et, voilà, j'ai enregistré je crois que c'était trois titres qu'on a enregistré, c'était en quelle année, Shelby, plus ou moins
1: en 2019, 2020,
2: oui.
1: Truc comme ça.
2: Et je la connaissais pas. Donc j'ai enregistré, j'ai envoyé les morceaux et ben, un peu de temps après, ben, elle a commencé à chercher voilà, quelqu'un pour faire un peu d'électronique dans ces morceaux aussi. Et moi, pour les gens qui me connaissent aussi, ben, c'est quelque chose qui m'amuse beaucoup aussi, les boutons. Donc voilà, pourquoi pas donc combiner un projet plutôt acoustique avec des choses électroniques au début. Donc elle m'a recontacté, c'est bien ça?
1: Ouais.
2: Et là, elle m'a dit, ok, Shelby. Et on se rencontrant, j'ai dit, elle m'a envoyé les morceaux, je dis, mais c'est moi qui enregistrais ça. Donc voilà, et moi j'avais déjà travaillé avec elle, mais la chose qui me fascine plus dans la musique, c'est la mélange, l'originalité, la humilité aussi. C'est ça qu'on dit, l'humilité?
1: L'humilité.
2: Ouais. Pour moi, c'est autant important la côté artistique que la côté humaine. Une chose ne va pas avec sans l'autre, pour moi en tout cas. Oui, évidemment, je suis musicien, j'ai gagné ma vie comme ça. À cet âge, à cet moment de ma vie, j'ai choisi les bonnes personnes aussi pour travailler. Donc ça veut dire, si la personne, c'est un bon musicien, mais à niveau caractère, c'est pas idéal, donc j'évite. Parce que aussi, j'ai ma côté brésilienne qui dit, les sons, elle est chaud, papa. Donc, donc j'essaie quand même de combiner les deux choses.
0: Moi, je trouve ça intéressant, les artistes qui parlent d'humilité et pas d'ego, c'est quelque chose d'assez rare.
2: Oui, donc, c'est quelque chose qui me fascine dans l'artiste parce que, voilà, tu connais bien, je tourne avec plusieurs artistes et cet moment-là, j'essaie de choisir les. Parce qu'au bout du moment, ça devient ta famille. Si tu dois tourner, si on répète ensemble, si on dort ensemble, j'ai dit on dort ensemble, on passe la nuit ensemble, on dort évidemment dans des chambres différentes, mais voilà.
1: Merci pour la précision.
2: On dort ensemble, on voyage ensemble, on répète ensemble, donc on passe beaucoup de temps ensemble avec cette personne, avec l'artiste. Donc s'il n'y a pas
1: une affinité. Bon,
2: voilà. Ouais. C'est difficile.
0: Avec Nilo Canella, Le Monde est un village devient une émission People, c'est bien. On sait ce que les artistes font.
1: Qui a dormi avec qui? Ouais.
0: On va écouter une autre chanson, on va un peu calmer le tempo avec une chanson en espagnol, Shelby?
1: C'est en portugais et en espagnol.
0: Ah d'accord.
1: C'est une petite fusion. Elle s'appelle Mi Sueño.

0: Miss Sueño, c'était Shelby Ouattara dans notre session acoustique Le Monde est un village. Vous aimez ce genre d'exercice, Shelby, de chanter devant pas de public du tout?
1: On va dire que ça ne répète. Hein. Bon, après, il y a un petit public là. Il y a ma sœur, il y a la copine de Nilo, Lynn, coucou. Et puis Didier Melon quand même.
0: Ah.
1: Franchement, c'est quand même pas rien de chanter devant Didier Melon. On va dire que c'est au moins 10 personnes.
0: Ok. Et derrière moi, il y a Guillaume de Smet et Sarah Pierre.
1: Exactement, même si on les voit pas.
0: Sans lesquels cette session acoustique ne serait pas possible, évidemment. Miss Sueño, c'est un joli rêve. Vous en avez beaucoup, Shelby? Ou vous en avez eu un qui était fédérateur?
1: Bah, mon rêve, c'est de vivre de ma musique, de faire voyager les gens à travers mes chansons, de voyager moi-même et de partager au plus de gens possible mon art. Mmh. C'est ça, je pense, mon rêve principal. Et ma mission de vie, je pense.
0: Mission de vie, carrément?
1: Ouais, je pense que c'est ça, ma mission de vie.
0: Vous croyez que vous êtes sur Terre pour partager votre part artistique?
1: Je pense que tout le monde a une mission de vie. Moi, je pense que c'est celle-là.
0: Que vous avez découvert comment et à quel moment?
1: En fait, j'ai toujours su que j'aimais la musique et que je voulais faire de la musique. J'ai vraiment commencé quand j'avais 15 ans, 16 ans environ. Et puis, plus je chantais devant les gens, et puis je me disais, c'est incroyable ce que je ressens quand je chante devant un public, quand je vois le sourire des gens, quand je sens l'énergie du public. En fait, ça m'énergise tellement que je ne fais qu'en redemander, quoi. C'est incroyable la sensation.
0: Redemander et donner par la même occasion.
1: Bien sûr, mais en fait, c'est un échange d'énergie. Moi, je donne de mon énergie par ma musique, via ma musique et mon chant majestuel, parce que j'aime aussi danser, j'aime beaucoup danser. Et le public me rend cette énergie. C'est un échange d'énergie.
0: Vous avez découvert la guitare à quel moment, quand vous étiez adolescente aussi?
1: Oui, adolescente. Je fais partie de ces gens qui ont appris à jouer sur YouTube.
0: Ah.
1: Ouais, principalement, j'ai suivi quelques cours par après, mais principalement, c'était YouTube, quoi.
0: Et la révélation s'est produite, un jour, je serai artiste, et vous avez tout fait pour, en fait, pour être devant nous, avec nous.
1: Bah, étonnamment, j'ai commencé par la guitare d'abord. Je savais même pas que je voulais chanter, ou que je savais chanter, ou que j'avais ce potentiel-là. C'était vraiment, on va voir si je suis capable de chanter en même temps. Donc j'ai commencé à chanter, puis tout le monde me disait « Ah, mais tu chantes bien !» Et moi, je me dis « Ah ouais ?» et puis ainsi de suite, quoi. Après, j'ai vraiment décidé de travailler ma voix, parce que franchement, il y a eu de l'évolution depuis là.
0: Et puis, c'est pas le tout de nourrir certaines envies, il faut encore avoir des chansons. Et là, c'est un
1: bien
0: autre
1: sûr.
0: Type de travail qui commence, oui. C'est qu'il faut s'installer devant une feuille et imaginer quelque chose, raconter une histoire. C'était évident pour vous, cette étape-là, Shelby?
1: Oui, c'est venu très très vite. Je pense que ça faisait même pas un an que je jouais de la guitare, que j'écrivais déjà des chansons, avec des accords très simples évidemment, mais on peut écrire des chansons simples aussi.
0: Et au début, vous chantiez quoi?
1: Au début, je chantais en anglais en fait. J'ai tout de suite écrit en anglais, ce qui est assez étonnant. Je me rappelle même pas de la première chanson que j'ai écrite. Peut-être c'était une chanson pour quelqu'un. Je pense que c'était une chanson d'amour. Ouais, je me souviens plus de la chanson, malheureusement. J'essaierai de la retrouver. Mais ouais, dans un premier temps, j'ai chanté en anglais. Enfin, j'ai composé en anglais. Je pense que l'anglais est vraiment une langue qui est facile à chanter, en fait. Et avec des mots très simples, on peut faire de très belles sonorités. Le français, même si c'est ma langue maternelle, je trouve que ça demande beaucoup plus de recherche au niveau des mots, en fait. Ça va moins vite bien sonner. Il faut faire plus de travail, je trouve.
0: C'est vrai. C'est vrai. C'est souvent vrai.
1: Oui.
0: Vous avez grandi dans la langue française?
1: Oui, oui, oui. Oui. Mes
0: donc,
1: parents
0: enseignement en français?
1: Tous les deux francophones,
0: oui.
1: Oui. C'est pas la langue maternelle de mon père. La langue maternelle de mon père, c'est le Djula. Mm-hmm. C'est une langue de l'Afrique de l'Ouest. Mais les circonstances de la vie ont fait qu'il nous a pas enseigné... Enfin, quand je dis nous, c'est à mon frère, ma sœur et moi. Il nous a pas enseigné cette langue. Du coup, c'est seulement maintenant que j'essaie de l'apprendre, en fait.
0: Il n'est jamais trop tard. Et vu votre
1: exactement.
0: Disposition pour apprendre les langues et pour les utiliser, à mon avis, dans une demi-heure, vous pouvez être tout
1: oui.
0: à fait efficiente dans le Djula, c'est bien clair.
1: Iniche, ça veut dire merci.
0: Oui, tout à fait. Tout à fait, tout à fait. On peut dire Inichi aussi au Burkina Faso.
1: Voilà, c'est ça.
0: Au Bénin.
1: C'est la même langue.
0: Ouais,
1: c'est
0: ouais,
1: la même.
0: Ouais, tout à fait. J'ai quelques souvenirs, jolis souvenirs avec certains mots, certaines langues et certains pays d'Afrique de l'Ouest, des pays terriblement attachants, malheureusement, oui. Qui connaissent pour l'instant quelques épisodes politiques et religieux pas du tout évidents. Nous allons continuer cette session acoustique.
1: Oui.
0: Avec
1: plaisir.
0: Un autre titre, et là nous allons peut-être changer de langue, Shelby, avec la langue que vous avez évoquée tout à l'heure, le français.
1: Mais voilà, le français. Je pense que c'est parmi les chansons en français que j'ai écrites, celle-ci est ma préférée.
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0: Et comment s'appelle-t-elle ?
1: Elle s'appelle Vol et elle fait partie de l'EP qui va sortir cette année, que je suis en train de finaliser avec Nilo.
0: On écoute ça.

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1: Shelby Ouattara dans notre studio avec Nilo Canella qui l'accompagne pour cette session acoustique. C'est incroyable comment vous êtes différente avec ce changement de langue, Shelby.
2: Oui.
1: Vous le sentez aussi?
2: Oui, je le sens aussi, ouais. Mais même quand je parle, en vrai, je pense que chaque langue... Ce qui est vraiment intéressant, c'est que chaque langue me fait me sentir d'une façon différente et je sens que j'ai une personnalité... un peu différente dans chaque langue. Je sais pas si c'est la schizophrénie, mais c'est ouais, c'est assez intéressant.
1: En tout cas, de ma position, c'est tellement flagrant quand vous chantez en français ou en portugais brésilien. C'est une autre personne que j'ai en face de moi.
2: Oui, mais du coup, c'est intéressant de savoir c'est quelle personne pour vous.
1: Ah mais je pense que, comme vous avez commencé à l'expliquer, on ne met pas nécessairement les mêmes intentions ou les mêmes charges émotionnelles dans toutes les langues, de façon équitable. Il y a certaines langues qui permettent peut-être d'aborder des sujets différents et avec des intensités plus nuancées.
2: Ouais. C'est vrai, c'est assez juste.
1: À qui était adressée cette chanson, Vol?
2: La personne s'est envolée, ouais. Cette personne s'est envolée, ouais. Ouais, une personne de mon passé qui se reconnaîtra et qui est toujours dans ma vie actuellement, mais elle s'est envolée.
1: Alors, ce qui est intéressant aussi, c'est que vous avez, dans votre parcours, joué devant des enfants, des adolescents, avec l'association Jeugdmuziek, donc les jeunesses musicales néerlandophones à Bruxelles. Et vous allez aussi faire le même parcours, pratiquement, avec les jeunesses musicales de la Fédération Wallonie-Bruxelles.
2: Tout à fait.
1: Donc, vous allez entrer dans les écoles, vous allez devoir vous lever, ma foi, oh là là, tôt.
2: Ça va être dur.
1: Ouais, faire des trajets et aller au-devant des enfants, des adolescents, pour expliquer quoi, la personne que vous êtes, fondamentalement, c'est ça qui vous intéresse?
2: Je ne sais pas si c'est ça qui est intéressant d'expliquer qui je suis. Je pense que ce qui est intéressant, c'est plutôt le moment présent qu'on va vivre ensemble, l'énergie que je peux leur transmettre. Peut-être les inspirations aussi, peut-être qu'il y a des futurs musiciens parmi ces enfants. Et puis il y a aussi certaines valeurs que j'aime bien inculquer. Moi je parle beaucoup de liberté dans mes chansons, vous aurez pu le remarquer. Et de diversité culturelle, c'est vraiment quelque chose qui fait partie de ma musique. Et c'est ça que j'essaye de transmettre aux enfants. Je ne sais pas si c'est intéressant dans un premier temps de leur montrer qui je suis. Oui, ça se fait de façon naturelle, mais je ne dirais pas que c'est le premier but.
1: Et vous n'avez pas peur d'être soumise à quelques questions, évidemment, parce que vous allez éveiller la curiosité.
2: Bien sûr, mais non.
1: Et c'est quelque chose que vous aimez partager? Parler de vous de cette façon-là?
2: De cette façon-là, oui. J'aime bien parler de ma musique, de mon rapport à la musique, de mon expérience, de ce qui m'inspire. Ouais, c'est intéressant.
1: Vous aimez autant les rencontres que les voyages en eux-mêmes? C'est quelque chose qui vous... nourri, je devine.
2: Oui.
1: Outre la découverte, les rapprochements avec les sonorités d'une langue, est-ce que les êtres humains que vous côtoyez vous nourrissent aussi?
2: Bien sûr, énormément. Et je pense que c'est la raison principale pour laquelle j'aime voyager. Je ne suis pas le genre de personne qui aime voyager deux jours dans une ville, deux jours dans une autre, deux jours... En fait, j'aime pas ça. J'aime bien aller quelque part et découvrir cet endroit et découvrir ces personnes et vraiment créer des connexions avec des personnes et comprendre et essayer de sentir comment est-ce qu'ils vivent, quel est le regard sur le monde, sur même par rapport à moi en fait, c'est intéressant, mais quand on voyage, on se rend compte de qui on est et à quel point on est différent ou pas. C'est ça qui est très intéressant aussi. Et puis parfois on a juste besoin de s'inspirer les uns les autres. Moi, j'ai rencontré une personne dernièrement au Brésil qui m'a vraiment redonné goût à certaines choses dans la musique que j'avais laissées de côté. Par exemple, moi, quand j'ai commencé la musique, je faisais beaucoup de guitare électrique. Donc, j'aimais beaucoup être dans l'impro, plus d'impro, solo, etc. Et j'avais carrément laissé ça de côté. Et là, grâce à cette personne, je me suis vraiment reconnectée avec ça et ça m'a redonné l'envie de repartir là-dessus. Ouais, c'est vraiment ça. Les êtres humains nous inspirent, on s'inspire les uns les autres, on se donne de la force les uns les autres.
1: Je devine tout le plaisir que vous avez à vous déplacer, mais lorsque vous revenez en Belgique, Shelby Ouattara, qu'est-ce que vous ressentez ?
2: Les premiers jours, je ne cache pas que c'est difficile. En vrai, quand je reviens et que c'est le printemps, ça va. Ça va. Mais quand je reviens et qu'il fait moins de 2 degrés, franchement, il me faut quelques jours pour m'en remettre. Mais après, à Bruxelles, parce que maintenant, de base, je suis liégeoise, mais je dois avouer que j'aime beaucoup Bruxelles. Et à Bruxelles, je me sens à la maison. Donc, en tout cas, à Bruxelles, en été, printemps, été, je me sens à la maison.
1: Ça va. Ouais. Oui. Mais en règle générale, vous avez besoin de soleil ?
2: Oui, ouais. J'ai beaucoup besoin de soleil, oui.
1: D'où cette proximité que vous avez avec certaines langues ?
2: C'est vrai, c'est les langues solaires, ma musique est assez solaire, et c'est pas quelque chose que j'ai construit, c'est quelque chose dont je me suis rendu compte, parce tellement les gens, après chaque concert, me disaient « Waouh, tu as ramené le soleil, tu as un soleil ». En fait, je pense que le mot que j'entends le plus souvent après chaque concert, c'est « soleil ». Donc je me suis dit, je vais utiliser ça, je vais amplifier cet aspect de moi, tellement que je me suis fait tatouer plusieurs soleils sur le corps. Mais ça, c'est pour moi, pour ne pas oublier mon soleil intérieur pendant les périodes pluvieuses.
1: Je vois. Soleil, ça peut rimer avec bonheur.
2: Oui.
1: Bonheur, ça peut rimer avec happy.
2: Mm-hmm.
1: Et puisqu'on a parlé de toutes les personnes que vous avez côtoyées, bah, je vous propose une chanson qui s'appelle Happy People.
2: Happy People.
1: C'est une chanson que je viens d'écrire. Je vous donne les notes et les paroles. Et je vous laisse l'interpréter.
2: Ça marche.
1: Ça marche ?
2: Non, mais il faut savoir qu'en fait, c'est cette chanson que Nilo a enregistrée, les percussions, avant même qu'on se rencontre. C'est cette chanson-là.
1: Je lui avais donné la gamme et tout ça. Donc, je crois qu'il a bien fait son travail. En tout cas, je suis très fier d'avoir participé à cette chanson que vous allez nous interpréter.
2: Belle contribution.

0: pas mal, je suis content de cette version. C'est chouette, c'est chouette.
1: Mais en plus, il vient à peine de la composer et elle se trouve déjà sur les plateformes digitales. Parce qu'elle est déjà sur Spotify. Hein.
0: Ah, et non, mais on est comme ça. On est généreux. Vous avez évoqué un EP, Shelby.
1: Oui, donc, tout à fait.
0: C'est un autre type de travail, de passer par les portes d'un studio et de fixer les choses. Oui, vous qui êtes si spontané, quand vous devez enregistrer une chanson, c'est un peu pour l'immortalité de la chose.
1: Oui, mais justement, c'est quelque chose qui peut être difficile. Je pense que beaucoup d'artistes vont se reconnaître là-dedans. En fait, on veut tellement, surtout quand on est perfectionniste, on veut tellement que la chanson arrive à son apogée, qu'on attend toujours le moment parfait pour l'enregistrer. Mais en fait, il n'y a pas de moment parfait. À un moment donné, il faut prendre la décision. Et surtout, il faut prendre une direction. Et là, ça a été le travail avec Nilo, qui n'est pas seulement percussionniste, c'est aussi le producteur de cet EP. Et le travail, ça a été vraiment de trouver une identité cohérente entre toutes les chansons, parce que c'est des chansons qui sont assez différentes les unes des autres. Mais du coup, on a réussi ensemble à trouver une identité qui les lie.
2: Donc déjà, ça fait quand même un peu de temps qu'on tourne ensemble. Et on avait envie quand même, Shelby avait envie de quand même enregistrer ces nouveaux morceaux et trouver un couleur qui vont bien. Et à ce moment-là, Shelby est dans un moment où elle, voilà, elle consomme beaucoup de la musique brésilienne. Donc ce n'est pas exprès que je suis là, mais... Aussi, on avait envie quand même de mélanger, d'avoir des autres sonorités par rapport aux morceaux précédents. Donc là, on a ajouté des petites couches. Je ne vais pas trop raconter parce qu'il faut que ça reste quand même une surprise. Mais on a quand même trouvé une bonne cohérence entre les morceaux. Et à niveau des instruments, voilà, c'est là que c'est vraiment, je pense que là, on a réussi à avoir un bon mariage, d'équilibrer un peu des éléments électroniques avec des percussions acoustiques, avec sa voix, avec des guitares. Donc, je pense que là, on a un bon compromis à niveau sonore. Je suis vraiment, en tout cas, déjà moi, comme musicien producteur, je suis bien content du résultat qu'on a réussi à avoir. Et on a fait tout ça d'une façon vraiment très simple. On a fait ça chez moi. Et après, Shelby a fait ses voix dans des studios différents et tout ça. Et on est encore en train de développer les derniers morceaux. Mais je pense qu'on est arrivé dans un très chouette color, dans une façon très simple de faire la chose. Et franchement, ça sonne très, très bien. Mm-hmm. Déjà, dans un premier temps, je suis très content avec les résultats qu'on a. Maintenant, les trois premiers morceaux sont en train de se masteriser et mixer. En tout cas, c'est quelque chose de très bon. On vous prépare quelque chose de vraiment de très...
0: Eh ben, on est encore plus impatients, du
2: très
0: coup.
2: Très classe.
1: Le clip aussi est déjà tourné, réalisé, monté. Il est prêt. Il attend au show. Le clip du premier single de l'EP, du coup.
2: Qui d'ailleurs était tourné où?
1: À Bahia. Salvador de Bahia. Oui, donc ça, c'était mon dernier voyage. Non, l'avant-dernier voyage. Après, je suis allée en Côte d'Ivoire. C'était l'avant-dernier voyage. Et le clip, je suis vraiment très satisfaite du clip.
2: Il est vraiment très, très, très beau.
1: Il est très, très beau, très coloré, très, très moi, en fait.
2: Oui, ça donne envie. En plus, la musique, elle est chouette. Mais en voyant les vidéos et en écoutant la musique, ça donne envie. Ça donne envie d'avoir plus. Ah, qu'est-ce qui vient ensuite? Est-ce qu'il a des autres morceaux? Ça donne envie de découvrir l'artiste. C'est très beau.
0: On est encore plus impatient du coup. Merci de venir jusqu'à nous avec toutes ces propositions. Et merci de partager votre musique et votre chanson. On a compris que Shelby Ouattara et Nilo, c'est une rencontre autour des sourires. Des partages.
1: D'ailleurs, j'ai quelque chose d'intéressant à dire. La première fois que j'ai vu Nilo sur scène dans un autre projet, c'est ça qui m'a le plus captivé. Enfin, après son jeu, évidemment. Mais la présence et le sourire qu'il avait, je me disais, mais le gars, on dirait c'est le meilleur jour de sa vie. C'est tellement cool parce que j'ai l'impression qu'il y a beaucoup de musiciens qui... J'ai l'impression qu'ils ne profitent pas, ou peut-être que c'est une autre façon de profiter. Où le style de musique est différent, je ne sais pas. Mais beaucoup de musiciens sont dans la réserve et peut-être dans l'introspection aussi. C'est peut-être une autre façon de ressentir les choses. Mais moi, j'aime bien cette attitude-là de Nilo. J'étais là, oh, mais le gars, il est trop content d'être sur scène, c'est trop cool.
0: Et vous êtes bien trouvé.
1: Ouais.
0: Ouais.
2: on a quand même cette énergie qui, d'envoyer une chose à l'autre. Aujourd'hui, nous sommes dans cette situation-là où on ne joue pas vraiment un devant l'autre, mais normalement, quand on joue en face de l'autre, il y a cette énergie qui passe. Voilà. Et je pense que c'est justement ça, comme tu as dit, pour le public, il capte bien. Quand tu es content sur scène, quand tu donnes vraiment, voilà, tu donnes toute ton énergie, je crois que le public capte ça directement. Et nous, on a vraiment voilà, un chouette jeu de balle entre nous deux, voilà. Mm-hmm. Bah, on voit quelque chose, là on voit l'autre. Je pense qu'on se comprend très bien sur scène.
1: Mm-hmm. Tout à fait.
0: Et le public vous le rend bien aussi. Bon, je croise les doigts pour que tout se passe harmonieusement. Et merci de partager ce moment très décontracté et très, très positif.
1: Merci pour l'invitation.
0: Vous véhiculez avec plaisir. Merci à Sarah, merci à Guillaume et merci à chacune des auditrices et chacun des auditeurs du Monde est un village pour ce moment de partage autour de Shelby Ouattara et Nilo Canella. On va se quitter avec un morceau qui respire aussi le soleil, Shelby.
1: Tout à fait.
0: Ça vous dit ?
1: Oui.
0: Celui-là, avec moi, plaisir. Je ne l'ai pas composé du tout.
1: Eh ben.
0: Ah oui, je le regrette.
1: Il s'appelle Shine.

0: C'était donc la session acoustique spontanée, décontractée de Nilo Canella et Shelby Ouattara. Merci à Guillaume Desmet, merci à Sarah Pierre. Et dans quelques instants, il y aura une vidéo qui va vous être proposée sur Facebook suite à cette session acoustique. Prochaine session acoustique, ce sera le 27 juin. Ce sera avec Paloma Del Rey et Caluz qui vont nous rejoindre en studio, comme l'ont fait à l'instant les deux artistes de ce soir. C'est un week-end assez féminin, en fait, dans Le Monde est un village. Il y a Shelby Ouattara ce soir. Demain soir, nous aurons la flûtiste Naysam Jalal qui va fouler la moquette de notre studio. Et ce sera l'occasion de parler de son dernier album en date, Landscapes of Eternity. Et demain soir, sur Musique 3, entre 20 et 22 heures, nous accueillerons la guitariste brésilienne Bia Ferreira, qui sera en concert à Oui au festival Les Polissons.
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7: Madame, Monsieur, bonsoir. Attention, la masse d'air est extrêmement instable sur notre Belgique actuellement, avec du coup de l'instabilité qui peut se déclarer à tout moment, des averses, des orages pour ce soir et cette nuit, accompagnés de violents phénomènes, grêles, rafales de vent, précipitations intenses et du coup des débordements et des dégâts sont à craindre. Un avertissement jaune a d'ailleurs été émis pour presque toutes les régions, de 15 à 17 degrés pour les minimales. Demain dimanche, un air plus respirable et une journée plus calme, en matinée un ciel voilé. L'après-midi, un ciel variable à très nuageux, des températures maximales qui varieront de 20 à 24 degrés.
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9: Il est 19h. David Riffon avec vous, bonsoir à tous. L'actualité ce soir marquée par les orages. Attention, par endroits, ils peuvent être assez violents. Les orages ont frappé en région liégeoise ces dernières heures et de nouvelles cellules orageuses se sont ensuite développées essentiellement sur le Hainaut cet après-midi. De fortes précipitations, des grêlons sont tombés par exemple du côté de Gosselies, de Ransart ou encore de Roux dans la région de Charleroi. Vers 18h30, d'après les pompiers, au moins 50 interventions étaient en cours ou en attente dans la région pour essentiellement des arbres tombés sur des routes, des maisons inondées. Du côté de Châtelineau, une personne a dû être secourue, coincée par les eaux dans sa voiture. À l'aéroport de Charleroi, plusieurs vols ont été retardés et deux ont dû être déroutés vers Ostende. Je vous rappelle que l'Institut Royal Météorologique a placé tout le centre et le sud du pays en avertissement orange jusque demain matin pour fortes précipitations et orages donc. Une opération de police cet après-midi sur le 40, près de Yabec, en direction d'Ostende. Le chauffeur d'un Flixbus, un bus à petit budget, avait remarqué la présence d'une arme à feu dans son véhicule. Il a immédiatement alerté la police. Lors de la fouille, deux armes à feu ont en effet été découvertes dans les toilettes du bus. La police a demandé à tous les automobilistes qui se dirigeaient vers la côte d'emprunter la sortie Lopem. L'autoroute est désormais totalement rouverte, mais aucune arrestation n'a encore eu lieu. Le tennis, c'est le troisième tour de Raphaël Collignon à Roland-Garros. Le

0: côté d'un jeu de service dans ce premier set en commettant 3 doubles fautes. Il n'a jamais réussi à revenir. La victoire dans ce premier set de l'Italien n'est pas injuste. Il était un petit peu au-dessus. Collignon a perdu son service d'entrée de deuxième manche, mais il a réussi à revenir. En fait, il a réussi à se relâcher, à se libérer. Il a oublié sa déception et sa frustration. Il est revenu au score. Il a même obtenu 2 balles de set dans cette deuxième manche à 5-4 sur le service adverse. Et Arnaldi les a brillamment sauvés. Les deux joueurs sont donc dans un tie-break et 4 points à 3 pour Collignon.
1: Merci Christine. L'actualité sportive, c'est aussi la finale de la Ligue des Champions de football entre le Paris Saint-Germain et Arsenal. C'est la mi-temps et c'est 0-1 pour les Anglais. Un but de Kai Havertz tombé dès la 5e minute de jeu. Passez une très belle soirée à notre écoute.
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7: Bonsoir à vous, merci d'être à l'écoute d'RTBF, la première, et de Sacré Français, le meilleur des tendances musicales de la scène francophone, avec quelques sorties notoires. Cette semaine, on commence avec l'ex-leader du groupe français Bébé Brune, Adrien Gallo, qui annonce avec ce titre « Horror Show » la suite de son dernier EP, « Premier souvenir du futur », sorti en octobre dernier. Adrien Gallo dans Sacré Français sur la première.

podium. Et c'est le retour du chanteur bruxellois Morgan. 2 ans après son premier album Sérénade, il est de retour avec Podium. Un double P qui s'appelle Romy Rose, entre pop mélancolique et souvenir amoureux. C'est James Baker que voici avec Romy.

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De l'album Composite de Orwell, Composite en condensé de ce qui fait la marque de ce groupe de musiciens exigeants. Des mélodies limpides, des arrangements ambitieux, des cordes, des cuivres, des chœurs, des flûtes et des vibraphones. Tout jusqu'au bout, sol tanto, c'était Orwell. 7 mois après la sortie du disque bleu, Benjamin Biolay annonce, avec ce single inédit Écran Total, une réédition de ce double album appelé L'Ultra Bleu. Ça sortira en septembre. Benjamin Biolay sera en concert le 14 octobre à l'OM à Serein et le 15 à l'ancienne Belgique à Bruxelles. Extrait d'Ultra Bleu, Écran Total.

De l'album Le Retour des Beaux Jours de Vanessa Paradis, c'était Les Initiales des Anges. Vanessa Paradis, à ne pas manquer en concert à l'affiche du Lacémo, ce sera le 11 juillet. C'est le retour de Bandy, 2 ans après un premier album solo. Le duo rock hexagonal revient avec Cavalcade, Ce que la nuit ne dit pas. Extrait de Cavalcade, Ce que la nuit ne dit pas. Voici Bandy avec Pas le temps. Bonne soirée avec nous à l'écoute de Sacré Français sur RTBF La Première.

0: Après 15 ans au sein du collectif La Femme, Marlon Manier signe Dark Star, son premier album solo, duquel nous écoutions Nuage Gris. Rebetiko, voici Mira.
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C'est son premier EP en français, il s'appelle Faille. C'est Hero qui propose une musique brute, sincère et imagée. On écoutait dans 10 ans. Ézéchiel Paillès est un auteur-compositeur-interprète français, pianiste et moitié du duo Electro-Nose pour les connaisseurs. Avec ce nouveau titre, Là où tu veux, Dexa Agir Agira, Ézéchiel Paillès est le nouveau coup de cœur des médias francophones publics, plébiscité par l'ensemble des jurés qui l'ont tous retenu dans leur choix. On l'écoute.

Manuel Lainé dans Sacré Français, extrait d'un album qui s'appelle Vaisseau et qui sortira dans quelques jours, précisément le 5 juin sur le label Believe. Vaisseau, Manuel Lainé, avec quelques singles déjà sortis aussi, Eau ça brûle ou encore Souvenir. La chanteuse belgo-congolaise Mentissa, révélée dans The Voice en 2021, est de retour avec ce nouveau single, Feel Close to You, extrait de son prochain album Enfant difficile qui sortira le 12 juin. Mentissa est à l'affiche du festival Lacemo le 11 juillet, au Baudestival à Bertry le 12 juillet et au festival Les Solidarités à Namur, ce sera le 5 septembre.

À venir dans Sacré Français, Mado à l'affiche du festival Lacémo le 10 juillet à Enghien, qu'on écoutera avec Pixel. Mais tout de suite, Angèle et Justice, Justice What You Want. Attention, c'est un remix signé Fkuckers. Très réussi. Merci pour votre écoute. Très bonne soirée. À l'écoute d'RTBF La Première et en particulier de Sacré Français.

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11: Il est 20h. David Riffon, bonsoir à tous. Les orages ont fortement frappé la région de Charleroi en fin d'après-midi. De très fortes précipitations tombées en peu de temps. De la grêle également. Des débordements ont été constatés sur des chaussées, sur le R3, le Grand Ring de Charleroi par exemple, du côté de la Basse-Sambre également. Les pompiers auraient été appelés au moins une cinquantaine de fois, sans doute même plus, depuis la fin de l'après-midi. Ce matin et à la mi-journée, c'était principalement la région liégeoise qui avait été touchée par ces intempéries. L'Institut Royal Météorologique a placé la quasi-totalité du territoire en avertissement orange jusque demain matin. Et le numéro 1722 a été activé pour tout appel des pompiers, mais où aucune vie n'est en danger. L'Organisation mondiale de la santé a rendu publiques ses recommandations en matière de traitement et de candidats vaccins susceptibles d'être utilisés pour contrer l'épidémie d'Ebola qui progresse dans l'est de la République démocratique du Congo. En marge de la visite de son directeur général à Bunia, la capitale de la province de l'Ituri, épicentre de l'épidémie, l'OMS a annoncé avoir réuni un groupe d'experts et des organes consultatifs qui ont évalué des vaccins et des traitements potentiels pour la prévention et le traitement de la maladie à virus dit Bundibugyo. Selon l'OMS, plusieurs produits expérimentaux sont suffisamment prometteurs désormais pour justifier une évaluation prioritaire dans le cadre d'essais cliniques contre ce variant. On rappelle qu'il n'existe à ce jour ni traitement spécifique ni vaccin immédiatement disponible contre Ebola. Le tennis, Raphaël Collignon dispute le troisième tour à Roland-Garros. Le troisième set, comme les précédents d'ailleurs, est assez serré contre l'Italien Matteo Arnaldi. Christine Anquet.
12: Oui, et Raphaël Collignon s'apprête dans quelques instants à servir pour tenter de mener de 7-1. Grande tension du côté du court numéro 14. Grande tension pour les spectateurs. Heureusement pas du côté de Raphaël Collignon qui est bien, bien mentalement, nerveusement, tennistiquement. C'est donc un set partout pour le moment.

0: 90 minutes, les Londoniens ont mené via Kai Havertz dans les 5 premières minutes de jeu. Ousmane Dembélé a égalisé peu après l'heure de jeu sur pénalty. C'est donc un but partout et une prolongation pour cette finale. Merci de nous suivre. Belle soirée.
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2: 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L'heure H. Jean-Louis Lahaye.
3: Institut de France. Paris, Quai Conti. La coupole la plus célèbre de la capitale trône sur la ville lumière comme un phare dans la nuit. Et en son sein siègent les immortels. 40 esprits parmi les plus brillants de la culture française. Avec une mission, veiller sur la langue et accomplir des actes de mécénat. C'est pas rien. Dans les rangs de la première académie de l'Institut, des légendes se succèdent depuis des siècles. Le fondateur de la Société Savante, un certain cardinal de Richelieu, serait certainement fier de voir la pérennité de son œuvre. L'histoire, celle avec un grand H, s'est assise dans ses rangs. Voltaire, Victor Hugo, D'Alembert, Chateaubriand, les hommes qui ont fait la gloire de la nation. Les hommes, oui. L'Académie n'a encore jamais ouvert ses portes à une femme. Pourtant, la France en a connu des intellectuels de génie. De Germaine de Staël à George Sand. Aucune d'elles n'a pu avoir la chance d'être élue par ses pairs depuis le milieu du XVIIe siècle. Une éternité. Le reflet d'une misogynie institutionnalisée. Très certainement. Mais en ce jour, la donne est sur le point de changer. Enfin, les événements se rangent du côté des femmes. Et les membres de l'Académie accueillent auprès d'eux une auteure comme la langue française n'a que rarement connue. Cette grande dame de l'histoire s'appelle Marguerite Yourcenar, la première immortelle. C'est elle. Nous sommes le 22 janvier 1981. Il est un peu plus de 14 heures et c'est l'heure H de mon histoire.

La cérémonie à venir, grandiose, provoque dans la plus célèbre coupole de Paris une effervescence somme toute bien naturelle. Les académiciens brillent de mille feux dans leur tenue caractéristique. Autour d'eux, les caméras de télévision et les journalistes se pressent et semblent créer un décalage entre deux mondes. Marguerite Yourcenar, elle, a eu le temps de se préparer pour vivre pleinement ce grand moment. Ici, chaque fauteuil est numéroté. Chacun d'entre eux porte en lui un héritage. Pour la femme de lettres, ce sera le numéro 3, celui du regretté Roger Caillois. Non loin d'elle, au numéro 12, l'homme qui a proposé et défendu bec et ongle son élection, Jean d'Ormesson. Habitué au couloir de l'Institut depuis déjà 8 ans, l'écrivain a bataillé pour imposer sa candidate au milieu d'une forteresse depuis trop longtemps réservée aux hommes. C'est lui qui, le 6 mars 1980, lui a annoncé la bonne nouvelle. En fermant les yeux un instant, Yourcenar se rappelle avec émotion ce moment si particulier. Jamais las de voyages et d'aventures, l'auteur se trouvait à bord d'un paquebot, le Mermoz, au large de la Floride. En un coup de téléphone, sa vie a basculé. La voix chargée d'émotions, elle s'était contentée de dire « Tout, même les coupoles, finissent par changer aussi. » Ah, le sens de la formule, toujours. D'Ormesson repense aussi à cette annonce qu'il n'est pas prêt d'oublier. Pour lui, cette cérémonie incarne la réussite d'une longue

bataille menée contre le système. Ce qui vient va marquer l'histoire. Le président de la République, Giscard d'Estaing, en a pleinement conscience et vient de prendre place au cœur de l'Assemblée. L'opinion se déchire au sujet de l'élection de Marguerite Yourcenar parmi les immortels. Oh, non pas qu'elle ne soit pas une auteure de talent, non. Mais les détracteurs de son arrivée à l'Académie, bien souvent, s'arrêtent au fait que l'institution se doit d'être réservée aux hommes.

En quel honneur? Quoi, la tradition? Mais qu'est-ce que cela peut bien avoir à faire dans ce type de débat? La culture, la littérature sont-elles des disciplines à conjuguer exclusivement au masculin? De toute manière, d'Ormesson s'est toujours défendu d'avoir agi par féminisme. Il n'a été convaincu que par une chose, une seule, le talent de sa consœur. C'est bien simple, les deux géants du livre français ne se connaissent pas personnellement. Et Oursenard, l'écrivain la connaît à travers ses mots, ses engagements littéraires. À ceux qui, dans les rangs des académiciens, s'opposaient à son arrivée sous la coupole, il n'a eu de cesse de rétorquer une chose simple. La femme de lettres est l'un des plus grands talents de l'histoire. Qui s'intéresse à la langue française doit être franc. L'auteur a fait des prouesses. Des mémoires d'Adrien à ses recueils de poésie, en passant par son travail dans les tomes de l'œuvre Le Labyrinthe du Monde. Tout ce qu'elle a pu écrire, ou presque, s'est transformé en chef-d'œuvre. Dès lors, sa nouvelle place semble, on ne peut plus justifier. Mais au moment d'entamer la cérémonie d'élection de l'auteur, certaines mines dans l'assistance ne semblent pas franchement réjouies. Oh, c'est un fait. D'Ormesson n'a pas pu convaincre tout le monde. Qu'importe. La majorité l'emporte. Assise dans l'un des 40 fauteuils les plus importants de France, Marguerite Yourcenar peut enfin savourer un moment unique dans sa destinée personnelle. D'aucuns prennent un peu peur à l'approche de son discours d'accession. Le retard pris par l'Académie en parallèle d'une société qui ne cesse d'évoluer dans la lutte pour les droits des femmes et dans tous les esprits. L'auteur va-t-elle se montrer vindicative envers ceux qui l'accueillent? Va-t-elle prendre parti directement contre les agissements des immortels, les tensant dans leur manière de voir le monde? Voilà que celle que tout le monde regarde se lève. D'ici quelques instants, elle va prendre la parole et lever le voile, enfin, sur les sentiments profonds qui l'animent au moment de marquer son temps. Jouera-t-elle la carte de la polémique ou du respect de l'institution? Ils sont nombreux à retenir leur souffle. Dans une magnifique tenue noire et blanche, garnie de nœuds, de châles et de détails qui font toute la différence, l'écrivaine de 77 ans prend place derrière le micro. À côté d'elle, un verre et une carafe d'eau, des supports nécessaires alors que débute un discours parmi les plus importants de sa vie. Messieurs, comme il convient, je commence par vous remercier de m'avoir, honneur sans précédent, accueilli parmi vous. Je n'insiste pas sur la gratitude que je dois aux amis qui, dans votre compagnie, ont tenu à m'élire sans que j'en eusse fait comme l'usage m'y eût obligé la demande, mais en me contentant de dire que je ne découragerai pas leur effort. Dormez son sourire. Dès les premiers mots prononcés par l'immortel, l'assistance se détend, conquise, et pour cause. Yourcenar n'est pas venu polémiquer, bien au contraire. D'autre part, j'ai trop le respect de la tradition, là où elle est encore vivante, puissante et, si j'ose dire, susceptible, pour ne pas comprendre ceux qui résistent aux innovations vers lesquelles les pousse ce qu'on appelle l'esprit du temps, qui n'est souvent, je ne leur concède, que la mode du temps. Pas d'attaque frontale, pas même de la désapprobation. L'auteur a compris qu'elle a une partition à jouer, celle du consensus. Ce qui ne l'empêche pas, au cœur de cette prise de parole qui entre dans les annales, de rendre hommage aux femmes qui l'ont inspirée et qui n'ont jamais eu la chance, bien qu'elles l'aient mérité, d'entrer sous la coupole. Toutefois, n'oublions pas que c'est seulement il y a un peu plus ou un peu moins d'un siècle que la question de la présence de femmes dans cette assemblée a pu se poser. En d'autres termes, c'est vers le milieu du 19e siècle que la littérature est devenue en Belgique, pour quelques femmes, une vocation et une profession. Et cet état de choses était encore trop nouveau peut-être pour attirer l'attention d'une compagnie comme la vôtre. Cherche-t-elle à légitimer le retard pris par l'Académie, opposant le caractère séculaire de l'institution à la présence des femmes parmi les grands noms de la littérature? Ou bien faut-il lire entre les lignes une critique voilée? Yourcenar ne s'arrête pas en si bon chemin.
Madame de Staël eût été sans doute inéligible de par son ascendance suisse et son mariage suédois. Elle se contentait d'être un des meilleurs esprits du siècle. George Sand eût fait scandale par la turbulence de sa vie, par la générosité même de ses émotions qui font d'elle une femme si admirablement femme. La personne, encore plus que l'écrivain, devançait son temps. Colette elle-même pensait qu'une femme ne rend pas visite à des hommes pour solliciter leur voix, et je ne puis qu'être de son avis, ne l'ayant pas fait moi-même. Ah, cette fois, pas de doute. En douceur, l'auteur rend hommage à celle qui aurait dû la précéder, sans pour autant froisser aucun des académiciens qui l'écoute religieusement. Jean d'Ormesson, lui, boit du petit lait. Il a conscience d'assister à un moment on ne peut plus historique. La nouvelle venue brosse l'institution dans le sens du poil, tout en restant fidèle à ses principes. Non, elle n'est pas là parce qu'elle porte en elle un quelconque combat féministe. On ne peut donc prétendre que dans cette société française, si imprégnée d'influence féminine, l'Académie a été particulièrement misogyne. Elle s'est simplement conformée aux usages qui volontiers plaçait la femme sur un piédestal, mais ne permettait pas encore de lui avancer officiellement un fauteuil. Je n'ai donc pas lieu de m'enorgueillir de l'honneur si grand, certes, mais quasi fortuit, et de ma part quasi involontaire qui m'est fait. Je n'en ai d'ailleurs que plus de raison de remercier ceux qui m'ont tendu la main pour franchir un seuil. Bientôt, la cérémonie touche à sa fin. La première académicienne de l'histoire a réussi haut la main son rite de passage. Dans quelques heures, va se tenir une réception grandiose, organisée expressément pour elle. Mais l'auteur est décidément unique. Lui dicter une marche à suivre est vain. Yourcenar se fiche bien de ce grandiloquent et pompeux moment de cirage de pompe. Elle, ce qu'elle veut, c'est voir ses amis. Et puis, alors qu'elle a perdu Grâce, sa compagne de toujours, voilà 2 ans, l'écrivaine est amoureuse d'un homme de 30 ans, Jerry Wilson. Contre toute attente, elle quitte la coupole avant la fête et file en catimini rejoindre ses proches dans le Marais. Il faut dire que cette élection à l'Académie, l'auteur ne l'a pas cherchée. Elle ne l'a pas voulu. Un paradoxe de plus dans une vie qui en est remplie. Voilà qui est Marguerite Yourcenar, un esprit brillant et libre.

Nous sommes au tout début du XXe siècle, aux prémices d'une tragédie. Le 8 juin 1903, avenue Louise, Bruxelles. Dans un très chic hôtel particulier, une jeune femme est en train d'accoucher. Ce qui, dans bien des cas, devient le plus beau jour d'une vie, se transforme ici présent en cauchemar. À l'extérieur de la chambre, le futur père de l'enfant à naître est en nage. Il trépigne, fait les 100 pas. Alors Michel, le docteur qu'on nous a conseillé est le meilleur de la capitale. Tout va bien se passer. Les mots de sa mère se veulent rassurants. Mais l'homme n'est pas dupe. Il se passe là quelque chose de totalement anormal. Sa femme, dans des cris atroces de douleur, est en plein effort. Mais l'effroi, la terreur sont perceptibles bien au-delà de la porte séparant le couloir de la chambre. La voix du médecin, vive, inquiète, ne couvre pas les cris de la jeune femme. C'est une bataille qui se déroule et le futur père n'en peut plus d'être impuissant. Soudain un cri, un bébé. N'y tenant plus, le fringant moustachu se précipite dans la pièce sans attendre qu'on daigne lui ouvrir. Sa mère tente de le retenir, en vain, s'impose à lui immédiatement une indescriptible vision d'horreur. Les draps en flanelle immaculés baignent dans une mare de sang, mais ce n'est pas tout. La pièce tout entière témoigne de la brutalité de l'accouchement qui s'achève. Le liquide rouge s'est infiltré partout, du parquet au tapis, dans des proportions plus qu'inquiétantes. Le médecin, lui aussi, en est recouvert. Immédiatement, Michel regarde sa femme. Inconsciente, elle semble en grande détresse. Le bébé, dans un panier sous une couverture, hurle tout ce qu'il peut. La jeune fille qui vient de naître ne réclame qu'une chose, sa mère. Le docteur, tremblant de tout son être, semble être dans un état second. Ses mains gigotent sans discontinuer. Il est perdu, ne sait pas quoi faire. Le père du bébé, lui, perd totalement ses moyens et ses notions de bonne manière. Retroussant ses manches de chemise, il empoigne le col du toubib. Immédiatement, son gilet et son pantalon se retrouvent recouverts du sang de sa femme. « Mais qu'est-ce que vous avez fait? Vous êtes un boucher !» L'altercation est violente, indicible. Au beau milieu de la chambre, devant le corps en détresse de la mère de famille, les deux hommes s'écharpent. Il faut de longues minutes avant qu'ils ne soient séparés. La jeune femme, elle, ne reprend pas conscience. Bientôt, on évacue le nourrisson du champ de bataille. C'est une fille. On lui donne le nom de Marguerite. Hélas, sa mère ne survit pas à l'horreur. 10 jours plus tard, sans jamais avoir pu prendre son enfant dans les bras, elle décède à l'âge de 31 ans. À peine commencée, la vie de la petite bascule déjà. Elle est venue au monde, accompagnée de la mort. Elle va devoir apprendre à vivre avec, au prix parfois de bien des épreuves.

0: Marguerite ne s'est pas toujours appelée Yourcenar. Sa véritable identité est celle-ci. Marguerite Kleinewerk de Crayencourt. Son père, Michel de Crayencourt, originaire de la Flandre française, est un enfant de la bourgeoisie. Sa mère, Fernande de Cartier de Marchienne, est une fille de la noblesse de Belgique. Et nous venons de le voir, la tragédie immédiatement s'immisce dans le cœur de l'enfant. Rien ici n'a été exagéré ou déformé. Sa scène de naissance, Marguerite Yourcenar l'évoque dans ses souvenirs pieux, publiés en 1974. La description qu'elle en fait évoque presque mot pour mot celle que nous venons de dresser. La jeune fille va apprendre à vivre avec la mort de sa mère et avec l'absence de son père. Michel de Crayencourt est un homme particulier. En perdant Fernande, il devient veuf pour la deuxième fois. Et âgé de 50 ans, sa priorité n'est clairement pas l'éducation de Marguerite. Il passe son temps hors de la maison. Son péché, les jeux d'argent, au sein desquels il dilapide sa fortune colossale. L'homme étant rebelle, un caractère que l'âge de la maturité n'a pas altéré. Cette liberté, Michel la cultive. Très vite, il est décidé que la famille retourne dans son fief d'origine près de Lille. Au château du Mont-Noir, il laisse le soin à sa mère et à son fils, né de son premier mariage, la charge d'élever la jeune fille. Mais ces gens sont de véritables dragons, terribles et très peu aimants. Marguerite rencontre de nombreuses difficultés dans ce début de vie qui ne lui sied guère. La jeune fille, pleine de vie, fait face au mur dressé par cette famille, qui ne voit en elle qu'une étrangère. Marguerite plonge dans une torpeur teintée de méfiance, un trait de caractère qu'elle gardera tout au long de sa vie. L'anticonformisme de son père absent, toujours parti en voyage, va aussi la gagner. Bientôt, elle ne rêve que d'une chose, la liberté. Il n'y a bien que sa nourrice, Barbara, dite Barbe, qui est une figure de réconfort et d'amour. Mais son autoritaire grand-mère voit d'un mauvais œil cette proximité et la jeune nourrice est congédiée sans ménagement. Alors même qu'elle a dû se construire autour de proches qui ressemblent plus à des ennemis qu'à des alliés, cette séparation est un véritable déchirement pour la petite Marguerite. Dès lors, la méfiance qui l'habite ne va avoir de cesse de se consolider. Elle se renferme sur elle-même, barricade ses émotions derrière d'immenses fortifications intérieures. Très tôt, le souvenir de sa mère disparue n'est rien d'autre qu'une information comme une autre. Impose-t-elle une distance par peur? Est-ce pour se protéger? Peut-être. Sa grand-mère austère et méchante meurt en 1909 et un souffle de liberté vient saisir la jeune fille. Vente du château familial et déménagement à Paris. Tout s'accélère à nouveau. La Première Guerre mondiale, déclenchée alors que Marguerite est en vacances à Ostende, est l'occasion de tout quitter encore. Direction Londres, avec son père, pour se protéger des affres du conflit. La jeune fille découvre l'amour qui, chez elle, ne se résume pas à un genre. Elle est attirée par les êtres avant tout, qu'ils soient femmes ou hommes. La liberté, là aussi, est tout ce qui compte. Au milieu de cette effervescence, la jeune fille se réfugie très tôt dans un monde qu'elle découvre avec un appétit énorme, celui de la littérature et de l'apprentissage. Très vite s'impose à elle une vision qui va guider le reste de son existence. Elle va se sortir de la nasse qui l'entoure grâce à sa seule volonté et devenir par là même une personnalité qui compte. Non pas seulement dans son cercle familial, mais dans le monde entier.
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1: Aujourd'hui, l'heure H évoque la vie hors du commun d'une femme unique, Marguerite Yourcenar. Née dans une famille pour le moins particulière, elle ne connaîtra jamais sa mère et grandira dans un cercle très loin de favoriser son épanouissement. Et pourtant, la jeune fille va se construire avec l'envie de devenir quelqu'un qui compte. Son grand amour dès son plus jeune âge ? La littérature. Dès lors, c'est cette évidence qui va guider la suite de ses pas. Marguerite va faire carrière. Elle va devenir écrivaine et plus encore, elle sera libre, au sens le plus profond du terme.

0: Nous sommes en 1921. Marguerite fait aujourd'hui ses 18 ans. Son père, Michel, est un compagnon aussi inconstant qu'absent. Il n'empêche. Elle l'admire et ils s'aiment sincèrement. Tous deux amoureux de la liberté, ils ont vécu les incertitudes et les difficultés des dernières années comme de véritables épreuves. Alors ce 18e anniversaire, c'est un peu l'occasion de prendre un nouveau départ. Son père lui a réservé un incroyable cadeau, sa fille, qui écrit depuis un certain temps des poèmes, n'a encore jamais eu la chance de publier quoi que ce soit. Alors le patriarche s'est lancé un défi fou. Éditer à compte d'auteur son premier recueil. La joie qui s'empare de Marguerite est sans mesure. Mais c'est pas tout. Michel de Crayoncourt compte bien s'amuser un peu. Et pour cela, il propose un jeu à sa fille. Celui de créer de toutes pièces un pseudonyme. Comment ? En mélangeant les lettres qui se trouvent dans leur nom. C'est ainsi que, sur le coin d'une table, entre deux éclats de rire, naît le pseudonyme légendaire de Yourcenar. Ce jeu serait-il le signe d'une volonté de préserver sa fille face aux difficultés que rencontrent les femmes dans le monde de la littérature? Le temps de George Sand, qui signait au masculin pour être vu, n'est pas si loin. Alors Marguerite va prendre possession du nom de Marg Yourcenar, gommant pour un temps sa féminité pour mieux se faire une place. La voie vers le succès semble s'ouvrir devant elle. Ce sera fulgurant. La carrière de Marguerite commence par la publication de deux recueils de poésie et par de premiers grands voyages. Dès le début des années 20, elle découvre l'Italie, se penche sur son héritage familial et sur la vie de l'empereur Adrien, à qui elle consacrera l'un de ses plus grands livres. 1929 marque une nouvelle étape dans sa jeune vie, puisque son père est emporté par la mort. La jeune femme perd son principal modèle, mais elle ne s'arrête pas. Elle écrit sans cesse, peaufine son style et finit par publier à la fin de l'année son premier roman. Avec le nom de Marguerite Yourcenar à visage découvert, Alexis, ou Le vain combat, raconte l'histoire d'un homme qui quitte sa femme après s'être rendu compte qu'il aime les hommes. Elle puise là dans ses propres sentiments, où l'amour n'a ni genre ni limite. La mort de son père est un choc qu'elle compense en cherchant toujours plus loin une liberté totale. Elle tombe amoureuse de la Grèce, où elle passe une partie de l'année, à compter du début des années 30. À cette période, elle traverse son premier chagrin d'amour, elle qui aime tant séduire. André Frégnaud, qui travaille chez Grasset, la repousse, bien qu'il soit admiratif de son travail. Dans l'incompréhension, la jeune femme plonge. Elle publie « Feu », comme pour se guérir et éclore son chapitre grec. Déjà, sa réputation commence à prendre du poids. On la lit de plus en plus, surtout à Paris. Cela l'encourage à rentrer en France, où elle retrouve l'une des villes de son enfance à la veille de la Deuxième Guerre mondiale. C'est à ce moment qu'elle rencontre, un peu par hasard, une dénommée Grace Frick, une Américaine qui va s'imposer dans la vie de l'auteur de manière extraordinaire. Dès le lendemain de leur premier rendez-vous au comptoir d'un bar, elle décide de partir en voyage. Le périple va durer près d'un an et l'amour qu'elle partage est aussi sincère que total. Sortira de cette rencontre un roman, Le coup de grâce. Ce livre est alors considéré comme un véritable chef-d'œuvre. Mais l'élan est stoppé par la guerre et Yourcenar rejoint son amour aux États-Unis. Ce qui devait être provisoire prend des contours d'épreuve. L'écrivaine déteste cette vie. Elle, qui rêve sans cesse de liberté. Elle n'a plus d'argent, ne peut plus retourner dans une Europe occupée par Hitler. Alors, le syndrome de la page blanche se saisit d'elle. C'est le désespoir le plus complet. Il va durer près de 10 ans. peu de choses vont être assez solides pour la tirer de là. Il y a déjà sa relation sans nuages avec Grace, qui lui permet de surnager. Et puis, la fin de la guerre. Yourcenar rentre-t-elle en Europe, elle qui attendait ce moment depuis si longtemps ? Il n'en est rien. Et pour cause. Entre-temps, elle est tombée amoureuse du Nil. Elle s'y installe au début des années 50 avec Grace pour y vivre une existence paisible, dans le Maine. Le tout peu de temps après avoir obtenu la nationalité américaine. Celle qui n'a jamais su se fixer quelque part devient à ce moment-là de sa vie une véritable casanière. Ce retour de la quiétude coïncide avec celui de l'inspiration. En redécouvrant certains de ses anciens travaux préliminaires, elle va rédiger puis publier le livre qui reste certainement le plus important de sa carrière, Mémoire d'Adrien. Une fort belle manière de juguler définitivement l'angoisse d'une décennie de pages blanches. Ce travail monumental va la faire devenir une véritable star. En 1951, dès les premiers jours après sa sortie en librairie, l'ouvrage interroge autant qu'il subjugue. Il est si bien écrit que de nombreuses critiques s'étonnent de l'identité de son auteur. Pourquoi une femme peut-elle vraiment écrire ce type de texte ? Yourcenar ne répond pas aux invectives. Elle produit, s'impose dans un style qui n'existe pas, enfin pas encore. Elle trouve un équilibre personnel, devient l'autrice reconnue qu'elle a toujours voulu être. Elle continue de s'affirmer au travers de ses voyages et de ses projets littéraires. Cette période est celle des engagements, notamment envers les droits civiques, l'écologie et la cause animale. Encore une fois, elle s'impose en pionnière. Elle prépare son autre grand succès qui, tout comme Mémoire d'Adrien, va mettre bien des années à naître. C'est parce que l'auteur est presque possédé par les personnages qu'elle fait vivre ou revivre. Son alchimiste Zénon, dans l'œuvre au noir, devient un vrai compagnon de route. En 1968, l'ouvrage fait un carton. Il obtient le très convoité prix Femina à l'unanimité. Ce n'était jamais arrivé auparavant. Une fois encore, Yourcenar se montre au rendez-vous et assoit sa légende. Elle est dès lors un monstre sacré de la littérature. L'âge de la retraite, pour elle, est venu, mais il n'en sera rien. Il reste à l'auteur de nombreux combats à mener, ce qui va lui permettre d'obtenir, au début des années 80, une élection à laquelle elle ne s'attendait pas.
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1: Aujourd'hui, L'heure H vous raconte l'incroyable destinée de Marguerite Yourcenar, une des plus grandes auteures de la littérature française. Éprise de liberté et de voyage, l'artiste va publier de très nombreux ouvrages majeurs, notamment « Mémoire d'Adrien » et « L'œuvre noire ». Après bien des atermoiements, elle semble avoir trouvé un équilibre personnel aux côtés de son grand amour, Grâce. Mais la sexagénaire n'en a pas fini avec la vie. Alors que certains vivent à ce stade le crépuscule de l'existence, elle va se réinventer et s'imposer comme un esprit en avance sur son temps.

Nous sommes en 1980, dans le Maine. Marguerite Yourcenar est au soir de sa vie. En regardant les vaguelettes de l'océan, l'auteur ne cesse de penser à ce qu'elle vient de traverser. Voilà seulement quelques semaines qu'est décédée Grace, la compagne de presque toute une vie. Sidérée, elle l'a accompagnée jusqu'à la fin, ouvrant la fenêtre de la chambre après l'agonie pour laisser s'échapper librement l'esprit. Drôle de sensation que celle d'être confrontée à sa propre finitude qui vient. Pas une grande sentimentale, Yourcenar n'en était pas moins fidèle à cette femme qui lui a tout donné. Et voilà qu'elle doit s'habituer à vivre seule, sans autre objectif que celui de compter les jours qui s'écoulent. De nouveaux livres, alors qu'elle travaille sur une œuvre gigantesque autour de sa famille en 3 volumes. Retourner en Europe, voyager. Elle ne sait pas. Elle ne sait plus. Le Maine est la terre du calme plat. Ce n'est pas le cas partout. À Paris, de l'autre côté de l'océan, un homme est en train de remuer ciel et terre pour en faire une icône. Il s'appelle Jean d'Ormesson. Et son rêve, c'est de voir Yourcenar devenir académicienne.

0: Outre son élection à l'Académie, la dernière partie de vie de Marguerite Yourcenar est on ne peut plus animée. En grande pionnière de son temps, avec l'apparition des mouvements hippies et des contestations sociales de mai 1968, l'auteur prend fait et cause pour celles et ceux qui se battent pour la préservation de la planète. Il faut dire que sa parole porte, depuis la sortie de L'œuvre au noir, un roman qui s'écoule à plusieurs dizaines de milliers d'exemplaires en quelques semaines. Dès lors, elle obtient une flopée de titres et de distinctions. Parmi elles, une place à l'Académie royale de Belgique. Il n'empêche, le chemin de la vie est le même pour tout le monde. Et la mort guette aussi les esprits les plus brillants. Mais la faucheuse ne semble pas décidée à s'emparer de l'auteur. Alors, elle s'attaque à son grand amour, Grâce. Malade depuis des années, puisqu'elle a dû subir une ablation mammaire dès 1958, la compagne de route de Yourcenar s'éteint dans leur résidence du Maine en 1979. Pour l'écrivaine, s'achève une décennie durant laquelle les circonstances l'ont transformée en aidante. Émouvant, lorsqu'on sait que Grâce lui a consacré sa vie tout entière. La vieillesse frappe à sa porte et Marguerite Yourcenar est de plus en plus habitée par des sentiments contradictoires et étranges. Elle continue de recevoir avec plaisir la visite de journalistes, notamment le grand Bernard Pivot. Elle parle de sa vision pessimiste du monde et de l'avenir, mais des périodes de dépression et d'hypocondrie la saisissent. Cela n'est pas nouveau, mais face aux vieux jours qui s'imposent, elle peine à reprendre le dessus. Pourtant, à Paris, on ne parle que d'elle. Et bientôt, la voilà académicienne. Ce ne fut pas simple, tant les leviers de bouclier des plus anciens membres de l'Académie ont été vifs, souvent injustes. Une certaine presse, crasse il faut bien le dire, discrédite la femme de lettres, la vilipende. Yourcenar, on l'adore tant qu'elle ne met pas les pieds dans le monde des hommes. L'Académie chasse gardée de la gente masculine. Aucune raison ne le justifie. Et pour la toute première fois, la candidature d'une femme est soutenue par une nette partie des immortels, et mieux, votée. Fière, l'auteur n'en fait pas pour autant une cause féministe de premier ordre. Sa liberté parle pour elle. Le militantisme pour l'avancée des droits des femmes, elle le laisse aux autres. D'ailleurs, elle ne va pas siéger à l'Académie. Pour elle, cette élection n'a rien d'important. Et pourtant, d'un point de vue personnel, elle rebondit en tombant follement amoureuse de Jerry, un jeune homme américain qu'elle a rencontré à Paris. Avec lui, elle va voyager énormément. Il n'en est pas moins homosexuel. Mais pour l'écrivaine, l'amour n'a jamais eu de frontières. Tout n'est qu'une question d'alchimie entre deux esprits, deux corps. Ce souffle de liberté à plus de 80 ans est une chose aussi extraordinaire que notable, qui caractérise à merveille la personnalité de Yourcenar. Pourtant, Jerry n'est pas le plus aimant des compagnons, bien au contraire. Bientôt, il rencontre un homme. Le couple se transforme en trio. Un voyage en Inde en 1985 laisse éclater au grand jour le vrai visage de l'homme qu'elle aime. L'auteur se fait voler, violenter, mais pardonne. Jerry tombe malade. C'est le sida. À l'époque, aucun espoir. Il meurt en 1986, à l'âge de 44 ans. Pour Yourcenar, c'est une nouvelle épreuve. Mais l'octogénaire ne s'effondre pas. Elle repart de plus belle à la découverte du monde. Et objectif ultime, elle projette de se rendre au Népal pour y rencontrer le Dalai Lama. Mais quelques heures avant de partir, une attaque cérébrale a raison d'elle. Marguerite Yourcenar meurt en décembre 1987, à l'âge de 84 ans. Libre et paradoxalement pleine de vie. Paradoxal. Voilà le mot qui convient le mieux peut-être à cette destinée absolument extraordinaire. Solitaire mais voyageuse, intellectuelle brillante mais sans formation, se battant pour de nombreuses causes mais rarement militante. Pour la libération des droits des femmes mais pas réellement féministe, aristocrate mais anticonformiste. Nous pourrions continuer longtemps cette liste. Il faut néanmoins retenir de Marguerite Yourcenar quelques éléments essentiels. Elle était une femme en avance sur son temps, parlant pour les droits civiques et pour l'écologie. Elle était la porteuse d'un esprit comme il n'en a existé aucun autre de son temps. Le tout bonifié par une intelligence absolument sensationnelle, subtile et néanmoins profond, son style d'écriture a donné lieu à des œuvres incroyables, inclassables, que je ne peux que vous encourager à découvrir. Au cœur de l'inénarrable richesse de sa personnalité, le mot « liberté » surplombait tous les autres. En cela, et bien plus que grâce à son élection à l'Académie française, Marguerite Yourcenar est devenue et reste un monument de la littérature française, une immortelle. Voilà pour ce récit que j'ai le plaisir de partager avec vous grâce à la plume d'Antoine Charpagne et à la collaboration des équipes de LDV Productions.
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7: David Riffon, bonsoir. En tennis, Raphaël Collignon va-t-il réussir un nouvel exploit? Le Belge dispute son troisième tour à Roland-Garros. C'est face à l'Italien Matteo Arnaldi. Christine Anquet, on est dans la manche décisive.
8: Oui, effectivement, malheureusement, on est dans la manche décisive. Tout va se jouer dans un cinquième set, pourvu que Raphaël Collignon soit encore assez d'énergie et tienne le coup mentalement. Excusez-moi pour ma voix, l'air conditionné a vraiment fait du tort aux journalistes ici. En tout cas, Raphaël Collignon a mené 2-7-1, 4-6, 7-6, 7-5. Il vient de concéder la quatrième manche 6-4. Les deux joueurs sont très proches l'un de l'autre. Il est impossible d'émettre, il faut le dire, le moindre pronostic. Ce que l'on peut dire, c'est que le Belge n'a qu'une toute petite expérience des cinquièmes sets. Il n'en a joué qu'un seul dans sa vie. Il l'a gagné. C'était l'année dernière à l'US Open et c'était face à un joueur du top, Casper Ruud. Il avait là forgé le premier exploit de sa carrière pour Arnaldi. C'est 2 victoires et 2 défaites. Raphaël Collignon vient d'avoir une balle de break dans le premier jeu du cinquième set, mais Arnaldi a gagné son jeu de service.
7: Merci Christine. Un résultat très important qui tombe également à l'instant. Le Paris Saint-Germain se succède à lui-même et remporte une nouvelle fois, comme l'année dernière donc, la Ligue des champions de football au tir au but face à Arsenal. Arsenal qui par Gabriel a raté le dernier tir au but. C'est donc le Paris Saint-Germain qui gagne à nouveau le trophée. C'était un but partout à l'issue du temps réglementaire. Kai Havertz avait ouvert le score pour Arsenal dès la 5e minute de jeu. Ousmane Dembélé sur pénalty avait égalisé. Pas de trophée donc pour Leandro Trossard et Arsenal. C'est le Paris Saint-Germain qui s'impose. L'actualité ce soir, ce sont aussi les intempéries. Des orages ont frappé la région de Charleroi, notamment en fin d'après-midi, avec à la clé plusieurs chaussées parfois importantes, comme le R3, le Grand Ring de Charleroi, inondé. Du côté de la SNCB, on signale également des perturbations. Les trains ne circulent plus entre Châtelet et Tamines depuis 19h. Une autre perturbation a été constatée sur la ligne entre Otigny et Charleroi centrale où la foudre a touché une cabine de signalisation. Le trafic est interrompu depuis 17h30 entre Tilly et Charleroi centrale. Le Premier ministre libanais Nawaf Salam a dénoncé l'escalade dangereuse et sans précédent d'Israël dont les troupes progressent dans le sud de son pays et mènent des frappes massives. Dans une allocution télévisée, le chef du gouvernement libanais a appelé un cessez-le-feu sans tarder. Évoquant les négociations directes en cours depuis avril avec Israël, il a estimé que leur résultat n'était pas garanti, mais quelles sont la voie la moins coûteuse, dit-il, pour notre pays et notre peuple. Merci de nous écouter. Passez une belle soirée.

0: point de vue de mon narrateur. Moi, je ne le trouve pas si stupide que ça. En tout cas, ce qu'il l'est, c'est que j'ai pas l'impression que quand on voyage réellement, on trouve ce qu'on était parti chercher. Et donc, c'est un peu un désir qui tombe au mieux à côté.
1: Jérôme Ferrari, le 4 avril dernier, ici même, votre nom est prononcé.
2: Jérôme Ferrari, qui je trouve est un des plus grands écrivains français aujourd'hui.
1: Leïla Slimani, qui nous recommandait vivement de nous intéresser à votre nouveau roman. Son intervention m'a poussé à faire gravir à votre livre plusieurs étages de ma pile à lire. Et quelques semaines plus tard, nous voilà ici réunis. Parce que oui, et merci Leïla Slimani, votre roman, il est saisissant. Il ausculte la nature de nos déplacements, nous fait sensiblement comprendre qu'expatriés et exilés sont deux mots qui n'encapsulent définitivement pas les mêmes réalités. Dans Très brève théorie de l'enfer, publié chez Actes Sud, c'est l'expérience d'un prof de français qui entraîne sa famille aux Émirats, que vous nous racontez, ainsi que celle de leur employé, de la nounou qui a quitté le Sri Lanka un quart de siècle plus tôt. L'altérité, la culpabilité y sont questionnées. Vous aussi, vous avez enseigné dans des lycées français à Abu Dhabi et à Alger. Vous êtes prof de philo et écrivain, né en 1968 à Paris, comme Leïla Slimani. Vous avez obtenu un prix Goncourt, c'était en 2012, pour le sermon sur la chute de Rome. Jérôme Ferrari, vous êtes notre invité cette semaine. Et de la partie aussi, Pascal Clark et Simon Brinfo. Salut à vous deux.
3: Bonjour Pascal.
4: Bonjour Pascal.
1: Pascal, vous êtes journaliste et écrivaine, et comme c'est le cas fréquemment, vous avez du courrier pour nous. À qui vous adressez-vous ?
4: J'écris au journaliste Christophe Glaise, en prison en Algérie depuis 11 mois.
1: Simon, vous êtes journaliste et comme Jérôme Ferrari, prof de philo, et vous partagez avec nous régulièrement vos pensées dans votre billet. À quoi tu penses? Alors ces jours-ci, vous avez pensé à qui, à quoi?
3: J'ai pensé, il fait chaud Pascal, j'ai pensé à la chaleur, à la canicule, et je vais essayer d'en tirer une petite leçon philosophique.
1: Dans quel monde on vit, saison 12, numéro 32, c'est parti.
5: Dans quel monde on vit, Pascal Claude.
1: Et Jérôme Ferrari, on démarre avec votre selfie sonore, un son en guise d'autoportrait, et vous avez choisi ceci.
6: Vous êtes fatigué de la guerre, je le vois sur votre visage. J'ai vu le même regard dans les yeux des soldats de notre guerre. Nous les appelions les soldats perdus. Si vous le désirez, nous avons du cognac.
7: Non. Merci, il faut que je m'occupe de mes hommes.
6: La guerre sera encore là demain.
1: C'est un extrait du film Apocalypse Now de Francis Ford Coppola, sorti en 1979. Cette scène, ce dialogue entre les acteurs Martin Sheen et Aurore Clément, qu'est-ce qu'il nous dit de vous, Jérôme Ferrari ?
0: D'abord, c'est une scène qui avait été coupée au montage dans les années 70 quand était sortie. Ça a été donc j'ai vu ça en 2002 quand ils avaient sorti la version complète du film, dans lequel il y a une longue scène qui se passe dans une plantation française. D'abord, c'est une scène qui est absolument magnifique, et puis elle synthétise à peu près toutes les thématiques littéraires qui m'intéressent. Elle m'avait tellement marqué que il y a un de mes romans qui est sorti en 2009 qui a pour titre Induit un animal, et c'est quelque chose que dit Aurore Clément à Martin Sheen un peu plus tard dans le dialogue, où elle parle de son mari qui disait « Je ne sais plus si je suis un dieu ou un animal », et elle répond « Vous êtes les deux ».
1: Faire un selfie, Jérôme Ferrari, c'est une manière de prendre une photo. Pourquoi est-ce qu'on ne vous voit pas souvent sourire, vous, sur les photos ?
0: Parce que j'ai l'air idiot quand je souris en photo, je suppose. C'est pas dû à un goût particulier pour l'austérité ou par un état dépressif. C'est plutôt l'expression de mon malaise face à un objectif. J'aime beaucoup la photo, sauf quand c'est moi le sujet.
1: Il n'y avait pas de sourire non plus sur les photos où vous aviez la coupe de cheveux de Robert Smith.
0: Je pense qu'il n'y en avait pas non plus, non, et j'en ai pas gardé de celle-ci. Je crois que je dois avoir une carte d'identité de 1986 où il y a ça, mais c'est des souvenirs pénibles que je préfère laisser de côté quand même.
1: Ok, il paraît que jadis vous avez chanté et joué de la guitare pour un team building en Corse, scène utilisée dans votre précédent roman. Quelle est l'empreinte que vous gardez de ce souvenir ?
0: Je sais plus quand est-ce que c'était, ça devait être dans la fin des années 90, début des années 2000. Effectivement, on avait été contacté pour animer une séance de team building qui se passait sur le plateau du Couchon, mais en février il faisait un froid monstrueux. J'avais jamais entendu parler de ces stages de cohésion. C'était assez exotique et incroyable.
1: Stage de cohésion.

0: Ouais. Et les participants avaient l'air vraiment de souffrir le martyre. Et je me souviens très bien qu'on avait chanté des polyphonies, puis après on avait chanté des choses à la guitare. Et je pense que c'est un des moments où j'ai aussi eu le plus honte de moi-même et de participer à une chose pareille. Le pire étant les appels répétés à l'enthousiasme de l'organisatrice, là, auxquels les participants répondaient par des cris de joie absolument terrifiés.
1: Le mot bienveillance était sans doute aussi prononcé, non?
0: Ah, le mot bienveillance, je sais pas, à l'époque, non, c'était
1: Ouais.
0: plutôt, je crois que c'était plutôt sur la gagne, les épreuves à surmonter,
1: Ensemble.
0: ensemble. Ouais, c'est ça. Tous ces gens-là, ils avaient vraiment qu'une seule envie, manifestement, c'était d'être ailleurs, hein, ça c'est sûr. Et puis ils avaient bien raison, parce qu'il faisait un froid monstrueux.
1: Vous chantez encore? Vous jouez toujours de la guitare?
0: Je joue encore de la guitare, je ne chante plus. 30 ans à deux paquets par jour ont eu raison de mes capacités vocales. Voilà. Donc
1: Ça s'appelle la
0: j'ai arrêté, mais
1: cigarette.
0: c'était vraiment quelque chose que je faisais énormément, énormément au début de ma vingtaine.
1: Simon, oui, vous avez grandi entre Vitry, au sud de Paris, donc, et la Corse. Pourquoi est-ce que vous avez fini par vous installer en terre insulaire sans en bouger pendant plusieurs années?
0: Ah ben parce que c'était un désir que j'avais depuis l'âge de 8 ou 9 ans, hein, sans doute. Hein. On retournait en Corse à toutes les vacances scolaires. Moi, mon père travaillait à France, donc les billets d'avion nous coûtaient à peu près rien. Et pour moi, la vraie vie, elle était là-bas, dans le village de ma grand-mère.
1: Pourquoi est-ce qu'elle était là, la vraie vie, comme vous dites, selon vous?
0: Ah, quelle question, quelle question. D'abord parce que je détestais vraiment Vitry-sur-Seine, ça c'est
1: okay.
0: sûr. Et puis parce que il y avait un tissu social au village, un tissu familial. C'était pas simplement que c'était associé au plaisir des vacances scolaires. Hein. C'était vraiment un type de relation à l'autre qui me convenait mieux, dans lequel je sentais que j'avais ma place et où en même temps je me comportais très très différemment de ce que je faisais à Vitry. Et c'était comme si je me réconciliais avec moi-même. Voilà. Et donc dès que j'ai pu donc c'était juste une semaine après l'anniversaire de mes 20 ans. Je suis reparti là-bas, j'étais en maîtrise de philo, mais j'avais pris une option sociologie pour pouvoir prétexter la nécessité d'une étude de terrain auprès de mes parents. Le terrain que j'avais choisi, c'était évidemment la Corse, et donc je suis parti pour faire mon étude de terrain pour un mois, et je suis jamais revenu. Voilà.
1: Que savez-vous précisément du souffle enivrant du grand vent des Crêtes, pour reprendre les mots présents dans votre nouveau roman, Jérôme Ferrari?
0: J'en sais pas grand-chose, parce que moi, le grand vent des Crêtes, c'était plutôt celui qui me poussait de Vitry-sur-Seine à Ajaccio. Hein, ça allait pas très loin. Et pendant, j'ai même pas profité des avantages que m'offrait le travail de mon père pour partir à l'étranger. Non, j'ai eu envie de partir et d'avoir des expériences à l'étranger un peu plus tard. Hein, donc, au début des années 2000. Mais si j'ai mis un peu de temps à en savoir quelque chose moi-même, c'est vrai que je viens d'une famille, comme plein de familles corses hein, d'ailleurs, hein, où toute la génération de mes grands-parents des deux côtés avait quitté la Corse pour travailler dans ce qui était l'Empire colonial français, hein, soit dans l'armée, soit dans l'administration, ce qui était le cas de mes deux grands-pères, de tous les frères de ma grand-mère, enfin, et donc dans la maison même du village, il y avait une forte présence du Moyen-Orient, de l'Afrique ou de l'Extrême-Orient à travers tous les souvenirs de voyage qu'avaient ramené les uns ou les autres. Et donc c'était spontanément tourné vers l'ailleurs quand même.
1: Pascal.
2: Oui, Jérôme Ferrari, un grand-père corse vivait à 30 km de la mer qu'il n'a pas vu avant l'âge de 17 ans. On croise ce personnage dans votre dernier livre. Existe-t-il vraiment? Et si oui, vous êtes-il particulièrement ému?
0: Oui, il existe vraiment. D'ailleurs, j'avais déjà fait allusion à cette histoire dans le premier roman que j'avais publié en 2002, qui s'appelle Aleph Zéro. C'est le père de ma mère, il était à Dziliar. Dziliar, c'est dans la vallée du Taravo, c'est donc à une quarantaine de kilomètres d'Ajaccio. Et il m'avait raconté qu'à 16 ans, il était content parce qu'il devait aller vendre une bête à Ajaccio avec son père, mais qu'il s'était arrêté boire un café dans une auberge et quelqu'un avait acheté leur cochon, je crois, là-bas. Ils avaient rentré au village et il n'avait vu la mer que quand il avait été s'engager à Ajaccio. Moi, ce qui m'émeut là-dedans ou ce qui me questionne, c'est que Il se trouve que le même grand-père s'étant engagé dans l'artillerie coloniale, il a vu la mer pour la première fois à Ajaccio, et 3 mois après, il était à Dakar après ses classes. Et donc, je me suis toujours demandé quelle pouvait être l'ampleur et la violence d'un dépaysement de ce genre-là. Évidemment, c'est des questions auxquelles nous, on ne peut pas du tout avoir de réponse. Je ne suis même pas sûr qu'on puisse les concevoir concrètement.
1: Le narrateur de Très brève théorie de l'enfer, il ressasse sans cesse le passé. Est-ce que vous êtes, vous, souvent dans le ressassement, Jérôme Ferrari, je me suis demandé?
0: Non, je ne suis pas souvent dans le ressassement. Le passé, évidemment, c'est très important. Je ne sais pas pour qui le passé n'est pas important, d'ailleurs. Mais le ressassement, c'est un exercice littéraire qui me plaît beaucoup. J'adore Thomas Bernhard et que j'utilise là spécifiquement depuis le premier volet du triptyque Conte de l'indigène et du voyageur, depuis Nord Sentinelle.
1: Ici, c'est le deuxième volume.
0: Voilà, c'est ça. C'est le deuxième volet du triptyque, oui.
1: C'est quel type de lieu pour vous, la mémoire ?
0: Je ne sais pas si la mémoire est un lieu. Ça me paraît. Je ne suis pas sûr que la métaphore soit particulièrement éclairante. En tout cas, si c'est un lieu, ce n'est pas un lieu figé, hein, parce qu'il subit de constantes reconstructions en fonction de ce qui se passe au présent.
1: C'est au début des années 2010 que vous partez à Abu Dhabi enseigner la philosophie.
3: Les 5 vraiment plus gros avantages pour moi qui font que Abu Dhabi est vraiment une ville juste incroyable.
4: En route pour les chantiers, des bus bondés, des ventilateurs à bout de souffle, il fait 45 degrés.
5: Les routes sont saturées, les embouteillages paralysent les villes.
6: 4 années de travaux, réalisés nuit et jour par 5000 ouvriers, pour faire jaillir de terre, ou plutôt des sables, une œuvre monumentale de 85 000 mètres carrés.
7: Chaque aspect de votre vie est une transaction commerciale.
8: $120 par mois, 50 heures de travail par semaine, dans la chaleur et la poussière, sans compter les accidents.
1: Et Abu Dhabi, c'est aussi, comme vous l'écrivez, les chantiers frénétiques où s'affairent sur les échafaudages des hommes sans visage et sans nom, titubant dans la chaleur et parfois tombant et disparaissant à l'aura jamais, si parfaitement que c'est comme s'ils n'avaient jamais vécu. Cet extrait de Très brève théorie de l'enfer, votre nouveau roman publié chez Actes Sud. Qu'est-ce qu'Abu Dhabi dit de l'état du monde d'aujourd'hui, Jérôme Ferrari ?
0: C'est un lieu de mondialisation, hein, d'abord. Hein. Je pense que... Moi, j'avais demandé à partir là-bas parce que je voulais connaître une autre version du monde arabe que celle que j'avais connue en Algérie. Et donc, je ne savais pas du tout à quoi m'attendre. Et quand on y arrive, on n'a pas du tout l'impression de se trouver dans le monde arabe, mais dans une espèce d'immense tour de Babel avec des nationalités différentes absolument partout. Et j'ai l'impression que tout y est particulièrement exacerbé, notamment le fait que des inégalités qui existent bien évidemment ailleurs que dans le Golfe et ailleurs qu'aux Émirats, hein, sautent aux yeux de telle manière qu'on peut vraiment pas les rater, qu'il faudrait vraiment s'aveugler pour...
1: De quelle manière, par exemple, est-ce que ça saute aux yeux, Jérôme Ferrari ?
0: Ben, ça saute aux yeux d'abord parce qu'on voit les ouvriers sur les chantiers, parce que c'est un monde de service. Par exemple, si on va faire les courses dans un supermarché, il y a immédiatement des gens qui proposent de laver la voiture dans le parking pour une somme absolument dérisoire pendant qu'on fait les courses, le parking n'étant pas climatisé, évidemment. Enfin, voilà. Et puis parce que, aussi, quand on arrive en tant qu'expatrié et qu'on a des enfants, et comme il y a école que le matin aux Émirats, on doit donc prendre quelqu'un pour s'occuper des enfants petits. On se retrouve soi-même, sans beaucoup d'enthousiasme d'ailleurs, à avoir pour la première fois de sa vie quelqu'un qu'on emploie comme ça. Et donc on côtoie des gens dont manifestement les ressources économiques et les modes de vie sont pas les mêmes que les nôtres, sans compter ceux qu'on côtoie pas du tout parce qu'il y a aucun espace géographique où les croiser, qui sont ceux qui travaillent notamment sur les chantiers, que on voit que de loin ou pas du tout, puisque ils vivent même pas dans la ville, hein. Ils sont en général regroupés par les compagnies pour lesquelles ils travaillent dans des espèces de cités dortoirs qui sont à l'extérieur de la ville.
1: Dans votre roman, vous racontez comment votre narrateur tente d'être en empathie avec Kavesha, c'est la femme venue du Sri Lanka qui travaille chez lui et élève son enfant. Il y a notamment cette scène où il lui propose de financer un retour dans son pays, dans sa famille, mais elle décline. Quelle est alors la naïveté de votre narrateur, Jérôme Ferrari ?
0: Je ne suis pas certain que ce soit de la naïveté, parce que ce sont des réalités qui sont pas accessibles aux seules ressources de la réflexion ou de l'imagination, quoi. Donc, si on sait pas comment ça se passe, je vois mal comment on peut le deviner ou comment ça pourrait être qualifié de naïf de pas le deviner. Mmh. Et ça, pour le coup, c'est pas du tout une spécificité, je pense, de l'immigration aux Émirats, mais voilà, il se trouve que les gens qui sont partis de chez eux depuis longtemps et qui sont considérés en quelque sorte par leur famille comme l'avant-poste, l'avant-garde destinée à ramener de l'argent dans le pays d'origine, ils sont assez rapidement réduits à cette fonction-là, et d'autant plus facilement qu'ils reviennent très très peu et qu'ils ils se coupent des gens pour lesquels ils sont partis. Et ce qui est difficile à imaginer, c'est que leur retour surprise sans ressources financières ou sans cadeau est pas du tout, peut ne pas être du tout perçu dans leur pays d'origine.
1: C'est
0: comme
1: ça,
0: une bonne Kavecha, surprise,
1: hein. Elle n'est pas partie parce que précisément elle n'avait pas suffisamment d'argent pour
0: suffisamment
1: donner des cadeaux.
0: Suffisamment d'argent pour. Voilà. Et que la règle, c'est que quand elle rentre au Sri Lanka, elle doit ramener des cadeaux, de l'argent, en plus de ce qu'elle envoie. Mensuellement. C'est pourquoi, quand on croit lui faire plaisir en lui payant un billet d'avion pour qu'elle puisse aller rencontrer sa petite fille qui est née, elle doit refuser parce qu'elle sait qu'elle sera pas bien accueillie.
1: Vous dites que ça n'est pas de la naïveté, mais tout de même, dans votre texte, à un moment, vous parlez de naïveté européenne propre à celles et ceux précisément qui décident d'aller vivre ou passer un peu de temps dans d'autres mondes. Quelle est alors cette naïveté européenne, Jérôme Ferrari ?
0: Alors, en fait, c'est là où ça pose problème pour moi, c'est quand la naïveté devient en quelque sorte une posture volontaire confortable, quoi. Hein, comme et on peut pas deviner ce qu'on sait pas, mais quand on est en mesure de savoir des choses, le moins qu'on puisse faire, c'est de s'y intéresser un peu. Et sans doute que la naïveté, c'est de croire que notre mode de vie est la règle générale dans le monde, ce qui est évidemment loin d'être vrai, ou qu'on peut participer à ce genre de structure à la place qui est la nôtre, en toute bonne conscience. Ça c'est ou en toute mauvaise conscience. D'ailleurs, ça change pas grand-chose. Hein. Ça, c'est vraiment la limite à partir de laquelle la naïveté me semble devenir un peu une faute, quand même.
1: Dans le texte, vous évoquez l'attitude des diplomates et vous avez ces mots, l'indicible vulgarité de ce qui nous tient lieu d'élite. À quoi avez-vous assisté, Jérôme Ferrari?
0: J'ai assisté, pour vous dire la vérité, à une visite de Nicolas Sarkozy quand il était ministre de l'Intérieur à Alger en 2006. Voilà. À un moment où il faisait plus de doute pour grand monde qu'il serait président de la République aux prochaines échéances électorales. Et de fait, ça a été une surprise douloureuse pour moi de voir à quel point des gens qui avaient du pouvoir politique ou économique pouvaient se comporter sans vraiment la moindre trace visible de honte, avec une servilité embarrassante, quoi. Ça m'a beaucoup surpris.
1: Mais comment ça s'est traduit concrètement?
0: Comment ça s'est traduit? Bah, c'était tout. Il y avait une espèce de horde autour de lui qui essayait de le voir, de lui parler, qui riait dès qu'il ouvrait la bouche, comme s'il côtoyait une forme de divinité ou de star, j'en sais rien. C'était assez pénible à voir.
1: Qu'est-ce que c'est comme privilège un passeport, Jérôme Ferrari?
0: Le nôtre. Ben, le privilège, c'est de partir, c'est d'aller à l'aéroport et de monter dans un avion sans avoir, pour un nombre considérable de destinations, besoin de visa, et donc d'avoir une liberté de circuler partout dans le monde, dont on pense là aussi que, enfin, quand on y pense, qu'il n'y a rien d'extraordinaire, et c'est extraordinaire, c'est pas du tout la règle.
1: Parlons du personnage de Kavecha. Comment est-ce que l'écrivain européen que vous êtes s'y est pris pour écrire à propos de cette femme? Comment s'y est-il pris pour se glisser dans la peau d'une femme sri-lankaise?
0: Alors ça, c'était un des gros problèmes du livre.
1: Défi ou problème?
0: Ouais, c'est plus que... Non, c'est un problème. C'est un vrai problème. Et le problème, on pourrait le formuler comme ça. Moi, il me semble qu'écrire un roman consiste par définition à se mettre à la place de quelqu'un d'autre. Il suffit qu'il y ait plusieurs personnages dans un roman pour qu'on soit obligé de faire ça. Hein. Sinon, il faut faire du journal intime. Mmh. Et en même temps, donc il faut faire ça. Et en même temps, c'est plus ou moins impossible de faire ça. Et quand on doit se mettre à la place ou imaginer quelle est la situation de quelqu'un dont la vie a si peu de points communs avec la nôtre, évidemment, l'écueil, c'est de faire une projection complètement irréaliste. Et pire encore, d'usurper la parole de quelqu'un, d'être absolument inauthentique, inexact. Donc c'est un très très gros, c'est un très très gros problème. Et en même temps, si on ne cherche pas à apporter une solution, si bancale qu'elle puisse être à ce problème-là, on ne peut pas écrire de roman.
1: Comment avez-vous fait alors, Jérôme Ferrari?
0: Je suis allé discuter avec des gens. Là encore, c'est même pas pour des raisons d'efficacité littéraire, c'est même pour des raisons morales.
1: D'éthique,
0: enfin, c'est des choses on peut pas bien les imaginer et donc la moindre des choses pour rendre justice à ces existences là c'est de voir un peu à quoi elles ressemblent réellement. Donc j'ai mené des entretiens beaucoup avec différentes personnes, j'ai pu rencontrer des gens qui avaient travaillé dans le bâtiment par exemple, j'ai rencontré des gens qui étaient chauffeurs, enfin bon, et puis il se trouve que on est resté entre 2012 et 2014 aux Émirats, mais toutes ces années là on n'a jamais perdu le contact avec Renouka, qui s'était occupé de ma fille alors qu'elle avait entre 5 et 7 ans, et qu'on a constamment revu. Des fois, on est reparti aux Émirats, c'était pour la voir. Ma fille l'a revue aussi.
1: Vous lui avez envoyé le livre?
0: Je suis allé lui amener le livre. Alors le problème, c'est que j'y suis allé fin février, j'aurais dû choisir une autre date, mais je lui ai amené le livre et qu'elle ne lira pas, d'abord parce qu'il est en français, parce que je pense que Renouka, de toute façon, c'est sait pas lire, parce que quand on communique, c'est toujours par audio, donc j'ai jamais vu rien écrit de sa main. Et donc du coup, on se connaît suffisamment, depuis suffisamment longtemps, pour qu'elle ait pu me donner des renseignements ou discuter avec moi d'une manière qui n'aurait certainement pas été possible si j'avais posé la question en 2012 ou en 2013, c'est sûr.
1: Renouka dans votre vie, Kavecha dans votre livre, Kavecha qui se trouve entouré des enfants des autres et vous racontez la déchirure de les élever, ces enfants, sans les voir grandir. Et ce qui est terrible aussi, c'est que son propre fils à Kavecha ne la reconnaît plus.
0: Eh ben oui, alors ça pour le coup, c'était quelque chose dont j'avais pris conscience assez rapidement en arrivant aux Émirats. Hein. On voyait bien que, parce que bon, il y a beaucoup de jeunes femmes sri lankaises, philippines, éthiopiennes qui s'occupent des enfants des expatriés. Le plus souvent, les gens qui sont expatriés aux Émirats, pour beaucoup d'entre eux, ils ont un contrat avec une date de début et une date de fin. Donc, ça peut être 3 ans, enfin quelque chose comme ça. C'est des femmes qui passent un temps, énormément de temps avec les enfants, tant de temps qu'elles développent évidemment des relations qui sont des relations d'amour, hein, je pense. Hein. Et en sachant à l'avance que ça va finir un jour et que dans la plupart des cas, elles n'auront plus jamais de nouvelles des enfants qu'elles ont élevés et que quand un enfant partira, il faudra s'occuper d'un autre. Et comme ça, c'est une situation professionnelle qui se déroule évidemment loin de leur pays et que toutes celles que j'ai rencontrées quasiment avaient des enfants soit aux Philippines, soit au Sri Lanka, et bien, qu'elles ne voyaient pas ou très peu, ou à des intervalles très très relâchés, hein, tous les 2 ou 3 ans, il est absolument inévitable que ces liens-là se défassent, ou bien ne se tissent même pas.
1: Combien de mondes se côtoient-ils dans ce pays qui ne se rencontre jamais, écrivez-vous, à propos des Émirats, Jérôme Ferrari? Vous parlez de ces autres mondes que vous dites clos comme des cercles de feu. Je me suis demandé, qu'est-ce qui empêche à ces cercles de s'ouvrir, aux flammes de s'éteindre?
0: Alors, je ne suis pas du tout aussi pessimiste que mon narrateur là-dessus, et je pense qu'il y a effectivement des ouvertures possibles. Le narrateur dit des choses sur l'inutilité ou de l'empathie ou de la bienveillance ou leur duplicité que moi je partage pas du tout. Hein. Il y a des choses auxquelles on peut rien changer, hein, notamment les situations de fait d'inégalité dans lesquelles on se trouve, mais ce qui relève du comportement humain qu'on peut avoir les uns vis-à-vis des autres, ça heureusement on peut y faire quelque chose et ce quelque chose n'est pas rien. Mais Mais de fait, c'est pas rien. Mais il y a des situations objectives dans lesquelles les inégalités sont tellement énormes, dans lesquelles les situations sont tellement incommensurables, que ça me paraît complètement impossible d'éviter les malentendus et de pouvoir... une relation humaine authentique suppose, je pense, une certaine forme d'équivalence entre les conditions. Mmh. Et quand l'inégalité est poussée à un tel paroxysme, ça rend les choses beaucoup plus difficiles. Et c'est ça la clôture. Mmh.
1: Votre narrateur, il dit ceci à un moment. « Je me suis mis à considérer Alger comme ma ville natale. Je voulais arracher mes racines. » Comment expliquez-vous ce comportement, ce désir ?
0: C'est, je suppose, une forme de désir romantique qui consiste à vivre sa propre existence comme si c'était une aventure extraordinaire qui arrivait à quelqu'un d'autre dans un roman. Alors, je suis pas sûr que ce soit le désir de tout le monde, mais moi, il y a une des figures qui traverse les deux premiers volets du triptyque et auquel je vais consacrer la troisième, qui me fascine beaucoup, qui est Richard Burton, ouais. Donc l'explorateur anglais du 19e ouais. siècle, qui était polyglotte à un niveau où il pouvait passer pour un locuteur natif dans plusieurs langues, en arabe, en ourdou, enfin en hindoustani à l'époque, et qui avait la passion d'essayer de se fondre dans la foule, de se vêtir comme les gens qui habitaient dans les pays dans lesquels il était, et de ne pas être repéré comme britannique. Et pour moi, c'est ça, il me semble que c'est le paradigme du désir complètement insensé, mais assez enivrant, de faire soi-même l'expérience de vivre une autre vie que la sienne, qui me semble être le désir ultime qui peut être le motif d'un voyage, pas touristique bien sûr, pas ce type de voyage-là.
1: J'avais longtemps pensé que nous n'avions à répondre que de nos actes, non de ceux des autres, et encore moins de l'état du monde que nous n'avons pas choisi et ne pouvons pas changer. Je sais que je me trompais. Nous devons répondre aussi de l'état de ce monde, même si nous ne l'avons pas choisi et ne pouvons le changer, parce que nous acceptons d'y vivre et nous lui donnons ainsi, à chaque battement de nos cœurs, là, notre assentiment. Un tel savoir ne sert bien sûr strictement à rien, si ce n'est peut-être qu'il préserve son détenteur des séductions de la bonne conscience. Mais la mauvaise conscience ne vaut au fond guère mieux que la bonne, car elle permet seulement de faire dans les affres délicieuses de la contrition l'expérience réconfortante de la supériorité morale. C'est un extrait clé de Très brève théorie de l'enfer, votre puissant nouveau roman. Comment fait-on, Jérôme Ferrari, pour répondre de l'état du monde ?
0: Alors, on ne peut pas répondre de l'état du monde, c'est bien le problème, puisque le monde, il est dans un état, il est dans l'état précis dans lequel on le trouve en y arrivant.
1: Nous devons répondre de l'état de ce monde, dit votre
0: oui,
1: narrateur.
0: Oui, ce qui m'intéressait là-dedans...
1: Je ne sais pas si vous l'avez remarqué, mais cet extrait en particulier, depuis la sortie de votre livre, il est repris un peu partout, partagé sur les réseaux sociaux.
0: Ah non, j'ai pas. Enfin, je suis pas voilà. très présent sur les réseaux sociaux et je sais pas trop. Et je sais pas
1: ça
0: trop
1: circule.
0: Ce qui se passe. Quand je me suis rendu compte après l'écriture, parce que j'écris pas avec des références aussi abstraites. Il y a un concept que Karl Jaspers il développe dans un cours qu'il a donné en 45 en Allemagne qui s'appelle la culpabilité allemande, sur différentes formes de culpabilité. Et la dernière dont il parle, c'est la culpabilité métaphysique, et c'est exactement ça. Ça consiste à se sentir coupable de vivre dans un monde où il se passe des choses dont on n'est pas du tout les auteurs, et donc dont on ne peut pas être tenu moralement responsable, et qui pourtant nous font sentir en faute simplement parce qu'on les accepte ou qu'on les côtoie. Et à cette culpabilité métaphysique, il n'y a aucun remède, puisque comme ce qu'il n'y a pas d'acte commis par un agent libre, il n'y a pas de réparation ou de rédemption possible. Et c'est un peu ça que dit l'extrait, exactement. Et c'est pas du tout quelque chose d'abstrait, en fait. Je pense que un bon candidat comme exemple à la culpabilité métaphysique, c'est celle qu'on peut avoir dans les rues de Paris quand on passe 10 fois par jour devant des gens allongés sur des cartons et qui regardent ailleurs.
1: C'est le cas aussi à Bruxelles.
0: Voilà.
1: Et qu'est-ce que vous faites alors de... On va faire un peu de philosophie de la célèbre formule d'Épictète qui dit « il y a des choses qui dépendent de nous et d'autres qui ne dépendent pas de nous ».
0: Ben c'est vrai, mais là, c'est, enfin, je pense que Karl Jaspers, il est quasiment dans un, dans une réflexion que qu'aucun grec aurait pu avoir, parce qu'elle est très très imprégnée de théologie chrétienne, hein, et de l'idée d'une faute dont je suis responsable alors que j'ai rien fait, c'est quand même une grosse invention du christianisme. Mais c'est pas le problème, bien sûr que plutôt c'est le problème est là. J'y suis pour rien, ça fait manifestement partie des choses qui dépendent pas de moi, et pourtant je peux pas m'en sentir innocent. Alors là où je peux récupérer ou me rattacher un peu à ce qu'il disait Épictète, c'est que comme je le disais tout à l'heure, hein, ce qui dépend de moi pleinement, par exemple, en revanche, hein, c'est bien la manière dont je me comporte moi en tant qu'individu avec les autres, et ça relève de ma responsabilité morale, et c'est mon problème et quelque chose sur lequel je peux agir. Oui.
1: Cet extrait de votre roman, il m'a fait penser à cette prise de parole à Cannes, c'était il y a quelques jours.
9: I would quote the words of Martin Luther King, who said, "The worst thing is not the violence of the bad, it is the silence of the good."
1: Ken Loach qui cite Martin Luther King qui déclarait « La pire des choses n'est pas la violence des méchants, c'est le silence des bons ». Comment répliquez-vous, Jérôme Ferrari ?
0: Quand il s'agit d'inégalités économiques, c'est encore plus compliqué que pour une situation politique, hein, je pense que... Parce que que faire, quoi ? Hein, on se retrouve propulsé dans une situation de privilégié en sachant qu'une partie de notre privilège repose sur l'exploitation d'autres personnes qu'on n'exploite pas soi-même mais dont on profite. Et je vois vraiment pas ce qu'on peut y faire. Et alors, le dénoncer en continuant à en profiter, c'est encore pire qu'en profiter sans rien dire, en fait, là, pour le coup. on pourrait supposer que la solution la plus simple, c'est de rentrer chez soi. Mais je pense pas que le fait de vivre à Paris plutôt qu'à Abu Dhabi ou à Bruxelles change très nettement la donne, si ce n'est que, comme je l'ai dit tout à l'heure, on peut se payer le luxe de pas s'en rendre compte, en fait. Mais le degré de complexité de la réalité économique du monde font que je suis... sans solution.
1: Est-ce qu'écrire, c'est une manière de rendre justice ?
0: Oui, absolument. Et peut-être, alors même que la forme romanesque, on ne peut pas dire qu'elle est franchement le vent en poupe et qu'on peut s'interroger pour la centième fois de l'histoire, hein, sur son avenir ou son absence d'avenir possible.
1: De quelle manière est-ce que la littérature et le roman rend justice ?
0: En essayant de rendre compte de la réalité et de sa complexité. C'est déjà c'est énorme pour moi comme mission. En donnant à voir, en multipliant les perspectives et en essayant de rendre justice à la réalité, de pas l'embellir, de pas la trahir. C'est une chose qui me paraît vraiment importante dans le roman. Et l'autre chose aussi, c'est justement de persister à utiliser le langage dans ce but-là. Et pas pour raconter n'importe quoi. Je suis très très classique là-dessus, mais pour moi, il y a une relation fondamentale entre la fiction littéraire et la vérité. Dans le sens, essayer de montrer les choses au mieux et autant qu'on le peut, avec les ressources dont on dispose et dont dispose le roman, les choses telles qu'elles sont.
1: Jérôme Ferrari, vous êtes notre invité cette semaine.
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1: Saisir l'âme humaine et l'esprit de l'époque, voilà la perpétuelle tentative de Dans quel monde on vit. Merci d'être ici, c'est l'écrivain Jérôme Ferrari, notre invité cette semaine. Simon Brinfaux est aussi de la partie pour son À quoi tu penses, à retrouver dans les prochaines minutes. Et la journaliste Pascal Clark a préparé une lettre qu'elle nous interprétera. Elle est pour qui déjà, Pascal ?
2: Le journaliste français emprisonné en Algérie, Christophe Glaise.
1: Mais la place tout de suite à quelques mesures de votre playlist, Jérôme Ferrari, la musique, les chansons que vous écoutez le plus en ce moment. Et votre top 3, il commence comme ça. Oh.

0: C'est des chants corses, Jérôme Ferrari.
1: Oui, oui. Alors, en général, j'écoute pas tant de musique corse que ça. Mais typiquement, comme je suis venu travailler à Paris depuis la rentrée dernière, j'arrête pas d'en. Bah oui, ça me manque. Donc du coup, j'arrête pas d'écouter cette chanson qui est quand même. Elle est pas simplement un exutoire qui me permet d'exprimer ma nostalgie. Elle est quand même très très très belle.
0: Absolument.
1: Aussi.
0: On enchaîne.

0: La chanteuse américaine Patti Loveless avec You'll Never Leave Harlem Alive, Jérôme Ferrari.
1: Ah, c'est un de mes amis qui m'a initié à la country assez récemment. J'adorais cette chanson. Elle parle quand même d'une ville minière qu'on peut pas quitter vivant une fois qu'on y est arrivé. Et la chanson est aussi absolument magnifique. Et puis, j'aime toujours. C'est bien ça quand même dans la vie, hein, de découvrir des genres musicaux qui me parlaient pas beaucoup et qui soudain se mettent à me plaire, quoi. C'est bien.
0: Et pour refermer votre top 3. C'est du Schubert, Jérôme Ferrari.
1: Exact. Alors quand je repense aux trois excès que je vous ai donnés, ça me fait bizarre parce que la musique que j'écoute le plus quand même, c'est du pop rock et il y en a absolument pas.
0: Ouais. Posez-vous des questions.
1: Ouais, je me pose des questions. Mais ça correspond à ce que j'écoute actuellement. Je suis au lycée Voltaire cette année et en novembre, il y a eu un petit concert fait par nos élèves de classe préparatoire et j'ai entendu ce morceau de Schubert que je connaissais pas pour la première fois et j'ai trouvé ça bouleversant et j'arrête pas de l'écouter depuis.
0: Merci pour ce partage, voilà, pour votre playlist, Jérôme Ferrari.
2: Mais quand il fait vraiment trop chaud, on vient pas alors. Hein.
3: 30 degrés à 11h30.
4: Nous hydratons les résidents.
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0: Il a fait chaud ces jours-ci, très chaud, et selon vous, Simon, cette chaleur, c'est une question de civilisation. C'est à ça que vous avez pensé cette semaine.
4: Ah oui, Pascal, parce qu'au fond, la chaleur révèle quelque chose de très profond hein, sur notre époque, notre incapacité à accepter les limites. Je m'explique. On vit dans des sociétés qui ont fait de la performance une obligation permanente. Hein. Il faut continuer coûte que coûte, produire, répondre, rester efficace, même quand le thermomètre affiche 38 ou 39 degrés. Comme si le corps devait suivre indéfiniment, comme si ralentir était devenu presque une faute. Et c'est ça qui frappe pendant les canicules. Tout surchauffe, mais rien ne s'arrête. Les notifications continuent sur les réseaux sociaux, les mails arrivent, les réunions restent planifiées. On demande encore au corps humain d'avoir la régularité des machines.
0: Et cela dit, Simon, même les machines montrent leurs limites, les data centers surchauffent, les serveurs doivent être refroidis en permanence.
4: Oui, vous avez raison, Pascal, et c'est peut-être le plus révélateur. Même nos technologies pourtant conçues pour dépasser les limites humaines, finissent elles aussi par buter sur la chaleur. Comme si la réalité physique revenait rappeler à tout le monde, humain comme machine, hein, qu'aucun système ne peut fonctionner sans pause, sans repos, sans fragilité. La chaleur agit presque donc comme un révélateur philosophique. Elle montre les fissures de notre idéal de performance infinie.
0: Et la philosophie, elle peut nous aider à comprendre ça ?
4: Oui, je crois. En tout cas, tout ça m'a fait penser au philosophe allemand Günther Anders. Dans son livre « L'obsolescence de l'homme », il explique que l'être humain finit par se sentir inférieur à ses propres inventions. Il parle de honte prométhéenne. Cette idée étrange qu'on culpabilise presque d'être moins performant que les machines qu'on a créées. Et au fond, c'est exactement le piège de notre époque. Nous avons construit un modèle sans limite et ce modèle produit littéralement sa propre surchauffe. La chaleur n'est pas seulement donc un phénomène climatique ou météorologique, elle est le symptôme physique d'une civilisation qui refuse de ralentir.
0: Donc la canicule nous rappelle quelque chose qu'on essayait d'oublier ?
4: Oui, exactement. La chaleur est peut-être l'un des derniers phénomènes capables de résister à notre illusion de toute puissance. Quand il fait 39 ou 40 degrés, il n'y a plus grand monde qui croit vraiment au mythe de l'humain augmenté. Tout le monde redevient soudain très simple. On cherche de l'ombre, de l'eau, un peu d'air. Le corps impose une vérité élémentaire. Nous avons des limites. Et cette limite n'est pas un problème à corriger, mais une sagesse à retrouver. Accepter de ralentir n'est donc pas un échec, mais une manière de redevenir vivant sous le soleil.
0: Simon Brinfo, merci à vous pour votre « À quoi tu penses ?» à retrouver notamment sur RTBF Ovio. Jérôme Ferrari, cette chaleur, elle vous a fait penser, vous ?
1: Non, elle m'a un peu empêché de penser, là, surtout voilà. Que les lycées parisiens sont pas faits. Je sais pas, il n'y a pas beaucoup de bâtiments qui sont faits pour, mais il fait vraiment très, très, très chaud. Et on parlait de data center, là, c'est intéressant qu'on développe comme ça une technologie qui en produit encore plus et dans des proportions, mais tout va bien. Voilà, tout va bien.
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0: Amel Bent et sa célèbre philosophie. Est-ce que vous en avez une de philosophie de vie, vous, le professeur de philo, Jérôme Ferrari ?
1: En toute honnêteté, non. Je ne sais même pas ce que ça veut dire d'avoir une philosophie de vie. Alors évidemment, la chanson d'Amel Bent, je m'en souviens, ça m'avait quand elle était sortie. Je pense que... Non, j'ai pas de philosophie de vie, non. Et pour moi, la philosophie, l'intérêt qu'elle a, c'est... En tout cas, aujourd'hui, c'est pas ça. Ou peut-être que je ne la vis pas de cette manière-là, mais j'ai jamais noté qu'elle ait eu chez moi des effets réellement pratiques, en tout cas.
0: Quel est l'intérêt qu'a la philosophie, alors, selon vous ? Et pour vous ?
1: C'est quand même... apprendre à se poser des problèmes, c'est une activité qui est intellectuellement absolument nécessaire. Elle est aussi, à sa manière et avec ses propres moyens, mais comme la littérature, une manière d'augmenter, d'élargir considérablement le monde. Moi, dès que je suis rentré en terminale, trois semaines après avoir mon premier cours de philosophie, je savais que c'est ça que je voudrais faire. Et je savais aussi qu'il y avait assez peu de chances de transformer ma vie, sauf à devenir mon métier. C'est une discipline que j'adore enseigner, que je trouve vraiment intellectuellement nécessaire aussi. Et elle peut être nécessaire sans relever du coaching. Voilà.
0: Elle augmente le monde, la philo.
1: Elle augmente les perspectives qu'on porte sur la réalité. Quand je lis Carl Jaspers, dont je parlais tout à l'heure, j'ai l'impression de comprendre mieux et même d'arriver à discerner une expérience que je connaissais mais que je n'avais pas repérée en tant que telle. Enfin, je trouve que c'est un enrichissement considérable, oui.
0: Vous enseignez la philosophie. Dans votre roman, le narrateur dit à un moment son amour pour ses élèves quand il est en Algérie. Amour, c'est un mot fort, ça, Jérôme Ferrari ?
1: J'ai employé ce terme-là. De toute façon, c'est pas complètement faux, parce que l'enseignement est un métier absolument de transmission intellectuelle, mais la transmission intellectuelle, elle est aussi un exercice affectif. C'est pas simplement transmettre des informations. Sinon, il faudrait leur distribuer des PDF, en fait, et tout écrire. Enfin, il y a une relation humaine dans la transmission d'une discipline qui est absolument irréductible, et je pense des deux côtés. Enfin, en tout cas, c'est mon expérience à moi. Moi, quand j'étais lycéen ou étudiant, la relation que j'avais à mes enseignants était absolument importante, et il n'était pas du tout indifférent pour moi que ce que j'apprenais me soit transmis par telle ou telle personne. Et je pense que c'est trivial, et c'est d'expérience commune de constater à quel point les profs peuvent changer radicalement la manière dont on perçoit une discipline, par exemple. Donc effectivement, il y a un côté affectif important dans la mesure précisément où la séparation entre ce qui est intellectuel et ce qui est affectif, elle est abstraite. C'est pas comme ça que ça marche.
9: C'est ce que disait Nietzsche, une philosophie qui nuit pas à la bêtise. Nuire à la bêtise. Résister à la bêtise. Mais s'il n'y avait pas de philosophie, les gens, ils font comme si la philosophie, après tout, c'est bon pour les conversations d'après-dîner. Mais s'il n'y avait pas de philosophie, on ne se doute pas du niveau de la bêtise. La philosophie, elle empêche la bêtise d'être aussi grande qu'elle serait s'il n'y avait pas de philosophie. Tout comme s'il n'y avait pas les arts, mais la vulgarité des gens, tu sais.
0: Gilles Deleuze, vous l'aurez reconnu, qui fait l'éloge de la philosophie, qui vous fait sourire, Jérôme Ferrari.
1: Ben oui, parce que j'ai failli le citer il y a 5 minutes. On m'a demandé à quoi ça sert. Et puis j'ai trouvé que moi j'adore Deleuze, mais il est quand même assez péremptoire.
0: La philosophie qui ferait donc baisser le niveau de la bêtise dans la société.
1: Oui, c'est ça que je suis... c'est quand même pas... elle est quand même pas répandue et populaire au point d'avoir ce genre d'effet, sauf par capillarité magique, quoi.
0: Voilà. Je ne vais pas trop en dire, mais l'un des personnages de votre nouveau roman perd toute trace de la joie dans sa vie. Alors, question, comment on fait, Jérôme Ferrari, pour ne pas faire disparaître la joie ?
1: Ah, ça, c'est... Bizarrement, moi, la définition de la joie qui non seulement me plaît le plus, mais me paraît la plus pertinente, c'est une de celles qui semble inutilement abstraite et technique, et c'est celle de Spinoza qui définit la joie comme une augmentation de la puissance d'agir. Mmh. C'est-à-dire que quand je suis joyeux, je peux faire plus de choses. Et le fait que je fasse plus de choses, c'est exactement ça qui, c'est pas que ça me rend joyeux, c'est la joie. Dans cette perspective, ben voilà, une dépression, par exemple, ben c'est une diminution presque à zéro de la puissance d'agir. Mmh. Et c'est une très très belle définition et c'est fondamental. Et se conserver une partie de puissance d'agir, c'est très important. Et justement, ça revient un peu à ce que je disais tout à l'heure. C'est vraiment important de se conserver justement et de repérer les domaines sur lesquels justement on peut faire quelque chose. Ben, vous voyez, je trouvais que l'enseignement, c'en est un de ces domaines-là. Hein. Les comportements, y compris dans des situations compliquées comme aux Émirats, avec ces inégalités dont je parlais, les manifestations de réelle empathie et de bienveillance, c'est des choses qu'on peut. Et tant qu'on peut quelque chose, alors on a encore des raisons d'être un peu joyeux.
0: Jérôme Ferrari, vous êtes notre invité cette semaine.
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0: Et c'est toujours bien sympa de vous savoir là, notre écoute en direct sur RTBF La Première le samedi à 10h ou 21h ou à tout moment en podcast. C'est l'écrivain Jérôme Ferrari, notre invité. Et la place à la lettre de Pascal Clark. Pascal, c'est à vous.
10: Cher Christophe Glaise, je te dis tu sans te connaître, je te dis tu, nous sommes confrères, je te dis tu comme un petit frère, je te dis tu, je pourrais être ta mère. 37 ans, c'est pas un âge pour croupir dans une prison algérienne. Croupir impunément, qu'as-tu commis exactement, qu'as-tu fait, sinon ton métier, assurément. Journaliste, sur le terrain, souvent africain, fureter, enquêter, rencontrer, écrire, polir... Pour les magazines SoFoot et Society, des pages et des pages devant toi, so good. Il y a 2 ans, la tuile à Tizi Ouzou. Arrestation, placement sous contrôle judiciaire, interdiction de quitter le territoire. Que te veut l'Algérie ? Tu y es entré habité par un projet au long cours. Tu y es entré avec un simple visa touristique. Est-ce ta faute si les tampons pro ne sont délivrés qu'au compte-gouttes. Un reportage sur le club Jeunesse Sportive de Kabylie, le plus grand club de football d'Algérie. Maillot jaune et vert, du talent et des personnalités à revendre. Que te reproche le pays ? D'avoir fait ton métier ? D'avoir aussi parlé à des personnalités liées au mouvement pour l'autodétermination de la Kabylie ? Logique locale, puisque l'organisation est classée comme terroriste par Alger, tu es poursuivi pour... apologie du terrorisme. Aussi simple que ça. Cher Christophe, comment en est-on arrivé là ? Il y aura bientôt 1 an et tombé l'implacable condamnation. 7 ans de prison, incarcération immédiate, cellule de 10 mètres carrés à 2. Au moins peux-tu jouer aux échecs avec ton co. 6 mois plus tard, peine confirmée en appel. Comment en est-on arrivé là ? Free Glaise, le hashtag se porte bien après un début poussif. Free Glaise pour que tu sois libéré. Crois bien que tu es maintenant supporté autant qu'un club de cœur. Ta mère se bat, ton frère idem, le monde du foot y est mis. Bon, on aurait espéré un geste de Zinedine Zidane, il n'est pas venu, pas qu'on sache. Cher Christophe, pas trop envie de parler de ça, quelqu'un plus tard te racontera comment tu es devenu un enjeu diplomatique à toi seul. France-Algérie, relations glacées, certains politiques français ont cru bon de bander leurs muscles et désigner du menton. Moi maintenant, j'y crois. La relation diplomatique France-Algérie en repris, tu as changé de prison, plus proche d'Alger, tu as renoncé à la cassation. Ne manque que la grâce du président Tebboune. Il l'a bien fait pour l'écrivain Boualem Sansal, qui le regrette à présent, mais j'espère que c'est une autre histoire. Cher Christophe, ça risque d'être un peu court pour la finale PSG-Arsenal de ce soir. Paraît que t'es un dingue du PSG. Alors visons plutôt le 11 juin, l'ouverture du mondial de foot. Tu sais que l'Algérie est qualifiée. D'entrée, elle joue contre l'Argentine, championne du monde. Ils vont quand même pas te le reprocher. Cher Christophe, un de ces quatre, quand la grâce sera tombée, tu nous feras lire ton journal de bord. T'as intérêt à te manier. Baiser et balle au pied, Pascal Clark.
0: Merci à vous, Pascal. Votre lettre, elle est à retrouver notamment sur notre site lapremière.be. Et avant de se quitter, nous allons vous proposer, comme d'hab, nos prescriptions culturelles pour ce week-end. Qu'est-ce que vous nous recommandez, Simon, d'abord ?
4: Dans la continuité de ce que je vous disais tout à l'heure, je vous recommande vraiment L'obsolescence de l'homme de Günther Anders. Le livre a été publié en 1956 et c'est un essai vraiment visionnaire qui n'a pas pris une ride. Un certain passage aurait pu vraiment être écrit aujourd'hui. C'est donc vraiment un livre à lire ou à relire de toute urgence.
0: Jérôme Ferrari.
1: Bon, je confirme L'obsolescence de l'homme, c'est quand même un très très grand livre.
0: Validé par Jérôme Ferrari.
1: Le passage sur la bombe atomique et sur ce qu'est une arme, c'est formidable. Moi, je voulais recommander une exposition que je vais aller voir demain, qui est à la bibliothèque de l'Arsenal. C'est bizarre de recommander un truc qu'on n'a pas vu, mais j'ai vu le catalogue en tout cas, qui est à la bibliothèque de l'Arsenal, qui s'appelle La poudre et l'encre, et qui a été pensée aussi par la bibliothèque avec l'aide de Patrick Boucheron, et qui est sur les représentations de la violence, spécialement du 16e au 17e siècle. C'est iconographique. Je crois qu'il y a le manuscrit original, le rouleau des 120 journées de Sodome de Sade. Je vais aller voir ça demain et ça me donnait très très envie de voir ça.
0: Vous m'appelez pour me dire si ça valait la peine ?
1: Je suis sûr que ça valait la peine, mais je vous appellerai.
0: Pascal ?
10: Oui, un livre, un grand récit autobiographique près de 80 ans, rempli de créations, de poésie, de pertes aussi, de maladies. C'est une ode à la littérature. Patti Smith, Le pain des anges, chez Gallimard.
0: Et de mon côté, je vous invite à ne pas manquer le dernier film de Gus Van Sant, sorti il y a déjà quelques semaines, mais qui me reste en tête. Ça s'appelle La corde au cou. C'est une prise d'otage d'un fils de patron par un homme ruiné qui exige excuses et dédommagements. Bien longtemps après les fans, Gus Van Sant poursuit sa méditation sur la violence. C'est passionnant et forcément troublant. Et bien sûr, à ne pas manquer, Très brève théorie de l'enfer de Jérôme Ferrari. C'est un concentré de réflexions et de sensations porté par un style unique et magnifique. C'est chez Actes Sud. Merci beaucoup pour cette conversation, Jérôme Ferrari.
1: Merci à vous.
0: Et merci à vous, Simon et Pascal. À bien vite.
4: Merci Pascal.
10: Salut Pascal.
0: C'était Dans quel monde on vit. Merci de nous avoir suivis et merci à l'équipe Elena Verrier, Maloïse Krief, Martilino Costenaro, Guillaume de Smet et Loïc Normand. Ce numéro, comme les précédents, sont dispo en podcast. Ils n'attendent que vous et surtout vos oreilles. La suite sur RTBF, la première, c'est la météo et les infos de 22h. Caresse à l'oreille et belle suite de week-end.

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4: Madame, Monsieur, bonsoir. Attention, la masse d'air est extrêmement instable sur notre Belgique actuellement, avec du coup de l'instabilité qui peut se déclarer à tout moment, des averses, des orages pour ce soir et cette nuit, accompagnés de violents phénomènes, grêles, rafales de vent, précipitations intenses et du coup des débordements et des dégâts sont à craindre. Un avertissement jaune a d'ailleurs été émis pour presque toutes les régions, de 15 à 17 degrés pour les minimales. Demain dimanche, un air plus respirable et une journée plus calme, en matinée un ciel voile. L'après-midi, un ciel variable à très nuageux, des températures maximales qui varieront de 20 à 24 degrés.
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6: Il est 22h. David Riffon, bonsoir à tous. On démarre avec le tennis. C'est semble-t-il une mauvaise nouvelle pour Raphaël Collignon qui vient à l'instant d'être battu par l'Italien Matteo Arnaldi à Roland-Garros au bout du 5e set. Christine Anquet.
7: Oui, effectivement. Et après pratiquement 5 heures de jeu, 4 heures et 58 minutes très exactement, autant vous dire que le score était très serré. Victoire d'Arnaldi, 6-4, 6-7, 5-7, 6-4, 7-6 et 10 points à 4 dans le super tie-break. Raphaël Collignon a mené 2-7-1. Il a sauvé une première balle de match à 5 jeux à 4 dans la dernière manche. Il n'a pas sauvé la deuxième dans le super tie-break. Bravo à lui pour son grand tournoi. On aurait aimé que ça se prolonge un tout petit peu. Les deux joueurs aujourd'hui étaient très proches et c'est l'Italien qui l'a emporté. Mais tout ça est très prometteur. Raphaël Collignon, on le rappelle, n'est que le troisième joueur belge et il a été très fort, il a été spectaculaire, il a été magnifique dans ce tournoi, mais il perd au troisième tour.
6: Merci Christine. Une rencontre très serrée effectivement face à l'Italien. Les forces armées américaines ont mis à l'arrêt un cargo naviguant sous pavillon gambien. Ce navire tentait de rejoindre un port iranien. Selon le commandement américain pour le Moyen-Orient, le CENTCOM, la frappe a eu lieu hier après que le Lion Star n'a pas répondu à ses sommations pour faire respecter le blocus mis en place par les États-Unis dans le détroit d'Ormuz. On ignore si l'intervention a fait des blessés. Téhéran et Washington échangent depuis quelques jours des propositions pour tenter de finaliser un accord mettant fin à la guerre déclenchée le 28 février. Un cessez-le-feu fragile est en vigueur théoriquement depuis le 8 avril. Toutefois, l'Iran maintient depuis le début de la guerre un contrôle strict sur le détroit d'Ormuz, alors que les États-Unis ont imposé, eux, un blocus naval des ports iraniens depuis le 13 avril. L'actualité chez nous, ce sont les orages ce soir. Ils ont frappé la région de Charleroi essentiellement en fin d'après-midi, Liège ce matin et Bruxelles aussi la nuit dernière, alors que la région de Tournai et de Mons ont été à leur tour frappées par les intempéries en ce milieu de soirée, nécessitant de nombreuses interventions des pompiers un peu partout. L'IRM a placé le centre et le sud du territoire en avertissement orange jusque demain matin. Le football, le Paris Saint-Germain se succède à lui-même au palmarès de la Ligue des Champions. Les Parisiens ont battu Arsenal ce soir en finale. Victoire au tir au but, c'était un but partout à l'issue du temps réglementaire. Et la prolongation ensuite n'a rien donné. Merci pour votre écoute, passez une excellente soirée.
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8: Bonsoir à toutes et à tous, je suis ravie de vous retrouver pour Libre Ensemble, votre rendez-vous de la laïcité. On va parler de solidarité ce soir. C'est une des valeurs centrales de notre société, mais une valeur qui est mise à mal aujourd'hui. Avec notre invité ce soir, nous allons décrypter un pan de cette solidarité, à savoir la redistribution des ressources entre personnes et entre territoires. Et on va voir comment, dans l'histoire de la Belgique, on est passé de la charité à une véritable solidarité contraignante juridiquement. Mais on va voir aussi comment cette solidarité s'érode depuis une trentaine d'années. La limitation des allocations de chômage dans le temps pourrait en être un exemple récent. Or, la solidarité, ce n'est pas juste un acte de générosité envers

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1: Bonsoir, Lucien Rigaud.
2: Bonsoir.
1: Vous êtes chercheur postdoctorant au Centre de droit public et social de l'ULB et vous venez de publier un ouvrage aux éditions Antémis intitulé « La solidarité en Belgique, une histoire des mécanismes juridiques de redistribution entre personnes et entre territoires ». Alors ce livre, il est issu de votre thèse de doctorat que vous avez défendue en 2024. Alors Lucien Rigaud, ma première question, elle est assez simple et en même temps, elle va certainement être un peu complexe à répondre pour vous, mais la solidarité, c'est quoi ?
2: Alors, très bonne question pour commencer avec des bases solides, parce qu'effectivement, la solidarité, c'est un peu un mot tout-terrain. On parlait, je crois, en 2018, du procès de la solidarité qui mettait en scène certaines personnes qui avaient accueilli des réfugiés. On parle aussi de solidarité quand on donne de l'argent, par exemple, à quelqu'un en rue. On parle de solidarité gouvernementale. On parle de solidarité aussi juridique. Donc, c'est un mot qui est... souvent invoqué, rarement défini et même parfois galvaudé. Et donc, il est important de fixer des bases solides et j'ai dû choisir une définition précise pour écrire cet ouvrage et m'en tenir à une définition. Alors, la définition que j'ai retenue, c'est elle s'inspire du concept politico-juridique qui s'est développé en fait à la fin du 19e siècle avec le solidarisme. Alors, c'est un mouvement qui est peut-être un peu méconnu actuellement, mais qui avait vraiment un vrai succès à la fin du 19e siècle avec Léon Bourgeois qui avait publié un livre La Solidarité et en France avait fait un succès politique phénoménal. Ils avaient été au gouvernement et plusieurs lois ont été votées sous le pavillon de la solidarité et ensuite importantes en Belgique. Et donc, qu'est-ce que c'est cette définition ? Dans ce cadre-là, c'est la définition, en fait, elle peut se décliner en 7 critères. Il y a 3 critères qui fixent le décor, on va dire. Premièrement, c'est que la solidarité, c'est un principe politico-juridique, c'est-à-dire que c'est un principe qui implique un droit, qui implique, et j'y reviendrai, des obligations. Et c'est un principe, en fait, qui se base sur un élément scientifique de fait, qui est de dire que les êtres humains, la société, on est tous interdépendants les uns des autres, que les effets des uns ont des effets sur les autres, qu'on est dans une société où il y a un héritage et que donc il y a des plus chanceux, des plus malchanceux. Et donc, ça base de cet état de fait, et avec une finalité à cette solidarité, c'est de réduire les inégalités. Donc ça, c'est pour poser le contexte de base. Et alors, à partir de là, j'ai aussi 4 autres critères pour essayer justement de définir, en tout cas de voir comment la solidarité avance. Et pour cela, le premier critère, c'est effectivement savoir est-ce que le mécanisme, il est juridique, il est contraignant ou pas. C'est ce qui différencie la charité de la solidarité, c'est le fait que la solidarité, ça implique un mécanisme contraignant. On est obligé de payer et on a des droits. Donc, on peut aller en justice les réclamer.
1: On reviendra dans un moment, mais je vous laisse. Donc, c'était le premier
2: critère. Donc, c'est d'abord une obligation juridique. Et ensuite, il faut savoir définir les contours de cette solidarité. Donc, il y a un périmètre. Qui en est inclus ? Qui en est exclu ? Ça pose aussi toute une série de questions. Et je vais dire que les 2 prochains critères sont les critères qui sont au cœur de ma démarche, de ma recherche. C'est la solidarité, en fait, elle implique un financement qui est adapté aux facultés contributives de chacun. C'est-à-dire que selon ses ressources financières, on paye des impôts en fonction de ses moyens, de ses revenus, de son patrimoine. C'est plus compliqué à l'heure actuelle, mais en tout cas, on essaye d'ajuster les impôts en fonction des facultés contributives de chacun. Dernier critère, qui est le plus difficile à cerner peut-être, c'est redistribuer en fonction des besoins. Et là, les besoins, c'est parfois aussi compliqué de savoir ce qu'est un besoin. Est-ce que le besoin, c'est quand un événement surgit, comme pour les allocations familiales, il y a un enfant, on a des allocations familiales, ou comme quand on est au chômage, c'est un événement qui arrive et on a droit à des allocations de chômage, ou est-ce que c'est plutôt lié à l'état de besoin d'une personne, comme le revenu d'intégration sociale, ce sont des personnes qui n'ont pas assez de ressources pour vivre et qui ont droit à des prestations sociales. Et puis ensuite, une fois qu'on a défini le besoin, faut-il encore déterminer un montant qui va être octroyé ? Et celui-là peut se baser en effet sur la situation de l'intéressé. C'est le cas par exemple pour l'allocation de chômage. Alors même si ça a été distingué pour des raisons budgétaires, on distingue une famille, un chef de ménage plutôt, un cohabitant et une personne seule. Et avant même, en fait, on tenait compte du lieu de vie de l'habitant en disant si tu vis dans une ville, ton pouvoir d'achat est plus faible et donc tu as droit à une allocation plus élevée. Donc on peut soit avoir une situation adaptée aux personnes, soit pas du tout adaptée aux personnes, comme pour les allocations de chômage, les allocations familiales, elles sont attribuées un enfant est égal à la même allocation. Et donc, c'est un peu ça le fil conducteur et en tout cas le tamis avec lequel je vais passer toute une série de mécanismes juridiques pour voir s'ils sont solidaires, s'ils sont redistributifs ou non.
1: Alors on voit hein, déjà qu'évidemment ça regroupe plusieurs choses et donc oui il y a la sécurité sociale, il y a le chômage, il y a les allocations familiales, il y a toute une série de pans de la société en fait qui est régie par ce principe de solidarité et j'ai envie de revenir...

0: Je le disais sur un des points que vous avez soulevé, qui était cette différence entre charité et solidarité. Parce qu'en fait, le fait de transférer une partie des ressources des plus favorisés aux plus vulnérables, on va dire, c'est un principe qui existe en fait depuis des siècles. C'est pas nouveau. Mais c'est vrai qu'auparavant et dans les siècles précédents, on allait plutôt opérer sous forme forme de la charité. Et donc, justement, quelle est vraiment la différence entre la charité et la solidarité et comment on est passé d'un à l'autre?
1: Très bonne question, et ça montre justement qu'il faut vraiment définir la solidarité, parce que sinon on confond en fait les deux termes, charité et solidarité, alors que ce sont deux choses différentes. Ce sont néanmoins deux concepts qui sont au cœur de mon ouvrage et qui poursuivent, comme vous l'avez dit, la même finalité, c'est-à-dire réduire les inégalités, un transfert de ressources, en principe de personnes riches, vers des personnes pauvres. Donc poursuivre la même finalité. Mais là où il y a une grande différence, c'est que la charité, elle est basée sur le don volontaire. C'est-à-dire que la personne qui donne, elle donne parce qu'elle a envie, parfois sur base morale ou sur base religieuse. La personne qui reçoit n'a aucun droit. Parfois, elle peut juste compter sur la générosité des donateurs, mais c'est tout, elle ne peut pas obliger ses donateurs à donner de l'argent. Là où la solidarité, elle est différente. La solidarité, c'est parce qu'on est un corps social, parce qu'on est tous interdépendants les uns des autres et que les actions des uns ont un impact sur les autres, parce qu'il y a un héritage social, qu'on ne vit pas tous dans la même famille, qu'on n'est pas tous au même endroit et que l'organisation sociale a des implications pour les citoyens. Il faut des mécanismes juridiques qui obligent effectivement à redistribuer. C'est là la grande différence. Et vous l'avez dit, hein, historiquement, pendant deux millénaires, le concept de base, c'était la charité. Et ça montre juste, enfin, je pense que c'est important de montrer quel a été le moment de bifurcation. Pourquoi est-ce qu'on est passé de la charité à la solidarité? Et en fait, à la base, les sociétés sont assez petites, elles vivent de manière locale, elles se nourrissent avec du local, elles travaillent ensemble, c'est des petites communautés. Et donc la charité, c'est on donne à son voisin, par exemple. Et puis au fur et à mesure, la société s'est un peu complexifiée, il y a des villes qui sont apparues, et là, on a vu apparaître ce qu'on appelle la charité publique. C'est-à-dire que les villes ont dit, écoutez, là, on a une complexification sociale, il y a des économies d'échelle à faire, et il faut bien organiser cette redistribution, donc nous, on va récolter les dons, et on va la redistribuer. Elle est publique juste parce qu'elle est gérée par la commune. Et puis, on a été même un stade plus loin encore après, on a eu ce qu'on appelle de la charité légale. Alors, ça paraît un peu paradoxal, parce que là, c'était le roi qui obligeait les communes, les villes, à venir en aide à certaines personnes vraiment dans des situations très très précaires, notamment les enfants abandonnés, par exemple. Mais donc, les enfants abandonnés n'avaient pas de droit en tant que tel, mais les communes étaient obligées par le roi de le faire. Et donc, vous le voyez, en fait, cette notion de charité, elle a une certaine élasticité. Et est arrivé un moment, avec la révolution en fait industrielle, où la pauvreté, elle est devenue massive et visible. On voit tout d'un coup des industriels qui s'enrichissent, on voit aussi autour des usines des petits villages d'ouvriers qui travaillent beaucoup et qui vivent dans des conditions insalubres, et en fait on arrive à la limite de la charité, parce que la charité ne suffit plus pour aider ces personnes qui vivent dans des situations parfois misérables, et qui travaillent d'ailleurs beaucoup. Et c'est un peu la limite qu'on a atteinte avec l'économie de marché, c'est que tout d'un coup, donc pauvreté est bien visible, on voit les limites de l'économie de marché. On voit également les limites de la charité pour aider ces personnes-là. On voit aussi les limites de la liberté, parce que toutes ces personnes qui travaillent parfois 16, 20 heures par jour, parfois même des enfants, elles vivent dans la pauvreté. Donc, ce n'est pas toujours qu'une question de responsabilité individuelle.
0: Ouais, c'est ça.
1: Et donc, c'est là où on se dit, en fait, il faut obliger, on ne peut pas juste compter sur le patron qui va donner peut-être une petite raouette à certains ouvriers parce qu'ils se comportent bien. Il faut un système juridique contraignant. Et donc, c'est avec la révolution industrielle, et parce que aussi la révolution industrielle, elle rend les liens d'interdépendance beaucoup plus grands. Le réseau est plus large. Avant, je vous disais, on va chercher son pain à la boulangerie, c'est une économie qui est très locale, mais avec l'industrialisation, on construit des locomotives, il faut aller chercher du métal au nord de la France, par exemple, il faut assembler par-ci, il faut aller faire la chape dans un autre endroit, et donc en fait tout devient interdépendant et les territoires deviennent plus grands. Et à l'heure actuelle, cette interdépendance, elle est encore plus importante. Prenez le cas du Covid-19, un pangolin en Chine que tout s'arrête. Et donc, en effet, avec la mobilité, où on peut se déplacer d'un endroit à l'autre de manière plus rapide, aussi la vitesse de l'information, la vitesse où les capitaux peuvent se déplacer, tout ça fait qu'en fait, on est dans une société beaucoup plus interdépendante. Vous achetez un GSM, les ressources matières premières ont été extraites en Afrique, certaines pièces ont été faites en Chine, puis assemblées en Roumanie. Enfin, vous voyez, donc il y a une vraie interdépendance qui s'accroît au fur et à mesure que les technologies aussi s'améliorent. D'où l'importance, en fait, dans un système beaucoup plus complexe, d'avoir un système juridique. Alors aujourd'hui, à l'heure actuelle, il est surtout national, mais justement, en fait, cette complexité et l'économie mondialisée montrent qu'il faudrait peut-être un peu monter d'un échelon.
0: Ah oui, et aller au supranational.
1: Tout à fait.
0: Alors, vous avez parlé de la révolution industrielle, mais on voit dans votre livre, Lucien Rigaud, que les guerres aussi, par exemple, ont joué un rôle important dans ce mécanisme de solidarité.
1: Oui, et ça paraît un peu paradoxal parce que comment se fait-il que des événements aussi destructeurs créent des mécanismes qui créent du lien, finalement, qui créent de la cohésion? Et je crois que là, la réponse est un peu dans la question, mais en effet, je vois quelques pistes d'explication. Je ne suis pas sociologue, mais effectivement, j'ai quand même lu quelques textes par rapport à ça. Et je crois que la guerre a suscité un sentiment aigu d'interdépendance. Elle montre vraiment que tout d'un coup, on forme un peuple, en fait. On forme un peuple qui est attaqué par un autre peuple, je pense à la Première Guerre mondiale ou à la Deuxième Guerre mondiale. Et donc, ça crée vraiment un sentiment d'interdépendance, qu'on a souffert ensemble. On a souffert ensemble, et en plus, ce sont les ouvriers ou les personnes pauvres qui ont été se battre sur le champ de bataille le plus souvent, et donc ça montre aussi certaines inégalités de la société. Ça, c'est la première chose, et d'ailleurs, c'est pas pour rien qu'après chaque guerre, parce que tous les mécanismes de solidarité qui sont apparus après, ils ont été votés par des gouvernements d'union nationale. Ça montre effectivement ce sentiment aigu d'interdépendance. Première chose. Et puis deuxième chose aussi, c'est que la guerre, elle montre que le droit privé ne suffit pas pour en fait réparer toutes les injustices de la guerre. Vous ne pouvez pas contracter une assurance en cas de guerre, pour le cas où votre immeuble est détruit, soit ça coûte trop cher, soit les assurances refuseraient. Et donc c'est pour ça qu'il existe du droit public. Et le droit public, il sert justement à aider face à des circonstances, des aléas de la vie, que le marché privé ne sait pas prendre ou prendrait en charge, mais de manière beaucoup trop chère. Et donc, je crois qu'effectivement, la guerre a joué un élément catalysateur. Et on pourra y revenir sur les mécanismes qui sont apparus après les deux guerres mondiales. Et c'est assez intéressant parce que la guerre a vraiment joué un moment fondateur dans la construction de la solidarité. Les crises aussi. Les crises ont aussi joué dans les années 30. Il y a eu des contributions de crise. Mais les crises, c'est un peu différent dans le sens où, oui, ça crée, je pense, une certaine solidarité, mais uniquement dans les dépenses. C'est-à-dire que c'est comme pour le Covid-19, pour la crise énergétique. Covid-19, les indépendants ont été beaucoup aidés. Toutes les personnes qui ont perdu leur emploi parce qu'il y avait un chômage technique, elles ont été aidées. Enfin, il y a toutes des aides qui ont été données pour aider cette personne-là. Pareil pendant la crise énergétique. Crise énergétique, on a aidé en donnant des chèques énergétiques pour payer le chauffage, pour payer le pelet, ce genre de choses-là. Mais par contre, après, on n'a pas trouvé d'instrument pour financer ça.
0: Oui, c'est ça. Donc en fait, ça a été des aides ponctuelles, alors que pendant après les deux guerres, on a vraiment eu des mécanismes juridiques forts qui ont été mis en place, alors qu'aujourd'hui, on a l'impression qu'on est vraiment dans des mécanismes plus ponctuels et pas structurels.
1: Mais c'est ça. Et en fait, je dirais même qu'après les guerres, la solidarité, elle marche sur deux jambes, normal. C'est-à-dire, sur un axe, on dépense, on répare les dégâts, mais faut-il encore financer ça? Et donc, on va chercher l'argent chez ceux qui ont profité de la guerre ou qui ont plus de patrimoine ou plus de revenus. À l'heure actuelle, avec les crises, je dirais que la solidarité, elle marche sur une jambe. On aide les personnes, et puis, en fait, on n'arrive pas à se mettre d'accord sur qui va financer tous ces instruments-là. Et donc, en fait, on reporte cette dette, soit plus tard en diminuant les dépenses, mais les dépenses, c'est en fait des personnes qui ont accès à ces dépenses. Ça peut être l'enseignement, ça peut être la culture, ça peut être le tissu économique. Soit, on dit simplement, on crée de la dette, et là, c'est nos enfants qui paieront. Mais en tout cas, on ne trouve pas de solution, en tout cas en Belgique. Après, on y reviendra, l'Union européenne sert quand même dans ces cas-là. Mais en Belgique, c'est l'inertie la plus totale lorsqu'il s'agit, lors des crises en tout cas, de trouver des financements.
0: Oui, et on le voit même dans l'évolution actuelle. J'ai l'impression que certains politiques aujourd'hui, quand ils parlent de solidarité, quand ils parlent de redistribution des ressources entre les citoyens, ils en parlent de façon assez négative. On estime que c'est des logiques finalement gauchistes, que ce sont les individus qui doivent se prendre en main. Et ce que vous montrez, Lucien Rigaud, c'est que, en fait, la redistribution, c'est pas juste un acte de générosité, mais que ça a vraiment une fonction économique, une fonction éthique aussi. Donc, c'est quand on parle de générosité aujourd'hui en parlant de solidarité, pour vous, on est dans le faux.
1: Ah oui, je pense qu'on confond simplement redistribution, solidarité et charité. Quand on pense que la redistribution, ce n'est qu'être généreux envers ceux qu'on peut considérer, que certains considèrent comme des assistés, on est dans une grammaire qui est encore relative à celle de la charité. Or, comme vous le dites, je pense qu'il faut distinguer deux apports, deux fondements en fait à la redistribution. Il y a d'abord un apport éthique, alors un apport moral. Alors, certains considèrent, et ça c'est de la morale, on peut dire qu'en fait on est dans une société qui est injuste, mais qui se base sur des principes de liberté, liberté d'entreprendre, liberté contractuelle, liberté d'avoir un business, la propriété aussi bien sûr, qui est une grande liberté, et donc dans un système d'économie de marché, mais on remarque qu'il y a des injustices, qu'on peut naître dans une famille pauvre, on n'aura pas les mêmes chances que si on est, par exemple, quand on est le fils de Bérard Arnault. Pareil, si on est dans un autre territoire qui est pauvre comme en Afrique, on n'a pas les mêmes chances que si on est en Belgique. Et donc juste d'un point de vue moral, on peut se dire, mais pourquoi en fait est-ce que certains ont de la chance et d'autres n'ont pas de chance? Est-ce qu'on ne pourrait pas consacrer ce qu'on appelle l'égalité des chances en essayant de faire en sorte que tout le monde soit à niveau et que qu'en fait, on soit finalement rémunéré en quelque sorte sur notre mérite ou sur notre effort, et non pas sur la chance ou la malchance qu'on a eue. Parce que actuellement, c'est fortement ça, c'est que les inégalités, elles ne sont pas le reflet des efforts ou du mérite. Il y a des personnes qui travaillent énormément, qui sont payées beaucoup moins que d'autres personnes. Ce n'est pas non plus le reflet de la responsabilité. Des chauffeurs de bus, par exemple, ne sont pas payés énormément, alors qu'ils ont quand même derrière eux une trentaine, voire plus parfois de personnes derrière eux. Donc voilà, ça c'est juste le point de vue éthique. Et puis surtout, il y a en fait aussi des raisons économiques. Et ça, on oublie parfois trop souvent de le mentionner. Il y a des raisons économiques qui sous-tendent cette idée de redistribution. La première, c'est une théorie économique qui est la maximisation du bien-être collectif. C'est l'idée de se dire, en fait, quand vous avez 100 euros pour une personne qui gagne 10 000 euros par mois, l'utilité qu'il a de ces 100 euros est moindre qu'une personne qui gagne 1 000 euros par mois et à qui on donnerait ces 100 euros. Et donc, on maximise le bien-être collectif en redistribuant les richesses. C'est une théorie économique. Il y a d'autres raisons encore économiques, comme par exemple le fait de créer un effet multiplicateur. C'est-à-dire que lorsque on prend justement 100 euros d'un compte en banque ou de valeurs boursières spéculatives qui n'ont parfois pas de conséquences concrètes et qu'on le met sur une personne qui gagne 1000 euros par mois, ces 100 euros-là, pour cette personne-là, elle va être consommée directement dans l'économie réelle. Ça va être injecté dans l'économie, ça va créer de l'activité, ça va créer de la consommation, ça va justement générer tous des bienfaits économiques. Ça, c'est là.
0: Et c'est là l'effet multiplicateur dont...
1: Oui, c'est ça l'effet multiplicateur dont je parle. Puis, il y a encore une troisième raison, c'est de se dire, en fait, si on part quand même du principe qu'on peut avoir de la chance de naître dans une famille ou dans une autre, on peut se dire aussi, en fait, qu'on peut avoir des personnes très intelligentes, avec un haut potentiel, qui peut naître dans une famille pauvre. Et là, en termes économiques, en fait, c'est intéressant de se dire, ben, on va financer ces personnes-là, notamment par l'enseignement, pour faire en sorte que les hauts potentiels, en quelque sorte, puissent servir à la société. Qu'ensuite puisse générer de l'activité, générer des revenus, générer peut-être aussi de la consommation. Et donc, en fait, c'est une logique très marchande, très d'investissement. Mais c'est un peu le pendant de la version éthique de l'égalité des chances. C'est de se dire, en fait, on a des ressources qui sont inexploitées si on n'utilise pas la redistribution. Et enfin, peut-être encore une quatrième raison économique pour le faire. Non, je vais même en avoir cinq. Une quatrième raison économique pour le faire, c'est un effet de stabilisateur. C'est-à-dire que, par exemple, quand vous avez une économie qui est en crise, si vous n'avez pas d'allocation de chômage et que les gens perdent leur emploi, ils n'ont plus de revenus pour consommer. S'ils n'ont plus de revenus pour consommer, qu'est-ce qui se passe? C'est toute la machine économique qui s'enraye. Et donc l'allocation de chômage peut permettre justement à des personnes d'avoir des revenus pour consommer et faire en sorte que d'autres entreprises ne fassent pas faillite. Et enfin, là j'en viens avec mon dernier élément, et c'est important parce que c'est une des raisons pour lesquelles tout ça, c'est toute la solidarité s'est développée à la fin du 19e siècle. On a plein de rixes sociales, on a des manifestations, on a des grèves qui sont parfois dans le sang. Et donc, en fait, limiter les inégalités, c'est aussi permettre d'avoir une certaine sécurité économique. Ça permet aussi de... En fait, la redistribution, c'est une sorte de troisième voie entre le collectivisme, où l'État s'approprie les ressources, et le laisser-faire. Et entre ces deux-là, la redistribution, elle permet à l'économie de marché de fonctionner. C'est ça vraiment là où je veux en venir, c'est qu'elle permet de fonctionner et faire en sorte qu'il n'y ait pas d'insécurité, que les opérateurs économiques agissent dans une certaine stabilité économique. Et donc toutes ces raisons-là montrent que la redistribution, en fait, même si on est dans une logique marchande de libre marché, cette logique de redistribution-là, elle sert à cette logique marchande et elle permet qu'elle puisse se perpétuer.
0: Oui, c'est un facteur de paix sociale, quoi.
1: Exactement, en quelque sorte. Également.
0: Alors, malgré tout ça, ces mécanismes de solidarité, aujourd'hui, ils sont quand même mis à mal. En tout cas, ils s'érodent. Et vous montrez dans votre livre qu'en fait, depuis les années 80, petit à petit, on va toucher aux mécanismes de solidarité qui avaient été mis en place principalement, effectivement, après la Première Guerre mondiale et après la Seconde Guerre mondiale. Et on y touche régulièrement. On grappille des petites choses pour réduire, finalement, l'impact de ces mécanismes de solidarité.
1: Oui, alors là, je pense qu'il faut quand même être très précautionneux, dans le sens où il faut un peu faire la nuance, parce que le raccourci, il est facile, est de dire la solidarité a reculé depuis les années 80. Il n'y a pas en fait de recul généralisé de la solidarité en tant que telle. Il faut plutôt distinguer les trois critères, c'est-à-dire le périmètre, la contribution sur les ressources et les besoins. Côté périmètre, je crois effectivement qu'il y a un recul de la solidarité qui est dû au fédéralisme, au fait en fait qu'on a donné des compétences à des entités fédérées sans les financer à hauteur de leurs besoins. Et donc là, on a des entités fédérées qui n'ont plus l'argent qui était alloué sur leur territoire au moment où l'État était fédéral. Et donc ça réduit la solidarité, ou du moins ça va le faire à terme, si c'est pas encore fait aujourd'hui, ça va le faire à terme. Je pense aux allocations familiales.
0: Oui, c'est ce que j'allais dire, les allocations familiales, par exemple sur la région bruxelloise, on est dans ce cas-là.
1: Oui, bien sûr, parce que en fait, l'argent qu'a reçu la COCOM, en l'occurrence, ne correspond pas à ce que le fédéral dépensait à Bruxelles. Et donc, moins de moyens. Donc, que faire au niveau de la COCOM? Soit on augmente les impôts, soit on diminue d'autres prestations sociales, mais en tout cas, il n'y a pas les mêmes moyens qu'avant. Donc, là, c'est un recul. On a touché au périmètre, et en touchant au périmètre, on n'a plus des bases contributives aussi grandes qui permettent d'être efficaces. Donc, c'est la première remarque, c'est au niveau du périmètre. Je crois que le fédéralisme a effectivement fortement entaillé la solidarité. Là où j'ai un peu plus de nuances, c'est sur les prestations sociales. Parce que les prestations sociales, en fait, il y en a de plus en plus, même depuis les années 80. Si vous regardez, il y a par exemple le maximum à facturer qui est apparu dans les années 1990. C'est-à-dire que quand vous allez à l'hôpital, vous avez un plafond au-delà duquel vous ne payerez plus de prestations de soins de santé, et ce plafond diffère en fonction de vos revenus. Je pense aussi à la sécurité sociale des indépendants qui s'est fortement améliorée. On a encore parlé de la crise Covid-19, c'est aussi toutes des aides qui ont été octroyées pendant la crise énergétique, donc c'est toutes des aides qui sont octroyées. Donc je ne dirais pas qu'il y a un recul généralisé en matière de prestations, sauf pour les allocations de chômage, en effet. Mais en tout cas, il y a eu une légère amélioration de ces droits, mais là, en fait, où le bas blesse, et c'est ce que je disais tout à l'heure, c'est que au niveau du financement, on est en train de creuser la dette, et qu'au niveau du financement, alors qu'on avait un État qui, au fur et à mesure, monte en puissance dans cette capacité à prendre en charge les capacités contributives de chacun, il a bien redistribué la charge fiscale, en fait, le fait de moins en moins bien. Et donc, on a des impôts. En fait, on peut juste regarder la courbe, par exemple, des impôts sur les revenus. Donc, les impôts sur les revenus, comme l'impôt des personnes physiques, en principe, ils s'adaptent aux capacités contributives, puisque vous payez par tranche, avec des taux qui augmentent au fur et à mesure que vous gagnez un salaire. Et ben, cette partie-là, elle a diminué par rapport à l'imposition sur la consommation. Or, quand vous payez de la TVA, donc c'est la taxe sur la valeur ajoutée, quand vous payez de la TVA de 21%, par exemple, parce que vous achetez un GSM, que vous soyez riche ou pauvre, c'est le même montant de TVA que vous allez payer. Le montant, il est indifférent à votre situation de revenu. Et donc, ça montre quand même une certaine chose. Non seulement, et ça je peux y revenir après, l'impôt des personnes physiques, il a été érodé dans ses mécanismes de redistribution et de progressivité, mais en plus de cela, ce sont les impôts sur la consommation qui sont le plus souvent mobilisés pour faire face à des déficits chroniques.
0: Ça veut dire que concrètement, aujourd'hui, c'est quand même les personnes qui sont les plus riches qui ont le moins d'impact, ou en tout cas qui sont le moins touchés par ces mécanismes de redistribution. Oui, voilà, c'est celle-là. Parce qu'effectivement, la TVA, pour elle, payer 10 euros de TVA sur un GSM, c'est pas très important par rapport à quelqu'un qui gagnerait beaucoup moins.
1: Oui, et en fait, ce qui est assez hallucinant, c'est que quand on regarde l'histoire de la fiscalité en Belgique, on voit vraiment un grand mouvement de balancier. À la sortie de la Première Guerre mondiale, enfin avant même la Première Guerre mondiale, comme ça j'arrive même au début, les personnes sont taxées sur des signes de richesse, c'est-à-dire le nombre de fenêtres que vous avez, le nombre de chevaux, le nombre de foyers qu'on appelait à l'époque, etc. Et donc ce sont des signes de richesse, donc ça veut dire qu'on ne prend pas vraiment en compte la capacité contributive de chacun, mais uniquement des indices. Et en fait, il y a des études qui montraient que les taux étaient finalement dégressifs à mesure que les revenus augmentent, et donc plus vous étiez pauvre, plus vous payez. 1919, grosse révolution fiscale, on dit qu'il faut arrêter de taxer sur les indices, on va taxer sur les revenus réels. Le revenu foncier, le revenu mobilier et le revenu professionnel. Et là, on va imposer le mécanisme de progressivité dans l'impôt des successions et dans des impôts exceptionnels sur les bénéfices réalisés durant la guerre. Donc c'est déjà une première révolution. Et puis, deuxième révolution en 1945, là, on crée un impôt sur le capital. On crée un impôt sur le capital après la guerre, on recrée des impôts exceptionnels, et puis 1962, là on se dit, mais en fait, maintenant, ce qu'il faut faire, c'est globaliser tous les revenus fonciers, les revenus mobiliers, les revenus professionnels, globaliser pour effectivement adapter les taux en fonction de l'addition de ces trois types de revenus. Et donc ça, c'était une révolution fiscale opérée en 1962. Jusqu'en 77, ça a été crescendo vers plus de redistributivité. C'est-à-dire qu'on est monté de 10 tranches, pour distinguer donc les taux applicables, à 13 tranches. Et le taux le plus élevé à l'époque, en 1977, il était de 72%. depuis les années 80, on n'a fait en fait que réduire le nombre de tranches et de réduire le taux supérieur maximum. C'est-à-dire que maintenant, on n'est plus à 13 tranches, mais à 4 tranches. Donc, vous imaginez, la première tranche, vous êtes taxé directement à 25%, la seconde à 40%, donc c'est quand même pas rien. Et puis, en plus de cela, la tranche la plus haute, aujourd'hui, elle est à 50%, alors qu'avant, elle était à 72%. Et donc, oui, quand on regarde, et j'ai fait l'exercice, j'ai un peu calculé de voir quel était l'effet de ces politiques sur l'impôt des personnes physiques, sur les personnes en fonction de leurs revenus. Et c'est assez intéressant parce que, en fait, l'objectif de toutes ces réformes, c'est de diminuer la pression fiscale. Et elle est honorable. On peut dire, ben oui, on veut diminuer la pression fiscale. Mais la question qui se pose, c'est de savoir, OK, mais sur qui on diminue cette pression fiscale? Et donc, en réalité, qui va prendre en charge ce qu'on a diminué chez l'autre? Et là, lorsqu'on regarde ça, on voit que les plus pauvres ont été avantagés. C'est-à-dire que quand on prend le premier décile, c'est-à-dire 10% des personnes les plus pauvres en Belgique en termes de revenus, elles sont passées d'un taux d'imposition de 0% à moins 2%. Parce qu'il y a eu des crédits d'impôt, et donc maintenant elles reçoivent même de l'argent, elles reçoivent plus ou moins 700 euros en plus entre 79 et 2024. Vous prenez le sixième décile, donc le sixième revenu le plus élevé, donc le pourcentage des 60% le plus élevé, enfin c'est 10% du pourcentage, le sixième décile, et là vous regardez, l'imposition elle est passée de 20% à 18%, ce qui fait un gain quand même de 7000 euros. C'est pas rien non plus. Mais quand vous prenez le dernier percentile, c'est-à-dire le dernier pourcent des personnes les plus riches, là, le taux il est passé de 55 à 34%, et ça représente combien? Ça représente plus ou moins 570 000 euros. Et donc, en termes de finances publiques, 1% chez les plus riches, mais ça représente davantage. Et donc, en fait, effectivement, on a une solidarité qui a bien fonctionné pour les plus pauvres, il faut le dire, mais en fait, sur le dos de ce que certains appellent la classe moyenne, mais en tout cas des revenus moyens, puisque les plus riches ont été épargnés. Et ça, c'est une lame de fond depuis les années 80, qui est de, il faut améliorer la compétitivité, donc attirer les capitaux, attirer les personnes riches. Il y a toutes des réformes fiscales qui ont été menées donc, depuis les années 80. Force en est quand même de constater qu'à l'heure actuelle, la dette n'a fait
0: qu'augmenter.
1: Si pas augmenter, au moins toujours à des niveaux très
0: c'est
1: élevés.
0: Ça. Et en tout cas, c'est toute une part de finances qui ne va pas à l'État et qui ne va pas du coup à la redistribution.
1: Exactement.
0: À la sécurité sociale. Et
1: c'est ça. Et en vérité, ce sont donc les revenus moyens qui, certes, ont gagné parce qu'on a réduit la pression fiscale, mais de l'autre côté, c'est eux qui financent finalement les aides aux plus riches et aux plus pauvres.
0: Oui, ce qui est un peu, ce qui peut paraître un peu absurde, en tout cas par rapport aux plus riches.
1: Tout à
0: par
1: fait.
0: Rapport aux plus pauvres, c'est le mécanisme général. Ça paraît
1: c'est la solidarité pour les plus pauvres, ouais. Ça n'est pas pour
0: les plus riches. Alors, on arrive déjà à la fin de l'émission, Lucien Rigaud, mais j'ai envie de vous demander, vous qui avez travaillé justement sur ce sujet-là pendant de nombreuses années, qui publiez donc ce livre La solidarité en Belgique, quelle serait peut-être une proposition que vous auriez envie de mettre en avant, qui serait pour essayer de rétablir un peu cet équilibre et ce mouvement de balancier dont vous parliez, quelle serait, vous, votre proposition?
1: Alors, il y a beaucoup de propositions. On peut déjà améliorer l'impôt des personnes physiques, faire plus de tranches.
0: Revenir
1: au système, par exemple, de 77, avec des systèmes bien calibrés, bien pensés. On peut aussi penser à avoir un impôt sur le capital, le patrimoine, comme c'était le cas en 1944. Alors, peut-être de manière exceptionnelle, peut-être pas le reproduire à chaque fois, mais là, on est en période de crise et de gros déficit. On peut franchement y penser. Et si j'ai envie de terminer sur une chose, parce que j'ai pas finalement abordé, c'est parce que c'est aussi tout un pan de mon livre, c'est la solidarité entre territoires. Et là, je pense vraiment que je dois insister sur le fait que, actuellement, le fédéralisme, il donne de l'argent aux communautés et aux régions en fonction surtout de leur rendement à l'IPP. Je simplifie. Mais en tout cas, pour les régions, c'est le cas. Elles ont une autonomie fiscale et elles reçoivent de l'argent en fonction de ce qu'elles apportent à la richesse nationale qu'est l'impôt des personnes physiques. Et vous voyez un peu le serpent qui se mange la queue. Parce que ça veut dire que la région la plus pauvre, comme la Wallonie, elle reçoit moins de moyens alors qu'en principe, elle a plus de besoins parce qu'elle a une population plus pauvre. Je prends juste un exemple. Un exemple, c'est le fonds d'aide aux communes. Le fonds d'aide aux communes, avant, il était fédéralisé. C'était le fédéral qui aidait les communes les plus pauvres parce qu'il y avait une population plus pauvre qui y habitait et donc moins de recettes fiscales. En fait, on a régionalisé ce fonds et ce fonds, on a dit, donc l'argent qui était au fédéral, on va le donner aux régions. Comment on va répartir cette manne financière? En fonction du rendement à l'IPP. Et donc, c'est complètement contre-intuitif, contre-productif, parce qu'alors, les régions les plus pauvres avec une demande plus élevée se retrouvent avec une manne financière moins élevée.
0: Moins élevée.
1: Et des exemples comme ça, il y en a à l'appel. Et donc, je pense vraiment qu'il faut repenser le système de financement dans le fédéralisme, si en tout cas, on veut garder l'État belge et avoir une nation, une nation belge et pas deux nations divisées. Je pense qu'il faut vraiment y réfléchir.
0: Bon, en tout cas, j'invite tous les auditeurs et auditrices qui seraient intéressés par ce sujet et qui voudraient en savoir plus à se plonger dans votre livre, Lucien Rigaud. Donc, le titre, c'est La solidarité en Belgique, une histoire soir des mécanismes juridiques de redistribution entre personnes et entre territoires. Effectivement, il y a tout un pan du livre qu'on n'a pas du tout abordé. Donc, je vous invite vraiment à vous plonger dedans. C'est publié chez Antémis. Merci beaucoup,
1: Lucien Rigaud.
0: Et merci à vous de nous avoir suivis. Je vous souhaite une belle soirée.
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3: Bonsoir à tous et bienvenue dans votre émission Présence protestante. Fabien Ruel avec vous. Ce soir, nous allons évoquer la fraternité des veilleurs. Un hommage aussi sera rendu à Daniel Bourguet, qui a été le prieur durant de nombreuses années. Il s'en est allé le lundi de Pâques, il y a quelques semaines donc. Et avec nous, pour évoquer sa mémoire et parler du mouvement de la fraternité des veilleurs, j'ai le plaisir d'accueillir Yves Seymouns, qui en est le responsable pour la Belgique. Yves, bonsoir.
4: Bonsoir.
3: Les veilleurs, un mouvement particulier initié au XXe siècle par Wilfred Monod. Est-ce que l'on peut en savoir plus sur ce groupe ?
4: Oui, effectivement, c'est un mouvement qui s'est créé à l'initiative de Wilfred Monod, donc pasteur de l'Église réformée de France en 1923. Partant d'un constat, c'est qu'il s'inquiétait à l'époque un petit peu, peut-être même beaucoup, de la profondeur spirituelle des ministres du culte, et qu'il désirait donc les aider à approfondir leur relation personnelle avec le Christ. Donc, il a pensé à créer ce tiers-ordre protestant, hein, qui est une sorte de monastère virtuel. Nous n'avons pas de lieu dit, mais nous sommes en quelque sorte des hommes et des femmes habités par ce désir de nous retrouver avec notre Dieu trois fois par jour au cours de trois offices. Un le matin, un le midi et un le soir, qui sont constitués par une lecture de la Bible, bien entendu, un temps de prière, d'écoute du texte, etc. Donc ça, c'est en très gros ce que propose la Fraternité des Veilleurs encore ici, 102 ans plus tard, 103 ans plus tard.
3: Un homme qui a marqué son temps, qui a marqué votre mouvement, c'est Daniel Bourguet, un érudit de la foi. Il avait fait un doctorat sur Jérémie, il a écrit beaucoup de livres, il avait une particularité, à un moment il s'est mis un peu en ermite, il a vécu aussi par la foi, j'avais lu qu'il avait vendu des tapisseries, il avait créé un lieu d'accueil pour la communauté chrétienne large, les catholiques, les protestants, les orthodoxes, avec cette ouverture. Il avait créé aussi cette communauté des abbayères. Vous l'avez connu. Qu'est-ce que vous aimeriez dire à son sujet, parce que nous ne sommes pas là pour faire une évocation funèbre, mais simplement rendre hommage à un homme qui a marqué son temps, son mouvement?
4: Je pense à titre personnel que Daniel était en même temps un grand théologien, à la fois hébraïsant. Il était prof d'hébreu à la faculté de Montpellier pendant quelques temps, il y a bien des années de cela. Et il a surtout marqué, je pense, pas seulement la Fraternité des Veilleurs en tant que prieur, mais également le protestantisme au sens large, effectivement, comme vous l'évoquiez, au travers de ses livres et de son appel un peu particulier à une vie monastique, à la vie monastique. Alors, il faut savoir, donc, il s'est finalement installé dans le lieu dit des abbayères, après avoir quelque part médité et désiré se voir rejoindre par des frères pour fonder une communauté monastique protestante. Alors, selon ses propres termes, les frères sont venus, mais ils sont repartis. Donc, il a dû bien admettre que ce lieu était là pour qu'il puisse y accueillir des personnes en retraite spirituelle, ce qu'il a fait pendant de très, très nombreuses années. Donc, on pouvait se recueillir et se retirer aux abbayères et le voir, par exemple, durant des entretiens qui durent en général une heure tous les jours pendant cette retraite. Il a, je pense, beaucoup marqué le protestantisme par ses écrits, je l'ai dit, mais aussi par sa dimension écuménique et par... il nous a aussi aidé à la redécouverte des pères de l'Église, en particulier les pères d'Orient, de l'Église d'Orient, qui lui étaient très très chers. Il a toujours prôné une ouverture spirituelle. Alors, les veilleurs, c'est une fraternité protestante, c'est vrai, mais nous comptons dans nos rangs des catholiques, même certains orthodoxes. Je suis content de le dire, parce que ce n'est pas toujours le cas. C'est relativement rare d'avoir des orthodoxes, pour différentes raisons. Donc, c'est vraiment quelqu'un qui a aidé à faire respirer l'Église. le protestantisme. Il apporte une sorte de souffle de respiration nouvelle, de par cette ouverture, de par ses écrits, évidemment. Hein. Je pense que Daniel est un théologien qui était parvenu à se mettre au niveau de n'importe qui. Hein. J'ai souvenir de tant d'enseignements avec lui où il y avait des adolescents dans la pièce qui comprenaient aussi bien qu'un théologien, un pasteur ou entre guillemets, un adulte dans la foi. C'est quelqu'un qui touchait, je pense, non seulement l'intellect, mais également le cœur de ceux qui le lisaient ou qui l'écoutaient. Il avait une foi profonde en l'amour de Dieu. C'est aussi un héritage qu'il nous laisse, parmi d'autres choses. Comme vous le rappeliez tout à l'heure, il a été effectivement prieur de la fraternité pendant quelques années. La fraternité qui, à l'époque, passait par une sorte de passage à vide. Et quand il a nommé son successeur à l'époque, quand il a quitté le priorat, nous étions, je pense, de mémoire, quasi 400 veilleurs.
3: Alors, qu'est-ce qu'un veilleur? Qu'est-ce qu'un prieur? Quel est son rôle? Le prieur, c'est le veilleur des prieurs? Expliquez-nous un peu cette notion particulière.
4: Oh ben ça dépend un peu du verbe, mais enfin, je pense que. Alors, c'est vrai que la notion de priorat n'est pas très présente dans le protestantisme. Le prieur, en tout cas, dans ce que j'en ai compris, hein, au travers des trois prieurs que j'ai lus jusqu'ici, le prieur se veut d'abord une sorte de grand frère, une très grande dimension de berger, de pasteur, en fait. Alors, évidemment, en ce qui me concerne, que ce soit Daniel ou les autres, ben, quand le prieur dit quelque chose, il faut pas être d'accord avec tout ce qu'il dit, mais enfin, c'est quand même intéressant de s'ouvrir à ce que quelqu'un qui a accepté cette fonction qui est loin d'être évidente, puisse dire à un certain moment sur différents thèmes, différentes choses, ou même à un niveau plus personnel. Donc c'est une sorte de, oui, enfin, je ne veux pas dire de super veilleur, mais de grand frère veilleur. En tout cas, c'est comme ça que je le comprends. Alors Daniel, peut-être que Daniel, lui, il avait ce petite chose en plus, et il n'en parlait quasi jamais, c'est qu'en tout cas pour moi, il m'a vraiment aidé à incarner la paternité de Dieu. Sans jamais en parler, en fait. Ce n'est pas quelqu'un qui faisait des discours, mais dans son accueil, dans son écoute, au travers de sa sagesse, de ses silences aussi parfois, il a vraiment, oui, pour moi, il a incarné cette dimension-là. En tout cas, je sais que pour d'autres veilleurs, c'était plutôt la dimension fraternelle, qui prédominait. Pour Daniel, je pense que pour certains, vis-à-vis de certains veilleurs en tout cas, il y avait cette idée de paternité quand même. D'incarner sans doute, parfois sans doute à son corps défendant, cette paternité de Dieu que nous avons parfois si difficile à intégrer. Oui.
3: Il parlait carrément de, justement, puisque vous l'évoquez, de monachisme et des pères, c'est ça?
4: C'est relativement nouveau, cet appel à la vie contemplative, dans le protestantisme. C'est un peu, une sorte de redécouverte de cette nécessité, par exemple, de se retirer dans le silence pour mieux entendre Dieu, se rendre mieux disponible, en fait, hein, Dieu étant disponible en permanence 24 heures sur 24, mais nous ne le sommes pas peut-être toujours de la même manière. Et le fait de réapprivoiser ce silence au cours de retraite ou de temps que l'on consacre à Dieu dans ce silence et dans l'écoute, ça permet effectivement de réouvrir quelque part la porte de ce lieu secret dont notre Seigneur nous parle, hein, en parlant de notre chambre intérieure, où notre Père nous espère, puisqu'il nous attend souvent, mais il nous espère en tout cas. C'est clair qu'il a certainement aidé à redécouvrir le chemin de cette chambre intérieure. Oui.
3: Alors justement, dans ce côté pratique des veilleurs, vous parliez de trois offices. J'imagine qu'il y a une discipline à mettre en place pour se retrouver le matin, le midi, le soir.
4: Oui. Oui, même si c'est une discipline qui n'impose aucune contrainte, hein, donc ce n'est pas la règle pour la règle, hein, puisque la règle, si on doit la résumer, c'est joie, simplicité, miséricorde. Donc il n'y a pas trop de place pour une forme de légalisme qui ne dirait pas son nom. Pour donner une dimension très importante au sein de la fraternité, c'est que lors de notre journée annuelle, nous partageons souvent sur, entre guillemets, nos difficultés à tenir. Quelque part, parfois, c'est trois offices. Alors, certains, c'est le matin que c'est dur, d'autres, c'est plutôt le midi. Le midi, qui est un office tourné, centré sur les béatitudes. Et le soir, où nous sommes supposés faire une sorte de petit bilan devant Dieu de la journée écoulée. Mais c'est clair que parfois, ben, on peut sauter un office. Donc, il n'y a pas une dimension de contrainte. La règle, elle est là pour aider. Elle n'est absolument pas là pour contraindre. Si on est dans la contrainte, on est confronté me semble-t-il, un autre type de problème. Mais c'est vrai que nos journées sont supposées être articulées autour de ces trois offices, oui.
3: Alors, il y a un lieu particulier qui vous est cher du côté d'Assès, des chambres
4: Oui.
3: d'hôtes. Et
4: Oui.
3: j'ai eu le plaisir de m'y rendre un jour pour y faire un reportage. Et dans cet endroit, on peut effectivement trouver ce silence, se recueillir avec un lieu qui est mis à disposition, avec aussi quelqu'un qui veille et qui prie là-bas. Vous pourriez nous dire un petit mot, justement?
4: Ce lieu a vu le jour à l'initiative d'un couple, d'Effa et Eric Deron, qui, suite à une visite aux abbayères chez Daniel à l'époque, se sont sentis vraiment appelés à essayer de créer un peu le même type de lieu, en tout cas dans le même esprit en Belgique. Ils ont donc racheté un bâti de ferme qu'ils ont rénové totalement. Ils se sont entourés de veilleurs pour les conseiller quant au contenu des offices et l'orientation à donner à l'endroit. Et c'est vrai que c'est un lieu qui accueille aujourd'hui différents types de chrétiens. Il y a majoritairement des protestants, mais pas que. Lors de journées de ressourcement, le samedi, des temps d'enseignement, mais qui sont plus tournés vers la dimension spirituelle des choses plutôt que par simplement une dimension théologique. Ça se veut évidemment œcuménique aussi dans l'accueil, donc dans l'esprit de la fraternité des veilleurs. Et c'est un lieu qui se développe gentiment. On a inauguré il y a quelques mois la nouvelle chapelle ou le nouveau lieu de recueillement de l'endroit. C'est vrai que c'est un lieu qui appelle au silence, c'est un lieu de retraite, un lieu où on peut se reconnecter à Dieu, en tout cas c'est l'objectif, c'est un des objectifs de l'endroit. Oui, tout à fait. Et je suis à titre personnel évidemment très très heureux que cet endroit existe et se développe un jour à la fois. Oui.
3: Nous sommes toujours avec Yves Seymouls, responsable de la fraternité des veilleurs dans cette émission Présence protestante. Alors, en guise de conclusion, en quoi est-ce important peut-être pour l'homme, pour le chrétien, de s'arrêter, de faire silence devant Dieu ou devant ce qu'il appelle peut-être le silence, la divinité ou que sais-je, la nature? En quoi est-ce important aujourd'hui dans ce monde agité de se poser, de méditer et de réfléchir?
4: Ben justement, parce que comme vous venez de le dire, je pense que nous vivons dans un monde hyper connecté, hyper agité, où nous passons d'une information à l'autre, où nous sommes bombardés dans incalculable d'informations tous les jours. C'est assez fou de se dire d'ailleurs que nous sommes dans un monde de l'hypercommunication et que je pense quelque part que la communication n'a jamais été aussi compliquée qu'aujourd'hui ou difficile. Et c'est certainement le cas quand on parle de Dieu, de la communion, de la relation à Dieu. Je crois que Dieu, il passe sans doute, hein, souvent, dans une sorte de trappe. On prend 5-6 minutes avec lui, 10 minutes, et puis c'est pas un reproche, hein, c'est un constat. Et puis bon, par exemple, par rapport au pasteur, moi je parle parfois des pasteurs qui me disent, mais chaque fois que j'ouvre ma Bible, moi, je suis tellement occupé, j'ai un tellement gros agenda que j'ouvre ma Bible par rapport à ce que je dois préparer, mais je ne l'ouvre plus, par exemple, pour entendre Dieu me parler. Donc ça, évidemment, se mettre à l'écoute de Dieu, ça demande de prendre le temps. Parce que je pense que le temps, il se prend, il ne se donne jamais. Et c'est, à mon sens, d'autant plus important aujourd'hui, dans ce monde qui court dans tous les sens, où on ne prend souvent le temps pour plus grand-chose, en tout cas, sans doute pas assez pour ce qui est, me semble-t-il, fondamental, à savoir ici, évidemment, le rapport à Dieu. Lui donner, simplement être là, disposer à sa présence et que lui se permette d'en faire un peu ce qui lui semble bon et ce dont nous avons surtout besoin. Pour moi, c'est totalement indispensable.
3: Comment se rapprocher de la fraternité des veilleurs, Yves Seymouls?
4: En fait, si on veut des renseignements, on peut écrire au prieur, tout simplement, à Patrick Aublet. On peut le contacter par mail, par exemple, et lui demander des informations. On peut évidemment, au niveau informatif, me contacter moi ou notre secrétaire, Éric Jehun. Et s'il y a vraiment une réflexion plus grande et qu'une personne se sent peut-être appelée à entrer en noviciat ou à trouver son chemin parmi les veilleurs, ben, il faut contacter le prieur et un peu dépeindre sa trajectoire spirituelle. Et lui, à ce moment-là, renvoie l'information vers nous, responsables de région. Et nous attribuons à ce moment-là un parrain ou une marraine à la personne en question pour cheminer. Et parfois, certains n'entrent pas en observance, se disent, ben non, finalement, mon chemin n'est pas parmi les veilleurs. Ce n'est pas grave. C'est un temps de discernement et c'est le discernement qui compte. Et c'est un temps de toute façon qui est important pour les personnes aussi.
3: Yves Seymons, le responsable de la fraternité d'éveilleurs en Belgique, était notre invité. N'hésitez pas à aller plus loin si vous désirez en savoir plus, bien sûr, de la rechercher sur le web concernant le lieu Les Myosotis. Rendez-vous sur le site lesmyosotis.be. Pour rappel, c'est un lieu d'hébergement, de ressourcement, de partage où vous pouvez trouver une certaine quiétude. Cela se trouve dans la province de Namur, à Assès, très précisément. À très bientôt pour une autre édition de votre émission Présence protestante. Portez-vous bien, à très bientôt.
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0: Madame, Monsieur, bonsoir. La masse d'air est extrêmement instable pour le moment sur le pays. Du coup, ce soir, mais aussi cette nuit, des orages et des averses peuvent éclater à tout moment, accompagnés de violents phénomènes. On l'a déjà vu ce matin, grêle, rafales de vent, précipitations intenses. Et attention, du coup, des débordements et des dégâts sont à craindre. Le 17-22 reste toujours d'actualité et un avertissement a été émis pour ces orages pouvant s'avérer violents sur presque toutes les régions. De 15 à 17 degrés pour les températures minimales. Demain dimanche, retour d'un temps plus calme et surtout d'un air plus respirable également. En matinée, un ciel voilé. L'après-midi, globalement un temps sec avec un ciel variable à très nuageux. Et puis des températures plus proches des normales de saison avec un flux d'ouest modéré de 20 à 24 degrés.
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3: Il est 23h. Des pluies parfois très abondantes en très peu de temps, du vent, de la grêle, les orages traversent à nouveau notre territoire. L'Institut Royal Météorologique a placé tout le centre du pays et le sud du territoire en avertissement orange jusque demain matin. La suite de notre enquête nationale avec cette question, ou plutôt ce dilemme. Mieux vaut-il respecter l'état de droit ou bien les volontés individuelles des citoyens? Nous avons analysé les résultats. C'est terminé pour Raphaël Collignon à Roland-Garros. Le Belge a été éliminé ce soir en 5-7. La deuxième victoire du Paris Saint-Germain en finale de la Ligue des Champions de football. Comme la saison dernière, les Parisiens étaient les plus forts. Arsenal et Leandro Trossard ne soulèvent donc pas le trophée. David Riffon avec vous, bonsoir à tous. À la une de l'actualité, ce soir donc les intempéries. Soyez prudents ces prochaines heures. La nuit prochaine, les orages sont de retour. À Charleroi, de très fortes précipitations sont tombées en très peu de temps en fin d'après-midi. De la grêle également. Des débordements de chaussées ont été constatés sur le R3, le grand ring de Charleroi, du côté de la Basse-Sambre également. De même ce soir que sur l'autoroute E42 entre Charleroi et Namur. Les pompiers ont été appelés à de nombreuses reprises toute cette fin d'après-midi et cette soirée. Du côté de la SNCB, on signale également des perturbations entre Châtelet et Tamines, c'était le cas en fin d'après-midi. Également entre Otigny et Charleroi Central, le plan d'urgence communal a aussi été déclenché en fin de journée au sein de la commune des Auprelles, au nord-est de Charleroi. Les orages ont touché les régions aussi de Tournai et de Mons en milieu de soirée, le Brabant wallon également, ainsi qu'une partie du nord de la province de Namur, avec à la clé de nombreux dégâts matériels, mais à notre connaissance, aucun blessé à l'heure où l'on parle. L'Institut Royal Météorologique a placé tout le sud du pays et le centre en avertissement orange jusque demain matin. Ce matin déjà, les pompiers étaient à pied d'œuvre. Ils ont eu fort affaire avec les orages de la nuit dernière et de la matinée qui ont touché, eux, principalement plutôt Bruxelles et la Wallonie, principalement la région liégeoise. Bénédicte Ali a rencontré des habitants de Oreille et de Hanef.
4: Je pense qu'on a bien eu 90 litres au mètre carré, oui, facilement. Oui.
5: Tu n'as jamais vu. En 5 minutes, j'ai eu plus d'un mètre d'eau chez moi qui sont rentrés dans mes câbles. Ma voiture décapotable carrément a été ensevelie sous le flot. Ma remorque flottait, mes pneus, je n'ai jamais vu ça, une toute nouvelle chose. J'ai des dégâts considérables.
6: C'est un véritable déluge qui s'est abattu sur Oreille et Hanef ce matin. Ses habitants n'en reviennent toujours pas. De fortes pluies qui ont provoqué d'importantes coulées de boue. Sébastien Bach, pompier sergent de la zone de secours SBAY.
7: Donc effectivement, c'est la boue qui vient des champs malheureusement. La précipitation a tellement été forte que le système d'égouttage n'a pas su suivre. Et donc habituellement, ce système d'égouttage fait suivre les eaux usées et les boues. Malheureusement, dans ce cas-ci, les précipitations étaient trop fortes et donc les voiries sont remplies de boue assez rapidement.
6: Cave et garage sous eau, voiture inondée, avec plus ou moins 40 litres d'eau au mètre carré tombée dans cette région. Les pompiers ont encore beaucoup de travail.
7: Essentiellement du nettoyage de voirie pour pouvoir rendre les accès à la commune et au déplacement des riverains et ensuite au pompage et nettoyage des différentes caves.
3: Reportage cet après-midi, Bénédicte Allier et Marc Mellon. Les dernières informations en temps réel, vous pouvez les retrouver également sur notre site internet RTBF Actu. La suite de notre coup de sonde, notre grande enquête nationale avec cette question. À quel point les Belges sont-ils attachés au respect de l'état de droit? Dans cette étude réalisée par l'Université libre de Bruxelles et l'Université d'Anvers, les chercheurs ont proposé certains dilemmes aux personnes interrogées. Baptiste Tupin.

0: chez plus d'un tiers des répondants et que la volonté des citoyens doit primer sur le respect de l'état de droit.
1: Des réponses qui indiqueraient donc un attachement plutôt relatif au respect du droit en Belgique.
0: En tout cas, cet attachement apparaît plus faible en Belgique qu'aux Pays-Bas, où une étude similaire a été réalisée. Chez nos voisins néerlandais, la primauté revenait plus nettement au respect de l'état de droit, même si cela ne va pas dans le sens de la volonté populaire. En Wallonie et à Bruxelles, les électeurs les plus sensibles au respect de l'état de droit sont les électeurs d'Écolo, des Engagés et du MR. Ceux du PTB montrent, eux, une préférence claire pour le respect de la volonté de la majorité des citoyens au détriment du droit.
1: Merci Baptiste. Éclairage signé Baptiste Tupin. Pour l'intégralité des résultats de cette enquête nationale, je vous renvoie également vers notre site internet RTBF Actu. On le surnommait le penseur planétaire. L'actualité ce samedi, c'est aussi les réactions suite au décès d'Edgar Morin. Philosophe, sociologue, anthropologue, ancien résistant également, figure majeure de la vie intellectuelle et médiatique française. Il s'est éteint hier à l'âge de 104 ans. Jusqu'à la fin de sa vie, il avait souhaité porter des messages d'espoir à destination des jeunes, comme ici dans une interview donnée à nos confrères de Radio France. C'était en 2021.
2: La Terre est menacée. Nous avons mille menaces avec des conflits, les fanatismes, les refermetures sur soi, etc. Donc il y a des causes absolument magnifiques qui sont pour les jeunes, c'est-à-dire la défense de la Terre, la défense de l'humanité, c'est-à-dire l'humanisme. Je sais que rien n'est irrémédiable. Malheureusement, la démocratie n'est pas une chose irréversible, mais une dictature non plus. Moi, je dis aux gens, aux jeunes, prenez parti pour les forces positives, les forces d'union, d'amour, et luttez contre toutes les forces de destruction, de haine et de mépris. Voilà ce que je dis.
1: Le philosophe et sociologue Edgar Morin, décédé hier à l'âge de 104 ans. Il était notre dernier représentant en simple à Roland-Garros. Raphaël Collignon a été éliminé au troisième tour ce soir, battu au super tie-break du cinquième set par l'Italien Matteo Arnaldi. Christine Anquet, vous nous résumez cette partie.
3: Oui, c'est la fin d'une belle aventure. On espère que c'est le début, ou plutôt que c'est la suite de quelque chose de vraiment très sympathique. Après ce tournoi, Raphaël Collignon rejoindra Alexander Bloks et Zizou Berks dans le top 50 mondial. Et ils n'ont pas fini de maintenir le tennis belge très haut, ces trois-là. Mais maintenant, bien sûr, Raphaël Collignon doit être très déçu. Il a touché du doigt ce huitième de finale, cette deuxième semaine de Roland-Garros, puisqu'il a mené 2-7 à 1 face à Matteo Arnaldi. Il a fallu 5-7, 5 heures pour départager les deux adversaires. L'Italien s'est finalement imposé au super tie-break de la manche décisive. Le score 6-4, 6-7, 5-7, 6-4, 7-6. Rendez-vous maintenant sur gazon pour Raphaël Collignon.
1: À noter que côté féminin, la tenante du titre Coco Gauff a été éliminée. Et de 2 pour le PSG, le Paris Saint-Germain a remporté sa deuxième Ligue des Champions ce soir, sa deuxième consécutive. Les Parisiens menés dès la cinquième minute par Arsenal en finale ont dû se montrer patients. Ils ont égalisé via Ousmane Dembélé sur pénalty peu après l'heure de jeu. Un but partout, c'était le score à l'issue du temps réglementaire. La prolongation n'a rien donné, les tirs au but ont dû départager les deux équipes. Sauf chute ou grosse catastrophe, il intégrera ce dimanche le cercle fermé des vainqueurs des trois grands tours cyclistes. Jonas Vingegaard va remporter demain le Tour d'Italie et devenir le huitième vainqueur des trois grands tours en carrière. Le Danois a définitivement assommé l'épreuve ce samedi en remportant l'avant-dernière étape, sa cinquième dans cette édition. Le week-end est très festif en Wallonie et à Bruxelles. Dans la capitale, c'était la Zinneke Parade ce samedi. 1500 participants et des milliers de spectateurs dans les rues de Bruxelles. Donc, alors qu'en Wallonie, les festivités battent leur plein à Mons avec le doudou. Demain à la mi-journée, ce sera le point d'orgue, le grand combat entre Saint-Georges et le Dragon. Petit bémol tout de même, ce soir, la retraite au flambeau a dû être annulée en raison des intempéries. Merci pour votre écoute. Je vous souhaite une excellente fin de soirée.
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6: 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Très bon samedi à toutes et tous.

0: ravi de vous accueillir en ce samedi, comme tous les samedis, vous le savez, vous avez rendez-vous entre 13h et 14h avec l'agence Tourisme. Nouvel épisode, émission qui va vous inviter, comme à chaque fois, à découvrir tout ce qu'il y a de merveilleux à deux pas de chez nous, à deux pas de chez vous. N'est-ce pas Marianne, bonjour.
1: Absolument, c'est le défi de cette émission toutes les semaines. Bonjour Walid et bonjour à tous.
0: Mais c'est vrai qu'en règle générale, nous vous invitons chaque semaine à lever les yeux pour vous émerveiller. Mais une fois n'est pas coutume, cette semaine, c'est vers le bas que nous allons regarder. L'émerveillement y est tout aussi grand et surtout garanti, puisque notre thème aujourd'hui, Marianne, c'est la Wallonie souterraine.
1: Mais oui, parce qu'il y a notamment beaucoup de grottes au cœur de nos régions, à commencer par la grotte Skladina à Anden, où des chercheurs ont mis au jour la demi-mâchoire d'une enfant néandertalienne.
0: C'est pas évident à dire.
1: C'est pas évident à dire, surtout quand on doit parler vite.
0: Serrer la mâchoire.
1: Ayant vécu environ moins 100 000 ans avant notre ère, on vous racontera cette histoire incroyable qui a fait le tour du monde et qui n'est pas finie, loin de là, puisque la grotte Skladina est la seule grotte en Wallonie où des fouilles archéologiques sont menées en continu et elles se visitent, bien sûr, cette grotte.
0: Nous irons ensuite à Philippeville. C'est là que les souterrains de la forteresse imaginée par Vauban, le génial architecte militaire de Louis XIV, se visitent toute l'année. Ce sera aussi l'occasion de parler de cette belle, belle région située au Pays des Lacs entre Charleroi et Namur. Voilà, les souterrains de Philippeville qui seront notre site de la semaine également, puisqu'on va rester dans le Namurois avec votre reportage, Marianne.
1: Qui nous emmène au cœur de la citadelle de Namur, où se niche assez étonnamment un atelier de parfumerie. Ce n'est pourtant pas si étonnant que cela, et je vous expliquerai pourquoi. Cet atelier, c'est celui de Guy Delforge, repris depuis quelques années maintenant par Charles Kerangoff. Je l'ai visité pour vous. Une visite très instructive et évidemment très...
0: Olfactive. Ouais, dans la seconde partie de cette émission, nous quitterons le Namurois pour filer en province de Liège, le long de l'Ourthe, pour y découvrir la grotte de Comblain-au-Pont, un site essentiellement axé sur l'éducation à l'environnement et la sensibilisation à la nature. On va mettre donc un coup de projecteur sur tout ce patrimoine souterrain. Attention, vous avez vos lampes torches, vos lampes frontales, tout ça? On est prêts?
1: On est prêts.
0: Eh ben, c'est parti, on plonge ensemble dans l'agence Tourisme. C'est bienvenue.
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0: Comme tous les samedis, on vous invite à la découverte. Et en ce samedi, quelle découverte, hein, la Wallonie souterraine, c'est donc le menu de l'agence Tourisme. Alors, on va en parler avec deux invités qui nous ont rejoints en studio, dont tout d'abord Mélanie Cornelis, directrice de l'espace muséal d'Anden, qui gère le site de la grotte Skladina à Sklin. Bonjour.
3: Bonjour.
0: Comment ça va?
3: Ça va parfaitement bien.
0: L'espace muséal d'Anden, qu'est-ce que c'est exactement? Qu'est-ce qu'on y trouve?
3: Alors, l'espace muséal d'Anden, c'est deux lieux. Mmh. C'est premièrement un musée dans lequel on expose sur trois étages l'histoire de la céramique d'Anden et sur un autre étage, les découvertes qui ont été faites dans la grotte Skladina qui nous occupe aujourd'hui. Et c'est aussi ce site archéologique qui se visite, qu'on soit des écoles, des familles, c'est visitable pour tout le monde.
0: Voilà, un acteur incontournable pour le patrimoine de notre Belgique.
1: Tout à fait. Et à vos côtés, Mélanie, nous accueillons Guillaume Massard, coordinateur de l'Office du tourisme de Philippeville. Bonjour Guillaume.
4: Bonjour. Bonjour.
1: Merci de nous avoir rejoints depuis Philippeville. Merci d'avoir accepté cette invitation pour parler des fameux souterrains de l'ancienne forteresse de Philippeville. Alors, ils nous plongent dans quelle époque exactement ces souterrains? Enfin, du moins ce qu'il en reste.
4: Les souterrains, ils nous plongent directement dans le XVIIe siècle, le grand siècle, le siècle de Vauban et de Louis XIV.
1: Très bien, on en parlera, on détaillera tout cela tout à l'heure.
0: Et c'est avec vous, Mélanie, qu'on va démarrer cette émission parce que la grotte Skladina nous emmène dans une époque très... très lointaine.
1: Ouais.
0: On va parler tout d'abord du lieu, hein, cette fameuse grotte Skladina. Quand a-t-elle été découverte et surtout dans quelles circonstances?
3: Alors, la grotte Skladina a été découverte dans les années 70 par une équipe de spéléologues amateurs. Et très rapidement, l'Université de Liège s'en est intéressée et en a fait un lieu de formation et d'école pour les futurs archéologues. Comme j'ai pu l'être, fut un temps.
0: Ouais.
3: Et donc voilà, ça fait presque 50 ans que cette grotte est exploitée, étudiée, et fait l'objet d'un véritable terrain de jeu pour les archéologues, les archéozoologues, les géologues, les paléontologues.
1: Les anthropologues.
0: Tout ce qui se termine en og. Voilà.
3: Grosso modo.
0: Et puis forcément, vous l'avez dit, on reste archéologue quoi qu'il arrive. C'est un très beau terrain de jeu pour vous, puisque c'est en 1993 que la découverte de la moitié d'une mâchoire de cette petite fille néandertalienne...
1: C'est difficile à dire.
0: Néandertalienne, je me suis entraîné, a eu lieu. Alors qu'est-ce qu'on sait d'elle? On lui a donné un nom d'ailleurs.
3: Absolument. Elle s'appelle Raga.
0: Raga,
3: on lui a donné un prénom qui n'a pas une consonance... contemporaine. Mmh. Je pense que personne autour de nous, là, ne connaît une petite raga. Pas encore. Mmh. Donc voilà, elle a un prénom qui... Elle ne s'appelle pas Camille.
0: Et il y a une signification, un raga?
3: Non, ça pas du tout. Justement, on voulait éviter. On voulait qu'elle ait simplement une consonance un peu inédite. Parce qu'en fait, on ne sait rien. Si, on sait plein de choses, mais on ne connaît pas son prénom. Puisqu'on a retrouvé simplement son hémimandibule. Alors, c'est une demi-mâchoire, effectivement. Mmh. Et c'est super intéressant pour les archéologues de retrouver une mâchoire. Pourquoi?
0: Parce qu'il y a tout dans les dents.
3: Exactement, ouais. On sait qu'elle avait 2939 couches d'émail. Alors comme ça fait un peu...
0: Ça fait beaucoup.
3: Mais c'est comme les cernes du bois. On sait dire exactement combien de jours elle a vécu. Mm-hmm. On sait dire comment elle s'alimentait, jusqu'à quel âge elle a été allaitée.
5: Et donc son âge?
3: 8 ans et 17 jours.
0: Voilà. 8 ans et 17 jours, ouais. Et c'est l'âge qu'elle avait ou
3: quand elle est décédée.
0: Ouais, voilà. Ah oui, c'est fou, 8 ans et 17 jours. Donc tout on ça sait grâce à l'analyse de ses dents.
3: Grâce aux dents, absolument, et grâce aux analyses ADN qu'on peut faire et qu'on fait toujours, puisque c'est une pièce exceptionnelle, c'est pas très compliqué de l'imaginer.
0: Et justement, en quoi est-ce une découverte de premier ordre?
3: C'est une découverte de premier ordre parce qu'au XXe siècle, c'est la découverte anthropologique qui a lieu en Belgique, depuis les découvertes qui ont pu être faites à Spy. Et donc, c'est grâce à cet enfant qu'on peut aujourd'hui continuer à étudier les mouvements des Néandertaliens, mais aussi étudier notre propre corps, nos propres habitudes, les évolutions du climat, de l'environnement, depuis l'époque du Paléolithique moyen.
0: Et c'est une découverte aussi qui alimente encore des recherches scientifiques, j'imagine, aujourd'hui.
3: Constamment. Ouais. On a la chance d'être un lieu de recherche de pointe et d'être courtisé par de nombreux centres de recherche à l'international pour pouvoir étudier pas que les mimandibules de la petite raga, mais tout ce qu'il y a sur le site.
0: C'est un site de formation aussi.
3: C'est un site de formation, c'est un peu notre ADN, si je peux faire un petit jeu de mots. Puisque chaque été, nous recevons des étudiants d'universités de partout dans le monde pour pouvoir se former à l'archéologie, à la conservation, au post-fouille, à l'archéométrie, à la photogrammétrie. C'est vraiment un site très riche qui, par ses particularités, permet la formation de futurs chercheurs de différents horizons.
5: Alors, des fouilles, vous l'avez évoqué, Mélanie, sont toujours actuellement menées dans cette grotte. Elle fait l'objet donc de recherches continuelles, cette grotte. Les visiteurs qui visitent la grotte Skladina aujourd'hui ont la chance de découvrir ces archéologues au travail. Mais qu'est-ce qu'ils découvrent au jour le jour, ces archéologues?
3: Alors, au jour le jour, ils ne découvrent pas des Néandertaliens tous les jours.
5: Non, parce que ça c'est vraiment... en 93, cette fameuse découverte.
3: Tous les jours, on trouve... en grande majorité, des dents d'ours des cavernes. Environ 95% de ce qui sort du matériel animal, ce sont des dents d'ours. Mais ce sont aussi des restes de hyènes, d'ours des cavernes, de lions des cavernes, de mammouths. Donc on a un peu du mal à imaginer qu'il y avait sur le territoire wallon ces animaux qui nous paraissent un peu exotiques. Et des outils aussi taillés par l'homme.
5: On a encore retrouvé deux autres dents, par contre.
3: Et on a retrouvé deux autres dents. Plus récemment, en 2022 et 2023, deux dents d'individus différents, toujours néandertaliens, qui sont à l'étude. Donc, à ce stade-ci, je ne peux pas vous dire de quand ils datent, mais ils sont aussi très très vieux.
0: Riga et Roga, comme ça on a... Voilà.
3: J'appellerai Walid pour le baptême.
0: C'est gentil, merci. Tiens, tout ça signifie que le site n'a pas encore révélé du coup tous ses secrets. On va encore, j'imagine, découvrir des choses. Les attentes des scientifiques ou vos propres attentes sont lesquelles?
3: Ah, on aimerait trouver le reste squelette de la petite raga, oui, bien sûr.
0: Ça peut raconter de belles histoires, ça.
5: Est-ce qu'on sait, par exemple, à quoi servait la grotte, alors, du coup? Est-ce que c'était une zone d'habitat? Est-ce que c'était simplement un abri où on faisait du... Enfin, les hommes néandertaliens faisaient du feu. On sait quoi cette grotte?
3: Toutes les théories sont possibles. Ce qu'on sait aujourd'hui des grottes qui ont été exploitées pendant la préhistoire, c'est que les humains n'y vivaient pas, ni dormaient pas tout au fond de la grotte, mais s'y abritaient en entrée de grotte. C'est plutôt les animaux qui allaient s'y réfugier. Mmh. C'est pour ça qu'on trouve beaucoup d'ours.
5: Mmh. Alors, sur le plan touristique, à proprement parler, venons-y. Le site est accessible donc au public depuis relativement récemment, depuis 2020.
3: Depuis 2020, on a un peu intensifié la après voilà. le Covid, la cadence des visites. Donc voilà, on est effectivement accessible d'avril à novembre pour pendant les week-ends, les congés scolaires pour le visiteur ce qu'on appelle individuel, donc les auditeurs et les auditrices qui nous écoutent, et toute l'année pour les écoles et les publics scolaires.
5: Voilà, donc vous accueillez plus ou moins 20 000 visiteurs par an, m'avez-vous dit. Alors qu'est-ce que les touristes peuvent voir exactement lors de cette visite? J'imagine que vu l'importance scientifique du site, ben voilà, c'est un tourisme contrôlé, raisonné, raisonnable.
3: Oui, alors 20 000 visiteurs, c'est musée et grotte
5: pour les deux,
3: inclus.
5: Voilà, exactement.
3: Effectivement, on essaye d'être le plus raisonnable et le plus raisonné possible sur notre dynamisme touristique pour ne pas abîmer le site, puisqu'on est aussi dans une zone naturelle qui est préservée, et pour éviter bien aussi des contaminations liées aux humains dans la grotte. Mais ce qu'on peut y découvrir, eh bien, c'est premièrement nos collègues au travail.
5: Oui, je les ai vus et c'est vrai que moi j'ai trouvé ça très impressionnant.
3: Oui, et c'est chouette parce qu'ils répondent assez facilement aux questions.
5: Oui, on peut discuter avec eux, enfin, c'est vraiment super sympa. Et en plus, ce qui est très curieux, c'est qu'en fait, il faut monter. C'est la première surprise que l'on a, c'est qu'il faut en réalité monter pour accéder à la grotte et non pas descendre.
3: Il faut, exactement. Donc c'est tourisme marrant. Souterrain aujourd'hui, mais pour lequel il faut un peu monter.
5: Oui,
3: c'est
5: voilà,
3: ça
5: c'est
3: qui
5: ça.
3: Est un peu particulier. Il faut être bien chaussé. Une fois qu'on arrive à l'entrée de la grotte, eh bien, on est accueilli par un de nos archéologues ou médiateurs culturels qui nous prend la main et qui nous fait un voyage à travers le temps, qui nous explique bien comment on fouille à la grotte Skalina, puisqu'on a une particularité, c'est qu'on fouille en stratigraphie très très très précise. Donc
5: c'est-à-dire
3: chaque petite couche de terre est ramassée, étudiée, passée au tamisage. Vous avez vu, c'est très très très précis.
5: Très précis. Oui.
3: Et c'est pas l'image de l'archéologue avec son tractopelle et sa grosse.
0: C'est une toute petite
3: truelle qui la taille de la moitié de mon doigt. Je dirais.
5: Ah oui, absolument.
3: Donc c'est très très très précis. Donc on explique surtout aux visiteurs comment on fouille, ce que nous apprend la stratigraphie, comment la lire. Jusqu'à combien de temps en arrière on peut remonter grâce à ça, et comment un objet qui est retrouvé dans une couche peut être daté, étudié et conservé aussi, puisqu'on essaye au maximum d'expliquer aussi comment nous prenons soin de ces objets dans le temps, et pour que les générations d'archéologues futurs puissent toujours étudier ces pièces.
5: Inutile de dire que les visites sont toujours accompagnées, il n'y a pas de visite libre.
3: Oui, obligatoirement avec l'un de nous.
5: Voilà, et pour les groupes, c'est 30 personnes maximum, c'est ça?
3: Oui, voilà, parce qu'on essaye de faire en sorte que d'abord la visite soit confortable pour tout le monde et que ce soit aussi pérenne au maximum pour la conservation du site.
5: Toutes les infos sur le site ma.museum/Skladina. Et alors, il y a bien d'autres choses, bien sûr, à faire aussi dans la région. On peut combiner la visite de la grotte avec le musée, par exemple, déjà, ou découvrir l'une ou l'autre curiosité de la ville d'Andenne, www.andennetourisme.be.
0: Et dans le musée, on retrouve les objets que vous avez trouvés dans la grotte?
3: Oui, on retrouve les animaux et on retrouve la mâchoire de Raga.
0: Et il y a combien d'objets en tout vous avez trouvé, si on devait les recenser aujourd'hui?
3: Des millions.
0: Ouais.
3: Oui. Bah oui, parce qu'une toute petite, alors une petite dent de souris préhistorique, c'est tout rikiki, et un crâne d'ours, c'est plus grand.
0: Donc on peut voir les deux. Donc on peut voir une petite dent de souris et un crâne d'ours.
3: Voilà, exactement.
0: C'est hallucinant. Ça donne envie les parents qui nous écoutent en cet après-midi, en ce samedi, d'emmener les enfants découvrir justement l'histoire. Et on va quitter la préhistoire pour faire quelques bonds dans le temps et se retrouver à Philippeville à l'époque de Charles Quint et de Louis XIV. C'est ça aussi la magie de l'agence tourisme. Et c'est tout de suite.
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0: Nous voici donc à Philippeville, toujours en province de Namur, mais c'est une toute autre histoire, une autre page quelque part de l'histoire que nous vous aurons avec vous aujourd'hui, avec vous Guillaume. Guillaume Massin, vous êtes coordinateur de l'office du tourisme Philippeville. Il va être question donc avec vous de forteresses militaires. Mais alors pourquoi est-ce que il y a une forteresse militaire qui a été créée à Philippeville et surtout par qui?
4: Alors, mais pas par Vauban.
0: Pas par Vauban.
5: Voilà, par lui que l'affaire commence.
4: Non, non, dès qu'on voit des bastions et un peu d'architecture militaire de cette époque, à Vauban. Mais non, l'architecture bastionnée, elle remonte bien plus loin. Elle date déjà de la Renaissance italienne. Et en l'occurrence, à Philippeville, là où il n'y avait rien, ce sont les Espagnols de Charles Quint qui sont venus construire une forteresse pour remplacer la perte de Mariembourg qui est tombée aux mains des Français d'Henri II. Donc ces deux monarques se querellaient assez bien le territoire. Et pour protéger les frontières des Pays-Bas espagnols, Charles Quint a commandé, comme ça, une nouvelle forteresse.
5: Sur rien, il n'y avait rien là.
4: Rien du tout. Donc on parle d'une forteresse construite ex nihilo.
0: En combien de temps?
4: Alors, ils ont levé le pentagone de base avec ses 5 bastions. Ils ont levé les talus, les murs de terre en 4 mois avec des milliers de travailleurs dont les plus lointains venaient de Audenarde, par exemple.
0: Ah oui, quand même. Ouais.
5: C'est impressionnant.
0: Bah, c'est fou, hein, alors que nous, on a des échafaudages sur le palais de justice depuis des années. Voilà. on peut réfléchir à ça. Tiens, après Charles Quint, c'est un autre monarque, lui aussi très puissant, qui entre en jeu. C'est Louis XIV. Et Louis XIV, il décide quelque chose, mais que décide-t-il ?
4: Mais Louis XIV, il va simplement bloquer un peu ses frontières et demander à Vauban, son architecte de génie, son architecte militaire, de construire ce fameux pré-carré, donc de bloquer les 4 frontières de la France, qu'on ne dessine pas encore tout à fait comme un hexagone d'ailleurs pour le coup, avec toute une série de forteresses. Et au nord, Philippeville va faire partie de cet ensemble de fortifications. Donc il va développer complètement les défenses parce qu'en ayant attaqué pas mal de forteresses, il sait comment on doit faire pour les prendre et donc comment éviter que ça arrive.
0: Forteresse imprenable.
4: Voilà. Défendue par Vauban, une forteresse est imprenable et attaquée par lui est une ville prise.
0: Ouais, c'est ce qu'on disait et c'est vrai qu'il y a pas mal de galeries d'écoute pour entendre aussi arriver l'ennemi. C'est comme ça qu'il pensait ses souterrains.
4: C'est ça. Ben donc, en fait, les forteresses rasantes, il n'y a pas 25 000 manières de pouvoir les prendre. C'est des forteresses qui sont prévues pour tenir des sièges assez longtemps, au moins un mois et demi d'après Vauban.
0: Oui.
4: Et donc, l'ennemi va essayer de faire exploser le mur pour pouvoir rentrer dans la ville plus rapidement en creusant sous les fortifications pour faire un travail de mine et de sape, remplir ses galeries de poudre et envoyer valdinguer le mur. Et donc, Vauban, en prévision de ça, va construire des galeries de son côté, qu'il va nommer galerie d'écoute. Le français de l'époque est exceptionnel, donc ces galeries sont vraiment bien faites pour écouter, et qu'on peut éventuellement transformer en galerie de contre-mine, pour contrer la mine de l'adversaire à ce moment-là, et faire nous exploser son ouvrage avant qu'il atteigne le mur.
0: Et plus tard encore, au fil de l'histoire, les Hollandais transforment à nouveau la forteresse, mais là dans quel sens ?
4: Eh bien, ils vont déjà retourner la ligne de fortification pour défendre, pour empêcher la France de sortir de ses frontières. Mmh. Mais surtout, les Hollandais vont récupérer plein de sites militaires dans ce qu'on appelle la barrière de Wellington, y compris la forteresse de Namur, dont on parlait tout à l'heure.
5: Oui.
4: Et donc, tous ces sites, en fait, comme on les voit aujourd'hui, comme on les connaît aujourd'hui, sont plus hollandais que Vauban, parce que la forteresse de Namur est en ruine, par exemple.
5: Mmh.
4: Et donc, Philippeville présentait aussi des signes de faiblesse après les guerres napoléoniennes. Et donc, les Hollandais vont continuer à développer ce site en continuant à creuser même des systèmes de galeries pour défendre encore mieux certains points stratégiques des murailles.
5: Ça veut dire qu'en visitant les souterrains aujourd'hui de Philippeville, on parcourt en réalité ces différentes strates de l'histoire. Donc Charles Quint, Louis XIV et la période hollandaise alors.
4: Alors la période hollandaise, pas encore tout à fait.
5: Voilà, donc, c'est une nouveauté peut-être. Oui.
4: On travaille avec nos bénévoles et le soutien de la ville à l'aménagement de nouveaux tronçons de galeries. Pas que les galeries soient nouvelles, mais qu'il y a énormément d'alluvions, etc., qui ont été déposées au fil du temps dans ces galeries qui ont parfois été ouvertes à ciel ouvert. Et donc, on visite aujourd'hui actuellement 500 mètres de galeries purement de l'époque Vauban, et un peu de l'espagnol, il faut bien rentrer par le début de l'histoire. Mm-hmm. Et puis, on espère, courant 2026, au plus tard, début 2027, pouvoir enfin donner accès à ce deuxième type de galerie qui présente une architecture du coup complètement différente, puisqu'un peu plus moderne que celle de Vauban.
5: Oui, on est combien de mètres sous terre, alors, par exemple ?
4: On voyage entre 4 et 6 mètres sous terre, puisqu'on a supprimé les murailles de Philippeville qui surplombaient à la base ces galeries.
5: Oui.
4: Ce qui nous plaçait parfois jusqu'à 12 mètres sous terre. Hein. Ici, en l'occurrence, tout est aplani au-dessus. Donc, on ne se rend pas compte du relief qu'il y avait dans le temps. Les galeries, elles, les suivent. Et donc, c'est ça qu'on oscille entre 4 et 6 mètres sous terre.
0: Mm-hmm. Ouais, du coup, selon vous, en tout cas, qu'est-ce qui fait que ces souterrains sont uniques ?
4: La disposition du réseau. Donc, de tout temps, le long de ces forteresses, on a développé des galeries couvertes avec des meurtrières pour défendre des morceaux du mur. Ici, on parle d'un réseau complètement aveugle et qui entourait complètement la forteresse. Donc, il y a bien des forteresses où il y a eu des embryons de travail souterrain, des petits morceaux, etc. Mais ici, on a vraiment un réseau complet qui entourait la forteresse.
5: Mais de plusieurs kilomètres aussi, on n'a pas encore
4: D'une
5: ça.
4: Dizaine de kilomètres, à l'origine. Il doit en rester 5-6 aujourd'hui, oui.
0: Ouais, l'air de rien. Tiens, est-ce qu'on sait s'il y a des personnages historiques qui sont déplacés à Philippeville, genre Napoléon, on parlait de Vauban, est-ce que Vauban s'est déplacé à Philippeville, Charles Quint, Philippe II
4: Alors Philippe II, oui, Vauban, qui n'était pas le seul à travailler. Hein. C'était plutôt un cabinet d'architectes. Ouais. Vauban, donc il y avait un architecte ingénieur délégué à Philippeville et il est passé vérifier 2-3 fois les travaux. Louis XIV est passé une fois. Mm-hmm. Napoléon est venu se poser le lendemain de Waterloo, faire une petite sieste dans sa fuite et commencer à organiser la défense de la France pour la deuxième fois. Donc on a pas mal de passages. Oui, de l'époque de Louis XIV, on a aussi un fils Colbert qui est venu mourir à Philippeville.
0: Il y a du beau monde. Vous êtes passé, vous, de ce côté-là? Est-ce que, en bon archéologue, les souterrains, ça vous parle, non?
3: Ah, mais c'est la même chose, je suis encore jamais allée, mais promis, je viendrai.
0: Voilà.
5: Alors, la visite des souterrains, bah oui, c'est bien, vous découvrez vos domaines respectifs. La visite du souterrain, Guillaume, on l'a compris, c'est un des gros atouts touristiques de Philippeville. Mais pour connaître un petit peu la région, je sais qu'il y a beaucoup d'autres choses à faire à Philippeville. Quels conseils, justement, vous pourriez donner à nos auditeurs, les auditeurs qui auraient envie de découvrir, en plus des souterrains, votre commune? Qu'est-ce que vous diriez?
4: Philippeville, il faut venir se balader, il faut venir arpenter la commune. Il y a tout un trésor patrimonial, plusieurs châteaux dont la plupart sont heureusement ou malheureusement privés, heureusement dans le sens où ça assure leur préservation, mais malheureusement dans le sens où c'est pas toujours ouvert au grand public.
5: Oui.
4: On a un magnifique château qui est aujourd'hui propriété de la Fondation Rabaudouin, sur lequel on travaille, qui est un château de plaine à Fagnol. Mm-hmm. Qui vaut vraiment la peine.
5: Un château qui est en ruine, ceci dit. Enfin, ce sont des vestiges.
4: Donc il y a un vrai travail de préservation qui est en cours avec des associations locales en collaboration avec la Fondation Rabaudouin. Ouais. Ces associations locales veulent vraiment rouvrir le site et lui donner accès. Donc on a eu dernièrement, le 26 avril, une activité de reconstitution historique sur ce site, pour la deuxième fois.
5: Très bien.
4: Et alors tout le patrimoine naturel, parce que Philippeville est un vrai carrefour entre l'Ardenne, le Condreau, les lacs de l'Oder, et donc il y a vraiment une multiplicité de paysages à découvrir.
0: Et le slow tourisme aussi est aussi un atout majeur de la région, avec pas mal d'itinérances de grands sentiers aussi, de grandes randonnées, des zones de bivouac. Il y a vraiment pour tout et tout le monde.
4: Oui, voilà, on s'inscrit dans un réseau majeur. Vous en avez déjà parlé dans une émission, d'ailleurs, sur la forêt d'Anlier.
5: Mmh. Oui.
4: Donc, on s'inscrit dans tout ce massif de la forêt.
5: Ah, merci, fidèle auditeur. Bravo.
4: J'ai gagné quoi?
5: Notre estime, déjà.
4: Super. On s'inscrit dans la grande forêt d'Ardenne. On a un gros travail avec la Maison du Tourisme Pays des Lacs à ce sujet, ce qui contribue à mettre en avant vraiment des circuits originaux, tant en supracommunalité que dans les communes mêmes.
5: Mmh. Mais justement, pour en revenir au souterrain, à toutes ces choses à faire dans la région de Philippeville, on envoie les auditeurs sur votre site, tourismephilippeville.be. Vous l'avez dit, il y a une très belle dynamique entre l'Office du tourisme de Philippeville et la Maison du tourisme du Pays des Lacs. On rappelle aussi que vous êtes tout près de sites touristiques majeurs. Vous l'avez cité tout à l'heure, les lacs de l'Oder. Il y a le parc naturel Virouin-Hermeton, qui est absolument magnifique aussi. Il y a la grande forêt de Chimay. Mais tout ça, ce sont des atouts également pour les touristes.
4: Exactement.
5: Très bien.
0: Et si ça vous donne pas envie d'aller y faire un tour, je ne sais pas quoi dire. En tout cas, il y a pas mal de choses à faire à Philippeville. J'espère que vous avez tout noté. On va faire une petite pause musicale, avec un artiste que j'aime beaucoup. C'est un DJ journaliste aussi. Hein, c'est Bouchemi qu'ils invitent sur RTBF la première avec Fun Date. Voici Take Me Out.

0: Emblématique DJ, producteur, journaliste, aussi un Bouchemi pour ceux qui aiment la musique, le jazz. Eh ben, c'est un artiste qu'on ne présente plus. Et il sera d'ailleurs à l'affiche du Tournée Jazz Festival le 24 juin prochain avec RTBF, la première. On poursuit l'aventure dans l'agence tourisme et on repart dans le Namurois et à Namur carrément pour découvrir l'une de ses curiosités souterraines. Et c'est à la Citadelle que ça se passe.
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0: Merci de passer votre samedi à notre compagnie. On vous emmène découvrir les souterrains de notre beau royaume. Place à présent donc au reportage de la semaine, Marianne. Vous emmenez cette fois-ci découvrir... Alors moi, je l'ai déjà découvert.
2: Oui, j'ai parlé de vous lorsque j'ai fait le reportage.
0: Incroyable. Il a un nez, mais c'est hallucinant. Ouais. C'est la parfumerie, en tout cas l'atelier de parfumerie de Guy Delforge à Namur.
2: Mais ne lui dites pas que c'est un nez. Il n'aime pas ce mot.
0: Je sais, c'est pour ça que je le dis.
2: Voilà. Il préfère qu'on dise de lui que c'est un doseur.
0: Un atelier de parfumerie qu'on retrouve où exactement?
2: Mais sur le site de la Citadelle, à Namur, donc effectivement, dans un ancien laboratoire d'artillerie militaire. Mmh. Alors, le lieu n'a pas été choisi au hasard par Guy Delforge, qui s'y installe dans les années 80, car cet ancien laboratoire d'artillerie est relié à un réseau de galeries souterraines qui offre une température constante d'une dizaine de degrés toute l'année, ce qui est évidemment idéal pour la conservation des huiles essentielles et des parfums.
0: Ouais, c'est un lieu qui se visite.
2: Absolument. Depuis 2017, c'est Charles Kerangoff, donc que vous avez rencontré, qui veille sur l'atelier de parfumerie et les parfums de Guy Delforge, dont il continue la production en y ajoutant ses propres créations. La gamme compte aujourd'hui 40 parfums différents. C'est donc avec lui, Charles, que j'ai fait la visite. Une visite forcément un peu didactique et qui commence par un petit film sur l'histoire de la parfumerie et de la conception des parfums. Charles, on sort de la salle de cinéma. Oui. Ici, juste à côté. Et on se trouve dans un couloir. Racontez-moi, où sommes-nous exactement?
3: Nous sommes au premier étage de la parfumerie. Et donc, c'est l'étage de la production. Et des stocks. Derrière moi, là, vous pouvez voir, c'est la salle des stocks. Où mes stocks sont gérés en fonction du succès de mes parfums. Chaque année, je refais le classement. Je fabrique 17 000 flacons par an. Et j'ai 40 parfums différents, 40 succès différents. Donc, il est important pour moi, afin de maîtriser la mode, qui se démode et qui se remode, de savoir quels sont les parfums qui fonctionnent moins. Et d'être au plus près de la gestion des huiles essentielles. Parce que c'est ce qui coûte le plus cher en parfumerie, en tout cas chez nous, c'est les huiles essentielles et leur qualité.
2: Alors, on avance un petit peu dans ce couloir, dans cet atelier de fabrication. Des caisses, des stocks, je regarde un petit peu à droite aussi des stocks, ici à gauche. Alors, il y a une personne qui est en train de s'activer. Qui est-il?
3: Alors, Jean-Jacques est le responsable de la production des parfums. Dans ses mains passent à peu près les 17 000 flacons dont je vous parlais tout à l'heure. Mais vous pouvez regarder au sol, ce sont des estagnons. C'est les fameux bidons qui contiennent les huiles essentielles dont je vous parlais à l'instant. Mmh. Donc, Grâce m'envoie des estagnons. Alors, le mot est intéressant. En langue d'oc, en langue du sud de la France, estagnon, ça voulait dire, et d'ailleurs, qui était proche du catalan, en espagnol, l'étain se dit toujours estagno. Et donc, nous pensons que avant c'était en étain, maintenant c'est en aluminium. Pourquoi l'aluminium? Eh bien, ça va me permettre d'embrayer sur le fait que les deux ennemis du parfum, c'est la chaleur et la lumière du soleil. Et grâce à ces réceptacles en aluminium, protection contre les UV ultraviolets, isolation de la chaleur. Mmh. Donc le pire endroit pour garder un flacon de parfum chez vous, c'est ce que tout le monde fait. Une margelle de fenêtre dans une salle de bain. Surtout pas faire, parce que dans une salle de bain, il y a souvent le soleil près de la fenêtre, et surtout il y a des écarts de température liés à la chaleur, à la douche, au radiateur que l'on met.
2: C'est vrai. Erreur à ne plus faire. Alors, sur la gauche, un autre local, un petit peu plus technique. C'est ici que tout se joue.
3: C'est ici que tout se fait. Effectivement, c'est vraiment c'est le centre névralgique de la parfumerie, puisque c'est la fabrication à proprement parler du parfum. C'est la pièce dans laquelle on va créer le parfum, rajouter de l'alcool aux huiles essentielles, de l'alcool à 90, alcool belge de pulpe de betterave issu de l'agriculture, donc de très haute qualité. Et puis après, une fois que le parfum est maturé dans nos caves, ça va être la phase numéro 2, eh bien... Tout revient ici pour être filtré et après enflaconné avec les deux machines que vous voyez, une machine péristaltique qui permet un dosage et un remplissage. Vous voyez, Jean-Jacques travaille, est en train de remplir les flacons. C'est super qu'on tombe à ce moment-là. Et la machine de droite, la haute machine de droite, permettra de sceller le vaporisateur des flacons.
2: Toutes les petites pièces qui interviennent sur le flacon, c'est made in Belgium?
3: Ah, c'est made in Europe. Alors, je vais vous dire, parce que c'est plein de métiers différents, la parfumerie. Le flacon en verre, c'est la Rimomini en Belgique qui nous l'est fait. Le vaporisateur, lui, vient d'Italie, de Milan. Le cache vaporisateur ainsi que le cache pompe, on dit, hein, le cache spray ainsi que le capuchon viennent d'Angleterre. Il s'agit d'un métal. La résine à poser sur le flacon, elle est italienne. La boîte est belge. L'alcool est belge. Et les huiles essentielles viennent du monde entier. Et tout est fait à Namur, ici, au premier étage de la citadelle.
2: Très bien. Donc, c'est un couloir, c'est un lieu qui est accessible aux touristes qui visitent la parfumerie.
3: Comme vous aujourd'hui, on fait le même trajet qu'un touriste lambda. Et il n'y a pas de touriste lambda, c'est toujours un plaisir que de recevoir des gens ici.
0: Intarissable, hein. Intarissable. Oui. Moi, je l'écouterai des heures et des heures.
2: Ouais,
0: je peux
2: bien.
0: Vous dire, j'ai passé un très, très, très chouette moment avec lui. J'en garde un très bon souvenir. Et c'est vrai que je vous invite, vous qui nous écoutez, à aller découvrir cet endroit parce que, bah, au-delà des odeurs, c'est la vie. Voilà. Et tiens, un lieu que vous connaissez tous les deux, Guillaume, Mélanie?
4: Oui, oui, oui.
0: Vous avez déjà visité?
4: Oui, oui. Et alors
0: que... et
4: c'est hyper... Enfin, moi, je trouve ça hyper impressionnant.
2: Oui,
4: projet... En fait, moi, ce qui m'impressionne très, très fort, c'est toute la dynamique européenne aussi qui vient de citer. Oui. C'est extrêmement rare et suffisamment rare pour être souligné. Et je trouve qu'il y a des gens qui continuent à avoir cette philosophie-là et qui nous proposent des produits de cette qualité-là.
0: C'est de l'artisanat, c'est vraiment de l'orfèvrerie.
4: C'est incroyable, oui. Guillaume?
5: Mais plutôt l'intérêt patrimonial, en fait, moi je trouve génial ce qu'on fait à la citadelle de Namur au niveau de l'utilisation de ces galeries qu'on recycle en fait à l'envi. Il y a toujours, je crois, des caves de vin.
2: Oui, oui, tout à fait.
5: Une graffée de coque, oui. Enfin voilà, c'est extraordinaire.
0: Vous direz quoi vos bons aujourd'hui?
5: Santé en visitant les caves graffées de coque.
0: Tout simplement. On continue justement la visite.
2: Oui, et alors il y a un point commun avec vos sites, c'est la température.
4: Ah, j'allais dire s'il veut venir faire du parfum chez nous, je suis client.
2: Parce que c'est aussi une température constante à Splanina.
4: Oui, chez nous, entre 10 et 14 degrés.
2: Ah oui, et à Félivilles aussi.
5: Même chose, avec moins de delta, peut-être 14-15 degrés toute l'année. Ouais.
2: Excellent. Oui, donc effectivement, la visite se continue en plongeant dans plusieurs siècles d'histoire, car l'atelier de fabrication est relié, je l'ai dit, par un escalier aux anciennes casemates de la citadelle. Alors, en une seconde, eh bien, vous voilà plongé dans une ambiance tout à fait différente, assez magique à vrai dire, quelques mètres sous terre, pour y découvrir notamment l'orgue du parfumeur. Alors on va descendre ces quelques marches. L'orgue du parfumeur.
3: Pour dire aux auditeurs, l'orgue du parfumeur, ben c'est là où il y a toutes les essences différentes de fleurs, des arbres, des épices, etc. Et c'est en fin de compte l'atelier du peintre. Hein, c'est une palette avec différentes couleurs. Et là, on essaye de faire des tableaux. On y arrive de temps en temps à faire des parfums, à sortir des parfums. Mais tout est question de dosage en parfumerie. Donc voilà.
2: Oui. Alors je vois palmarosa, je vois romarin, je vois serpolet, je vois alors carvi, de la lavande, bien évidemment. Il y en a combien?
3: Il peut y en avoir énormément, entre 50, 80, 100, 200. De toute façon, on peut utiliser que les ingrédients que nous aimons quand on crée du parfum. Mais il faut aussi ne pas oublier qu'on a tous des goûts différents. Donc moi, je suis le deuxième né de la parfumerie. Eh bien, j'ai mes propres goûts à moi. Je vais utiliser les ingrédients que j'aime pour faire des parfums que j'aime. Je ne peux pas utiliser des ingrédients que je n'aime pas pour faire des parfums que j'aime. Ça n'existe pas.
2: Oui. Et votre essence préférée dans toutes celles qui sont devant nous, quelle est-elle?
3: Ben moi, j'adore le bois de santal, c'est une de mes essences de prédilection, et j'adore la fève tonka, qui, elle, va donner le côté poudré au parfum. Voilà, ça, c'est un mélange que j'adore. Et mon parfum préféré, celui que j'ai réalisé dans le temps le plus récemment, est un parfum à base de ça, qui s'appelle Chandernagor, bois de santal et fève tonka, une très belle alliance.
2: Très bien. Alors, de nouveau, un petit escalier. Le lieu est très joli. Et forcément très intriguant parce qu'on ne s'attend pas à trouver des parfums dans les vestiges d'une citadelle. Oula, oh, c'est super beau. Alors ce ne sont plus des estagnons ici.
3: Alors là, ce ne sont plus des estagnons, ce sont des touris, des fameuses bulles de verre de 10 litres dans lesquelles je fais mûrir les parfums 2 mois minimum. Et vous allez voir qu'après 2 mois, là, vous pouvez regarder ici, il y a une espèce de dépôt dans le fond. Eh bien, c'est la lie du parfum. Comme on a la lie du vin, ça, c'est la lie du parfum. Alors, celui-ci, c'est le même nom, Galatée, Galatée, la même odeur. Celui-ci a été glacé et filtré déjà. Celui-ci, pas encore. Mmh. Et effectivement, cette lie, ce dépôt, je ne peux pas le laisser dans un flacon de parfum. Pourquoi? Parce qu'il risquerait de boucher le plongeur du vaporisateur. Donc, je dois impérativement le sortir de cette tourie. Et une tourie, c'est 10 litres. Hein, donc, ça, c'est 100 flacons. Ici, il y a potentiellement 10 000 flacons qui sont en attente.
2: Oh là là, quelle est la température dans cette pièce ? Enfin, cette pièce, ce couloir ?
3: Température constante toute l'année, comme je vous l'ai dit, entre 12 et 13 degrés. Pas de soleil direct, hein, c'est ce que je vous ai dit tout à l'heure. Les deux ennemis du parfum. Ici, j'ai pas d'ennemis. Je peux garder des huiles essentielles et des parfums des années sans que ça bouge, ça sera parfait.
2: Les conditions sont idéales.
3: Exactement. Et puis pour le parfum, pensez au vin, c'est les mêmes conditions. Donc voilà, ça ferait une bonne cave à vin.
2: Et la visite se termine alors par la boutique. Alors j'imagine que le but de tout ça, c'est quand même aussi de vendre les parfums.
3: Ah, c'est de vendre. Franchement, d'abord, c'est de faire partager notre passion. Je pense que vous l'avez senti. Ouais. Nous sommes tous passionnés ici. Ben voilà, après une visite pareille où je leur ai donné beaucoup d'informations, beaucoup de techniques, ici, ils vont affiner leur choix et surtout les connaître. Parce que chez moi, les parfums ne sont pas classés par genre, il n'y a pas de sexe en parfumerie. Un bon parfum reste un parfum qu'on aime. En revanche, il y a des familles. Il y a 7 familles de parfums, les fleuris, les fruités, les boisés, etc. D'ailleurs, les hommes préfèrent les boisés, mais c'est qu'une statistique. Jamais j'empêcherai une femme d'aimer le cèdre. Et moi, personne ne m'empêchera d'aimer le jasmin. Les parfums ne sont pas genrés, jamais. Alors ici, en revanche, il y a une classification par puissance. Moi, mes parfums sont classés du plus léger au plus fort. Déjà, ça va me permettre de connaître un état de leur nez, s'ils ont un bon odorat ou pas. Et surtout, de connaître leur goût. Si moi, je ne me prononce pas, je peux vous parler pendant des heures de mes 40 parfums, avec passion, mais c'est vous qui aurez le dernier mot en disant j'aime ou j'aime pas.
0: Ah, c'est sûr qu'on sent une chose, la passion, et il l'a dit, hein, il en parle tellement bien, effectivement, et c'est quelque chose, la première rencontre que vous avez avec lui, c'est qu'il vous sent, mais sans que vous vous en rendiez compte.
4: Ah bah absolument.
0: Et vous dites, vous sentez bon. En tout cas, très très belle immersion, Marianne.
2: Mais merci, en tout cas, très insolite, et c'est vrai que je vous conseille la visite guidée, donc avec toutes les explications. Moi, je pense que c'est un univers que l'on croit connaître, et en réalité, non, on se trompe d'ailleurs souvent, on a beaucoup d'a priori. Je ne sais pas ce que vous en pensez, mais vous avez un parfum préféré ? Enfin, une odeur
4: Oui, moi j'aime beaucoup les parfums très très fleuris et très...
2: Très fleuris.
4: Très légers, oui.
2: D'accord. Et vous Guillaume, plutôt boisé ?
5: Plutôt boisé, oui.
2: Ah
5: ouais.
2: Voilà.
4: Alors, dans les clichés.
2: Peut-être. Toutes les infos en tout cas sur www.delforge.com.
0: La Wallonie-Souterraine qui est décidément donc un univers fascinant. Et on va continuer notre exploration en partant cette fois-ci pour la province de Liège et la grotte de Comblain-au-Pont.
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0: C'est, nous dit-on en tout cas, la grotte qui offre les plus belles concrétions de Wallonie. On va parler de la concrétion, c'est la grotte de Comblain-au-Pont, le long de l'Ourthe. Et pour en parler, c'est Benoît Aubeau qui est avec nous. Benoît, directeur de l'association Les Découvertes de Comblain, que nous avons donc en ligne. Bonjour à vous Benoît.
6: Bonjour
2: Benoît.
0: Merci d'être avec nous ce samedi. Benoît, parlez-moi d'abord de cette grotte. Dans quelles circonstances a-t-elle été découverte ?
6: En fait, elle a été découverte vers 1900, vraiment par hasard, parce qu'un promeneur avait son chien et il est tombé, finalement, dans le trou de l'abîme. C'est pour ça aussi qu'on l'appelle aussi la grotte de l'abîme. Et alors, les villageois sont partis à la recherche du chien qu'ils ont retrouvé, vivant, donc ils l'ont remonté. Et c'est comme ça qu'ils ont découvert, je dirais, la grotte en 1900.
0: Par hasard. Et oui, dès 1925, elle s'ouvre aux touristes. Ça devait être sportif quand même à l'époque, non ?
6: Oui, oui. Ce qu'il faut savoir, c'est que, vraiment, entre 1925 et 1929, d'abord, il y a eu une famille là-bas qui a essayé de rendre visitable, parce qu'il y avait des aménagements, évidemment, à faire, suite aux explorations qui avaient été faites par les chercheurs de Wallonie dans les années 1900. Et donc, vraiment, elle a ouvert ses portes au grand public à partir de 1929, mais ça se faisait toujours, c'était pas encore électrifié, donc ça se faisait avec des torches ou des lampes avec des flammes. Et d'ailleurs, à l'intérieur de la grotte, dans les premières salles, on voit encore des traces finalement des fumées provoquées par les visites aux flambeaux. Quoi.
0: La grotte qui appartient à la commune depuis les années 90 et qui a été aménagée pour les visiteurs, qu'est-ce qu'on peut y voir aujourd'hui ?
6: Mais en fait, tout d'abord, c'est vrai qu'il y a eu une période où finalement elle a été un peu laissée à l'abandon. Et puis alors la commune l'a rachetée pour en faire finalement un site surtout d'écotourisme et d'éducation relative à l'environnement. D'où la SBL Les Découvertes de Comblain, qui est active au niveau de l'éducation relative à l'environnement. Donc, dans la grotte en tant que telle, on voit évidemment beaucoup de concrétions, parce que vous l'avez dit, elles sont quand même relativement relativement bien conservé aussi parce que il y a toute une gestion finalement de l'écosystème qui est très surveillé et donc on ne laisse pas aller les choses, bien entendu. Et en plus, des concrétions, parfois à certaines périodes, mais pas en été. En hiver, il y a aussi des chauves-souris parce qu'il y a tout un biotope finalement qui s'est développé aussi au sein de la grotte.
0: Un lieu qui doit être assez magique d'ailleurs. Hein. Quel est l'endroit que vous préférez?
6: En fait, il y a pas mal de salles et moi j'ai une particulière que j'aime bien, c'est ce qu'on appelle la salle argentée, parce que fatalement, c'est un milieu qui est un peu dans le clair-obscur, et donc, quand on éclaire avec la scénographie et les lampes, on voit, ça brille vraiment comme des diamants, finalement, comme et c'est pour ça le nom argenté. D'ailleurs, toutes les salles ont un nom qui leur a été donné par rapport aussi souvent à ce qu'on peut y voir. Il y a la salle du petit lac, fatalement.
0: Il y a le petit lac.
6: Mais il est très petit. Il y a, je dirais aussi, par exemple, la salle des mammouths, où, en fait, les concrétions forment une forme qui ressemble à un mammouth, quoi. Voilà.
2: La grotte de Combien, Benoît, est aujourd'hui dédiée, vous l'avez dit, principalement à l'éducation, à l'environnement pour le grand public, à la sensibilisation à la nature. Alors la visite démarre d'ailleurs par un exposé didactique sur la formation des grottes et la biodiversité qui peut s'y développer. Mais alors quelle biodiversité, à part les chauves-souris dont vous avez parlé, quel type de biodiversité? Pour moi, dans une grotte, il n'y a pas grand-chose qui pousse, il n'y a pas beaucoup d'animaux, mais je me trompe peut-être.
6: Il n'y a pas grand-chose qui pousse, ça c'est sûr, et d'ailleurs on doit faire très attention avec la lumière pour ne pas que se développe une végétation, parce que ça dégrade évidemment le milieu, mais notamment il y a aussi parfois des papillons de nuit, il y a des araignées, il y a toutes sortes d'insectes finalement qui y sont. Et d'autre part aussi, dans le petit lac, on a ce qu'on appelle le nifargus, qui est un petit crustacé, qui est totalement adapté à la vie souterraine. D'ailleurs, il n'a pas d'yeux, il est totalement dépigmenté, mais on ne le voit pas comme ça, mais parce qu'il faut le voir un peu au microscope, fait, il y a une vie quand même dans les grottes.
2: D'accord.
6: Et surtout, comme je dis, en hiver, il y a les chauves-souris qui viennent passer, je dirais, l'hiver, parce que la température aussi étant relativement constante, c'est très agréable en cas de canicule, parce qu'il fait en 10 et 13 degrés toute l'année, et quand il fait très froid dehors, il fait toujours en 10 et 13 degrés dans la grotte. Donc c'est un milieu quand même assez sympa pour cet aspect-là des choses aussi.
2: Très bien. Alors on rappelle qu'il y a donc 12 salles, dont 11 sont accessibles au public. Ce que vous n'avez pas dit quand même, c'est qu'il y a beaucoup de marches pour accéder au site.
6: Oui, effectivement, je dirais qu'il y a quand même 640 marches.
2: Ah bah oui.
6: Donc en fait, il y a 350 mètres qui sont aménagés, mais comme c'est tout un circuit, on fait à peu près 600 mètres à l'intérieur.
2: Oui.
6: Mais c'est vrai que 640 marches, ça donne
0: le tour
6: de sport.
2: Voilà, exactement. Et c'est pour ça que vous le déconseillez d'ailleurs aux personnes à mobilité réduite, parce que c'est vraiment trop compliqué avec les escaliers. Comptez 75 minutes pour la visite, m'avez-vous dit, Benoît. 10 euros, c'est le tarif le plus cher. La grotte est accessible tous les jours de cet été, du 1er juillet au 31 août. Au mois de juin, par exemple, qui arrive, ce sera essentiellement sur réservation et essentiellement pour les groupes de 25 personnes maximum. C'est ça?
6: Oui, c'est à peu près ça. C'est-à-dire que généralement, il y a parfois une certaine flexibilité.
2: On peut être 26, quoi.
6: Hein.
2: Ouais, c'est ça.
6: Ça peut être parce que fatalement, il y a un groupe de 50 personnes, on fait deux groupes de 25.
2: C'est
6: donc
2: ça.
6: Voilà, parce qu'on a plusieurs animateurs. Donc, mais ce que je veux dire, c'est que c'est pas ouvert comme ça au grand public parce que c'est un outil didactique.
2: Ouais.
6: C'est d'abord aussi utilisé pour le public scolaire et d'autre part, pour les groupes déjà constitués, bien
2: c'est
6: entendu. Il y a un système de forfait qui existe, mais ça, tout est expliqué sur le site internet www.grottedecomblain.be.
2: Mais c'est
6: donc
2: ce
6: là,
2: que j'allais dire.
6: Tous les renseignements.
2: C'est formidable.
0: Vous avez donné envie, en tout cas, Benoît. En tout cas, on a passé un bon samedi en votre compagnie.
2: Vous.
0: On vous souhaite justement un très bon samedi. Et c'est ainsi que se termine déjà cette émission.
2: Merci Benoît.
0: À nos invités, à qui je vais d'ailleurs poser une ultime question. C'est une tradition dans l'agence tourisme. Une phrase pour convaincre celles et ceux qui nous écoutent cet après-midi, d'explorer ce monde souterrain en Wallonie, ces grottes, ces souterrains Andenne à Philippeville. Mélanie?
4: Chaussez-vous bien, prenez un petit pull et soyez curieux.
0: Ah, c'est bien ça.
2: Elle est dans le pratico-pratique.
0: Et vous, Guillaume?
5: Osez l'obscurité, Faut pas avoir peur de descendre sous terre en Wallonie, il y a plein de surprises.
0: Bah voilà, merci en tout cas à vous d'avoir été des nôtres. J'espère que vous avez pris du plaisir et que vous aurez envie justement d'aller découvrir tout ça. Merci Marianne.
2: Avec plaisir.
0: On se retrouve la semaine prochaine.
2: Absolument.
0: Pour retrouver nos comptes, n'hésitez pas à consulter notre article sur rtbf.be, sur l'application RTBF Actu, une émission qui s'écoute bien entendu sur Ovio, en podcast. Et dans un instant, vous avez rendez-vous au kiosque Cynthia Isarelli qui vous accompagne pour le reste de l'après-midi. D'ici là, vous avez rendez-vous avec les infos. Et pour rejoindre tout ce beau monde, eh bien, si on le faisait en musique avec Camille Yembe, voici Je ne l'ai jamais dit à personne. Alors ne le répétez pas.

0: Il est minuit.
1: David Riffon avec vous pour ces informations. Soyez très prudents. Cette nuit, l'IRM a émis un avertissement orange pour orage sur le centre et tout le sud du territoire jusque 6h ce dimanche matin. Après avoir frappé la région de Liège dans la nuit et en matinée, ce samedi, les intempéries ont touché essentiellement le Hainaut en fin d'après-midi. La région de Charleroi a été particulièrement touchée avec plusieurs grands axes sous eau. Les interventions des pompiers ont été très nombreuses. La zone de secours Hainaut-Est a par exemple reçu 400 appels en 5 heures seulement. Fort heureusement, uniquement, en tout cas pour ce que l'on savait ce samedi soir, pour des dégâts matériels. La circulation des trains était également perturbée par endroits ce samedi en soirée. Enfin, les orages ont également touché la région de Mons, de Tournai ainsi que du Brabant wallon en fin de soirée. Le bateau de croisière Ondus peut repartir. Le navire avait été au centre de l'actualité le mois dernier en raison d'un foyer de hantavirus à son bord. Le Ondus a été complètement nettoyé et désinfecté. D'un point de vue de santé publique, il n'y a plus d'obstacle à la mise en service du navire, a annoncé l'agence de santé municipale de Rotterdam aux Pays-Bas. 3 personnes sont décédées du hantavirus à bord du Ondus, parti de Ushuaia dans le sud de l'Argentine pour rejoindre le Cap Vert. Le premier ministre libanais Nawaf Salam a dénoncé l'escalade dangereuse et sans précédent d'Israël. Selon lui, les troupes israéliennes progressent dans le sud du Liban et mènent des frappes massives. Dans une allocution télévisée, le chef du gouvernement libanais a appelé un cessez-le-feu sans tarder. Évoquant les négociations directes en cours depuis avril avec Israël, il a estimé que le résultat n'était pas garanti, mais qu'elles sont la voie la moins coûteuse pour notre pays et notre peuple. Des délégations militaires des deux pays se sont retrouvées vendredi à Washington pour préparer un nouveau round de pourparlers prévu, lui, la semaine prochaine. L'actualité sportive et la fin de parcours pour Raphaël Collignon à Roland-Garros. Le Belge a été battu par l'Italien Matteo Arnaldi au super tie-break du 5e set au bout de 5 heures de combat acharné. Le PSG se succède à lui-même au palmarès de la Ligue des champions de football. Les Parisiens ont battu Arsenal en finale. Il a fallu les tirs au but pour départager les deux équipes qui en étaient à un but partout après 90 minutes. Les prolongations n'ont rien donné. Sauf énorme catastrophe, il va devenir ce dimanche le 8e coureur à remporter les 3 grands tours cyclistes. Jonas Vingegaard a course gagnée avant la dernière étape du Giro. Le maillot rose s'est une fois de plus imposé ce samedi dans l'avant-dernière étape. C'était sa 5e victoire d'étape sur cette édition. Merci de nous suivre. Passez une excellente nuit à notre écoute.
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5: Bonsoir à vous, merci d'être à l'écoute d'RTBF, la première, et de Sacré Français, le meilleur des tendances musicales de la scène francophone, avec quelques sorties notoires. Cette semaine, on commence avec l'ex-leader du groupe français Bébé Brune, Adrien Gallo, qui annonce avec ce titre « Horror Show » la suite de son dernier EP, « Premier souvenir du futur », sorti en octobre dernier. Adrien Gallo dans Sacré Français sur la première.

0: podium.
1: Et c'est le retour du chanteur bruxellois Morgan. 2 ans après son premier album Sérénade, il est de retour avec Podium. Un double P qui s'appelle Romy Rose, entre pop mélancolique et souvenir amoureux. C'est James Baker que voici avec Romy.

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De l'album Composite de Orwell, Composite en condensé de ce qui fait la marque de ce groupe de musiciens exigeants. Des mélodies limpides, des arrangements ambitieux, des cordes, des cuivres, des chœurs, des flûtes et des vibraphones. Tout jusqu'au bout, sol tanto, c'était Orwell. 7 mois après la sortie du disque bleu, Benjamin Biolay annonce, avec ce single inédit Écran Total, une réédition de ce double album, appelé L'Ultra Bleu. Ça sortira en septembre. Benjamin Biolay sera en concert le 14 octobre à l'OM à Serein et le 15 à l'Ancienne Belgique à Bruxelles. Extrait d'Ultra Bleu, Écran Total.

De l'album Le Retour des Beaux Jours de Vanessa Paradis, c'était Les Initiales des Anges. Vanessa Paradis, à ne pas manquer en concert à l'affiche du Lacémo, ce sera le 11 juillet. C'est le retour de Bandit Bandit, 2 ans après un premier album solo. Le duo rock hexagonal revient avec Cavalcade, Ce que la nuit ne dit pas. Extrait de Cavalcade, Ce que la nuit ne dit pas. Voici Bandit Bandit avec Pas le temps. Bonne soirée avec nous à l'écoute de Sacré Français sur RTBF La Première.

0: Après 15 ans au sein du collectif La Femme, Marlon Manier signe Dark Star, son premier album solo, duquel nous écoutions Nuages Gris. Rebetiko, voici Mira.
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C'est son premier EP en français, il s'appelle Faille. C'est Hero qui propose une musique brute, sincère et imagée. On écoutait dans 10 ans. Ézéchiel Paillès est un auteur-compositeur-interprète français, pianiste et moitié du duo Electro-Nose pour les connaisseurs. Avec ce nouveau titre, Là où tu veux, Dexa agira, Ézéchiel Paillès est le nouveau coup de cœur des médias francophones publics, plébiscité par l'ensemble des jurés qui l'ont tous retenu dans leur choix. On l'écoute.

Manuel Lainé dans Sacré Français, extrait d'un album qui s'appelle Vaisseau et qui sortira dans quelques jours, précisément le 5 juin sur le label Believe. Vaisseau, Manuel Lainé, avec quelques singles déjà sortis aussi, Oh ça brûle ou encore Souvenir. La chanteuse belgo-congolaise Mentissa, révélée dans The Voice en 2021, est de retour avec ce nouveau single, Feel Close to You, extrait de son prochain album Enfant Difficile qui sortira le 12 juin. Mentissa est à l'affiche du festival Lacemo le 11 juillet, au Baudestival à Bertry le 12 juillet et au festival Les Solidarités à Namur, ce sera le 5 septembre.

À venir dans Sacré Français, Mado à l'affiche du festival Lacémo le 10 juillet à Enghien, qu'on écoutera avec Pixel. Mais tout de suite, Angèle et Justice, Justice What You Want. Attention, c'est un remix signé Fkuckers. Très réussi. Merci pour votre écoute. Très bonne soirée. À l'écoute d'RTBF la première et en particulier de Sacré Français.

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0: Il est 1h.
1: David Riffon avec vous pour ces informations. Soyez très prudents. Cette nuit, l'IRM a émis un avertissement orange pour orage sur le centre et tout le sud du territoire jusque 6h ce dimanche matin. Après avoir frappé la région de Liège dans la nuit et en matinée, ce samedi, les intempéries ont touché essentiellement le Hainaut en fin d'après-midi. La région de Charleroi a été particulièrement touchée avec plusieurs grands axes sous eau. Les interventions des pompiers ont été très nombreuses. La zone de secours Hainaut-Est a par exemple reçu 400 appels en 5 heures seulement, fort heureusement uniquement, en tout cas pour ce que l'on savait ce samedi soir, pour des dégâts matériels. La circulation des trains était également perturbée par endroits ce samedi en soirée. Enfin, les orages ont également touché la région de Mons, de Tournai ainsi que du Brabant wallon en fin de soirée. Le bateau de croisière Ondus peut repartir. Le navire avait été au centre de l'actualité le mois dernier en raison d'un foyer de hantavirus à son bord. Le Ondus a été complètement nettoyé et désinfecté. D'un point de vue de santé publique, il n'y a plus d'obstacle à la mise en service du navire, a annoncé l'agence de santé municipale de Rotterdam aux Pays-Bas. 3 personnes sont décédées du hantavirus à bord du Ondus, parti de Ushuaïa dans le sud de l'Argentine pour rejoindre le Cap-Vert. Le premier ministre libanais Nawaf Salam a dénoncé l'escalade dangereuse et sans précédent d'Israël. Selon lui, les troupes israéliennes progressent dans le sud du Liban et mènent des frappes massives. Dans une allocution télévisée, le chef du gouvernement libanais a appelé un cessez-le-feu sans tarder. Évoquant les négociations directes en cours depuis avril avec Israël, il a estimé que le résultat n'était pas garanti, mais qu'elles sont la voie la moins coûteuse pour notre pays et notre peuple. Des délégations militaires des deux pays se sont retrouvées vendredi à Washington pour préparer un nouveau round de pourparlers prévu lui la semaine prochaine. L'actualité sportive et la fin de parcours pour Raphaël Collignon à Roland-Garros. Le Belge a été battu par l'Italien Matteo Arnaldi au super tie-break du 5e set au bout de 5 heures de combat acharné. Le PSG se succède à lui-même au palmarès de la Ligue des champions de football. Les Parisiens ont battu Arsenal en finale. Il a fallu les tirs au but pour départager les deux équipes qui en étaient à un but partout après 90 minutes. Les prolongations n'ont rien donné. Sauf énorme catastrophe, il va devenir ce dimanche le 8e coureur à remporter les 3 grands tours cyclistes. Jonas Vingegaard a course gagnée avant la dernière étape du Giro. Le maillot rose s'est une fois de plus imposé ce samedi dans l'avant-dernière étape. C'était sa 5e victoire d'étape sur cette édition. Merci de nous suivre. Passez une excellente nuit à notre écoute.
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3: Bonjour, vous tombez bien. Aujourd'hui dans Kiosque, on entre dans les coulisses. Là où ça glisse, ça dérape, ça trébuche. Là où on planque tout ce qui n'est pas tout à fait montrable sous les impitoyables feux de la rampe. Là où pourtant aussi se fabrique le spectacle. Journal d'un scénario de Fab Caro se joue en ce moment au Théâtre Le Public à Bruxelles. Une histoire drôle et triste à la fois, comme la vie ma foi. Où les rêves de grands écrans se cognent au compromis, aux mensonges et aux petites lâchetés ordinaires. Laurent Capelluto et Eric Assinthe seront avec nous pour en parler, car c'est eux qui sont sur les planches pour incarner cette histoire. On prendra ensuite la route des scènes de la Fédération Wallonie-Bruxelles avec Itac et son projet Atlas Remix, un vaste laboratoire artistique où les adolescents croisent le théâtre, la danse, la vidéo, l'écriture et les arts plastiques aux côtés d'artistes professionnels. On recevra Giuseppe Lenobile, Laurence Dobrange et Dounia Ben Sadik qui viendront nous raconter comment on fabrique du collectif, du sensible et de la prise de parole aujourd'hui. Enfin, on accueillera Julie Lenain pour parler de Glissement, un premier spectacle intime et bouleversant autour de l'alcoolisme, de l'abstinence et des héritages familiaux. Entre théâtre, musique live et marionnettes, elle y raconte le combat de son père contre l'addiction et ce que cette histoire laisse comme trace dans les corps et les mémoires. Et à mes côtés cette semaine pour dérouler tout ça, il y a Sarah Terry. Bonjour.
4: Bonjour.
3: On fera déjà un point sur la saison prochaine à l'Opéra.
4: Un grand saut dans le temps afin de se préparer déjà sur ce qui va suivre puisque la fin de saison est malheureusement complète ou quasiment en Belgique.
3: Oui, mais heureusement, les nouvelles propositions se bousculent de l'autre côté de l'été. On ira voir ça avec vous, Sarah. Et puis en fin d'émission, des recommandations, comme toujours, pour bien occuper vos semaines. De l'autre côté de la vitre, il y a Perrine Lucas, il y a Amélie Courtin, et puis il y a vous, de l'autre côté de la radio, enfin, on l'espère. Le kiosque est ouvert, faites comme chez vous.
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3: Ah, le

0: arriver de vous retrouver embarqué dans des projets qui dévient au point de ne plus reconnaître l'intention de départ?
1: Ben, je trouve que c'est difficile. En tant qu'acteur, ben, souvent.
0: Oui.
1: Mais en tant qu'acteur, on est tributaire de ce qu'on fait, de ce qu'on donne. Alors au cinéma, c'est encore différent parce qu'on produit et puis il y a le montage. Et puis donc ça, c'est vraiment... Ça ne nous appartient pas. Sur scène, c'est encore différent parce qu'on a plus ou moins la main mise sur l'histoire de A jusqu'à Z à chaque représentation, mais on est souvent tributaire de choses qui parfois on pensait qu'on allait faire un spectacle sur je sais pas quoi, et ça dévie et ça devient complètement autre chose et on n'y peut rien.
0: Ouais. Comment on s'arrange avec ça, avec les compromis qu'il faut faire parfois entre les œuvres dont on a rêvé et les compromis qu'il faut faire pour que l'œuvre existe au final simplement?
2: Mais c'est vrai qu'en tant qu'acteur, on n'a pas vraiment... Enfin, on arrive en aval du projet. C'est-à-dire qu'on est... D'abord, on est dépendant du désir des gens qui choisissent. Donc, des metteurs en scène, des réalisateurs, des directeurs de théâtre, des producteurs. Et lorsqu'on arrive... Enfin, moi, personnellement, c'est pas le cas d'Erika. Moi, je sais pas écrire, je sais pas raconter des histoires. Donc, la seule chose que je peux faire, c'est mettre ma créativité au service de quelqu'un qui la raconte. Et donc, la seule chose que je peux... sur lequel je peux essayer d'exercer un contrôle, c'est sur l'appréciation que j'ai de l'urgence, de la nécessité de cette personne, du créateur, à raconter l'histoire. Que c'est pas un projet de plus, c'est pas une histoire de plus. Moi, je tiens à ça, je tiens à sentir que la personne qui a décidé d'écrire, de mettre en scène, de réaliser, est dans une urgence pour le faire. Et essayer de m'assurer, de bien comprendre ce qu'il veut faire et de ma capacité à prendre part à ça. Mais entre cet accord-là, souvent tacite, et la réalité, il peut en effet avoir des variations. Mais dans le cas de Boris, je crois que c'est plus douloureux intimement, parce que c'est son histoire, c'est l'histoire qu'il a rêvée. Alors même s'il en a écrit plusieurs, et que c'est la première qui reçoit qui apporte une réponse positive, c'est quelque chose qui... Je crois que moi, en tant qu'interprète, je ne suis pas à ce point, engagé dans l'histoire que je raconte par rapport à un scénariste ou à un metteur en scène.
0: Ouais. Il vit un véritable drame, hein, Boris, et en même temps, c'est pas si grave, parce que c'est un drame qui se passe à l'intérieur de sa psyché, à l'intérieur de son ego, c'est un drame pour lequel il n'y a pas mort d'homme, on a envie de dire. Finalement, ça veut dire quoi, rater? Ça veut dire quoi, réussir? À la fin de cette histoire, qui rate, qui réussit, quoi que ce soit, de Boris, d'Aurélie et de tous ces personnages qui gravitent autour de la fabrication de ce film?
1: C'est difficile à dire... Je crois qu'ils ont tous perdu quelque chose. Peut-être qu'ils ont gagné des choses et qu'ils ont compris des choses et qu'ils vont avancer plus loin ou différemment. En tout cas, je pense que tous, ils ont perdu quelque chose. Et c'est pas facile. Et parfois, peut-être, c'est pour ça qu'on ment, par omission ou pas. Ou c'est par peur de perdre quelque chose, un morceau de rêve, une illusion, une envie, un désir. Voilà.
2: Mais disons que cette question pourrait se poser au-delà de la question artistique, parce qu'entre tout un chacun, entre les rêves qu'on peut avoir à 20 ans et ce qu'on a accompli, les concessions qu'on a dû faire et où on en est à 60 ans, ben, on a perdu des choses. Maintenant, on a gagné en maturité, on a gagné en expérience de vie, on a gagné en nuances. Donc, entre la vision, pour revenir à Boris, la vision cinéphile, intransigeant, noir et blanc, et le film qui va concrètement se réaliser, il y a un gouffre qui est terrible. Et encore une fois, c'est exagéré parce que c'est de la comédie.
0: Ouais.
2: Mais on peut retrouver, je pense, au-delà de l'anecdote du cinéma et de ce que c'est la fabrication et la création d'un film, on peut retrouver ce trajet que chacun fait. Alors, qu'est-ce qu'on gagne, qu'est-ce qu'on perd, qu'est-ce qu'on rate, qu'est-ce qu'on réussit? Je pense que c'est important de partir avec des rêves. Je pense que c'est important de ne pas se laisser enfermer par des rêves, mais de quand même essayer, tant bien que mal, de garder un sens... à ce que l'on fait, et que ce sens ne soit pas trop éloigné des raisons pour lesquelles on a choisi de faire ce que l'on fait. Mais ça, je pense que c'est aussi pour cette raison que cette pièce, au-delà de la question artistique, de la création du cinéma, touche et fait rire et attendrit, parce que c'est ce trajet-là, c'est cette question-là que vous posez entre réussir et rater, quel,

0: quel est le sens de tous ces mots?
1: Je vous rejoins en tout cas, perdre des petits bouts d'illusion et gagner des petits morceaux de vie et sans aucun doute des histoires à raconter, ça c'est certain. Journal d'un scénario adapté du roman de Fab Caro et mis en scène par Michael Beer, c'est à voir jusqu'au 27 juin au Théâtre Le Public à Bruxelles avec Erika Sainte et Laurent Capelluto. Merci beaucoup à tous les deux.
0: Merci. Merci à vous, merci.
1: Un peu de musique pour poursuivre, ils signent leur retour après 6 ans d'absence. Voici les Britanniques de The Editors avec Call It In.

0: Premier titre, premier extrait d'un nouvel album à paraître en octobre. On écoutait Editors avec Call It In sur la première. Et dans le goodie bag du jour, il y a un incontournable de cette saison et de la précédente, vu qu'on a des places à vous offrir pour aller voir La Sœur de Jésus-Christ au Théâtre de Poche à Bruxelles. 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Simeone est le frère de Maria, c'est donc Jésus-Christ, parce qu'il ressemble au Christ. Et la jeune Maria, elle vient s'emparer du pistolet familial dans la cuisine et quitter la maison pour aller se venger d'un garçon du village qui lui a fait offense. C'est une pièce troublante, magistralement interprétée par Félix Van Orenberg. On vous invite à aller la découvrir ou la redécouvrir. 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Tout de suite, la chronique de Sarah Terry.
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0: La chronique de cette semaine est signée Sarah Terry. Rebonjour Sarah.
2: Bonjour.
0: Comme souvent avec vous, on parle opéra. Vous faites le tour des programmes qui vous passent sous les yeux en ce moment et on vous trouve cette semaine face à un dilemme.
2: Mais oui, j'ai été très embêtée parce que moi j'aurais adoré vous faire un compte-rendu exalté des œuvres présentées cette fin de saison en Belgique. 3 monstres du répertoire qui tournent autour de la violence faite aux femmes et de l'autorité qui déraille, du pouvoir qui corrompt. 3 chefs-d'œuvre qui nous racontent finalement la masculinité qui tourne mal. Carmen à l'Opéra de Flandre et à l'autre bout de la Belgique, un autre féminicide, celui de Desdémone dans l'immense Othello de Verdi à l'Opéra de Liège. Et puis sur les planches de La Monnaie, eh bien mon œuvre préférée, l'histoire de cette chanteuse d'opéra qui tente tout pour sauver son amoureux révolutionnaire des mains d'un directeur sadique de la police, Tosca, cette super-héroïne avant l'heure qui fait pâlir les personnages un peu plats de Marvel du coup. Mais voyez-vous, Cynthia, eh bien, tout cela est complet.
0: Évidemment.
2: Ou presque, il reste quelques places pour Carmen à Bruges, tout fin juin. Alors, plutôt que de vous mettre l'eau à la bouche pour des œuvres que vous ne pourrez plus aller voir,
0: ah ben non.
2: Eh bien, je vous propose de parler déjà de la saison prochaine. Parce que oui, à l'opéra, il faut s'y prendre tôt pour avoir des places. Ça veut souvent dire, eh bien, sauter dans l'inconnu, faire confiance aux directions artistiques et prendre un billet, sans rien savoir d'autre que le titre de l'œuvre que nous allons voir, en tout cas, rien sur la mise en scène et sur l'esthétique visuelle qui nous sera proposée, la musique, quelques lignes sur Internet et nous voilà à devoir nous jeter à l'eau. Allez, on clique, on achète, on verra bien.
0: Sachez surprise donc.
2: C'est ça. Alors voilà mon petit guide de ce que je conseillerais d'aller voir les yeux fermés. Pour les plus fleurs bleues, et je sais qu'il y en a parmi vous, auditeurs et auditrices, eh bien La Monnaie va ouvrir sa saison avec une nouvelle production du Roméo et Juliette de Gounod, rien que ça, avec en Juliette l'époustouflante Jeannine Bic. Et une fois n'est pas coutume à l'opéra, eh bien il sera mis en scène par une équipe intégralement féminine. Julia Bourbach, qui sera à la mise en scène, elle est habituée des grandes scènes lyriques en Angleterre et en Allemagne, notamment. Et elle fait son entrée cette saison à La Monnaie par la grande porte. Elle sera accompagnée par la scénographe et costumière Cécile Trémolière. Et à la direction, nous aurons une chef d'orchestre italienne, Valentina Pelleghi. De quoi augurer une belle ouverture de saison à La Monnaie. Pour celles et ceux qui aiment le drame. C'est un autre Shakespeare Verdi que l'Opéra de Liège choisit pour débuter sa saison. Il finit donc sur Othello et il recommence par des sorcières, des malédictions, une ambition dévorante, de la folie. Je pense que vous me voyez venir.
0: Tout
2: c'est
0: à fait.
2: Bien l'incroyable Macbeth qui viendra nous faire trembler. Ça, c'est pour les grandes œuvres du répertoire. Celles qu'on connaît bien, celles qu'on aime à entendre encore et toujours et que je vous conseille de découvrir sans plus tarder si vous ne les avez jamais entendues en live et qui seront complètes très très très très très vite. Mais cette saison, il y a aussi de quoi ravir celles et ceux qui ont une âme d'aventurier et d'aventurière et qui n'ont pas peur de la découverte, au contraire. Alors, direction la création contemporaine. C'est
0: Allez.
2: D'ailleurs une création contemporaine qui ouvre la saison de l'Opéra de Flandre avec Des Materies, une œuvre hybride opéra-ballet sur la musique de Louis Andriessen, qui est l'un des grands compositeurs hollandais, mis en scène par Fia Ménard sur une chorégraphie de la compagnie Corsia. Et ça, ça promet d'être très très très intéressant. Je connais bien le travail de Corsia, qui est une très chouette jeune compagnie. Je pense que ça sera vraiment à aller voir. Et à Liège...
3: On sait déjà ce que ça raconte ou pas du tout ?
2: Pas du tout.
3: Ok, donc il faut vraiment se fier au titre et à la réputation.
2: Et à la réputation, et il y a trois mots que vous pourrez trouver sur Internet. C'est une œuvre qui n'est jamais jouée. Donc 1988, date de la création, à voir.
3: Ok,
2: voilà.
3: On fera confiance. Ensuite, à Liège.
2: C'est ça, à Liège, eh bien carrément, nous avons Liège s'est emballé. Un zombie opéra. Et
3: quoi?
2: Oui, on avait beaucoup de morts à l'opéra, mais pas assez de morts vivants. Voilà donc une curiosité qui nous arrive, signée Andrea Battistoni, dans une composition qui va plutôt chercher dans l'univers de la musique de film et du musical que de la musique contemporaine classique. Une manière donc de faire vivre l'opéra différemment avec ce thème pop par excellence, les zombies. À voir. En tout cas, moi, je suis très intriguée.
3: Très curieuse, moi
2: très
3: aussi.
2: Très curieuse. Et peut-être quelques mentions spéciales pour d'autres choses qui, moi, m'ont tapé dans l'œil. N'hésitez pas à prendre vos places pour le Winterreise de Schubert, qui sera donné à l'Opéra de Flandre en avril 2027. C'est une œuvre pour voix et piano qui me touche énormément et qui sera donnée cette année dans une version ballet, dans une chorégraphie et une scénographie de Trajal Harel, avec notamment James Newby et Claren McFadden au chant. Je pense que ça peut être très beau. Le Winterreise, c'est donc l'histoire de quelqu'un qui marche dans la neige, à voir comment la chorégraphie s'en empare. Ça peut être vraiment très nouveau et très novateur dans cette manière de revoir Schubert. Et puis, eh bien, il y a la reprise du double opéra Cavalleria Rusticana et les Pagliacci de Mascagni et Leon Cavallo à la Monnaie. C'est une reprise pour plonger dans l'opéra vériste avec moi, une mise en scène qui m'avait, il y a quelques années, eh bien, bouleversée de Damiano Micheletto. Voilà, pour si vous avez envie d'aller prendre vos places, n'hésitez pas à aller maintenant déjà sur les sites pour prendre celles qui sont déjà en vente, parce que ça part vite.
3: Voilà, merci Sarah Terry pour ce récap avant-goût de la saison prochaine, hein, donc la saison 2026-2027.
2: Tout à fait.
3: À l'Opéra en Belgique, vous l'avez entendu, les places partent très très vite. Et puis on rappelle aussi qu'il y a des places à prix avantageux pour les plus jeunes, donc n'hésitez pas, soyez curieux, soyez aventureux et allez voir par exemple des zombies sur scène
2: exemple,
3: à l'Opéra
2: de Liège.
3: Merci beaucoup.
2: Moi, j'y serai en tout cas.
3: Moi aussi, sans doute, si j'arrive à attraper une place. Merci, Sarah.
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3: Et si l'art devenait un terrain d'expérimentation collective plutôt qu'un lieu où l'on apprend la bonne manière de créer ? D'ailleurs, y a-t-il seulement une bonne manière de créer ? Avec Atlas Remix, l'association ITAC réunit partout en Fédération Wallonie-Bruxelles des adolescents et des adolescentes et des artistes professionnels autour, ou plutôt dans, un immense laboratoire pluridisciplinaire. Théâtre, danse, vidéo, photographie, écriture, création sonore ou art plastique. Ici, les jeunes recherchent la forme qui leur ressemble pour raconter le monde qui leur ressemble. Un projet qui traverse cette année 11 célébrations, 11 festivals, 30 groupes différents dans des écoles, des centres culturels, des scènes professionnelles. Ça se passe un petit peu partout sur le territoire. Une manière de faire émerger des voix qu'on n'entend décidément jamais assez. Et on a autour de nous une très belle troupe pour nous raconter tout ça. Giuseppe Lenovile, Laurence Dobrange, Dounia Ben Sadik, bonjour.
4: Bonjour.
3: Et bienvenue dans Kiosque à tous les trois. Vous êtes respectivement chargés de projet chez ITAC, auteur et metteur en scène. Giuseppe, vous avez imaginé ce projet qui fait dialoguer création artistique et médiation culturelle. Laurence, vous êtes éducatrice à l'EPSIS Claire d'Assise à Bouges, dans l'enseignement spécialisé. Vous accompagnez, vous, un des nombreux projets d'Atlas Remix qui mêle des jeunes de votre école, des élèves de l'IATA autour de nombreuses questions, notamment la migration, le langage artistique. Quant à vous, Dounia, vous avez 15 ans. Vous êtes élève à l'école plurielle maritime à Molenbeek et vous participez à un des projets qu'on pourra encore voir vu qu'il va se jouer en juin tout bientôt, un projet qui mélange écriture, danse et théâtre autour de la figure de Méduse et de la parole des femmes réduite au silence. Alors c'est un vaste programme, on va essayer de passer un peu partout dans le peu de temps qui nous est imparti, mais on va peut-être dire un mot sur la jeunesse du projet en général. Giuseppe, depuis quand et comment est né Itac, et puis ce projet Atlas Remix qui est lui-même finalement la renaissance, je pense, d'un autre projet de la scène aux jeunes qui existait déjà. C'était quoi le point de départ de cette gigantesque machine?
4: Alors ça c'est une longue histoire, mais effectivement Itac est une association qui existe quand même depuis plus de 40 ans, mm-hmm. Donc c'est pas tout jeune. Nous on est jeune, l'équipe est jeune, mais l'association l'est moins. Et c'est vrai que depuis son ADN premier, c'était vraiment de venir en aide et en soutien aux enseignants et aux encadrants d'ateliers qui souhaitent se lancer dans des aventures à la base théâtrales. Notre ADN premier, c'est le théâtre. Mm-hmm. Et depuis quelques années, depuis le Covid, en fait, on s'est vraiment ouvert à toutes les autres disciplines artistiques parce que c'était nécessaire. Et en fait, on a vraiment vu qu'il y avait une forte demande et des envies. Et puis, ça touchait des publics aussi différents, des jeunes différents. Et donc, on s'est lancé à corps perdu dans ce nouveau projet, Atlas Remix. Et l'introduction était superbe, c'est vrai. Et c'est vrai qu'il y a, on est heureux de ça. Il y a plus de 800 jeunes qui sont en action à Bruxelles et en Wallonie. Et ça, c'est vraiment notre but. C'est de mettre les jeunes en contact avec des artistes professionnels et de venir soutenir les plus courageux d'entre nous qui sont les enseignants, les enseignantes et les encadrants d'ateliers, parce qu'ils se lancent dans l'aventure sans savoir parfois où ils mettent les pieds. Donc, on est très heureux d'être là et de les soutenir. Oui.
3: Alors, Itac défend, on l'a entendu depuis longtemps, hein, l'idée que à la fois, il faut plus de collaboration, plus d'interdisciplinarité entre le monde artistique, le monde pédagogique et puis simplement les futurs jeunes citoyens qui sont en contact avec ce monde pédagogique. L'idée aussi que ces adolescents et ces adolescentes ont des choses essentielles à nous dire sur le monde, en fait, qui nous appartient déjà quasiment plus, en fait, qui va être le leur, et que, décidément, on leur tend pas assez le micro. Mais concrètement, comment ces collaborations se construisent? On imagine qu'il faut quand même faire un espèce de match entre les capacités d'accueil des écoles, des groupes, les envies des adolescents, des étudiants et étudiantes, parce que c'est eux qui vont mettre la main à la pâte, et les artistes qui vont encadrer tout ça. Comment ça se passe? Est-ce que c'est un espèce de Tinder culturel géant où on fait matcher un petit peu les profils?
5: Oui, c'est rigolo comme départ. Mais nous, on a vraiment commencé le projet grâce aussi au centre culturel de Namur, qui est, en fait, on avait travaillé avec eux, et puis on a aussi la chance que le PECA se développe dans les écoles, et donc quand nous, on nous en a parlé de ce projet Atlas Remix, c'était vraiment l'idée de travailler à plusieurs et faire donner la parole aux jeunes, et ça, c'est vrai que c'est un projet qui nous anime à l'école Claire d'Assise, et donc on avait d'emblée envie de travailler aussi avec une autre école, et le fait qu'on était l'autre école à l'IATA, le professeur qui portait le projet, Nicolas, était aussi super intéressé par l'idée de collaborer. Ça a matché comme ça. On a rencontré Sophie de chez Itac. On a parlé un peu de comment on voyait le projet Atlas. Mm-hmm. Et on a commencé à travailler comme ça.
3: Qu'est-ce que ça produit finalement, ce mélange humainement, artistiquement, pour vos élèves, pour le spectacle qui va être donné à voir, ou la performance?
5: Alors ça, c'est énorme. C'est vrai que nous, c'est en tout cas le constat des deux écoles et des professionnels qui nous ont accompagnés, c'est l'émotionnel, quoi. C'est la rencontre entre les jeunes. Il faut savoir que chez nous, c'est l'enseignement spécialisé, une école d'art, de théâtre, etc. Et donc ça a provoqué toutes ces belles rencontres. Et puis parler de l'immigration, parce que nous, c'était en tout cas le thème qui nous a reliés, et comment on a fait des regards croisés, et comment on a vu les choses sous différents angles. Et puis de semaine en semaine, de mois en mois, on a commencé vraiment à imbriquer les différents projets pour arriver à cette pièce. Et donc là, c'est toute la découverte du monde théâtral, mais de l'autre côté, vraiment du côté coulisses, du côté on est des artistes, et donner la possibilité aux jeunes de s'exprimer, de monter sur scène, de briller, évidemment ça a matché, et ça a fait beaucoup beaucoup d'émotions.
3: Ouais. Une expérience que vous vivez aussi, Dounia, avec votre groupe. Donc vous, à l'école plurielle maritime de Molenbeek, vous avez choisi de travailler autour de Méduse. Comment le sujet est venu? Avec quels artistes vous travaillez? Mais pourquoi vous avez choisi de vous emparer de cette figure mythologique-là? Qu'est-ce qui vous plaisait?
6: Alors au début, en fait, déjà on est sous base volontaire, donc c'est pas un choix imposé. On avait eu le droit donc de participer au projet par rapport à notre avis. Et en fait, on a eu comme une sorte de grande feuille où au milieu, il y avait le mot « atlas ». Et on devait à chaque fois mettre les mots qui nous faisaient penser, en fait. Et ce qui revenait beaucoup, c'est en fait le poids des femmes, ainsi que la mythologie. Et en fait, grâce à ça, bah, on a pensé directement à Méduse, puisqu'en fait, l'histoire, au fil des années, bah, la faisait passer pour la méchante, alors que l'histoire n'est pas... pas vraiment comme ça.
2: Mais non. Ouais.
6: Et donc, on est arrivé à un point, en fait, où on est parti voir des pièces de théâtre. On a vu d'autres contes qui se ressemblaient. Et c'est là qu'on a commencé un peu à mixer le tout. Quoi.
2: Ouais, c'est vrai qu'il y a eu plusieurs pièces de théâtre hein, cette saison qui ont tourné autour de la figure de Méduse. Comment ça se développe finalement? Qu'est-ce qu'on va pouvoir voir? Alors, vous serez sur scène avec votre projet au Jacques Franck à Bruxelles le 13 juin prochain. Oui. Est-ce que vous pouvez nous donner un avant-goût de ce sur quoi vous avez travaillé? Est-ce que c'est uniquement du théâtre? Est-ce qu'il y a de la photo, de la vidéo, de la danse, je sais pas trop, donnez-nous un petit peu cet aperçu.
6: Il y a un peu de tout dans le sens où il y aura du théâtre, il y aura un peu des voix, des témoignages, etc. Mais ça mélange aussi le chant et la danse. Il y aura une personne ou plusieurs, je vais pas tant dire que ça, mais qui va chanter une musique qui lui tient à cœur. Il y aura des danses un peu qui seront un peu en lien avec. Enfin, il y aura plein de choses. En fait, c'est pas vraiment que le théâtre. Il y a plusieurs disciplines qui vont se mélanger, quoi.
2: C'est sur base volontaire. Qu'est-ce qui vous a plu dans l'idée de participer à ce projet, qui est quand même un gros projet qu'il faut assumer en plus du scolaire, de l'extrascolaire, de la vie, etc. Donc, qu'est-ce qui vous a convaincu de participer?
6: On va plus dire, enfin, le théâtre en lui-même et la danse et le chant, enfin, ce mélange-là me donnait énormément envie. Et même, le thème en général, quoi. C'est un thème qui peut vraiment être exploité dans son sens littéral ou mythologique. Et donc, qui donnait énormément envie, quoi.
2: Joseph, tous ces projets au long cours qui sont développés dans toutes ces écoles, ils sont donnés à voir au public, hein, c'est un peu l'aboutissement. Organiser 11 festivals avec 30 groupes différents un peu partout sur le territoire, c'est une gageure logistique immense. Comment on fait pour faire aboutir, pour amener tout ça devant le public et garder malgré tout cet esprit collectif, expérimental et cette temporalité qui est aussi plus lente et qui permet d'aller à fond dans les réflexions? On imagine que par moment, ça doit quand même être un sacré défi.
4: C'est un défi, c'est une aventure pour chaque groupe. D'ailleurs, il y a quelques groupes qui, en chemin, arrêtent, parce que c'est quand même, comme vous disiez, une gageure, et pour l'enseignant, et pour les jeunes. C'est vrai qu'en plus, par les temps qui courent, chapeau aux enseignants et enseignantes, parce que, plus de tout ça, ils portent ça sur leurs épaules. C'est le cas de dire pour Atlas, justement.
2: Ouais.
4: Mais c'est vrai aussi qu'on réussit tout ça grâce à, comme vous le disiez aussi, à nos partenaires culturels, qui prennent en charge à leur propre compte leur festival, en fait. Et donc, chaque festival a sa propre couleur, parce que le centre culturel de Namur va exploiter ça un peu différemment qu'à Dinan. Donc, il y a vraiment des personnalités culturelles comme ça qui vont créer ces festivals avec nous. Et nous, on est là pour le suivi, pour envoyer des acteurs, des professionnels sur le terrain. On est là à l'écoute, on est là pour décrocher le téléphone, on leur propose tous nos outils, et notamment le nouveau bouquin qu'on vient de sortir,
2: oui,
4: de Bernard Grosjean,
2: que j'ai là,
4: qui
2: s'appelle Au cœur de l'atelier théâtre. C'est vraiment un manuel pour mener des ateliers théâtre.
4: C'est ça, c'est une perle, parce que ça c'est le premier volet, il y a un deuxième volet qui vient avec plus de témoignages d'artistes qui ont l'habitude de gérer des ateliers, et ça c'est vraiment à mettre entre toutes les mains de toutes celles et ceux qui souhaitent prendre un groupe de jeunes en main. C'est vraiment des pistes merveilleuse. Donc ça, c'est vraiment notre mission, et que ce soit les partenaires, les enseignants et nous-mêmes à ITAC, on est quand même mus par une espèce de conviction, c'est que tout ça crée de la magie, et ça vraiment, ça apporte énormément aux jeunes. Et quand j'entends Dounia parler, j'aime dire, parce que je rencontre encore des gens qui pensent que les adolescents n'ont rien à dire, mais ils ont tellement de choses à dire et à partager, donc c'est juste que du bonheur, ces festivals.
2: 40 ans d'existence pour ITAC, des centaines, voire peut-être des milliers, je compte parfois très mal, d'ados qui ont été touchés par ce projet. C'est quoi la suite? Là, on est en clôture du cycle de cette année avec Atlas Remix. Il reste deux performances qu'on pourra aller découvrir en juin. C'est quoi la suite pour l'année scolaire prochaine et les suivantes, peut-être?
4: Mais pour l'année scolaire suivante, c'est-à-dire qu'à ITAC, on n'a pas que Atlas Remix, on a tous des projets annuels à court et long terme. Donc ça, avec toujours des partenaires, donc ça continue. Et pour Atlas Remix, c'est une année off. C'est-à-dire qu'on va réunir, parce qu'on avait déjà réuni un collectif d'artistes pour créer ces outils, parce que proposer aux enseignants qui veulent faire du cirque? que proposer aux enseignants et enseignantes qui veulent faire de la danse. On a besoin d'experts pour ça. Et donc là, c'est quand même la première édition d'Atlas Remix. Donc on va juste essayer de tirer un peu les fils, de voir, tiens, qu'est-ce qui a fonctionné, qu'est-ce qui a moins fonctionné, recalibrer un peu les choses, revoir nos partenaires culturels qui auront vécu aussi pour la première fois cette chose-là, et faire de Atlas Remix un quelque chose remix, parce que le thème change, et d'en faire quelque chose encore plus beau.
0: Dounia, pourquoi il faut venir voir votre spectacle le 13 juin ?
6: Parce que je trouve que le thème qu'on a abordé est très puissant dans son archétype, en fait, puisque les femmes, au fil des siècles, n'ont pas eu vraiment le mérite et surtout n'ont pas... En fait, ont vécu, pour la plupart, des choses atroces, mais qui, souvent, ont mettait la faute sur eux, tout simplement. Et donc, c'est une pièce, on va dire, qui est très touchante, puisqu'elle aborde ces genres de thèmes et elle montre aussi les entourages... Parce qu'on peut montrer avec notre corps et nos paroles et pouvoir que plus tard, ça puisse changer, quoi.
0: La parole des ados et des jeunes femmes d'aujourd'hui et plein d'autres paroles, car ce sont tous les adolescents et toutes les adolescentes de Fédération Wallonie-Bruxelles qui ont eu l'opportunité de pouvoir participer à ce projet. Donc vous aurez des échantillons de toutes ces nombreuses et talentueuses voix. Le festival Atlas Remix se poursuit donc jusqu'au 13 juin. Il y en aura un au Centre culturel de Dinan le 5 juin et un second au Jacques Franck à Bruxelles le 13 juin. Et pour suivre toutes les actualités de l'association, ça se passe sur ithac.be. Merci beaucoup à tous les trois.
4: Merci à vous.
5: Merci aussi.
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0: Parler d'alcoolisme au théâtre sans tomber dans le jugement, le sensationnalisme ou le cliché, c'est le pari délicat que fait le spectacle dont on parle maintenant. Un premier spectacle personnel où Julie Lenain raconte une histoire très proche d'elle, celle de son père, des premières bières, de la dépendance qui s'installe, des réunions des alcooliques anonymes et puis de la lutte quotidienne pour l'abstinence. Un récit intime parcouru de musique live et de tableaux marionnettes saisissants. Glissement cherche moins à juger qu'à comprendre comment on hérite de blessures et comment on tente malgré tout de les réparer. Bonjour Julie Lenain.
8: Bonjour, merci de me recevoir.
0: Avec plaisir, bienvenue. Vous êtes autrice, comédienne belge, on vous connaît bien. Et avec Glissement, vous signez donc, on l'a compris, un spectacle très personnel qui mélange plusieurs formes de narration. C'est en un sens votre premier spectacle rien qu'à vous. Quelle émotion particulière il y a à porter un projet aussi intime devant le public ?
8: Ouais, c'est vrai que c'est particulièrement intense puisque c'est la première fois que j'écris aussi. C'est une histoire très personnelle. Je ne peux pas me cacher derrière personne, ni pour l'écriture. Voilà, on a travaillé avec Hélène Tenissen aussi, qui signe la mise en scène, qui est ma maman de théâtre. Donc, qui de mieux que ma maman de théâtre pour m'accompagner dans le récit de mon père. Donc, oui, j'ai eu pas mal de pression. Et puis maintenant, j'ai beaucoup, beaucoup de plaisir à partager tous les soirs cette histoire, ces mots. J'ai vraiment envie que ce spectacle puisse toucher un maximum de gens parce que pour moi, le plus important, ce serait de mettre la petite graine dans la tête de quelqu'un qui aurait peut-être probablement besoin de s'en sortir. Voilà, c'est ce qui m'importe.
0: Ouais. Alors, l'alcoolisme, on l'a dit, hein, c'est un sujet compliqué. À la fois, c'est un peu un dénominateur commun. On dit souvent que l'alcool est un lubrifiant social. C'est particulièrement vrai dans des pays comme la Belgique où la consommation d'alcool est assez élevée. C'est un sujet qui est traversé de méconceptions, de préjugés, de clichés, de honte aussi et de silence. Est-ce que il y a eu un travail, même si c'est une histoire personnelle que vous avez vécue? Est-ce qu'à un moment, s'est posé la question du comment on parle de cette réalité-là, celle que vous avez vécue dans votre famille, mais aussi celle de plein d'autres personnes, sans justement tomber dans le pathos ou la caricature? Est-ce que c'est une peur qu'on a quand on se met à écrire sur un sujet comme
8: oui,
0: ça?
8: Oui, bien sûr, bien sûr. D'abord, moi, au début, quand je commence à écrire, et puis j'installe la première scène dans une réunion des alcooliques anonymes, donc je me dis, je me censure, et je me dis, c'est cliché, je vais parler d'alcool, et donc tout de suite, je me mets dans une... Donc j'avais beaucoup de censure au départ, puis finalement je me suis libérée de tout ça. Et avec Hélène Tenissen, oui, ça a été le travail, en tout cas la conduite de notre travail, de ne pas tomber dans le pathos, de ne surtout pas accabler les gens. Et donc il y a aussi la musique et qui parfois nous entraîne dans les émotions. Et donc moi, je dois toujours être en contrepoint avec ça. Je peux pas me laisser complètement envahir et porter par cette musique pour ne pas être au même niveau qu'elle. Il faut que je sois ailleurs, il faut que je sois dans quelque chose de très concret. Donc il y a vraiment un travail de jeu d'acteur et de direction d'acteur à cet endroit-là, parce que mais même dans l'accueil, hein, voilà, il y a un accueil qui est particulier, qui ressemble à l'accueil des AA.
0: Oui, d'ailleurs on arrive, il y a un petit chariot avec un percolateur de café, un petit gâteau.
8: Oui, c'est ça.
0: Toutes les lumières sont allumées, vous invitez les gens à se servir, donc c'est un petit peu déstabilisant au début.
8: Mais c'est ce que je voulais en fait, parce que donc déjà parce que ça ressemble à l'accueil des AA, c'est comme ça qu'on se fait accueillir quand on va là-bas. Et aussi parce que je me suis dit, attention, les gens, ils vont rentrer dans la salle en se disant, attention, on va assister à un spectacle qui parle d'alcool, ça va être lourd, grave, etc. Et moi, je me suis dit, non, j'ai envie de casser ça. Et ça marche très, très bien parce que les gens sont surpris et ils se demandent s'ils peuvent vraiment prendre du café, vraiment prendre un petit cake. Et en fait, ça détend l'atmosphère. Et puis, il arrive même que les gens se sentent assez à l'aise que pour, me dire quelque chose. Voilà. Ouais, et c'est assez intéressant, quoi.
0: Et puis, le noir se fait et le spectacle commence. Alors, vous êtes presque seul en scène, mais pas vraiment. Il y a Sébastien Wilmins à vos côtés qui assume une petite partie du texte et qui joue de la musique surtout. Mais ce dispositif des alcooliques anonymes vous permet surtout, avec une seule chaise, d'incarner une multitude de personnages. Alors, pour qui vous a vu sur scène, on sait que c'est votre grand talent de pouvoir passer d'un personnage à l'autre de façon presque instantanée. Et donc, vous nous jouez comme ça une kyrielle de participants à ces réunions des alcooliques anonymes. Et au cœur de tout ça va se dessiner en creux l'histoire de votre père et votre histoire à vous. Comment on la travaille, cette circulation permanente entre toutes ces voix? Parce que ça va très très vite, en fait. Hein. Ouais. On passe comme ça d'un témoignage d'un personnage à un morceau de récit de votre père, à un retour à vous-même. Donc, c'est quasiment instantané. Comment vous l'avez travaillé, justement, cette succession de personnages?
8: Alors, je pense qu'en l'écrivant, je l'ai écrit en le disant beaucoup. Comme je suis comédienne, j'ai écrit pour l'oral, on va dire. Mm-hmm. Donc, il y a déjà cette part-là qui fait que mon texte, je l'avais déjà bien en moi, pour pouvoir, quand je suis arrivée aux répétitions. Et après, dans les répétitions, c'est vrai que ce qui nous importait le plus, ce n'était pas de faire une performance, de passer de plein de personnages à plein de personnages. C'était pas ça. C'était vraiment de faire entendre le contenu de ce que je dis. Et donc, Hélène me demandait de ne pas partir dans de la caricature non plus et de dessiner les personnages, mais avec des contours floutés.
0: Oui.
8: Je ne sais pas si c'est une bonne image, mais d'esquisser les personnages, de ne pas leur donner
0: toutes les couleurs finalement.
8: Voilà, de ne pas leur donner toutes les couleurs que pour que le spectateur puisse aussi y mettre la couleur qu'il veut. Mais donc voilà, c'est flouté, c'est esquissé. Et après, évidemment, j'ai d'abord travaillé plus dans la lenteur. Pour pouvoir après resserrer tout le rythme, ça a été tout un enjeu aussi dans le travail, parce que on n'avait pas envie de s'apesantir non plus entre les différents témoignages et que ça devienne plombant, tout simplement, quoi.
0: Le personnage de votre père, vous n'êtes pas non plus facilité la tâche pour ce premier spectacle, parce que vous ajoutez une contrainte supplémentaire qui est celle de la manipulation de marionnettes, vu que le personnage de votre père est représenté par une marionnette que vous avez conçue et que vous manipulez. Pourquoi passer par cet objet-là pour raconter une présence aussi intime, finalement?
8: À la base, je voulais faire un spectacle qui traitait de l'alcool et j'allais peut-être parler de moi et j'allais peut-être me faire moi en marionnette. Ça, c'était la base. Mais finalement, c'était trop compliqué. La blessure, elle était trop proche aussi. J'étais encore à ce moment-là dans une consommation problématique par rapport à l'alcool. Donc, je me suis dit, ah, mais non, je vais travailler sur mon père. Et j'avais toujours en toile de fond cette histoire à raconter. Pourquoi avoir choisi la marionnette? Parce que c'est un univers qui me fascine et que je trouve formidable, parce que ça nous renvoie directement à notre enfant intérieur. Mm-hmm. Donc en fait, je crois que j'ai simplement voulu, moi, la petite fille Julie Le Nain a voulu peut-être recréer cet objet à l'effigie de son père pour pouvoir l'apprendre avec elle tous les soirs et pour pouvoir jouer avec lui.
0: Glissement parle d'alcoolisme, on l'a compris, ça parle d'héritage traumatique, mais ça parle en fait majoritairement aussi d'abstinence, de lutte et de rédemption. C'était important pour vous que le spectacle reste traversé par cette ligne d'espoir?
8: Oui, parce que ça a été le combat de mon père et qu'il n'a jamais rechuté. Et donc c'est ça que je raconte, c'est cette force-là, c'est ses 42 ans d'abstinence au moment où il meurt. Et c'est assez incroyable dans les AA d'avoir autant d'années d'abstinence en étant aussi jeune. Donc il est mort à 67 ans avec 42 ans d'abstinence. Ça veut dire qu'à 25 ans, il était au fond du trou et il était presque en train de mourir et il s'en est sorti. Donc le fait d'être aussi bas et d'avoir une histoire qui raconte que quelqu'un peut s'en sortir, je trouve ça assez intéressant à partager avec les gens, quoi.
0: Merci beaucoup Julie Lenain d'avoir été avec nous. Glissement, c'est votre premier spectacle et c'est donc à voir jusqu'au 7 juin au Centre culturel d'Odergem à Bruxelles. Vous êtes sur scène en compagnie donc de Sébastien Wilmans qui vous accompagne en musique. Le tout sur une mise en scène d'Hélène Tennyson. Merci.
8: Merci beaucoup de m'avoir reçu. Merci.
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0: Allez, il nous reste quelques secondes pour vous glisser des bonnes recommandations pour vos sorties de cette semaine. Sarah Terry.
2: Eh bien oui, si jamais, comme pas beaucoup de gens dans le milieu de la musique classique, vous n'êtes pas samedi face à votre écran à regarder les résultats du concours Reine Elisabeth, eh bien je vous propose d'aller à l'opéra avec un spectacle qui s'appelle Hysteria. Hysteria est mis en scène par la compagnie Sitting in a Room, qui est la compagnie de la chanteuse lyrique Sarah De Vries, qui mène en ce moment même, toute la semaine, une semaine de résidence avec les jeunes artistes de la MM Academy. Donc ce sont les jeunes artistes qui sont formés en ce moment à la Monnaie. Et ils font une sortie de résidence, un spectacle samedi à 20h, autour de cette grande question de l'hystérie à l'opéra. Ils détricotent des œuvres, ils vont chercher vraiment le sens contemporain de ce qu'ils sont en train de chanter, avec une pierre angulaire qui est la Second Sonata 3 de Berio, donc une grande pièce de musique contemporaine au centre. Et c'est mis en scène par Emily Hale et je pense que ça va être très bien.
0: Merci Sarah. Quant à moi, on parlait de zombies tout à l'heure. Eh bien, si vous aimez les monstres, les vampires, le cinéma d'horreur, tout ça, je vous recommande vraiment d'aller voir Queer Screams au Richclair à Bruxelles. C'est un spectacle qui s'amuse à relire toute une histoire queer du fantastique et de l'horreur. Pourquoi les vampires sont-ils si souvent queer? Le monstre de Frankenstein était-il trans? Le loup-garou parle-t-il du coming out? Des dragues, des marionnettes, du cirque, de la culture pop horrifique. C'est un spectacle qui transforme